0: d'évacuation dans la région. Deux incendies ont par ailleurs fusionné près du village de Clinton, qui a jusqu'ici été en bonne partie épargné par le feu. Annie Véro.
1: Le résident de Clinton, Nicolas Kozovich, a quitté son domicile samedi. Il était resté derrière pour offrir des repas aux premiers répondants qui luttent contre les flammes. Il y a presque une armée qui tente de sauver notre village, témoigne-t-il. Dimanche, plus de 970 pompiers forestiers combattaient les feux de forêt dans la province. Et ces derniers pourront compter sur du renfort dès lundi, en provenance de l'Alberta et du Yukon. Le Mexique envoie également une équipe de 114 membres qui devrait arriver sur le sol canadien au début du mois d'août. Dimanche après-midi, plus de 145 feux de forêt brûlaient en Colombie-Britannique, dont 5 toujours considérés comme étant des feux d'intérêt.
2: It's continuing to be hot, dry weather, so we're not expecting that.
1: Les conditions météorologiques devraient continuer d'être chaudes et sèches, explique Amanda Bennett-Arrieta, agente d'information au Centre des opérations d'urgence du district régional de Thompson-Nicolas. Elle ne s'attend pas à ce que la situation s'améliore dans les prochains jours. Dimanche matin, plus de 1460 propriétés étaient sous ordre d'évacuation, en plus des milliers de résidents qui doivent se préparer à quitter leur domicile à tout moment. Ici Annie Véro, Radio-Canada, Vancouver.
0: En Allemagne maintenant.
3: Meine Gedanken sind bei den Opfern des gestrigen Abends. Bei der Frau und ihrer Familie.
0: Le chancelier allemand Friedrich Merz a offert ses pensées aux victimes de l'attaque survenue hier durant le défilé de la fierté à Berlin. Une femme est morte et une trentaine de personnes ont été blessées lorsqu'un véhicule a foncé délibérément sur la foule. Le suspect, un Allemand d'origine libanaise de 21 ans, a été abattu par la police au terme d'une chasse à l'homme. Selon les autorités, l'homme a foncé avec une arme blanche sur les policiers qui ont alors fait feu sur lui. La police privilégie la thèse de l'attentat terroriste islamiste pour expliquer les événements. Les électeurs de 3 circonscriptions au pays iront aux urnes le 31 août prochain dans le cadre d'élections partielles. 2 de ces scrutins visent à combler les sièges laissés vacants par le départ de députés libéraux en Ontario et en Colombie-Britannique. L'autre se tiendra dans Chicoutimi-le-Fjord pour trouver un successeur au conservateur Richard Martel qui a été nommé au Sénat. Alexis Desnoyers-Mocolle.
4: Quelques heures à peine après l'annonce de Mark Carney, les affiches électorales du candidat libéral Daniel Gobeil faisaient déjà leur apparition dans Chicoutimi-le-Fjord.
5: On avait quand même là, du matériel de prêt. Fait qu'on est avec l'équipe là, de bénévoles. J'ai une très belle équipe de bénévoles, des grandes pancartes, des moyennes sur la circonscription là, pour me faire connaître.
4: La partielle est nécessaire en raison de la démission du député conservateur Richard Martel, qui est devenu sénateur au début du mois.
6: C'est comme s'il voulait que les gens n'aillent pas voter.
4: De passage dans la circonscription pour présenter sa candidate Caroline Dubé, le chef du Bloc québécois, Yves-François Blanchet, en a profité pour critiquer le moment de l'élection partielle.
7: Il y a quelque chose de peu acceptable dans la volonté du premier ministre du Canada et son ignorance du Québec de ne pas savoir que c'est les vacances de la construction ici, que le mois d'août ici... Et ailleurs aussi, sur ce point-là, c'est un moment de repos en famille, en amis.
4: Les circonscriptions de Beaches East York en Ontario et de North Vancouver Capilano en Colombie-Britannique seront aussi en élection le 31 août. Le politologue Frédéric Boily.
8: 3 élections partielles pendant le mois d'août, ça ne serait pas en principe le moment idéal. Mais pour Marc Carnier, c'est d'essayer de montrer qu'on est dans l'action et en plus que sa position, son approche, va être conforté par les électeurs lors de ces 3 élections partielles.
4: La campagne électorale durera 37 jours, ce qui est la durée minimale permise par la loi électorale du Canada. Ici Alexis Desnoyers-Mocquel, Radio-Canada, Saguenay.
0: Toujours en politique, les conservateurs demandent au premier ministre Mark Carney d'expliquer sa stratégie de négociation avec le président américain Donald Trump. Le parti d'opposition exige la semaine prochaine la tenue d'une réunion d'urgence du comité permanent du commerce international. Donald Trump a annoncé cette semaine que les droits de douane de 50% pourraient être imposés à partir du 19 août. Et en terminant, le pont international Gordie Howe sera ouvert à la circulation demain. Le pont vise à améliorer la circulation dans le corridor Windsor-Détroit, par lequel transitent chaque année plus de 300 milliards de dollars en biens et services. Voilà, c'était vos informations. Passez une excellente soirée à notre antenne.
9: Le Cervin est un gagne-pain pour nous, les guides de montagne, comme le Mont Blanc pour les guides chamaniards. C'est une montagne souvent très sous-estimée.

0: Que feriez-vous? Escalader le Mont-Blanc, le plus achalandé de tous. Il attire entre 20 000 et 30 000 personnes par an. Et parfois, il y a tellement de monde en même temps que ça compromet la sécurité des alpinistes. Et les motivations de vouloir cocher le Mont-Blanc sur sa liste diffèrent énormément. Bonsoir chez vous. Contente de vous retrouver cette semaine à une plage pour la francophonie. Je m'appelle Ariane Cipriani. C'est déjà notre cinquième émission de la saison. Et pour ceux qui se joignent à nous pour la première fois, je vous explique le concept. Chaque semaine, on sélectionne les meilleurs reportages terrain des médias francophones publics. Alors, vous entendrez des topos de France, de Suisse, de Belgique. Parfois, notre contenu radio-canadien aussi, puisqu'on fait partie des MFP. Aujourd'hui, trois segments passionnants et très différents. Est-ce que vous tenez à ce que votre parfum soit un vrai Chanel, par exemple? Bien, en fin d'émission, je vous propose un reportage sur la mode des faux parfums, les dupes qui sont hyper populaires chez les jeunes parce qu'ils coûtent beaucoup moins cher. J'ai aussi sélectionné un reportage sur les trottinettes électriques qui sont responsables d'un nombre grandissant d'accidents. En fait, les responsables, ce sont ceux qui tiennent le guidon, bien sûr, et qui n'ont pas une conduite sécuritaire et qui souvent ne portent pas de casque. Et ce topo-là a été enregistré en partie à l'hôpital, alors on aura l'avis des médecins sur place. Il y a un enjeu sérieux de sécurité publique. Et justement, la sécurité, c'est un des aspects de l'alpinisme et de l'escalade qui ont tellement gagné en popularité depuis quelques années. Ça, je vous avoue que ça fait partie des défis que je ne comprends pas. Ça me fascine, moi, que des gens se passionnent pour des activités dangereuses. Et en ce moment, nous sommes en plein dans la haute saison de l'ascension du Mont-Blanc. C'est de la mi-juillet à la mi-août. Il devrait y avoir environ 20 000 personnes. Là, on est en plein dans le pic d'affluence. Tellement que la surfréquentation doit être gérée maintenant. C'est le plus haut sommet de l'Europe occidentale et il y a plusieurs voies d'accès. Là. Il y en a certaines qui sont plus faciles que d'autres. Alors, il y a autant des alpinistes aguerris que des touristes en bonne forme physique. Que des gens qui sont dans la performance plus que l'amour de la montagne. Parmi les membres de l'équipe de l'émission Vacarme de la radio-télévision suisse, il y en a une alpiniste aguerrie, c'est la journaliste Maya Chollet. Maya Chollet, elle a tout un rapport à la montagne depuis longtemps, mais c'est un rapport qui est assez chargé. Elle a perdu sa mère dans un accident d'escalade quand elle avait 8 ans. Alors, ça lui a pris du temps à revenir à la montagne, mais elle y est revenue et pas à peu près parce qu'elle a gravi notamment les trois faces nord les plus dangereuses des Alpes. À 39 ans aujourd'hui, elle a vraiment tout un parcours de vie et en plus, c'est une journaliste terrain formidable. Elle et Tania Bolognini, qui est une médecin et guide d'expérience, elles ont monté les Aiguilles de Chamonix qui font partie du Mont-Blanc. Et Tania Bolognini parle de sa passion, bien sûr, mais raconte aussi les accidents dont elle a été témoin et victime. C'est un reportage qui est fabuleux parce que c'est totalement immersif dès la première seconde. Mais je préfère vous avertir, il y a quand même quelques frousses et frustrations qui parsèment le parcours.
1: Elle a dit quelque chose? Pardon? Non, désolée!
2: En quoi on grabe?
1: Des lunettes de soleil.
2: Ah, merde. Non.
1: Ah là là, j'ai ces lunettes, ça c'est con.
2: Ouais, les lunettes, c'est vrai qu'il faudrait presque avoir, c'est comme les gants. Hein. Mais c'est quand même des trucs.
1: J'ai pas pensé à ça.
2: Indispensable.
3: Cocher la case Mont Blanc. Reportage Maya Chollet, réalisation Didier Rossa.
1: C'est là que tu te dis, comme elle vient de perdre ses lunettes, qu'à chaque objet qu'on a dans le sac, il devient indispensable.
2: Ouais.
1: Et il peut te mettre en danger de mort si tu l'as pas.
2: Il y a pas mal de trucs, je voudrais même pas perdre le piolet.
1: Mais t'as envie de perdre rien en fait.
2: Ouais.
3: On pensait être toute seule, mais il y a une cordée juste derrière nous, une guide et sa cliente. C'est la guide qui a perdu ses lunettes, elle a réussi à les récupérer in extremis.
2: C'est une autoroute, regarde.
1: Ah, mais il y a des gens là encore.
2: Je pense qu'il faut le casque. Peut-être qu'ils sont dans la brèche, puis ça tire le rappel depuis.
1: Non, mais. C'est là.
2: Maman, il disait des escalades.
1: Regarde, c'est là.
2: Le rappel, il était plus loin. Ouais. C'est ce qu'il fait.
1: C'est là qu'on va mettre la corde.
2: Il y a quand même une sacrée monte sur cette arête.
1: Ouais, beaucoup plus que j'imaginais.
3: Ouais. Là, on est arrivé à un passage sur l'arête qui fait comme un entonnoir. On peut passer qu'une seule personne à la fois. Et nous, bah, on attend calmement notre tour. Et là, il y a les deux alpinistes derrière nous qu'on. Pas voulu attendre et au risque de nous blesser, ils ont décidé de grimper par-dessus nous.
4: Merci. Oh. Non. Ah Zeb.
2: Ah oh, putain.
1: Ça va, Tania?
2: Ouais, moi ça va, mais bon, nous a perdu ses crampons. Mais ah oh, putain.
1: Ah merde.
2: Plus qu'un quoi, on n'a pas pu choper l'autre.
1: Ouais, ouais.
2: Allez, vas-y. Ah, mais ça, on peut chier quand même de grimper par-dessus. Hein. Je sais que c'est chiant, c'est, ils ont un noir, mais.
1: Fanny, je,
2: ils ont par-dessus les autres, c'est quand même la merde. Hein. Ouais, ça, c'est clair.
4: Il s'est arrêté.

0: 5 personnes.
1: 5. Sympa. Ah ouais, tu vois, il y en a là encore.
0: Large terrasse, c'est ça?
1: Ouais. Bon. Tu veux continuer ou bien?
0: Je sais pas. Je sens la fatigue et on est moins rapide.
1: Ouais, ouais. Ça arrête là. Bon, c'est pas plutôt là en bas quoi.
0: Ouais.
1: C'est 18h06.
0: On était moins rapide.
1: J'ai mal à la tête, hein. Faut que tu boives. Ouais, ça sert à rien, hein. Ça joue pour demain. Mais là, c'est, ce qui est bien, c'est que c'est assez à l'abri du vent.
2: Sur les aiguilles de Chamonix avec Tania, ça fait 10 heures qu'on est en route. On a passé la brèche du Caïman, la dent du crocodile et beaucoup d'autres. Ça fait aussi 10 heures à se concentrer sur chaque geste, chaque pas. Et ça, ça fatigue. On est au pied de l'aiguille du Fou et on a vu une immense dalle, un gros caillou plat. Alors on a décidé d'y établir notre bivouac pour la nuit. En plus, il y a un gros tas de neige. Et ça, c'est indispensable pour avoir de l'eau. Sans neige à fondre, on n'aurait rien à boire.
1: Ouvrir le sachet, ramener les deux extrémités, c'est qu'elles se touchent en train de remplir d'eau jusqu'au niveau 7.
2: Quelle heure tu penses qu'il faut qu'on se lève?
1: On va se lever à style 6 heures ou?
2: Moi, je pensais même 5.
1: Même 5 heures, ouais, même 5 heures. Ben... De toute façon, on va aller au lito. Hein.
0: Ouais, c'est ça.
1: Ouais, alors on va faire une
0: meilleure
1: nuit.
0: Ouais,
1: ça, c'est quelle heure? C'est 8h, ouais.
0: 8h30.
1: Ah, 8h30 déjà.
0: Ouais, ouais, ouais.
1: Pour cela, quoi.
0: Ouais, ouais.
1: Oh,
0: bonne nuit, les petits.
1: Bon, on fait juste bouillir 7 ans, quoi.

0: Est-ce que tu as vu ou frôlé des accidents en alpinisme?
1: Ouais, souvent, malheureusement, très souvent. Ce qui me revient à l'esprit, c'est une fois à Chamonix, et puis une corniche s'est effondrée. Ça a été une fraction de seconde, et on a juste le matériel tout est passé en bas, et nous on est juste resté sur le bout de corniche qui tenait les deux de la cordée. Une autre fois à la Dent Blanche, mon compagnon a glissé. J'ai pas du tout pu retenir, ça m'a projeté pratiquement dans les airs et je suis partie, je serais partie en bas la face. Et lui, il a miraculeusement réussi à se retenir à un rocher. Là aussi, on aurait pu défaler la face, c'était fini. Dans les droites, j'ai pris un bloc de glace et ça m'a projeté aussi ça m'a fait dévisser de la face. Et là, mon compagnon a tenu simplement au corps.

Alors qu'il y avait, il avait pas de protection à ce moment. Sinon, on aurait aussi été en bas. Donc, ça fait quand même beaucoup, je trouve, hein, en fait. Hein. C'est pour ça que je me dis toujours que je devrais arrêter de faire cette activité. Mais il faut croire que ouais, c'est quand même quelque chose de, du type addictif et viscéral et que c'est dur d'arrêter, en fait.

0: Là, on est au pied des aiguilles de Chamonix. Toi, Olivier, tu les vois depuis ta fenêtre. T'es le président de la compagnie des guides de Chamonix. Chamonix qui est un peu la pierre angulaire de l'histoire de l'alpinisme. Comment ça se fait?
1: Effectivement, on peut dire que l'alpinisme est né à Chamonix. La première ascension du Mont Blanc, 1786, l'intérêt scientifique au départ, puisque si Horace Bénédicte de Saussure met une prime pour celui qui lui trouvera un chemin pour aller au Mont Blanc, c'est dans le but d'une exploration. Il faut penser qu'à cette époque-là, la haute montagne, c'est comme la Lune.
0: Les premiers alpinistes, c'était des cristaliers ou des chasseurs de chamois. Des locaux qui guidaient les rares étrangers à l'assaut des sommets. Mais à part eux, il n'y avait pas grand monde en montagne. Aujourd'hui, les choses ont radicalement changé. La surfréquentation qui cause des morts chaque année, ici à Chamonix, mais partout dans le massif, partout dans les Alpes. Comment est-ce qu'on en est arrivé là?
1: Une des grosses évolutions par rapport au changement climatique est justement cette modification de la saisonnalité. Jusqu'en 2000, on ne se posait pas trop de questions sur l'évolution des conditions. Les quantités de neige tombées l'hiver étaient plus importantes, les périodes de grande chaleur étaient moins importantes, les conditions changeaient beaucoup moins vite. Maintenant, cette évolution réduit un peu les créneaux. Ce qui peut donner une impression de surfréquentation de la montagne. En fait, plutôt que de surfréquentation, c'est plutôt de la concentration sur certains endroits à certains moments.
0: Ici, à Chamonix, vous avez à la fois une mine d'or et une source de problèmes, c'est le Mont Blanc.
1: Les candidats à l'ascension du Mont Blanc ne veulent pas toujours faire de la montagne, mais ils veulent faire le Mont Blanc, ce qui est pas tout à fait pareil. De vouloir faire juste le minimum de montagne avant et plus de montagne après, juste pour pouvoir cocher le Mont Blanc sur sa liste, peut être un peu frustrant pour les guides qui préfèrent avoir une pratique, on va dire, plus global de la montagne que de juste faire l'ascension du Mont Blanc. C'est un peu une dérive des lieux instagrammables. C'est un peu le revers de la médaille. Dans quelle mesure il faudra peut-être organiser cette fréquentation? Est-ce que la montagne, qui est quand même un milieu fragile, pourra supporter cet afflux? Faudra sûrement réfléchir sur cette fréquentation.
2: Bonjour. Ok, Tania, c'est reparti.
3: Ok. Descendre vers Saint-Ontillon par le couloir Spencer, rappel possible en rive droite mais en rive gauche, ou mieux, par l'arête Brego. Arête peu marquée qui borde la rive gauche du couloir Spencer.
2: Ce serait là, en fait.
3: Ouais, mais je pense que le premier appel, il faut quand même le tirer.
0: C'est maintenant 14h. Après deux journées de presque 12 heures, on arrive au bout de notre traversée des aiguilles de Chamonix. Et là, on doit rester encore concentré pendant à peu près 5 heures pour attaquer la descente dans un terrain très instable.
2: Il y a beaucoup de traces de pas.
3: Bon, ça a l'air pas mal alors.
2: Tu défais ta corde puis tu passes ton bout dedans.
3: Ça va?
2: Oui.

0: les problèmes du Mont Blanc, la surfréquentation, on retrouve ça ailleurs dans le massif, notamment à Zermatt. Et là, pendant 24 ans, il y a un guide de montagne, sauveteur, qui a tenté, tant bien que mal, de réguler la fréquentation au Cervin pour éviter de nombreux accidents. C'est Kurt Lauber, qui était le gardien de la cabane Hornli, point de départ de l'ascension du Cervin.
1: Es ist ein spezieller, magischer Ort da oben, sehr exponiert, nicht nur geographisch, sondern auch seismisch.
2: C'est un endroit spécial, magique, là-haut, à 3260 mètres. La cabane Hornli n'est ouverte que trois mois par année. Le Cervin est un gagne-pain pour nous. Les

0: Mais ce n'est qu'en 2015 que nous avons pu vraiment faire changer les choses. Avec la construction d'une nouvelle cabane, nous avons établi des règles. Et depuis, il y a beaucoup moins d'accidents, parce qu'il y a moins de monde sur la montagne. Ces dernières années, il y a eu des étés où nous n'avons eu aucun mort, ou alors peut-être un ou deux. Ce qui est encore trop, mais ce n'est plus 14, 15 ou 20 décès par été, comme avant. J'ai toujours dit que le Serval lui-même n'est pas une montagne dangereuse. Ce sont les alpinistes qui rendent la montagne dangereuse. Et plus il y a de gens sur la montagne, plus elle devient dangereuse. L'idéal serait qu'il n'y ait pas trop de monde sur la montagne et que ceux qui y soient de bons alpinistes. Mais ce n'est pas ainsi.
1: Quelle évolution tu as vue, toi, comme gardien de cabane, guide de montagne et aussi sauveteur, au niveau des alpinistes?
0: Cela dépend beaucoup de la provenance des alpinistes. Je crois que l'alpiniste suisse, par exemple, est plutôt soucieux de la sécurité et réfléchit à deux fois avant de se lancer. Et il y a des alpinistes, surtout du bloc de l'Est, qui partent toujours seuls, sans cordes, et qui prennent beaucoup plus de risques, par exemple. Un autre truc spécial, c'était deux Américains. Et j'ai dû aller les chercher en hélicoptère, légèrement blessés à mi-chemin. Et là, ils m'ont dit qu'ils ne comprenaient pas pourquoi ce n'était pas écrit en bas, au début de l'ascension du Serve, hein, que c'est dangereux.
2: Negative Einsätze für uns waren immer die Leichenbergungen und das waren natürlich viele. Ich habe das nie auch.
0: Et il y a aussi bien sûr eu des missions difficiles. À chaque fois que j'ai dû aller chercher des morts, je ne les ai jamais comptés, mais j'ai dû aller en chercher une centaine, aussi des gens que je connaissais. C'était toujours ça le plus dur pour moi.
2: Sehr tragisch, das mit dem kann man sich schwer abzufinden.
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4: Incroyable la popularité du Mont-Blanc. C'est le berceau de l'alpinisme en plus. Le docteur Michel-Gabriel Paccard et le cristallier Jacques Balma ont réalisé la première ascension du Mont-Blanc. C'était le 8 août 1786. C'est la date de la naissance officielle de l'alpinisme moderne. On redescend de la montagne, mais pas forcément en lieu sûr. Direction les rues de la ville, en trottinette électrique. On en voit de plus en plus hein, dans nos rues. Bien, en Europe aussi, c'est très populaire. Pour certains, c'est la liberté à portée de main. C'est économique, c'est super pratique. Mais pour d'autres, elles envahissent les rues et sont un danger de plus. Alors, il y a plusieurs pays en ce moment qui se posent des questions sur l'encadrement qui serait adéquat pour protéger non seulement ceux qui les utilisent, mais aussi les piétons, en fait tout le monde qui utilise la voie publique. Au Canada, chaque province gère la classification des trottinettes électriques avec ses lois provinciales. Et il y a aussi les municipalités qui peuvent ajouter des règles locales. Bien, en Europe aussi, on se penche sur la question. En Belgique, notamment, où la trottinette électrique gagne en popularité, bien sûr, mais ça vient avec une augmentation des accidents et le casque n'est pas obligatoire en plus. Voici un reportage de l'émission transversale de la radio-télévision belge-française qui pose une question très directe. Faut-il interdire les trottinettes électriques en Belgique? Direction les urgences du site Saint-Michel des cliniques de l'Europe à Bruxelles.
5: Voilà, vous pouvez vous asseoir ici sur le brancard. Et moi, je suis le docteur Hermans, enchanté. Je vais vous examiner un instant.
6: Nous sommes ici au service des urgences du site Saint-Michel des cliniques de l'Europe à Bruxelles.
5: Donc vous regardez mon doigt sans bouger la tête et vous suivez mon doigt du regard, comme ceci.
6: Quoi de mieux pour comprendre les dangers de ces deux roues qui ont envahi nos routes ces dernières années?
5: Est-ce que vous avez pris des antidouleurs pour essayer de calmer la douleur?
6: Non. Ici, non. Le personnel est régulièrement confronté à des accidents de trottinettes électriques.
5: Prends une petite compresse parce que ça, c'est...
6: Docteur Paul de Noël se souvient de l'essor de ses trottinettes. Elle est chef du service des urgences. Elle y travaille depuis 40 ans.
7: On a vu le développement des trottinettes, l'engouement, l'emballement de tout le monde. C'était l'objet miracle. Et au départ, il y avait des accidents non-stop parce que tout le monde voulait faire l'expérience. Il y a une période où c'était vraiment, il n'y avait pas un jour où il n'y avait pas 4-5 accidents de trottinettes. Maintenant, le nombre d'accidents s'atténue progressivement, je trouve. Mais j'ai l'impression qu'il y a quand même une prise de conscience sur la dangerosité de circuler à trottinette encore plus qu'à vélo.
6: Reste quand

0: En 2025, le docteur de Noël a tout de même enregistré 298 accidents à trottinette électrique, parmi lesquels deux cas graves. Mais à quoi est-ce dû? Cet infirmier et cette infirmière urgentiste de service évoquent leur constat.
1: C'est un peu fortement lié à la consommation d'alcool.
0: Charbel Assaf.
1: Peut-être la moitié des cas.
0: Sandrine Meur.
2: Il y a des gens qui se disent je vais prendre des trottinettes pour ne pas prendre ma voiture pour rentrer à la maison, mais la trottinette reste un moyen de transport en fait. Et donc ça peut causer des accidents, voilà.
1: Il n'y a pas de loi, voilà. Tout le monde peut prendre la trottinette comme ça, il n'y a pas de loi, il n'y a pas de cas, c'est pas cadré. Et l'âge aussi, souvent des jeunes, hein, des mineurs, hein, des fois.
0: Des jeunes souvent peu conscients des dangers et du manque de stabilité de cet engin. C'est aussi le constat du docteur Myriam Elamine, médecin urgentiste.
3: Il y a ça et le fait que pas mal de jeunes montent sur la trottinette à plusieurs. On a souvent des couples hommes et femmes dessus et puis forcément la moindre glissade, le moindre freinage sec fait que le risque d'accident est beaucoup plus important quand on est à plusieurs. Je me rappelle encore d'un jeune de 33 ans qui est décédé d'une rupture de rate. Et donc, c'est quelque chose qui nous marque. Sachant que le guidon est souvent à hauteur du foie et de la rate. Et on a un à-coup, en fait, on a un coup direct, en fait, sur ces deux organes vitaux. Le risque vital, en fait, vient de là, en grande partie.
4: Attendez-moi, Ismaël.
0: Un public majoritairement jeune, c'est clairement ce qui ressort des statistiques tenues par la chef de service des urgences. Depuis 2024, le docteur de Noël les répertorie et les analyse de manière consciencieuse. Et voici ce qui en ressort.
5: C'est la tranche d'âge entre 15 ans et 35 ans. Cette tranche d'âge représente 62% des accidentés qui arrivent ici aux urgences. Alors, une chose qui m'a frappée, on avait l'impression qu'il y avait plus d'accidents pendant la nuit. Et quand j'ai analysé les périodes auxquelles ces accidents survenaient, il y a autant de patients qui se sont présentés suite à des traumas à trottinette entre 20h et 7h du matin que entre 7h du matin et 20h.
3: Pendant la journée, souvent les accidents, c'est les personnes qui vont au travail, qui sont un peu pressées, qui sont moins vigilants.
0: Docteur Elamine.
3: Mais par contre, en fait, la nuit, c'est les gens qui sont imbibés, qui rentrent d'une soirée et donc utilisent en fait la trottinette. Et donc le degré de vigilance est beaucoup moindre la nuit que pendant la journée.
5: La trottinette, c'est plus des accidents solitaires parce que ces petits trous, près, hein, le moindre obstacle et déséquilibre la personne, surtout si elle ne tient pas bien son guidon à deux mains. Hein, c'est moins stable qu'un vélo quand vous lâchez une main, une petite trottinette, beaucoup moins stable. Surtout si on regarde son GSM, surtout quand on est à deux sur la trottinette. Voilà, mais je pense que les plus jeunes, vous avez beau faire des recommandations, rien ne va leur arriver, ils sont convaincus qu'ils sont invincibles. Hein.
6: Monsieur, ne bougez pas. Non, c'est monsieur. Prêt ? Et voilà, monsieur.
0: Mais qu'en est-il des blessures et des séquelles ? Nous l'avons dit, dans ce service des urgences, il y a eu 298 accidents en 2025, dont deux graves seulement. Est-ce que cela veut dire que les accidents graves sont rares ? Nous posons la question à Alessandro Manara, un médecin urgentiste que nous croisons ce soir-là à Saint-Michel. Il est responsable des urgences du site Sainte-Élisabeth.
7: Le pronostic vital n'est heureusement pas souvent engagé. Par contre, les patients ont souvent plusieurs lésions. Donc une fracture, une blessure, peut-être deux fractures, deux blessures, tout ce qui est tête et cou, et puis le membre supérieur, le genou également, des contusions, des plaies ouvertes, des fractures du coude, des fractures du poignet. Ça dépend un petit peu comment le patient a essayé de se rattraper en tombant par terre.
0: Mais si les lésions sont rarement mortelles, les séquelles, elles, peuvent être très importantes.
5: Moi, les lésions qui me touchent le plus, c'est ceux qui arrivent et qui sont pris tout en pleine face, avec des fractures des dents, des fractures des pommettes, des sutures. Et ça, c'est une impotence, je ne vais pas dire fonctionnelle, mais toute votre vie, vous allez être gêné parce que vous avez des cicatrices, des dents cassées, des déformations au niveau du visage, et vous allez vous en rappeler toute votre vie.
6: Voilà, monsieur, on va mettre le petit doigt ici. Donnez-moi un peu la main. Hop. Pour la saturation.
0: Pour mieux comprendre, nous avons cherché des témoignages des victimes de la route.
4: Je m'appelle Grégory, j'ai 21 ans. J'ai eu un accident de trottinette en octobre 2025. C'était une nuit de pluie. J'ai emprunté des petites ruelles, des fois non éclairées. Je suis rentré avec la trottinette dans une cage d'égout. J'ai fait un vol plané, donc j'ai atterri en pleine face contre le bord du trottoir. J'ai eu une fracture du nez. J'avais du mal à parler, j'avais du mal aussi à me montrer au public avec donc un visage tout gonflé et plein d'égratignures. Je dirais que c'était plutôt... Oui, c'était une gêne. Ouais.
0: Grégory s'en sort effectivement plutôt bien. Après 3 mois, son visage est complètement guéri. Il garde tout de même une séquelle, une déviation de la cloison nasale.
8: Allez-y, oui.
0: D'autres ont eu moins de chance.
9: Je m'appelle Jean-François. J'ai eu un accident de trottinette le 3 juillet 2025. Je roulais plus ou moins du 15 à l'heure et je n'ai pas très bien compris ce qui s'est passé. Il y a eu probablement un trou dans la route que je n'ai pas vu. La trottinette a bloqué net, je suis passé par-dessus. La barre de la trottinette m'a fracturé le plateau tibial de façon très importante et je suis tombé sur mes 2 omoplates. Donc je me suis fracturé les 2 omoplates et le plateau tibial. J'ai été embarqué à l'hôpital où j'ai passé 1 mois et demi. Heureusement que je ne suis pas tombé sur la tête parce que je n'avais pas de casque en plus.
0: Vous dites vous êtes passé à 2 doigts de l'amputation quand même.
9: Je suis passé à 2 doigts de l'amputation, oui. Les médecins ont eu une grande hésitation à opérer ou bien couper la jambe carrément parce que tout l'os était broyé. On a dû me mettre une plaque de métal en dessous du genou avec 17 vis. Malheureusement, après 6 mois, ça s'est écrasé, donc je dois repasser à l'hôpital pour faire une ostéosynthèse, c'est-à-dire qu'on va me retirer un morceau d'os dans la hanche pour renforcer le genou. Et puis dans 6 mois, probablement, après, on va me mettre une prothèse totale.
0: Faut-il dès lors interdire la trottinette électrique? Nous avons posé la question à ces différents intervenants.
9: L'interdire, non. Mais il faudrait vraiment être beaucoup plus vigilant de la part des autorités pour interdire qu'il y ait 2 personnes en même temps dessus et rendre le casque obligatoire.
4: Je trouve qu'il faudrait créer une sorte de permission de l'usage de trottinettes pour être sûr que toutes les personnes qui les utilisent connaissent le minimum de la théorie sur l'usage de la trottinette et surtout en ville.
3: Personnellement, je pense qu'il faut interdire les gens qui utilisent la trottinette de manière occasionnelle et qu'il faut plutôt garder les gens qui ont leur trottinette à eux, qui sont beaucoup plus vigilants et qui ont l'habitude d'utiliser justement ce moyen de transport parce qu'on n'est jamais équipé pour prendre une trottinette partagée, sauf si on a notre propre casque.
7: Je ne vois pas pourquoi on devrait interdire un moyen de locomotion parce que certains en font mauvais usage.
5: Je pense que c'est très bien qu'on l'interdise avant 15 ans parce qu'il y a le code de la route qui est important à connaître aussi et à ce moment-là, on ne le connaît pas bien. Interdire, non. Alors interdire le vélo, interdire la trottinette, non. Mais conscientiser régulièrement.
0: Tous sont donc unanimes pour dire qu'il ne faut pas interdire ces trottinettes électriques, sauf peut-être pour certains, les trottinettes partagées. Mais même chez VIAS, l'Institut pour la sécurité routière, on n'y est pas favorable. Benoît Godard, son porte-parole.
10: Non, bien sûr que non. Lorsqu'on l'utilise correctement, c'est vraiment un super engin maniable, facile d'utilisation, pliable, que vous pouvez emporter dans les transports en commun. Et donc, pour faire 2-3 kilomètres quand vous sortez de la gare pour aller au boulot, c'est très pratique. Malheureusement, certains ont détourné la trottinette électrique de son usage premier pour en faire des engins où vous faites des vitesses totalement folles qui n'ont absolument aucun sens en agglomération. Et ça, c'est dommage.
0: Par contre, ce que voudrait VIAS, c'est rendre le port du casque obligatoire. Une idée qui n'enchante pas les opérateurs de trottinettes partagées. Nous n'avons pas réussi à les rencontrer, mais au téléphone, ils avancent ces 3 raisons. La forte réticence des usagers, les nombreux vols et vandalismes, mais aussi la difficulté d'accrocher un casque à la trottinette. Mais qu'en pensent les principaux intéressés?
11: Pour moi, le casque, voilà, c'est une bonne idée. Il y a beaucoup d'accidents, il y a beaucoup de gens qui roulent beaucoup trop agressivement, donc c'est une bonne idée. Mais je crois que ça serait difficile que ça marche, parce que utiliser un casque après une autre personne, je ne voudrais pas utiliser le même casque que quelqu'un a utilisé avant.
1: Ça casse la coupe de jeu, madame.
0: Si on l'oblige, vous allez encore louer des trottinettes?
8: Non, je vais attendre d'avoir le permis, voilà.
12: Hein, si le casque est obligatoire? Non, je pense pas alors. Je sais pas, parce que ça fait trop de dispositifs à côté pour... Enfin, c'est plutôt la praticité, la rapidité qui fait que c'est intéressant. S'il faut commencer à prendre le casque... parfois, je pense aussi qu'il parlait de devoir avoir son théorique, genre de connaître bien le code de la route et tout. S'il faut tout ça, c'est plus aussi avantageux. Autant passer le permis, alors.
0: Ce qui nous marque aussi dans ces témoignages, des jeunes entre 17 et 20 ans, c'est le manque de conscience des dangers de la trottinette. En tout cas, pour une partie d'entre eux.
11: Non, j'avoue, je mets pas de casque. Après, je suis un peu un casse-cou, hein, moi. Je fais du skate, tout ça, donc...
13: Mais je les utilise vraiment pas souvent pour de très courts trajets. Et généralement, c'est sur un ravel ou des choses comme ça. Donc, moi, je vais pas sur la route et j'évite d'aller à toute allure.
14: Je pense que ça sert un peu à rien parce que le trottinette va jusqu'à 20 km par heure. Du coup, il va pas trop vite. Et je pense même, pour y aller sur un vélo et tout, il n'y a pas besoin d'un casque. Du coup, pourquoi sur le trottinette alors?
0: Une absence de lucidité, souvent en cause dans les accidents de trottinette électrique. Pour y pallier, certains employeurs offrent à leur personnel la possibilité de se former à la maîtrise de la trottinette électrique.
15: Bien tenir la tête, bien regarder loin. Et bien là, tu peux faire un grand demi-tour.
0: Chez Vias Academy, Luigi Vroman donne ses formations.
15: On va placer les cônes au bon endroit.
0: Ici, sur un terrain privé à Nivelles et sous la pluie, avec deux jeunes instructeurs.
15: Voilà. Donc ici, l'objectif de l'exercice, c'est de pouvoir s'arrêter à temps. Donc si jamais il y a un obstacle devant vous.
0: Parmi les exercices pratiques, le freinage d'urgence.
15: Pensez à être bien détendu avec les bras, ça c'est important. Si vous freinez fort, pensez à ne pas pousser sur le guidon, sinon on pourrait basculer. Bon, on va jusque là-bas.
16: Je ne savais pas que ça prenait quand même autant de temps. Moi qui fais beaucoup de vélo, les vélos freinent plus sec, entre guillemets. Et là, ça prenait plus de temps. Du coup, c'est vrai que ça m'a quand même bien aidé à me rendre compte qu'il faut faire attention, quoi.
0: Maxence est pourtant un habitué des trottinettes partagées à Bruxelles.
16: Vu qu'on est facturé, entre guillemets, au temps d'utilisation, c'est sûr qu'on essaye d'aller un peu le plus vite possible du point A au point B. Alors c'est vrai que j'ai tendance à aller un peu plus vite pour essayer de payer le moins cher possible au final.
0: Retour à la Vias Academy avec Luigi Vroman. Notre formateur revient sur les principales erreurs généralement commises par les utilisateurs.
15: Ne pas bien connaître son engin. Et puis, ce sont les techniques de regard qui n'est pas bon. Donc, on regarde trop près devant la trottinette. Donc, on va voir les obstacles trop tard. Et de ne pas savoir quoi faire en cas d'urgence. Donc, par exemple, si on doit freiner fort pour s'arrêter... De ne pas oser le faire ou de ne pas savoir le faire et du coup de ne pas réussir à s'arrêter à temps.
0: Et si vous êtes sur le point d'acheter une trottinette, voici quelques conseils.
15: Restez dans tout ce qui est réglementaire. Donc ne surtout pas acheter une trottinette qui va plus vite que la vitesse réglementaire. Donc ça c'est très très important. Et puis après, une fois qu'on a l'engin, de prendre un peu de temps, d'apprendre à le connaître. C'est d'apprendre à tourner avec. Faire quelques freinages d'urgence pour voir comment ça réagit. Et donc l'idée, c'est qu'une fois qu'on est préparé ainsi, si ça arrive sur la route, on risque d'être moins surpris. Et ça va être plus facile de ne pas tomber.
17: Et voilà. Donc gonfle bien tes pneus une fois par mois si tu veux avoir une durabilité, parce que sinon tu reviendras.
0: Bien choisir sa trottinette, c'est également ce que conseillent les responsables de ce magasin de trottinettes électriques à Bruxelles à ses clients. Mais ici, on insiste aussi beaucoup sur l'importance de bien gonfler ses pneus. Joao, le réparateur de trottinettes.
18: C'est très important de bien gonfler ses pneus et vérifier au moins une fois toutes les 2 semaines. Sinon, au minimum une fois par mois pour être sûr qu'on est dans une bonne pression. Ça évite l'effort à la trottinette et même pour notre sécurité à nous, que ce soit à l'accrochage, au sol ou au freinage, c'est extrêmement important. Une grosse erreur qu'on voit souvent sur les trottinettes et les gens qui les conduisent, c'est ceux qui ont les pieds l'un à côté de l'autre. Alors quand vous avez les pieds l'un à côté de l'autre, quand vous accélérez, vous allez être toujours jeté en arrière et quand vous freinez, vous êtes jeté vers l'avant. Ça veut dire que dans un cas de freinage d'émergence où vous devez utiliser vos deux freins d'une façon assez agressive, vous risquez de faire un tournant vers l'avant. De passer au-dessus du guidon. Et donc, pour éviter ça, la position des pieds, elle est primordiale. Donc, on est à peu près presque comme dans un skate. Donc, vous avez votre jambe principale, votre pied principal vers l'avant de la trottinette. L'autre pied est derrière. Et quand vous accélérez, vous voulez appuyer votre corps vers

0: quand vous êtes en train de conduire normalement, vous vous mettez à l'aise. Et avant de freiner, et ça c'est très important, prendre l'habitude de baisser son centre de gravité et faire les deux freins en même temps d'une façon progressive. Donc en baissant votre centre de gravité, votre trottinette elle ne tournera jamais vers l'avant et vous allez avoir une distance de freinage bien meilleure, juste en faisant ça.
1: Et quand on évoque le manque de stabilité de ces trottinettes, voici ce que répond Jonathan, le gérant.
2: Il faut savoir qu'il y a une grosse distinction entre les trottinettes en libre-service et les trottinettes qu'on vend, c'est la stabilité. Hein, parce que nous, on a déjà des roues avec de l'air dedans, là où celles en libre-service, c'est des pneus pleins. Donc c'est pas stable du tout, ça glisse beaucoup plus. De nouveau, le problème n'est pas de est-ce que la trottinette est dangereuse, c'est plus est-ce que la personne qui est dessus est apte à conduire une trottinette, simplement. Alors, port du casque, obligatoire, enfin c'est ce qu'on conseille en tout cas. Si vous tenez à votre vie, mettez un casque. Mon réparateur ici porte donc un casque moto, comme vous pouvez voir, parce que c'est des casques qui protègent aussi la mâchoire. Donc on conseille toujours de porter un casque, des gants, et à partir du moment là où vous faites ça, généralement vous faites une chute, il n'y a pas de problème. Donc actuellement il y a des trottinettes qui sont totalement beaucoup plus puissantes au niveau freinage et tout ça, qui sont plus de tenue de route, qui ont des pneus beaucoup plus larges, comme vous pouvez voir les pneus là-bas dans le coin. Ça c'est une trottinette ici. C'est une trottinette qui a des pneus beaucoup plus gros, beaucoup plus larges, qui a une meilleure tenue de route, qui a des freins hydrauliques 4 pistons. Nous, en fait, ce qui nous pose problème, c'est qu'on met une trottinette qui fait 11 kg avec des pneus pleins qui n'est pas stable du tout, dans la même catégorie qu'une trottinette qui fait 60 kg, qui a des pneus tubeless avec du gel anti-crevaison, des disques totalement adaptés, et que ce soit dans la même catégorie. C'est comme si vous mettez une voiture sans permis à la même catégorie qu'une Porsche, alors qu'une Porsche, ça peut aussi dépasser les 100 watts.
1: Tout le monde ne sera évidemment pas d'accord avec ce point de vue. La trottinette électrique, on le sait, continuera à alimenter les débats. La législation pourrait d'ailleurs encore évoluer. Notons que malgré la polémique, toutes les personnes interrogées trouvent que c'est un bel engin de mobilité douce et qu'elle peut être complémentaire. Reste à bien être conscient de ses dangers et à l'utiliser sans doute de manière un peu plus réfléchie.

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1: Morale de l'histoire, bien c'est comme avec la voiture. On ne prend pas la trottinette si on a pris un verre de trop. On marche. C'est tellement pratique, par exemple, la trottinette, et c'est aussi que c'est ludique. Alors, on sous-estime peut-être les dangers. Merci à Céline Biourge de la RTBF pour ce reportage. Pour conclure ce soir, les parfums. Êtes-vous fidèle à votre parfum? Parce que j'ai l'impression que dans les générations de ma mère et de ma grand-mère, le parfum était une identité. On lui restait fidèle des années durant. On portait toujours le même. Cet aspect-là sera abordé d'ailleurs dans le prochain reportage. Le prix des parfums, vous l'avez peut-être remarqué, a énormément augmenté ces dernières années. Chanel, Dior, Lancôme et autres grandes marques, là, il y a des augmentations importantes. Mais les ventes aussi ont augmenté. Au Canada, les ventes de parfums ont connu une croissance de 12 % en 3 ans, d'après l'Alliance des cosmétiques du Canada. Et cette augmentation-là, elle vient en bonne partie des jeunes. Les jeunes, autant les femmes que les hommes, aiment les parfums. La génération Alpha et la génération Z achètent 50 % plus de parfums que les générations précédentes. Et ils achètent sans aucune gêne des dupes, des copies de parfums de grandes marques. Et ces copies-là imitent les fragrances haut de gamme. Elles sont légales et elles coûtent surtout vraiment moins cher. Dans le domaine de la mode, l'imitation, c'est pas nouveau. Dans le domaine du parfum non plus, mais là, les dupes en parfumerie, il y a une popularité qui est grandissante, notamment grâce à des réseaux sociaux comme TikTok. Notre collègue Alexis Gacon s'est penché sur cette industrie qui est très lucrative. Voici son reportage, diffusé dans le cadre de l'émission Tout Terrain.
2: Mon nom complet, Jean-Sébastien Paré. Sur les réseaux sociaux, sur TikTok, c'est Stuart Le Pif. Je me suis créé une page pour créer du contenu parfum homme, majoritairement.
3: Jean-Sébastien s'est créé un compte TikTok il y a moins de 3 mois où on le voit essayer et noter des parfums.
4: Personnellement, c'est pas le type de parfum que je porte. C'est juste

0: beaucoup trop épicé et sucré pour moi. Ça me fait penser genre à un pumpkin spice au Starbucks.
1: Ces vidéos comptent déjà des centaines de milliers de vues. Comment on explique ce courant-là, disons?
2: Je pense qu'actuellement, tout ce qui est fragrance, parfum, c'est très, très, très tendance. Ça devient comme nouveau de surconsommer du parfum, si je peux dire, parce que, tu sais, dans le temps, toutes les gens que je connaissais avaient un parfum. Je reconnais les gens par une odeur. Je vais sentir une affaire. Ça, c'était le parfum de ma mère. Ça, c'est le parfum de ma soeur. Ça, tu sais, ça, c'était ma réalité avant. Puis là, ce que je vois, c'est que les gens veulent un parfum pour un événement, veulent un parfum pour un souper, un parfum dans le day-to-day, un parfum pour l'hiver, un parfum pour l'été, un parfum pour l'automne.
1: Ces dernières années, des commerces en ligne qui offrent un service d'échantillons ont contribué à démocratiser les fragrances.
2: Tant mieux, le monde sent bon. Mais je pense que oui, c'est une question de vouloir bien paraître.
1: Et les parfums ont trouvé des relais de poids. Des influenceurs spécialisés qui travaillent avec des marques, comptent des millions d'abonnés et ont un impact direct sur les ventes des flacons.
2: Dès que ça devient comme une norme dans cette génération-là, donc il faut que tu aies telle affaire, ben là, tout le monde va aller chercher ce qu'il faut. Les deux dernières années, c'est là que ça a vraiment pris un essor. Puis là, on est dans le pic de cet essor-là. Là, tu sais, les gens ont beaucoup de parfums. Avant hier, j'ai parlé avec un gars qui lui avait 46 parfums. Mais lui, il y a des parfums niche. Lui, c'est vraiment une passion qu'il paye des parfums 4, 5, 600 piastres pour avoir dans sa collection.
3: Il a quel âge, tu sais?
2: 21, 20. Il est pas vieux pour avoir des parfums autant que ça, tu sais.
1: Parmi les boutiques où Jean-Sébastien va découvrir des parfums, il y a Taqua à Montréal, où on se rend.
4: C'est cher, hein?
5: Non, c'est pas cher.
4: Je te fais moins 10% cadeau.
5: Merci beaucoup.
4: Après, merci. Bonne journée.
5: Merci à moi.
1: Abderrazak Tazamoucht d'Isaac est le propriétaire.
6: Alors, on est dans tout ce qui est parfum du Moyen-Orient, les grandes marques ou les géants du Moyen-Orient.
1: La quasi-totalité de ce qu'il vend provient de Dubaï.
6: Moi, je pense que c'est la plaque tournante du marché. Hein.
1: Beaucoup de flacons sont impressionnants, comme cette fragrance vendue dans une bouteille dorée en forme de gant de boxe.
6: Ça, c'est le parfum de Floyd Mayweather. Ils en ont un gant de boxe. Les bouteilles, elles sont phénoménales. Et t'as vu ta bouteille de Dior, elle est nulle.
1: Plusieurs de ces parfums sont ce qu'on appelle des dupes, c'est-à-dire qu'ils sont inspirés de ceux des grandes marques de luxe bien connues. Ces flacons se vendent jusqu'à 10 fois moins cher que ceux qu'ils imitent. Pour Zach, ils démocratisent l'art de la parfumerie et la rendent accessible à ceux qui souhaitent sentir bon sans se ruiner.
6: On va retrouver l'essentiel du parfum qui fait en sorte qu'ils sont super bons. La différence, c'est qu'ils vont changer des notes, des nuances, etc. Ils font pareil.
3: C'est comme une esthétique qui me dit quelque chose, mais je connais pas assez bien.
6: C'est rose vanille, Montserrat. C'est pas vraiment une copie, c'est plutôt plus une inspiration.
1: Le client qui vient de partir vient d'acheter l'un de ses dupes les plus vendus.
6: Là, il y a le monsieur a pris le Oud Satin Mood.
3: Ouais.
6: C'est un parfum à 600$. 65$, magnifique.
1: Près d'un tiers des adultes américains admettent avoir acheté le dupe d'un produit haut de gamme, d'après un rapport du cabinet McKinsey publié l'année dernière. Contrairement à d'autres articles de luxe, l'odeur d'un parfum n'a pas de propriété intellectuelle. Elle n'est pas protégée comme une œuvre d'art parce qu'il n'est pas possible d'en établir une description objective. Un parfum peut avoir une odeur différente pour chacun, ce qui permet aux dupes de se multiplier à l'infini.
6: Je pense que c'est pas possible de breveter, ou du moins ça sert à rien. T'auras toujours une dérivée synthétique qui va vouloir sentir la même chose. Et le parfum, c'est plus technique, c'est pas du vêtement, c'est pas ostentatoire, on peut pas le voir. Alors on fait juste le sentir. Alors que tu sentes 2$ ou que tu sentes 600$, ça change rien du tout. La seule différence, c'est que tu sens bon.
1: Il explique que les marges de profit des marques les plus prestigieuses sont immenses. Et comme les marques du Moyen-Orient rendent le marché plus abordable, elles ne font pas, d'après lui, de concurrence déloyale.
6: Dans l'univers du parfum, tout le monde copie tout le monde.
1: En ce moment, une de ses meilleures ventes sent la vanille.
6: En fait, c'est un parfum chaud qui est réconfortant. Et en fait, l'inspiration que les gens parlent, c'est une inspiration du Angel Share de Kilian. Sauf que le Angel Share de Kilian n'a pas cette note sucrée que lui, il a apporté sur le marché, qui a fait de son lui le plus grand des succès.
3: T'en vends combien par semaine
6: ou... Ah, on peut en vendre... Des fois, jusqu'à 50 parfums dans la même semaine, ouais. Tu vois.
3: Est-ce que toi, tu travailles aussi avec des influenceurs?
6: Obligé. Obligatoire.
1: Les influenceurs ont embarqué dans la tendance du dupe. Ils font des tests à l'aveugle pour exposer à quel point il est difficile de démêler l'original de l'imitation et pour montrer comment ils parviennent à déjouer l'industrie.
7: Aujourd'hui, on va comparer le livre de Yves Saint Laurent avec celui de chez Action, le dupe. Apparemment, il ressemble beaucoup. Ah ouais, en effet, ils se ressemblent, hein.
8: Même odeur pour $59.
9: Ils ont plein d'eau doux pas cher et la owner est tellement sweet, elle prend le temps de t'expliquer les parfums.
1: Sur les parfums que vend Zach, il n'est pas écrit noir sur blanc qu'ils sont inspirés d'autres fragrances. Et certains n'ont que quelques notes olfactives en commun avec leur modèle. Mais sur Internet, des acteurs de la vente en ligne l'exposent très clairement en vendant des flacons où l'on peut lire quelle fragrance ils copient et qui indiquent aussi le prix qu'aurait coûté l'original. Les grands noms de ce secteur, comme Dossier ou Jicti, n'ont pas souhaité nous répondre.
9: On veut protéger l'odeur.
1: Isolde Gendreau est professeure de droit à l'Université de Montréal, spécialiste de la propriété intellectuelle.
9: L'odeur n'est pas un produit stable, identifiable, comme peut l'être une marque de commerce.
1: Dans les dernières années, la technologie des chromatographes, des appareils capables d'analyser la composition des parfums, couplée à l'intelligence artificielle, s'est améliorée. Il est désormais possible de recréer des parfums en changeant quelques molécules avec des solutions de rechange moins chères.
9: Si on colle beaucoup à notre modèle d'origine, on ne va pas s'épargner l'opprobre simplement en disant que j'ai été inspiré par l'œuvre en question. Mais j'ai pas demandé la permission, j'ai rien payé.
1: Les grands noms de la parfumerie hésitent encore sur la stratégie idéale à adopter face aux imitations. Outre-Atlantique, la Cour de justice européenne a tranché entre le géant L'Oréal et une marque d'imitation, Bellure, en estimant que l'avantage tiré par Bellure est injuste, mais le marché n'a pas ralenti pour autant. Par courriel, Cosmetic Alliance Canada réclame qu'aucune marque ne fasse preuve de concurrence déloyale.
9: Les recours que pourraient avoir les maisons de parfums seraient possiblement des recours en concurrence déloyale. Vous me causez un tort et vous me causez un tort en prétendant vendre un produit qui ressemble énormément au mien, en disant effectivement que ce n'est pas que c'est inspiré par le Chanel numéro 5. Elle est une activité qui me prive de vente.
10: L'intérieur va fondre, mais le cœur de la matière va encore être dur, donc il faut que ça soit un cheminement qui est long, là, qui est lent.
3: Donc là, c'est quoi alors de la résine de quoi que vous
10: faites? Ça, c'est un bois de Gaillac.
1: Dans son laboratoire, la parfumeuse Isabelle Michaud, créatrice de la marque Montsillage, fait fondre une résine pour sa prochaine création.
3: Là, je voyais, c'est marqué flamme, poêle à bois.
10: Ouais. C'est, ouais.
3: Est-ce que je peux le sentir? Ça vous embête pas?
10: Non, non, non.
3: Ah ouais.
10: Oui.
3: Ça marche.
10: Oui, on se croirait. De bois qui brûle, de cendres.
1: Comme Jean-Sébastien Isaac, que l'on a entendu plus tôt, elle constate que les jeunes sont de plus en plus nombreux à acheter des parfums.
10: C'est parce que maintenant, il y a beaucoup d'influenceurs parfums et souvent, on me découvre par la bande d'un influenceur qui a parlé d'une de mes créations.
1: Mais elle s'inquiète qu'avec l'attention accordée à ses œuvres, elle se fasse copier.
10: Je suis pas connue à l'international vraiment. Là, quelqu'un pourrait vouloir copier ce que je fais et recréer une petite marque ailleurs, mais je ne saurais pas. Là. Ceux qui ont des machines à copier les parfums, ça s'appelle des chromatographes, ils vont pouvoir là, se rapprocher là, de n'importe quel parfum. Là. Oui, c'est absolument désagréable là, parce qu'il n'y a pas de respect pour le travail de création qui est derrière.
1: Le Centre antifraude du Canada confirme que les contrefaçons sont un problème récurrent dans les produits de beauté. En plus des enjeux de propriété intellectuelle, elles peuvent aussi poser des risques pour la santé.
11: Ce qui est dangereux en ce moment, c'est que monsieur, madame, tout le monde font beaucoup d'achats en ligne.
1: Pierre-Louis Dumont, candidat au doctorat en sciences forensiques à l'Université du Québec à Trois-Rivières, a analysé plus d'une centaine de parfums contrefaits saisis par la police au Québec. Certains contenaient des substances allergènes. S'il n'est pas inquiet des produits vendus en magasin, mieux contrôlés, il doute de la qualité de ceux vendus en ligne, de plus en plus nombreux, qui ne peuvent pas tous être contrôlés aux frontières.
11: L'idée, c'est que quand on fait venir quelque chose de l'extérieur du pays, ça passe par les douanes. Mais là, si on fait fois le nombre de personnes qui font des achats en ligne de l'extérieur, les douaniers sont ramassés avec des millions et des millions de colis et ils peuvent pas tout arrêter. On parle pas souvent de la contrefaçon, mais pourtant, elle est très présente. Là, les doubles qui se rentrent là-dedans, je me dis, faudrait qu'il y ait un wake-up call, là, dans le sens que un resserrement de qu'est-ce qui est possible pour assurer la sécurité.
1: Isabelle Michaud espère que la parfumerie artisanale et l'amour du travail bien fait continueront de faire la différence pour les clients.
10: Souvent, on commence par un accord de 3-4 notes pour se donner un peu un point de départ.
1: Et les guideront vers les meilleurs produits.
10: Chaque nouvel essai demande un nouveau flacon.
3: Et là, vous avez... Alors, donc, vous me montrez, il y a 4-5 caisses de petits flacons. Donc, tout ça... Ça fait plus, je sais pas, 200, non, flacons
10: qui
3: vont donner une seule création.
10: Oui, parce que c'est vraiment un travail de longue haleine.
3: On peut lire ambrétolide tripial.
10: Triplal, c'est une note verte qui sent un petit peu le gazon. Donc ça, c'était un accord de poire. Donc, pour créer une poire, qu'est-ce que ça prend? Quels sont les effets? C'est très aqueux, c'est fruité, mais c'est frais.
3: Ça prend combien de temps, généralement, la création d'un parfum? Le votre dernier, par exemple?
10: De la création à la mise en marché, c'est au moins 2 ans.
3: C'est un éloge de la patience, un petit peu, la parfumerie?
10: Ah, absolument. C'est un travail d'ermite. Et si on veut bien faire les choses, il faut prendre notre temps.
12: Il y a donc un vide juridique. La formule olfactive d'un parfum ne peut pas être brevetée, alors on peut vendre des imitations légalement. Mais Isabelle Michaud, la créatrice de parfums, elle le souligne bien qu'il n'y a pas de respect de la création. Et ça, c'est tellement dommage. C'est un si beau domaine, la parfumerie. C'est un si beau métier qui demande tant de talent et de travail. Et en plus, les odeurs, les parfums, ça déclenche tellement de souvenirs, d'émotions. Puis dès qu'on s'en met, ça rehausse l'humeur. Il y a quand même quelque chose d'un peu magique. Saviez-vous, ça me fait penser à Marilyn Monroe. C'est son 100e anniversaire de naissance cette année. Bien, Marilyn Monroe, qui avait eu cette célèbre réponse, c'était vraiment une répartie savoureuse. On lui avait demandé ce qu'elle portait pour dormir et elle avait répondu Chanel numéro 5. Quelle belle réponse! C'est déjà terminé pour nous. J'espère que vous avez apprécié cette heure radio qui est un grand bonheur à préparer. Je m'appelle Ariane Cipriani. Merci à Alexandre Sheldon à la réalisation, à Mélanie Vien à la console. On se retrouve la semaine prochaine. Portez-vous bien. Profitez de tout.
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18: Bonsoir, ici Marc-Antoine Leblanc. Voici vos informations. Les feux de forêt continuent de faire rage en Europe. En France comme en Espagne, les pompiers luttent toujours contre d'immenses brasiers attisés par la chaleur et les vents. Au total, plus de 325 000 personnes ont dû être évacuées dans les deux pays et la vague de chaleur prévue dans les prochains jours fait craindre le pire. Comme le rapporte notre envoyé spécial à Arcachon en France, Mathieu Prost, les flammes se rapprochent de plus en plus de Bordeaux où de nouvelles évacuations ont été ordonnées.
19: Plusieurs petites localités, effectivement, de la périphérie de Bordeaux qui ont été évacuées depuis hier. Ce sont encore des milliers de personnes qui s'ajoutent. Donc, pour un total de 220 000 personnes évacuées dans la région, c'est du jamais vu hors temps de guerre ici en France. C'était aujourd'hui une mauvaise journée, une journée venteuse avec des sauts de feu où l'incendie a franchi de nouvelles routes ici en Gironde. Et il se rapproche effectivement un peu plus de Bordeaux. On est à une quinzaine de kilomètres seulement. Il règne ici une ambiance assez irréelle. Alors qu'on est en pleine saison touristique, Arcachon, où je me trouve, est d'habitude l'une des stations balnéaires les plus prisées de la côte atlantique. Et vous savez, le scénario est assez similaire de l'autre côté des Pyrénées, à cette chaîne de montagnes qui sépare la France de l'Espagne, parce qu'à Avila, près de Madrid, c'est le feu de forêt le plus important de l'histoire là-bas aussi. Et le pays brûle également près de Valence, sur la côte méditerranéenne. Alors en France, demain, lundi, le président Emmanuel Macron va réunir une cellule de crise Et les autorités le répètent, il n'y aura pas de retour pour les sinistrés tant que ce gigantesque incendie de Somos ne sera pas contenu. Et ce soir, certains passent la troisième nuit loin de chez eux.
18: C'était notre envoyé spécial en France, Mathieu Prost. Ici aussi, des pompiers de partout au pays poursuivent leur lutte contre les feux de forêt. La Colombie-Britannique est particulièrement touchée, avec quelques 150 incendies en activité sur son territoire. Deux brasiers ont fusionné près de la communauté de Clinton à l'ouest de Kamloops, qui a été évacuée vendredi. Le village a jusqu'ici été largement épargné, mais la situation reste fragile. Une alerte d'évacuation a également été lancée pour plus de 500 propriétés au nord de Kelowna. Le Québec, lui, fait face à près de 120 brasiers. La porte-parole de la SOPFEU, Karine Pelletier.
20: On est pas mal dans la moyenne en termes de quantité de feu, mais c'est vraiment en termes de superficie que là, la moyenne est un peu teintée par 2023, mais s'il n'y avait pas eu 2023, on serait largement au-dessus de la moyenne. Là. Il y a eu beaucoup de... C'est des feux de grande envergure là, dans le coin de la réserve fournée de la Vérandrie. Un peu à l'ouest de Matagami, il y a un autre très grand feu également. Donc, c'est ce qui vient grandir les superficies.
18: Au total, plus de 900 feux sont en activité au Canada, dont la grande majorité ne sont pas maîtrisés. En Allemagne, la police a abattu le suspect de l'attaque au véhicule Bélier qui a fait un mort et une trentaine de blessés. Les autorités parlent d'un attentat terroriste islamiste. Raphaël Drouin.
21: À travers les drapeaux arc-en-ciel, des gens s'enlacent, se réconfortent après les événements tragiques de la veille. J'ai appris la nouvelle hier soir, dit cet homme. J'ai été profondément choqué et stupéfait. En pleine célébration de la fierté à Berlin samedi soir, un homme au volant d'un camion Bélier a foncé dans la foule. Une femme a été tuée. Des dizaines d'autres personnes ont été blessées. Tout indique que nous avons affaire à un attentat terroriste islamiste, a confirmé le ministre allemand de l'Intérieur dimanche. Après des heures de cavale, les autorités annoncent avoir finalement localisé l'homme de 21 ans qui a été abattu dans une confrontation avec les forces de l'ordre. Il était connu des autorités et serait lié à un groupe islamiste radical établi à Berlin. De passage sur les lieux de l'attaque, le chancelier allemand a appelé les participants de la fierté et tous les Allemands à ne pas se laisser intimider. Mais au sein de la communauté LGBTQ+, l'angoisse se fait ressentir. Je me sens de moins en moins en sécurité, confie cette Berlinoise. Ici Raphaël Drouin, Radio-Canada, Montréal.
18: Pour une deuxième nuit consécutive, les États-Unis n'ont mené aucune frappe en Iran. En entrevue dans les médias, l'ambassadeur américain à l'ONU a soutenu que le président américain Donald Trump voulait laisser plus de place aux négociations avec Téhéran. Le régime iranien n'a pas non plus revendiqué d'attaques sur les pays du Golfe. Un autre front dans la guerre s'est toutefois ouvert depuis deux semaines avec la reprise des hostilités entre l'Arabie saoudite et les rebelles houthis du Yémen, soutenus par l'Iran. Le premier ministre Mark Carney a déclenché trois élections partielles au Québec, en Ontario et en Colombie-Britannique. Les scrutins, qui se tiendront le 31 août, auront lieu dans les circonscriptions de Chicoutimi-Lefier, Beaches-York-Est et Vancouver-Nord-Capilano. Le Bloc québécois s'est empressé de présenter sa candidate dans Chicoutimi-Lefier, Caroline Dubé. Le chef bloquiste Yves-François Blanchet a profité de l'occasion pour dénoncer le choix de Mark Carney de déclencher des élections en plein été.
22: De déclencher une élection partielle pendant les sacro-saintes vacances de la construction au Québec, avec une journée du vote qui, dans la plupart des cas, va tomber sur la journée même de la rentrée scolaire. Et un chevauchement, peut-être pas exact au niveau des dates, mais au niveau, bien sûr, de la présence terrain de deux campagnes électorales sur le territoire, il y a un cynisme là-dedans que les gens vont possiblement sanctionner.
18: Les libéraux de Mark Carney devront obtenir une victoire pour conserver leur mince majorité aux communes. Enfin, le Slovène Tadej Pogačar a été sacré champion du Tour de France pour la cinquième fois de sa carrière à l'issue de la dernière étape qui s'est terminée sur les Champs-Élysées à Paris. Voilà, c'était vos informations. Bonne soirée à notre antenne.
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24: En 1967, le petit-fils de Gustave Eiffel s'exprime sur les ondes de la RTF.
25: La Statue de la Liberté, Bartholdi avait eu l'idée de la faire en 1871, ça avait traîné très longtemps. Et finalement, quand il a fait sa maquette, dit, ben maintenant, il n'y a plus qu'à la fondre. Alors, la statue de la liberté, bien que la statue fait 45 mètres, n'est-ce pas? Alors, on lui dit, mais c'est impossible, on ne peut pas fondre cette 45 mètres en bronze, il faut trouver une autre solution. Et on lui a dit, écoutez, il y a quelqu'un qui peut peut-être vous tirer d'affaire, c'est Gustave Eiffel.
24: L'entrée en scène de Gustave Eiffel, en 1879.

0: permet à Auguste Bartholdi de concrétiser son idéal. Construire une statue robuste au format XXL.
1: L'amitié franco-américaine est de fer, aussi solide que la statue de la liberté elle-même.
2: God bless America and vive la France.
0: Souvenez-vous, après son triomphe durant l'exposition universelle de Philadelphie, Bartholdi rentre à Paris, porté par l'enthousiasme des Américains. Grâce au fantasme qu'a suscité la torche exposée aux États-Unis, le sculpteur a su convaincre de riches financiers de la côte Est et il revient en France les poches pleines avec l'ambition d'achever sa statue colossale. Une fois rentré, Auguste Bartholdi a un nouvel objectif, l'exposition universelle de Paris, prévue en 1878, où il espère à nouveau générer un engouement populaire, car il sait combien il a encore besoin d'argent. Par ailleurs, dans son atelier parisien, un autre souci le tracasse, le défi technique que représente la construction de cette statue de la liberté. C'est alors que le destin va placer sur son chemin un jeune ingénieur audacieux, promis à une gloire éternelle.
3: Gustave Eiffel.
0: Gustave Eiffel.
4: Eiffel, enchanté. Ah, j'étais déjeuner avec nous, tiens.
0: Alors, en quoi l'exposition universelle de Paris va changer le regard des Français sur la statue? Comment va-t-elle devenir un puissant symbole républicain? Et enfin, qu'est-ce qu'incarne la triade composée d'Auguste Bartholdi, Gustave Eiffel et Édouard de Laboulaye? C'est ce que vous allez découvrir dans ce cinquième épisode.
5: Lady Liberté, votre histoire est plus simple et plus humaine que tous les discours. Une histoire de rêve, de fric et de politique.
0: Je m'appelle Philippe Collin et vous écoutez l'épopée de Lady Liberty. Cinquième épisode, la naissance du colosse.
6: Ici, New York.
7: United States of America.
8: America.
5: La voilà donc, cette dame liberté, tant chérie par les migrants qui la découvraient ici sur Ellis Island lorsqu'ils arrivaient sur le Nouveau Monde, sur cette terre promise.
9: La statue mesure, des pieds à la torse, est 45,30 m. La main de la statue de la liberté mesure 4,80 m.
10: Quant à la torche, elle développe une intensité lumineuse de près de 13 000 watts, soit environ 2500 fois l'éclat de la pleine lune.
11: Happy birthday, United States! Happy birthday, Miss Liberty!
0: Le récit débute le 3 mars 1877. Auguste Bartholdi a regagné la France depuis un peu plus d'un mois. Et il apprend ce jour-là...
12: Silence, s'il vous plaît. Le greffier va maintenant faire l'appel des votants.
0: ...que le Congrès américain vient de voter une résolution.
12: Ainsi proposé, ainsi ordonné.
13: Il est donc résolu... par le Sénat et la Chambre des représentants des États-Unis d'Amérique réunis en Congrès, que le président des États-Unis soit par la présente autorisé et chargé d'accepter la statue colossale de la liberté éclairant le monde lorsqu'elle sera présentée par les citoyens de la République française et de désigner et réserver pour son érection un site approprié sur l'une des îles Governors Island ou Bedloe's Island, dans le port de New York.
0: Ce texte confirme que les États-Unis acceptent officiellement le cadeau de la France.
14: Oui, oui, oui, oui.
0: Et que la statue de la liberté sera érigée sur Bedloe's Island. Une immense victoire pour Bartholdi et Édouard de Laboulaye. La prochaine étape pour ces deux-là se dessine à l'horizon. L'exposition universelle de Paris, prévue l'année suivante. D'abord, que représente cet événement pour la France?
15: C'est un vrai défi, l'exposition universelle de 1878.
0: Arnaud Hout est historien.
15: L'exposition de 1867 avait été un immense succès. Elle avait été un triomphe. Et donc, l'idée d'organiser une décennie après une nouvelle exposition, c'est prendre le risque de la déception. Or, le risque est réel, puisque la France sort d'une guerre, d'une défaite, d'une guerre civile, et qu'elle est en plein dans un cycle de crise politique épouvantable.
3: Messieurs les députés !
15: La préparation de l'exposition se fait en 1877, c'est-à-dire dans une période où il y a eu une dissolution, où il y a eu une crise politique majeure. Donc, tout est réuni pour mettre à l'épreuve, finalement, le pays à travers cette exposition.
14: En 1877, la République s'est installée en France. Ce n'est plus la République des Ducs, mais les royalistes tentent encore de reprendre la main.
16: Vive le roi ! Vive la France !
14: Et le 16 mai, le président monarchiste Mac Mahon dissout la Chambre des députés, espérant briser l'élan républicain. Mais en octobre, le maréchal de Mac Mahon perd les élections et il gamberge.
17: Si je m'en allais ?
18: Vous n'y songez pas. Les élections ne nous sont pas favorables, mais les suivantes pourront l'être. Vous gardez pour vous le Sénat.
17: Mais la Chambre...
18: Elle est remplie de très honnêtes gens qui vous respectent.
17: Et la majorité est républicaine maintenant.
18: C'est pourquoi il faut appeler un président du Conseil républicain. Armand Dufort est catholique et conservateur.
17: Républicain.
18: Conservateur républicain. Il a autrefois admirablement servi le roi Louis-Philippe.
14: Le maréchal de Mac Mahon, président de la République, nomme en effet Armand Dufort à la présidence du Conseil. Et pour lui changer les idées, l'entourage de Mac Mahon lui conseille de se focaliser sur la grande échéance des prochains mois.
19: Monsieur le maréchal, une tâche très importante nous attend. Il faut donner l'image même de la Renaissance française avec l'exposition universelle.
17: Eh bien, nous travaillerons ensemble à cette grande affaire et à passablement d'autres.
14: Et pour la France, cette exposition universelle, c'est l'occasion de montrer au monde que le pays est capable de résilience.
15: Et de ce point de vue, cette exposition, elle va fonctionner autour de plusieurs objectifs. Le premier objectif, c'est de montrer qu'on sait toujours faire des affaires. N'oublions pas que l'exposition universelle, c'est d'abord une question de commerce international. Et de ce point de vue, au Champ de Mars, au Trocadéro, on montre toutes les entreprises françaises capables de jouer un rôle international. Ensuite, il faut affirmer que la France reste un grand pays, donc un renouveau diplomatique. Accueillir l'exposition, c'est montrer qu'on est dans la cour des grands. Et puis, et c'est sans doute le plus important, il faut montrer la cohésion. Montrer que malgré les déchirures politiques, la France est un pays qui est capable de se rassembler. Alors, il y a des symboles assez intéressants à cet égard. Il y en a deux que je trouve particulièrement significatifs. Le premier, c'est le choix d'adopter un nouvel hymne. Alors cet hymne, personne ne l'a jamais entendu, sauf en 1878. C'est pourtant Charles Gounod, qui n'est pas n'importe qui est chargé de le composer, sur des paroles de Paul Déroulède, « Vive la France ». Et cet hymne, j'en cite quand même un extrait, parce que cet extrait résume tout. « Plus de colère, plus d'excès, abjurons toute intolérance ». Alors c'est un vœu pieux, mais ça dit bien une sorte de projet pacificateur, un peu utopiste. Alors on sait aussi que quand l'hymne est joué, les gens l'applaudissent poliment et ils se mettent à chanter la Marseillaise ensuite. Donc, c'est bien la Marseillaise qui devient, l'année suivante, l'hymne national.
14: En effet, c'est en 1879 que la Marseillaise devient l'hymne de la jeune République française. Le second temps fort de cette volonté de réconciliation nationale durant cette exposition universelle, c'est la date du 30 juin 1878.
15: C'est un moment particulièrement fascinant parce qu'il fallait retrouver une fête nationale. En France, la fête nationale au 19e siècle, il y a deux possibilités. Soit le 14 juillet, c'est la République. Mais c'est trop républicain à ce moment-là. Il faut attendre encore une année pour qu'on adopte la fête nationale du 14 juillet. Et l'autre date, c'est le 15 août. Qui renvoie à ce qu'on appelait communément la Saint-Napoléon ou la Saint-Louis.
20: Vive la France ! Vive la France !
15: Et qui renvoie donc à la fête du souverain. Évidemment, c'est impossible. Donc, comme on ne s'est pas trop trouvé de terrain d'entente, on va décider de fêter le 30 juin, parce que c'est au milieu du calendrier, c'est le milieu de l'année. Et ça fait une très belle fête du 30 juin 1878, qui est restée célèbre parce que Claude Monet l'a immortalisé dans un tableau rue Montorgueil le 30 juin 1878, qui est très très souvent utilisé pour illustrer les fêtes du 14 juillet, alors que c'est pas le 14 juillet, c'est bien le 30 juin.
14: De son côté, Bartholdi a tout fait pour que la tête de sa statue soit prête le jour de l'inauguration. Et il a travaillé d'arrache-pied dans son atelier, comme le confirme le reporter Philibert Bréban en mars 1878.
1: C'est un des plus curieux spectacles qui se puissent imaginer. Et nous y avons assisté hier pendant plus de 2 heures sans nous en fatiguer. Ici, M. Bartholdi et ses aides statuaires mettent la dernière main à l'œuvre.
21: Circulez enfin !
1: L'un au premier étage de l'échafaudage corrige le pli de la bouche.
22: C'est bien ça. Oui, c'est bien.
1: L'autre au deuxième étage retouche un des yeux. Le troisième au sommet travaille au détail du diadème dont est ceinte cette figure du monument, les recouvrant d'une sorte de masque de bois.
21: Merci à tous.
14: Et la tête du colosse est achevée lorsque s'ouvre l'exposition universelle de Paris le 1er mai 1878.
23: Inauguration de l'exposition universelle. Paris a offert hier aux nations étrangères, venues pour le visiter, le spectacle grandiose d'un peuple qui s'est relevé par son amour de la paix, du travail et de la liberté. Depuis 2 jours, il y avait dans Paris comme une fièvre d'enthousiasme qui avait gagné les plus indifférents.
14: La presse parisienne détaille le défilé des huiles protocolaires.
23: Le maréchal a quitté le palais de l'Élysée vers 1h30, en voiture de gala, suivi d'une brillante escorte militaire. Et il est arrivé à 2h au Trocadéro, où l'attendaient dans un splendide salon disposé à cet effet les ministres, les députés et sénateurs, les grands dignitaires de l'État et les 6 princes étrangers.
24: Monsieur le maréchal de MacMahon, duc de Magenta.
14: Après son triomphe en Pennsylvanie en 1876, comment Auguste Bartholdi vit-il cette nouvelle exposition universelle à Paris 2 ans plus tard ?
25: Alors d'abord, il prévoit de déplacer la tête.
14: L'historien Renaud Meltz.
25: Qui sera construite à temps pour l'inauguration le 1er mai. Effectivement, le 1er mai 78, un convoi, un gros chariot tiré par une douzaine de chevaux, amène depuis les ateliers de Bartholdi jusqu'au Champ de Mars, sur donc le site de l'exposition universelle, la tête, qui va être saluée tout le long du convoi, d'une façon officielle par la garde républicaine. Donc la garde républicaine en soi, c'est un symbole républicain. Et ce qui est intéressant, c'est que la foule attribue à ce qui devient un symbole de la liberté, une signification désormais républicaine. On a des témoignages de la presse qui attestent du fait que la foule va crier « Vive la République !» Donc c'est bien un symbole républicain désormais que cette statue, ou du moins cette tête de statue. Et donc finalement, ce que Bartholdi a retenu de l'exposition universelle à Philadelphie, c'est le goût du visiteur pour le monumental. Et de même que l'Américain pouvait gravir les marches à l'intérieur de la torche, le Parisien, ou du moins le visiteur de l'exposition universelle de Paris, peut monter les 43 marches qui serpentent à l'intérieur de la tête pour avoir cette vue dominante et prendre la mesure de la monumentalité du futur colosse. Et là encore, c'est un succès parce qu'on vend des tickets pour monter, mais on vend toutes sortes de produits dérivés, des foulards, des morceaux de cuivre estampillés, et puis là encore des modèles réduits, industrialisés, qui permettent aux Parisiens de disposer déjà, certes à une échelle réduite, de la statue avant même qu'elle existe.
1: On montait par un escalier jusqu'à la calotte du crâne et on regardait à travers les trous béants des yeux un monde brillant et coloré.
14: Témoignage de l'écrivain britannique Rudyard Kipling, 1878.
1: Je suis montée souvent là-haut. Et un Français d'un certain âge me dit « Maintenant, vous, jeune Anglais,
13: Vous pourrez dire que vous avez regardé à travers les yeux de la liberté elle-même.
22: Regarde cette lumière, Jean.
14: Donc, durant cet événement parisien, Bartholdi expose la tête de sa statue sur le champ de Mars. Et comme à Philadelphie, ça impressionne tous les visiteurs.

0: trentaine de personnes en même temps. Alors c'est un moment extrêmement intéressant parce que on a cette tête toute seule, hein, donc évidemment c'est un peu étrange. On a beaucoup de représentations et de photographies justement de cette tête de la Statue de la Liberté qui semble un petit peu orpheline du reste de l'édifice. Mais c'est une découverte, c'est une curiosité. C'est une curiosité qui plaît beaucoup. Et c'est très intéressant de voir comment, à partir de 1878, les Français vont s'approprier justement cette statue dont ils suivent un peu les pérégrinations et dont ils sont très contents d'inaugurer des répliques. Quelques années plus tard, hein, en 1885.
1: Messieurs, mesdames, je vais parler pendant 20 minutes. Pas une minute.
0: Avant l'inauguration de la statue de New York, les Américains offrent un modèle réduit qui est justement installé à Paris, qui est inauguré.
1: Des ciseaux.
0: Et qui fait l'objet de grands discours parce qu'effectivement, cette statue de la liberté, elle plaît d'abord aux Français finalement.
2: Cette exposition universelle de Paris déclenche désormais en France un véritable engouement populaire pour la statue de Bartholdi. Au point qu'Édouard de Laboulaye, quelques mois plus tard, constate les conséquences concrètes de cet enthousiasme.
3: Messieurs, grâce aux contributions de 181 villes, de 40 conseils généraux et de 100 000 souscripteurs individuels, nous avons atteint notre objectif. Nous pouvons aujourd'hui garantir que notre monument à la liberté et à la démocratie, célébrant les liens entre l'Amérique et la France, sera achevé d'ici 4 ans, en 1883.
2: À partir de 1879, l'argent coule à flot et la Statue de la Liberté se construit au sein des ateliers de Bartholdi, dans le 17e arrondissement de Paris. Un colosse qui gagne progressivement le cœur des Parisiens et des Parisiennes.
4: Alors, pourquoi est-ce que les Parisiens commencent à s'attacher à la statue ? Pour plusieurs raisons. D'abord, elle devient familière. Elle est familière à travers l'exposition universelle. Les Parisiens ont pris la mesure de la monumentalité en grimpant dans la tête. L'image est reproduite, mais c'est surtout que dans les ateliers de la rue de Chazelle, dans le quartier de la Plaine Monceau, la statue commence à s'ériger, cette fois en grandeur nature, et progressivement ça devient le bâtiment le plus haut de Paris, hein, plus haut que l'Arc de Triomphe. Évidemment la Tour Eiffel n'existe pas encore, et du coup on vient dans le lieu même du montage de cette statue en kit avec ses structures métalliques pour prendre la mesure de sa monumentalité.
5: Tout doucement, allez, ça suit, voilà, un peu plus sur ta gauche là, voilà.
4: Et il y a un deuxième élément qui la rend de plus en plus sympathique, indépendamment du fait que, ça y est, c'est un symbole républicain et que la République est installée, c'est qu'elle va partir. Et donc on s'attache à une figure qui est à la fois familière et dont on sait déjà qu'elle va partir.
6: Chaque fois que je la vois, je la trouve plus belle.
4: Et on voit déjà, par exemple, dans Charivari, qui est un des titres les plus connus de dessins satiriques, des représentations, une iconographie d'une statue de la liberté qui devient plastique. C'est un visage de femme, et c'est pas seulement cette allégorie un peu solennelle, hiératique, qui manque d'expressivité. On commence à lui donner des expressions, des sentiments, et sur ce visage très lisse se peint une nouvelle émotion, la tristesse. Le Charivari représente donc cette statue qui pleure parce qu'elle va partir, elle va quitter Paris, elle ne reviendra plus. Et donc il y a une forme de sentimentalité pour un objet qui incarne une république de plus en plus aimable, mais aussi un objet qui va disparaître. Et on aime d'autant plus des choses qu'on en sera privé.
7: Ce n'est pas sans un profond regret que nous la verrons partir.
2: Le journaliste Claude Julien, dans la revue Le Mouvement Scientifique, 1884.
7: Notre patriotisme l'avait rêvé ailleurs que par-delà l'océan. Il l'eût voulu sur la crête des Vosges comme un memento et une promesse, comme une réponse à la Germania du Niederwald. Au monument inauguré naguère par un cercle de monarques, eût répliqué le symbole de la France républicaine.

0: À partir de 1879, donc, le colosse s'élève dans Paris. Et depuis son atelier de sculpteur, Auguste Bartholdi répond à des interviews à propos de sa démarche artistique.
1: J'ai horreur de toute profusion de détails en sculpture. Les formes et les effets dans cet art devraient être larges, massifs et simples. Dans mon Lion de Belfort, puisque vous me pressez à donner un exemple, je n'ai donné que les grandes lignes. Je n'ai pas perdu mon temps à peigner la crinière. Je n'ai cherché qu'à distribuer les masses d'ombre et de lumière pour qu'on puisse lire à la distance à laquelle la chose doit être vue. À propos de la statue de la Liberté, je peux seulement vous dire que je l'ai modelée suivant ses principes en gardant toujours à l'esprit la place qu'elle devra occuper et par conséquent en ne dispersant pas l'ouvrage en détails frivoles.
0: Aux côtés de Bartholdi, un illustre architecte œuvre à la construction de Lady Liberty.
2: T'as déjeuné ?
3: Non, pas encore.
2: Deux fines de fer pour le jeune homme.
0: Il s'appelle Eugène Viollet-le-Duc.
4: On connaît bien sûr Viollet-le-Duc, l'architecte flamboyant qui réinvente d'une certaine façon Notre-Dame de Paris et qui projette tout un imaginaire médiéval tel qu'il a été recyclé, repensé par les romantiques, à commencer par Victor Hugo. Viollet-le-Duc, c'est aussi un ami depuis l'exposition universelle de Philadelphie. Bartholdi et lui se connaissent bien. Et c'est Viollet-le-Duc qui a commencé à faire des propositions techniques pour la construction de la dimension technique de la statue, par-delà le drapé, le mouvement et le visage qui sont la part artistique qui reviennent pleinement à Bartholdi, à l'artiste. Alors Viollet-le-Duc a une proposition qui peut paraître un peu rudimentaire eu égard à ce qui sera fait finalement par Eiffel, c'est de faire un axe central qui sera tenu par des sacs de sable qui devront donner la stabilité à la statue, son assise, puisqu'il s'agit d'un monument qui sera exposé au vent, qui sera battu par les embruns de la baie de New York.
0: Viollet-le-Duc est donc le concepteur de la structure interne de la statue. Malheureusement, l'architecte vedette qui a restauré Notre-Dame de Paris dans les années 1840 décède brutalement le 17 septembre 1879 et sans laisser de plan. Avec quelles conséquences sur le destin d'Auguste Bartholdi ?
4: La mort de Viollet-le-Duc et finalement peut-être un mal pour un bien pour le dessin de Bartholdi, puisqu'il va se tourner vers un ingénieur prometteur, Gustave Eiffel, qui commence à assimiler la maîtrise de la fonte, du fer et de l'acier dans l'architecture, à l'égal de ce que Bartholdi a pu constater, notamment dans le Nouveau Monde, avec les constructions des bâtiments modernes américains, avec ses structures métalliques.
5: Et nous pouvons vous faire bénéficier d'un prix beaucoup plus intéressant sur le fer.
6: Mes ingénieurs ne jurent plus que par l'acier, malgré son prix plus élevé. Moi pas. J'aime pas travailler sur une matière que je connais mal.
7: Avec l'acier, personne ne connaît l'amplitude des oscillations par grand vent et par grande chaleur.
4: Donc, Gustave Eiffel fait une proposition qui est deux fois utile pour la statue de la Liberté. D'abord, c'est à la fois résistant et souple. C'est-à-dire, cette structure métallique, elle va offrir un squelette qui sera capable de, comme le bambou, de plier, de vivre, d'avoir une dynamique par rapport aux événements météorologiques que la statue devra éprouver. Et puis l'autre grand intérêt de la structure métallique, c'est qu'elle est montable et démontable. C'est-à-dire que la statue est montée une première fois, mais elle peut être démontée, mise en caisse, et c'est ce qui se passe. C'est-à-dire qu'il y a des tôles de cuivre, des poutrelles de fer qui vont s'empiler, puis des caisses aussi de avec tous les éléments de rivets, de boulons, etc. Donc voilà, c'est une structure qui est à la fois résistante et pas trop lourde, et c'est une structure qui est démontable, qui est en kit, et qui permet parfaitement adaptée au voyage que doit faire la Statue de la Liberté.
0: En 1880, Gustave Eiffel a 48 ans. Ingénieur prodige de l'âge de fer, il connaît bien Bartholdi.

0: Oldie, car ils appartiennent tous les deux au Grand Orient de France.
1: Debout, messieurs, les bombes.
0: Et ils partagent la même passion maçonnique pour le progrès. D'entrée de jeu, Gustave Eiffel propose une structure métallique pour la statue de Bartholdi.
2: L'idée de stabiliser le pylône au moyen de 9 niveaux de traverse horizontale et d'entretoises posées en diagonale comme ceci. On ajoute une bande de fer plate qui est reliée à la peau extérieure de cuivre et qui agit comme un ressort flexible.
3: Eh bien, il a fait cette charpente-là et le problème n'était pas facile.
0: Archive RTF, petit-fils de Gustave Eiffel, 1967.
3: L'extérieur de la statue était en cuivre repoussé, n'est-ce pas, de manière à donner la forme. Et à l'intérieur, il y avait donc une vraie charpente métallique qui était assez difficile à faire parce que le bras de la statue est en porte-à-faux par rapport à la structure principale.
2: Par des vents de 80 km/h, la statue oscillera.
4: J'ai 8 cm environ, et le flambeau jusqu'à 12 cm et demi.
2: Mais rien ne la fera tomber.
4: C'est intéressant.
2: Intéressant. Bartholdi, c'est une révolution. Vous voulez faire partie de cette révolution?
4: Bien sûr. Et je veux qu'elle soit encore debout dans 1000 ans.
5: Voilà une belle ambition.
0: Avec l'arrivée de Gustave Eiffel aux côtés de Bartholdi et de Laboulaye, se forme alors une triade, un ingénieur, un artiste et un intellectuel. Alors que représente l'association de ces trois profils au début des années 1880?
6: Alors, on pourrait remonter un petit peu en arrière et revenir à un texte qui s'appelle la parabole de Saint-Simon, qui date de 1819.
0: L'historien Arnaud Hout.
6: Henri de Saint-Simon, qui est un économiste, qui est un intellectuel, qui a joué un rôle très important pour structurer un petit peu la philosophie du progrès au XIXe siècle. Henri de Saint-Simon, il fait une parabole qui est très provocatrice en disant, imaginons que les 200 plus grands généraux, les 200 plus grands nobles, les 200 plus grandes familles meurent. Ça sera triste, mais c'est moins grave que si meurent les 200 plus grands ingénieurs, les 200 plus grands chefs d'entreprise, etc. Et d'une certaine manière, ce que veut montrer Saint-Simon dans ce texte de 1819, c'est qu'on a changé d'époque.
7: À la science.
6: On n'est plus au temps de l'Ancien Régime et de la cour de Versailles. Ce qui compte dans le pays, désormais, ce sont des capacités. Ce terme de capacité est très employé au XIXe siècle. Il désigne justement ce monde de la science, des techniques, du commerce, du savoir, qui est au cœur d'un projet de transformation, de modernisation.

0: technologique. Un des plus grands miracles des temps modernes. Mesdames et messieurs, venez en grand nombre voir les miracles du courant alternatif.
1: Alors de ce point de vue, la triade, effectivement, Laboulaye, Eiffel, Bartholdi, on a tous les ingrédients. Et c'est intéressant parce qu'on les retrouve une décennie plus tard, ces ingrédients, quand on va inaugurer la nouvelle Sorbonne. On a reconstruit les bâtiments de la Sorbonne dans les années 1890.
2: Début du cours.
1: Et quand il s'agit justement de faire des statues et de donner un visage à cette Sorbonne, bah on met Pasteur, donc le monde des sciences.
3: Pourquoi les maladies des animaux et des hommes n'auraient-elles pas la même source? Des petits organismes. Ne pourrait-on pas sauver des centaines, des milliers de vies humaines? Imaginez ce que de telles découvertes pourraient apporter à l'humanité.
1: On met Victor Hugo.
4: 1789, 1830, 1848. Le peuple français a fait trois révolutions. Qui n'en font qu'une, la révolution humaine.
1: Et puis sur la place de la Sorbonne, histoire de compléter, on met Auguste Comte, c'est-à-dire le philosophe et l'inspirateur.
5: Les éléments dont se compose l'idée de civilisation sont les sciences, les beaux-arts et l'industrie.
1: On retrouve vraiment cet imaginaire qui est celui de la fin du 19e siècle, d'un progrès qui doit justement être porté par le monde des artistes et des savants réunis.
6: En miroir à cet esprit de progrès qu'incarne la naissance de la statue, le colosse d'Auguste Bartholdi possède aussi des vertus réparatrices pour la France.
1: Alors c'est là qu'il faut prendre la mesure du traumatisme qu'a été justement cette année terrible de 1871. Au fond, on a d'abord une revanche.
7: Non, nous n'oublierons pas. Lorraine, Alsace, ô ville, ô cher Français, pays sacré, soyez tranquilles, nous ne tarderons point. Éternel souvenir, guerre, guerre.
8: L'Alsace est devenue allemande. Il faut tourner la page.
7: Revanche.
9: Bravo.
10: Ce poème est de Victor Hugo.
6: Un vif désir de revanche pour effacer l'humiliation de 1871. Mais l'essor du génie français dans le domaine des sciences, des arts et de la technique permet à la France de regonfler son ego.
1: La France a pu montrer qu'elle existait encore justement dans l'espace mondial. Elle confirme aussi son poids artistique. Et ça, c'est pas remis en cause à l'époque. Paris est souvent considéré comme la capitale des artistes.
11: La peinture officielle, c'est de la merde triste. C'est pas ses couleurs. Ça vous rentre comme une balle dans le cœur. Vive la lumière des impressionnistes. Vive la lumière. Vive le pouvoir.
1: Et donc, il semble normal qu'une statue de ce type soit d'abord une production parisienne. J'ajouterais que c'est aussi un moyen, d'une certaine manière, de briser l'isolement diplomatique. C'est un point qu'on oublie souvent, mais la France des années 1880 est toute seule. Depuis la guerre de 70, elle n'a plus d'alliés et encore moins depuis qu'elle est devenue une république. En Europe, c'est l'Europe des têtes couronnées.
12: Vive leur majesté !
13: Hurrah ! Hurrah ! Hurrah !
1: Et ces têtes couronnées, sans forcément être hostiles à la France, n'ont aucune raison de s'en rapprocher spécifiquement. Et donc, là, dans les années 1880, la France est un pays qui regarde un peu partout pour voir si elle peut encore avoir des amis. Or, les États-Unis, c'est un partenaire potentiel, c'est une des seules autres républiques du monde. Donc, il y a l'idée d'une fraternité des libertés, de la République, qu'on exprime ici. Alors évidemment, ça relève un peu d'un vœu pieux, parce que cette déclaration d'amitié ne se traduit par aucun engagement diplomatique, mais en tout cas, c'est un symbole qui a pu rassurer une opinion française qui avait des raisons de se croire esseulée à l'époque.
14: La cause de la France est la cause de l'Amérique. Une menace envers la France est une menace envers l'Amérique.
6: À l'été 1882, le colosse est presque achevé.

0: achevée. Alors, au final, combien de temps a-t-il fallu pour construire cette statue?
1: À peu près 6 ans.
0: L'historien Edward Berenson.
1: À peu près 6 ans, alors un peu plus, mais entre 76 et 82.
0: Et en quoi elle est originale et inédite, cette statue?
1: C'était plutôt la taille. Comme objet d'art, c'était assez banal. Les statues de la liberté, il y en avait plusieurs pendant la Révolution française, la Révolution de 48. Comme objet d'art, c'était pas nouveau.
0: À titre d'exemple, le génie de la liberté, situé place de la Bastille à Paris, date de 1836. Mais avec la statue de Bartholdi, l'innovation réside plutôt dans la prouesse technique.
1: Ça représentait comment les connaissances scientifiques de la France étaient vraiment élevées. Aux États-Unis, on pense souvent que la France était un pays d'art et de littérature, mais c'est aussi un pays de la haute technologie.
2: Messieurs, pour votre sécurité, reculez d'un pas, s'il vous plaît. Allez-y. Voilà, les paratonnerres plongent dans la nappe phréatique. La foudre peut frapper tant qu'elle veut. Voici le cuivre qui va conduire la foudre à la terre, qui sera fixée le long de la structure.
1: Il y avait les meilleurs ingénieurs du monde, dont Raphaël.
3: Donc vous êtes ingénieur?
4: Oui.
3: Vous savez tout construire alors?
4: Pas tout, mais pas mal de choses.
0: Dans les années 1880, Gustave Eiffel, l'architecte métallique, l'ingénieur centralien, s'est installé au carrefour des siècles.
5: La statue de la liberté et la tour Eiffel ont été construites pour célébrer un double anniversaire.
0: Petit-fils de Gustave Eiffel, 1967.
5: La statue de la liberté, l'anniversaire de l'indépendance.
6: The resolution on independence is adopted.
5: Et la tour Eiffel, l'anniversaire de la révolution de 89.
7: Sire, les Parisiens ont pris la Bastille.
8: C'est une révolte.
7: Non, sire, c'est une révolution.
9: Il est assez curieux de penser, d'ailleurs, que lorsqu'on veut représenter le nouveau et l'ancien monde, vous trouvez la statue de la liberté pour le nouveau monde et la tour Eiffel pour l'ancien monde. Et c'est tout de même le même constructeur qui a pu réaliser ces deux monuments, Gustave Eiffel.
0: L'année 1883 est frappée par le deuil pour Eiffel et Bartholdi. Édouard de Laboulaye, l'initiateur du projet en 1865, meurt chez lui le 25 mai, sans avoir vu aboutir son idée.
10: Gloria patri et filio, spiritus.
0: Néanmoins, le professeur de droit du Collège de France aura quand même pu admirer la statue de Bartholdi terminée, comme tous les Parisiens.
11: Je l'ai vue, c'est prodigieux. Moi, je trouve ça laid.
12: C'est moderne, non?
0: Et on trouve trace aujourd'hui sur le web de cette réalité.
1: Il y a des photos extraordinaires de la statue de la liberté parce qu'il n'y avait pas de tour à Paris à l'époque. Il y avait des maisons de Haussmann de 6 ou 7 étages. Alors il y avait cette énorme statue qui a trôné sur cette ville assez plate. À l'époque, c'était impressionnant et il n'y avait pas encore tour Eiffel. Et c'était un monument impressionnant et on peut comprendre pourquoi les Parisiens ne voulaient pas que cette statue les laisse.
0: Parmi tous ces Parisiens et Parisiennes de l'époque, prenons le temps maintenant d'écouter Madame Holtz. En 1884, Madame Holtz avait 6 ans. Et son père était un ami intime de Bartholdi. Régulièrement, la jeune fille accompagnait son père à l'atelier du sculpteur. Et en 1962, Madame Holtz a témoigné de ses souvenirs d'enfant sur les ondes de la RTF.
13: Madame Holtz, vous possédez un objet très émouvant, très impressionnant. Je le lis sur un morceau de cuivre que j'ai là entre les doigts. Fragment de cuivre de la statue colossale de la liberté, exécutée par Bartholdi, 1875-1883. Souvenir d'une visite au

0: travaux. Votre père, Madame Holtz, était, je crois, un ami de Bartholdi.
1: Oui, un ami d'enfance.
0: Quel âge aviez-vous lorsque vous êtes allé dans cet atelier voir cette statue?
1: Six ans.
0: Vous aviez 6 ans. Comment s'est passée cette première entrevue entre cette statue de New York et vous?
1: Alors, la première entrevue, j'ai mon frère et moi, on nous a emmenés dans ce très grand atelier où était éparse la tête immense, dans laquelle, il paraît-il, il y avait un petit escalier. Les bras, les jambes, tout ça a été déboulonné et prêt à partir pour l'Amérique.
0: Et à 6 ans, c'est très impressionnant, c'est d'autant plus, oui. Ça semble d'autant plus grand.
1: Oui. Et alors, justement, je n'ai pas eu peur, mais j'étais absolument, enfin, fascinée par tous ces objets épars, n'est-ce pas, dans cet immense atelier. Et mon père et Bartholdi paraissaient très heureux de voir, n'est-ce pas, cette réussite, et ils parlaient très librement, en ayant l'air de trouver ça d'une manière assez naturelle.
2: En 1884, Madame Holtz, alors âgée de 6 ans, a peut-être croisé un autre visiteur, une légende vivante, Victor Hugo.
3: La visite d'un génie de la littérature, d'un génie de l'art comme vous est un plaisir inégalable. C'est un honneur, monsieur Hugo, un honneur immense pour le modeste ingénieur que je suis.
2: Une rencontre qui étourdit Bartholdi et Gustave Eiffel.
4: C'est la poésie, personnifiée par le plus grand de nos auteurs vivants.
5: Elle est devant nous, messieurs, la poésie. Elle nous impose le silence.
6: Avant de partir, debout devant cette gigantesque image de la liberté, le poète reste un moment comme en contemplation, voyant devant lui se dresser un gage immense de ce qu'il a toujours rêvé, l'union.
2: Actes et paroles de Victor Hugo, 29 novembre 1884.
6: Il est là, silencieux, les mains dans ses poches comme s'il était seul. Puis d'une voix forte, lentement, il dit en regardant la statue colosse, ces 200 000 kilos de métal qui feront face à la France là-bas, la mer, cette grande agitée, constate l'union des deux grandes terres, apaisée. Et comme quelqu'un le prie de dicter ces mots lapidaires qu'on veut garder, il ajoute doucement, vraiment ému devant cette image de fer et de cuivre de la Concorde, « Oui, cette belle œuvre tend à ce que j'ai toujours aimé, appelé la paix. » Entre l'Amérique et la France qui est l'Europe, ce gage de paix demeura permanent. Il était bon que cela fût fait.
7: Une photographie.
2: Cette visite dans les ateliers de Bartholdi est l'une des toutes dernières sorties publiques de Victor Hugo. Il meurt quelques mois plus tard, le 22 mai 1885. Alors, que représente cet adoubement du grand écrivain? Réponse depuis Union Square, au cœur de Manhattan, par l'historien Romain Huret.
8: C'est une visite exceptionnelle. Victor Hugo n'est pas seulement un grand écrivain, un immense poète, c'est aussi le plus grand des républicains. C'est celui qui a fait de la lutte contre Napoléon le Petit, contre le Second Empire, un cheval de bataille. Il a très clairement affiché ce républicanisme, alors que lui-même n'était pas un républicain de naissance. Il a adopté la République, il a fini par l'aimer, il a fini par la défendre avec le temps. Et donc, il est évident que sa venue et sa présence montrent bien qu'on peut être des républicains de raison, de finir par accepter ce régime politique, même s'il suscite des craintes, des inquiétudes, mais on peut finir par adhérer à ce régime et y voir un régime politique tout à fait stable et plein de promesses pour la France. Donc la vue de Victor Hugo est célébrée à sa juste manière.
9: Parmi les visiteurs, il y a aussi un président de la République, je le verrai vite, donc on avait avec Hugo la figure morale, l'artiste, la conscience morale, et tout d'un coup arrive une autorité républicaine. Ça incarne quoi, cette visite de Grévy pour la Statue de la Liberté?
8: Ça donne une légitimité politique importante pour le projet. Tout d'un coup, ce n'est plus une idée évoquée au cours d'un dîner, au fil de pérégrination sur le sol états-unien. La République française, par ses plus hautes autorités, légitime le projet et valide cette idée un peu exceptionnel et d'une certaine manière un peu farfelue, offrir au peuple états-unien une gigantesque

0: statue, une ode à la liberté. Tout d'un coup, le président de la République en personne vient dire à Bartholdi qu'il a eu raison de se battre au cours des années. Et là, il faut admirer la ténacité de Bartholdi. Le chemin était très long, du dîner de 1865 à son atelier du 17e jusqu'au transport de la statue. Et là, c'est une véritable aventure. Et là, le président de la République vient le récompenser en personne et lui donne en même temps une crédibilité à Bartholdi lui-même, à ce sculpteur, et il l'intègre au panthéon républicain de la culture et de la sculpture française.
1: En 1884, où en est-on de l'implantation de la République en France et quel lien entretiennent les Français avec la liberté?
2: Alors la République est rentrée dans les mœurs. Bientôt, elle sera tellement installée qu'elle sera contestée non plus par la droite majoritairement, mais plutôt par la gauche, par les ouvriers.
1: L'historien Renaud Meltz.
2: Par les partis socialistes, les partis ouvriers qui contestent que ce soit la République de tous, c'est d'abord la République des bourgeois, la République de la défense des libertés des possédants.
3: Alors c'est ça la République? Taxer le peuple pour assurer la bourse? Nous devons reprendre en main la révolution. La vraie démocratie, c'est à nous de la construire.
2: N'empêche que les Parisiens se sont attachés à ce symbole d'une liberté qui n'est pas seulement la modernité du modèle républicain, c'est-à-dire d'un gouvernement par le peuple et pour le peuple à travers cette démocratie qui se met en place progressivement. C'est aussi la modernité technique et scientifique, la prouesse d'une statue qui a des proportions qui n'ont rien à voir avec tout ce qui avait existé jusqu'à présent. C'est donc, la confusion entre la modernité du régime républicain et la modernité du procédé du technicien Gustave Eiffel qui se marie à travers le geste artistique de Bartholdi, qui finalement est peu de choses en lui-même. Ce n'est plus la beauté, ce n'est plus la forme d'une œuvre d'art d'un artiste qui finalement ne serait pas passé à la postérité comme Rodin par exemple par sa création, si ce n'était pas aussi un symbole de la modernité politique et de la modernité technologique.
1: Le 4 juillet 1884, jour de la fête nationale américaine, Ferdinand de Lesseps, qui a remplacé Édouard de Laboulaye à la présidence de l'Union franco-américaine, offre officiellement le colosse de Bartholdi aux États-Unis.
4: Cette statue est grande par sa conception, grande par ses proportions, grande par sa réalisation. Et c'est pour moi un grand honneur de présenter aujourd'hui ce cadeau à l'ambassadeur des États-Unis en France, Monsieur Levy Morton. Puisse-t-elle se dresser à jamais en témoignage de l'amitié entre la France et la Grande République des États-Unis d'Amérique.
1: La statue est prête, elle est offerte aux États-Unis, mais comment va-t-on la transporter jusqu'à New York?
2: L'habileté de cette construction en kit, du fait de la conception autour des poutrelles métalliques de Gustave Eiffel, permet d'avoir un transport finalement relativement simple, étant donné le caractère colossal, monumental de la statue. En fait, il suffira de 212 caisses, alors évidemment, chacune est... Ce ne sont pas des petites caisses, ce sont des caisses colossales qui vont occuper quelques 70 wagons de trains de marchandises pour rallier le port de Rouen. Et c'est de là qu'un paquebot, l'Isère, va les transporter à New York. Et on disait, progressivement, la République commence à se reconnaître à travers ce symbole de la liberté et le gouvernement finit par contribuer financièrement. C'est peu de choses, eu égard à la somme totale, néanmoins, le prix de la traversée transatlantique est assumé par le gouvernement français. Et c'est ainsi que, en mai 1885, l'Isère quitte le port de Rouen pour New York. Et ça y est, la statue de la liberté a quitté à tout jamais les rives françaises.
1: Mais alors, comment se passe la traversée de l'Atlantique pour ce convoi exceptionnel au printemps 1885?

0: Les voyages à l'époque sont un peu difficiles en général, hein, beaucoup plus qu'aujourd'hui où l'avion a complètement banalisé hein, le voyage transatlantique. Donc tous les voyages peuvent être longs, assez chaotiques, hein, puisqu'il est impossible de prévoir l'état de la mer. Dans ce cas présent, le voyage est très compliqué, on finit même par perdre le bateau, puis on le retrouve, donc beaucoup d'inquiétudes sur... Sur ce voyage, à l'époque, il n'y avait pas de GPS qui permettait de tracer le parcours et de savoir où il était. Donc il y a beaucoup d'inquiétudes, mais finalement, la statue arrivera à bon port et entrera dans le port de New York.
1: Néanmoins, l'aventure n'est pas terminée. Les caisses sont débarquées à Bedloe's Island, mais elles vont rester encore fermées presque un an, le temps que la question du piédestal soit réglée.
2: Joseph Pulitzer, dans le journal The World, 16 mars 1885.
3: De l'argent doit être recueilli pour terminer le piédestal de la statue de Bartholdi. Ce serait une honte ineffaçable pour la ville de New York et la République américaine si la France nous envoyait ce splendide cadeau sans que nous ayons même préparé un emplacement pour le poser.
2: En conclusion de ce cinquième épisode, retenez d'abord qu'après l'exposition universelle de Paris en 1878, les Français se sont follement entichés de la statue de la Liberté.
4: Je l'ai vu, c'est prodigieux.
2: Devenue œuvre de résilience après l'humiliation de la défaite contre les Prussiens.
5: Non, nous n'oublierons pas Lorraine, Alsace, guerre, guerre, revanche.
2: Après avoir veillé sur Paris pendant des mois, Lady Liberty est intégralement démontée et empaquetée dans 212 caisses, direction le port de New York, où le paquebot Isère arrive à l'aube du 17 juin 1885. Cela dit, aux États-Unis, rien n'est prêt pour inaugurer la statue d'Auguste Bartholdi, puisque les grandes fortunes new-yorkaises ont refusé de subventionner le piédestal sur Bedloe's Island. Les travaux sont à l'arrêt et par conséquent, on ne peut pas ériger le colosse. C'est alors qu'entre en scène un nouveau personnage, le patron de presse new-yorkais Joseph Pulitzer, qui décide de lancer au printemps 1885 une grande souscription populaire.
3: Message de contributeur publié dans le journal The World, 1885. S'il vous plaît, recevez $1 pour le piédestal, de la part de deux petits garçons. Ce sont nos économies, nous les donnons librement. 6 juin, trouvez 5 cents, je vous prie. La toute petite contribution d'un garçon de bureau.
2: Comment le petit peuple américain va permettre à Bartholdi d'inaugurer sa statue à New York? C'est l'horizon du prochain épisode. 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
6: Bonsoir, ici Marc-Antoine Leblanc. Voici vos informations. Les feux de forêt continuent de faire rage en Europe. En France comme en Espagne, les pompiers luttent toujours contre d'immenses brasiers, attisés par la chaleur et les vents. Au total, plus de 325 000 personnes ont dû être évacuées dans les deux pays et la vague de chaleur prévue dans les prochains jours fait craindre le pire. Comme le rapporte notre envoyé spécial à Arcachon en France, Mathieu Prost, les flammes se rapprochent de plus en plus de Bordeaux où de nouvelles évacuations ont été ordonnées.
7: plusieurs petites localités, effectivement, de la périphérie de Bordeaux qui ont été évacuées depuis hier. Ce sont encore des milliers de personnes qui s'ajoutent. Donc, pour un total de 220 000 personnes évacuées dans la région, c'est du jamais vu hors temps de guerre ici en France. C'était aujourd'hui une mauvaise journée, une journée venteuse avec des sauts de feu où l'incendie a franchi de nouvelles routes ici en Gironde. Et il se rapproche effectivement un peu plus de Bordeaux. On est à une quinzaine de kilomètres seulement. Il règne ici une ambiance assez irréelle, alors qu'on est en pleine saison touristique. Arcachon, où je me trouve, est d'habitude l'une des stations balnéaires les plus prisées de la côte atlantique. Et vous savez, le scénario est assez similaire de l'autre côté des Pyrénées, de cette chaîne de montagnes qui sépare la France de l'Espagne, parce qu'à Avila, près de Madrid, c'est le feu de forêt le plus important de l'histoire là-bas aussi. Et le pays brûle également près de Valence, sur la côte méditerranéenne. Alors en France, demain, lundi, le président Emmanuel Macron va réunir une cellule de crise. Et les autorités le répètent, il n'y aura pas de retour pour les sinistrés tant que ce gigantesque incendie de Somos ne sera pas contenu. Et ce soir, certains passent la troisième nuit loin de chez eux.
6: C'était notre envoyé spécial en France, Mathieu Prost. Et chez nous aussi, la lutte au feu de forêt se poursuit. Plus de 900 nouveaux brasiers actifs ont été rapportés depuis 24 heures, ce qui porte le total à près de 930 feux pour l'ensemble du pays. En Colombie-Britannique, deux incendies ont fusionné près de la petite localité de Clinton à l'ouest de Kamloops, qui a été évacuée vendredi. La province compte environ 1460 propriétés sous le coup d'ordre d'évacuation. Le suspect de l'attaque au camion Bélier perpétré hier soir à Berlin en Allemagne a été abattu durant une opération policière. Selon les autorités, il avait été localisé dans un jardin communautaire en banlieue de la capitale et s'est rué vers des policiers armés d'une arme blanche, les forçant à faire feu. Le suspect était déjà connu des autorités, entre autres pour avoir tenté de rejoindre le groupe armé État islamique en Syrie l'an dernier. L'attaque, qui a fait un mort et une trentaine de blessés, a été commise durant un rassemblement pour la fierté. Et d'ailleurs, l'attaque suscite l'inquiétude au sein de la communauté LGBTQ+, ici au pays. À Ottawa, le drame entraîne des préoccupations en matière de sécurité à un mois du défilé dans la capitale fédérale. Félix Pilon.
8: Évidemment, c'est horrible. Ça touche toute la communauté.
9: Au lendemain de l'attaque survenue en Allemagne, David Brault ne cache pas son inquiétude. L'organisateur du défilé de la fierté d'Ottawa songe déjà à renforcer la sécurité pour l'événement prévu le 30 août.
10: Donc, on va avoir plus de conversations dans les prochaines semaines pour voir si on a besoin de renforcer ces plans-là, de les changer.
9: Les grands rassemblements, comme les défilés de la fierté, pourraient être pris pour cible, selon l'ancienne sous-directrice des opérations au Service canadien du renseignement de sécurité, Michel Tessier.
11: Ça peut être n'importe quel événement où une foule de gens, que c'est très difficile de contrôler au niveau de la sécurité. Honnêtement, je pense que la menace devient de plus en plus difficile.
9: Mais au-delà de la présence policière, c'est la prévention qui est essentielle, estime le conseiller en sécurité événementielle, Alexis Lavoie-Bouchard.
12: J'espère qu'à Ottawa, ils vont prendre la peine de s'asseoir avec tout le monde et de revoir le parcours et de revoir possiblement les failles s'il y a lieu.
9: Mais ajouter de la sécurité a un prix, rappelle l'organisation du défilé de la fierté de

0: part aux organismes de la fierté de la province depuis 2018, au moment où ces derniers réclamaient un fonds pour les soutenir financièrement. Ici Félix Pilon, Radio-Canada, Ottawa.
1: Pour une deuxième nuit consécutive, les États-Unis n'ont mené aucune frappe en Iran. En entrevue dans les médias, l'ambassadeur américain à l'ONU a soutenu que le président Donald Trump voulait laisser plus de place aux négociations avec Téhéran. Le régime iranien n'a pas non plus revendiqué d'attaque sur les pays du Golfe. Un autre front dans la guerre s'est toutefois ouvert depuis deux semaines avec la reprise des hostilités entre l'Arabie saoudite et les rebelles houthis du Yémen, soutenus par l'Iran. Sinon, les électeurs de trois circonscriptions au pays iront aux urnes le 31 août prochain dans le cadre d'élections partielles. Deux de ces scrutins visent à combler les sièges laissés vacants par des députés libéraux en Ontario et en Colombie-Britannique. Le troisième doit permettre de désigner un successeur au conservateur Richard Martel, qui a été nommé au Sénat. Voici l'analyse du professeur de sciences politiques à l'Université de l'Alberta, Frédéric Boily.
2: Trois élections partielles pendant le mois d'août, c'est assez. Ça serait pas... en principe, le moment idéal, mais pour Marc Carney, c'est d'essayer de montrer qu'on est dans l'action et en plus que sa position, son approche va être confortée par les électeurs lors de ces trois élections.
1: Des élections sont aussi à prévoir d'ici les prochains mois dans au moins trois autres circonscriptions. Et enfin, après une longue attente, le pont international Gordie Howe ouvrira finalement à la circulation demain entre Windsor et Détroit au Michigan. L'infrastructure sera d'abord uniquement accessible pour les véhicules, tandis que piétons et cyclistes pourront l'emprunter à partir du 5 août. Voilà, c'était vos informations. Passez une excellente soirée à notre antenne.
3: Ici Isabelle Craig, voici En un mot.

Bonjour à tous et à toutes. Bienvenue chez nous, parmi nous. Si c'est la première fois que vous passez cette heure avec nous, ben, écoutez, vous dire qu'on va avoir le plaisir d'avoir des invités qui vont converser à bâton rompu, des invités inspirés, dis-je. Ça, c'est toujours pour leur mettre toujours un peu de pression. Des invités performants, c'est vraiment qui vont nous apprendre plein de choses. Bref, vous savez, on s'assoit autour de la table, on discute autour d'un seul mot. Mais ce mot-là, souvent, c'est un univers, c'est un monde, évidemment, c'est une culture. Alors, quelques indices, tiens, pour vous faire travailler un peu aujourd'hui. Je vous dirais, tiens, grand voyageur infatigable, sa présence révèle la vitalité d'un cours d'eau, du fleuve Fraser en Colombie-Britannique, en passant par la rivière Métis, Miramichi, Restigouche au Nouveau-Brunswick. Bref, on le surnomme le roi des poissons. Cet été, il a regagné sa fosse, mais avec nous, des admirateurs et admiratrices en toute saison, en un mot, le saumon. Le petit pêcheur gaspésien.

0: Ben oui, jusqu'à la nuit des temps. On aimerait bien en avoir jusqu'à la nuit des temps. Ça sera une des sous-questions, justement, comment va notre saumon. Alors, vous entendez Marie-Christine Blais, qui est bien sûr notre préposée aux petites pépites. Est-ce que le saumon était un thème inspirant pour vous, Marie-Christine?
1: C'est pas facile, La chanson sur le saumon ne ferait pas tant que ça, il faut bien le dire. Mais il y a quand même de très belles choses, notamment sur la pêche, bien sûr. Et c'est pour ça que j'avais choisi celle des cow-boys fringants, parce qu'il évoque justement l'industrie de la pêche qui était florissante à une certaine époque, et puis le fait de la surpêche a des effets.
0: Le déclin, absolument, le déclin, donc, et l'état de nos rivières, entre autres choses.
1: Et de nos poissons.
0: Alors donc, il y aura du saumon également à l'écran, en chanson, mais également à l'écran. Puis on pourrait dire aussi que le saumon en livre, parce que j'ai sous les yeux et dans les mains, Les saumons de l'amitié, tiens, et ça, c'est Caroline Lavergne à l'illustration, et c'est Christine Beaulieu derrière ce projet-là. Bonjour, Christine.
2: Bonjour, Isabelle.
0: Alors
2: bonjour.
0: Maintenant, votre nom rime avec saumon, Christine, parce qu'on s'est dit, tiens, pourquoi pas Christine pour parler du saumon?
2: Absolument, on est passé de l'hydroélectricité au saumon.
0: Voilà, exactement.
1: Mais c'est
3: toujours de l'eau.
1: Il y a toujours de l'eau.
0: Parce que j'ai eu le plaisir de voir ce spectacle-là, donc, et vous vous êtes vraiment plongée, là, je sais que c'est un peu facile,

0: comme jeu de mots, mais dans le monde du saumon, puis qu'est-ce qui vous frapperait si je vous dis le saumon mérite-t-il une heure d'émission? Bien sûr.
1: Mais absolument, il mérite même un spectacle dans mon
0: cas. Oui.
1: Donc, quand j'ai appris l'histoire des saumons, particulièrement les saumons de la rivière Métis, j'ai tellement été frappée par leur parcours que j'ai décidé d'en faire un spectacle de théâtre.
0: Oui.
1: Donc oui, c'est un animal absolument fascinant, courageux, qui parcourt des milliers de kilomètres. C'est vraiment un poisson extrêmement intéressant. Donc,
0: oui,
1: je suis très touchée, évidemment, par cette espèce-là.
0: Oui, ouais. Absolument. C'est vraiment, là, plus on s'y plonge, on se dit, non, mais quelle force quand même ce saumon. Puis on va en parler, Christine, ces milliers de kilomètres qu'il parcourt. Jean-François Nadeau, bonjour.
2: Bonjour, Isabelle.
0: Alors, Jean-François, avez-vous un rapport personnel avec le saumon?
2: J'ai un rapport personnel au saumon à cause de mon père, qui devenait fou au moment de la saison de la pêche au saumon, qui y est allé plusieurs fois, notamment à l'île d'Anticosti. Et là, de façon pour moi très ridicule, comme enfant, je le regardais, il pêchait, mais sur la terrasse en avant de chez nous. Donc, il pratiquait ses lancers.
0: Ah oui, OK. Wow.
2: C'était un genre de délire, quoi. mais bon, ça donne aussi la perspective sur l'enthousiasme que pouvait, j'en parle presque au passé, susciter cette pêche-là.
0: Oui, absolument. Ben, y a quelqu'un qui pêche encore, qui est passionné de pêche, mais aussi qui connaît bien le saumon parce que dans sa culture, c'est vraiment un roc, c'est vraiment extrêmement important. C'est Audrey Ringuette. Bonjour, Audrey.
3: Bonjour, ça va bien?
0: Ben oui, ça va bien. Oui, Audrey, qu'on rejoint à Sept-Îles. Merci d'être venue en studio à Sept-Îles. J'ai envie de dire, Audrey, votre rivière, c'est la Moisie, entre autres, cette magnifique rivière qui est mythique. Mais j'ai l'impression aussi que le saumon, puis on en reparlera, mais c'est vraiment une histoire de famille, puis c'est bien sûr une histoire de culture. Si je vous dis un fait frappant, ou qu'est-ce qui vous vient en tête quand on vous parle du saumon, Audrey Ringuette?
3: Ben, le saumon, pour moi, c'est très culturel. C'est mon identité. Je viens d'une famille de pêcheurs, donc ça coule dans nos veines. C'est la passion que j'ai. Je suis un petit peu comme le père à Jean-François.
0: Ah oui.
3: C'est très important, là. Mon bateau est à l'eau tout le mois. Je suis à la rivière pendant toute la saison, là. Donc, c'est vraiment... C'est mon identité.
0: Oui, mais c'est intéressant parce que dans par exemple, la culture inoue, par exemple, la pêche à la mouche, au saumon, c'est pas une tradition. Donc, vous êtes à la fois dans la tradition... mais vous êtes aussi dans quelque chose de nouveau.
3: Oui, je me suis modernisée, comme on pourrait dire.
0: Ben oui.
3: Ouais, on a commencé, ça a commencé au harpon, au filet, à la traîne. Là, maintenant, c'est à la mouche.
0: Oui, voilà. Et maintenant, vous avez créé même votre propre entreprise et vous amenez avec vous des gens sur la rivière. Alors, on va se lancer tous les quatre dans cette grande aventure. Et évidemment, c'est Jean-François, parce qu'on profite de notre historien. Ben oui, pour remonter le plus loin possible. C'est toujours vous qui entamez ces émissions. Alors, qu'est-ce qu'on doit dire du saumon? Est-ce qu'on remonte à qui? À Pline, aux Romains? À qui on remonte?
2: Alors, on peut remonter à Pline qui en parle... qui en parle dans l'Antiquité romaine. Il y a déjà une présence du saumon. C'est un poisson royal. Hein. Il peut nourrir, il y a une chair abondante.
0: Généreuse,
2: c'est le moins qu'on puisse dire. Alors, on n'a pas découvert ça dans les épiceries ces dernières années. Là. Ça fait longtemps que ça existe. Et puis, quand les Européens vont mettre pied en Amérique, c'est une immense découverte, plus au fond que la morue. La morue, c'est un poisson que les Autochtones ne mangent pas. Ils sont pas cons, les Autochtones. C'est un poisson qui est plein de vers.
0: Bon, alors on apprend des choses ici. Est-ce qu'on est sûr de ça?
2: On est absolument certain de ça. On le met devant une lampe incandescente, puis ça grouille.
0: Ouais. Audrey,
3: voulez-vous me permettre?
0: Oui.
3: Je peux me permettre que c'est déjà arrivé ici... dans la baie Tibasse, juste vers Port-Cartier, que certains Autochtones y allaient à l'époque.
2: Ah oui?
3: À la morue, au homard et tout ça. Là. Donc, c'était proche. C'était une pêche qui était faite, qui n'était pas
2: une pêche de subsistance,
3: la plus belle.
2: Oui, c'est ça.
0: Alors, le saumon
2: mais
0: est
2: le
0: plus
2: saumon,
0: noble.
2: C'est autre chose. Là, quand on en découvre des bancs entiers de gros saumons, des monstres, hein? Un gros saumon, c'est plus de 50 livres facilement. Et là, tout d'un coup, on en a par milliers comme on n'en a jamais vu en Europe. En tout cas, on s'en souvient plus parce que l'être humain est bon pour oublier ce qu'il a détruit.
0: Oui.
2: Alors, en Europe aussi, il y en a eu beaucoup pendant longtemps. Même aujourd'hui, on a une mémoire du territoire qui est oubliée un peu au sud du Québec où la majorité de la population est située au Canada français.
0: Là, vous n'allez pas me dire qu'il y avait du saumon en estrie.
2: Ben oui, il y en avait partout. Bon. La preuve dans les...
0: Parce que, Christine, je vous regarde, parce qu'on retourne toujours.
1: Oui. Très intéressant.
2: Tout est dans tout, mais quand on regarde dans le sud du Québec, il y a au moins 6 ou 7 rivières qui portent le nom de saumon. Ouais. Dans les cantons de l'Est, il y en a au moins 3. Il y en a une à côté de chez nous qui passe près de Mégantic, Scottstown, tout ça. Là. Mais il n'y a pas un maudit saumon là-dedans. Il n'y a même pas un poisson blanc. Mais pourtant, il y en avait au 19e siècle encore. Mm-hmm. Devant l'université Bishop, à Lennoxville, il y a la rivière Saint-François qui est là.
0: Oui.
2: On a les relevés de pêche vers la fin du 19e siècle où on pêche de très gros saumons encore. C'est incroyable. Aïe, aïe. On en pêche jusque dans l'État de New York. Ça fait pas 1000 ans de ça. Là. Ça fait un gros siècle à peu près qu'il n'y en a plus. Qu'est-ce qui s'est passé? Plusieurs choses. Une des choses les plus importantes, c'est qu'on a fait le commerce du bois.
0: Et pour pitoune.
2: La pitoune, la pitoune, ça décrit toutes sortes de choses, mais le bois de flottaison, là, il perd son écorce quand il est dans l'eau.
0: Oui.
2: L'écorce se retrouve dans le fond, se désagrège, bouffe l'oxygène de l'eau. Mm-hmm. Les poissons voient leur frayère complètement détruite et le saumon ne peut plus retrouver son origine. Parce que partant du Groenland, parcourant des milliers de kilomètres, en taille adulte, il revient frayé dans sa...
0: Dans sa rivière d'origine natale.
2: Il y a quelque chose de presque humain chez ce poisson-là, où on passe notre temps, quand on est rendu vieux, à se rappeler les 10 premières années de notre existence. Mais le saumon fait un peu la même chose.
4: C'est le saumon en nous.
2: C'est le saumon en nous.
0: C'est très vrai.
2: C'est peut-être ce qui le rend fascinant aussi, cette espèce d'appétit pour ses origines.
0: Ouais.
2: Où il reconnaît dans une piscine olympique, on lui met une goutte de son éternité d'origine, puis il la retrouve.
0: Oui, Audrey, puis je vais juste faire un petit tour de table là-dessus quand même, parce que Audrey, est-ce que vous diriez que dans votre territoire, justement, on a vu évidemment des stocks abondants, puis on a vu justement un déclin, et ça va pour beaucoup de rivières, même s'il y a encore des rivières à saumon chez vous, bien sûr, sur la Côte-Nord, puis en Gaspésie.
3: Mais si je me base sur les statistiques qu'il y a eu dans les années 1800, 1900 et aujourd'hui, il y avait énormément de saumon. Il y avait au-dessus de 10 à 50 000 saumons dans notre rivière. Aujourd'hui, c'est plus les statistiques qu'on a, mais à l'époque, c'était rempli. Il y avait de l'abondance de saumon. Les pêcheurs pêchaient, voyaient tous les saumons marsouinés. Ça rentrait comme qu'on voit le bar rayé à l'époque, en ce moment, dans certaines rivières. C'était rempli de saumon.
2: Mais le bar rayé revient, mais le saumon, pas tellement, hein?
3: Non, exactement. Le bar rayé, là, on en a vu, nous autres, sur notre rivière, à certaines hauteurs, qu'on n'a jamais vu ça ici.
0: Ah oui. Christine, vous qui avez plus étudié la rivière Métis, donc la Gaspésie, est-ce que c'est la même chose? C'est-à-dire qu'il y a quelques décennies, les stocks étaient complètement différents de ce qu'on voit maintenant?
1: Absolument, oui. Il y a un déclin du saumon sauvage de l'Atlantique partout, hein, autant chez nous que de l'autre côté de l'Atlantique. Hein, pour toutes sortes de raisons, les saumons sont affectés par les activités humaines, réchauffement des eaux, le caplan qui est moins nutritif dans la mer du Labrador, la pollution lumineuse. Il y a aussi de l'élevage, beaucoup en pisciculture, qui crée des maladies chez le saumon sauvage, parce que certains saumons, des fois élevés en pisciculture, se sauvent, se mélangent avec les saumons sauvages, et ça crée toutes sortes de maladies. Puis après, dépendamment de la rivière natale des saumons, bien, ce qui se passe dans leur rivière a aussi un gros impact.
0: Absolument.
1: Avec la Métis, le développement hydroélectrique a beaucoup affecté les saumons précisément de cette rivière-là.
0: Oui, Jean-François, est-ce que quand on découvre, par exemple, avec John Cabot, ces bancs de poissons, quand les Européens découvrent les poissons ici, est-ce qu'il va se passer la même chose qu'avec la morue, ou est-ce que ça va être plus dans l'Ouest canadien? Peut-être on pourra regarder, mais dans l'Ouest canadien, on a évidemment fait des entreprises énormes autour du saumon.
2: Oui, ça va être plus la morue ici. Il va y avoir passablement de saumon aussi, mais la morue, c'est plus facile à gérer dans des barils, à saler, à faire sécher sur les grès.
0: Ça se conserve mieux, c'est ça.
2: Il y a plus d'avantages. C'est un poisson qui est nettement moins fin et moins intéressant, là. Donc, pour conserver la morue, c'est plus facile que le saumon pendant très longtemps. Et on va se rendre compte rapidement qu'il va être... on va lui attribuer des vertus quasi royales chez plusieurs peuples autochtones. Ça devient un symbole phare. Il n'est pas inintéressant de constater, puis ça, on ne s'en rend pas compte, mais le sculpteur Louis-Philippe Hébert, quand en 1884, on fait la façade du Parlement à Québec. L'élément principal qu'on trouve devant la façade, c'est le pêcheur à l'anigogue, dit-on au Parlement, alors que c'est un mot masculin, surtout nigogue, là, c'est l'espèce de harpon, l'anigogue, qui pêche quoi? Ben, on ne sait pas exactement quel poisson, mais les chances sont pas mal fortes que ça soit

0: Ouais.
1: Du saumon.
0: Ouais.
1: Parce en tout que cas, c'est le poisson.
0: C'est
1: fort.
0: Pas de la morue. Ouais. Si je vous reçois à souper, là, je pense que je ne vous ferai pas de la morue.
1: Ouais.
2: Oui. On dirait pas. Morue. Non, mais ça peut être une bonne source de protéines.
1: C'est bon, mais cuit.
0: Bon, Marie-Christine, un peu de musique là, pour faire musique, passer tout ça, parce que c'est quand même pas juste joyeux, notre
1: histoire. Il est frais, mon poisson.
2: Moi, je vous propose d'abord. À mon avis, d'accord, les deux plus belles chansons écrites sur le saumon. La première, elle est de Richard Desjardins, elle est tirée de l'album Kanasuta, qui est sorti en 2003, et c'est une chanson qui s'appelle Le saumon, et qui est une chanson d'amour fou, inspirée du rituel de reproduction des saumons, et bien sûr, ça donne quelque chose d'absolument sexy, comme Richard Desjardins, le seul capable de faire en parlant d'un poisson.

0: là là, ça c'est parfait, Christine.
1: Vraiment beau.
0: C'est beau, hein.
2: Oui. Va être une belle orageuse.
1: Mais vraiment beau.
2: Celle qui, en tout cas, qui, moi, me touche depuis des années, c'est une vieille chanson de 1994. C'est une de mes préférées de Serge Lama. Bon, vous allez voir, les arrangements datent, d'accord? Il y a du synthétiseur, mes enfants chéris, c'est quelque chose, OK? Mais le texte est absolument magnifique. Serge Lama a écrit un texte où, justement, il raconte la vie que nous avons, comme si nous étions un saumon, on remonte, ah on oui, veut remonter.
3: Mais ce qu'on disait, il y a tellement de parallèles entre l'humain et le saumon.
2: Ça s'appelle « Haut comme les saumons ». On va juste en écouter un petit extrait, mais si vous avez l'occasion de l'écouter au complet, c'est vraiment une des plus belles chansons de Lama, à mon avis.
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0: Écoutez-le complet, vraiment.
1: C'est une réaction.
2: Hey, ben voyons donc, j'avais jamais entendu cette chanson-là, mais c'est comme mon spectacle en chanson.
0: Exactement. Non, mais c'est à écouter. Wow. Tout le texte, et d'abord, c'est Serge Lama. OK, c'est tout le monde est très grand texte, là. Mais c'est... Moi, quand je l'avais entendu la première fois, j'avais eu l'occasion de l'interviewer, puis je pense qu'on a passé à peu près trois quarts d'heure de notre revue à parler de cette chanson-là.
1: Donc, vous la connaissiez depuis longtemps. Nous, on la découvre, en tout cas, plusieurs d'entre
0: vraiment,
1: nous.
0: Mais ce disque-là, je vais essayer de retrouver le nom du disque, mais tout ce disque-là de 94 de Serge Lama était magnifique de toute façon. Ouais. Donc,
1: alors,
0: c'est l'occasion.
1: Comme les saumons.
0: Comme les saumons.
1: Ça nous amène justement vers Christine, parce que ce qu'on raconte là-dedans, c'est la difficulté que rencontre le saumon. Et il vous a, on le sent dans le spectacle,

0: Métis, parce que les jardins de Métis, avant d'être des jardins, c'était un camp de pêche au saumon. Et c'est juste à côté de la rivière Métis, évidemment, qui est une rivière à saumon. Et là, ben, le directeur des jardins, Alexandre Reford, me parle des saumons. Il me dit que depuis les années 60, depuis 1965, le saumon est transporté en camion pour sauter deux centrales hydroélectriques et une grande chute de 30 mètres de haut. Et là...
1: Alors, réaction.
0: Quand j'entends ça, mon réflexe a été de me mettre dans la peau du saumon. Alors, on est sûrement plusieurs humains à avoir ce réflexe-là. Mais je me suis dit, ça doit être vraiment spécial pour le saumon. Tu sais, tu nages des kilomètres, tu arrives de la masse de Labrador, puis là, tout à coup, tu te fais embarquer dans un camion, dans un petit truc de rien. Puis ça doit, les odeurs doivent être bizarres, le métal, l'essence, le bruit du moteur. Puis je me suis dit, mais il doit trouver ça complètement flyé, le saumon. Puis là, je voulais tout savoir. Alors, comment ils font pour les attraper, premièrement? De quoi a l'air le camion? Et où la trappe? Pourquoi on en est venu à ça? Comment ça, quand ils ont fait le barrage, ils n'ont pas pensé à faire une place pour saumon comme on fait aujourd'hui? Alors là, j'étais extrêmement curieuse. Puis là je suis rentrée là-dedans, puis j'ai découvert un monde extraordinaire. Puis je me suis dit, mais c'est vraiment intéressant pour un spectacle de théâtre. Oui. Puis en fait, j'invite les gens à se mettre dans la peau du saumon. C'est très relax, là, c'est pas...
1: C'est vrai. Elle nous donne des petites billes à chacun des spectateurs, puis les enfants aussi. Puis donc, racontez-nous cette bille-là. Qu'est-ce qu'elle est et quelles sont les différentes étapes que va vivre le saumon?
0: En étant là, au Jardin de Métis, on fouillait dans des hangars. Eux autres, ils gardent plein de trucs d'anciennes installations et j'ai découvert des billes. Il y avait des milliers et milliers de billes qui avaient servi à une ancienne installation. Et tout de suite, j'ai pensé aux œufs de saumon. Et là, je me suis dit, on peut peut-être distribuer à chaque spectateur une bille en lui disant que c'est un œuf de saumon. Alors, je commence toujours mon spectacle comme ça. Je prends les enfants avec moi. Puis là, on fait la distribution. On dit à chacun des adultes, voici votre petit œuf de saumon. Donc, le spectacle commence, puis on est dans le bedon de notre maman saumon. Donc, on est tous frères et sœurs, eux, de saumon, dans le ventre de notre maman saumon. Puis là, on suit notre mère, puis là, elle cherche où nous déposer. Puis là, elle dépose ses œufs dans une frayère qui lui apparaît la meilleure, tu sais, avec de bonnes conditions. Donc, une maman saumon, dans le spectacle, on va l'apprendre, va pondre jusqu'à 8000 œufs.
1: Oui.
0: Et là, dans le spectacle, on suit toutes les étapes de la vie du saumon. Donc, déjà là, il fait quasiment un an dans la rivière en tant qu'œuf. Fait que là, il arrive toutes sortes d'intempéries, il y a toutes sortes de dangers, comme vous disiez, avec les écorces. Mais si la frayère se retrouve recouverte de sable, il meurt. Si l'eau de la rivière est trop basse en hiver, les œufs gèlent. Si la crue est trop forte au printemps, les œufs se retrouvent écrasés entre les roches. Donc, on vit tout ça en tant que spectateur. Et de ces 8000 œufs en sortent seulement 500 à levain. Alors là, déjà, on est passé de 8000 à 500. C'est seulement 6% qui vont éclore. Ensuite, on devient des tacons. Et là, entre à levain et tacons, on vit aussi toutes sortes d'obstacles, ce qui fait qu'il y a seulement 115 tacons qui vont survivre des 500 à levain. Les tacons, là, on fait à peu près 5 cm rendus là. Puis là, on vit dans la rivière Métis pendant 2 à 3 ans en tant que tacons. Et là, je prends les spectateurs. Si on est 115, mettons 150, je dis c'est nous. Là. Nous sommes les survivants de la famille. Là. Puis là, on part en tant que tacon, on vit encore toutes sortes d'affaires, je vous saute ça. Puis là, à un moment donné, quand on est rendu des adolescents, des saumonaux, on est rendu déjà la moitié des tacons qui sont décédés. Donc, dans la foule, on doit sacrifier la moitié des œufs. Et là, ça crée des conversations dans la foule. Oui. Et là, il y a des gens qui doivent abandonner leur œuf. Et là, en tant que saumonaux, on est des adolescents. Notre corps se transforme, la smoltification, on devient capable de vivre en eau salée. Puis là, on mémorise notre rivière. C'est ça, tous les dons qui sont extraordinaires. Le saumon, c'est fabuleux.
1: Il paraît qu'il y a un odorat incroyable, entre autres choses. Le saumon, il y a des capacités hors normes.
0: Incroyable, même encore pour les scientifiques. Là,
1: c'est encore un mystère. Comment
0: il y a des parties qui sont encore mystérieuses, c'est-à-dire comment il fait pour avoir cette capacité là, par rapport au champ magnétique.
1: Exact.
0: Le homing, là, il sait comment revenir chez eux, c'est quand même complètement flyé. Et là, donc, en tant que saumonau, il part vers la mer du Labrador, puis même avant d'entrer dans la mer, là, au détroit de Bering, il y a une autre moitié qui est décédée, donc on doit encore couper dans la foule. Et là, il devient adulte dans la mer du Labrador. Et là, le homing, j'ai pas trouvé de transcription en français, mais
1: le retour
0: au bercail, ce besoin-là. Et là, il revient, ce qui fait que de retour en rivière,

0: Il y en a.
1: Il en reste seulement 4 adultes. Alors, fascinant. Sur 8000 œufs, on a toujours 4 adultes qui reviennent en rivière. Et ça, c'est dans des bonnes conditions. Avant que nous, les allochtones, nous arrivions avec
2: notre barrage, entre autres.
1: Et tous nos développements et toute notre pêche sportive et toutes nos affaires.
0: Il y a aussi au Groenland où on en pêche. Il y a une pêche, commerciale encore au Groenland.
2: Oui, c'est là qu'elle se fait surtout aussi. Parce qu'à peu près tous les saumons, d'ailleurs, de l'Atlantique, là, parlons de l'Atlantique, mais donc qui sont ceux d'Europe et d'Amérique du Nord vont vers le Groenland. Mais donc il y a des barrages qui sont là, qui sont construits à peu près en quelle année?
1: Le premier 1920, le deuxième 1947.
2: Et on se dit pas ça va nuire au saumon.
1: Ben à cette époque, hein, c'est pas vraiment le plus important. On est dans une époque où il faut fournir de l'électricité aux fermes et aux industries de la région, ça presse. Puis sur la rivière Métis, il y a une énorme chute de 30 mètres de haut. Et pour le développement hydroélectrique, la chute, le dénivelé est extrêmement important pour la puissance. Donc la chute devient... C'est quasiment impossible de penser que cette chute-là allait être protégée. Mais le plus gros problème sur la Métis, ça a été le deuxième barrage parce qu'il est seulement à 1 km du fleuve. Donc là, ça réduisait énormément le territoire de frais.
2: Est-ce qu'on fait encore ça, Christine? Non. Rassurez-moi qu'on a restauré, parce que je sais qu'il y a des programmes de restauration, puis peut-être qu'Audrey pourra nous en parler, mais par exemple, retour dans le respect avec la communauté autochtone, où on a refait des trajets justement pour les saumons à l'est et à l'ouest pour essayer de restaurer justement les stocks de poissons pour les populations de saumons.
1: Donc... C'est d'ailleurs ce qu'on a fait avec la Métis dans les années 60. On est dans une révolution tranquille au Québec, puis on fait là... Il faut faire attention, là, on va perdre les saumons de la Métis. Et c'est là qu'on a installé la trappe et le transport en camion. Et ça fonctionne, hein? Il faut le dire. Cette idée que nous avons trouvée pour pallier à nos erreurs, à nos transformations, fonctionne. Le saumon
0: Ça fonctionne quand même parfaitement. Quand on regarde les origines par rapport à ce qu'on connaît maintenant, on est loin du compte. C'est la même chose avec le fleuve Columbia aux États-Unis, où il y a beaucoup de barrages maintenant. Où on dit qu'à partir de la Columbia, on a réussi à recréer le saumon d'origine. Mais réalité, c'est la même source génétique et ça rend la bête, le saumon, très, très vulnérable parce qu'il appartient au fond tous à la même famille. Puis on crée un saumon plus ou moins artificiel qui est débalancé. Oui. Faire des tours de machine là, pour
2: c'est
0: un saumon.
2: Le transport collectif, ça sort toujours des avantages. Ouais. Et ça fait une courbe dramatique pour un spectacle, laissez-moi vous le dire.
0: Ah, oui.
2: Alors, notre autre invitée, je le disais, Audrey Ringuette, elle aussi, donc, c'est comme vous, Christine, depuis plusieurs années, le saumon est au cœur de ses journées et puis de son travail parce qu'elle est guide de pêche à la mouche, guide Innu, bien sûr, mais vous avez fondé votre entreprise, mais vous êtes également sur des organismes, vous participez à des organismes de protection de la rivière. Racontez-moi, quand on dit que pour vous, donc, Innu, c'est fondamental, le saumon. D'ailleurs, votre arrière-grand-père, il était un des derniers nomades, n'est-ce pas, Audrey?
3: Oui, exactement. Là, mon arrière-grand-père était Mathieu André. Mathieu André Mechtenabeu, de son grand nom. Et c'est un des derniers nomades qui a parcouru le territoire de l'embouchure de la rivière Moisy jusqu'à Shefferville, du côté Labrador. Wow. Et même à l'âge de 12 ans, dans ses premiers voyages, quand il partait en tant qu'adulte à 12-13 ans, ils ont connu la famine. Et ils se sont rendus... Eux autres étaient dans le territoire de Rivière-Georges, qui appelle aujourd'hui. Ont connu la famine, donc ont monté jusqu'à chez les Inuits pour se nourrir. Wow. Là. Fait que pour nous, c'est le saumon, la nourriture... On se nourrissait de saumon et de caribou. C'était vraiment un poisson qui était vraiment important là, dans notre nation.
2: Et est-ce que, justement, on le pêchait différemment? Vous le disiez, Audrey, la pêche à la mouche, c'est arrivé beaucoup plus tard. C'est arrivé, j'imagine, avec les allochtones, avec les Européens, je ne sais trop. Comment est arrivée la pêche à la mouche?
3: Exactement de cette façon-là avec les allochtones, parce qu'on ne pêchait pas la mouche traditionnellement. Pour les Innus, la pêche au saumon était vraiment au harpon. C'était une activité de subsistance, pas juste de subsistance, mais c'était une pratique culturelle qui était familiale, puis qui était vraiment liée au territoire, le Nitassinan.
2: Raconte-nous un peu, Audrey, ta rivière, la Moisy. Quelle est son importance? Qu'est-ce qu'il faut savoir de cette rivière-là? Moi, j'ai eu le plaisir d'y aller, de la voir. Et c'est un cours d'eau qui vous permettait, comme bien d'autres, mais d'entrer dans le territoire, justement.
3: Oui, la rivière Moisy, là, elle a une distance de 410 km à partir de la...

0: embouchure,
1: wow.
0: Qui va jusqu'au Labrador, là, Terre-Neuve. C'est une distance assez importante. Puis les débits d'eau, c'est assez impressionnant. Là. En début de saison, on pêche entre 1200 et 800 mètres cubes. Ça, c'est comme un bon début de saison, alors que d'autres rivières au Québec, c'est 42, ça peut être 11. On a vraiment une rivière impressionnante en contexte de débit d'eau. Ce que je peux dire aussi, là, c'est que on a des grands saumons, des gros saumons impressionnants, justement à cause de l'impact des débits d'eau. Les saumons ont besoin d'endurance pour faire 410 km pour atteindre des frayères aussi hautes.
1: Ouais.
0: On a vraiment des beaux phénomènes dans notre rivière.
1: Et quel est le plaisir pour vous de justement d'être sur la rivière, de pêcher le saumon? Mais c'est pas un poisson que vous consommez beaucoup, donc on est plus. Et c'est ça qui est particulier. Comment ça a été vu quand la pêche à la mouche arrive, alors qu'on a toujours dit, par exemple, que dans la culture autochtone, c'est une pêche de subsistance et qu'on gérait la ressource sans justement exagérer, sans jamais défaire l'équilibre. Est-ce que c'est particulier d'arriver avec ce concept-là d'une pêche sportive?
0: Pour les aînés, il y a eu des études de fait dans la communauté pour justement poser des questions aux aînés de la communauté. Puis pour eux, la pêche sportive, c'est pas nécessairement bien vu parce que justement, ils ont été élevés dans une façon de penser de pas jouer avec la nourriture,
1: oui.
0: De respecter ce qui nous entoure, beaucoup très spirituel. Donc cette arrivée-là de cette pêche n'était pas nécessairement bien vue.
1: Mm-hmm. Mais
0: avec le temps, les Inuits ont commencé à plus pêcher à la mouche, vu qu'ils voyaient les Américains arriver, les voyageurs des autres pays venir pêcher le saumon sur la rivière Moisy. Ben là, ils ont commencé à apprendre à la pêche parce que ils prenaient des guides autochtones, ils connaissaient la rivière, ils connaissaient le territoire, ils connaissaient où les saumons étaient.
1: Mm-hmm.
0: Donc, ils ont été engagés comme étant des guides. Ils ont appris la pêche à la mouche de cette façon-là aussi. Fait que là, ça a commencé à être un petit peu plus connu de notre nation. Puis, on continue la vague aussi de notre côté.
1: Oui.
0: On pêche à la mouche.
1: Mais la question de la remise à l'eau, c'est une question délicate quand même parce qu'il faut que ça soit très, très bien fait pour être sûr que le poisson ait une bonne chance de survie. Hein. Audrey, vous êtes dans cet univers-là tous les jours. Donc, il y a une façon de ne pas blesser ou moins blesser le saumon possible parce que sinon, à quoi ça sert de le remettre à l'eau si le poisson ne subsistera pas?
0: Mais c'est ça qu'on apprend vraiment à... Il y a beaucoup de capsules qui se fait beaucoup de sensibilisation aussi au niveau de notre conseil de bande, au niveau de la protection. Ils ont vraiment des biologistes, ils font des études, ils font des capsules vidéo pour faire des remises à l'eau. Il y a des ateliers de pratique, ben pas de pratique, mais d'apprentissage pour les remises à l'eau. Là, il y a vraiment un gros univers là qui se fait au niveau de notre nation.
1: Audrey, je sais que la protection de la ressource est importante pour vous, puis on va parler tout à l'heure de ce qui est fait puis de ce qui peut être fait pour protéger la ressource. Jean-François Nadeau, retour dans l'histoire. Est-ce qu'on va vers l'ouest un peu? Vers où voulez-vous nous aller?
2: Oui, on peut aller dans l'ouest. J'ajouterais peut-être deux choses en restant par ici. Le dernier livre de Jean-Yves Soucy, il y a quelques années, qui est un romancier formidable, qui est décédé maintenant. Son dernier livre était consacré à la fin de sa vie. Il s'est lancé dans la pêche au saumon. Donc, Washuanipi, où il s'intéresse à ce que doit ressentir un pêcheur au saumon. Moi, ça m'apparaît quand même particulier, je dois dire, de l'idée de prendre un saumon puis de le relâcher. Il y a des gens qui partent en hélicoptère dans le Nord, qui dépensent des milliers de dollars, qui s'équipent de matériel, des cannes Norvis, Finwick, tout ce qu'on veut, des bottes du tonnerre de Dieu.
1: Comme votre papa.
2: Comme mon papa.
1: Ouais.
2: Pas en hélicoptère, par exemple. tout ça pour aller finir par remettre un saumon à l'eau. Je trouve que c'est un peu particulier, puis ça tient à l'origine de cette pêche-là. Au 19e siècle, que ce soit dans l'Ouest canadien ou ici, ce sont de très riches familles. George Stephen, par exemple, du Canadien national, qui a exploité des gens par milliers dans des usines, la Payton à Québec, qui se paie des camps de pêche, puis qui dit les Autochtones, on pêche plus comme ça maintenant. Hein? Mm. On y va à la mouche, on y va très, très finement avec une pratique qui est toute anglaise. Ça se développe à peu près en même temps que la boxe anglaise, ça, la pêche. C'est un même genre genre de rapport au, un même genre de rapport au monde, c'est un rapport de classe sociale qui est très, très élevé. Même en Gaspésie, on a enlevé le droit à la pêche de subsistance, oui, à des gens qui étaient là, autochtones ou non. Tout d'un coup, on leur dit, oh, non, non, non, non, non, non, vous nous privez de notre sport, là.
1: Ah oui.

0: Et donc, oui. Mais quand même, il y a des gens nantis, il y a des Américains, par exemple, qui oui. continuent, eux, à pêcher.
1: Qui continuent de venir, c'est souvent assez extraordinaire. Moi, je suis tombé sur des scènes de pêche. C'était un chalet d'une grande compagnie québécoise, un chalet de pêche, où on semble... J'étais sûr que j'étais tombé sur une scène de film. J'étais là par hasard. On m'a dit, va-t'en d'ici, avec des gens extrêmement bien habillés, des canots en bois avec des plats-bords absolument extraordinaires. On est un peu dans un autre monde. Ben, dans l'Ouest, c'est quasiment plus intéressant. Alors, c'est la ruée vers le saumon, la ruée vers l'ouest.
0: L'or rose.
1: L'or rose, en quelque sorte. On a une variété de saumon à l'est.
0: Oui,
1: c'est le saumon atlantique. C'est ce dont on parle depuis tout à l'heure.
0: Oui,
1: mais
0: oui.
1: Mais il y en a six, au moins, dans l'ouest. Hein. Le saumon okina, le chinook, tel qu'on le connaît. Là. Le saumon rouge, le saumon koho, le saumon keta.
0: Le saumon rouge, c'est le sockeye. C'est le sockeye qu'on retrouve à travers le monde, d'ailleurs.
1: Puis le kokanee, qui est un espèce de saumon d'eau douce entre deux, un peu, qu'on pourrait peut-être... Je sais pas très loin, probablement. Oui, probablement pas très loin de la truite arc-en-ciel, qui, par ailleurs, ressemble plus à un saumon, nous disent les biologistes aujourd'hui, qu'à une vraie truite. Ben, il y a eu, dans l'Ouest canadien, à partir du 19e siècle, jusqu'à 75 conserveries où on a mis en conserve autant qu'on a pu à partir de 1890 jusqu'à la Seconde Guerre mondiale. On en a mis du saumon en boîte. Autant qu'on pouvait...
0: Sécher de la morue ici, là-bas, on mettait en conserve. Oui. Puis on envoyait, évidemment... En Angleterre.
1: Qu'on envoyait un peu partout, en Angleterre notamment, aux États-Unis beaucoup aussi. Puis c'est particulier de voir cette espèce de rapport-là au saumon, parce qu'il y a eu, je ne sais pas si vous vous souvenez, il y a 3, 4, 5 ans peut-être, il y a eu une crise dans l'Ouest, parce que des pêcheurs sportifs qui étaient empêchés de pêcher le saumon comme ils le faisaient auparavant, en raison de la disparition de la ressource, se plaignaient que les Autochtones, eux, avaient encore le droit de pêcher comme ils l'avaient toujours fait, comme si, au fond, ils étaient responsables
0: de l'épuisement de la ressource.
1: De l'épuisement de la ressource. On sait, en tout cas, à l'Est comme à l'Ouest, que le saumon, le poisson de façon générale, mais le saumon en particulier, a été, pour une large part, à l'essence même de l'alimentation des premiers peuples ici. Il y a 15 000 ans, 20 000 ans, on mangeait du poisson, beaucoup de poisson et du saumon aussi.
0: Oui.
1: Ce qui explique la survie de toute une population.
0: Marie-Christine, qu'est-ce que ça vous inspire, ça, rendu à ce stade-ci, là? Est-ce que vous êtes encore dans peut-être dans les drôles de chansons?
2: Ben, dans les chansons, en tout cas, j'ai eu de la difficulté à en trouver des papillons.
1: Ça paraît pas.
2: Les deux prochaines, j'ai hâte de voir. La première, c'est des chansons qui m'ont un peu étonnée. Donc, la première, elle est d'Hervé Christiani. Vous vous rappelez peut-être pas d'Hervé Christiani, mais si je vous chante...
1: En effet.
2: Il est libre, Max. Non?
1: Ah oui, absolument.
2: Bon, ça a été un succès dans les années 80. C'est son seul succès, on va le dire, Hervé. Okay. Mais Hervé est venu, semble-t-il, au Canada, parce qu'à un moment donné, il a écrit une chanson qui s'appelle « Les saumons » et il évoque le fleuve Saint-Laurent dans cette chanson.
0: Ah!

0: Alors là, c'est quelque chose, c'est les saumons du Saint-Laurent finalement.
1: Qui sont évoqués. C'est, ouais. c'est quand même, ben, faut dire qu'il n'y en a plus en Europe, donc ouais. normal. Mais la deuxième que j'ai trouvée, bon, moi, c'est une de celles que j'aime beaucoup, mais pour des raisons qui n'ont rien à voir avec le poisson. C'est une chanson du duo électro-britannique The Chemical Brothers. Bon, j'aime beaucoup danser sur The Chemical Brothers. J'étais bien contente qu'ils en aient une.
0: Wow.
1: En 2007, ils ont fait une chanson avec l'aide du rappeur américain Fat Lip. Bon, alors là, il faut comprendre que dans la vidéo, Fat Lip, qui est un rappeur, devient un piranha. Bref, la chanson s'appelle The Salmon Dance et on a un saumon qui nous raconte, écoute, il y a plein d'informations dans cette chanson, là, sérieux là, sur le saumon, et le MC, qui est donc le rappeur, fait semblant de trouver ça intéressant, mais c'est tout à fait dansant et on écoute un extrait de Salmon Dance.

0: Tu vas faire une version remix de ton spectacle.
1: C'est vraiment bon, j'aime ça.
2: Tu l'écouteras, vraiment, toutes les informations qui sont données sont un peu plus sérieuses sur la vie du saumon, mais c'est juste que le MC, le maître de cérémonie, le rappeur, s'en fout royalement et tout ce qu'il veut, c'est qu'on danse. Ah. Ça tombe bien, on danse aussi.
3: Mais ce qui est pas mal, Christine, c'est que chacune de ces chansons-là raconte un peu cette histoire-là qui vous a, vous, fasciné.
1: Oui, c'est comme on est plusieurs artistes, visiblement, à être, avoir été inspirés par le saumon pour créer quelque chose. C'est fascinant.
3: Mais parce qu'il est, parce qu'il y a des faits étonnants. Bon, juste par exemple, l'eau salée et en même temps la rivière, c'est-à-dire qu'il fait les deux. Il naît dans la rivière, il s'en va dans l'eau salée, il revient dans la rivière. Je pense que je ne connais pas beaucoup en poisson, mais qu'il n'y en a pas beaucoup qui font ça, ce parcours-là.
1: Qui doivent retourner en rivière. Non, en effet, le saumon naît dans l'eau douce d'une rivière, puis à un moment donné, à l'adolescence, c'est la smoltification. Il se transforme un peu comme la puberté, nous, chez les humains, mais là, son corps se transforme pour acquérir la capacité à vivre en eau salée. Et il y a tout ça qui se développe aussi, tu sais, son odeur, le goût. Et là, il retient tout ça, le goût et l'odeur de sa rivière natale. C'est extraordinaire.
2: Oui,
1: c'est
2: le chemical dance, vraiment.
1: Oui, c'est vraiment impressionnant, en effet.
3: Et ce que vous disiez, c'est que même à ce jour, on ne sait pas exactement comment le saumon s'oriente et comment il peut revenir dans sa rivière natale.
1: C'est à cause que, tu sais, là, je veux dire, la mer du Labrador, c'est à plus de 1000 km, admettons, de la rivière Métis. Alors, tu fais comment? Et là, maintenant, c'est plus juste une affaire de goût, c'est beaucoup trop loin. Donc, il y a quelque chose, c'est comme s'il sait détecter le champ magnétique pour retrouver son chemin. Donc, c'est pour ça qu'à chaque fois que nous, on vient bousculer son univers, tu sais, tous ces repères-là, pour lui, ça le bouleverse. Tu sais, puis d'ailleurs, Audrey le sait très bien, la température de l'eau, hein, Audrey, est tellement importante. Quand l'eau est trop chaude, au printemps, les saumons remontent pas autant à la rivière. Audrey, on voit bien la différence.
4: Quand l'eau est trop chaude, il manque d'oxygène dans l'eau. Donc, le saumon est en mode survie. Il faut quasiment se mettre à dormir pour survivre à toutes les températures qui le bouleversent. Là.
3: Exactement. Donc, hyper sensible, évidemment, à son environnement. Et c'est sûr, Jean-François?
0: Il y a même un débat chez les scientifiques. On voudrait que, dans plusieurs rivières, la pêche cesse lorsque l'eau, la température, dépasse le 20 degrés Celsius. Parce qu'on a beau les remettre à l'eau, apparemment, c'est comme nous, là, si on se met à courir très, très fort. On développe de l'acide lactique. C'est la même chose pour le poisson qui est pendu à une pauvre ligne, pauvre petite bête. On l'enlève, on lui décroche son hameçon, on le renvoie à l'eau, puis là, il meurt de toute façon quand l'eau est trop chaude. Moment, la remise à l'eau, ça ne suffit pas. Il y a d'autres facteurs qui sont
1: Il y a aussi la quantité d'eau. Le saumon a besoin de sentir qu'il est vraiment à contre-courant, franchement, parce que c'est ça qu'il l'appelle. Donc, au printemps, la crue des eaux, tu sais, comme là, on a parlé d'eau, hein, il manque d'eau dans nos réservoirs. Donc, il y a nécessairement dans le nord, j'imagine, Audrey, moins d'eau qui descend dans les rivières que les autres années. Et ça déstabilise le saumon parce que lui, il a vraiment besoin de sentir que...
3: Il est à contre-courant.
1: Oui, puis il faut qu'il y ait beaucoup d'eau. Donc, quand il n'y a pas beaucoup d'eau dans nos rivières au printemps, le saumon, il ne sait pas par où aller.
3: Oui, Jean-François.
0: Et ce n'est pas le seul facteur aussi. Le saumon, là, sa vie tient aussi à sa mortalité. Le fait qu'il y avait beaucoup de saumons qui mouraient faisait en sorte que l'environnement autour des rivières était plus riche parce que les corps de ces poissons-là rejetés comptaient pour quelque chose dans l'engrais.
3: On les retrouve dans l'environnement.
0: On les retrouvait dans l'environnement, ça comptait pour quelque chose. Donc, c'est l'ensemble de l'écosystème qui est débalancé.
3: On dit un écosystème, c'est de ça dont on parle. Audrey Ringuette, je sais que vous êtes préoccupée par la protection de la rivière moisée et de vos rivières sur le territoire. Est-ce qu'il y a des choses qui sont faites? Est-ce qu'il y a des projets qui sont menés? Est-ce qu'on vous consulte enfin pour justement que les choses cessent de se détériorer à tout le moins?
4: On n'est pas toujours consulté avec les démarches qui sont entreprises au Québec, mais mon conseil de bande, par contre, eux ont décidé de faire une étude, de consulter la population pour les décisions qu'on doit prendre en tant qu'Innu pour préserver la ressource, qu'est-ce qu'on peut faire pour les générations futures. Donc,

0: Donc, depuis, ça fait cinq ou six ans que la communauté ne pêche plus au filet.
1: Ouais.
0: Pour les événements spéciaux dans la communauté. Ils ont décidé, ils ont été plus forts que le Québec. C'était un saumon qu'on pouvait garder par famille de trois. Toutes les saumons noirs, il faut les remettre à l'eau. Il y a beaucoup, beaucoup de décisions qui ont été prises. Il y a des biologistes, pardon, qui viennent étudier justement la rivière avec les gardiens du territoire pour mettre en place des projets de restructuration, de protection de la ressource. Fait qu'on a fait trois pas de plus que la majorité des endroits au Québec.
1: Ouais. Et quand on disait tout à l'heure là, que c'est important, c'est une ressource qui a été importante dans la culture, mais c'est aussi c'est une symbolique qui est importante. C'est quoi la symbolique et la place du saumon dans votre justement identité?
0: Dans notre identité, la nation et nous, là, le saumon, il y a vraiment, on le retrouve partout. Quand on regarde le logo du conseil de bande, t'as la rivière moisie, t'as le saumon qui est là. Mmh. Exemple, moi, je suis policière, dans notre logo de police, on retrouve la rivière et le saumon. Le saumon, là, c'est vraiment notre identité. Pendant des générations, on s'est nourri du saumon. On s'est préparé à rentrer dans le territoire par la rivière moisie, la Michetashibou, et aller dans les territoires familiaux dans le nord. À partir du moment où est-ce qu'on ne pêchait plus le saumon on ne pouvait plus le... On le faisait sécher, on se nourrissait. Après, c'était la chasse au caribou.
1: Oui.
0: Donc, c'est vraiment notre animal emblème. Là,
1: rythme. Ça rythmait carrément votre année.
2: Et comment vous dites saumon en langue innu?
0: J'avais hâte qu'on me le demande. On le prononce Ujahumek.
2: Ujahumek. Est-ce que ça veut dire aussi quelque chose?
0: Moi, je l'ai appris toujours comme c'est le saumon.
2: D'accord.
0: C'est mon surnom, là, mes grands-oncles, ils m'appellent Ujahumashkwes, la femme saumon, parce que je pêche énormément.
1: Ah, oui, la femme saumon. On a la femme saumon avec nous. Puis c'est intéressant parce que du côté latin, le mot saumon est dérivé de salmo, de salir, qui signifie bondir. Donc, justement, si on a vu des saumons bondir hors de l'eau, c'est de là que ça vient. Marie-Christine, en musique. Non, on était en musique, mais là, on va aller
3: du côté de l'écran. La première chose que je vous recommande, on n'en entendra pas un extrait, mais si vous voulez voir c'était quoi le saumon, l'ONF, l'Office national du film, a fait en 1949, donc il y a plus de 75 ans, un documentaire qui s'appelle La vie mystérieuse du saumon. Si vous voulez voir c'est quoi des rivières roses de saumon, c'est hallucinant. Oui. Moi, j'imaginais pas ce que c'était avant de l'avoir vu. Mais dans les films, il y en a un petit peu question. Il y a beaucoup de séries de recettes, évidemment. Il y a aussi beaucoup de séries où on voit des pêcheurs actuellement. Il y a deux films qui en ont parlé un peu plus. Bon, il y en a un qui est vraiment, comment dire, je sais pas quoi penser de ce film, en fait. Mais c'est cet étrange film intitulé « Partie de pêche au Yémen », en anglais « Salmon Fishing in the Yemen ».
2: Inspiré d'un livre. Hein?
3: C'est ça. En 2012, ce film est sorti et on y suit un jeune scientifique qui est interprété par Ewan McGregor, à qui un émir yéménite demande qu'on construise un barrage, une rivière pour amener des saumons au Yémen. Que vous dire? C'est un film, OK? C'est un film assez débridé. Vous savez que ça existe. OK, voilà.
2: D'accord. Mais est-ce que oui,
3: c'est
2: donc...
3: symbolique. En fait, c'est parce que au départ, il y a toute cette idée de cet émir aime vraiment profondément l'Écosse, aime vraiment profondément la pêche, aime vraiment profondément le saumon. Donc il y a un barrage qui est construit et qui permet au saumon de passer, puis à un moment donné le barrage est détruit par des terroristes.
4: C'est un peu comme se faire construire une pente de ski dans le désert.
3: C'est à peu près la même affaire.
2: Oui,
3: Bref, vous le saurez, vous l'aurez entendu ici. Le deuxième film que j'ai choisi, il n'est pas question du saumon qui flotte, mais pour moi, ça reste une des grandes scènes d'un film qui a été très important au Québec. Vous rappelez-vous du Coulibiac dans le déclin de l'Empire américain? Cette fameuse recette d'un pâté au saumon qui est fait tout le long pendant la première moitié du film.
2: Ouais.
3: On a les gars qui font le Coulibiac parce qu'ils ne peuvent pas faire un simple pâté au saumon, comprenez-vous, mesdames et messieurs? Il faut qu'ils fassent quelque chose de compliqué. Et pendant qu'ils font leur Coulibiac, ils parlent aussi de leur relation avec les femmes. Je vous le dis tout de suite, moi, je suis pas du tout une fan du déclin de l'Empire américain. Je pogne les nerfs à chaque fois que je le regarde. N'empêche que le Coulibiac y est en vedette. Ta-da! Oh!

0: Mortel.
1: Faut pas trop compter les calories. Hein. Moi qui ai déjà pris 1 kilo la semaine dernière.
2: C'est dommage que Mustapha soit parti, hein. Il serait régalé.
3: Il paraît qu'il a emporté des bons souvenirs.
2: Quels souvenirs?
3: Je sais pas. J'imagine qu'il a dû aimer son séjour.
2: C'est quoi la sauce, Claude?
3: Ah, c'est une mousseline. Mais je remplace la crème fraîche par de la crème sûre.
2: Ah,
3: je sais pas, il me semble que ça fait plus.
4: Oh mon Dieu, il faut tellement qu'il plastronne puis qu'il se bat. Mon Dieu, je déteste ce film.
5: C'est ce que c'est, moi.
4: Ah ouais, pour moi, c'est la quintessence de la condescendance des baby boomers. Je m'excuse. Hey. Il en demeure pour moi que ce film met en vedette le Koulibiac et après le film, Daniel Pinard, Daniel Vézina, plein de gens... On fait des recettes de coulibiac, un peu moins compliquées, Dieu merci, pour que justement on découvre, parce que c'est très bon. C'est vrai que c'est très bon. Pour y avoir goûté, des champignons, puis tout ça, c'est délicieux. C'est en pâte, là.
5: Ouais, même ça, cette influence est rendue jusqu'au sein de notre famille, parce que nous, on mange du coulibiac à Noël.
4: Mon amoureux et moi, on cuisine ça,
5: et c'est vraiment délicieux, et c'est très festif, parce qu'on dépose ça sur la table, avec les œufs, les épinards. C'est vraiment un beau plat pour une célébration.
4: Tout à fait.
6: Et puis le saumon, ça reste le poisson qui est le plus vendu encore à l'épicerie. C'est le poulet version... mais quand on mange du saumon aujourd'hui, je pense qu'il faut se rappeler des difficultés de cette pauvre bête.
4: Se rappeler que le saumon qu'on mange n'a rien de sauvage.
6: Et
4: j'imagine, Audrey, que c'est toute une différence pour vous, parce que je sais que vous mangez de façon parcimonieuse le saumon que vous pêchez. Racontez-nous un peu, c'est festif pour vous. Quand vous mangez le saumon que vous pêchez, ben on s'y arrête et puis on célèbre la chose.
7: En fait, moi, je mangeais plus vraiment du saumon parce que j'étais habituée de manger du saumon sauvage. Et la première fois que mon père a fait du saumon d'épicerie, là, du saumon...
4: d'élevage.
7: D'élevage, exactement.
6: Saumon plastique.
7: Moi, j'étais comme, c'est quoi ça? Tu me refais plus jamais ça. c'est pas bon du tout. Le saumon, le meilleur que j'ai mangé, c'est le saumon sauvage. Mais j'en mange pas particulièrement à chaque année. Le dernier saumon que j'ai gardé, ça fait 3 ans et c'était à la demande de ma maman qui voulait faire un festin familial pendant la saison. Puis elle a fait comme là, tu vas respecter ta culture, ton identité. Tu vas nous sortir un saumon de la rivière et on va le manger en famille. Puis, tu sais, on était une trentaine de personnes. Tout le monde a eu son petit morceau. Puis, c'était familial.
6: Vous, là, pour qui c'est fondamental, le saumon, vous en mangez même plus parce qu'il n'y en a plus. C'est aussi pire que le caribou, dans le fond.
7: Oui, le caribou, pour les Inuits, on n'a plus le droit de chasse non plus. Fait que c'est seulement les cris et les nascapis qui peuvent le chasser actuellement parce que justement, il y a eu un déclin du caribou. Le saumon, ça me fait vraiment de la peine. T'sais, j'aimerais ça en manger autant, mais je suis consciente qu'il est en déclin, qu'il y a une problématique par rapport au saumon et le fait de ne pas manger, de faire des belles remises à l'eau... je contribue à sa survie à ma façon.
4: Est-ce que vous pensez, Christine, par exemple, qu'un spectacle et qu'un livre comme celui que j'ai entre les mains, Les saumons de la Métis, justement, peuvent peut-être permettre de sensibiliser? On est tellement déconnecté de ce qu'on mange. Mm-hmm. On ne sait pas du tout d'où vient le saumon qu'on a dans notre assiette, ni comment ils sont produits dans la pisciculture, dans l'aquaculture. Est-ce qu'il y a des gens qui vous en parlent, qui vous disent « Ah, je ne savais pas, Christine, j'ai appris j'ai appris plein de choses. »
5: C'est sûr qu'avec le spectacle, on apprend beaucoup. Puis ce que j'ai réalisé, puis ce que les gens réalisent en voyant le spectacle, c'est qu'on est la seule espèce sur cette planète qui est en mesure de se mettre dans la peau d'une autre espèce. Donc, le chien ne peut pas se dire c'est quoi être un humain, le saumon ne peut pas faire un spectacle et se mettre dans notre peau. Mais donc, ça vient aussi avec une responsabilité, étant donné qu'on est la seule espèce avec cette capacité-là. On est la seule espèce qui est capable d'agir pour le bien-être des autres espèces. Donc, pour moi et pour les spectateurs, on dirait qu'on réalise que si on prend pas soin, ben on manque à notre rôle, parce que ça nous appartient à nous. C'est la destinée des autres espèces est dans notre main.
6: Mais ça va prendre des meilleurs acteurs pour jouer ces rôles-là, parce qu'il y a du travail à faire.
5: Il y a encore du travail à faire. Mais oui, je pense que l'art peut servir à ça. Oui. À prendre conscience.
4: Merci de l'avoir fait. Donc ce fabuleux spectacle, Les saumons de la Métis. Alors merci beaucoup Christine Beaulieu d'avoir été avec nous. Merci Audrey Ringuet. Donc dans nos studio à cette île et puis

0: bon retour chez vous et puis auprès de la rivière moisie que vous aimez tant. Saluez les gens chez vous pour nous. Audrey, merci. Merci beaucoup donc Marie-Christine et Jean-François. Et vous dire également qui a préparé cette émission, ben, c'est Marie-Pierre Beaulieu. Merci Marie-Pierre.
1: C'est
0: Marie-Pierre. Et c'est Marcouette, eux aussi. Et puis c'est Charles-Antoine Lemay, tiens, qui a fait la technique. Merci à tous. On se retrouve sous peu pour un autre En un mot. Ciao.

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6: Ici Marc-Antoine Leblanc. Voici vos informations. Aux États-Unis, une fusillade a fait plusieurs blessés dimanche soir à Seattle, selon la police locale. L'événement est survenu dans un complexe événementiel situé près de la tour d'observation Space Needle, au nord du centre-ville. Les autorités enquêtent sur l'événement. En Allemagne, la police a abattu le suspect de l'attaque au véhicule Bélier, qui a fait un mort et une trentaine de blessés. Les autorités parlent d'un attentat terroriste islamiste. Raphaël Drouin.
7: À travers les drapeaux arc-en-ciel, des gens s'enlacent, se réconfortent après les événements tragiques de la veille. J'ai appris la nouvelle hier soir, dit cet homme. J'ai été profondément choqué et stupéfait. En pleine célébration de la fierté à Berlin samedi soir, un homme au volant d'un camion Bélier a foncé dans la foule. Une femme a été tuée. Des dizaines d'autres personnes ont été blessées. Tout indique que nous avons affaire à un attentat terroriste islamiste, a confirmé le ministre allemand de l'Intérieur dimanche. Après des heures de cavale, les autorités annoncent avoir finalement localisé l'homme de 21 ans qui a été abattu dans une confrontation avec les forces de l'ordre. Il était connu des autorités et serait lié à un groupe islamiste radical établi à Berlin. De passage sur les lieux de l'attaque, le chancelier allemand a appelé les participants de la fierté et tous les Allemands à ne pas se laisser intimider. Mais au sein de la communauté LGBTQ+, l'angoisse se fait ressentir. Je me sens de moins en moins en sécurité, confie cette Berlinoise. Ici Raphaël Drouin, Radio-Canada, Montréal.
6: Toujours en Europe, la lutte contre les feux de forêt se poursuit en Espagne et en France, où le nombre de personnes évacuées a franchi le cap des 325 000. Dans la région de Madrid, les flammes ont déjà ravagé 25 000 hectares et forcé l'évacuation de 60 000 résidents, ce qui en fait le plus grand brasier de l'histoire du pays. Dans le sud-ouest de la France, le feu s'approche dangereusement de l'agglomération de Bordeaux. Plusieurs centres d'urgence ont d'ailleurs été ouverts. La météo des prochains jours n'annonce rien de bon, avec une autre canicule attendue en France dès mardi. Et ici au pays, les pompiers de la Colombie-Britannique luttent aussi contre d'importants feux de forêt. Au nord de Kelowna, les équipes ont réussi à ralentir la propagation des flammes qui menaçaient 500 propriétés, ce qui a permis de lever l'alerte d'évacuation dans la région. Deux incendies ont fusionné près du village de Clinton, qui a jusqu'ici été en bonne partie épargné par le feu. Annie Véraud.
8: Le résident de Clinton, Nicolas Kozovich, a quitté son domicile samedi. Il était resté derrière pour offrir des repas aux premiers répondants qui luttent contre les flammes. Il y a presque une armée qui tente de sauver notre village, témoigne-t-il. Dimanche, plus de 970 pompiers forestiers combattaient les feux de forêt dans la province. Et ces derniers pourront compter sur du renfort dès lundi, en provenance de l'Alberta et du Yukon. Le Mexique envoie également une équipe de 114 membres.

0: qui devrait arriver sur le sol canadien au début du mois d'août. Dimanche après-midi, plus de 145 feux de forêt brûlaient en Colombie-Britannique, dont 5 toujours considérés comme étant des feux d'intérêt.
1: It's continuing to be hot. Dry weather, so we're not expecting that.
0: Les conditions météorologiques devraient continuer d'être chaudes et sèches, explique Amanda Bennett-Arrieta, agente d'information au Centre des opérations d'urgence du district régional de Thompson-Nicolas. Elle ne s'attend pas à ce que la situation s'améliore dans les prochains jours. Dimanche matin, plus de 1460 propriétés étaient sous ordre d'évacuation, en plus des milliers de résidents qui doivent se préparer à quitter leur domicile à tout moment. Ici Annie Véro, Radio-Canada, Vancouver.
2: En terminant, les électeurs de 3 circonscriptions au pays iront aux urnes le 31 août prochain dans le cadre d'élections partielles. 2 de ces scrutins visent à combler les sièges laissés vacants par le départ de députés libéraux en Ontario et en Colombie-Britannique. L'autre se tiendra dans Chicoutimi-le-Fjord pour trouver un successeur au conservateur Richard Martel, qui a été nommé au Sénat. Alexis Desnoyers-Maco.
3: Quelques heures à peine après l'annonce de Mark Carney, les affiches électorales du candidat libéral Daniel Gobeil faisaient déjà leur apparition dans Chicoutimi-le-Fjord.
4: On avait quand même là, du matériel de prêt. Fait qu'on est avec l'équipe là, de bénévoles. J'ai une très belle équipe de bénévoles, des grandes pancartes, des moyennes sur la circonscription là, pour me faire connaître.
3: La partielle est nécessaire en raison de la démission du député conservateur Richard Martel, qui est devenu sénateur au début du mois.
5: C'était comme s'il voulait que les gens n'aillent pas voter.
3: De passage dans la circonscription pour présenter sa candidate Caroline Dubé, le chef du Bloc québécois Yves-François Blanchet en a profité pour critiquer le moment de l'élection partielle.
6: Il y a quelque chose de peu acceptable dans la volonté du premier ministre du Canada et son ignorance du Québec de ne pas savoir que c'est les vacances de la construction ici, que le mois d'août ici... Et ailleurs aussi, sur ce point-là, c'est un moment de repos en famille, en amis.
3: Les circonscriptions de Beaches East York en Ontario et de North Vancouver Capilano en Colombie-Britannique seront aussi en élection le 31 août. Le politologue Frédéric Boily.
7: 3 élections partielles pendant le mois d'août, ça serait pas en principe le moment idéal, mais pour Marc Carney, c'est d'essayer de montrer qu'on est dans l'action et en plus que sa position, son approche, va être conforté par les électeurs lors de ces 3 élections partielles.
3: La campagne électorale durera 37 jours, ce qui est la durée minimale permise par la loi électorale du Canada. Ici Alexis Desnoyers-Moqueul, Radio-Canada, Saguenay.
2: Voilà, c'était vos informations. Pour plus de détails, vous pouvez consulter le site radio-canada.ca.

0: L'actrice est convaincue, mais je l'avoue, parfois inquiète pour l'humanité. Quand je suis plongée dans un livre, c'est comme s'il y a une coupure qui se fait avec le reste du monde. Je perds la notion du temps présent pour entrer dans une autre dimension. Et quand je dis qu'il y a une coupure, en même temps, c'est aussi une communion, parce que même si je suis seule à lire, je me sens en symbiose avec des idées qui circulent, des idées que je peux métaboliser à travers la lecture. Moi, je suis née à Joliette, dans un quartier résidentiel, avec une cour en asphalte, qui correspond en tout point à la définition d'un îlot de chaleur, avec mon père qui se faisait bronzer avec un réflecteur de papier d'aluminium. C'était une autre époque. Okay. Alors, la forêt, le territoire boréal, ça a longtemps été pour moi une réalité abstraite. C'est par la lecture que j'ai pu faire mon entrée, avec l'essai « Le peuple rieur » de Serge Bouchard, avec les mots de Juliana Léveillé-Trudel, de Monique Durand. J'ai peu à peu eu accès à ce territoire-là plus nordique. Et un jour, je lis ce poème dans un recueil de l'essentiel poète Innu Rita Mestokocho. Je vous en lis un extrait. Moi, je vous parle du vrai Nord. Toi qui ne vois pas le Nord, toi qui vis dans un rêve matériel, ton regard ne va pas loin. Regarde au-delà de tes ambitions. Tu ne marches pas dans le vide. Il y a une terre qui te porte et les quatre directions t'entourent. Alors regarde le Nord comme ton dernier souffle. Garde-le pour demain. Tu en auras besoin. En quelques vers, Rita Mestokocho avait réussi à me faire connaître et aimer quelque chose que je veux maintenant protéger, pour paraphraser le commandant Jacques Cousteau. Alors aujourd'hui, on se demande comment la lecture peut sauver l'environnement. Et pour en discuter, je suis entourée d'un médecin qui écrit de la poésie inspirée par l'éblouissement que lui procure le Grand Nord. Bonjour, Jean-Désy.
1: Bonjour, chère.
0: D'une sociologue qui se consacre à la science de l'environnement. Bonjour, Louise Vandelac.
2: Bonjour.
0: D'un psychologue qui a eu la folle idée de lire toutes les études, ou presque,

0: sur l'évolution du climat pour se préparer à l'apocalypse, mais surtout pour essayer de comprendre comment garder espoir dans un monde en crise. Bonjour Marc-André Dufour.
1: Allô.
0: Et nous aurons droit aux prescriptions de lecture d'une militante animatrice et autrice qui nous motive à prendre des bains de forêt dans Nochimit. Coué coué, Mélissa Volette-Dupuis.
2: Coué coué coué.
0: Merci de tourner la page avec nous.
3: Tourne la page.
0: Mon premier invité est poète, médecin et professeur à l'Université Laval. Il pratique toujours la médecine au Nunavik, sur la Côte-Nord, tout en poursuivant une œuvre d'écriture foisonnante. Son attachement profond à la nature, au territoire et aux êtres humains le définissent bien. On pourrait même dire de lui qu'il est un nomade dont le cœur s'enracine dans un humanisme vibrant et contagieux. Et c'est pour ça qu'on voulait commencer notre réflexion en sa compagnie. Merci, Jean Désy, d'être avec nous.
4: C'est moi qui vous remercie. Puis c'est touchant ce que vous venez de dire. Je suis un peu gêné, mais c'est pas grave.
0: Jean Désy, est-ce qu'on peut tomber amoureux de la nature à travers un livre, d'après vous?
4: Je trouve ça extraordinaire comme question. Ça fait partie de mes... Je suis convaincu que l'art, les arts en général, et la littérature comme art, et la lecture, mais il y a toutes sortes de lectures, sont essentielles dans le rapport à la nature et surtout dans l'amour qu'on doit avoir pour la nature. La difficulté du 21e siècle actuellement, je pense, c'est qu'une catégorie importante de gens ont cessé d'aimer l'eau, les oiseaux, les rivières. La seule façon que la planète ne meure pas, à mon point de vue, c'est de retrouver cet amour profond. Et là, que je vous remercie d'avoir lu Rita Mestocosho. Mmh. C'est une amie. J'ai publié un recueil de poésie avec elle, Wachtesiu. Je la vois toutes les années. Elle fait partie. C'est une chamane à Aikwanchit. Et en tout cas, tout ça pour dire que quelle extraordinaire vision de la nordicité,
0: oui,
4: inoue et québécoise. En tout cas, bravo Rita Mestocosho et merci beaucoup d'avoir lu ça.
0: Allez la lire, absolument. Elle est publiée chez Mémoire d'en crier. Mélissa Molène-Dupuis aussi réagit fort.
5: Ben, c'est ma cousine, ma grande cousine.
0: Oh, mais là, puis, la chance.
5: C'était ma gardienne. Ne demandez-y pas comment j'étais pas sage quand j'étais jeune.
4: Elle me l'a dit.
0: À l'inverse, Jean Désy, je me demandais, est-ce que la nature peut aussi nous permettre de mieux comprendre la poésie?
4: Totalement, totalement. Je pense que c'est assez extraordinaire que ça va vite. Là. Ouais. Hier, j'étais dans le bois, sur le bord d'un lac, au lac Bleu, avec 7 femmes qui font partie d'un groupe d'écriture, des femmes du troisième âge, avec un ami à moi dont je m'occupe des scouts avec depuis 50 ans. Et on a fait une marche d'une heure, on a écrit dans le bois sur la mousse, par miracle qu'il n'y avait pas de mouche, et là, on a fait un potluck. Je fais des camps littéraires de brousse depuis 5-6 ans avec des étudiants qui ont toujours 10-12. Pour vous répondre, vite, oui, la nature, le rapport à la nature, dans la neige à moins 30 ou quand il fait beau et il n'y a pas de mouche, c'est essentiel. Plus que jamais à ce moment-ci. C'est comme si les humains contemporains avec les machines et surtout le web et surtout l'IA oublient qu'un rapport premier et viscéral et avec l'eau, avec le canot, avec le froid est essentiel. Et donc, il y a toutes sortes de littérature. C'est certain que lire Hamlet, est-ce que c'est nécessaire d'être dans le banc de neige? de passer 48 heures dans... Il y a mes étudiants qui couchent dans leur tente à moins 10, puis après ça, on fait de l'écriture, puis après ça, on parle de toutes sortes de choses. Et entre autres, moi, je fais lire Hamlet depuis 25 ans dans mon cours de littérature. Voici un chef-d'œuvre. Mmh. Est-ce que c'est inscrit en pleine nature? C'est une grande question, mais le rapport nature-culture avec les arts et l'art littéraire est essentiel. Si j'ose vous remercier beaucoup, je remercie Radio-Canada ces années-ci, il faut ou bien insister sur un retour à cette nature-culture à laquelle on doit s'adonner, sinon les jeux sont faits.
0: Je vous ai déjà entendu dans un documentaire parler d'un Catherin de Rimbaud, que vous avez eu l'impression d'avoir compris dans un moment où vous étiez dans la nature complètement.
4: Eh mon Dieu, c'est beau. Ben, en fait, c'est un des seuls Catherine Rimbaud que je connais par cœur. C'est que je le dis tout le temps. J'ai encore dit hier, là, parce que je fais mon smat. J'ai l'air de pas perdre la mémoire, mais c'est l'étoile à pleurer rose au cœur de tes oreilles, l'infini roulé blanc de ta nuque à tes reins, la mer à perler rousse à tes mâmes vermeilles et l'homme saigné noir à ton flanc souverain. Et sérieusement, là, depuis 35 ans, je comprends pas ce poème-là, mais c'est puissant, c'est plein d'éros, c'est Rimbaud. Et l'étoile à pleurer rose au cœur de tes oreilles, moi je le dis la nuit quand je marche avec les étudiants ou avec des amis, quand il y a des étoiles plein ciel, là, quel extraordinaire vers, c'est rimbaldien, là,
0: oui,
4: mais en même temps génial. Et qu'est-ce que ça veut

0: dire, oh mon Dieu, l'étoile a pleuré rose au cœur de tes oreilles. Trouvons des explications logiques et rationnelles, mais je pense que c'est l'irrationalité poétique qui compte.
1: Oui, et l'important aussi, c'est de vivre le poème, pas besoin de le comprendre. Si ces mots-là deviennent un mantra d'une certaine façon, ben, tant mieux s'ils nous reviennent comme ça. Vous enseignez la littérature à de futurs médecins, Jean Désy. La compétence qui vous préoccupe le plus, c'est celle de l'empathie.
0: Oui, mais depuis que j'ai entendu Mathieu Ricard dans une émission qui était Le Bonheur intérieur brut, c'est Hugo Latulippe, un ami qui a fait ça, j'ose plus parler de compassion que d'empathie. Okay. Il y a une différence à faire, on ne s'étendra pas là. Mais à mes étudiants, comme à tous les étudiants, pas seulement en médecine, sans cette compassion nécessaire face à l'autre, le soin peut ne pas exister. Une fois ce dit, je ne remets pas en cause la valeur de la technoscience pour soigner un cancer puis guérir des tumeurs cérébrales, mais la compassion, l'art de rencontrer, de diagnostiquer et de soigner, la compassion est nécessaire dans l'art de soigner. Donc, je ne suis pas certain qu'on peut soigner quelqu'un dans sa totalité, dans son âme, même si on y enlève sa tumeur. Donc ça, c'est les arts sont essentiels. Les artistes, tous sont convaincus de la valeur de l'âme de leur œuvre. Et quand on parle de l'âme, on parle de la compassion. En tout cas, voilà. J'ose m'étendre parce que sinon, cette espèce de délire contemporain avec l'IA, entre autres, où là, la machine va remplacer les âmes humaines, ça me laisse plus que perplexe.
1: Il y a Marc-André Dufour qui voulait ajouter quelque chose.
2: Oui, c'est ça. Ben, dans la compassion, il y a un désir de soulager, il y a une intention. Mmh. Tu sais, on peut être dans l'empathie, mais si on vibre et on est ému par le vécu de l'autre, mais qu'on est passif, que c'est quelque chose qui nous habite, c'est déjà un super beau point de départ. Oui. Mais dans la compassion, il y a un désir d'aider l'autre. Alors, à ce moment-là, on crée des ponts. Et c'est à travers ces ponts-là qu'il y a une différence qui se fait. Là.
0: C'est vraiment intéressant. Puis ce que Mathieu Ricard ajoute, c'est que tout le monde parle de l'empathie ces années-ci. Oui. Tout le monde. Mais le danger pour lui, c'est lui qui dit ça, là. C'est qu'en empathie, lorsqu'on est un soignant, quel que soit notre... Si on est une infirmière clinicienne dans le Nord, le danger, c'est de tomber malade à cause de la maladie de l'autre. La compassion, c'est là d'amour qui fait qu'on doit aimer l'être qui nous consulte, qu'on doit aider, mais on est moins en danger d'être absorbé par sa maladie. Rencontrer des schizophrènes comme soigner un suicidaire, en compassion, c'est beaucoup moins dangereux de tomber malade soi-même.
3: Mais moi, j'avais déjà entendu dire que la compassion, c'était le premier signe de la civilisation humaine, parce qu'on peut parler du feu, des outils, mais il disait que le premier signe d'une civilisation, c'est quand un os de quelqu'un s'est réparé. C'est-à-dire que les gens ont pris soin de la personne, l'ont amené jusqu'à la guérison, ce qui ne se faisait pas dans le monde animal. Fait que de voir la compassion comme étant le premier outil de civilisation humaine, c'est très important.
1: Absolument. C'est magnifique, il nous ramène dans le collectif.
0: C'est intéressant, beaucoup. Mais j'oserais, dans ces années-ci, là, j'étais un peu, j'aime comme un fou les oies blanches, là. Je suis en train d'écrire ces oies blanches. J'ai le sentiment, mais là, jamais de ma vie, j'estimerais, c'est Mélissa qui vient de s'exprimer. J'ai le sentiment que les oies blanches, ensemble, lorsque je les vois à Québec, autour du Cap Tourmente, dans le Grand Nord, dans le Toundra, où je suis jamais allé le bilot, là, je me demande s'ils sont pas capables de compassion entre elles. J'arrête là.
1: Mais cette question-là, elle est intéressante. Puis j'ai envie de, parce que là, on parle beaucoup de empathie, compassion entre humains. Mais est-ce qu'il faut pas aussi développer notre compassion envers la nature, Jean Désy?
0: Totalement, totalement. Je veux dire, en fait, c'est quelque chose de plus qu'essentiel. C'est les humains qui se prennent pour des dieux avec leurs machines et qui cessent de considérer la nature et qui cessent d'aimer, donc qui sont sans compassion pour l'environnement, la nature, les eaux, les oiseaux, ben c'est un groupe, c'est un groupe vivant qui est en train de suicider. Il y a une obligation d'aimer les oiseaux autant qu'on peut aimer une petite fille qui joue à terre avec une poupée, là, ben, un camion. Mais j'exagère pas, là. C'est que, ou bien les humains reprennent contact avec la nature puissante qui est autour d'eux et en eux, ou les jeux sont faits. C'est que je suis extrêmement sévère vis-à-vis de la technoscience ou de l'utilitarisme contemporain, capitaliste, outrancier, qui oublie que les oiseaux, les fleurs, comme le ciel, sont majeures dans le bonheur humain.
1: Vous êtes en contact avec la jeunesse à travers votre travail comme professeur. Donc, les jeunes qui vous côtoient sont 19-20 ans environ.
0: Oui, tout le temps.
1: Comment va cette génération-là? On a beaucoup parlé d'éco-anxiété. On parle maintenant d'éco-lucidité. Vous les sentez dans quel état en ce moment par rapport à la nature?
0: C'est une question à 100 000 piastres. Ça me prendrait au moins 6 heures à répondre, mais je vais aller vite. Je pense, moi, qu'il y a une catégorie importante.

0: importante de jeunes qui ont 8 ans, moi j'ai beaucoup d'amis profs, ouais, d'adolescents et de jeunes adultes et d'adultes qui sont profondément perturbés. Et je dirais, moi, qu'une personne sur deux, ces années-ci que je croise, sont anxio-dépressifs. Mm-hmm. Par ailleurs, il y a des êtres de 12 ans, de 15 ans, de 22 ans. Là, j'ai amené un jeune Inuit là, qui était adopté par une de mes amies avec qui je partage une cabane là, à pêche il y a une semaine. Le petit gars de 15 ans, là, c'était un être d'une... Je l'aime tellement, mais quel extraordinaire petit gars qui est né à Powhatan'ook, qui pêchait dans une rivière, le point du lac Montauban, puis qui a pogné un peu de poissons. Mais tout ça pour dire qu'il y a une catégorie d'individus jeunes qui sont porteurs de l'avenir. Oui. Mais ces êtres-là, tous, pour avoir de la qualité, il faut qu'ils se domestiquent vis-à-vis du cellulaire, vis-à-vis de l'écran. En fait, à ce moment-ci, le problème majeur de la planète, c'est cette espèce d'engeance qui prend de l'extension. Il y a des centaines de milliards qui sont investis dans l'écran, les réseaux sociaux. Et ça, en fait, je vais aller vite, là, comme oui, vieux soignant, là. Ou bien on coupe ou on diminue l'écran quand on a 15 ans ou 19 ans, ou on tombe malade. Là, quand je fais un camp littéraire de brousse, c'est 48 heures dans le bois, pas accès à aucun Internet ni à aucun cellulaire, où là, ils couchent dans leur tente, puis là, on marche pendant 9 heures, puis là, on écrit. C'est un moment d'extase que les flots, ils ont 19 ans, vivent, avec un feu de camp qui dure 6 heures de temps, là, sur le bord du banc de neige. Mais une des lois, c'est l'écriture, oui, la littérature, faut pas s'éloigner du propos de l'émission, je pense, mais le fait de aussi... de pas être connecté. S'il fallait que quelqu'un en plein bois, une fois assis dans la neige, prenne son cellulaire pour prendre ses messages, là, non, ça marche pas.
1: C'est à quoi on sort complètement de cette rencontre-là. Je vois Louise Vandelac qui prend des notes. Est-ce que ça vous inspire ce que Jean-Désir raconte?
2: Oui, tout à fait. Ça résonne? Oui, absolument. Puis j'étais ravie de la question que vous posiez. C'est-à-dire, comment la lecture peut-elle sauver l'environnement? Alors... j'étais ravie parce que c'est une conception, je dirais, plutôt métaphorique de la lecture. Mm-hmm. Et il y a Suzanne Jacob, je me souvenais d'un extrait qui disait « Tout commence par la lecture. C'est comme ça que ça commence, notre arrivée au monde, par une histoire de lecture. Notre visage est d'abord un texte et nous traversons cette expérience d'être un texte vivant que des regards déchiffrent infatigablement. » Et je trouvais ça très beau. Parce que c'est cette dimension sensible qui me semble la plus importante. Et cette lecture, c'est une lecture plurielle.
1: C'est mais
2: une
1: oui, lecture... c'est ça, lire un visage, lire voilà, les signes autour de nous.
2: Mais c'est aussi lire l'histoire, ouais, lire justement la technoscience et son histoire. C'est de lire la géopolitique. C'est une lecture multiple. Et cette lecture-là nous amène à comprendre assez rapidement qu'on ne peut pas sauver l'environnement. Tout ce qu'on peut faire, c'est de prendre conscience de la façon dont on a modelé notre conception de l'environnement. Et c'est une conception qui est parfaitement suicidaire. Et là, c'est l'enjeu majeur, à mon avis, de l'époque.
1: Mais vous mettez bien la table pour la discussion qu'on va avoir. Puis en plus, on a un spécialiste en prévention du suicide. Donc, si on peut s'assurer
3: absolument
1: de s'en sortir.
3: C'est ce qui m'amène ici.
1: Jean-Désy, toujours en direct de nos studios de Québec, vous restez avec nous.
0: En passant, c'était extraordinairement... intéressant et tout à fait approprié ce que je viens d'entendre.
1: Ben
0: de
1: oui,
0: Francine.
1: Puis de Louise.
0: Francine,
1: hein? De Louise.
0: Louise, excusez-moi. Mais vraiment, aïe aïe, parce que ouais, ça m'arrache les mots de la bouche, vraiment.
1: Ben la bonne nouvelle, c'est qu'elle est là dans un instant parce qu'on va profiter donc de ces lumières de cette sociologue qui se consacre à la question de l'environnement. Mais juste avant, on va aller écouter un mémo vocal envoyé par l'auteur d'un des essais les plus empruntés à la bibliothèque, ce qui doit lui faire bien plaisir, comme il espère nous sensibiliser aux effets de la surconsommation.
4: Conseil pour les lecteurs qui veulent un gazon vert sans scraper la terre.
5: Bonjour, ici Simon Paris-Poupard, auteur et vidangeur. L'environnement, pour moi, c'est d'abord et avant tout de ralentir. Prendre le rythme de la terre. Moins celui que nous nous sommes donné et qui ne cesse de gagner en rapidité. Pensons aux avancées de la robotisation et de l'intelligence artificielle. Rythme accru par ces nombreuses machines que nous avons créées et qui nous accompagnent. La lecture nous permet de prendre conscience de cela et aussi de prendre un rythme que nous pourrons plus aisément, non pas maîtriser, mais un qui nous permettra d'être conscients des traces, pour ne pas dire des dommages que nous laissons et laisserons.

0: Dupuis, mais oui, cette idée-là de ralentir le gars qui est témoin de notre surconsommation, là, parce que c'est quand même lui qui ramasse nos poubelles. Moi, je retiens aussi moins de bien, plus de lien. Et par bien, on n'entend pas l'envers du mal.
1: Non, absolument.
0: Mais la possession. Alors, c'est ce qui met la table pour Louise Vandelac, professeure titulaire à l'UQAM, au département de sociologie, à l'Institut des sciences de l'environnement. Depuis 45 ans, elle mène une carrière exceptionnelle consacrée aux grandes questions environnementales au Canada et en France. Elle dirige aussi le CREPAC, qui est un collectif de recherche sur les pesticides. Elle est aussi co-directrice de Vertigo, la première revue francophone en sciences de l'environnement. Louise Vandelac, il y a une lecture qui a été déterminante dans votre parcours et j'aimerais qu'on commence en parlant de ça. Printemps silencieux, de Rachel Carson, donc, qui est une biologiste américaine. Mélissa, tu connais?
2: Oui.
0: comment cette lecture-là a changé votre vie, Louise Vandelac?
2: Je vous dirais que cette lecture-là a changé ma vie tardivement. Et je me suis intéressée à toutes ces questions de technosciences et de toxiques bien avant Rachel Carson. Ceci dit, on donnait un cours avec Donna Mergler en sciences de l'environnement. Et donc, on a exploré, évidemment, Rachel Carson et j'ai eu l'occasion ensuite de la lire plus attentivement. C'est une auteure brillante, biologiste et écrivaine, les deux. Et ça, c'est tout à fait important parce que c'est un livre qui non seulement se lit très très bien, mais c'est un livre hautement pédagogique et un livre dans lequel on a l'impression de sortir plus intelligent qu'avant d'y entrer. Parce qu'elle donne des outils pour comprendre les choses. Et je vous dirais que ce qui est absolument désespérant, c'est que Le Printemps silencieux a été écrit au début des années 60.
0: Oui.
2: Et que nous en sommes toujours dans la même situation d'auto-empoisonnement collectif.
0: Donc, ça parle de pesticides. Elle a vraiment voulu alerter les gens. La première phrase de ce livre-là est très puissante. « Ce fut un printemps sans voix ».
2: Voilà, parce que les oiseaux se taisaient. Et vous savez, au Canada, on a éliminé à peu près 45 % des oiseaux des champs, compte tenu de l'usage massif des pesticides.
0: Il y a le biologiste et philosophe français Jean Rostand qui disait « Le fait d'être obligé de subir nous donne le droit de savoir ». Comment cette idée-là résonne en vous, Louise?
2: Je pense que ça conduit à deux choses. D'une part, je pense qu'on est vraiment dans une situation d'autodéfense actuellement. Et il faut vraiment avoir de vastes mouvements d'autodéfense par rapport à cet empoisonnement-là. Personne n'a demandé d'être empoisonné. Mais encore faut-il qu'on puisse voir les choses. Là, on vient de démarrer un tout petit projet préliminaire pour faire les liens entre les types de pesticides utilisés dans les cultures de maïs soja, qui sont les pires en termes d'usage, entre autres, des herbicides. La contamination de l'eau dans cette même région et les cancers dans cette même région. Donc, ce croisement va permettre de mettre en évidence les impacts potentiels. Parce que toutes ces choses-là, les gens ne les voient pas.
0: C'est ça.
2: Et tant qu'on ne les voit pas, c'est beaucoup plus difficile. Et en France, on a commencé à faire de la cartographie comme ça sur les impacts des pesticides. On le fait aussi aux États-Unis. Mais bref, on est très en retard au Québec par rapport à ça.
0: Le droit de savoir, là, ce dont on parle, est-ce que ça vient avec le devoir comme citoyen de lire à ce sujet-là? Est-ce qu'on doit être plus conscient de ça?
2: Oui, mais vous savez, c'est une lecture plurielle. Je pense que parfois, certains romans sont plus significatifs que certains textes très qui semblent très savants. Mais je pense aussi qu'il faut avoir de nouveaux cadres d'analyse.
0: Oui.
2: Je pense qu'actuellement, on commence à constater que nous sommes dans une période d'écocide, c'est-à-dire de destruction volontaire. Par certains intérêts et pour certains intérêts. Et moi, j'ajoute, et d'anthropocide, c'est-à-dire de destruction de l'être humain. Et j'ai amorcé un cours l'an dernier sur écocide et anthropocide parce que ces questions sont étroitement liées. On ne peut plus parler des humains d'un côté et de l'environnement de l'autre. Je veux dire, c'est une seule et même chose. D'abord et avant tout, parce que la véritable question, me semble-t-il, actuellement, c'est le dépassement des limites planétaires.
0: Oui.
2: Et ça, il y a Rockström qui a fait un énorme travail

0: travaille avec un ensemble de scientifiques et on se rend compte que sur les 9 limites planétaires qui ont été établies, 7 sont déjà dépassées. Et ça nous mène dans une situation très, très, très fragile, très précaire. Et c'est urgent de commencer à pouvoir penser les choses et nommer les responsables.
1: Vous disiez un peu plus tôt que notre question « Comment la lecture peut sauver l'environnement » vous a fait sourire. Donc, si je comprends bien ce que vous dites, c'est que si on veut sauver l'environnement, il faut peut-être changer la conception qu'on en a.
0: Voilà. D'abord et avant tout, et cesser de croire qu'il y aurait nous d'un côté et l'environnement de l'autre. En fait, ce que disent les limites planétaires, c'est que les conditions de viabilité pour le vivant, elles sont menacées. Et ce sont ces conditions de viabilité qu'il faut rétablir pour nous, mais aussi pour l'ensemble des vivants.
2: Wout, wout!
3: C'est de l'inou pour... Merci. Oui. Je veux remercier Louise. Extraordinaire propos. Ouais. Moi, mon adolescence a été marquée par Lumière des oiseaux de Pierre Morency.
0: Ouais.
3: Et rapidement... Je pense, moi, que toute ma vie, j'ai aimé comme un fou être en forêt dans le Moyen-Nord à cause des oiseaux. Mmh. Et ces années-ci, depuis 5-6 ans, pendant la COVID, ça a été un peu moins pire. Les petits oiseaux qui nous suivent quand on marche dans la bois, il n'y en a plus. Mmh. Il y a des moments entiers avec mes 12-15 étudiants où on entend aucun oiseau. Et il y a des moments, il y a 20 ans, où j'avais des dizaines et des centaines de mésanges à tête noire qui venaient autour de ma maison. Là, maintenant, il y en a une ou deux. Donc, Lumière des oiseaux, ça pourrait être une lecture, si on fait le lien avec la démission, obligatoire. Demain matin, si tous les flots qui ont 12 ans sont obligés de lire Lumière des oiseaux, qui est un chef-d'œuvre, d'après moi, de Pierre Morency, le fait d'aimer les oiseaux, ça va peut-être faire en sorte qu'on va accepter de mettre moins de pesticides dans l'environnement. Par amour. En fait, je pense que, ou bien on prend contact avec l'amour de l'environnement, mais si on aime tellement les oiseaux qu'on veut qu'il y ait des oiseaux, ben on va essayer de faire en sorte de ne pas trop les abattre. Mmh. Mais,
4: ensuite, il pourrait lire La route de Cormac McCarthy. Qu'est-ce que ça fait d'avoir perdu tout ça aussi?
3: Oui, bravo.
2: Ou un récit de Mathieu Mestocochaux, chasseur Inou, qui parle justement de la relation, de la connexion au territoire qui est beaucoup plus intime chez les communautés autochtones parce qu'on a cette connexion depuis plus longtemps. Mais t'es plus rapproché dans notre temps aujourd'hui.
1: Absolument. La liste de la prescription...
2: Elle compte pas celle-là.
1: Tout ça, c'est alors, on y vient. Merci beaucoup, Louise Vandelac, pour ces propos. Je retiens le terme écocide.
0: Oui.
1: Je pense que c'est un terme qu'on doit entendre, qui fait mal. Mais je pense qu'il faut s'exposer à ce qui fait mal aussi.
0: Qui fait mal, mais qui peut nous aider à repenser les termes qu'on utilise quotidiennement.
1: Et on est réunis ici parce qu'on continue d'y croire et qu'on a espoir aussi. Et d'ailleurs, dans un instant, on en parle avec le psychologue Marc-André Dufour.
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1: Marc-André Dufour est psychologue clinicien, engagé en prévention du suicide depuis plus de 30 ans. Depuis 2006, il poursuit sa pratique dans un programme de soutien pour traumatisme et stress opérationnel. Marc-André, la lecture pour toi, c'est une façon de baisser la garde, de sortir de l'hypervigilance, même de retisser un lien plus doux avec le monde. Est-ce que c'est un outil thérapeutique, la lecture?
4: Absolument, c'est un outil thérapeutique. Dans la mesure où est-ce que c'est quelque chose qui permet de se couper du reste? Juste ça, dans le monde dans lequel on vit, de surstimulation, de notification constante, si on est capable de se couper du reste, un peu comme tu disais en introduction, de plonger dans un univers, ben déjà là, on est un peu plus dans... On a lu l'introduction, puis on est déjà dans une forme d'apaisement. Mm-hmm. On fonctionne collectivement dans un état d'alerte perpétuelle en ayant l'impression que c'est un état normal. Alors, on ne se pose pas de questions, c'est la normalité, mais cet état d'alerte-là fait en sorte qu'on est anxieux, on est irritable, on a moins accès à nos fonctions exécutives, c'est-à-dire notre capacité à réfléchir, notre capacité à prendre un recul, à se comprendre, à comprendre le monde dans lequel on vit. Tout ça est vraiment difficile à faire si on n'est pas un peu plus apaisé.
1: On est comme sur un pilote automatique, un peu, tout le monde
4: exactement.
1: En même temps. Bon, là, en même temps, je dis que la lecture, ça peut nous sortir de l'hypervigilance.
4: La nature aussi.
1: La nature aussi, assurément. Les deux
4: la
1: vont très bien.
4: La lecture dans la nature, alors là, vraiment...
1: C'est le summum de tout ça. Mais en même temps, tu as l'exercice que tu as fait pour ton deuxième essai qui s'intitule « Comment garder espoir dans un monde en crise? » C'est de lire à peu près toutes les études qui étaient à ta disposition sur l'état des changements climatiques. Il me semble que ça ne devait pas être très, très doux, ça,
4: non,
1: comme
4: ça.
1: Exercice, Marc-André.
4: J'ai pris une semaine de vacances pour faire cet exercice-là, honnêtement. Puis quand je suis revenu au travail, les gens m'ont dit « ça te fait du bien, ils ne savaient pas que j'allais faire ça ». J'étais comme, je me sentais comme le personnage dans Orange Mécanique là, quand tu fais bombarder le film violent. Là.
1: Mais pourquoi est-ce que tu as voulu faire ça?
4: Oui, ben, en fait, c'est ça. Moi,
1: parce qu'on a entendu semaine de vacances. Là.
4: Oui, d'abord, c'est qu'il faut que je prenne des semaines de vacances pour pouvoir faire ça, parce que moi, je suis psychologue 40 heures par semaine. Donc, j'aide les humains un à la fois. Mais après une trentaine d'années en prévention du suicide, mon premier livre il s'appelle Se donner le droit d'être malheureux. Mon discours, c'était sur le plan individuel. Ce que je vois beaucoup, c'est des gens qui refusent d'accueillir des émotions douloureuses et qui déploient une énergie colossale à éviter d'être en contact avec leur monde intérieur, incluant la surconsommation, le divertissement, tout ce que vous pouvez imaginer, pour en bout de ligne arriver complètement détruit. Ils se comprennent plus parce que
1: ils ont essayé de se protéger de ça et finalement
4: ils se sont épuisés, ils ont fait le tour du monde, ils ont voyagé, ils ont tout fait, mais ils sont là, ils sont revenus, ils vont encore mal. Mais cette difficulté là à regarder qu'est-ce qui fait mal, qu'est-ce qui nous fait peur, fait en sorte qu'en bout de ligne, l'ultime façon de ne plus être en contact avec tout ça, c'est là que la question du suicide devenait intéressante. Ouais. Et quand on accueille une personne qui souffre en lui disant qu'elle a le droit d'avoir mal, que ça fait partie de la vie et que cette douleur-là va lui apprendre quelque chose qui va être dur à apprendre, mais qui va changer le reste de sa vie, là, tout d'abord, on peut commencer à parler d'espoir. Et ça, c'était mon côté individuel.
1: Donc, le premier livre, Se donner le droit d'être malheureux, c'était vraiment sur cette question-là.
4: Mais là, en observant l'humanité, la civilisation, je me disais, mais la civilisation utilise exactement les mêmes mécanismes.
1: On parlait de tendance suicidaire.
4: Exactement.
1: Un peu plus tôt.
4: Exactement les mêmes mécanismes qu'un seul individu. Alors là, je me suis demandé, est-ce que je peux m'inspirer de la prévention du suicide d'un humain pour réfléchir à la prévention du suicide de l'humanité, d'une certaine façon? Puis, si la lecture permet de s'arrêter, si la lecture permet davantage de développer ce qu'on appelle la théorie de l'esprit, c'est-à-dire de voir toute la complexité d'un monde intérieur, d'un personnage qui est à la fois bon, mais à la fois mauvais, et que tout est compliqué, faire cet exercice-là apprend aussi à mieux se connaître soi-même. Combien de fois, en lisant un roman, on voit un personnage qui vit quelque chose qui nous permet à nous-mêmes de dire, mais c'est exactement ça. Et on n'aurait jamais eu les mots si on n'avait pas lu ce livre-là à ce moment-là. Alors, c'est là que je dis, tout ce qu'on fait qui développe l'empathie, la compassion, mais commençons par l'empathie, de dire, ah, mais mon Dieu, c'est touchant ce que vit cette personne-là.
1: J'avais pas pensé à ça, finalement, je comprends.
4: Ou telle autre chose, c'est complètement différent. Jamais j'aurais fait ça, mais c'est une vie qui est complètement différente de la mienne. Et cet exercice-là, si on le fait constamment et qu'on évolue et qu'on grandit avec tout ça, nécessairement qu'après, on va se tourner vers le monde avec cette tendance-là, qui est d'essayer de comprendre, qui est d'essayer d'accueillir, qui est d'avoir un petit peu plus d'empathie. Et, comme on le dit plusieurs fois depuis le début, la nature, c'est pas juste les arbres puis les rivières.
1: Oui.
4: La nature, c'est les autres. Mm-hmm. La nature, c'est nous-mêmes. Puis c'est un chercheur de l'Université du Mexique, Victor Corral Verdugo, qui parle de les trois dimensions de ce qu'il appelle les comportements soutenables, de ce qu'on est capable de faire pour prendre soin de la nature. Lui, il commence en disant, oui, prendre soin de la nature, prendre soin des autres et prendre soin de soi. Tu sais, aujourd'hui, la personne qui n'a pas un toit au-dessus de la tête puis qui n'est même pas certaine qu'elle va pouvoir manger pour souper, ben si cette personne-là, aujourd'hui, est capable de faire quelque chose ou quelqu'un d'autre est capable de faire quelque chose pour nourrir cette personne-là, ben elle prend soin de la nature. Puis c'est Hubert Reeve, dans un documentaire dont j'oublie le titre, qui disait « La nature, elle prend soin de nous ». Il y a plein d'études là-dessus. C'est les bains de forêt, tout ça, c'est démontré mur à mur.
6: Je ne me pose pas.
4: À tout point de vue, on prend un groupe d'étudiants, on leur fait apprendre la matière, on envoie une gang dans le bois, une gang en ville, on fait un examen. Ceux qui sont allés dans le bois se rappellent plus. Ouais. T'sais, fait que la nature prend soin de nous, mais la nature, elle peut aussi se passer de nous. T'sais, nous, on ne peut pas se passer d'elle, mais toute cette espèce de conscience-là, mais regarder la réalité en face, ça fait mal, ça fait peur.
1: Mais c'est ça. Et là, ça nous ramène à la semaine de lecture donc, que tu as décidé de faire, où tu es allé vraiment plonger dans des études. Et donc, c'était un peu l'exercice presque d'introspection de dire, OK, ben là, je vais regarder ce qui va pas bien, je vais le regarder en face.
4: C'est ça. Je voulais sortir de ce qu'on appelle la double ignorance.
1: Okay.
4: Ignorer qu'on ignore, c'est la meilleure façon de croire qu'on a la vérité. Fait que là, je me suis dit, moi, je me considère comme quelqu'un de cultivé. Je lis, je regarde des documentaires, mais je suis sûr qu'il m'en manque des bouts, bouts énormes. Et il m'en manque encore énormément. Là. Tout ce que je sais, c'est que je ne sais rien. Là. ça reste fondamentalement vrai. Donc, en faisant cet exercice-là, je me suis dit, OK, là, je pense

0: que je suis plus outillé pour avancer. Mais en même temps, il y a rien d'agréable là-dedans. Puis si prendre soin de la nature, c'est prendre soin des autres, il y a une partie de moi, quand j'ai quelqu'un dans mon bureau, même s'il pense pas comme moi, même si ses valeurs sont diamétralement opposées, mon défi, c'est de voir comment je vais créer un lien avec cette personne-là. Moi, j'ai pas le choix de penser à tous ceux et à toutes celles qui sont dans cette forme de double ignorance, qui n'ont pas nécessairement le goût de creuser ces questions-là, qui sont bien dans leur mécanisme, mm-hmm. au même titre qu'une personne qui a des fois un énorme problème de consommation, mais que pour elle, c'est comme ça, puis c'est ça qui l'aide, elle est en train de se détruire à travers ça. Mais il y a une partie de la population qui sont dans ça. Alors là, je me dis, c'est choquant. Des fois, on a le goût de les brasser. Puis c'est... Oui, mais comment on peut amener un peu plus de conscience sans nécessairement lever les défenses pour que les gens voient une espèce d'avantage plus à long terme. Parce qu'à court terme, utiliser sa voiture, voyager, avoir un beau gazon, si on est juste dans ce rythme-là et que tout va vite et qu'on pense, on n'est même pas capable de penser plus loin, on n'est pas sur le bord d'avoir une mobilisation là, qui est très significative. Ouais. Tu sais, si on demande aux Québécois, là, est-ce que vous êtes préoccupés par la question de l'environnement, 85% répondent oui. Puis si vous êtes prêts à faire quelque chose, là, je pense qu'on tombe à 20, là, ou à peu près à cette
1: hauteur-là. Mais ça, ça te fait réagir.
2: Moi, ça me fait réagir parce que tu me fais penser à un livre que j'ai lu. C'est Sadhguru, c'est un professeur. Ben, le gourou, tu sais, en tant que professeur, pas en tant que juste figure religieuse. Sadhguru, il disait, à un moment donné, puis ça m'avait vraiment marqué, il dit... Aujourd'hui, la personne la plus pauvre sur la planète a accès à plus de ressources, puis de puissance, puis de produits que le roi le plus riche en Europe il y a 100 ans. Mm-hmm. Il dit, on a les voitures plus rapides, on boit du chocolat, puis du café tous les matins. Mm-hmm. On a accès à tout ça. Même quand t'es dans la rue, tu peux avoir un café.
1: Plus de ressources, ouais.
2: Une ressource. Est-ce qu'on est plus heureux? Pas pantoute. Puis, il dit même les gens les plus malheureux, souvent, sont ceux qui sont dans leur voiture de luxe, pognés dans le trafic.
0: Ouais.
2: Alors qu'ils devraient en profiter, ils ont 30 minutes de plus dans leur char de luxe, mais ils sont encore plus malheureux, plus en colère, plus... Alors, qu'est-ce qu'on leur dit? Il faut que tu aies un char plus gros. Il faut que tu aies un jet pour passer par-dessus le trafic. On rajoute du physique, du matériel, mais ça ne les rend pas plus heureux. Fait que c'est de refuser de voir d'où ce que ça vient, vraiment, mais cette douleur-là.
0: Il y a une immense paradoxe, là. Tu sais, avec les produits dérivés du pétrole, tout le pouvoir. Mm-hmm. Tu sais, moi, Québec-Montréal aujourd'hui, je veux dire, je vous cacherai pas que je l'ai fait avec ma voiture, là, alors qu'il fallait que je parte, puis il faut que je reparte après, puis j'ai un autre engagement, puis tout ça. Mais quel pouvoir! Incroyable! T'sais, il aurait fallu que je le fasse à pied ou à cheval, je veux dire, on serait pas en train de se parler. Mais c'est comme si tout ce qu'on a pu mettre en place pour améliorer notre qualité de vie, puis améliorer la longévité aussi. Là, tu sais, quand l'espérance de vie, c'était 45 ans, j'imagine qu'on utilisait moins de ressources. De façon paradoxale, c'est en train de nous détruire collectivement.
1: Et ça, il faut être capable de le regarder.
0: Il faut être capable de l'accueillir.
1: Et c'est ce que tu fais donc dans cet essai-là. Je rappelle, le titre, c'est « Comment garder espoir dans un monde en crise ». Parce que je pense qu'il fallait que tu mettes le mot « espoir » pour que les gens le lisent. Là.
0: Oui, mais ça a été toute une affaire. Hein. Sérieusement, moi, mon titre de travail dans mon ordinateur, parce que moi, l'humour est un mécanisme que j'utilise, c'était « Manuel de survie psychologique dans un monde merdique » et le sous-titre « En attendant l'apocalypse ». Tu sais, quand j'ouvrais mon document, ça me faisait toujours un peu sourire. Puis je me disais « Non, je pense pas que l'éditeur va trouver ça super ». Mais en même temps, c'était un peu dans l'ironie de dire « regardons les choses en face ». Parce que si je cherchais à prévenir des suicides sur le plan individuel, puis je cherche à prévenir des suicides sur le plan collectif, c'est un peu de ça dont on parle.
1: J'ai envie d'invoquer Jean Désy, toujours dans nos studios de Québec. comment est-ce qu'on redresse ce monde qui est en déficience poétique, Jean Désy?
3: Ma conviction, c'est un retour à pied, non pas en motoneige. Moi, j'ai fait le tour du Québec en motoneige pour devenir riche et célèbre, puis j'ai manqué de descendre entre Coudjoie puis Shefferville. Mais à ce moment-ci, sérieusement, avec les étudiants, plus on est longtemps en nature, à pied ou sur un lac en canot, en kayak, plus on est détaché du web et aussi de cette espèce de d'hyperactivité, plus il y a possibilité de reprendre contact avec l'amour profond de soi-même comme de la nature. Et là, c'est devenu... Demain matin, sérieusement, là, j'ai tellement d'amis profs, là, j'ai deux de mes filles qui sont professeurs. Demain matin, 50% du temps des gens qui sont à l'école, au primaire, au secondaire, au cégep, à l'université, devraient se passer dans le banc de neige, dehors, dans un jardin. Je suis sérieux parce que, quelque part, on revient à ça. Puis aussi, ben, en classe, on écrit avec un crayon de plomb sur un papier. Là, il y a les pays scandinaves. Et on cesse de croire à la valeur de l'écran. Et, mais une fois se dit, là, on est dans une émission radio. Est-ce que je nierais la valeur de la radiophonie au 17e siècle? Je suis pas certain qu'il y avait beaucoup d'émissions radio. Il y a des qualités extraordinaires, mais c'est vrai, ce que j'entends, ça me jette à terre parce que c'est exactement ce que j'ai pensé depuis quelques années. Le moment est déterminant et il y a un retour obligatoire au canot. Moi, toute ma vie, je me suis rendu compte qu'en canot, en pagayant, je n'avais pas de vritti dans la tête. Ça faisait ces espèces de pensées adverses. Là.
1: Ouais.
3: C'est le seul moment dans toute ma vie, pendant des heures, où je fais seulement chanter, parler, pas parler, regarder les canards qui viennent nous bécoter puis pagayer. Mais je caricature en apparence, mais ma conviction est profonde. Là. Vive la vie, mais tranquille, mais en canot ou à pied, c'est essentiel.
1: Dans un instant, il y a Mélissa Molène-Dupuis qui va nous proposer des livres qu'on va pouvoir ajouter dans notre kit de survie. Mais juste avant, on va aller écouter le mémo vocal d'une autre comédienne et citoyenne écolucide.
4: Conseil pour les lecteurs qui veulent un gazon vert sans scraper la terre.
5: Bonjour, ici Eve Duranceau. Je suis comédienne et tranquillement pas vite documentariste. Pour moi, l'environnement, c'est un lieu d'humilité. C'est tout ce qui me dépasse. C'est tout ce qui me fait vivre. Et c'est tout ce qui compose le mystère, c'est cliché, mais de la vie. Mon conseil de lectrice, pour tous ceux qui veulent un gazon vert, sans scraper la terre, ben peut-être que c'est de s'intéresser à ce qu'il y a en dessous, s'intéresser aux roches. Pour commencer, c'est là qu'on repose avant tout, on abrite les roches en fait. Donc, pourquoi pas comprendre ce qui est en dessous du gazon pour voir si on va avoir envie d'en mettre tant que ça du gazon. Comme par exemple, j'ai lu Concassé de Mireille Gagné et elle ne parle que de toutes les roches qui nous entourent, qu'on observe, qu'on sent, qu'on perçoit, qui nous habitent, qu'on a dans notre maison, qu'on ramasse avec nous, qu'on sent à l'intérieur de nous. Je pense que c'est dans la compréhension de la matière, pas la matière esthétique, la matière tout court. Là-dedans, il y a peut-être une naissance possible pour nous, une renaissance possible pour nous. Pour prendre des meilleures décisions face à la couleur de notre gazon.
1: Merci beaucoup à Eve Duranceau. Je rappelle le titre du recueil de poésie qu'elle a cité de Mireille Gagné, c'est Concassé. C'est paru donc aux éditions La Peuplade. Et la bonne nouvelle, c'est qu'on a d'autres suggestions. Lecture, figure incontournable du rayonnement des cultures autochtones au Québec. Elle partage depuis des années la richesse de sa culture innue avec le grand public, que ce soit comme cofondatrice de la branche québécoise du mouvement Idle No More, par son travail à la Fondation David Suzuki, ou encore en animant sur nos ondes l'émission Kwekwe. Mélissa Molène-Dupuis, merci d'être là.
2: Oh, merci de m'avoir. Écoute, là, je pense à la fin, puis il y a tellement de bonnes choses qui sont sorties. J'ai dit, ah, il faut que je parle de ce livre-là. Ah, oh, faut que je parle de ce livre-là. Okay.
1: Mais quand même, à la question comment la littérature donc, peut sauver l'environnement, toi, tu réponds avec des suggestions de lecture. Je veux juste prendre un petit moment pour parler quand même de ton travail à la Fondation David Suzuki, parce que le militantisme, ça reste quand même la base de ton engagement.
2: Oui, ça a commencé avec Idle No More, puis c'est comme ça que je me suis rendue ici, à Radio-Canada, et Kwekwe, j'ai dit, il faudrait que vous nous écoutiez. Ils vont écouter, on parle. Mais avec la Fondation David Suzuki, on m'a demandé souvent, mais tu travailles beaucoup plus dans les droits humains, pourquoi tu es allé en environnement? Parce que sans l'environnement, il n'y en a pas de droits humains. C'est la première chose qui fout le camp, c'est les droits humains. On peut le voir, aussitôt que quelqu'un veut un territoire, des ressources, qu'est-ce qu'on tasse? C'est les humains, la nature, les animaux. Donc pour moi, je me suis dit, on va y travailler à la base. Et la base est connectée. Puis j'aimais ça tellement là, quand vous parliez des relations entre les choses que les humains doivent reconnecter. Puis c'est ça que j'essaie de faire à mon travail avec la Fondation. Je veux qu'on enlève les lignes imaginaires qu'on a mises sur l'île de la Grande Tortue. Parce qu'on est sur une grande tortue. Mm-hmm. Si vous regardez l'Amérique du Nord sur un globe, vous allez voir le Canada et les États-Unis font une carapace. C'est Baja California. L'autre patte arrière, c'est la Floride, patte avant, l'Alaska. Nous, le Québec, on est l'autre patte avant. On est dans le dessous de bras à Montréal. Les îles Arctiques, c'est le cou. Et la tête, c'est le Groenland. Quand tu vois cette tortue-là, ça fait plus de sens que quand tu vois les lignes marquées Mexico,
1: ouais, les
2: États-Unis. Ouais, on les invente. Mm-hmm. Bien, c'est comment on se raconte les histoires qui fait qu'on s'est inventé ces frontières-là. Et quand j'étais jeune, en grandissant, j'écoutais deux sortes d'histoires. Il y avait celles qui venaient des livres, avec le grand méchant loup, il y a des ours, va pas dans la forêt, il y a des sorcières qui veulent te manger parce que leur maison en bonbons, c'est pas pour toi. Puis dans les autres histoires qu'on nous racontait, plus à l'oral, mais qu'on avait commencé à mettre en livre, mais là, c'est va dans le bois, c'est là que ta culture existe, c'est là que tu vas être en santé, c'est là que tu vas être en vie, c'est là que tu vas être protégé. Et vous pouvez imaginer que de voir qu'on s'est pas fait lire les mêmes histoires, ouais. Mais là, je me suis retrouvée à lire ces histoires, je pense qu'il y a des histoires qui doivent être racontées. Puis les livres, ben aujourd'hui, c'est un des outils qui nous permet de les porter, mais on les a portés dans nos langues,
1: ben oui.
2: Dans nos esprits, dans nos cœurs pendant des milliers d'années. Donc, l'oralité, c'est vraiment un outil incroyable de littérature qu'il ne faut pas négliger.
1: Absolument, et qui va nous permettre de peut-être changer cette conception-là qu'on a de l'environnement pour répondre à cette grande question. Donc, parmi les suggestions que tu nous fais aujourd'hui, il y a d'abord « Je suis une maudite sauvagesse ».
2: Oui, de Anne-Anthony Capesh, qui est le premier livre publié par une femme autochtone au Québec.
1: Et, c'est on est en 1976 à ce moment-là.
2: Oui, hein? Vous pouvez imaginer, à l'époque, ça ne devait pas faire autant fureur le titre. Aujourd'hui, oui. Le monde dit « Oh, il ne faut pas dire ça, ce mot-là ». Ben, je suis contente parce qu'à l'époque, c'est comme ça qu'on nous appelait.
1: Oui.
2: Moi, je suis née en 78, on commençait à peine à nous appeler les Amérindiennes. On nous appelait les Indiennes, mais tranquillement, ça a évolué. Mais ce texte-là, c'est plate, mais il reste d'actualité.
1: Oui.
2: Parce que ça fait comprendre comment on s'est rendu ici. Mais aussi comment on a commencé à utiliser la terre de la même manière qu'on a utilisé les corps des femmes autochtones.
1: Mmh.
2: Et pourquoi le corps des femmes et des hommes autochtones et des enfants autochtones servent à protéger le territoire. Puis c'est pour ça qu'ils sont tout le temps les premiers attaqués. Pourquoi on est sur le terrain? C'est pour prouver qu'on est encore ici, qu'on fait encore nos activités traditionnelles. Donc, s'il vous plaît, coupez pas tous les arbres. Creusez pas toute la terre. Mmh. Détruisez pas tous les caribous. Mais c'est avec nos corps qu'on doit le défendre. Mmh. Dans le texte de Anantani, écoutez, la postface est un peu brutale. Je veux juste faire un
1: petit avertissement.
2: Un petit avertissement, mais c'est des mots qui ont été publiés, alors je me dis c'est correct. Je suis une maudite sauvagesse. Je suis très fière quand aujourd'hui je m'entends traiter de sauvagesse. Quand j'entends le blanc prononcer ce mot, je comprends qu'il me redit sans cesse que je suis une vraie Indienne, que c'est moi la première à avoir vécu dans le bois. Or, toute chose qui vit dans le bois correspond à la vie meilleure. Puisse le blanc me toujours traiter de sauvagesse. À l'époque, c'est une manière de reconnaître que tout ce qui était attaqué chez nous, dans notre culture, notre langue, nos relations de famille, le rôle des femmes aussi dans le leadership, les économies qui existaient sur le territoire avant le capitalisme, en l'attaquant, ben on venait coloniser, on venait nous remplacer. Donc, le corps des femmes est extrêmement important dans l'histoire de la protection du territoire. J'ai Anantani, mais j'ai aussi I Keep the Land Alive de Elisabeth Penachoué, malheureusement qui n'est pas encore traduit en français. Pourtant, c'est une Innu, c'est son territoire. Alors, j'invite les maisons de publication qui voudraient traduire Elisabeth Penachoué de le faire parce que elle a protégé le territoire, les caribous, les vols à basse altitude. Elle a marché sur le territoire pendant même ses vieilles années jusqu'à ce qu'elle soit plus capable. Mais ça parle aussi de ce qu'on nous a enlevé. Vous pouvez le lire dans « Je suis une maudite sauvagesse ». On nous a enlevé la capacité de marcher dans le bois. On nous a enlevé la capacité d'y vivre. On nous a sédentarisés. Aujourd'hui, je peux même pas imaginer que je pourrais faire la route de mes ancêtres. Et pourtant, ils la faisaient saison après saison.
1: Mm-hmm.
2: Donc, les premières lectures, c'est juste pour vous faire comprendre comment le corps humain
1: est capable,
2: mm-hmm. sert de protection. Puis là, je parle du corps autochtone.
1: Ouais.
2: Mais le corps des Québécois, des Québécoises, des Canadiens, ça devrait être un filet qui croise le filet de protection des Autochtones pour dire, là, on sait, ce que ça nous rend malade, tout ce qui se passe autour de nous. On veut que nos enfants vieillissent. On veut que nos enfants aient plus. Puis, ils ont la capacité de le faire. On a la capacité de nourrir tout le monde sur la planète. Pourquoi est-ce que c'est encore une question?
1: Donc, le deuxième livre dont tu viens de parler, c'est « I Keep the Land Alive ».«
2: I Keep the Land Alive » de Elisabeth Penachoué.
1: Et là, on veut une traduction en français. Entendez-nous les maisons d'édition.
2: Et que ça saute.
1: Et l'autre suggestion, c'est « Le meilleur des mondes ».
2: Oui!
1: Donc, on va dans un classique.
2: Ah, écoute, ça c'est une lecture d'adolescente que j'ai adorée. Puis, je pense que c'est important de comprendre que quand on lit la culture de quelqu'un d'autre, on emprunte l'œil de quelqu'un d'autre. J'utilise souvent Baby Yoda, Star Wars, pour parler du fait qu'on voit enfin des histoires ou des films ou des livres en empruntant l'œil de l'autre.
1: Ouais.
2: On revoit le même film, mais on voit pas le même film. Mmh. Fait que, pour moi, ça a été super important. Le meilleur des mondes de Aldous Huxley, qui est sorti en 1932, est sorti vraiment à une époque assez, assez spéciale. C'était après le crash boursier, mais aussi après une des grandes catastrophes écologiques des États-Unis, c'est-à-dire le Dust Bowl. Le bol de poussière qui était venu couvrir tout le Midwest américain avec de la poussière. Et ça avait rendu l'agriculture impossible. On respirait de la poussière. Ça a été une des premières catastrophes liées à l'environnement dans le pays américain. Et aujourd'hui, tu peux relire Le meilleur

0: des mondes, puis tu peux vraiment faire un parallèle avec ce qui se passe aujourd'hui. Alors, on a une société qui est très eugéniste. Alors, on a des classes de société, les alphas, les bêtas, les gammas, les épsilons. On a aussi des réserves, où ce que les humains qui se reproduisent encore de la façon traditionnelle, c'est-à-dire par interaction humaine, sont mis de côté et sont mis dans des endroits qui sont vraiment pas de très bonne qualité. On fait en sorte aussi, dans la société, que la nature, ça soit pas agréable. C'est pas le fun. On élève les plus jeunes avec des coups de bâton électrique à ne pas aimer la nature, à avoir peur des fleurs.
1: On veut les détourner
0: On veut les détourner de la nature parce que ça paye pas la nature. C'est gratis. Fait que, qu'est-ce que tu vas faire? Tu vas pas aller acheter 50 000 bébelles pour jouer avec, là. Tu vas aller dans le bois puis tu vas être bien. Aujourd'hui, même quand on va dans le bois, on va acheter 50 000 bébelles pareil. On le sait. Regarde ma belle nouvelle strap pour ma bouteille. Mais ça montre vraiment qu'on est dans un état où ce qu'on a élevé dans l'idéologie, dans l'imaginaire des gens, que la nature, c'est dangereux et qu'il faut acheter des choses pour être bien. Et là, tu parlais justement de pas être capable de faire face à nos émotions négatives. Dedans, ce livre, il y a le soma qui apaise les émotions. Fait que, oui, la nature, c'est difficile. La nature, ça te confronte, mais la nature, ça te renforce aussi. Mm-hmm. C'est pas pour rien qu'on met nos tomates dehors tranquillement pour pas qu'ils tombent au premier coup de vent. Puis je me dis, souvent, tu le vois dans la société présentement, que si on pouvait exposer plus les enfants à être dehors, à la nature... Ouais. Mais, par exemple, Jean, il y a une chose avec laquelle je suis un petit peu moyennement d'accord avec toi, c'est les électroniques.
1: Ah!
0: Parce que on a une tendance à vouloir faire tout parfaitement, mm-hmm. soit très, très, très nature ou très, très, très technologique. Moi, je dis qu'il y a un entre-deux. Mm-hmm. Moi, je suis très neuro-épicée, là, je veux dire, j'ai un TDAH. Et les outils électroniques m'aident beaucoup. Ah, c'est quoi cette plante-là? Ah, c'est quoi cette roche-là? Oh mon Dieu, comment les volcans? L'autre fois, j'avais des jeunes qui me demandaient, c'est une grenouille? Puis, ah non, c'est un crapaud, puis on est allé chercher. J'ai dit ça, c'est une manière d'utiliser les outils que j'adore. Et les enfants qui sont surtout aussi neuro-épicés, ils adorent aller voir des documentaires sur les fourmis, sur les serpents, sur les iguanes. Je suis comme, j'aurais même pas utilisé ça autant pour cette raison-là, mais ils s'intéressent à la science.
1: Ça peut être une façon de développer cet intérêt-là.
0: D'aller dans le bois, c'est là où que tu te rends compte aussi que on invente aussi comment le TDAH, mm-hmm. être dans ce qu'on appelle la neuroépice, j'appelle ça. Ça n'existe pas dans le bois. Moi, j'amène des jeunes là, qui sont autistes, qui sont TDAH comme moi, puis je dis, tu le vois même pas qu'il y a un trouble. C'est pas un trouble. C'est parce qu'on les a mis dans une boîte, puis on voulait qu'ils agissent d'une certaine manière dans cette boîte-là. Mais aussitôt que tu sors de la boîte puis que tu les ramènes à leur état de base, il n'y en a plus de problématique. Même moi, on parlait qu'on est shooté de partout. Quand je suis dans le bois, j'ai dit, je suis shooté de partout, mais... C'est pas anxiogène, je me sens pas en danger. Je dis, oh, il y a un oiseau, il y en a.
2: C'est vrai, on veut t'entendre, parce qu'un écureuil, on sent que c'est un petit peu plus TDAH qu'un porc-épic.
1: Et
2: c'est
1: ils ont l'air très heureux.
2: Un écureuil fait pas mal plus de mouvements.
0: Moi, je suis gros suisse.
1: Mélissa, tu me donnes envie de replonger dans tous ces livres-là. Je rappelle le titre, le dernier classique, c'est Le meilleur des mondes d'Aldous Huxley. Donc, c'est paru en 1932, mais c'est encore disponible. Il y a plein de rééditions. Et moi, j'invite aussi les gens à aller lire Nochimit, Un bain de forêt. Oui, c'est un livre pour enfants, mais c'est pour tout le monde, Les bains de forêt, avec les illustrations d'Élise Gravel. Merci beaucoup, Tinesh Kumitin, Mélissa Molen.
2: Tinesh Kumitin, à
1: C'est là-dessus que se termine cette émission qui nous a permis de réfléchir à cette question-là. J'ai envie de terminer avec une citation de Rachel Carson du printemps silencieux, parce que je pense que ça vient mettre un peu un couvercle sur tout ce qu'on a dit. Elle écrit « Ceux qui contemplent la beauté de la terre trouvent des réserves de force qui perdureront aussi longtemps que la vie. Il y a quelque chose d'infiniment apaisant dans les refrains répétés de la nature. » L'assurance que l'aube succède à la nuit et le printemps à l'hiver. Dans la nature, rien n'existe seul. Merci. Oui. Voilà. Merci d'avoir été là. Oui, Louis.
3: Il faut vraiment réfléchir au fait que le corps humain, le corps de la planète, le corps de la pensée, le corps social sont intimement liés. Et il faut arriver à les penser tous les quatre.
1: Merci beaucoup, Louise Vandelac. Merci, Marc-André Dufour, Mélissa Molen-Dupuis, Jean Désy. Je vous donne rendez-vous la semaine prochaine à l'émission. On se pose la question « Comment la lecture peut sauver les hommes? » avec, entre autres, Stéphane Dompierre et la comédienne et animatrice Fabiola Nirva-Aladin. Merci à toute l'équipe de Tourne la page. Mon nom est Émilie Perrault et je vous dis à la semaine prochaine.

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3: Ici Marc-Antoine Leblanc. Voici vos informations. Aux États-Unis, une fusillade a fait au moins 2 morts et plusieurs blessés dimanche soir à Seattle, selon un porte-parole des pompiers de la ville. L'événement est survenu durant le festival gastronomique Bite of Seattle, près de l'emblématique tour Space Needle, au nord du centre-ville. Le festival annuel attire près de 350 000 visiteurs. Les autorités policières, elles, mènent une enquête. En Allemagne maintenant, la police a abattu le suspect de l'attaque au véhicule Bélier, qui a fait 1 mort et 30 de blessés. Les autorités parlent d'un attentat terroriste islamiste. Raphaël Drouin.
4: À travers les drapeaux arc-en-ciel, des gens s'enlacent, se réconfortent après les événements tragiques de la veille. J'ai appris la nouvelle hier soir, dit cet homme. J'ai été profondément choqué et stupéfait. En pleine célébration de la fierté à Berlin samedi soir, un homme au volant d'un camion Bélier a foncé dans la foule. Une femme a été tuée. Des dizaines d'autres personnes ont été blessées. Tout indique que nous avons affaire à un attentat terroriste islamiste, a confirmé le ministre allemand de l'Intérieur dimanche. Après des heures de cavale, les autorités annoncent avoir finalement localisé l'homme de 21 ans qui a été abattu dans une confrontation avec les forces de l'ordre. Il était connu des autorités et serait lié à un groupe islamiste radical établi à Berlin. De passage sur les lieux de l'attaque, le chancelier allemand a appelé les participants de la fierté et tous les Allemands à ne pas se laisser intimider. Mais au sein de la communauté LGBTQ+, l'angoisse se fait ressentir. Je me sens de moins en moins en sécurité, confie cette Berlinoise. Ici Raphaël Drouin, Radio-Canada, Montréal.
3: Toujours en Europe, la lutte contre les feux de forêt se poursuit en Espagne et en France, où le nombre de personnes évacuées a franchi le cap des 325 000. Dans la région de Madrid, les flammes ont forcé l'évacuation d'environ 60 000 résidents et ravagé 25 000 hectares, ce qui en fait le plus grand brasier de l'histoire du pays. Dans le sud-ouest de la France, le feu s'approche dangereusement de l'agglomération de Bordeaux, où habitent 850 000 personnes. La météo des prochains jours n'annonce rien de bon, avec une autre canicule entendue en France dès mardi. Et ici, au pays, dimanche, près de 145 feux de forêt brûlaient en Colombie-Britannique. C'est le cas du feu de Pear Lake, dont la superficie avoisine les 65 000 hectares. Celui-ci menace de nombreuses propriétés, notamment dans le village de Clinton, qui a été évacué vendredi. Annie Véro.
5: J'ai dû partir car il y avait du feu à l'autre côté du rue.
6: Nicolas Kozovich a quitté son domicile près de Clinton samedi. Avant de trouver refuge chez des proches, il s'est arrêté au centre d'évacuation de Kamloops.
5: Il y a un sens de communauté ici. Il y a d'espoir de leur maison. Ils vont être protégés avec les pompiers.
6: Dimanche matin, plus de 1460 propriétés étaient sous ordre d'évacuation à travers la province, en plus des milliers de résidents qui doivent se préparer à quitter leur domicile à tout moment. C'est notamment le cas des résidents de 70 Mile House et des environs. En prévision de la propagation du feu de Pear Lake, le district régional de Thompson-Nicolas prévoit d'imposer un ordre d'évacuation qui entrera en vigueur lundi à 10 heures.
7: Hot, dry and windy conditions persist in the southern...
6: Strong, agent d'information pour BC Wildfire, souligne que la chaleur et la sécheresse dans le sud de la province compliquent les opérations de lutte contre les incendies de forêt. Des équipes en provenance de l'Alberta et du Yukon commenceront à arriver dès lundi en Colombie-Britannique pour porter main forte aux pompiers qui luttent contre des feux de forêt intenses depuis plusieurs jours. Le Mexique envoie également une équipe de 114 membres qui devrait arriver sur le sol canadien au début du mois d'août. Ici Annie Véro, Radio-Canada, Vancouver.
3: Et en terminant, les électeurs de 3 circonscriptions au pays iront aux urnes le 31 août prochain dans le cadre d'élections partielles, comme en Ontario et en Colombie-Britannique. L'autre se tiendra dans Chicoutimi-le-Fjord pour trouver un successeur au conservateur Richard Martel, qui a été nommé au Sénat. Alexis Desnoyers-Mocco.
8: Quelques heures à peine après l'annonce de Mark Carney, les affiches électorales du candidat libéral Daniel Gobeil faisaient déjà leur apparition dans Chicoutimi-le-Fjord.
9: On avait quand même là, du matériel de prêt. C'est qu'on est avec l'équipe là, de bénévoles. J'ai une très belle équipe de bénévoles, des grandes pancartes, des moyennes sur la circonscription là, pour me faire connaître.
8: La partielle est nécessaire en raison de la démission du député conservateur Richard Martel, qui est devenu sénateur au début du mois.
10: C'est comme s'il voulait que les gens n'aillent pas voter.
8: De passage dans la circonscription pour présenter sa candidate Caroline Dubé, le chef du Bloc québécois, Yves-François Blanchet, en a profité pour critiquer le moment de l'élection partielle.
11: Il y a quelque chose de peu acceptable dans la volonté du premier ministre du Canada et son ignorance du Québec de ne pas savoir que c'est les vacances de la construction ici, que le mois d'août ici... Et ailleurs aussi, sur ce point-là, c'est un moment de repos en famille, en amis.
8: Les circonscriptions de Beaches East York en Ontario et de North Vancouver Capilano en Colombie-Britannique seront aussi en élection le 31 août. Le politologue Frédéric Boily.
12: Trois élections partielles pendant le mois d'août, ça ne serait pas en principe le moment idéal. Mais pour Marc Carney, c'est d'essayer de montrer qu'on est dans l'action et en plus que sa position, son approche, va être conforté par les électeurs lors de ces 3 élections partielles.
8: La campagne électorale durera 37 jours, ce qui est la durée minimale permise par la loi électorale du Canada. Ici Alexis Desnoyers-Mocquel, Radio-Canada, Saguenay.
3: Voilà, c'était vos informations.
13: Bon 26 juillet 2026 tout le monde, je m'appelle Jocelyn Lebeau. Je vous invite à vous servir un breuvage qui vous fait plaisir, à sortir les grignotines et à vous installer confortablement où vous soyez à travers le pays. À partir de maintenant, on est en direct pour votre apéro public du dimanche. Au cours des 3 prochaines heures, qui va venir prendre l'apéro avec nous? Eh bien, j'ai invité ma vraie de vraie voisine dans la vie, l'écrivaine Kim Tui sera là dans un instant. Si vous aimez le disco, vous serez servi avec la musique de Laura Chambry. On va joindre Xavier Lacroix à Rimouski pour qu'il nous dise tout ce qu'on doit faire dans l'Est du Québec cet été. Le metteur en scène Philippe Cyr va nous parler de son nouveau projet théâtral en Gaspésie et on va prendre des nouvelles de la diva africaine Angélique Kidjo. Tout ça en vous faisant entendre les chansons qui vous rappellent vos meilleurs souvenirs d'été. Et comme à chaque dimanche, on vous offre le premier verre, c'est notre désormais traditionnel verre d'oreille. Voici Haut les mains du groupe Ottawan.

0: Non, mais quel verre d'oreille quand même. Haut les mains du groupe français Ottawan qui nous fait danser depuis 1980. Je suis convaincu qu'on a tous et toutes notre souvenir lié à cette chanson-là. Pour ma part, ça me rappelle ma mère qui écoutait la compilation « Ce soir, on danse ». On était au début des années 1990, sur laquelle on retrouvait ce succès-là à la fin du premier medley « Cocktail tropical ». Si vous l'avez écouté, je suis convaincu que vous vous en souvenez également. Peut-être que d'autres se souviendront plutôt de la parodie de « Rock et belles oreilles » qui impliquait un lien avec la tourista. Et là, les astres sont alignés. Kim Thuy, il y a un lien entre « Haut les mains » et l'écriture du prochain livre.
1: Oui, puis parce que je suis arrivée un peu plus tôt. On attendait l'heure à l'extérieur, puis j'étais en train d'écrire exactement une scène où une femme arrive au sort de l'eau avec les mains là, vraiment
0: dans les airs.
1: À offrir ce qu'elle a ramassé dans le fond de la mer pour manger sur la plage. Et en fait, cette chanson-là, en 80, ça faisait quoi, un an qu'on est arrivé au Québec?
0: Oui, du Vietnam.
1: Oui, et la chanson nous a donné, parce que je me souviens des images de l'annonce là, de quelque chose à la télé.
0: Oui, pour encourager les gens à voyager.
1: Oui,
0: dans
1: puis
0: les
1: la mer était parfaite et tout. Et je dirais que c'était peut-être la chanson qui m'a donné ou qui m'a permis en tout cas de voir la mer autrement.
0: Ah.
1: Parce que dans ma tête, la mer était dangereuse, était houleuse.
0: Et surtout quand on fait partie des boat people, j'imagine que ça prend toute une autre signification. Là.
1: Exactement. Donc, on n'associait pas nécessairement vacances avec la mer. En tout cas, moi, dans ma tête, c'était plutôt ouf. Quand on s'en sort de la mer, c'est une chance inouïe.
0: Oui.
1: Et là, la chanson arrive et m'a donné une nouvelle perspective ou sinon une nouvelle vision de ce qu'est la mer.
0: Hey.
1: Et là, la mer devient enjouée, devient, voilà, vacances.
0: Hey, on ne pensait pas aussi bien choisir la première chanson aujourd'hui.
1: Désolée, hein, c'était un petit peu lourd, là, mais...
0: Non, c'est important.
1: Oui, puis on n'imagine pas. Des fois, on ne comprend pas pourquoi une œuvre d'art, une chanson ou un livre puisse nous faire changer complètement la vision du monde. Ou sinon, nos traumatismes, je ne sais pas, le mot traumatisme est peut-être grand, mais de ce dont on avait peur, peut-être, de donner une nouvelle interprétation de la réalité.
0: Oui, et Haut les mains, ça met bien la table pour notre thématique musicale du jour, parce qu'on veut savoir quelle chanson vous rappelle vos meilleurs souvenirs d'été. Alors, je suis certain qu'il y en a plusieurs, mais idéalement, on cherche des titres francophones de chez nous. Alors, qu'est-ce qui vous ferait plaisir d'entendre durant votre 4 à 7 aujourd'hui? Vous pouvez nous en faire part dès maintenant en utilisant la bulle de conversation d'Apéro Public sur l'application Radio-Canada Audio. Vous pouvez nous écrire un courriel ou un texto. Vous pouvez aussi nous envoyer une lettre manuscrite, mais il faut être patient dans ce cas-là. Vous devez nous dire votre nom complet, d'où vous nous écoutez, votre demande spéciale et quel souvenir d'été cette chanson-là éveille en vous. Et on va servir de vos réponses pour compléter notre sélection musicale d'ici 19h. Et d'ailleurs, parlant de nous écrire, je veux vous remercier parce qu'on reçoit beaucoup, beaucoup de messages depuis le début de l'été. Ça fait vraiment chaud au cœur de vous savoir au rendez-vous chaque dimanche d'un océan à l'autre. On lit tout ce qu'on reçoit, je vous le promets. Et je profite de ce 26 juillet pour souhaiter un magnifique apéro.

0: à Sarah Ladidi de Montréal, à Marie-Ève Dumouchel à l'Île-Verte dans le Bas-Saint-Laurent pour tout l'été, à Roland Maillet de la Nouvelle-Écosse, à Béatrice qui a 86 ans et qui nous écoute en Abitibi, à Julie Bouchard de l'Ancienne Lorette et à Michel qui est un fidèle au poste sur la Côte-Nord. Merci de choisir de passer une partie de votre dimanche avec nous. Et une qui a accepté de faire ça également aujourd'hui, bien, vous venez de l'entendre, c'est une écrivaine de grand talent. Ses œuvres, qui ont été vendues à plus d'un million d'exemplaires, ont été traduites dans plus de 30 langues et sont publiées dans plus de 45 pays et territoires à travers le monde. Et c'est aussi ma vraie, de vraie voisine dans la vie. Donc, c'est chez elle que je vais cogner quand je fais un gâteau puis que j'ai plus de sucre.
1: Non, plus que ça, je vous dirais, c'est même moi qui cogne chez Jocelyn pour y apporter des choses à manger.
0: Ça, je confirme aussi.
1: Des restants.
0: Oui, mais des restants de Kim Tui à manger, c'est très, très bon. Et je peux confirmer que c'est une personne parfaite avec qui prendre l'apéro, parce qu'elle a toujours de formidables histoires à raconter et parce qu'elle cuisine divinement. Merci, Kim Tui, d'avoir accepté l'invitation.
1: Bon, mais ça va être à mon tour, là, la prochaine fois. Là, je suis invitée par toi, mais très bientôt, ça va être chez nous. Là.
0: Ben, avec plaisir. Et comme on se connaît très bien dans la vie, j'ai envie de proposer qu'on se tutoie, parce que là, on risque de s'enfarger dans le tu et dans le vous. Alors, tu bois pas d'alcool dans la vie, mais tu aimes beaucoup recevoir pour l'apéro. Qu'est-ce qui te plaît tant de recevoir des gens à ce moment-là de la journée?
1: Ah, je crois que c'est le moment, oui, entre hein, le jour et le soir, mm-hmm. Il y a comme une baisse d'adrénaline, hein, de stress ou je ne sais pas trop quoi. Comme la journée est faite, et là maintenant, on ouvre le frigo, on trouve ce qu'il y a dedans. Mais en fait, avant d'ouvrir le frigo, c'est les sacs de chips.
0: Ah oui, c'est ça, il faut des croustilles avec...
1: Oui, c'est vraiment mon... Il ne faut pas que j'ai des sacs de chips à la maison parce que sinon, je passe à travers.
0: Mais il y a assurément des gens qui nous écoutent et qui vont commencer à cuisiner des petits plats justement pour l'apéro. C'est quoi les incontournables à servir dans un 4 à 7 selon toi?
1: Une trempette, non?
0: Oui, une petite trempette.
1: Des radis. Il faut toujours avoir des radis dans le frigo. Mon Dieu, c'est pas tout le monde qui aime ça, mais dans ma tête, il faut toujours avoir des radis, okay. Des concombres, des carottes. Et ça, déjà, le bonheur est à moitié fait dans ma tête.
0: Il suffit d'inviter des gens à venir s'installer autour de la table pour partager cette trempette-là. Et chaque invité qui vient participer à Apéro Public remplit un questionnaire pour nous aider à préparer l'émission. À la question « Qui rêves-tu de rencontrer dans un apéro? » tu nommes notamment Greta Thunberg et Omar Kader. Bon, disons-le, c'est pas les plus faciles à joindre, là. Donc, ils sont pas avec nous aujourd'hui. Mais pourquoi t'aimerais partager un verre, un repas avec ces deux personnes-là spécifiquement?
1: Pour moi, Greta Thunberg, c'est vraiment le... Comment dire? Elle illustre la force de la patience. Qu'on n'a pas besoin d'être plusieurs ou un grand nombre ou avoir une voix très forte pour partir un mouvement, en fait. Donc, elle était toute seule avec un carton, assise tous les vendredis, je crois, devant une institution suédoise. Et puis, elle est venue retourner encore et encore. Et pour moi, elle illustre vraiment que chacun d'entre nous, on a le pouvoir, on détient le pouvoir de changer. Ou sinon, de ne pas laisser le système nous changer, d'y être. Et ça, je te raconte l'histoire d'un monsieur qui, pendant la guerre du Vietnam, il allait à tous les jours à la Maison-Blanche avec une chandelle. Puis il restait là jusqu'à ce que la chandelle termine, en ce que brûle,
0: oui.
1: Complètement. Puis avec le temps, il y a des journalistes qui l'ont vu, retourner jour après jour, puis il a dit, mais est-ce que vous pensez réellement que vous pouvez changer la Maison-Blanche? Il dit, non, c'est pas pour changer la Maison-Blanche, c'est pour que lui, il ne soit pas changé par la Maison-Blanche. Donc, il est là pour dire, je résiste tout ce qui se passe.
0: Ah, c'est beau ça!
1: Voilà pourquoi Greta Thunberg.
0: Oui, puis Omar Kader, on est un petit peu quand même dans la même thématique. Là.
1: Omar Kader, c'est ne pas comment faire pour effacer la colère. Alors qu'il pouvait vraiment être dans la tristesse profonde ou dans la colère, peu importe, mais dans la déception la plus totale. Et il a choisi de... Et je me souviens encore des premières images d'entrevue, il avait un sourire. Tout le long, pendant toute l'entrevue. Est-ce que c'est parce qu'il était complètement sous le choc qu'il gardait ce visage-là ou pas? Sauf que j'avais l'impression que ce sourire-là était sincère.
0: Oui.
1: Et donc, pour moi, c'est quelqu'un qui a su s'élever au-dessus de son quotidien, de sa vie, pour trouver une raie de lumière quelque part. Donc, j'ai beaucoup d'admiration. Je connais pas plus son histoire à part cette image qui m'est restée dans la tête, dont j'aimerais ça le rencontrer.
0: Ben, je te souhaite un apéro un jour avec Omar Khader ou Greta Thunberg, ou les deux en même temps, peut-être. Qui sait? Ça serait clairement...
1: Peut-être qu'ils se connaissent, hein?
0: Ça serait absolument passionnant. Donc, oui, des gens qu'on a envie de rassembler, mais il y a aussi très souvent de la musique. Et Kim, il y a une chanson qui a été marquante pour toi et j'aimerais que tu nous expliques pourquoi. Moi, je la sais, cette histoire-là, Aline de Christophe, sortie en 1965. Pourquoi elle résonne aussi fort chez toi, cette chanson-là?
1: La culture vietnamienne a été quand même très affectée par la culture francophone ou française, en tout cas. Donc, la France était au Vietnam pendant 100 ans. Donc, nécessairement, même après le départ de la France en 54, la culture française continue à résonner au Vietnam. Et donc, même dans les années 60, on continuait à écouter les artistes français.
0: Ah oui.
1: Donc, Christophe, et quand on apprend le français, la chanson Aline est très facile à imiter, ou sinon, en tout cas, on croit qu'on est capable de chanter comme Christophe.
0: Mais je propose qu'on essaie de chanter comme Christophe quelques secondes avec cet extrait-là.

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1: Ah, ça fait chanter, hein? Christophe et Aline, une pièce qui est sortie il y a 61 ans, c'était en juillet 1965, et qui est devenue le slow de l'été cette année-là. Et on raconte que Christophe a composé cette chanson-là pour Aline Natanovitch, une ancienne flamme qui, selon la légende, aurait aussi été son hygiéniste dentaire. Hein, Kim, est-ce que t'aimerais ça qu'un ancien amant écrive une chanson qui porte ton nom?
2: Avec la bouche ouverte et les instruments dedans. Mais donc, Aline était aussi connue au Québec?
1: Oui, ça jouait ici, exactement.
2: Mais c'est vrai, c'est le meilleur slow. Et au Vietnam, on n'a pas pensé au slow. On n'avait pas le droit à ça. Sauf que j'ai entendu cette chanson-là toute mon enfance. Je suis née en 68, donc plusieurs années, quelques années plus tard. Mm-hmm. Sauf que la chanson a continué. Nous, on n'avait pas... je pense qu'on n'était pas trop aux nouveautés. T'sais. Une chanson peut durer 10 ans.
1: Ben, on l'écoute encore en 2026. La preuve, on vient d'en écouter un extrait à Apéro Public. Kim Thuy, on poursuit évidemment la discussion dans un instant. On va parler de ton rapport à l'été. Mais juste avant, on a reçu une demande spéciale sur notre boîte vocale.
3: Bonjour, c'est Richard Leblanc. C'est pour Nadine Ledoux. On vient de Maniwaki. C'est quoi, petite? J'entends tout ce qui joue de Daniel Bélanger parce que c'est le plus grand chanteur francophone du Québec. Merci.

0: J'entends tout ce qui joue dans ta tête de Daniel Bélanger qu'on retrouve sur son album Mercure en mai qui est sorti en 2022. Daniel Bélanger qui est très populaire du côté des demandes spéciales. Il y a aussi Marc-André de Montréal et Gabriel de Québec qui avaient envie de l'entendre. Eh bien, si vous voulez faire comme Richard Leblanc et nous laisser une demande spéciale sur notre boîte vocale, c'est très simple. Je vous propose d'aller sur la bulle de conversation de l'émission Apéro Public. Vous allez sur l'application Radio-Canada Audio et dans la section Participer à l'émission, vous allez trouver toute la marche à suivre pour nous laisser un message. Le numéro, il est sans frais partout au Canada et les infos à dire se trouvent dans cette bulle de conversation. On a bien hâte de vous entendre. Et bien pour celles et ceux qui viennent de se joindre à nous, bienvenue. Je vous annonce qu'on passe toute cette heure de votre apéro public du dimanche avec mon amie et voisine dans la vraie vie, Kim Thuy. Kim, on est le 26 juillet. Je sais qu'il y a des gens qui nous écoutent présentement sur le bord de la piscine, d'autres à l'air climatisé. Il y en a aussi sur la route des vacances. Et j'ai envie qu'on plonge dans ton rapport à l'été. Bon, tu fais partie des rares personnes qui sont allergiques à ta propre sueur.
1: Hein? Oui, c'est étrange.
0: C'est étrange.
1: Je savais pas, c'était l'allergologue. Je suis allée pour d'autres allergies, tu sais, les allergies de saison et tout ça. Puis il m'a dit, non, non, t'es allergique à ta propre sueur. Donc, je peux pas faire d'effort.
0: Donc, j'imagine que ça influence ton rapport à l'été, ça.
1: Oui, je suis pas beaucoup au soleil. Disons, pour une fille née dans un pays tropical, c'est quand même étrange. Puis vraiment, la chaleur me rend amorphe. Je deviens toute embrouillée en fait dans la tête. Donc probablement que j'ai eu assez de soleil pendant mes 10 premières années de vie, que là après ça j'en ai plus de besoin, j'en ai plein emmagasiné dans mon corps.
0: Et quelque chose qui donne de l'énergie, eh ben c'est la musique d'été. Et tu nous parles toi de Miss Pepsi de Robert Charlebois, mais tu nommes pas la version originale de 1970. Toi, il y en a une autre que t'aimes.
1: Ah ben là, écoute, c'est mon chum, mon conjoint qui joue au piano tous les soirs au presse. Donc, j'ai un mini-concert privé.
0: Chanceuse.
1: Puis lui, ben, il trippe sur Anne Dorval et Marc Labrèche qui ont chanté Miss Pepsi. Donc, moi, ma première version de Miss Pepsi, c'est avec Anne Dorval et Marc Labrèche. Je pensais que c'était une blague. Je savais pas que c'était une vraie chanson.
0: Ben oui, c'est une vraie chanson. Donc, cette version réinterprétée par Anne Dorval et Marc Labrèche, c'était dans l'excellente série en 9 épisodes, Charlebois par-delà Lindbergh, réalisé par notre collègue Francis Legault. Ça a été créé en 2015. On peut toujours l'écouter gratuitement sur l'application Audio. D'ailleurs, je vous suggère de vous mettre ça dans les oreilles cet été, évidemment, après Apéro Public. C'est tellement bon. Et pour se faire plaisir, ben voici un extrait de la version Miss Pepsi, chanson d'été de Kim Thuy.

0: entendre au complet dans la série Charlebois par-delà Lindbergh sur Radio-Canada Audio. Kim, comme écrivaine, tu vas très souvent à la rencontre des lecteurs et lectrices un peu partout à travers le pays et même à travers le monde. Tu fais beaucoup de routes et selon toi, la meilleure chanson à écouter en voiture, c'est « Mille après mille », la version de Fred Pellerin. Pourquoi?
1: Parce que au départ, je savais pas que c'était pas de Fred Pellerin.
0: On dirait que c'est de lui tellement il se l'est approprié.
1: Oui, parce que la chanson lui colle à la peau. On a l'impression que ça sort vraiment tout naturellement là, de sa peau, c'est ça. Et le mot mille après mille, parce qu'on compte les kilomètres, on compte le nombre d'heures. Bon, en tout cas, j'essaie de compter ça de toutes sortes de manières, puis des points d'aéroplan aussi. Donc le titre m'a attirée pour ça, d'abord et avant tout, mille après mille. Mm-hmm. Je ne savais pas que la chanson portait toute une histoire de que c'était écrit par Willy Lamothe.
0: Oui, en fait, ça a été composé par Gérald Joly et popularisé au Québec par feu Willy Lamothe, effectivement, et reprise par Fred Pellerin.
1: Oui.
0: Et là, on le retrouve sur son album à lui, Silence, en 2009.
1: Et j'ai découvert que c'est repris par plein de monde.
0: Oui.
1: Mais je pense que ma version préférée, c'est Fred Pellerin, parce que c'était la première.
0: Ah oui, on n'oublie jamais la première fois. Alors, si vous êtes en voiture, montez le volume, laissez-vous porter quelques secondes par Mille après mille, chanté par Fred Pellerin.

0: Kim Thuy, on continue d'explorer ton rapport à l'été. Tu voyages beaucoup pour le travail, mais là, je veux qu'on parle des meilleures destinations, selon toi, pour les vacances estivales. Et tu nommes trois endroits, le Japon, les îles de la Madeleine et la Gaspésie. Alors, commençons par le Japon. En quoi c'est un endroit à visiter l'été?
1: Mais déjà, la culture japonaise est très intéressante, toujours dépaysante, d'une certaine façon. Mon Dieu, c'est-tu un mot, ça? En tout cas,
0: on peut être dépaysé quand on y va. On est dépaysé. D'où on vient dans le monde, là, c'est sûr.
1: Oui. Et je dirais, c'est parce que j'ai découvert, en fait, un truc, un petit bateau de rien du tout, qui n'offre qu'une seule activité sur le bateau de 3 jours, 2 nuits. C'était la cérémonie de thé.
0: C'est la seule activité.
1: La seule activité, c'est pendant les 3 jours et 2 nuits. Puis il y a une petite escale sur une île. Puis la seule activité, c'était promenade.
0: Parfait pour les vacances, ça.
1: Exactement. Et normalement, tu sais, on cherche toujours à faire trop pendant les vacances, alors que ces vacances-là sont destinées à nous empêcher de trop faire. Mmh. Et c'est extraordinaire. Ils nous demandent d'arriver là, pas habillés, là, mais ils nous offrent une espèce de kimono et après, pas de parfum, pas de musique, rien. Et il faut payer pour ne pas avoir de musique et de parfum.
0: Ils offrent le thé
1: et la promenade.
0: C'est parfait
1: en
0: pour
1: petit l'été. Groupe, on parle pas fort, on dit rien.
0: Et ça, c'est où au Japon?
1: C'est dans la mer intérieure de Hiroshima.
0: OK. Donc, ouais. Ça, c'est une des destinations. Autre destination, les îles de la Madeleine. On est allés ensemble, d'ailleurs, il y a quelques étés. Quel endroit magnifique au Québec. Hein?
1: Et j'ai peur que ça se perde, en fait, parce que les falaises, je pense qu'à tous les ans, on perd quelques pouces ou
0: oui,
1: plus.
0: Il y a l'érosion avec les vents. Hein?
1: Oui, et il n'y a rien qui peut en empêcher. Je crois que c'est un décor magique. Mm-hmm. Donc, il faut y aller avant que ça disparaisse, en fait. Mais le meilleur temps pour aller aux îles, je crois que c'est pas pendant l'été, ou sinon entre l'été et l'hiver. Parce qu'au mois d'avril, je me souviens, il y avait 4 saisons dans une même journée.
0: Oui, ça bouge vite. Hein?
1: Oui, et c'est extraordinaire, les pieds de vent qui descendent comme ça, et soudainement, il y a de

0: la neige et il y a le soleil et puis le gros vent. Donc, les îles, il y a quelque chose qui est en dehors du temps.
1: Oui, donc on va aux îles de la Madeleine, suggestion de Kim Thuy. Et la troisième destination, elle est au Québec aussi, la Gaspésie. Et c'est lié avec un road trip, donc un voyage en voiture, et la chanson « À toi » de Joe Dassin. Pourquoi tout ça est lié, Kim?
0: Notre premier voyage en voiture, là, en famille, pour aller retrouver une autre famille, des cousins et des cousines de mon père, à Rimouski. Donc, on s'est tous mis dans la voiture, puis on a trotté jusqu'à Rimouski. Puis là, ma tante a dit, on devrait aller encore un peu plus loin jusqu'au bout avec son chum. Et donc, j'ai eu la chance d'embarquer avec elle. Et donc, on est allé jusque là et j'y ai découvert les langues de morue.
1: Ah oui?
0: Ben oui, t'as jamais mangé de
1: non.
0: ça. Hein? Je sais pas si ça existe encore, si on peut en manger encore, mais à l'époque, dans le menu, il y avait les langues de morue.
1: Et ça t'avait marqué?
0: C'est extraordinaire à goûter.
1: Ah, oui.
0: La texture, je sais pas, c'était une grande découverte. Mais je suis retournée il y a pas si longtemps, il y a peut-être 2 ans, 3 ans, et j'ai demandé à quelqu'un si les langues de morue existaient encore, et on m'a préparé un plat de langues de morue.
1: Donc ça existe encore?
0: Mais pas sur les menus.
1: Ah, il faut connaître les bonnes personnes.
0: Il faut parler, il faut demander à quelqu'un. Il faut crier ça à la radio. Est-ce que quelqu'un peut faire des langues de morue?
1: Et Joe Dassin, il arrive quand dans cette histoire-là?
0: Pendant tout le long, tu sais, à l'époque, c'était une cassette. Donc, c'était la cassette Joe Dassin. Et donc, il y avait la chanson « À toi » qu'on chantait à tue-tête. Oui, encore une fois, pas parce qu'on chantait bien, mais c'était une chanson facile à répéter. Mais là, mon chum, il m'a fait découvrir une version extraordinaire avec, avec M.
1: Oui, M, Mathieu Chédid.
0: Oui, et la bassiste de David Bowie.
1: Ah!
0: C'est extraordinaire. Alors, cherchez ça sur les internets.
1: Ah, ça, c'est la version à écouter ces jours-ci. Et nous, on fait un détour dans le passé et on s'en va vers la Gaspésie avec Kim Thuy. Joe Dassin nous chante « À toi » sur Ici Première.

0: Sur son 10e album, Le Jardin du Luxembourg de 1976, il y a 50 ans exactement. Vous écoutez Apéro Public, on est en direct sur ICI Première partout au pays. Le samedi, hein, c'est MC Gilles qui vous accompagne en direct de Québec. Et le dimanche, c'est moi, Jocelyn Lebeau, qui est là avec vous pour le 4 à 7. Et on passe cette première heure aujourd'hui en compagnie de mon ami Kim Thuy. C'est pour ça qu'on s'est entendu pour se tutoyer. On est voisins dans la vraie vie. Kim, à la question, as-tu un souvenir de camp de vacances? Tu nous as donné une réponse qui nous a rendu un peu triste, je l'avoue. T'as dit, mon rêve d'ado, c'était d'aller dans un camp de vacances. Malheureusement, on n'avait pas les moyens.
1: Ben, je suis arrivée à l'âge de 10 ans. Et on est arrivé évidemment sans le sou. Donc, et l'été, ben, on en profitait pour travailler plus. Et donc, les camps de vacances étaient seulement à la télé.
0: Ouais. Donc, mais c'est pas pareil comme les vivre dans la vraie vie.
1: Non.
0: Et ça reste pour plusieurs d'entre nous, ces étés-là passés au camp de vacances, parmi nos plus beaux souvenirs de jeunesse. Comment oublier les bertismes, les premiers amours et évidemment les innombrables nuits à ne pas être capable de dormir à cause de moustiques qui nous tournent autour de la tête et du chant nuptial du Wawaron qui est très fort par ailleurs.
1: Ah oui?
0: Oui, oui. Et chose certaine, un souvenir incontournable des camps, c'est évidemment les chansons qu'on y entend. Et on a décidé, Kim, de te proposer un cours de chansons de camp 101 pour t'aider à t'y retrouver. L'Association des camps du Québec a mis sur pied une base de données qui est vraiment bien faite, repèreculturel.ca, repèreculturel au singulier. Ça regroupe notamment les meilleures chansons de camp de vacances. Et là, on classe les chansons en 5 grandes catégories. Les chansons de bord de feu, les chansons à gestes, parce qu'il y en a qui ont des mouvements, des petites chorégraphies, les chansons à répondre, celles à chanter en canon, et les chansons de déplacement. Bon, évidemment, les catégories ne sont pas hermétiques. Là, une chanson à répondre peut devenir une chanson à gestes et être chantée autour du feu. La seule combinaison, je dirais, Kim, qui est à éviter, c'est de chanter une chanson à gestes pendant un déplacement. Sinon, comme la pauvre Marie-Madeleine, on risque de se retrouver avec un pied mariton. Et là, je sais que tu n'as peut-être pas la référence du pied mariton, mais on va t'aider à comprendre ça. Il y a une chanson qui a été gravée sur disque par deux artistes d'ici, la regrettée Carmen Campagne, surnommée...
1: Je connais, pour les enfants.
0: Exactement, et avec François Pérusse, elle a fait leur version du pied mariton.

Ouais, un pied mariton. Elle était mal à manger, la pauvre Marie-Madeleine. Bon, Carmen Campagne, elle n'est pas la seule qui aime avoir en disque une chanson de camp. Il y a plusieurs artistes au fil du temps qui l'ont fait. Je pense notamment à Jérôme 50. En 2019, il a lancé un album double de chansons de camp de vacances, un disque de classique pour les enfants et un autre de relecture contemporaine pour les moniteurs et monitrices. Et en 2024, Claire Pelletier, elle a fait paraître une relecture d'un autre classique.

Feu, feu, joli feu, un grand classique des camps. En France, la chanteuse Victoire Oberkampf a elle aussi repris une chanson de camp qui est possiblement une des plus tristes de l'histoire, Kim. Surtout lorsqu'on la chante le dernier soir au camp. Écoute bien les paroles.

0: Kim, je peux faire de la voile sans vent, mais je ne peux quitter un ami sans verser une larme. C'est touchant, ça.
1: Ben oui, puis ça me rappelle de mon fils. Il pleurait quand on l'emmenait au camp. Puis il pleurait autant en quittant le camp.
0: Oh, c'est des larmes fou. Aux deux moments.
1: Aux deux moments. Et puis, il ne voulait plus partir, il ne voulait rester plus longtemps. Et c'est là où on sait qu'il y a eu des amitiés qui se sont formées, voilà. Alors qu'il y avait beaucoup d'appréhension avant d'arriver, évidemment.
0: Mais je t'assure, Kim, ce ne sont pas toutes les chansons de camp qui donnent envie de vider un 40-11 de Jack Daniel en broyant. En 2012, le chanteur Laurence Lepage a indiqué Job le beatnik. C'est un grand classique scout.
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1: C'est qui ça, Laurence Lepage, qu'on entend? Eh bien, c'est un chanteur folk qui a connu un certain succès dans les années 1960 et 1970 avant de quitter les Feux de la Rampe pour s'installer à Rimouski, dans le Bas-Saint-Laurent. En 2012, il était devenu un artiste culte. Il a fait un retour sur scène et sur disque en compagnie d'Yves Lambert, un de ses admirateurs. Et c'est à cette occasion-là qu'il a endisqué Job le beatnik qu'on vient d'entendre. Il est malheureusement décédé quelques mois plus tard, mais cette chanson-là, elle reste.
2: Oui, mais c'est une chanson pour adultes plutôt, non, que des camps d'été pour enfants.
1: Mais il s'est chanté dans les camps scouts, entre autres.
2: C'est vrai? Ouais. Existentialiste. Je suis très impressionnée.
1: Et on parle en plus de grandes figures de la chanson. Et d'ailleurs, chers auditeurs, auditrices, est-ce que vous avez une chanson de camp préférée et est-ce que vous aimeriez qu'elle soit reprise par un artiste que vous aimez, genre Dondaine Laridène par Pierre Lapointe ou La fille du Far West par Lou Adrienne Cassidy ou même Boumachka Boum par Céline Dion? Ça serait pas plate. Si jamais ça vous sonne une cloche, écrivez-nous via la bulle de conversation si vous avez des idées. Dans un instant, Kim, on parle des passions estivales que tu as et ça inclut désormais la musique de Sarah Dufour.

0: Johnny de Sarah Dufour dans votre apéro public du dimanche sur Ici Première. Et j'ai un scoop pour vous. Sarah Dufour va être notre invitée en direct lors de notre dernière émission de l'été, le 16 août prochain. Je sens que le party va lever en studio, hein, Kim Tui?
1: Oh mon Dieu, Sarah, ben tu sais, je l'ai rencontrée avec toi devant
0: une crèmerie
1: avec des cornets. Puis juste à trois, c'était déjà la fête parce que Sarah est une fête. Et j'ai découvert, en fait, Sarah à cette soirée-là.
0: Et c'est vrai?
1: Oui, par la suite, c'est ça. J'ai écouté Sarah, mais je ne connaissais pas du tout. Puis depuis, ben, je suis tombée en amour avec elle.
0: C'est le pouvoir du cornet de crème glacée. Et le pouvoir de la radio, c'est aussi de recevoir des beaux messages. On vient de recevoir ceci de Annie Desjardins de Mont-Tremblant qui dit « Bon 4 à 7 à toute l'équipe. Toujours de très bons invités et des musiques qui nous sont chères. Merci. Et j'aimerais transmettre toute mon admiration à Kim, la merveilleuse optimiste. Vraiment, elle fait rayonner des gens autour d'elle et c'est un signe de grand cœur. Merci pour sa présence dans l'apéro. »
1: Oh,
0: c'est gentil ça, Annie.
1: C'est gentil, merci.
0: Je fais du pouce sur le country avec Sarah Dufour parce que Kim, tu nous as confié qu'un des trucs qu'on serait surpris d'apprendre à ton sujet, c'est que t'aimes les paroles de chansons country.
1: Oui, j'aimais les paroles, mais je ne savais pas que c'était des chansons de country. En fait, ce sont des chansons qui décrivent des gestes du quotidien. Et je crois que probablement j'écris de la même manière. J'aime les petits gestes, les petites choses qu'on fait dans notre routine. Et encore une fois, c'est mon chum qui est plus mélomane là, qui me dit « Oh, t'es country, toi, finalement! »
0: Est-ce que ça se pourrait, une chanson country écrite par Kim Tui prochainement?
1: D'abord, il faut que je sache comment écrire une chanson. Et après, on ira. Mais c'est très loin de moi. Là, en ce moment, je fais juste apprécier les paroles. Ouais. Comme tu sais, le skidoo.
0: Oui.
1: Disons qu'il n'y aura plus de skidoo dans, je ne sais pas, 100 ans parce qu'il n'y aura plus de neige. Mais en écoutant cette chanson-là, on sait, on connaît l'activité des Québécois à l'époque et tout ça. Donc,
0: ça crée une mémoire.
1: Ben oui. C'est une chanson de Sarah, ça.
0: Oui, Sarah Dufour, elle aime beaucoup le skidoo aussi. Donc, Kim, t'aimes le skidoo, t'aimes le country, mais t'aimes aussi ceci.

0: tennis de Philippe Avril. Pour mettre la table à ta passion pour ce sport, Kim, ça fait désormais partie de ta vie. Qu'est-ce que le tennis t'a appris que t'aimes tant?
1: Ah, mais qu'un tout petit mouvement du poignet ou de la main, on pouvait changer la trajectoire du ballon. De la balle, pas
0: oui,
1: du
0: oui.
1: ballon.
0: Oui, oui, donc
1: dans ma tête,
0: avec
1: c'est gros, là. Mais que la balle puisse changer d'endroit, on peut vraiment viser. Hein, une cible et ça c'est juste en changeant un petit mouvement du poignet et donc on n'imagine pas l'impact. Moi le tennis c'est une métaphore pour moi de l'impact de ce qu'on dit, de ce qu'on fait. On ne peut pas imaginer dans la vraie vie, mais au tennis on peut mesurer la balle, surtout quand elle passe par-dessus la clôture. Non. Comme dans mon cas, j'en perds beaucoup de balles.
0: Cela dit, peut-être que les gens seraient surpris d'apprendre que tu as frappé 10 000, en tout cas plus que 10 000 balles au cours des derniers mois. Là.
1: Ah, ben, l'été, le premier été, quand je me suis remise, ben, ou sinon je me suis mise plutôt au tennis, j'ai frappé 10 000 balles, puis je pouvais compter parce que c'est une machine qui m'envoyait les balles. Et encore une fois, mon conjoint, c'est un grand joueur de tennis, donc il pouvait me corriger en direct. Donc, les balles arrivaient, puis chaque panier avait 100 balles. Donc, c'était facile de compter. Puis, tu vois, c'est drôle, hein, parce qu'il dit toujours qu'il s'adapte à moi. Mais tu vois, comment je m'adapte à lui. Je joue au tennis à hauteur de 10 000 balles. C'est quand même quelque chose.
0: Wow! Écoute, c'est impressionnant. Donc, tennis et écriture pour Kim Thuy. Et tu aimes beaucoup la musique des louanges. Ne me quitte pas des yeux. Tu dis que ça serait ta chanson de l'été 2026.
1: C'est rare que je comprenne la chanson.

0: quand je l'écoute pour la première fois, c'est une chanson, mais des louanges, celle-là, dès les premières mesures, là, je peux pas expliquer pourquoi.
1: On te fait plaisir, les louanges.
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0: Les louanges ne me quittent pas des yeux dans votre apéro public. Un choix de Kim Tui.
1: Oui, mais c'est grâce à mon fils qui a 26 ans. Donc, je lui demande toujours de me faire des playlists pour être actuel. Sinon, on écoute toujours les mêmes chansons.
0: Et c'est réussi grâce aux louanges. Kim, t'es porte-parole cet été de Orford Music et je vais inviter les gens à aller faire leur tour dans les cantons de l'Est.
1: C'est pas très loin de Montréal, pour ceux qui viennent de Montréal. Et je vous dirais, le festival est très intéressant parce que les concerts sont dans l'après-midi, à 3-4 heures. Je pense, dans l'après-midi. Et c'est des concerts de 90 minutes extraordinaires comme site. Mm-hmm. Donc, on y va. Il y a plein de petits restos autour aussi. Et Offered Music, c'est une académie qui reçoit plus de 200 résidents qui viennent pour parfaire leur art. Et c'est une institution extraordinaire que nous avons au Québec.
0: Donc, on va faire notre tour à Offered Music, une institution extraordinaire qu'on a au Canada. C'est Kim Tui. Merci beaucoup d'avoir passé cette heure avec nous. Vraiment un grand, grand bonheur. Bon été.
1: Merci.
0: Je vous invite à rester à l'écoute dans un instant. La musique de Laura Chambry, ce sera disco à Apéro Public.
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1: Ici Marc-Antoine Leblanc. Voici vos informations. Aux États-Unis, une fusillade a fait au moins 2 morts et plusieurs blessés dimanche soir à Seattle, selon un porte-parole des pompiers de la ville. L'événement est survenu durant le festival gastronomique Bite of Seattle, près de l'emblématique tour Space Needle, au nord du centre-ville. Le festival annuel attire près de 350 000 visiteurs. Les autorités policières, elles, mènent une enquête. En Allemagne maintenant, la police a abattu le suspect de l'attaque au véhicule Bélier, qui a fait un mort et une trentaine de blessés. Les autorités parlent d'un attentat terroriste islamiste. Raphaël Drouin.
2: À travers les drapeaux arc-en-ciel, des gens s'enlacent, se réconfortent après les événements tragiques de la veille. J'ai appris la nouvelle hier soir, dit cet homme. J'ai été profondément choqué et stupéfait. En pleine célébration de la fierté à Berlin samedi soir, un homme au volant d'un camion Bélier a foncé dans la foule. Une femme a été tuée. Des dizaines d'autres personnes ont été blessées. Tout indique que nous avons affaire à un attentat terroriste islamiste, a confirmé le ministre allemand de l'Intérieur dimanche. Après des heures de cavale, les autorités annoncent avoir finalement localisé l'homme de 21 ans qui a été abattu dans une confrontation avec les forces de l'ordre. Il était connu des autorités et serait lié à un groupe islamiste radical établi à Berlin. De passage sur les lieux de l'attaque, le chancelier allemand a appelé les participants de la fierté et tous les Allemands à ne pas se laisser intimider. Mais au sein de la communauté LGBTQ+, l'angoisse se fait ressentir. Je me sens de moins en moins en sécurité, confie cette Berlinoise. Ici Raphaël Drouin, Radio-Canada, Montréal.
1: Toujours en Europe, la lutte contre les feux de forêt se poursuit en Espagne et en France, où le nombre de personnes évacuées a franchi le cap des 325 000. Dans la région de Madrid, les flammes ont forcé l'évacuation d'environ 60 000 résidents et ravagé 25 000 hectares, ce qui en fait le plus grand brasier de l'histoire du pays. Dans le sud-ouest de la France, le feu s'approche dangereusement de l'agglomération de Bordeaux, où habitent 850 000 personnes. La météo des prochains jours n'annonce rien de bon, avec une autre canicule entendue en France dès mardi. Et ici, au pays, dimanche, près de 145 feux de forêt brûlaient en Colombie-Britannique. C'est le cas du feu de Pear Lake, dont la superficie avoisine les 65 000 hectares. Celui-ci menace de nombreuses propriétés, notamment dans le village de Clinton, qui a été évacué vendredi. Annie Véro.
3: J'ai dû partir car il y avait du feu à l'autre côté du rue.
4: Nicolas Kozovich a quitté son domicile près de Clinton samedi. Avant de trouver refuge chez des proches, il s'est arrêté au centre d'évacuation de Kamloops.
3: Il y a un sens de communauté ici. Il y a d'espoir de leur maison. Ils vont être protégés avec les pompiers.
4: Dimanche matin, plus de 1460 propriétés étaient sous ordre d'évacuation à travers la province, en plus des milliers de résidents qui doivent se préparer à quitter leur domicile à tout moment. C'est notamment le cas des résidents de 70 Mile House et des environs. En prévision de la propagation du feu de Pear Lake, le district régional de Thompson-Nicolas prévoit d'imposer un ordre d'évacuation qui entrera en vigueur lundi à 10h.
5: Hot, dry and windy conditions persist.
4: Strong, agent d'information pour BC Wildfire, souligne que la chaleur et la sécheresse dans le sud de la province compliquent les opérations de lutte contre les incendies de forêt. Des équipes en provenance de l'Alberta et du Yukon commenceront à arriver dès lundi en Colombie-Britannique pour porter main forte aux pompiers qui luttent contre des feux de forêt intenses depuis plusieurs jours. Le Mexique envoie également une équipe de 114 membres qui devrait arriver sur le sol canadien au début du mois d'août. Ici Annie Véro, Radio-Canada, Vancouver.
1: Et en terminant, les électeurs de 3 circonscriptions au pays iront aux urnes le 31 août prochain dans le cadre d'élections partielles, comme en Ontario et en Colombie-Britannique. L'autre se tiendra dans Chicoutimi-le-Fjord pour trouver un successeur au conservateur Richard Martel, qui a été nommé au Sénat. Alexis Desnoyers-Mocco.
6: Quelques heures à peine après l'annonce de Mark Carney, les affiches électorales du candidat libéral Daniel Gobeil faisaient déjà leur apparition dans Chicoutimi-le-Fjord.
7: On avait quand même là, du matériel de prêt. Fait qu'on est avec l'équipe là, de bénévoles. J'ai une très belle équipe de bénévoles, des grandes pancartes, des moyennes sur la circonscription là, pour me faire connaître.
6: La partielle est nécessaire en raison de la démission du député conservateur.

0: sénateur Richard Martel, qui est devenu sénateur au début du mois.
1: C'est comme s'il voulait que les gens n'aillent pas voter.
0: De passage dans la circonscription pour présenter sa candidate Caroline Dubé, le chef du Bloc québécois Yves-François Blanchet en a profité pour critiquer le moment de l'élection partielle.
1: Il y a quelque chose de peu acceptable dans la volonté du premier ministre du Canada et son ignorance du Québec de ne pas savoir que c'est les vacances de la construction ici, que le mois d'août ici... Et ailleurs aussi, sur ce point-là, c'est un moment de repos en famille, en amis.
0: Les circonscriptions de Beaches East York en Ontario et de North Vancouver Capilano en Colombie-Britannique seront aussi en élection le 31 août. Le politologue Frédéric Boily.
2: Trois élections partielles pendant le mois d'août, ça serait pas en principe le moment idéal. Mais pour Marc Carnier, c'est d'essayer de montrer qu'on est dans l'action et en plus que sa position, son approche, va être conforté par les électeurs lors de ces trois élections partielles.
0: La campagne électorale durera 37 jours, ce qui est la durée minimale permise par la loi électorale du Canada. Ici Alexis Desnoyers-Moqueul, Radio-Canada, Saguenay.
3: Voilà, c'était vos informations.
4: Bonsoir à vous, c'est Jocelyn Lebeau qui vous accompagne en direct pour votre apéro public du dimanche. C'est parti pour la deuxième heure de l'émission aujourd'hui. En première heure, on recevait Kim Thuy, un moment de grâce. Je vous invite à réécouter ça sur l'application Radio-Canada Audio si jamais vous l'avez manqué. Et on a parlé entre autres de chansons à écouter dans les camps de vacances, des souvenirs musicaux marquants dans les camps. Et on a reçu plein de messages. Il y a Isabelle Proulx de Trois-Rivières qui nous dit que sa chanson à elle, c'est « Oh Ursule » interprétée par Jérôme 50, une chanson qu'elle a chantée si souvent en camp d'été avant les 4 heures durant ma jeunesse. Une chanson donc marquante pour Isabelle Proulx de Trois-Rivières. Il y a Martine de l'Abitibi qui nous dit « Les chansons de camp, c'est trop le fun comme souvenir » et elle nous précise que lors du Festival des guitares à Rouen, les sœurs Boulay et Elliott Maginot ont fait un pot-pourri de chansons de camp et que c'était tellement beau. J'avoue que je serais très curieux d'entendre ça. Et on parlait également en première heure avec Kim des langues de morue. Elle se demandait si ça existe encore, si on peut encore en manger. Eh bien, Anne-Marie Dussault, oui, Anne-Marie Dussault qu'on connaît bien, m'a écrit pour nous dire que c'est absolument délicieux et que ça se trouve même parfois en épicerie. Donc, sachez-le, c'est dit. Parlant des diffusés un peu partout d'un océan à l'autre, hein, parce qu'on se promène dans toutes les régions à travers le pays. Au cours des prochaines minutes, on va se rendre à Rimouski pour discuter avec Xavier Lacroix, qui est vidéojournaliste à Radio-Canada. Il va nous dire quoi faire absolument si on va faire un tour dans l'Est du Québec cet été. Un peu plus tard, je vais également vous parler de baseball. Je suis certain que ça va rappeler de beaux souvenirs à plein de gens. Et on continue évidemment de vous offrir vos demandes spéciales. Notre thématique musicale en ce dimanche 26 juillet, les chansons qui vous rappellent vos plus beaux souvenirs d'été. Et je vais être encore plus spécifique, là, on cherche des chansons francophones et créées au Canada. Donc, si vous avez un bon moment d'été à nous raconter qui est lié à une chanson en français, je vous invite à nous écrire dès maintenant via la bulle de conversation de l'émission Apéro Public sur l'application Radio-Canada Audio. Et on sert évidemment de vos réponses pour compléter la programmation musicale d'ici la fin de l'émission. Et parlant de musique, ben je vais vous présenter notre première invitée de cette deuxième heure. Toute l'équipe, on a eu un coup de cœur pour son premier micro-album qui s'intitule « Tout inclus » et qui est paru il y a quelques semaines. C'est une autrice, compositrice, interprète qui a la particularité d'oser proposer du disco en 2026. On la décrit comme un heureux mélange entre Philippe Catherine et Dalida. Hein? C'est un beau mélange, ça. Vous allez l'entendre, c'est une vraie bulle de champagne. Elle est à côté de moi dans le studio, accompagnée de Laurent Duval au clavier, interprétant Disco Serge. Je vous présente Laura Chambry.

0: Oh, incroyable! Laura Chambry, en direct dans votre apéro public du dimanche. Elle nous interprétait Disco Serge avec Laurent Duval au clavier. Ça se retrouve sur son tout premier EP, Tout inclus, paru le 22 mai dernier, qui compte 5 titres et que je vous invite fortement à écouter au complet. Et je vous annonce déjà qu'elle va chanter de nouveau pour nous un peu plus tard. Bonsoir, Laura Chambry.
1: Allô?
0: Alors, Disco Serge, la pièce que vous venez de nous interpréter, vous dites que c'est la chanson de votre répertoire dont vous êtes particulièrement fière. Pourquoi celle-là?
1: Exact. Disco Serge, je suis vraiment fière parce que, tu sais, quand on compose des chansons, on ne sait jamais l'impact que les chansons vont avoir dans la vie des gens. Et je pense particulièrement, depuis, j'ai passé à l'émission Quel talent.
0: Oui, sur les ondes de Nouveau.
1: Sur les ondes de Nouveau, j'ai été accompagnée d'une chorale de concierges et je pense que ça a plu aux jeunes. Il y a une couple de jeunes qui l'ont repris pour faire secondaire en spectacle, une troupe de danse qui a gagné Hit the Floor.
0: Avec votre chanson?
1: Avec Disco Serge. Hey, je capotais ben raide. La chorégraphe m'écrit, hey, on a gagné. J'étais là, gagné quoi? Donc, moi, j'en viens comme pas, puis ça me fait vraiment triper, puis ça me donne envie d'écrire encore plus de chansons pour le monde.
0: Pour que les gens gagnent des prix.
1: Et, exact.
0: C'est quand même rare, les chansons en français avec le mot « débouche-toilette », je dois avouer.
1: Exact.
0: Laura Chambry, merci d'avoir fait la route pour être avec nous en direct du studio 41 de Radio-Canada à Montréal. Je dis ça parce qu'il y a quelques heures, vous étiez à Baie-Saint-Paul, dans Charlevoix, pour participer comme festivalière au Festif qui vient de se terminer exact. Il y a quelques minutes à peine. C'était comment cette édition-là?
1: C'était incroyable. C'est la deuxième fois que je vais au festif. Première fois que je fais la descente de la rivière. On me l'avait beaucoup conseillé. J'ai vu énormément de spectacles. Bon, hier soir à 2h du matin, j'étais dans le pit à sable pour voir les louanges. Là, tantôt, je sais que t'as mis...
0: Avec Kim Thuy, on écoutait la chanson.
1: Tantôt, t'as mis une chanson des louanges, puis j'étais comme... Ben, moi, à 2h du matin, c'est pas mal ça que j'écoutais. c'était la dernière du show, je pense. C'est ça, les louanges. Alphonse Bissaillon aussi.
0: Qui était avec nous également il y a 2 semaines.
1: J'ai adoré son spectacle. Aller découvrir Alphonse, super théâtral, tellement de belles mélodies, un poète. Donc, c'est pas mal mes spectacles coup de cœur. Gab Bouchard, tout le monde chantait.
0: Ben oui, il fallait se trouver des billets. Il paraît qu'il était très, très rare parce que tout le monde voulait voir le spectacle de Gab Bouchard. Laura Chambry, nous aussi, on veut vous découvrir au cours des prochaines minutes parce qu'il y a peut-être des gens qui ne vous connaissent pas encore et on veut remédier à la situation. Vous êtes une autrice, compositrice, interprète originaire de la ville de Québec. Vous avez 23 ans. La musique, elle est entrée comment dans votre vie?
1: Y a des photos de moi très jeune, avec un micro dans les mains. Là, je pense que j'ai commencé à chanter à l'âge de 3-4 ans. J'ai commencé... Ma mère, elle me poussait un peu à tous les événements, là, les fêtes de quartier. Des fois, il y avait un petit karaoké. Laura va nous chanter une chanson. Puis après, j'ai fait de la chorale, j'ai été dans les comédies musicales, je faisais les talent shows. En bref, j'ai pas chômé. Oui. J'ai vraiment participé à toutes

0: à toutes.
1: Toutes les opportunités, vous les avez saisies.
0: Exact. Fait que c'est pas mal ça, les chorales beaucoup.
1: Oui, et depuis les chorales, vous avez clairement pas froid aux yeux. Vous avez participé à plusieurs concours. La Voix Junior en 2017.
0: Oh là là, oui.
1: Personne ne s'était retourné à ce moment-là, mais quand même, vous avez persévéré. En 2023, on vous a remis le prix du public au festival... Pardon, c'est l'émotion. Au Festival de la chanson de Saint-Ambroise,
0: oui.
1: Vous avez été finaliste 2 ans de suite au Festival Le Tremplin de Dégely. En 2025, vous avez remporté le concours Chante en français et UQAM en spectacle. Vous le disiez, il y a eu quel talent à nouveau. Qu'est-ce que vous avez appris de tous ces concours-là?
0: Ben, il faut jamais abandonner, hein. Comme tu l'as si bien dit quand j'ai fait La Voix Junior à 14 ans, c'était la première fois que je chantais toute seule devant un public. Là. D'habitude, je chantais justement en chorale, en gang.
1: En groupe, ben oui.
0: Puis tu sais, j'aurais pu abandonner là, puis me dire, hey, ils ne veulent pas de moi. Et finalement, j'ai juste persévéré, j'ai continué, j'ai appris. Puis tu sais, moi, la beauté des concours, c'est d'avoir rencontré tellement d'artistes qui partagent la même passion que moi. Ça m'a permis de faire des collaborations, justement, à quel talent. J'ai monté, comme j'ai dit, des chorales. Puis une de ces chorales-là, c'était une chorale de mes amis de filles. Puis beaucoup de... En fait, c'est toutes d'autres autrices, compositrices, interprètes, là. Fait que c'était ma chanson « Elle danse ».
1: Oui.
0: Puis c'est ça. Fait que toutes de mes amies autrices, compositrices, interprètes que j'ai rencontrées dans les concours. Puis j'étais tellement fière de dire, hey, c'est des amis que j'ai rencontrées via ça.
1: Oui, ben, la force du groupe et les liens qu'on crée dans ces concours-là, ça peut durer par la suite. Et clairement, Laura Chambry, on l'a entendu un peu plus tôt, vous avez une signature unique. Et l'artiste qui vous a donné envie de faire de la musique à votre tour, c'est votre idole. C'est quelqu'un qui ressemble à personne d'autre. Philippe Catherine.
0: Eh oui.
1: Qu'est-ce qui vous marque autant chez lui?
0: Son audace, je dirais. Philippe Catherine, il ose. Il ose assurément. C'est très original. Comme tu as dit, il n'y a pas deux personnes comme lui. Mais moi, j'ai beaucoup accroché son album Philippe Catherine.
1: Oui, donc, l'album éponyme. Hein?
0: Philippe Catherine de Philippe Catherine avec la fameuse chanson La Banane.
1: Mais d'ailleurs, je propose qu'on en écoute un extrait pour rappeler aux gens quel point Philippe Catherine, il est unique. La Banane.

0: La banane de Philippe Catherine, l'artiste qui a donné envie à notre invité, Laura Chambry, de faire de la musique. Bon, là, si vous avez bien écouté les paroles de l'extrait de Philippe Catherine, les derniers mots étaient « tout nu sur la plage ». C'est pas un hasard, parce que ça me permet de faire un lien avec votre meilleure expérience dans un festival d'été. C'était avec le groupe Les Trois Accords.
1: Ça a l'air drôle comme transition, tout nu sur la plage.
0: Oui.
1: Ta meilleure expérience, là, je vous jure, je suis pas nudiste, là, tout le monde.
0: Non, mais ça avait rapport avec une chorale, justement.
1: Exact.
0: Tout nu sur la plage. Et les trois accords. Qu'est-ce qui s'est passé?
1: Écoute, comme je t'avais dit, ma mère, qui quand j'étais jeune, m'inscrivait à plein de projets. T'sais, elle avait vu ça passer. Ah, les trois accords recherchent une chorale pour chanter les tout nus sur la plage pour un show de Saint-Jean. À ce moment-là, j'avais jamais fait de gros festivals, de grosses crowds.
0: Oui, des grandes foules rassemblées. Là, vous connaissiez pas ça à ce moment-là. Là.
1: Exactement. Et là, j'avais donné mon nom. Il m'avait sélectionné, donc j'étais embarquée sur scène pour chanter tout nu sur la plage. Et c'est très drôle parce qu'il nous avait demandé d'apprendre juste le refrain, qui est très simple, tout nu sur la plage, j'étais tout nu sur la plage. Mais finalement, tout le monde a chanté les couplets aussi. Puis moi, je les avais pas appris. Fait qu'il y a une vidéo incroyable de moi qui fait du lip-sync et qui essaye de faire semblant que je connais les couplets.
0: Mais vous les connaissez pas. Mais on va vous aider peut-être à vous en rappeler. On vous ramène à 13 ans avec les trois accords
1: wow.
0: Pour quelques secondes.

tout nu sur la plage des Trois Accords. Toujours très agréable à écouter l'été. Laura Chambry, vous avez 23 ans. Pourtant, quand on vous demande votre chanson estivale par excellence et la chanson qui vous met le plus en joie, il n'y a aucune hésitation. Vous nommez deux fois

0: plutôt qu'une, Alexandrie, Alexandra de Claude François, qui est sortie en 1977. Qu'est-ce qu'elle vous fait tant, cette chanson-là?
1: Hey, cette chanson-là, là, waouh! Je sais pas, je pense que c'est une des chansons qui m'a fait tomber en amour avec le disco, c'est un style, mon style de prédilection.
0: Ouais.
1: Je sais pas, on dirait qu'il y a comme une énergie, il y a une énergie à cette chanson-là, il y a une vibe, comme on pourrait dire.
0: Oui, il y a une vibration vraiment particulière. Et est-ce que c'est vrai que vous l'avez écoutée au moins 1000 fois ce jour?
1: Je pense que oui. Je ne veux pas avoir l'air trop intense, mais quand j'aime une chanson, je la mets en boucle. Puis c'est malheureusement, si je suis en voiture avec d'autres personnes, ça se peut que je l'écoute 10 fois. Puis ils vont se tanner, mais moi, je ne me tanne jamais comme de cette chanson-là. Je connais les paroles par cœur et même que. Je l'aimais tellement que je l'ai faite en spectacle.
0: Ah oui?
1: Eh oui. Fait qu'on avait même une chorégraphie.
0: Ben vous allez pouvoir l'imaginer, vous qui nous écoutez d'un océan à l'autre, pour une mille et unième fois en ce qui vous concerne, Laurent Chambry. On l'écoute au complet. Alexandrie, Alexandra, de Claude François.

0: au public du dimanche sur Ici Première, l'autrice, compositrice, interprète Laura Chambry. D'ailleurs, tout le monde s'est mis à danser en studio, en régie, instantanément. Laura, vous trouvez qu'on ne danse pas assez dans nos vies?
1: En effet. Je pense que la danse, c'est libérateur. Puis j'ai une de mes amies, elle, qui, à chaque matin, fait 30 minutes de danse avant toute chose, avant son café, avant tout. Puis un moment donné, j'avais passé une semaine avec elle et j'ai parti mes matins avec les 30 minutes de danse.
0: Et?
1: Ça a été la plus belle semaine de ma vie.
0: On invite les gens à danser. Et un qui dansait, c'est Xavier Lacroix, qu'on joint à l'instant à Rimouski. Il m'a d'ailleurs écrit sur le chat qu'on a en ce moment. Il dit « Alexandrie, Alexandra, c'est un grand classique de nos tournois d'impro dans l'Est du Québec. » C'est vrai ça, Xavier?
2: On danse cette chanson-là. Salut, Jocelyn.
0: Salut, salut.
2: On danse cette chanson-là à pratiquement toutes les fêtes de nos tournois d'impro. Il y a des matchs, mais en soirée, on se retrouve, on s'amuse. Et c'est un grand classique, la grande chorégraphie avec les bras qui se font aller à gauche, à droite. Allez voir le vidéoclip pour la chorégraphie, c'est quelque chose.
0: Ah ben oui, on va aller voir ça, certain. Xavier, vous êtes vidéojournaliste culturel pour le téléjournal Est du Québec. Vous couvrez le Bas-Saint-Laurent, la Gaspésie et la Côte-Nord. Cet été, vous faites aussi partie de l'équipe d'animation de l'émission L'Escale culturelle sur les ondes d'ici télé. Avant de plonger à proprement parler dans quoi faire dans l'Est du Québec, je veux qu'on glisse un mot sur cette émission L'Escale culturelle. On peut donc l'écouter sur ici télé et tout.tv. C'est l'occasion de faire un tour du pays avec des contenus diversifiés autour de la culture. Depuis le début de la saison, on est allé à Vancouver, à Québec et à Toronto. Et vous, vous prenez la barre de l'émission dès demain, depuis Rimouski. À quoi on peut s'attendre durant cette semaine d'animation, Xavier?
2: Ça va être en fait une belle façon de prendre l'air du large après avoir profité de l'effervescence de Toronto, Ottawa, Québec et puis Vancouver. Je vais vous montrer des petits bijoux de notre région, de l'Est du Québec. Et c'est la deuxième année, hein, Jocelyn, qu'on fait cette émission-là. Cette année, c'est particulier parce qu'on passe la semaine avec vous. Alors, on est vraiment ravis de ça. J'aurai l'occasion de me déplacer dans la région de Rimouski où je vis depuis maintenant 10 ans. Et notamment, on fera un tour au festival Les Grandes Fêtes TELUS ici à Rimouski. Ça prend son envol. Le vendredi avec, je ne sais pas si ça vous dit quelque chose, angine de poitrine.
0: Oui, on a entendu parler d'eux.
2: Vaguement, hein? Bon, alors, il risque d'avoir des gens à la soirée d'ouverture, pas mal. On a plein de belles visites qui viennent nous voir au cours de ces jours-là. Alors, à l'escale culturelle, c'est un peu ça la mission, transporter les téléspectateurs un peu partout au Canada pour vivre les événements, les rendez-vous culturels. Alors, on reprend l'exercice dès lundi, dès demain.
0: C'est génial, on vous écoute l'escale culturelle sur ICI Télé à 18h30 et on peut également vous rattraper sur ICI Tout TV ou en rediffusion au RDI. Alors maintenant, Xavier Lacroix, on veut que vous nous proposiez de visiter l'Est du Québec et quand on vous demande un lieu incontournable à voir cet été, vous nommez aussitôt les îles Mingan sur la Côte-Nord.
2: J'ai eu l'occasion de vivre 5 ans sur la Côte-Nord à Sept-Îles et quand on prend la route 138 vers l'Est, on met le cap vers Natashquan, mais on arrête à Havre-Saint-Pierre ou encore à Longue-Pointe-de-Mingan pour prendre un traversier pour profiter de cette beauté de la Côte-Nord. Écoutez, les îles Mingan, Jocelyn, c'est la plus grande concentration de monolithes de calcaire au Canada.
0: Ah oui.
2: Il y en a tout plein. C'est vraiment magnifique. Il y a la dame de Niapisco, qui est un peu le symbole, si vous voulez, de ces monolithes-là. Allez voir ça. On l'appelle aussi la bonne femme. Mais franchement, ça vaut la peine. C'est dépaysant. C'est magnifique. On peut aussi observer des macareux moines. Ça, ce sont de petits perroquets.
0: Oui.
2: On peut les voir sur l'île aux perroquets. Et tout ça, c'est chez nous, au Québec, sur la Côte-Nord, à bord d'un Zodiac. On embrasse le fleuve Saint-Laurent et on profite de ces beautés-là.
0: Donc, on va faire notre tour assurément sur les îles Mingan. Deuxième incontournable, selon vous, les Jardins de Métis à Grand Métis au Bas-Saint-Laurent.
2: On célèbre les 100 ans des Jardins de Métis cette année.
0: 100 ans?
2: Cette aventure-là a commencé en 1926. C'est Elsie Rifford, une horticultrice plutôt avant-gardiste, qui a décidé de transformer un camp de pêche entouré d'épinettes en magnifiques jardins qui sont reconnus à l'international aujourd'hui. Il y a 3500 espèces de plantes, de fleurs dans une quinzaine de jardins. Une villa magnifique où on peut en savoir plus sur justement Elsie Rifford, cette fondatrice des Jardins de Métis. Et il y a aussi possibilité de découvrir le plus grand festival international de jardins contemporains. Alors, des installations vraiment qui s'inspirent, je dirais, des enjeux de société, de la transformation du paysage pour faire des jardins magnifiques. Ça vient des quatre coins de la planète, là, les créateurs qui y participent. Alors, vraiment, si vous avez la chance, là, sur la 132, essayez de trouver la grande chaise à Adirondack blanche. C'est la chaise.

0: Des Jardins de Métis.
1: On arrête là et on va célébrer les 100 ans de cet endroit, les Jardins de Métis, à Grand Métis, au Bas-Saint-Laurent. Troisième incontournable, selon vous, Xavier Lacroix, vous nous suggérez une place que j'ai déjà visitée à Saint-Anne-des-Monts, en Gaspésie, le musée Explore-à-Mer.
0: Oui, un musée où non seulement on est capable de découvrir une soixantaine d'espèces, des poissons, des organismes qui habitent le Saint-Laurent, mais on peut aussi les manipuler grâce à des bassins tactiles, un crabe, une étoile bourgot ou encore un lunati, soit un escargot de mer. Bref, on peut manipuler ces créatures-là. Et ce qui est chouette, Jocelyn, c'est que ça évolue. Il y a maintenant des balades nocturnes à marée basse pour découvrir qui vit dans le fleuve la nuit et des activités de pêche dans le fleuve. Alors, on peut sortir des poissons assez inusités qu'on peut manger. Et ça, le musée se fait une mission de nous faire découvrir ça, hein, les variétés de poissons qu'on peut peut-être manger, produits de la mer.
1: Mais moi, quand j'étais allé, Xavier, j'étais allé pêcher des bourgots et on les avait mangés tout de suite après. Ça avait été une super expérience. Alors, j'invite aussi les gens à aller à Explore-à-Mer, donc du côté de Sainte-Anne-des-Monts, en Gaspésie. Maintenant, si on cherche une proposition assez original, merci. Xavier, vous avez une feste médiévale pour nous.
0: Ah oui, ça, c'est un rendez-vous que j'aime tout particulièrement. Alors, la feste médiévale qui se passe à Saint-Marcellin, c'est à peu près à une demi-heure de route de Rimouski dans les terres. Jocelyn, ça se passe à la mi-août. Et écoutez, il y a 12 000 visiteurs qui viennent dans cette petite communauté de 400 habitants pour vivre des activités de reconstitution historique, des combats à la lame vive.
1: Ah oui!
0: Il y a des musiciens, bien sûr. Il y a un trébuchet sur place qui catapulte un melon d'eau. Bref, c'est franchement intéressant de voir toutes ces activités-là. Retour dans le temps, plaisir garanti.
1: La fête médiévale de Saint-Marcellin, ça se déroule du 14 au 16 août pour une 24e année. Sinon, autre activité étonnante, Xavier Lacroix, des ateliers de forge.
0: Oui, et ça se passe à Saint-Anne-de-l'Essard, c'est une petite municipalité tout près de Rimouski. Et il y a une corporation qui a acquis la forge du village et qui fait de la sensibilisation par rapport au métier de forgeron. Et le petit-fils du forgeron, qui travaillait à l'époque à la forge, Louis-André Saint-Laurent, donne des ateliers. Donc, on est en mesure de manipuler le marteau, l'enclume et de fabriquer, dans mon cas, un crochet pour les vêtements. J'ai eu besoin d'un petit coup de pouce, mais j'ai réussi. Alors, ça, c'est vraiment inusité et c'est une belle façon d'en apprendre plus sur notre patrimoine aussi. Là. Ouais.
1: Ah, vous parlez de patrimoine, je vous amène du côté de l'histoire. Si on va du côté de l'Est du Québec cet été, on pourrait en apprendre davantage sur le naufrage de l'Empress of Ireland, hein, qui s'est produit en 1914.
0: Ça, c'est toute une histoire. Vous connaissez l'histoire du Titanic, comme pas mal tous nos auditeurs.
1: On a vu le film de James Cameron, entre autres.
0: Oui, aussi, bon. Mais il y a ce naufrage qui est la plus grande tragédie maritime de l'histoire du Canada, encore à ce jour. Et ça s'est passé au large de Sainte-Luce-sur-Mer, tout près de Rimouski. Écoutez, on est dans la nuit du 29 mai et ce paquebot transatlantique-là se fait heurter par un autre navire au large donc de Sainte-Luce-sur-Mer. Le naufrage dure 14 minutes, fait 1012 morts.
1: Ouch!
0: Et puisqu'il survient le 29 mai 1914, il tombe un peu dans l'oubli parce que la Première Guerre mondiale éclate quelques semaines plus tard. Alors, sur place, ça fait énormément parler les gens de la région. Et il y a un musée chez nous, le musée de l'Empress of Ireland, qui rend hommage à cette histoire-là avec des artefacts, des témoignages. Ça vaut vraiment la peine de découvrir ça.
1: Et de plus, à quelques kilomètres de là, il y a un tout nouveau projet qui s'inspire de la tragédie Sainte-Luce-sur-Mer, racontée par le fleuve. Ça propose entre autres des projections en soirée sur l'église de la municipalité en lien avec l'Empress of Ireland, justement.
0: Absolument, dans un nouvel aménagement pour dynamiser le quai de Sainte-Luce-sur-Mer, un projet qui vient d'être lancé. C'est tout nouveau, tout beau. Allez voir ça, c'est franchement à couper le souffle avec des arches inspirées des voiles des navires et qui sont illuminées la nuit. Ça vaut la peine.
1: On invite les gens à aller donc à Sainte-Luce-sur-Mer, participer à cette projection immersive gratuite Sainte-Luce-sur-Mer racontée par le fleuve. Et je salue André Robitaille qui signe la direction artistique de cette installation-là. Sinon, ça fourmille par chez vous, notamment avec plusieurs festivals, puis je les nomme en rafale parce que c'est important pour moi de les nommer, Xavier. Les grandes fêtes TELUS à Rimouski qui célèbrent 20 ans. Ça commence donc 29 juillet au 2 août. Également dans quelques jours, Inunikamu sur la Côte-Nord, 42e édition du 31 juillet au 2 août. Et du 6 au 9 août, il y aura le Festival Musique du Bout du Monde à Gaspé. Xavier Lacroix, j'ai l'impression qu'on aurait pu en parler pendant des heures, mais il faut s'arrêter ici.
0: Et oui,
1: grâce
0: ben
1: à vous,
0: oui.
1: On a l'agenda bien rempli pour aller visiter donc l'Est du Québec. Je rappelle que vous êtes vidéojournaliste culturel pour Radio-Canada dans l'Est du Québec. Et on vous écoute dès demain à l'Escale culturelle sur ICI-Télé, 18h30. Bonne suite d'été, Xavier.
0: Merci, Jocelyn. Venez nous voir. On n'a pas toujours l'heure, mais on a toujours le temps.
1: Ah, que c'est bien dit, ça. On va en profiter. Et d'ailleurs, dans quelques minutes, on poursuit notre discussion avec l'autrice, compositrice, interprète Laura Chambry. Et je vais vous parler de baseball. Mais pour l'instant, la musique du très talentueux Yvan Boivin-Flamand.

0: Ni Peyotti de Ivan Boivin Flamand, qui est tout un guitariste, je vous le dis, et une autre guitariste, chanteuse et compositrice qui est avec nous pour cette deuxième heure d'Apéro Public, c'est Laura Chambry. Laura, je le disais un peu plus tôt, vous avez lancé votre premier micro-album tout inclus en mai dernier. Ça fait référence au fameux tout inclus dans le Sud, mais à votre sauce, évidemment. C'était quoi l'objectif artistique avec ce projet-là pour vous?
1: D'abord, c'était mon premier micro-album, c'est un peu ma naissance.
0: Il est excellent, je tiens à le dire. Les 5 pièces s'écoutent toutes seules.
1: 16 minutes de bonheur.
0: Et ça fait du bien, l'été, assurément.
1: Exact. Mon but, dans le fond, j'ai envie de faire bouger, simplement. J'ai envie que les gens aient envie de mettre un peu de joie dans le quotidien de tout le monde. Fait que je pense que c'était un peu ça, de raconter des histoires. Mon micro-album, ça parle un peu des gens ordinaires qui finalement ont des vies extraordinaires.
0: C'était le cas du concierge Serge qu'on a entendu en début d'heure. Et puis tout à l'heure, vous allez parler de quelqu'un qui travaille dans un aéroport.
1: Exact. Fait que j'aime vraiment raconter des histoires dans mes chansons. Puis c'est ça, l'histoire derrière Disco Serge, là, justement, c'est que je m'étais liée d'amitié avec un concierge à force de rester tard le soir pour écrire des chansons quand j'étais à l'École nationale de la chanson.
0: Puis, de Granby.
1: Exact, parce que les locaux fermaient à 11h le soir. Et puisque je suis un oiseau de nuit, je restais jusqu'à 11h. Et à chaque soir, il cognait à la porte et disait « Laura, il est 11h moins 5, dans 5 minutes, tu dois être sortie de l'école. » Et au fil du temps, puisqu'il m'aimait bien, il me laissait toujours un petit 5 minutes de plus. Fait que j'avais jusqu'à 11h05 pour finir mes chansons.
0: Eh bien, on remercie ce concierge.
1: Exact.
0: Laura, vous nous avez proposé une liste de chansons estivales que vous aimez. Et quand on écoute tout ça, c'est très clair. On entend des influences qui se retrouvent dans votre musique à vous. Je pense entre autres à un auteur, compositeur, interprète brésilien, Roger. Ça s'écrit R-O-G-E, accent circonflexe.
1: Exact.
0: Comment vous l'avez découvert, lui?
1: En début juin, directement après la sortie de mon EP, bon, j'avais besoin de vacances après avoir travaillé aussi fort. Fait que là, je suis allée en Espagne avec mes deux meilleurs amis, puis on était en friperie, on se promenait. Et là, j'entends une chanson, et c'est très rare que je fais ça, mais j'ai shazamé la chanson.
0: Alors, il faut expliquer aux gens qui ne savent pas c'est quoi. C'est une application sur un cellulaire qui s'appelle Shazam. Quand on pèse là-dessus, ça trouve le titre et l'interprète de la chanson qui joue.
1: Exact, parce que plus surtout, je connaissais absolument pas l'artiste et j'ai tellement eu un coup de cœur. Je pense que souvent quand on a des beaux moments, tu sais, j'étais en Espagne, il faisait beau, j'étais avec mes meilleurs amis et là j'associe donc cette nouvelle chanson à ce moment-là, ces amis-là et j'ai découvert cet album-là incroyable.
0: Et vous nous avez confié que cet album Curiman est à se mettre dans les oreilles cet été, particulièrement la pièce Uma Voz. On en écoute un extrait pour découvrir comment ça sonne, Roger.

0: Hey, j'avoue que ça s'écoute très bien l'été, ça. Ça s'écrit R-O-G-E, accent circonflexe, Roger, un artiste brésilien. Donc, clairement, Laura, vous aimez beaucoup écouter de la musique et durant la saison estivale, comme plusieurs personnes à l'écoute, j'en suis convaincu, vous aimez beaucoup vous baigner. Vous avez d'ailleurs travaillé à Petit Saguenay et ça a été marquant pour vous cet été-là.
1: Ben oui, j'ai travaillé un été au Village Vacances Petit Saguenay.
0: C'est un magnifique endroit. J'ai déjà eu la chance d'y aller. On est dans le fjord.
1: Exactement. Puis, genre, il y a une des activités qu'on faisait souvent et c'était se lancer dans l'eau à partir du quai de Petit Saguenay. Et j'oserais dire que c'est le plus beau point de vue de tout le Québec. Bon, j'ai pas visité tout le Québec encore, mais là, de ce que j'ai vu, c'est tellement magnifique. C'est comme t'as quasiment un 360, t'as le fjord, oui. Il y a des presqu'îles, les arbres, puis justement, au bout du quai, on peut se lancer dans l'eau. Puis selon la marée, je dois dire, c'est soit entre 3 ou comme quasiment 7 à 10 mètres, là. T'sais, si la marée est vraiment,
0: vraiment... Ça bouge beaucoup.
1: Ça bouge beaucoup. Puis moi, beau temps, mauvais temps, je pense j'ai même déjà sauté en octobre.
0: Ah oui?
1: Je recommande pas, mais...
0: Ça réveille.
1: Ça réveille. J'ai failli tomber malade, mais finalement, j'avais des bonnes couvertes dans la voiture.
0: Tant mieux. Et à Petit Saguenay, il y avait une obsession musicale durant cet été-là, une chanson de Petit Béliveau.
1: Oui, exactement, parce que j'avais un de mes amis qui adorait Petit Béliveau. Fait que là, comme moi avec Alexandra qui met tout le temps ça dans la voiture, lui, il mettait toujours Petit Béliveau. Fait que j'associe vraiment, c'est ce Petit Saguenay et le fjord à une des chansons.
0: Eh bien, pour toutes les personnes qui nous écoutent à Petit Saguenay et pour tout le monde à travers le pays, un peu des bateaux dans la baie de Petit Béliveau.

Sophie Béliveau et les bateaux dans la baie sur Ici Première. C'est une chanson qui rappelle de très, très beaux souvenirs à Laura Chambry, particulièrement à Petit Saguenay. Laura Chambry, elle est autrice, compositrice, interprète, et je l'ai invitée à aller se placer à côté, en fait, du clavier, parce qu'elle va chanter pour nous une deuxième fois dans quelques secondes. Mais juste avant, je vais inviter les gens à aller vous voir en spectacle le 2 août. Vous serez à Victoriaville le 22 août au Parc des Faubourgs à Montréal. 3 septembre, vous allez présenter un spectacle pour Fierté de Lévis. Le 4 septembre, vous serez au Festival de jazz de Rimouski, le Festi-Jazz de Rimouski. On était au Bas-Saint-Laurent il y a un instant avec Xavier Lacroix. Et le 11 septembre, au Festival Phono de Québec. Mais en cet apéro du dimanche, en direct, sur Ici Première, Laura Chambry chante pour nous « Sous le soleil ». ».

0: Soleil de Laura Chambry, qui est toujours accompagnée au clavier par Laurent Duval. Merci à vous deux. Quel talent vous avez et votre plaisir de chanter, il est contagieux. Ça fait vraiment plaisir à voir et je suis convaincue que sur scène, c'est vraiment pas plate. Laura, on a eu un mini-album tout inclus. Est-ce que ça se pourrait qu'on ait droit à un premier album complet prochainement?
1: Bon, j'ai travaillé activement, c'est mes plans d'été, fait que je suis pas mal là-dessus, là. J'aimerais ça. Ben c'est sûr, j'ai déjà des chansons que je joue en spectacle qui ne sont pas encore sorties, fait qu'assurément, il y a un album qui s'en vient, je travaille là-dessus cet été.
0: Et on va surveiller ça avec attention. La thématique musicale de l'émission aujourd'hui, hein, c'est la musique qui vous rappelle vos meilleurs souvenirs d'été. Et là, j'ai envie qu'on parle de baseball, parce que je suis convaincue que ça va résonner chez plusieurs personnes. Avez-vous déjà joué au baseball, Laura?
1: Ben

0: Mais peut-être dans une autre vie, mais...
1: Qui sait?
0: Voilà.
1: Entre 1969 et 2004, pour plusieurs personnes à l'écoute, j'en suis certain, l'été, ça avait une bande sonore bien particulière. La voix rassurante de Jacques Doucet, les envolées de Roger Brulotte, les analyses de Claude Raymond. Et c'est la bande sonore des Expos de Montréal. Bon, il n'y avait pas juste des voix, évidemment. Il y avait aussi le murmure des estrades au stade olympique, le claquement sec d'une balle qui frappe un bâton de bois, le pop d'une balle qui se loge dans un gant de cuir, et entre deux manches, le vendeur qui remontait les allées en criant « Ice cream, crème glacée! » Alors, pour toute une génération, le baseball de nos amours, ça sonnait comme l'été et les vacances. Tellement que certains emportaient ces sons avec eux en voyage à l'extérieur du pays, comme en témoigne cette scène du film culte Elvis Graton, le King des Kings, de Pierre Falardeau.
2: Hey Linda, on a oublié les cassettes d'Elvis à l'hôtel.
3: Oh non!
2: Mettons la cassette là, des Cubs de Chicago là, contre nos Expos. Là.
3: Oh non, moi, sais-tu, j'aime mieux celle contre les Padres de San Diego.
2: Ah oui, oui, oui, oui, elle est bonne, celle-là.
4: Deux balles de prise. Les Expos ont marqué sur le circuit d'Austin. Voici un simple à droite. Et on arrêtera Cromarty au troisième but. Saint-Lucien s'arrêtera au premier but.
1: Et en 1983, sûrement pour contrecarrer le marché des enregistrements pirates de Linda et Bob Graton, comme on entendait dans l'extrait du film, les Expos décident de commercialiser cette ambiance-là. Le 14 avril 1983, pour célébrer le début de la 15e saison des Expos, le club de baseball montréalais a lancé un disque, Les Expos de Montréal, qui existait dans une version française et dans une version anglophone. Un disque sur lequel on retrouve des versions instrumentales de plusieurs musiques classiques associées à l'université du baseball, comme Take Me Out to the Ball Game, Valderie, Valdera, et cet immense classique local, Les Expos sont là.

0: Juste ça, ça doit rappeler des souvenirs à beaucoup de monde, je suis certain. Alors, sur ce disque, Les Expos de Montréal, paru en 1983. Donc, il y a les thèmes musicaux, mais on retrouve également une compilation de monologues humoristiques écrits sur le baseball. Il y a Gilles Latulippe et Jérôme Lemay qui reprenaient en français le célèbre sketch « Who's on first » de Bob Abbott et Lou Castello. Il y a aussi le très populaire imitateur Jean-Guy Moreau qui lui interprétait un de ses plus célèbres personnages, le maire de Montréal, Jean Drapeau. Et sur la version anglophone du disque, on trouve une belle surprise, un monologue interprété par une toute jeune comédienne inconnue du grand public à ce moment-là. Elle s'appelle Sonia Benezra. On est 3 ans avant Musique Plus.
1: But as soon as I hear from him, I'll call you at your mother's place. I know that's where you found home base. We could meet him, you and me. When I say him, I hope you see it could only be Yuppie!
0: Oui, c'était Sonia Benezra. Mais le clou de ce disque, c'est une chanson inédite de Jean-Pierre Ferland intitulée Baseball, composée par Daniel Mercure et écrite par Mercure et Ferland lui-même.

Baseball et Jean-Pierre Ferland. Si vous avez envie de plonger dans cette capsule temporelle qui est absolument fascinante, sachez que les copies de ce vinyle, Les Expos de Montréal, qui est paru en 1983, se vendent entre 10 et 13 $ sur les sites de revente et chez les disquaires. Et si vous voulez vous replonger dans cette atmosphère-là et découvrir à quoi ça ressemblait un été montréalais au temps des Expos sans casser votre petit cochon, bien sachez que le disque est également disponible gratuitement sur YouTube. C'est évidemment à écouter avec deux hot dogs et une bière froide, cold beer.

0: Pourquoi faire aujourd'hui de Lisa Leblanc tirée de son album Chiac Disco. Et avec le disco, ça passe trop vite. C'est déjà la fin de cette deuxième heure d'Apéro Public pour ce dimanche 26 juillet. Merci, Laura Chambry, d'avoir été avec nous.
1: Ça me fait tellement plaisir. Puis tout le monde, je vous souhaite d'aller écouter mon album, mon mini-album, tout inclus. Ça fait du bien.
0: Faites bien de la rappeler, c'est excellent. On s'arrête le temps du Radio-Journal et au retour, on prend des nouvelles de la diva africaine Angélique Kidjo. Restez là.
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7: Ici Marc-Antoine Leblanc. Voici vos informations. Aux États-Unis, une fusillade a fait au moins deux morts et plusieurs blessés dimanche soir à Seattle, selon un porte-parole des pompiers de la ville. L'événement est survenu durant le festival gastronomique Bite of Seattle, près de l'emblématique tour Space.

0: Needle, au nord du centre-ville. Le festival annuel attire près de 350 000 visiteurs. Les autorités policières, elles, mènent une enquête. En Allemagne maintenant, la police a abattu le suspect de l'attaque au véhicule Bélier, qui a fait un mort et une trentaine de blessés. Les autorités parlent d'un attentat terroriste islamiste. Raphaël Drouin.
1: À travers les drapeaux arc-en-ciel, des gens s'enlacent, se réconfortent après les événements tragiques de la veille. J'ai appris la nouvelle hier soir, dit cet homme. J'ai été profondément choqué et stupéfait. En pleine célébration de la fierté à Berlin samedi soir, un homme au volant d'un camion Bélier a foncé dans la foule. Une femme a été tuée. Des dizaines d'autres personnes ont été blessées. Tout indique que nous avons affaire à un attentat terroriste islamiste, a confirmé le ministre allemand de l'Intérieur dimanche. Après des heures de cavale, les autorités annoncent avoir finalement localisé l'homme de 21 ans qui a été abattu dans une confrontation avec les forces de l'ordre. Il était connu des autorités et serait lié à un groupe islamiste radical établi à Berlin. De passage sur les lieux de l'attaque, le chancelier allemand a appelé les participants de la fierté et tous les Allemands à ne pas se laisser intimider. Mais au sein de la communauté LGBTQ+, l'angoisse se fait ressentir. Je me sens de moins en moins en sécurité, confie cette Berlinoise. Ici Raphaël Drouin, Radio-Canada, Montréal.
0: Toujours en Europe, la lutte contre les feux de forêt se poursuit en Espagne et en France, où le nombre de personnes évacuées a franchi le cap des 325 000. Dans la région de Madrid, les flammes ont forcé l'évacuation d'environ 60 000 résidents et ravagé 25 000 hectares, ce qui en fait le plus grand brasier de l'histoire du pays. Dans le sud-ouest de la France, le feu s'approche dangereusement de l'agglomération de Bordeaux, où habitent 850 000 personnes. La météo des prochains jours n'annonce rien de bon, avec une autre canicule entendue en France dès mardi. Et ici au pays, dimanche, près de 145 feux de forêt brûlaient en Colombie-Britannique. C'est le cas du feu de Pear Lake, dont la superficie avoisine les 65 000 hectares. Celui-ci menace de nombreuses propriétés, notamment dans le village de Clinton, qui a été évacué vendredi. Annie Véraud.
2: J'ai dû partir car il y avait du feu à l'autre côté du rue.
3: Nicolas Kozovich a quitté son domicile près de Clinton samedi. Avant de trouver refuge chez des proches, il s'est arrêté au centre d'évacuation de Kamloops.
2: Il y a un sens de communauté ici. Il y a d'espoir de leur maison. Ils vont être protégés avec les pompiers.
3: Dimanche matin, plus de 1460 propriétés étaient sous ordre d'évacuation à travers la province, en plus des milliers de résidents qui doivent se préparer à quitter leur domicile à tout moment. C'est notamment le cas des résidents de 70 Mile House et des environs. En prévision de la propagation du feu de Pear Lake, le district régional de Thompson-Nicolas prévoit d'imposer un ordre d'évacuation qui entrera en vigueur lundi à 10 heures.
4: Hot, dry and windy conditions persist in
3: James Strong, agent d'information pour BC Wildfire, souligne que la chaleur et la sécheresse dans le sud de la province compliquent les opérations de lutte contre les incendies de forêt. Des équipes en provenance de l'Alberta et du Yukon commenceront à arriver dès lundi en Colombie-Britannique pour porter main forte aux pompiers qui luttent contre des feux de forêt intenses depuis plusieurs jours. Le Mexique envoie également une équipe de 114 membres qui devrait arriver sur le sol canadien au début du mois d'août. Ici Annie Véraud, Radio-Canada, Vancouver.
0: Et en terminant, les électeurs de trois circonscriptions au pays iront aux urnes le 31 août prochain dans le cadre d'élections partielles, comme en Ontario et en Colombie-Britannique. L'autre se tiendra dans Chicoutimi-le-Fjord pour trouver un successeur au conservateur Richard Martel, qui a été nommé au Sénat. Alexis Desnoyers-Mocco.
5: Quelques heures à peine après l'annonce de Mark Carney, les affiches électorales du candidat libéral Daniel Gobeil faisaient déjà leur apparition dans Chicoutimi-le-Fjord.
6: On avait quand même là, du matériel de prêt. Fait qu'on est avec l'équipe là, de bénévoles. J'ai une très belle équipe de bénévoles, des grandes pancartes, des moyennes sur la circonscription là, pour me faire connaître.
5: La partielle est nécessaire en raison de la démission du député conservateur Richard Martel, qui est devenu sénateur au début du mois.
7: C'est comme s'il voulait que les gens n'aillent pas voter.
5: De passage dans la circonscription pour présenter sa candidate Caroline Dubé, le chef du Bloc québécois, Yves-François Blanchet, en a profité pour critiquer le moment de l'élection partielle.
8: Il y a quelque chose de peu acceptable dans la volonté du premier ministre du Canada et son ignorance du Québec de ne pas savoir que c'est les vacances de la construction ici, que le mois d'août ici et ailleurs aussi, sur ce point-là. C'est un moment de repos en famille, en amis.
5: Les circonscriptions de Beaches East York en Ontario et de North Vancouver Capilano en Colombie-Britannique seront aussi en élection le 31 août. Le politologue Frédéric Boily.
9: Trois élections partielles pendant le mois d'août, ça ne serait pas en principe le moment idéal, mais pour Marc Carnier, c'est d'essayer de montrer qu'on est dans l'action et en plus que sa position, son approche va être confortée par les électeurs lors de ces trois élections partielles.
5: La campagne électorale durera 37 jours, ce qui est la durée minimale permise par la loi électorale du Canada. Ici Alexis Desnoyers-Moqueul, Radio-Canada, Saguenay.
0: Voilà, c'était vos informations.

0: Rebonsoir tout le monde, c'est toujours Jocelyn Lebeau à la barre de votre apéro public du dimanche sur Ici Première. J'espère que vous passez un bon 4 à 7, peu importe d'où vous nous écoutez, d'un océan à l'autre. Est-ce que vous êtes en train de cuisiner? Êtes-vous sur votre balcon, un verre à la main, en train de relaxer? Vous êtes peut-être sur la route, si oui, merci d'être là, soyez prudents. Et dans tous les cas, ben on est très, très contents de vous savoir au rendez-vous et on est là pour vous accompagner en direct. On fait ça toutes les fins de semaine de l'été. Et depuis 16 heures, on a reçu plusieurs message particulièrement en lien avec notre thématique musicale du jour, les chansons qui vous rappellent vos meilleurs souvenirs d'été. Il y a Hans, 11 ans, qui nous écrit en direct du camping-car de retour d'un road trip au lac Saint-Jean. Il nous dit que selon lui, la chanson qui va lui rappeler des beaux souvenirs cet été, c'est La Lumière de Marie-Céleste, un groupe formidable qu'il a vu en spectacle à Alma. Ils ont signé son vinyle et il était ému. Effectivement, quand on fait signer le vinyle par un artiste, ça reste un très, très beau souvenir pour la suite de notre vie. Et on revient également sur les langues de morue. C'est un sujet qu'on a abordé avec Kim Thuy dans la première heure aujourd'hui de l'apéro public. Et quelqu'un nous écrit « Je suis gaspésienne ». Pour clore ce sujet des langues de morue, on en retrouve souvent dans certains resto de la baie des Chaleurs, mais mélangé avec des bajoux de morue. Paraît-il que c'est un super duo. Mais on pourra en parler avec Philippe Cyr, qui va être notre invité au cours de cette heure, puisqu'il se trouve dans la baie des Chaleurs, justement. Eh bien, on se lance dans cette troisième heure de l'émission de ce dimanche 26 juillet. Dans un instant, je vais m'entretenir avec la star africaine Angélique Kidjo, une femme formidable. Et je vous le disais, on va également jaser avec le metteur en scène Philippe Cyr pour qu'il nous parle de son nouveau projet théâtral en Gaspésie cet été. Et si jamais vous avez envie de nous faire part de votre demande spéciale, il n'est jamais trop tard. Quelle chanson francophone d'ici éveille en vous le plus beau souvenir d'été? Vous pouvez nous l'écrire via la bulle de conversation d'Apéro Public en direct sur Radio-Canada Audio. Et si vous cliquez sur le bouton, la section « Participer à l'émission », bien vous pouvez même nous laisser une demande spéciale sur notre boîte vocale. C'est un numéro sans frais partout au Canada. Ne soyez pas gênés, ça nous fait toujours plaisir de vous entendre et vous aurez peut-être la chance d'écouter votre chanson, comme c'est le cas dès maintenant.
1: Oui, bonjour, mon message est pour Jocelyn. L'émission Apéro Public, j'adore le titre de cette émission, ainsi que vous, cher animateur, ainsi que l'animateur du samedi, M.C. Gilles. J'aime beaucoup cette émission et j'aimerais bien, s'il vous plaît, que vous fassiez jouer la chanson « Petite Marie » de Francis Cabrel, mais celle qui a été reprise par Viga Ranks en 2021. C'est une chanson que j'adore et pour moi, c'est la chanson de mon été 2026. J'adore le swing, le groove, la façon dont est jouée cette belle mélodie. Merci beaucoup. Bonjour et mon nom est Marie-Claude.

Petite Marie, revisitée par Bigarenx dans votre apéro public du dimanche sur Ici Première. Une demande spéciale laissée sur notre boîte vocale, un numéro sans frais 1-833-597-3416. Maintenant, on se permet quelque chose de spécial aujourd'hui à Apéro Public. Vous le savez, l'émission est diffusée en direct. Je vous parle depuis le studio 41 de la Maison de Radio-Canada à Montréal. Mais exceptionnellement, on a eu envie de vous proposer une rencontre que j'ai eu la chance d'enregistrer il y a quelques semaines. J'ai eu le bonheur de discuter avec la grande Angélique Kidjo, cette artiste originaire du Bénin qui compte plus de 40 ans de carrière, qui a remporté à ce jour 5 prix Grammy. Le Time Magazine l'a surnommée la première diva africaine et l'a désignée comme l'une des personnes les plus influentes au monde en 2021. C'est pas rien. Si c'est pas déjà fait, je pense que vous allez vous aussi tomber sous son charme. Voici Angélique Kidjo.

0: Êtes-vous prête, Angélique Kidjo?
1: Moi, je suis née prête, moi.
0: Vous êtes née prête, c'est très bien. Bonsoir, merci d'avoir accepté notre invitation.
1: C'est toujours un bonheur d'être au Québec, à Montréal spécialement, c'est génial.
0: Et même si vous vous promenez partout sur la planète, quand vous pouvez prendre le temps de venir nous voir, vous le faites à chaque fois.
1: Ah, ça, je ne rate jamais.
0: Pourquoi?
1: J'aime beaucoup cette ville. J'aime aussi Québec, le Québec, d'accord? En général, parce qu'il y a une... Il y a un esprit de sérénité. Je sais pas comment vous expliquer. C'est une ville où je ne me force pas à me laisser aller, en fait. Mmh. Parce que je me sens à l'aise. Je peux pas vous l'expliquer avec des mots. C'est comme si je suis née ici, en fait.
0: Et mais vous êtes née au Bénin, quand même.
1: Ah ouais, je suis née au Bénin, mais
0: un peu à Montréal.
1: Mais un peu à Montréal. Mais j'aime beaucoup Montréal parce que vous parliez de diversité culturelle. C'est une ville aussi qui est métropolitaine et qui est complètement métissée de tous côtés. Mm-hmm. Il y a plein de langues, on voit plein de gens partout. Et il y a une sorte de sérénité qui se passe. C'est comme une fluidité qui n'existe pas, par exemple, à Paris. C'est pas pareil du tout.
0: Non, c'est vrai. On est unique ici. Et c'est vrai d'un océan à l'autre, partout à travers le Canada.
1: Ah, c'est clair. Mm-hmm. C'est clair. Montréal est particulier. J'aime Toronto aussi, c'est pas la même chose, c'est pas la même vibration du tout. Quand je suis au Québec,
0: ça se passe.
1: Ville de Québec, c'est génial aussi, parce que moi, j'adore la mer et les montagnes. Quand je suis dedans, là-bas, vous avez de l'eau. Dès que j'arrive quelque part qui a de l'eau, il y a quelque chose dans mon corps qui se détend. Parce que mes ancêtres du côté de mon père sont des pêcheurs. Ah. J'ai passé beaucoup de temps au bord de la mer. Je nage pas dans la mer parce que la mer est dangereuse chez moi. Mais je passais tous mes étés dans les piscines. J'étais comme un poisson dans l'eau. Et moi, j'ai vraiment besoin de l'eau et des montagnes, des collines. Tout ça, ça me rappelle ma petitesse dans cette immensité qu'est la nature. Et nous regarder tous générer tout ça, ça me nourrit beaucoup, ça nourrit beaucoup mon imagination.
0: Bon, on n'a pas de mer ou d'eau autour de
1: vous
0: nous.
1: Vous avez du lac.
0: Mais je vous ai servi un verre d'eau.
1: Ça, je ne vais pas me noyer dedans. Non, je vais vous garantir.
0: On est dans le 4 à 7 du dimanche. Quand vous n'êtes pas en tournée partout à travers la planète, comment vous occupez votre apéro la fin de semaine, Angélique Kidjo?
1: Moi, comme je suis toujours partout, je profite du dimanche pour inviter ma famille, mes frères, mes sœurs, mes neveux, mes nièces, pour un brunch, souvent.
0: Parce que cuisinez?
1: Ah oui, je cuisine beaucoup. Et mes frères et sœurs, ils ramènent toujours un truc à manger. Donc, la tablée commence à petit et ça se grandit, quoi. Et puis, on mange plein de choses. Il y a aussi mes neveux et mes nièces qui ont des enfants. Donc, il faut que je rattrape. Il y en a une petite qui est née il n'y a pas longtemps. Elle doit avoir à peine 3 mois. Je ne l'ai pas encore vue. Donc, j'ai hâte d'aller lui faire un gros bisou. J'ai des photos. Je vois des photos. Elle est toute joufflue. J'ai envie de manger ses joues, là. Elle est des bébés joufflus. J'adore. Donc, et puis sa mère et ma nièce et ma filleule. Donc, voilà. Moi, je suis très famille. Et peu d'amis, mais les amis que j'ai, je les aime beaucoup. Et quand ils sont à la maison, c'est comme la famille. Même si mes frères et sœurs ne les connaissent pas, on les accueille. Parce que pour arriver chez moi, il faut vraiment que tu sois spécial, quoi.
0: Ah. Et est-ce qu'il y a de la musique durant ces apéros?
1: Ouais. Toujours.
0: La question, elle peut être très de base. Mais pourquoi vous aimez autant la musique?
1: Je ne sais pas. J'ai commencé à chanter avant de parler, a dit mon père. Ma mère l'explique autrement, parce que quand elle était enceinte de moi, il n'y avait pas l'échographie. Tous ses enfants, elle n'a jamais eu d'échographie. Mais avant moi, il y a 2 filles, et avec 2 filles et 4 garçons. Donc elle dit, bon, mais s'il y avait une fille en plus, ça pourrait équilibrer. Et puis, elle ne pouvait pas savoir si j'étais une fille ou pas. Et d'après ce qu'elle m'a raconté, il y avait une de mes tantes qui venait du village de mon père, qui était la détentrice de tous les chants traditionnels, des cérémonies, des baptêmes, tout.
0: Ah oui.
1: Et elle est venue, elle avait des problèmes de santé, donc elle restait à la maison pour pouvoir aller à l'hôpital. Et chaque matin, elle se réveillait et chantait sur le ventre de ma maman. Elle disait, cette fille va être une chanteuse.
0: Ah, vous avez été bénie.
1: Elle chantait. Mon maman dit, j'ai commencé à entendre le chant, justement, beaucoup plus de chants que de gens parlant autour d'elle que j'ai chanté avant de parler.
0: C'était comme la fée marraine, vous savez, dans les contes de Disney.
1: Ouais.
0: Là, elle était là, et vous donnez le don de la chanson.
1: Ah, voilà, j'ai chanté tout le temps, quoi, toute ma vie.
0: Et vous n'avez pas arrêté, puisque vous venez de lancer un nouvel album, Hope, avec 2 points d'exclamation à la fin. Pourquoi ces 2 points d'exclamation après l'espoir?
1: J'ai l'impression que... on a oublié ce que c'est que l'espoir, en fait. Parce que ce téléphone qu'on a dans les mains nous fait croire que tout peut se passer très vite, qu'on peut tout avoir, et que tout est gratuit. Mmh. Rien n'est gratuit dans la vie.
0: Non.
1: Et tout a un cycle. Et si on n'est pas dans la logique de cycle et de laisser du temps au temps, on ne peut pas écouter son espoir. Mmh. Parce que tout le monde naît avec de l'espoir. On naît avec la joie, l'amour, tout, avec tout. La haine aussi, on choisit, c'est-à-dire que les choix de vie, c'est ce qu'on décide de faire. Il y a toujours l'espoir au départ.
0: Oui.
1: En se disant, je vais faire telle chose. Tu sais le faire. Tu vas le faire. Est-ce que tu sais comment ça va se passer? T'en sais rien. Mais c'est l'espoir qui vous permet à votre imagination de se matérialiser, en fait, en quelque chose. Mmh. Et quand on a de l'espoir et qu'on rêve aussi beaucoup, on arrive à vivre de ses rêves. Mmh. C'est important pour moi, parce que au jour d'aujourd'hui, les enfants ne lisent plus les livres. Beaucoup d'enfants ne lisent plus. Certains continuent à le lire, c'est pas tout le monde qui ne lit pas. Il y a encore beaucoup de gens qui lisent des livres.
0: Et tant mieux.
1: Et c'est tant mieux. Parce que tourner les pages, l'odeur de la feuille et de l'encre, c'est quelque chose qui vous rend ancre au moment où vous êtes en train de lire. Et vous photographiez, vous avez une mémoire photographique de ces mots qui aussi va avec le récit. Le téléphone, c'est rapide. Et puis, si vous perdez la page, c'est complètement autre chose. Moi, par exemple, je ne peux pas écrire une chanson sur un téléphone. Mes paroles de chanson, j'ai besoin d'un stylo et d'un papier.
0: Vos paroles, vous les écrivez toujours à la main?
1: Je ne peux pas écrire autrement. Si j'écris, je perds. Je perds le fil de mon inspiration. J'ai essayé une fois, je m'en suis voulu, la chanson n'est jamais revenue dans ma tête.

0: Donc moi, c'est là. Je l'écris, je chante au fur et à mesure. Je l'enregistre phrase par phrase. Et puis après, je vois si ça a du sens.
1: Si on avait le choix d'écouter n'importe laquelle des pièces de ce nouvel album.
0: Alors non, me pose pas la question.
1: Non, vous voulez
0: moi,
1: pas
0: je... Ah, moi, je les aime toutes, les chansons, alors. Faut pas me demander de choisir.
1: Ben, moi, je vais en proposer une, alors.
0: Ah, allez-y.
1: Parce que, bon, c'est dur de choisir quand même, mais j'ai beaucoup aimé Sunlight to My Soul avec le Soweto Gospel Choir. C'est tellement beau. Ça m'a mis en joie instantanément. Je pense que ça ferait du bien aux gens si on écoutait un peu.
0: Absolument.
1: Ouais?
0: Absolument.

Sunlight to My Soul, qu'on retrouve sur le plus récent album Hope d'Angélique Kidjo. D'ailleurs, je vous indique tout de suite qu'on va présenter une autre portion d'entrevue avec elle dans quelques minutes. Elle va nous parler, entre autres, de sa fascination pour Luc Langevin. Oui, oui, je parle bien de l'illusionniste. Elle va nous raconter ça d'ici la fin de l'émission aujourd'hui. Bon, si vous êtes des habitués d'Apéro Public depuis la fin juin, vous avez remarqué qu'on vous parle régulièrement à l'émission des grands succès de l'été en chanson. Et cette semaine, on a eu envie de découvrir le premier grand succès d'été au Québec. Il existe en ligne sur le site de Bibliothèque et Archives nationales du Québec, la BNQ, un outil qu'on utilise régulièrement avec les recherchistes, le palmarès reconstitué de la chanson francophone au Québec, qui a été compilé par Michel Gignac, un palmarès qui débute en 1949. Alors, selon vous, quelle a été la chanson la plus populaire durant l'été 1949? Est-ce que vous avez une idée? Eh bien, il s'agit du tube « Maître Pierre » de la grande Lucille Dumont, qui, de mai à août 1949, a fait chanter le Québec. On en écoute un extrait.

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1: Maître Pierre, un titre qui succédait à deux autres gros succès en 1949, Voulez-vous danser grand-mère de Nicole Chanlis et Les fraises et les framboises d'Isidore Soucy. Maître Pierre, ça a été composé en 1948 par Henri Betti, qui était accompagnateur à l'époque du chanteur français Maurice Chevalier. Les paroles sont de Jacques Plante. Bon, pas le gardien de but, là, malheureusement, mais plutôt un auteur prolifique de l'époque qui a écrit notamment pour Charles Aznavour, Yves Montand, Georges Guitari et Lynn Renault, rien de moins. Et qui fait cocasse est devenu à la fin de sa vie un des plus grands entomologiste de son époque. Un entomologiste, c'est un spécialiste des papillons de nuit. C'est sûr que des oiseaux de nuit aux papillons de nuit, hein, il y a juste un pas à faire. Alors, ça a été indiqué en 1949 par Yves Montand. La chanson a connu beaucoup de succès en France. Le ministère de la Culture a même demandé que la chanson soit apprise dans les écoles. Et au Canada, la chanson est reprise par Lucille Dumont, celle qu'on surnommait la grande dame de la chanson. Chanteuse et animatrice, hein, elle a marqué la scène musicale pendant plus de 50 ans. Lucille Dumont, elle est née à Montréal. Elle a amorcé sa carrière à l'insu de sa famille en participant à des concours amateurs à la radio. Elle était coquine comme ça. En 1947, il y a pratiquement 80 ans, elle a été élue Miss Radio par les lecteurs et lectrices de l'hebdomadaire Radio Monde. Et elle a connu à cette époque ses premiers grands succès sur 78 tours. Si tu viens danser dans mon village, Le petit bal du samedi soir, Notre-Dame des amours et évidemment Maître Pierre, dont on vient d'entendre un extrait. Elle a participé également au premier balbutiement de la télévision au Canada en animant les

émission Les Cafés des artistes avec Jacques Normand et Gilles Pellerin, et sa propre émission également à la romance. En 1967, elle a fondé l'Atelier de la chanson. Elle a consacré le reste de sa carrière à l'enseignement de la

Bonjour, Monsieur Lebeau. J'espère que vous allez bien. Je vous écoute dans ma voiture. J'ai entendu la discussion de la première heure sur les chansons de camp. Puis, c'est drôle parce que ça m'a fait penser. Je suis en ce moment en train d'aller reconduire ma fille Sophie au camp musical du Père Lindsay à Saint-Côme. Puis, il y a une chanson qui me rappelle son camp de vacances, même si je suis jamais allé. C'est la chanson « Papa Ballon » de Chantal Goya. Je l'avais jamais entendu, puis il y a 2 ans, lors de son premier séjour au camp, c'était une chanson qu'il chantait au spectacle de fin de camp. Puis apparemment, c'est une chanson qu'il chante depuis très très longtemps au camp et à toutes les sessions, il chante cette chanson-là. Puis ça me rappelle l'été, puis quand je vais porter ma fille au camp, puis quand elle me revient 2 semaines plus tard, puis qu'on est content de se revoir, puis elle nous raconte toutes ses aventures. Donc j'aimerais la dédier à tous vos auditeurs. Puis à tous les campeurs du camp Lindsay qui vont être contents d'entendre Papa Ballon. Merci, Monsieur Lebeau. Continuez votre beau travail.

C'était Papa Ballon de Chantal Goya, un titre en lien avec notre sujet sur les chansons de camp de vacances en première heure avec Kim Thuy. Je m'appelle Jocelyn Leboux, je vous accompagne jusqu'à 19h en direct à Apéro Public, 20h dans les Maritimes. Et je vous l'avais promis, on a une deuxième partie de ma rencontre avec la grande Angélique Kidjo à vous faire entendre, cette grande artiste africaine originaire du Bénin qui a collaboré avec tous les plus grands noms de la musique depuis le début de sa carrière, de Tina Turner à Alicia Keys, en passant par Philip Glass, Bono et Pharrell Williams. Elle a accepté notre invitation à Apéro Public.

0: Est-ce que vous avez l'impression, avec l'expérience d'aujourd'hui, que la planète est pas mal plus petite qu'on pourrait l'imaginer?
1: Moi, j'ai toujours su que la planète était petite.
0: Ah oui?
1: Bien sûr. Puisqu'on peut voyager dessus pour aller du nord au sud, de l'est en l'ouest. C'est des heures, bon, qui passent vite. Mais quand vous arrivez là-bas, même avec le décalage, vous rencontrez vos pères humains. Donc, nous, c'est vrai que la planète, elle est grande, mais en même temps, sur l'échelle de l'univers, c'est peu de choses. Donc, moi, les distances, pour moi, c'est géographique. Mais quand je parle à quelqu'un au téléphone, que je connais pas, je peux l'imaginer dans son quotidien, parce que c'est qu'il a un toit sur la tête, il a une chaise, il a une table, c'est clair. Mm-hmm. Voilà, donc, pour moi, c'est les collaborations, c'est nous rappeler qu'on ne sommes pas des étrangers les uns pour les autres. Et que la musique, qui est ce langage universel que nous utilisons, n'a pas d'autre agenda que de nous rappeler notre mortalité, et notre petitesse, et notre grandeur, et tout ce qu'on veut mettre dedans. Et c'est ça qui rend humbles les gens, parce que quand on a la grosse tête, c'est qu'on n'a rien compris à la vie, quoi. Parce que ta grosse tête, c'est quoi? Ça montre une insécurité. Pourquoi tu dois te sentir supérieur à quelqu'un pour exister? La supériorité n'existe pas. L'infériorité n'existe pas. Quand on me parle de perfection, je me dis, ah, la perfection, c'est une maladie. Hein. Parce que ceux qui se disent perfectionnistes, ils ne sont jamais satisfaits.
0: Ah non, jamais.
1: Ah non, moi, je ne peux pas vivre comme ça. Hein. Je ne suis pas parfaite, donc je ne suis pas la perfection. Faire les choses bien et qu'on soit content, c'est une chose. Moi, j'adore ça. Quand je suis content de ce que je fais, je sais que ça va me plaire, mais ça va plaire à tout le monde. Il faut apprendre ça dès le départ, parce que si tu veux plaire à tout le monde, tu n'as pas de vie, tu plais à personne.
0: Ouais.
1: Si tu ne te plais pas à toi-même, tu plairas à personne. Donc, de toute façon, donc, pour moi, les collaborations, c'est ça, justement. Montrer que c'est possible, qu'on vive à des kilomètres les uns des autres, et que la musique peut toujours nous centrer.
0: Ouais.
1: On peut revenir au centre du monde en faisant de la musique, en vivant à des endroits opposés, totalement opposés.
0: Parlons de personnalités québécoises que vous aimez. Récemment, vous avez vu le spectacle de Luc Langevin, l'illusionniste.
1: Ah, lui, il m'a eu. Hein. Il m'a eu en beauté.
0: Qu'est-ce qu'il vous a fait?
1: Ah non, mais je vais la voir à l'usure, je vous assure. Il va m'expliquer cette histoire. Il est venu, on a pris un selfie ensemble. Il me sort un jeu de cartes en me disant, et tu choisis une carte. Je choisis, et dans la carte, la photo se trouve dedans. Mais c'est quoi
0: cette histoire?
1: C'est pas vrai. Ah non, mais je vous assure. Mais ça n'a même pas fait une minute. Ah non, non, non, non, il faut qu'il me l'explique. Hein. Ah, je suis pas d'accord. Et puis son truc aussi avec les l'ourson là. Le gamin, il est là. L'ours n'est plus là. J'étais là, j'ai dit, mais comment il fait, je regarde. Et puis à la fin, il sort, mais c'est un gros ours. Je dis, moi, cet ours, je le veux. Je l'ai, moi, j'ai récupéré l'ours. Ça part chez moi et dans mon lit.
0: Mais c'est intéressant parce que Luc Langevin, il fait un spectacle autour de l'enfance. C'est le jeune magicien qui rêvait de faire ça dans la vie et qui dresse un portrait un peu de toutes ses années de création.
1: Ah, mais il est bon. Hein.
0: Il est formidable.
1: Il est bon et je crois que ce qui est important aussi, c'est qu'il fait un spectacle. La magie, c'est quelque chose qui fascine et les enfants et les adultes.
0: Oui.
1: Et il a incorporé les adultes et les enfants dans son spectacle. Nous sommes tous des grands enfants. Hein. On se dit, moi je suis adulte, adulte, interdit tout le temps, c'est ennuyeux. Donc de temps en temps, il faut laisser l'enfant sortir aussi, accepter qu'on peut être vulnérable. Bah, pour moi, la vulnérabilité, ce n'est pas une faiblesse, c'est une force.
0: Mmh. Il y a aussi Pierre Lapointe, auteur-compositeur-interprète qu'on adore aussi.
1: Aïe, aïe, aïe, Pierre, c'est mon frère, ça, lui-là.
0: Et là, vous avez un projet avec lui, si j'ai bien compris.
1: Lui-là, c'est pareil. Il me tourne la tête, l'autre, là.
0: Il vous a eu?
1: Ah, il m'a eu aussi. Ben, il a commencé à m'avoir avec la chanson « Maman, papa ».
0: Oui.
1: « Maman, papa, dites-moi comment ça va. Depuis l'an dernier à Noël, je n'ai plus de vos nouvelles. » Ah, je te dis, cette chanson, ça me... Je me dis, des fois, il y a des parents qui sont idiots. Bon, mais c'est pas grave. Je vais me calmer. Et puis, cette chanson sur laquelle on travaille, on n'est pas encore contents, tous les deux. Moi, j'aimerais vraiment faire beaucoup plus de choses avec M. Lapointe.
0: C'est un beau projet.
1: Oui, oui.
0: On a hâte d'entendre ça.
1: Mais c'est ce que je disais la dernière fois, quand j'étais à la radio avec M. Saulnier. On est francophones. Et on laisse l'espace à tout le monde sans penser à l'énormité de l'espace francophone. Il y a des milliards de francophones dans le monde. Et si on reste dans nos coins chacun et qu'on ne travaille pas ensemble, on n'y arrivera jamais. Donc moi, je veux essayer de ce côté-là aussi, de casser les lures, de casser les barrières. Il faut qu'on y aille.
0: Mais je pense que vous êtes une bonne leader pour le projet.
1: J'essaye. Il faut trouver de bons partenaires aussi pour travailler, qu'on se travaille dans cet esprit de donner de la place à la diversité de la francophonie.
0: Oui. Je regardais votre feuille de route. Vous avez fait tellement d'affaires. C'est impressionnant. Toutes ces collaborations de Peter Gabriel à Philippe Glass, tout cet engagement social. Vous avez chanté à la réouverture de Notre-Dame de Paris récemment. Quand vous regardez tout ce que vous avez fait, est-ce qu'il y a un moment que vous pensez encore d'avoir vécu ça?
1: J'essaie de ne pas y penser.
0: Pour vrai?
1: Oui.
0: Ah ouais?
1: J'avance.
0: Vous regardez devant?
1: Je regarde toujours devant. Je savoure le moment quand il est là. Je le mets de côté et j'avance.
0: Il y a de quoi à retenir de ça, je pense. Merci de cet enseignement. Dans tout le processus de création de la musique, de la composition jusqu'au spectacle sur scène, avez-vous un moment préféré?
1: Le moment préféré, c'est quand j'arrive sur scène. Moi, je déteste le studio. Je déteste le studio. Parce que j'ai commencé sur scène.
0: Ouais.
1: Mais pour moi, au fil des années, j'ai apprécié à être dans un studio pour enregistrer. Parce que j'ai intégré dans mon processus de création la scène. Comment on va présenter ce spectacle sur scène?
0: Vous y pensez dès le départ?
1: Dès le départ. Et j'aime bien que les musiciens jouent aussi. Donc aujourd'hui, les machines peuvent tout faire, mais un musicien qui joue sur une chanson, ça donne autre chose.
0: Oui.
1: Une basse jouée par quelqu'un, ça donne autre chose.
0: On parle des arts vivants.
1: Ah, moi,
0: donc
1: c'est
0: la vie est là.
1: Et quand tout le monde joue ensemble, il y a quelque chose de magique qui se passe en studio, que j'essaie de refaire sur scène, mais jamais dans la même forme que ce qui a été fait en studio. C'est-à-dire qu'une chanson qui fait 3 minutes sur le disque, sur scène sera plus long. Parce que il faut qu'on s'amuse. Il faut que cette chanson, on puisse la jouer dans sa forme la plus simple possible, a cappella, avec une guitare, avec une percu, avec une batterie, seule. C'est-à-dire que la chanson doit tenir par elle-même. Si cette chanson tient par elle-même, on est en mesure de l'étendre.
0: Ah ouais, donc d'avoir du plaisir à réinventer.
1: C'est sur scène.
0: Ouais.
1: Et parce que sur scène, ce n'est pas la même contrainte que sur un CD ou un vinyle. On peut jouer une chanson pour 4 ou 5 minutes.
0: Ça veut dire que si on va vous voir le 27 février en ouverture de Montréal en Lumière, on va avoir des nouvelles versions presque de chacune de vos pièces.
1: Absolument.
0: Ah ouais, c'est très bien ça aussi. Mais là, c'est l'été. Est-ce qu'il y a une chanson d'été que vous aimez particulièrement?
1: Toute chanson qui me donne envie de danser, je suis dedans, quoi. Moi, c'est ça qui est difficile pour moi en tant qu'artiste. C'est difficile pour moi de choisir une musique parce que je sais comment c'est compliqué notre métier et que toutes les musiques se valent. S'il y en a un qui me fait bouger les pieds et me titille le cœur, il n'y a pas de souci, je suis là-dedans.
0: Mais vous nous titillez le cœur, l'âme, l'esprit. Merci beaucoup. Et on garde espoir grâce à votre nouvel album, Hope. Deux points d'exclamation également.
1: Il faut.
0: Merci beaucoup, Angélique Kidjo.
1: C'est un bonheur.
0: Bon été à vous.
1: Merci, vous aussi.

0: Angélique Kidjo, qui nous a confié qu'elle aimait les chansons dansantes et quoi de mieux que Danser pour danser de Martine Chevrier pour nous faire bouger un peu. Vous écoutez toujours votre apéro public du dimanche et comme à chaque semaine, on va parler à quelqu'un qui est en train de faire quelque chose de spécial quelque part au Canada. Et en ce 26 juillet, on joint un metteur en scène bourré de talent. Il est directeur artistique et co-directeur général du théâtre Prospero à Montréal et de la compagnie de théâtre L'Homme Allumette. Et six jours-ci, il est en train de mettre la touche finale à son nouveau projet à Carleton-sur-Mer en Gaspésie. Bonjour Philippe Cyr.
1: Bonsoir Jocelyn.
0: Comment ça va par chez vous?
1: Ben, très très bien. Le soleil est merveilleux et on travaille très fort pour présenter ce prochain projet afin qu'il soit prêt pour le public gaspésien.
0: Et comme on est à la radio, là, est-ce que vous pouvez nous faire voir ce qui se trouve autour de vous en ce moment? Parce que hein, vous connaissez bien le coin. Vous êtes originaire de New Richmond. C'est à une quarantaine de kilomètres de Carleton. Là. Ça ressemble à quoi le paysage autour de vous?
1: Exactement. On est dans la baie des Chaleurs et là, on est au Quai des Arts de Carleton-sur-Mer. Et bien, devant le Quai des Arts, c'est la baie. C'est la mer, il y a un brun de mer sur lequel il y a un magnifique camping. Derrière nous, il y a le Mont-Saint-Joseph, qui est une belle et grosse montagne. Donc, Carleton, c'est vraiment entre la mer et les montagnes. À côté de nous, il y a une magnifique église au toit argenté. C'est vraiment absolument bucolique autour du Quai des Arts de Carleton.
0: Ah, ça fait rêver ça. Et dès mardi, c'est dans ce lieu que vous allez présenter jusqu'au 14 août une pièce que vous mettez en scène, le Palais des Glaces, donc au théâtre à tour de rôle qui se situe, vous le dites, sur le Quai des Arts à Carleton sur mer. C'est quoi votre état d'esprit là, quelques heures de cette grande première, Philippe?
1: Ben, on est bien énervé. D'ailleurs, on est à quelques minutes d'enchaîner ce soir. Bon, on a eu quelques enchaînements ici. On travaille très fort. C'est un projet de création. Hein, donc, on met au monde un nouveau texte, celui de David Paquette, avec tout ce que ça comprend d'ajustement, de questionnement, de faire, défaire, refaire. Toujours dans la joie, mais voilà, là, on est en train de tout assembler les derniers morceaux puis de mettre la touche finale à ce projet-là. Puis toute l'équipe est très, très fébrile à l'idée de présenter le spectacle.
0: Avec raison, nouvelle création, faut toujours célébrer ça. Bon, vous le dites, c'est David Paquette qui signe le texte du Palais des Glaces et j'ose le nommer ouvertement, c'est un de mes auteurs dramatiques préférés, il y a tellement de talent. C'est la troisième fois que vous collaborez l'un avec l'autre après les pièces Le Brasier et Le Poids des Fourmis. Et dans cette nouvelle production, ça commence avec quelque chose de très estival, si j'ai bien compris, un cornet de crème glacée, mais un cornet qui coûte 275 $.
1: Exact. Et puis, ce cornet, ben, il est voulu par Virginie, hein, qui est joué par Dominique Quesnel. Donc, il est voulu par Virginie. Et Virginie, ben, c'est une morte. C'est une morte qui revient en vie puis qui se dit que si elle a la chance de revenir en vie, elle va pouvoir se payer tous les cornets qu'elle veut. Puis, elle se dit aussi, par le fait même, qu'elle va peut-être ramener un peu de magie dans le monde. Puis, ben, elle revient. Elle a la chance de revenir, puis elle se rend compte que c'est pas mal pire que quand elle est partie. Alors, les cornets coûtent 375 $ et la magie est pas disponible en très grande quantité.
0: Donc, évidemment, j'imagine que ce côté critique sociale hein, qui caractérise bien le travail d'écriture de David.
1: Absolument, il y a une critique sociale. David aborde les choses avec toujours un regard là, extrêmement acéré sur son environnement, sur les questions politiques qui l'entourent, mais il le fait toujours avec un mélange absolument unique d'humanité et d'humour grinçant. Pour moi, David, il y a vraiment un savoir-faire absolument unique en ce qui le concerne. C'est comme un alchimiste. Hein. Il est capable de mélanger des ingrédients qui vont pas tout le temps ensemble. Puis dans cette pièce-là, il le fait allègrement. Donc, les personnages sont pleins d'amour, pleins d'humanité, mais il y a des répliques absolument cinglantes. Puis en plus, il emprunte aussi au code de l'horreur. Donc, c'est comme une comédie avec les codes de l'horreur. Bref, c'est vraiment, vraiment généreux comme spectacle.
0: Et le Palais des Glaces, ça va mettre en vedette les interprètes Dominique Quesnel, Ève Presseau, Hubert Lemire et Maxime Genois. Superbe distribution. Mmh. À quoi on peut s'attendre sur scène? Là, quand on va être dans la salle, qu'est-ce qu'on va voir?
1: Ben, on va voir, il y a plusieurs univers distincts dans la pièce, mais vous pouvez imaginer toutes les transpositions possibles, en tout cas les évocations que le Palais des Glaces peut provoquer. Bon, on peut imaginer la crèmerie, hein, mm-hmm. le bar laitier, mais on peut imaginer aussi le grand château, ou encore la salle de bal, la salle des miroirs. Donc, la scénographie essaie de faire écho à tous ces lieux possibles autour du Palais des Glaces.
0: Mm. Je tiens tout de suite à préciser que la pièce, oui, elle Lee à Carleton-sur-Mer dès mardi, mais sera aussi présenté cet automne à Montréal du 10 novembre au 5 décembre au Centre du théâtre d'aujourd'hui, puis à Sherbrooke grâce au théâtre du Double Signe du 7 au 24 avril 2027. Ça sera au Centre des arts de la scène Jean Besseré. Mais cet été, donc, c'est à voir à Carleton-sur-Mer. Philippe Cyr, Carleton-sur-Mer, c'est la 4e ville la plus populeuse de la Gaspésie. J'imagine que ça doit être vraiment génial de proposer du théâtre dans la baie des Chaleurs durant la saison estivale.
1: Ben oui, c'est génial. Puis comme je viens de la Gaspésie, ici, de la baie des Chaleurs, ben pour moi, c'est vraiment, un moment super important au sens où ben, c'est ici que j'ai appris à faire du théâtre, là, derrière, à la polyvalente Antoine Bernard. Puis revenir ici avec ma gang, puis avoir l'occasion de retrouver les gens, puis leur présenter ce spectacle, ben c'est vraiment réjouissant. Puis en plus, on va pouvoir accueillir tous les gens qui font passage en plein milieu de des vacances de la construction. Donc, on est très, très hâte de pouvoir dévoiler cette très belle pièce dans cet environnement absolument magnifique.
0: Et après la première, allez-vous profiter un peu des vacances dans votre coin de pays?
1: Un petit peu, mais en fait, ça se fait au quotidien. On se balade un peu les avant-midi, on va faire des petites saucettes dans la mer. Elle est très bonne en ce moment, alors on en profite comme ça.
0: Et est-ce que vous pouvez nous aider à démystifier ce que nous a raconté Kim Thuy en première heure? Elle a mangé des langues de morue quand elle est allée en Gaspésie, enfant, puis elle se demande si c'est encore possible d'en trouver dans la baie des Chaleurs.
1: Je suis subjugué. Étant moi-même gaspésien, je n'ai jamais mangé de langue de morue.
0: Ah bon?
1: Alors, vraiment, je vais faire une enquête, je vais chercher qu'est-ce que c'est et j'en mangerai.
0: Ben, on compte sur vous, enquêteur Philippe Cyr. Vous êtes le metteur en scène de la nouvelle pièce de théâtre Le Palais des Glaces. C'est présenté au Quai des Arts à Carleton-sur-Mer dès mardi 28 juillet et c'est jusqu'au 14 août. On pourra également voir la pièce en novembre au Centre du théâtre d'aujourd'hui à Montréal et à Sherbrooke en avril 2027. Et si on a envie de vous voir en chair et en os le 29 juillet à 19h15 à Carleton, vous allez offrir un entretien devant public juste avant la représentation de la pièce, c'est bien ça?
1: Exact, j'y serai pour rencontrer les gens, parler un peu du processus de création, de parler des questions qui animent la pièce et puis rencontrer le beau public de la baie des Chaleurs.
0: Et je rappelle, Philippe Cyr, que vous êtes également directeur du Théâtre Prospero à Montréal et vous proposez toujours des saisons captivantes à découvrir tout au long de l'année. Merci beaucoup, Philippe Cyr, et le mot de cambronne à toute l'équipe pour le Palais des Glaces.
1: On le prend.
0: Allez, bon été à vous, puis on ira vous voir assurément.
1: Bon été, au plaisir.
0: Merci. On poursuit avec une demande spéciale. Vous savez, notre thématique aujourd'hui, c'est les moments marquants de vos étés en musique. Et il y a Alain Huot de Saint-Georges-de-Beauce qui nous a envoyé un message très touchant. Il nous a écrit « J'aimerais entendre le sable et la mer de Ginette Renaud et Jacques Boulanger. Ça me rappelle mon plus bel été à vie parce que j'avais enfin eu une famille d'accueil. » Eh bien, juste pour vous, Alain, et pour tout le monde à l'écoute à travers le Canada, la voici. »

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Sur le sable et la mer de Ginette Reno et Jacques Boulanger, eh bien, j'ai une belle nouvelle à vous annoncer. 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Sylvain Cossette et Ludovic Bourgeois vont chanter pour nous. On va faire une spéciale karaoké. Et on va jaser également avec Marie-Hélène Paquin, qui sera à Rouyn-Noranda au lendemain du grand spectacle de Richard Desjardins pour les 100 ans de la ville. 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Et là, on enchaîne avec une dernière demande spéciale pour aujourd'hui. Hélène Binette de Québec nous écrit « Mon souvenir de chanson d'été, c'est Hélène de Rock Voisine. En août 1989, je rentrais d'un voyage solo de 6 mois de montagne en Europe et à mon retour, c'était la chanson de l'été que j'ai découverte au chalet d'amis sur le bord d'un lac. » Et quelqu'un d'autre nous a écrit également « Moi aussi, c'est la chanson Hélène de Rock Voisine à l'été de mes 12 ans, quand j'ai eu mon premier French kiss, hein, premier baiser avec la langue, en jouant à la bouteille avec mon premier amoureux. » Eh bien, pour vous, voici Rock Voisine. »

0: C'est sur Hélène de Rock Voisine que se termine cette émission d'Apéro Public du 26 juillet 2026. En terminant, permettez-moi de remercier toute l'équipe qui a créé l'émission cette semaine. À la recherche, Marie-Pierre Beaulieu et Charles-Alexandre Théoret. À la mise en onde, Pierre-Luc Gagné-Blais. Au contenu numérique, Laila Bichou et notre adjoint à la réalisation, Pierre-Antoine. Et je veux remercier spécialement notre réalisateur, Mathieu Beauchamp. C'est lui qui a créé cet Apéro Public du dimanche avec moi. Il part en vacances là, maintenant. Merci pour tout, Mathieu. Bonnes vacances, bien méritées. MC Gilles vous retrouve samedi prochain dès 16h en direct de Québec. Et moi, je vous donne rendez-vous dimanche prochain. Au menu, on aura une heure avec Christiane Charrette. Fred va chanter pour nous et on va explorer le meilleur de la musique des années 1980 avec l'animateur Sébastien Benoît. Ici, Jocelyn Lebeau. Bonne fin de soirée. Profitez-en bien et on se retrouve dimanche prochain.
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5: Ici Marc-Antoine Leblanc. Voici vos informations. Aux États-Unis, une fusillade a fait au moins 2 morts et plusieurs blessés dimanche soir à Seattle, selon un porte-parole des pompiers de la ville. L'événement est survenu durant le festival gastronomique Bite of Seattle, près de l'emblématique tour Space Needle, au nord du centre-ville. Le festival annuel attire près de 350 000 visiteurs. Les autorités policières, elles, mènent une enquête. En Allemagne maintenant, la police a abattu le suspect de l'attaque au véhicule Bélier, qui a fait 1 mort et 30 blessés. Les autorités parlent d'un attentat terroriste islamiste. Raphaël Drouin.
6: À travers les drapeaux arc-en-ciel, des gens s'enlacent, se réconfortent après les événements tragiques de la veille. J'ai appris la nouvelle hier soir, dit cet homme. J'ai été profondément choqué et stupéfait. En pleine célébration de la fierté à Berlin samedi soir, un homme au volant d'un camion Bélier a foncé dans la foule.

0: Une femme a été tuée. Des dizaines d'autres personnes ont été blessées.
1: Alles, was wir...
0: Tout indique que nous avons affaire à un attentat terroriste islamiste, a confirmé le ministre allemand de l'Intérieur dimanche. Après des heures de cavale, les autorités annoncent avoir finalement localisé l'homme de 21 ans qui a été abattu dans une confrontation avec les forces de l'ordre. Il était connu des autorités et serait lié à un groupe islamiste radical établi à Berlin. De passage sur les lieux de l'attaque, le chancelier allemand a appelé les participants de la fierté et tous les Allemands à ne pas se laisser intimider. Mais au sein de la communauté LGBTQ+, l'angoisse se fait ressentir. Je me sens de moins en moins en sécurité, confie cette Berlinoise. Ici Raphaël Drouin, Radio-Canada, Montréal.
2: Toujours en Europe, la lutte contre les feux de forêt se poursuit en Espagne et en France, où le nombre de personnes évacuées a franchi le cap des 325 000. Dans la région de Madrid, les flammes ont forcé l'évacuation d'environ 60 000 résidents et ravagé 25 000 hectares, ce qui en fait le plus grand brasier de l'histoire du pays. Dans le sud-ouest de la France, le feu s'approche dangereusement de l'agglomération de Bordeaux, où habitent 850 000 personnes. La météo des prochains jours n'annonce rien de bon, avec une autre canicule entendue en France dès mardi. Et ici au pays, dimanche, près de 145 feux de forêt brûlaient en Colombie-Britannique. C'est le cas du feu de Pear Lake, dont la superficie avoisine les 65 000 hectares. Celui-ci menace de nombreuses propriétés, notamment dans le village de Clinton, qui a été évacué vendredi. Annie Véro.
3: J'ai dû partir car il y avait du feu à l'autre côté du rue.
4: Nicolas Kozovich a quitté son domicile près de Clinton samedi. Avant de trouver refuge chez des proches, il s'est arrêté au centre d'évacuation de Kamloops.
3: Il y a un sens de communauté ici. Il y a d'espoir de leur maison. Ils vont être protégés avec les pompiers.
4: Dimanche matin, plus de 1460 propriétés étaient sous ordre d'évacuation à travers la province, en plus des milliers de résidents qui doivent se préparer à quitter leur domicile à tout moment. C'est notamment le cas des résidents de 70 Mile House et des environs. En prévision de la propagation du feu de Pear Lake, le district régional de Thompson-Nicolas prévoit d'imposer un ordre d'évacuation qui entrera en vigueur lundi à 10h.
5: Hot, dry and windy conditions persist.
4: Strong, agent d'information pour BC Wildfire, souligne que la chaleur et la sécheresse dans le sud de la province compliquent les opérations de lutte contre les incendies de forêt. Des équipes en provenance de l'Alberta et du Yukon commenceront à arriver dès lundi en Colombie-Britannique pour porter main forte aux pompiers qui luttent contre des feux de forêt intenses depuis plusieurs jours. Le Mexique envoie également une équipe de 114 membres qui devrait arriver sur le sol canadien au début du mois d'août. Ici Annie Véro, Radio-Canada, Vancouver.
2: Et en terminant, les électeurs de trois circonscriptions au pays iront aux urnes le 31 août prochain dans le cadre d'élections partielles, comme en Ontario et en Colombie-Britannique. L'autre se tiendra dans Chicoutimi-le-Fjord pour trouver un successeur au conservateur Richard Martel, qui a été nommé au Sénat. Alexis Desnoyers-Mocco.
6: Quelques heures à peine après l'annonce de Mark Carney, les affiches électorales du candidat libéral Daniel Gobeil faisaient déjà leur apparition dans Chicoutimi-le-Fjord.
7: On avait quand même là, du matériel de prêt. Fait qu'on est avec l'équipe là, de bénévoles. J'ai une très belle équipe de bénévoles, des grandes pancartes, des moyennes sur la circonscription là, pour me faire connaître.
6: La partielle est nécessaire en raison de la démission du député conservateur Richard Martel, qui est devenu sénateur au début du mois.
8: C'est comme s'il voulait que les gens n'aillent pas voter.
6: De passage dans la circonscription pour présenter sa candidate Caroline Dubé, le chef du Bloc québécois Yves-François Blanchet en a profité pour critiquer le moment de l'élection partielle.
8: Il y a quelque chose de peu acceptable dans la volonté du premier ministre du Canada et son ignorance du Québec de ne pas savoir que c'est les vacances de la construction ici, que le mois d'août ici... Et ailleurs aussi, sur ce point-là, c'est un moment de repos en famille, en amis.
6: Les circonscriptions de Beaches East York en Ontario et de North Vancouver Capilano en Colombie-Britannique seront aussi en élection le 31 août. Le politologue Frédéric Boily.
9: Trois élections partielles pendant le mois d'août, ça ne serait pas en principe le moment idéal. Mais pour Marc Carney, c'est d'essayer de montrer qu'on est dans l'action et en plus que sa position, son approche, va être conforté par les électeurs lors de ces trois élections partielles.
6: La campagne électorale durera 37 jours, ce qui est la durée minimale permise par la loi électorale du Canada. Ici Alexis Desnoyers-Mocqueul, Radio-Canada, Saguenay.
2: Voilà, c'était vos informations.

Pendant un été où tout coûte cher, mais où le film à succès est l'Odyssée, réalisé par Christopher Nolan sur le voyage de 10 ans d'Ulysse pour rentrer chez lui, vous allez peut-être être surpris d'apprendre que le bien-être qu'on peut tirer du voyage vient moins de la destination ou du type de vacances prévues, mais du fait qu'on réussit à faire une vraie pause. Et c'est un été où, encore une fois, les feux de forêt ont bouleversé le quotidien de beaucoup de gens jusqu'à tout perdre, en Europe, aux États-Unis et au Canada. On va s'intéresser à ce qui se passe ici avec un expert et se demander si le système de réponse en place est adéquat ou s'il faut une agence nationale dédiée aux feux et aux catastrophes naturelles. Pour notre série sur l'évolution des droits et libertés aux États-Unis depuis 250 ans, Yannick Dumont-Baron s'intéresse au deuxième amendement, le droit de porter des armes, indispensable pour certains, mais grand responsable de la violence débridée chez nos voisins du Sud pour d'autres. Et puis, on vous a trouvé une perle en cherchant comment on pourrait, à notre façon, honorer la mémoire du grand pianiste de jazz montréalais Oliver Jones, mort cette semaine à 91 ans, il y a 12 ans. Notre collègue à la retraite maintenant, Ginette Lamarche, s'était promenée avec M. Jones dans son quartier de la Petite Bourgogne. Allez, c'est comme ça que l'émission commence aujourd'hui.

0: Bonjour, merci d'être là en ce beau, j'espère que vous avez le même beau temps qu'ici, dimanche d'été. Un été où l'actualité ne prend pas de répit, hein, l'attaque du défilé de la fierté à Berlin. On a d'ailleurs une pensée pour les Berlinois ce matin, ou encore les feux de forêt ravageurs. On pense aussi, bien sûr, aux évacués, peu importe où ils sont. On va traiter d'ailleurs de ces feux de forêt dans un instant, mais on a quand même le parti pris de la lenteur, hein, de la mise en perspective cet été. Vous l'appréciez d'ailleurs, cette approche, vous nous le dites. Donc, on commence avec les vacances. Alors qu'on est au beau milieu des deux semaines des vacances de la construction au Québec, pendant lesquelles quand même quelques 200 000 travailleurs sont en congé, et on est au début des deux semaines de vacances les plus achalandées au Canada. Alors, au cours des dernières années, en raison de l'inflation, de la hausse du coût des billets d'avion, du boycott des destinations américaines, beaucoup de vacanciers optent pour des séjours plus près de chez eux. Selon une étude réalisée par deux professeurs de l'Université du Québec à Montréal et publiée en mai, ce n'est pas le type de voyage qui a une incidence sur le bien-être, mais l'intégration d'une pratique de pause dans notre mode de vie. Pas besoin d'aller loin donc. Quelques jours suffisent pour ressentir des effets bénéfiques. Une bonne nouvelle pour le tourisme local. Voici le reportage de Marie-Christine Bouillon.
1: Oh. Chose à faire aujourd'hui, installer le hamac. Fan USB, s'il fait trop chaud. $1 à moi. Un petit tapis d'entrée. Puis même le meilleur café du monde. Comme ça. Bonjour, je m'appelle Sébastien Latreille et je suis de Saint-Hubert et présentement dans une micro-vacance qui fait extrêmement bien.
2: Sébastien est bien installé sur son terrain de camping du Parc national d'Oka dans les Basses-Laurentides au Québec.
1: Je travaille en cinéma. Je suis sur appel et s'il y a quelque chose, ben ça fait que je peux aller travailler quand même.
2: Ces quelques jours de déconnexion à quelques kilomètres de chez lui seront bénéfiques si on en croit les résultats d'une étude réalisée par deux professeurs du département de marketing de l'UQAM, Pascal Marceau et Marc-Antoine Vachon.
3: Je m'appelle Marc-Antoine Vachon, professeur et titulaire de la chaire de tourisme Transat de l'École des sciences de la gestion de l'UQAM. Je suis spécialisé en marketing touristique et j'adore pratiquer ce que j'étudie.
4: C'est-à-dire?
3: Faire du tourisme. Voyager, profiter de la vie.
2: C'est assis près d'un étang au centre de la nature de Laval que Marc-Antoine détaille les conclusions de l'étude qu'il a co-signée sur les bienfaits du voyage.
3: Ce qu'on a découvert, c'est pas de voyager plus qui nous rend plus heureux, mais c'est d'intégrer le voyage dans nos habitudes de vie. Et ça a été surprenant. Parce que l'hypothèse de base, c'est... Oui, moi, je pensais personnellement que plus on voyageait, plus on était heureux. Puis, tu sais, une des bases de ça, c'est on aime bien afficher nos voyages. Je pense que ça vient, oui, un besoin humain de se démontrer d'estime de soi, mais aussi de... Ça vient nous chercher l'intensité. On veut montrer à quel point on est heureux et ça a une certaine... On enclenche une certaine roue, hein. Donc on montre qu'on veut voyager. Là, ça donne le goût à d'autres personnes de voyager. Là, ça nourrit cette roue-là. Alors, je pensais vraiment que plus on voyage, plus on est heureux, mais c'est plus complexe que ça.
2: Complexe parce que ce n'est pas que le voyage en lui-même qui a des impacts. Les chercheurs ont comparé la perception de bien-être des personnes qui voyagent à celles qui ne voyagent pas. Sans surprise, les premières affirmaient se sentir plus heureuses. Mais cette sensation de bonheur n'est pas uniquement présente pendant le périple.
3: Mais aussi, il faut avoir des plans de voyage. Projeter quelque chose, dans l'anticipation, il y a quelque chose d'extrêmement bénéfique, mais aussi, il ne faut pas avoir de contraintes de voyage. Des contraintes financières, mais aussi de temps pour pouvoir les prendre, nos vacances. Des fois, on a des obligations familiales, des fois parentales. Alors, c'est ces trois éléments, historique, anticipation et aussi diminution des contraintes qui maximisent vraiment les effets du bien-être qu'on ressent quand on voyage.
4: Vous êtes tellement en vacances.
2: Ouais, on est bien relax. Myriam et sa mère Louise flânent sur leur terrain de camping du parc national d'Oka. La sœur de Myriam fait une sieste dans la tente. Un livre traîne sur la table à pique-nique.
5: OK, c'est beau, Kerouac.
2: Et Kerouac, le boxeur blanc et fauve de Myriam, renifle un peu partout avec joie.
5: Ça faisait longtemps qu'on n'était pas venu à Oka, là, donc on a décidé de revenir.
4: Elle a commencé quand elle avait 2 mois.
5: Faire du camping, oui.
4: Puis c'était régulièrement pas mal toutes les fins de semaine, on partait, puis on allait dans un camping différent.
2: Louise est directrice d'une garderie. Elle a toujours travaillé en petite enfance. Myriam, elle, anime des tables de jeux Donjons et Dragons. Elles expliquent que ces quelques jours en nature leur offrent un calme dont elles ont bien besoin.
5: Ah oh, oui, non, ça remet le piton à zéro, là.
6: Puis là, votre journée aujourd'hui, c'est quoi?
4: Rien.
5: Honnêtement, là, okay. On fait juste qu'est-ce qu'on a envie de faire, là, au fil de l'heure, là. On décide juste, durant la journée même, là, qu'est-ce qu'on a envie de faire.
4: C'est profiter du grand air, même si nous, on est quand même en campagne, là, mais ici, c'est encore mieux.
7: Quand on va dans la nature, surtout, par exemple, dans le bois, sur le bord d'un lac, de façon plus attirée, sur le bord de la mer, ça permet aussi au cerveau d'aborder d'autres activités.
2: Gaétan Roussy est président de l'Association des psychologues du Québec. Les conclusions de l'étude menée par Marc-Antoine Vachon et Pascal Marceau de l'UQAM ne l'étonnent pas.
7: Mais ça, on le remarque en psychothérapie depuis toujours, là, ces effets-là, quand les gens... partent en voyage, quand ils nous parlent de leur voyage après ou quand ils préparent leur voyage. Ça confirme le changement d'environnement, quoi, le changement de conditions dans lesquelles on vit. Hein, c'est ce qu'on entend neurologiquement par voyage. Hein, c'est-à-dire sortir de ce qu'on fait d'habitude, sortir de l'environnement habituel, bien, c'est une forme de voyage pour le cerveau. Et plus c'est répété, de façon assez régulière, ben même si c'est pas très long, même si c'est pas très loin non plus, parce que faire un voyage à Dubaï, ça peut être très stressant aussi.
2: Le psychologue précise que les tensions peuvent tarder à se dissiper lors des premières journées de vacances, ce qui est normal. Il explique qu'il faut laisser le temps au cerveau d'apprivoiser ce nouveau mode de fonctionnement.
7: C'est le stress, la tension qui baisse, le cortisol là, qu'on a dans le corps, là, qui provoque le stress aussi. Tous les processus qui se produisent dans le cerveau, finalement, les neurotransmetteurs, tout, qui vont travailler différemment. Le cerveau va devoir se réajuster. À quelque part, ça lui fait du bien, ça relâche la tension, mais en même temps, il va être un petit peu aux aguets au début pour voir, pour s'assurer que tout va bien et puis qu'on n'oublie rien. Il va rester comme un petit peu d'hypervigilance au début, si ça fait longtemps qu'on n'a pas décroché, si on a un travail assez stressant ou qu'on se stresse beaucoup.

0: Ui, que trabalho.
1: L'inflation des dernières années et les relations politiques complexes entre le Canada et les États-Unis ont eu des impacts chez certains vacanciers du Québec. Le réflexe de bon nombre de personnes a été de prioriser les périples près de la maison. Une bonne nouvelle pour le tourisme local, selon Marc-Antoine Bachon.
2: C'est extrêmement animant parce que, justement, notre idée de base était au niveau de la pandémie. Il y a un très, très fort tourisme local, mais on comprend qu'on était un peu contraint. Je vais aller en Abitibi, je vais aller sur la Côte-Nord, la Gaspésie. Alors, on en a profité beaucoup pour faire des crochets sur notre liste de souhaits. Et là, on se demandait, est-ce que les Québécois ont fait le tour du Québec? Ça, on se l'est demandé, là. Et finalement, on a plus enclenché un cercle vertueux.
1: C'est-à-dire que ceux qui partagent leurs expériences en influencent d'autres à choisir une destination semblable.
2: Alors, c'est pour ça que c'est vertueux de développer ce tourisme local, des alternatives qui sont désirées. Et là, on ne voyage pas localement parce que j'ai pas les moyens d'aller ailleurs, donc je reste ici, là, qu'est-ce qui reste? On veut que ce soit vraiment un choix conscient et agréable et qui amène aussi des bienfaits dans l'anticipation de ce voyage. Toute micro-déconnexion est bénéfique pour le cerveau et c'est là-dessus qu'il faut tabler. Parce que la fréquence de voyage, oui, elle est importante. Alors, plutôt que d'attendre un an avant de partir deux semaines quelque part, on a avantage à aller passer des longues fins de semaine ailleurs.
3: Est-ce que vous pourriez les
1: Au Bureau d'information touristique de Trois-Rivières, les employés proposent toutes sortes d'activités aux voyageurs de passage.
4: On va aller sur la station.
3: OK.
1: Parmi eux, France et Sylvain, qui vivent à Gatineau, en Outaouais. France explique pourquoi ils ont choisi la Mauricie pour un séjour de quelques jours.
5: On voulait voir le spectacle en hommage à Jean Leloup et puis un enterrement.
6: Oui, c'est ça.
5: Mon père est décédé cet hiver, puis comme on ne pouvait pas procéder à l'enterrement, ça va se faire.
6: On a joint les deux,
5: cette semaine.
6: Les deux activités en même temps. Aujourd'hui, on va prioriser le centre-ville de Trois-Rivières.
5: Quelques musées.
6: Oui, mais comme sa famille aussi vient de Shawinigan, en mer, etc., bien, demain et après-demain, on va aller explorer les villes là-bas, etc., les petits boulangeries.
5: Le village natal, ou la ville, devrait dire, ville natale de mon papa.
6: Oui,
5: Sainte-Tecle.
6: Sainte-Tecle, on va aller voir ça.
5: On n'est jamais allé.
7: Prenez place, faites attention à votre tête quand vous allez.
5: Okay.
1: France et Sylvain commencent leur journée dans la carriole d'un vélo. C'est Michel Letarte de l'entreprise EcoBike qui pédale.
8: Non, mais j'ai une spotter en dessous aussi.
1: C'est exactement le type d'expérience que Tourisme Mauricie cherche à développer, selon sa directrice marketing, Amélie-Christine Richard.
9: On s'assure vraiment de mettre en valeur quelque chose qui vaut la peine d'être raconté. Des fois, c'est pas le lieu en soi qui va t'épater en photo, mais c'est le récit derrière qui va capter ton attention, qui va te séduire puis qui va donner envie aux Québécois d'en savoir plus sur cette entreprise-là.
10: Puis, comment ça a été?
11: Oh, ça a été le fun!
1: Le tour à vélo de Francis Sylvain se termine en face d'un commerce local. Aujourd'hui, c'est le magasin de bonbons Les Folies de Rachel.
12: Bonjour! Bienvenue au paradis! Donc, on a regroupé le meilleur du Québec, des produits gourmands de partout, du bonheur, des produits maison, on fait biscuits, cupcakes, gâteaux. Et plus d'une centaine de choix de bonbons au chocolat.
1: La directrice marketing de Tourisme Mauricie, Amélie-Christine Richard, explique que la façon de voyager a changé.
9: Le tourisme lent, c'est pas la lenteur en soi, c'est de prendre le temps d'être dans le moment présent. Il y a aussi un terme qui s'appelle le vibe tourism. Là. Tu sais, c'est de capter ce qui se passe, d'être au fait des signaux, de rentrer en interaction avec autant le lieu, la personne qui est avec toi. Parce que moi, personnellement, chaque endroit où je vais en Mauricie puis que je prends la chance et le temps d'avoir un entrepreneur qui me raconte son histoire, je tombe encore plus en amour avec ma région.
1: Peu importe le style de vacances choisi, il est essentiel d'accepter de se déconnecter pour en tirer de réels bienfaits. De nouveau, le titulaire de la chaire de tourisme Transat de l'UQAM, Marc-Antoine Vachon.
2: On aimerait ça, dans une prochaine étude, valider, par exemple, l'ouverture du cellulaire, parce qu'on voyage avec le cellulaire, des fois pour des bonnes raisons. C'est juste que des fois, tu dis, je vais garder mon intelligence générative pour trouver un restaurant, mais là, il y a un texto qui pop ou la tentation, des fois, tu regardes et là, Et puis là, on peut imaginer ça. C'est carrément de gaspiller ton argent. Tu payes des centaines, des milliers de dollars pour la déconnexion, et là, ton petit clic vient te ramener ton cortisol, là, ton stress, et puis là, tu gaspilles ton argent.
1: Sur son terrain de camping sans eau ni électricité au Parc national d'Oka, Sébastien Latreille termine d'installer son espace cuisine.
0: Puis après ça, bien, j'ai mon ami qui est là pareil, qui travaille avec moi lui-ci. Là, il est parti faire des commissions avec son chien. Donc, on va aller se promener peut-être à la plage ou est-ce que le chien a le droit. Ça va être ça ma journée. Après ça, ça va être un lunch. Après ça, lui, c'est un amateur de jeux de crib, puis moi aussi. Donc, on va jouer au crib. Ça devrait être ça. On verra rendu.
3: C'était un reportage de Marie-Christine Bouillon. Si ce reportage suscite d'ailleurs des réactions chez vous, ou si simplement vous voulez nous partager vos trucs pour des vacances réussies, avez-vous ça, vous, le luxe de vous déconnecter complètement? Écrivez-nous dans la bulle de conversation de l'application Audio.

0: Puis restez à l'écoute. Un peu plus tard à l'émission, on se demande comment un groupe comme Angine de Poitrine peut séduire le public japonais.
1: How does a mysterious little band from Quebec end up performing at the world's most legendary music festival in the world? In Japan!
2: Le matin, quand je me réveillais, il y avait 75 courriels qui étaient rentrés d'Asie.
3: Kikimashita! Kikimashita! Kikimashita! Angine de Poitrine! Mo kikimashita!
0: Et pourquoi, d'un point de vue de la science, notre cerveau aime-t-il ou non ce genre de musique? C'est en deuxième heure.

0: Les feux de forêt sont certainement l'histoire de l'été, que ce soit en Europe ou ici. En Europe, on compte plus de 300 000 personnes évacuées, dont 220 000 en Gironde, en France seulement, alors que les flammes se rapprochaient toujours de la ville de Bordeaux. Dans la catégorie « La fumée de qui empoisonne l'air de qui », d'importants incendies ne sont toujours pas maîtrisés dans 4 États de l'Ouest des États-Unis. Alors qu'au Canada, c'est 930 feux qui sont actifs, dont 7 prioritaires en Colombie-Britannique, dont 3 le long de la rivière Fraser, là, dans la région de West North Bend, pardon, et 3 prioritaires dans le parc national de Wood Buffalo, donc dans les territoires du Nord-Ouest. Par ailleurs, les chefs des Premières Nations du nord-ouest de l'Ontario ont demandé une enquête publique sur la gestion des feux par le gouvernement Ford, alors qu'une douzaine de leurs communautés ont été évacuées et 2 complètement détruites. Les gouvernements répondent-ils adéquatement aux catastrophes naturelles? Est-ce qu'on arrive au bout de ce qu'on est capable de contrôler? C'est des questions que je vais poser à Yannick Aymon, professeur en résilience, risques et catastrophes au département de géographie de l'Université du Québec à Montréal. Bonjour Yannick Aymon.
1: Bonjour.
0: Merci d'être venu en studio. Chaque été, j'ai l'impression qu'on parle de feux, une saison de feux exceptionnelle. Plusieurs parlent plutôt, en fait, des gens qui s'intéressent à ça parlent plutôt d'une nouvelle normalité, des méga-feux. Est-ce qu'on a pris la mesure de ce que ça veut dire?
1: Moi, je pense qu'on commence à prendre acte de cette mesure-là, de cette exceptionnalité-là qu'on dit à chaque année. En fait, on fait la même chose pour les autres aléas aussi. On fait la même chose pour les inondations. Chaque fois qu'ils sont grandes, on dit c'est exceptionnel, mais les feux de forêt, effectivement, on s'en va vers une nouvelle normalité avec tous les changements au niveau du climat, le fait qu'il y a moins de précipitations, mais quand il y en a beaucoup, toute la chaleur également. Donc, il y a tout un changement à ce niveau-là avec les vents également. Donc, on s'en va vers cette nouvelle normalité.
0: Mais il reste quand même un élément d'imprévisibilité, là, parce que ce ne sont pas tous les étés qui sont pareils. Les feux ne commencent pas toujours au même moment. Donc, c'est difficile de se préparer adéquatement.
1: Ben, en fait, c'est difficile d'anticiper. On peut se préparer, en fait, à être évacué, parce que les feux de forêt, en fait, la principale conséquence pour les personnes, c'est d'être évacué avec le plus d'objets possibles qui est possible d'amener quand on est évacué. Donc, mais anticiper, c'est très difficile parce qu'on sait pas où la foudre va tomber, on sait pas où les feux vont démarrer, on sait pas si ces feux-là vont être hors de contrôle de par

0: tu sais, comment on peut qualifier notre réponse à cet élément qui revient tous les étés, mais de plus en plus fort, on a l'impression. Est-ce que la réponse est adéquate? Est-ce que cette coopération entre chacun des éléments au Canada qui a des moyens de lutter contre les feux de forêt, c'est adéquat?
1: Bien, ça, moi, je pense que c'est adéquat. Est-ce qu'on peut faire mieux? La réponse est toujours oui. En fait, c'est adéquat avec les moyens qu'on a, avec les ressources humaines, matérielles qu'on a. Il y a un centre, tu sais, canadien de coordination des efforts. Là, la quantité nous fait à un moment donné qu'on est en dépassement de capacité d'intervention. C'est ce qui fait que ça devient de plus en plus difficile à intervenir. Et là, on va prioriser des feux, tant au niveau canadien, mais la SOPFEU fait la même chose au Québec. On priorise des feux qui sont proches d'infrastructures, qui sont proches de la population, des infrastructures essentielles comme par exemple soit des postes de distribution électrique ou des choses comme ça. Donc, on va les prioriser, mais c'est certain que la quantité éventuellement nous dépasse. On manque de bras, si on peut dire ça comme ça, pour aller intervenir. Donc, c'est la coordination se fait bien. On a aussi des ententes avec les États limitrophes, des ententes au niveau international, avec certains pays où la saisonnalité des feux est comme inversée. Mais déployer ces ressources-là, ça demande du temps. Et lui, le feu, il se met pas en pause en disant « Ah ouais, je vais attendre que vos ressources arrivent », donc ça continue. Et on se rend compte aussi que le feu n'a pas de frontières. Nous, les frontières qu'on a défini, ben le feu, lui, passe outre, ce qui met de la pression, en fait, sur cette fameuse coordination-là qui est nécessaire pour bien cibler les bons feux à les éteindre.
0: Oui, mais d'abord, je présume que quand on dit qu'il faut prioriser, on priorise là où il y a des gens ou là où il y a des infrastructures. C'est ça qui est le test, dans le fond.
1: Oui, tout à fait. En fait, on veut diminuer. Faut savoir, chaque fois qu'il y a un aléa, que ce soit un feu de forêt ou une inondation, c'est toujours la primauté de la vie qui prime, en fait, sur l'intervention. Et ensuite, c'est les infrastructures essentielles. Donc, c'est sûr qu'un feu qui se déclare dans le nord où il n'y a pas, il y a personne, en fait, c'est certain qu'on pourrait éventuellement le laisser brûler pour intervenir sur d'autres feux et éventuellement aller intervenir sur celui-là. Mais oui, c'est vraiment la primauté de la vie qui guide en fait les interventions.
0: Je posais la question sur la coordination parce que il y a un comité du Sénat qui s'est penché sur le Canada en flamme, c'est le titre de leur rapport, et dans lequel eux proposent qu'il y ait une agence nationale de coordination de nos réponses. Probablement pas juste au feu, probablement aux catastrophes naturelles aussi, mais voyez-vous ça comme nécessaire?
1: En fait, ça serait pas mauvais, mais c'est pas nécessairement la solution. Faut savoir que c'est les municipalités qui sont les ultimes responsables en termes de sécurité civile, et ça, c'est partout au Canada. Donc, c'est la municipalité qui intervient sur son territoire et qui gère, en fait, la réponse aux catastrophes sur son territoire. Une agence, en fait, faciliterait sûrement la coordination. On parlait de préparation, de prévention. Ben, faire ces ententes-là quand il n'y a pas d'événement, c'est ça qui est le mieux. Comment on répartit les ressources humaines, mais aussi matérielles. Comment on partage ces ressources-là. Parce que plus ça va, plus on intervient. Ça demande énormément d'équipement et ça coûte cher. Donc, on peut pas demander à chacune des municipalités ou à chacune des régions, que ce soit administrative ou autre, là, de se doter d'équipement parce que le coût va exploser. Puis on le voit déjà avec les conséquences que les coûts explosent pour la population. Donc, cette coordination-là est nécessaire. Est-ce que ça va tout régler les problèmes? Non, on le voit aux États-Unis avec la FEMA. C'est bien, mais son cadre d'intervention fait en sorte aussi parfois qu'il y a des ratés.
0: Oui, puis c'est plus une façon de comment acheminer l'argent, par exemple, quand il y a une déclaration d'état d'urgence dans un État. Mais vous parliez du moment où il n'y a pas d'événement. Donc, quand on est dans cette saison où il n'y a pas d'événement, faut, je présume, travailler à la prévention. Puis peut-être même à la gestion des forêts. Là, Donald Trump a peut-être un point sur cette question de la gestion des forêts.
1: Oui, ben tout à fait. En fait, il faut se questionner qu'est-ce qu'on fait avec nos forêts, le type de forêt qu'on a. Moi, je suis pas un spécialiste de la gestion des forêts, en fait, oui, il y a un questionnement à avoir, surtout une fois que ça l'a brûlé. Tu sais, c'est sûr qu'une forêt existante, aller jouer dedans, c'est moins évident. Une fois que ça l'a brûlé, on fait quoi? On le nettoyage.

0: des débris, ces choses-là. Mais il faut savoir, on l'aime, notre territoire. Notre territoire est grand, c'est une fierté. Ben, ça a des enjeux également au niveau de cette préparation-là et de cette prévention-là. Parce qu'il y a des endroits qui sont tout simplement pas accessibles, là, que ça soit par la route ou même par les airs. Donc, on peut faire mieux, ça c'est certain. Moi, je le dis tout le temps. Est-ce que c'est le bon moment de se questionner une fois que ça, pendant que ça brûle, puis qu'il y a des conséquences humaines? Je pense pas que c'est le meilleur moment, mais c'est certain que quand la saison va diminuer, la saison des feux de forêt, ça va diminuer, puis éventuellement on aura pratiquement plus de feux actifs. Ben là, c'est un bon moment de prévenir et aussi d'éduquer la population justement pour l'amener à être plus résiliente et se questionner sur notre façon d'habiter le territoire.
1: Ah ouais, ben j'allais y venir parce que entre autres en Colombie-Britannique cette année. On voit des territoires qui ont déjà brûlé, des villes qui ont déjà été complètement rasées là, à l'intérieur de la Colombie-Britannique, qui sont de nouveau touchées ou attaquées par des feux. Donc, cette réflexion de si une communauté est rasée, est-ce qu'on la rebâtit, est-ce qu'on y retourne? C'est pas évident, là.
0: Ah non, mais c'est une très grande question, puis humainement aussi c'est pas facile. Il y a un attachement à ce territoire-là. Les gens habitent pas là parce qu'ils aiment ça que le village soit rasé chaque année. C'est toutes des questions qu'on doit avoir collectivement parce qu'il y a un coût, économique, mais il y a surtout un coût humain à vivre dans ces zones-là qu'on appelle des zones de contrainte, oui. Qui fait en sorte que ben est-ce qu'on reconstruit au même endroit ou on amène les gens à aller ailleurs? Comment on les dédommage? Aussi. Parfois, il y a des programmes qui sont en place. Ça ne fait qu'appauvrir les gens, en fait, de les déplacer. Donc, c'est pas l'idéal non plus. Fait qu'il y a tout ce questionnement-là, mais il doit se faire collectivement.
1: Donc, un questionnement qui a déjà commencé avec Fort Mac. Hein. Ça avait coûté très cher quand même, Fort McMurray, en Alberta, en 2018. 90 000 personnes déplacées. Même chose dans le parc de Banff. Donc, on est peut-être encore à la recherche de la meilleure solution.
0: Oui, mais en fait, entre autres, le comité sénatorial recommande de mieux cartographier le risque, en fait, et l'aléa des feux de forêt. Donc, avec cette cartographie-là, qu'on fait également présentement au Québec sur les zones inondables, ça va aider, en fait, à se questionner où c'est le mieux d'aller et comment on peut faire cette transition-là.
1: Yannick Aymon, professeur en résilience, risque et catastrophe au département de géographie de l'UQAM. Merci beaucoup.
0: Ben, merci à vous.
1: Au revoir.

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deviner de quoi il sera question dans notre série sur les 250 ans des États-Unis aujourd'hui. Du fameux deuxième amendement, bien sûr, peut-être le plus controversé d'entre tous, celui qui garantit le droit de porter des armes et dont l'interprétation n'a pas toujours été aussi partisane que ces temps-ci. Voici ce qu'a préparé Yannick Dumont-Barreau.

0: Le deuxième amendement n'accorde qu'un seul droit, mais c'est l'un de ceux dont le sens est le plus débattu parmi les 10 amendements qui forment la Déclaration des droits des citoyens.
1: This is America. Le droit de porter des armes, ça, c'est vraiment très American. On est d'accord.
0: L'influenceuse franco-américaine Nolwenn rappelle que l'amendement n'est composé que de 28 mots. Des mots qui forment une seule phrase à la drôle de Saint

0: Dax une phrase qui dit
1: qu'une milice bien organisée étant nécessaire à la sécurité d'un État libre, le droit du peuple de détenir et de porter des armes ne doit pas être enfreint.
0: Pendant plus de 200 ans, cette phrase n'a pas vraiment fait l'objet de débats. Le balado « Un jour, une actu » rappelle que le sens accepté était celui lié au contexte dans les années qui ont suivi la Révolution américaine.
2: Ce pays, tout jeune, craignait de se voir reprendre une indépendance chèrement acquise. Le droit à porter des armes pour se défendre est donc, pour beaucoup d'Américains, une garantie de leur liberté.
0: Au 18e siècle, les États fondateurs souhaitaient conserver leurs milices citoyennes armées pour deux grandes raisons. Un, pour se défendre si jamais le nouvel État fédéral tentait de leur imposer sa volonté. Deux, les États du Sud souhaitaient protéger le système d'esclavagisme toujours en vigueur. Autrement dit, le droit des citoyens de porter des armes était surtout perçu comme un droit collectif, permettant d'assurer la défense d'un territoire. Jusque dans les années 60, une majorité d'Américains était même en faveur d'une interdiction des armes de poing pour les civils.
3: Mais à partir des années 60, tout change.
4: Dallas, 23 novembre 1963.
0: Mais à partir de ces années-là, le pays enregistre une montée de la violence. L'idée de posséder une arme pour assurer sa défense personnelle fait son chemin dans la population. Moment important pour certains, l'adoption d'une loi fédérale interdisant la vente d'armes à feu par correspondance. C'était en réaction à l'assassinat du président Kennedy, mais une partie du lobby des armes à feu y voit surtout une tentative d'éroder le droit des citoyens à se procurer des armes.
5: Proud defenders of history's patriots. Protectors of the Second Amendment.
0: C'est de cette époque que l'Association nationale des armes à feu tire sa puissance. C'est la fameuse NRA, une organisation d'abord dédiée au tir sportif, qui s'est transformée en un lobby très influent dans le monde politique américain.
5: And we're growing stronger every day. We are the NRA. And the NRA is you.
0: L'association pèse de tout son poids pour influencer l'issue de la présidentielle de 2000 qui opposait Al Gore à George W. Bush. À la tête de la NRA, le célèbre acteur Charlton Heston qui a participé à plusieurs films à succès.
6: From my cold dead hands.
0: Sur scène, à quelques mois du vote, Charlton Heston jure que les autorités devront le tuer pour lui enlever la vieille carabine qu'il brandit dans les airs. Les mots du président de la NRA trouvent écho dans la population. L'association gagne en influence.
7: All right, welcome back. We're starting to get some of these Supreme Court decisions trickling.
0: Les efforts du lobby des armes à feu ont culminé par une victoire en Cour suprême en 2008. C'est une décision à 5-4 qui enchâsse le droit des individus de posséder des armes pour assurer leur propre défense. De nouveau, un extrait du balado « Un jour, une actu ».
4: Le tour de force de la NRA, c'est d'avoir réussi à convaincre une grande partie du peuple américain, mais ensuite la Cour suprême, que le droit d'avoir une arme était indépendant de la formation d'une milice. Résultat, de nombreux Américains considèrent aujourd'hui que toute tentative de réguler le port d'armes est une atteinte à un droit fondamental garanti par la Constitution.
0: Depuis, il est très difficile d'adopter des lois restreignant le port d'armes, même si la technologie a fortement évolué et que ces armes sont de plus en plus puissantes et précises.
8: So our hearts are broken today. For the parents,
0: qu'ils soient dans les écoles, dans les centres commerciaux ou encore dans les églises, les massacres des civils n'y ont rien changé. Avec de généreuses contributions électorales et des publicités ciblées, la NRA veille à ce que le moins de contraintes possibles soient adoptées. Les États aux volontés les plus strictes doivent se contenter de mieux encadrer le port d'armes.
9: To tell them this is not about gun control, it's about crime control.
0: Bill Clinton est le dernier président à avoir réussi à imposer des contraintes à l'échelle du pays. C'était il y a plus de 30 ans, et cette interdiction de vendre des fusils d'assaut n'était que temporaire. Depuis, le contrôle des armes à feu est un sujet tabou que les politiciens évitent de toucher. Démocrates et républicains campent sur des positions différentes qui semblent irréconciliables.
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0: Et puis, saviez-vous que la notion de Dieu n'est pas du tout présente dans la Déclaration d'indépendance et la Constitution américaine? Pourtant, quand on pense aux États-Unis, on pense souvent à leur fameuse devise « In God we trust ». À quel moment, alors, Dieu commence-t-il à prendre une plus grande place dans le discours public aux États-Unis? J'ai posé la question à François Furstenberg, professeur de politique américaine à l'Université Johns Hopkins de Baltimore.
1: C'est un produit du 20e siècle et notamment de la période de la guerre froide. Je pense que beaucoup d'Américains ont depuis longtemps pensé qu'il y avait un élément spécial pour des États-Unis. Peut-être qu'elle avait, que le pays avait même une sorte de mission divine. Mm-hmm. Malgré ces idées, la structure du gouvernement était très séculier. C'était quelque chose qui était censé être séparé de Dieu, et Dieu ne figure pas dans les textes fondateurs. Et on dit même que George Washington, dans toutes ces milliers de pages de lettres qu'il a écrites, n'a jamais utilisé le mot Jésus. Thomas Jefferson était un sceptique du christianisme, et donc cette idée d'essayer d'associer Dieu et de insérer Dieu, cette idée que les États-Unis sont une nation chrétienne, et ce nationalisme chrétien qui est en grand essor en ce moment, c'est quelque chose de relativement récent. Les évangéliques du 19e siècle étaient souvent des critiques des États-Unis. La lutte contre l'abolition était contre le gouvernement, contre la Constitution. Cette appropriation par Dieu de la Constitution est quelque chose de relativement récent.
0: Mm-hmm. Dans le fond, au début, on était beaucoup plus derrière la formule laïque « et pluribus unum » de plusieurs uns, qui rejoint le « we the people » qu'on trouve au tout début de la Constitution.
1: Oui, ça figure aussi parmi les mythes absolument fondateurs pour les États-Unis, et c'est quelque chose qui va célébrer la diversité. C'est pas un mot qui est très populaire en ce moment par la droite, mais effectivement, c'est une tradition très importante dans le nationalisme américain, cette idée de terre d'asile, de creuset où les gens arrivent et sont dans toute leur diversité pour être reforgés en quelque chose, mais de toujours de préserver cette diversité. Donc c'est quelque chose aussi de très important.
0: Voilà une réflexion intéressante de l'historien François Furstenberg sur la diversité, surtout dans le contexte où on sait que dès demain, les expulsions de quelques 350 000 Haïtiens dont les permis de séjour temporaires ont été invalidés par l'administration Trump pourraient commencer.
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0: Le grand pianiste montréalais Oliver Jones est décédé cette semaine et nous avons eu envie de rendre hommage à cet immortel de la musique jazz. En 2014, notre collègue Ginette Lamarche, journaliste à l'émission Des Hôtels le dimanche, avait passé une journée avec lui dans son quartier de la Petite Bourgogne sur les traces de son enfance et de son adolescence, entre autres à l'église Union United of Montreal où il a fait ses premiers pas. Nous vous présentons ce matin ce reportage qui avait été diffusé à l'origine quelques jours avant Noël et qui s'intitulait « Oliver Jones, de la joie au bout des doigts ».
3: On est en avant où était la maison d'Oscar Peterson. C'est ici que je venais prendre mes leçons avec sa sœur Daisy Peterson Sweeney. United Church, c'était la première église noire dans la ville de Montréal. Puis c'est ici que je suis venu. Puis à l'âge de 5 ans que j'ai joué mon premier concert ici. C'était aussi l'église de la famille de Peterson. C'était une place qui était très, très importante pour moi. Puis mes sœurs, en vieillissant, mon père était dans la chorale ici pendant peut-être 40, 50 ans.
4: C'est ici que vous avez eu la piqûre de la musique, peut-être?
3: Oh oui, parce que c'est ici que j'ai entendu Oscar Peterson jouer pour la première fois. Dans ma jeunesse, J'étais tellement un enfant gêné, puis j'avais aucune idée qu'est-ce que je voulais faire dans la vie. Puis dans cette époque, c'était pas facile pour un jeune noir. Quand je pense à ça, j'avais jamais vu un policier noir, j'avais jamais vu un pompier noir, personne noire qui travaillait dans les magasins. À peu près 80% de tous les Noirs restaient dans cette quartier ici parce que c'était tout près de le chemin de fer, que ce soit le CNROCP. Comme mon père, il était mécanique pour les trains vapeur. Il a travaillé 37 ans pour CP. C'était difficile pour nos parents de dire à les enfants, restez à l'école parce que tu vas avoir un meilleur job. C'était pas possible dans ce temps-là. Je pense que la première place qu'on était vraiment accepté, c'était dans le show business. C'est pour ça qu'il y avait tellement de noirs qui sont rentrés dans les sports puis dans les clubs. C'était vraiment la seule chose qui était ouverte pour

0: Le jeune Oliver se distingue rapidement. Dans les années 50, les chanteurs de l'époque veulent l'avoir comme accompagnateur.
1: Je trouvais ça intéressant de jouer en avec les grands artistes. Il y en a beaucoup qui commençaient dans ce temps-là.
2: Michel Louvain,
1: Paul Noël, Alice Roby. Vers l'âge de 17-18 ans, commençaient de travailler pour les autres. Aussi, de temps en temps, faire du studio pour Radio-Canada et CBC. C'était un commencement pour moi.
0: Très vite, son talent le conduit aux États-Unis dans les années 60.
1: On a eu la chance d'aller en Floride. On a eu un contrat d'un mois, puis on est resté 4 mois. Puis là, après ça, on a eu la chance d'aller à Porto Rico. On a eu un contrat de 4 mois, puis j'ai resté 16 ans là-bas. C'était des bons moments, mais c'était complètement différent. Parce que la première soir en Floride, j'en ai vu dans juste en avant, dans la foule, Bob Hope, Gary Grant, des grands artistes Hollywood. Puis rendu à Porto Rico, c'était juste 3 ans après que le Cuba était fermé. Puis comme ça, les Américains ont tous les casinos, tout est rendu à Porto Rico. C'était un autre monde complètement. J'ai jamais vu les jeunes 25 ans qui rentraient dans les casinos puis garachaient des 5, 10 000 piastres comme rien, tu sais. Les pouvoirs dans ce temps-là, c'était des 50 piastres, des 100 piastres pour jouer un morceau.
0: Sa virtuosité l'amène ensuite dans les grandes salles européennes, les réputés festivals de jazz européens. À cette époque, il passe 6 mois de sa vie en Europe. En 1980, le contrebassiste Charlie Biddle le convainc de revenir à Montréal. Ce sera les grandes années du club de jazz Biddle. Puis, le Festival de jazz de Montréal lui offre une scène de rêve.
1: Je suis tellement fier qu'aujourd'hui, le Festival de jazz de Montréal est plus grand que tous ces festivals à New York. De voir aujourd'hui comment que ça grandit, puis ça devient le plus grand festival au monde. C'est vraiment exceptionnel. J'ai fait la première partie de Tony Bennett, Ella Fitzgerald, j'ai fait Sarah Vaughan un couple de fois. J'ai joué avec l'orchestre symphonique de Montréal avec M. Dutoit. Oh, ça n'a pas arrêté.
0: Il est extrêmement reconnaissant à André Ménard et Alain Simard du Festival de jazz de Montréal de l'avoir sorti de sa retraite prématurée et de lui avoir permis de réaliser un rêve, jouer en duo avec Oscar Peterson.
1: Ça faisait plus que 4 ans que je n'ai pas touché le piano. Mais j'ai accepté, puis le premier concert que j'ai fait ça, après 4 ans, au Place des Arts, avec Oscar Peterson. Moi, je savais que Oscar était malade, tu sais. Puis j'ai dit, peut-être que ça va être la dernière opportunité. Puis 2 ans après, qu'il était décédé.
0: Oliver Jones a joué devant les grands de ce monde, mais la personnalité qui l'a le plus impressionné, c'est Nelson Mandela.
1: J'ai eu la grande opportunité de rencontrer M. Mandela trois fois. La première fois, c'était pour l'indépendance de Namibia. C'était la première place que M. Mandela a été après son libération. Puis j'ai eu la grande opportunité de jouer pour lui. Puis après ça, j'étais en Suisse. Puis j'ai eu un appel de le gouvernement de retourner à Montréal parce que M. Mandela était ici. J'ai joué pour lui avec le Jubilation Gospel Choir. La troisième fois, c'était à Ottawa, pour son dernière visite.

0: Parmi toutes les distinctions qu'il a reçues, il y en a une qui lui fait particulièrement chaud au cœur. Le timbre que Poste Canada lui a dédié en 2013.
1: C'est tellement un honneur, tellement fier, tellement honoré. Je pense que tous mes honneurs, l'Ordre de Canada, l'Ordre de Québec, mais c'était un moment tellement, tellement ému pour moi. Surtout, je pensais à mes parents.
0: Qui seraient très fiers de vous.
1: Oui, ça, c'est quelque chose. Puis j'en ai eu des appels un peu partout au monde, puis la famille en Barbade. Puis c'est quelque chose de spécial.
0: La plus grande satisfaction d'Oliver Jones, donner de la joie, du plaisir, de la sérénité avec sa musique.
1: Qu'est-ce que il reste dans ma tête tout le temps? Je veux que les gens pensent que à chaque fois que Oliver Jones assiste, c'est le piano qui joue exprès pour moi. Puis, c'est important pour moi.
0: C'est la plus grande satisfaction?
1: Oui, oh oui. Puis, les gens, ils disent, « Oh, you play so much for... We get so much from you. » Mais ils pensent pas que nous autres, c'est nous autres qui reçoit. Quel plaisir de garder en avant et voir une madame avec son petit-fils qui a juste 11 ans, qui a commencé à jouer le piano il y a 2 ans, puis a vu que prend une photo avec moi. Il n'y a pas rien de plus beau que ça.
2: C'était un reportage de Ginette Lamarche réalisé en 2014 pour l'émission « Des hôtels le dimanche ». Et puis, je vais paraphraser la chanson de Billy Paul pour vous dire que moi et M. Jones, il y a vraiment quelque chose entre nous.

Notre première heure s'achève et je reviens au sujet qui a ouvert cette heure, donc les vacances et la façon donc qu'elles soient vraiment une source de bien-être. Alors, vous avez partagé les commentaires. Marco nous dit « Je fais du navettage en Ontario à bord de camions forestiers. Quand je termine mes 14 jours de travail, je tombe en vacances dans ma Gaspésie natale pendant 2 semaines. C'est du pur bonheur. Pas besoin d'aller loin, juste de profiter de ma région. » Alors que Daniel nous dit « Je suis heureuse que la recherche confirme qu'on n'a pas besoin d'aller loin pour décrocher. J'ai pris 24 heures pour me rendre à Trois-Rivières pour le spectacle Paradis perdu. Massage et spa nordique le lendemain. J'ai l'impression d'être partie une semaine. » Et puis Céline nous dit que le secteur sud du parc de Frontenac au cœur du Québec est le lieu idéal pour décrocher. C'est un véritable sanctuaire avec la brise du vent au bord du lac, les grands pins et le chant des huards à la tombée du jour. L'endroit me permet de me libérer et me connecter à ma véritable nature. Continuez à nous écrire. On apprécie vos commentaires. Restez là. Après le bulletin de nouvelles, on vous revient avec la deuxième heure de Tout Terrain et une discussion sur la confiance en la Chine. À tout de suite.

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5: Ici Marc-Antoine Leblanc. Voici vos informations. Aux États-Unis, une fusillade a fait au moins deux morts et plusieurs blessés dimanche soir à Seattle, selon un porte-parole des pompiers de la ville. L'événement est survenu durant le festival gastronomique Bite of Seattle, près de l'emblématique tour Space Needle, au nord du centre-ville. Le festival annuel attire près de 350 000 visiteurs. Les autorités policières, elles, mènent une enquête. En Allemagne maintenant, la police a abattu le suspect de l'attaque au véhicule Bélier, qui a fait un mort et une trentaine de blessés. Les autorités parlent d'un attentat terroriste islamiste. Raphaël Drouin.
6: À travers les drapeaux arc-en-ciel, des gens s'enlacent, se réconfortent après les événements tragiques de la veille. J'ai appris la nouvelle hier soir, dit cet homme. J'ai été profondément choqué et stupéfait. En pleine célébration de la fierté à Berlin samedi soir, un homme au volant d'un camion Bélier a foncé dans la foule. Une femme a été tuée. Des dizaines d'autres personnes ont été blessées. Tout indique que nous avons affaire à un attentat terroriste islamiste, a confirmé le ministre allemand de l'Intérieur dimanche. Après des heures de cavale, les autorités annoncent avoir finalement localisé l'homme de 21 ans qui a été abattu dans une confrontation avec les forces de l'ordre. Il était connu des autorités et serait lié à un groupe islamiste radical établi à Berlin. De passage sur les lieux de l'attaque, le chancelier allemand a appelé les participants de la fierté et tous les Allemands à ne pas se laisser intimider. Mais au sein de la communauté LGBTQ+, l'angoisse se fait ressentir. Je me sens de moins en moins en sécurité, confie cette Berlinoise. Ici Raphaël Drouin, Radio-Canada, Montréal.
5: Toujours en Europe, la lutte contre les feux de forêt se poursuit en Espagne et en France, où le nombre de personnes évacuées a franchi le cap des 325 000. Dans la région de Madrid, les flammes ont forcé l'évacuation d'environ 60 000 résidents et ravagé 25 000 hectares, ce qui en fait le plus grand brasier de l'histoire du pays. Dans le sud-ouest de la France, le feu s'approche dangereusement de l'agglomération de Bordeaux, où habitent 850 000 personnes. La météo des prochains jours n'annonce rien de bon, avec une autre canicule entendue en France dès mardi. Et ici, au pays, dimanche, près de 145 feux de forêt brûlaient en Colombie-Britannique. C'est le cas du feu de Pear Lake, dont la superficie avoisine les 65 000 hectares. Celui-ci menace de nombreuses propriétés, notamment dans le village de Clinton, qui a été évacué vendredi. Annie Véraud.
7: J'ai dû partir car il y avait du feu à l'autre côté du rue.
8: Nicolas Kozovich a quitté son domicile près de Clinton samedi. Avant de trouver refuge chez des proches, il s'est arrêté au centre d'évacuation de Kamloops.
7: Il y a un sens de communauté ici. Il y a d'espoir de leur maison. Ils vont être protégés avec les pompiers.
8: Dimanche matin, plus de 1460 propriétés étaient sous ordre d'évacuation à travers la province, en plus des milliers de résidents qui doivent se préparer à quitter leur domicile à tout moment. C'est notamment le cas des résidents de 70 Mile House et des environs. En prévision de la propagation du feu de Pear Lake, le district régional de Thompson-Nicola prévoit d'imposer un ordre d'évacuation qui entrera en vigueur lundi à 10 heures.
9: Hot, dry and windy conditions persist in
8: James Strong, agent d'information pour BC Wildfire, souligne que la chaleur et la sécheresse dans le sud de la province compliquent les opérations de lutte contre les incendies de forêt. Des équipes en provenance de l'Alberta et du Yukon commenceront à arriver dès lundi en Colombie-Britannique pour porter main forte aux pompiers qui luttent contre des feux de forêt intenses depuis plusieurs jours. Le Mexique envoie également une équipe de 114 membres qui devrait arriver sur le sol canadien au début du mois d'août. Ici Annie Véraud, Radio-Canada, Vancouver.
5: Et en terminant, les électeurs de trois circonscriptions au pays iront aux urnes le 31 août prochain dans le cadre d'élections partielles, comme en Ontario et en Colombie-Britannique. L'autre se tiendra dans Chicoutimi-le-Fjord pour trouver un successeur au conservateur Richard Martel, qui a été nommé au Sénat. Alexis Desnoyers-Mocco.
1: Quelques heures à peine après l'annonce de Mark Carney, les affiches électorales du candidat libéral Daniel Gobeil faisaient déjà leur apparition dans Chicoutimi-le-Fjord.
2: On avait quand même là, du matériel de prêt. Fait qu'on est avec l'équipe là, de bénévoles. J'ai une très belle équipe de bénévoles, des grandes pancartes, des moyennes sur la circonscription là, pour me faire connaître.
1: La partielle est nécessaire en raison de la démission du député conservateur Richard Martel, qui est devenu sénateur au début du mois.
10: C'est comme s'il voulait que les gens n'aillent pas voter.
1: De passage dans la circonscription pour présenter sa candidate Caroline Dubé, le chef du Bloc québécois, Yves-François Blanchet, en a profité pour critiquer le moment de l'élection partielle.
11: Il y a quelque chose de peu acceptable dans la volonté du premier ministre du Canada et son ignorance du Québec de ne pas savoir que c'est les vacances de construction ici, que le mois d'août ici... Et ailleurs aussi, sur ce point-là, c'est un moment de repos en famille, en amis.
1: Les circonscriptions de Beaches East York en Ontario et de North Vancouver Capilano en Colombie-Britannique seront aussi en élection le 31 août. Le politologue Frédéric Boily.
12: Trois élections partielles pendant le mois d'août, ça ne serait pas en principe le moment idéal. Mais pour Marc Carney, c'est d'essayer de montrer qu'on est dans l'action et en plus que sa position, son approche, va être conforté par les électeurs lors de ces trois élections partielles.
1: La campagne électorale durera 37 jours, ce qui est la durée minimale permise par la loi électorale du Canada. Ici Alexis Desnoyers-Moqueur, Radio-Canada, Saguenay.
5: Voilà, c'était vos informations.

Dans la rivalité États-Unis-Chine pour être la première puissance mondiale, la Chine peut bomber le torse parce que pour la première fois en 20 ans, dans une étude de 36 pays, la confiance de la population mondiale penche de son côté. Reste à savoir si c'est en raison du pouvoir de convaincre du modèle chinois ou si c'est un simple rejet de Donald Trump. Que nous fait donc vivre la musique d'Angine de poitrine? Dans le cadre de sa tournée mondiale, le groupe se produisait à guichets fermés lors d'un gros festival rock au Japon et on en profite pour se faire expliquer l'engouement en Asie pour leur singularité avant de se faire expliquer aussi comment le cerveau réagit et peut apprécier la dissonance. Notre lauréate discrète de la semaine est Nicole Poirier qui a fondé à Trois-Rivières Carpe Diem, une maison pas comme les autres pour les malades d'Alzheimer où on tente même de leur donner le plus de liberté possible. Et on visite au Vermont une table champêtre ambulante qui se déplace de ferme en ferme pour régaler les clients de pizza qui mettent à l'honneur les produits de l'endroit. Tout ça pour le prix que vous voulez bien payer. C'est reparti pour tout terrain, version estivale.

0: Bonjour.
1: Le grand match entre l'oncle Sam et l'Empire du Milieu vient d'installer un tout nouveau décor. Pour la toute première fois, la Chine est perçue de manière plus favorable que les États-Unis à l'échelle de la planète. C'est le résultat quand même marquant d'une grande étude menée dans 36 pays par le Pew Research Center. Comment est-ce qu'on en est arrivé là? D'un côté, l'image des États-Unis s'est nettement détériorée depuis le début du second mandat de Donald Trump. Tout le monde va en convenir. De l'autre, la Chine a aussi réussi à redorer son blason. Alors, est-ce qu'il s'agit d'un simple ras-le-bol vis-à-vis des Américains, d'un Américain en particulier, ou d'une vraie séduction pour le modèle chinois et le déclin de l'Empire américain? Caroline Puel, bonjour.
2: Bonjour.
1: Vous êtes grand reporter, spécialiste de la Chine, écrivaine et professeur. Vous avez aussi vécu en Chine pendant 40 ans. Et je le dis, là, on vous joint dans une région qui est au cœur des incendies de forêt en France en ce moment. Alors, on va se croiser les doigts pour la ligne téléphonique. Mais parlons-nous de cette dualité. États-Unis-Chine, de ce sondage Pew, c'est remarquable quand même à quel point la confiance en la Chine, dans le cadre de plusieurs des 36 pays sondés, vient de passer devant les États-Unis dernièrement, là, parce que les graphiques nous montrent 2023 et 2026. Là, je vous donne l'exemple du Canada. L'opinion favorable envers les États-Unis est passée de 57 % en 2023 à seulement 33 % cette année. Celle envers la Chine a bondi de 14 % à 44 % cette année. Et pourtant, l'expérience du Canada avec la Chine n'est pas si bonne que ça. Là. Il y a 5 ans à peine, on était vraiment à couteau tiré. Là. C'était une guerre diplomatique.
2: Oui, tout à fait. Les autorités chinoises ont su, en quelque sorte, rebondir sur les erreurs de Donald Trump. Une sorte de réaction au wild power américain actuel,
1: oui.
2: Que l'on a pu voir sur différents points. Bon, tout d'abord, c'est la fin du rêve américain. Alors, les Chinois répondent en disant « Mais oui, il existe un rêve chinois. C'est un projet qui a été lancé dès 2012 par l'actuel président chinois, mais qui aujourd'hui commence à se concrétiser. » Et on a l'impression que les autorités chinoises savent saisir les opportunités et répondre pied à pied sur les erreurs de Donald Trump. Mm-hmm. Je prends l'exemple des taxes. Par exemple, les États-Unis, donc depuis février 2025, augmentent prodigieusement les taxes avec certains pays. Le Canada connaît bien cette situation.
1: Tout à fait, oui.
2: En réponse, la Chine les abaisse avec de nombreux pays. Il y a aussi la politique des visas. Les États-Unis compliquent l'entrée sur le territoire américain. Les Chinois le simplifient en disant, voilà, il y a toute une liste de pays pour lesquels, aujourd'hui, il n'y a plus besoin de visa pour aller en Chine. Mm-hmm. Alors, on a l'impression, en quelque sorte, d'une dichotomie, c'est-à-dire... Aujourd'hui, un gouvernement américain qui prône plutôt le rapport de force militaire, comme

0: comme on le voit aujourd'hui avec l'Iran. La Chine répond en se posant comme un pays de stabilité, qui prône la paix, qui prône le développement économique mutuel.
1: Oui.
0: Alors tout ça, bien sûr, c'est du discours. Hein. Il ne faut pas être non plus totalement ébahi. Mais il y a, ça pose quand même sur une réalité.
1: On remarque aussi, on a eu jadis les instituts Confucius et on disait que la Chine réussissait à parler, faire comprendre le modèle chinois à travers ces instituts. Maintenant, c'est beaucoup plus une initiative auprès des jeunes, auprès des Gen Z via les réseaux sociaux là, pour séduire.
0: Oui, tout à fait. En fait, la Chine a compris tardivement qu'elle avait besoin de développer son soft power. La première fois qu'elle l'a compris, c'était en 2007. Et je me souviens très bien parce que j'étais présente dans la salle lorsqu'un journaliste américain a posé la question au premier ministre chinois de l'époque en lui demandant « Est-ce que la Chine a un soft power ?» Et en 2007, franchement, la Chine avait bien du mal à répondre. Juste après, les Américains ont sorti un film qui a fait le tour du monde, qui s'appelait Kung Fu Panda, qui a été un grand succès, donc un film de Hollywood. Et là, les Chinois se sont un peu mordus les doigts en disant « Mais comment les Américains arrivent à faire, à partir de notre propre histoire, un succès incroyable ?» Donc là, il y a eu en quelque sorte une prise de conscience générale de...
1: Je pense. Êtes-vous toujours là, madame? Voilà, on a perdu la ligne. Je vous l'avais dit que c'était, ça serait un peu compliqué. On était en train de parler donc de ce changement de ton diplomatique, mais aussi dans la séduction, l'entreprise de séduction que la Chine fait, surtout après l'échec de la politique zéro COVID, là, qui a entraîné quand même un départ massif des communautés internationales du territoire chinois. Là, il y a eu ce changement radical d'approche de l'influence culturelle des Chinois et une décentralisation de la stratégie. Si on est capable peut-être de rétablir la connexion avec Madame Puel, laissez-moi vous mentionner aussi donc que on parlait de la perception de la Chine versus les États-Unis. Il y a aussi une question de perception des leaders entre Xi Jinping et Donald Trump. Rebonjour, Madame Puel.
0: Rebonjour, me revoilà.
1: D'accord.
0: Pour un peu plus longtemps.
1: Ça va, on va espérer que ça tienne. Je disais, donc, on était sur cette question du renouveau des initiatives de séduction de la Chine, surtout après la politique zéro COVID, là, qui avait vraiment entraîné un départ des communautés internationales du territoire chinois et qui avait aussi mis à mal la réputation de la Chine dans le reste du monde.
0: Oui, tout à fait. Alors, et là, ce qui est intéressant, c'est qu'en fait, il y a eu des volontés du gouvernement chinois de reséduire, mais il y a eu surtout des initiatives privées qui sont venues de la jeunesse chinoise et qui, au départ, n'étaient pas voulues comme une démonstration internationale. C'était plutôt pour s'occuper, en quelque sorte, puisque les jeunes Chinois ne pouvaient plus quitter le territoire chinois pendant la politique zéro Covid. Et donc, il y a eu une espèce de mode qui s'est développée d'aller se promener le dimanche vêtus de vêtements tout à fait traditionnels chinois, mais que certains remontent à plus de 2000 ans, un peu comme le font les Japonais et les Coréens. Donc, c'était aussi une manière... De faire un lien un peu nord-asiatique, en quelque sorte. Et par ce biais, il y a eu une redécouverte de l'identité chinoise profonde et une forme de fierté de la jeunesse chinoise pour sa culture, puisque c'est une très vieille civilisation. Et donc, ce côté-là, qui est plus spontané, donne quelque chose d'assez séduisant. Et puis vous avez eu d'autres initiatives. Vous avez eu par exemple des influenceurs, notamment américains, qui se sont rendus en Chine, qui ont fait du tourisme qui ont beaucoup commenté là-dessus. Et puis on voit aussi beaucoup de choses qui passent sur des réseaux sociaux comme Instagram, comme aujourd'hui par exemple la fameuse gymnastique lente des Chinois, le Tai Chi,
1: oui.
0: Qui est mis très en valeur partout comme étant un mode d'entretenir sa santé, de retrouver sa ligne, tout à fait simple et naturelle.
1: Mais dites-moi, pardonnez-moi, parce que je veux absolument qu'on discute de la question des libertés individuelles, du respect des libertés individuelles. Comment la Chine réussit à faire que ce sujet soit d'une certaine façon presque mis de côté là. Je regardais juste dans le sondage, donc. Les États-Unis, on perçoit les États-Unis comme respectant les libertés. 56% disent les États-Unis respectent les libertés, 26% pour la Chine. Donc, malgré tout, il y a une perception positive de la Chine qui passe devant les États-Unis, mais sur la question du respect des libertés individuelles, ça reste quand même un point faible.
0: Oui, mais vous avez eu, j'allais dire à ce moment-là, la propagande chinoise qui se met en marche aussi à ce niveau-là. C'est-à-dire que chaque fois que vous avez un problème dans le monde extérieur, cela peut être aussi mis en exergue. Par exemple, quand vous avez eu les manifestations Black Voice Matter, ça a été évidemment très mis en avant côté chinois. Et à l'inverse, il y a un ressenti de sécurité, c'est vrai, quand on est en Chine et qu'on ne se livre pas à des activités politiques ou dissidentes, ce qui est quand même le cas de 99% de la population. Enfin, je donne ce chiffre, évidemment, il n'est pas exact, mais une très grande partie de la population souhaite rester finalement dans un mode de vie calme et du coup a un ressenti de sécurité. Et j'ai souvent été étonnée en discutant avec des jeunes Chinois ou des artistes qui peuvent dire « mais je préfère abandonner une petite partie de ma liberté pour obtenir une totalité de sécurité ». Donc ça, c'est un discours qui aujourd'hui commence à se développer et qui est évidemment repris aussi sur le plan diplomatique, hein, c'est-à-dire qu'il y a eu la fin des fameux loups hurlants, ce qu'on a
1: appelé les ambassadeurs très, très agressifs des Chinois.
0: Voilà, ouais, donc vous pouvez constater que tous ces ambassadeurs ont été rappelés progressivement et qu'on a aujourd'hui une nouvelle génération d'ambassadeurs
1: et parfois maintenant,
0: qui sont dans la séduction.
1: Parfois maintenant, ce sont les ambassadeurs américains qu'on trouve un peu agressifs. En tout cas, c'est le cas ici au Canada. Madame Puel, je vous remercie d'avoir été des nôtres pour discuter de cette perception de la Chine versus les États-Unis. Et puis, je vous le dis, nous pensons à vous, prise dans ces incendies de forêt en France. On le sait, beaucoup de personnes sont déplacées.
0: Merci beaucoup.
1: Merci, au revoir.
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0: pièce Fabien K d'Angine de Poitrine, ce duo musical du Saguenay qui est devenu viral. Top 10 des albums les plus vendus selon la compilation de Billboard à la fin juin, sur la courte liste des 10 finalistes du prix Polaris qui sera attribué le 22 septembre. Dans un article du Scientific American d'il y a un mois, on expliquait l'engouement pour cette musique par la physique et la neurobiologie. On va parler de la science derrière Angine de Poitrine dans un moment. Mais d'abord, le groupe était en spectacle au Fuji Rock au Japon aujourd'hui. Et on s'est demandé comment il était perçu en Asie. Bonjour Benoît Hardy-Chartrand.
1: Bonjour à vous.
0: Vous êtes chercheur associé à la chaire Raoul Dandura, professeur à l'Université Temple de Tokyo. On vous entend beaucoup nous parler de politique japonaise ou en Asie de façon plus large, mais
1: ouais.
0: On a fait appel à vous parce que vous vivez au Japon. Puis finalement, belle surprise, la musique vous intéresse aussi.
1: Ouais, tout à fait. J'ai joué moi-même de la musique très longtemps avant de me lancer dans ma carrière académique depuis une dizaine d'années. Mais avant d'être dans le milieu universitaire, j'ai joué pendant presque 10 ans dans un groupe de musique au Québec avec lequel j'ai publié

0: quelques albums aussi.
1: Est-ce que le groupe Angèle de Poitrine fait beaucoup parler de lui au Japon?
0: Ben, je vous dirais que il fait assez parler de lui depuis quelques mois, comme c'est le cas à peu près partout dans le monde, ou surtout en Occident, je dirais. Quand on regarde dans les publications spécialisées, les publications sur la musique, que ce soit la musique, je vous dirais, mainstream, la musique un peu plus alternative au Japon, il y a eu beaucoup d'articles qui ont été publiés dans ces médias-là dans les derniers mois. Et là, en plus, avec l'arrivée, le spectacle aujourd'hui d'Angèle de Poitrine dans un des plus gros festivals au Japon, le Fuji Rock, qui est un festival très couru, très attendu à chaque année. Bien évidemment, ça a contribué à cet engouement-là. Il y a des magasins de musique qui font des promotions sur Angèle de Poitrine, entre autres Power Records, qui est une grande chaîne de magasins d'albums de musique, qui a fait aussi pas mal la promotion d'Angèle de Poitrine. Alors, je vous dirais que oui, il y a un certain engouement autour du groupe, et c'est un engouement qui ne surprend pas nécessairement lorsqu'on connaît la scène musicale japonaise. Ouais. C'est une scène qui peut être assez éclatée, avec des groupes instrumentaux, des groupes qui peuvent ressembler un peu à Angèle de Poitrine, quoique dans les faits, il n'y a pas grand-chose qui ressemble à Angèle de Poitrine, mais dans le même genre d'univers, on pourrait dire, et aussi beaucoup de groupes qui jouent avec des costumes, avec un univers, je vous dirais, esthétique très, très intéressant. Alors finalement, Angèle de Poitrine, je vous dirais, parmi tous les pays du monde, ou je vous dirais peut-être en Asie. C'est un des marchés dans lequel, je vous dirais, le groupe pourrait s'intégrer le mieux.
1: Je pense que vous nous avez signalé le groupe Tricot, qui est un groupe de quatre filles japonaises. On va en écouter un extrait.

0: Et il y a peut-être aussi le look en chaîne de poitrine qui est remarqué au Japon.
1: Ben, tout à fait. C'est qu'il y a une longue tradition au Japon depuis les années 80-90 environ qui s'appelle visual kei. Et c'est un genre de musique où l'aspect physique, ou c'est-à-dire la manière dont les musiciens se présentent, est tout aussi importante que la musique elle-même. Alors, il y a toute une lignée de musiciens depuis des décennies, en fait, qui ont des costumes extrêmement élaborés sur scène, qui peuvent rappeler, ben, pas tout à fait en jean de poitrine, qui est tout à fait unique, mais ce genre d'idée-là où le look est extrêmement important. Et encore aujourd'hui, c'est le cas, même parmi les artistes pop les plus populaires au Japon, je vous dirais qu'on met l'accent sur la présentation et sur l'esthétique d'une manière qui est plus poussée que, je vous dirais, parmi les artistes occidentaux, en effet.
0: Benoît Dichartrand, merci beaucoup pour ce clin d'œil du Japon. Et puis, on va se laisser sur la musique de tricot, tiens.
1: Merci.
0: C'est vrai que c'est quand même un peu évocateur d'Engine de poitrine, tricot, groupe de mat-rock japonais, alors qu'Engine de poitrine, eux, se décrivent comme mantra-rock, dada, pythago, cubiste. On va essayer de comprendre nos réactions à Engine de poitrine avec Simone Dallabella, co-directeur du Laboratoire international de recherche sur le cerveau, la musique et le son, et professeur de psychologie à l'Université de Montréal. Bonjour, Monsieur Dallabella.
2: Bonjour.
0: La musique d'Engine de poitrine, on l'a dit, microtonal. Alors, on va essayer de comprendre qu'est-ce que ça veut dire et puis quel effet ça a sur nous, cette musique microtonale.
2: Alors, déjà, le terme microtonal fait appel aux notes, fondamentalement, qu'on utilise dans la musique. Alors, si vous pensez à un piano, hein, on a 12 notes de do à do, blanches et noires. Et généralement, on crée une musique avec ces notes, avec différents types de variations. Alors, la musique microtonale implique qu'il y a d'autres notes qu'on rajoute. Donc, vous pouvez prendre une note, un tando et un ré, et on crée d'autres, qui ajoutent un élément d'étrangeté si vous construisez une mélodie qui est microtonale. Et c'est exactement cela qu'on remarque en écoutant la musique d'Engine de poitrine, parce qu'évidemment, on ne retrouve pas les mêmes éléments de l'alphabet qu'on retrouverait si on écoutait la musique occidentale.
0: Et ils réussissent à faire ça avec cette drôle de guitare, là.
2: Absolument. Donc, il y a eu un travail considérable sur des cordes, si vous voulez, qui font en sorte que la guitare était préparée pour qu'elle puisse générer des notes qui, pour nous, elles sont inhabituelles. Alors ensuite, pour répondre à votre question deuxième, pourquoi effectivement cette combinaison étrange des notes est attirante pour nous? En fait, personnellement, je pense que l'élément

Cruciale dans cette musique, c'est qu'elle introduit une étrangeté, mais ensuite elle nous donne des éléments d'instabilité pour comprendre, pour rester sur des rails lorsqu'il y a cette instabilité.

0: Cette musique est peut-être attirante pour certains, parce qu'effectivement, ils s'y retrouvent. Et pour d'autres, ben, ça peut être trop déroutant.
1: Oui. Tant qu'à définir des termes, je parlais de rock mathématique dans le cas du groupe japonais Tricot. Bon, Angèle de Poitrine disent plutôt mantra rock. Qu'est-ce qui se cache derrière ces termes-là?
0: Ben, il y a des éléments rock, visiblement, ne serait-ce que les instruments, hein, les percussions et la guitare. Donc, on retrouve des rythmes qui sont extrêmement réguliers, avec une pulsation. On peut danser sur la musique d'Angèle de Poitrine facilement. Les groupes des fans le font. Mais en même temps, il y a des calcul derrière. Il y a une certaine une variation qui est bien calculée, qui fait en sorte que à certains moments, il y a quelque chose qui arrive dans la musique. Imaginez qu'il y a une pulsation régulière et à un certain moment, il y a un retard ou il y a une mélodie qui n'est pas exactement d'accord avec le rythme, c'est qui est déroutant. C'est jamais du chaos, par contre. C'est l'élément crucial de cette musique. Si c'était du chaos, ce serait intéressant. C'est une musique qui viole des règles d'une certaine manière, c'est pour ça que ça nous semble inhabituel, mais en même temps, la pulsation, elle est toujours là.
1: C'est la batterie qui offre ça.
0: C'est la batterie, exactement, mais même aussi la structure de la mélodie, parce que la mélodie est très répétée. Donc il y a deux éléments de stabilité fondamentaux dans cette musique, c'est la répétition. Donc, il y a des motifs qui sont très courts, qui sont répétés de façon obsessive. C'est pour ça qu'on parle un peu des mantras. La musique a un caractère un peu hallucinogène, je dirais, et en même temps, il y a la pulsation de la batterie qui est toujours là.
1: Alors peut-être qu'on peut écouter un exemple de ce que c'est pulsation rythmique claire chez Angèle de Poitrine. Yeah. Ça, c'est Sarniaise. Et je vois vos doigts tapoter le bureau, oui. Parce que...
0: Alors, vous entendez que dans cette situation, la musique nous accompagne et les mouvements peuvent se caler naturellement sur la pulsation de la musique.
1: Mm-hmm. Dans le cas d'une section plus déroutante, vous nous avez aussi fait une suggestion.

0: Alors là, je comprends bien que ça devient plus régulier là, vers la fin, mais oui, je comprends bien ce qu'on veut dire par déroutant. Puis là, c'est vraiment la batterie qui donne l'impulsion.
1: Oui, la batterie donne une impulsion, mais au début, il était très difficile, même pour quelqu'un qui a de l'expérience avec la musique, de savoir où la pulsation se situe. On a dû attendre, et donc notre cerveau aussi, d'une certaine manière, a détecté cette régularité. Vous avez remarqué qu'il y avait un patron rythmique qui était répété par la batterie, une, deux, trois, quatre fois, on s'y habitue. Et à ce moment-là, ensuite, il y a d'autres éléments qui sont rentrés en jeu, qui nous ont fait percevoir la pulsation. Mmh. Et Angine de Poitrine joue exactement avec cette idée, qui pour nous, en neurosciences, ça nous rappelle des mécanismes dans le cerveau qui nous permettent de détecter des régularités de l'environnement. À partir de très tôt, même pendant la première année de la vie, le cerveau est capable de détecter justement des patrons rythmiques qui sont très réguliers. Et au moment où il y a régularité, ben on peut aussi introduire de l'irrégularité, de la déviation. La musique le fait tout le temps. Bon, Angine de Poitrine en est un cas, mais si vous prenez la musique jazz, aussi est très similaire. Il y a une pulsation qui est toujours là, qui est communiquée par exemple par la batterie. Les musiciens ont cette pulsation commune, ce qui leur permet de jouer ensemble. Mais ensuite, il y a des déviations. Une performance en jazz n'est jamais la même. Pourquoi ? Parce que les musiciens, c'est dans la liberté de dévier,
0: oui.
1: Mais toujours en ayant ces points de référence. C'est pour ça qu'à la toute fin, la musique d'Angine de Poitrine, même si elle peut sembler étrange immédiatement à l'écoute, d'une certaine manière, elle est très stable, ça nous accroche dans cette continuelle, parcours entre l'irrégularité et la régularité. Mm-hmm.
0: Faut absolument parler de l'aspect multisensoriel d'Angine de Poitrine, parce que ça aussi, quand même, ça peut être déstabilisant. Là. Les costumes, les poids, les pieds nus, c'est vraiment un tout. Hein.
1: Oui, c'est clair que la science et les neurones

0: ne peut pas expliquer toute seule l'effet extraordinaire dans une des poitrines. Il y a tout l'aspect, que je pourrais dire, l'aspect des décors, mais qui quand même contribue au phénomène. Il y a l'aspect visuel, qui est quand même particulier, identifiant. Il y a l'aspect qui est quand même important, c'est l'anonymat. Le fait aussi qu'on ne sait pas qui est derrière ces masques ajoute un élément de curiosité et d'intérêt. Et donc, tous ces éléments ont un aspect de nouveauté et ont même des familiers, parce qu'évidemment, maintenant, d'autant plus, on s'est habitué à ces groupes, donc ça crée un très grand intérêt. Ce n'est pas que la musique, mais la musique est une composante très importante.
1: Oui. Est-ce que le cerveau a le droit de ne pas aimer les dissonances? Parce que s'il y a quelque chose que moi, j'ai de la difficulté à accepter, puis c'est la même chose dans le jazz fusion, par exemple, c'est ce qui ne me paraît pas être conforme aux accords, par exemple.
0: Oui, c'est sûr qu'il y a différents, je dirais presque, niveaux de tolérance à un niveau de dissonance et déviation d'une norme établie. On sait même qu'au niveau de la population générale, il y a des personnes qui sont particulièrement sensibles à ces différences. Souvent, les musiciens sont très, très sensibles, disons, aux différences minimales au niveau de la hauteur, au niveau du rythme. Mais il y a aussi des personnes qui ne perçoivent pas ces différences-là, qu'on appelle amusiques. Donc, il y a tout un degré de différence dans la population. Un élément qui est quand même crucial dans cette musique, c'est l'élément des plaisirs. On sait en neurosciences que si une musique ou un rythme est trop régulier et trop répétitif, prenons un métronome qui est toujours le même son répété au fur et à mesure, est peu intéressant. Une musique qui est trop complexe devient aussi trop complexe. On n'arrive pas à la comprendre, elle ne génère pas de plaisir, on ne l'écouterait plus. Un niveau moyen entre trop complexe et peu complexe, ben c'est exactement ces soft spot, je dirais, qui fait en sorte qu'on apprécie cette musique. Mais pas tout le monde a le même niveau de tolérance par rapport à ces niveaux.
1: Merci de me rassurer puis de vraiment nous avoir fait comprendre le phénomène au-delà de la curiosité. Donc, pour angine de poitrine, Simone Dallabella. Je rappelle que vous êtes professeur de psychologie à l'Université de Montréal et co-directeur du Laboratoire international de recherche sur le cerveau, la musique et le son. Merci encore.
0: Merci à vous.

0: dans le cadre de nos séries d'entrevues avec des personnes qui ont été honorées cette année, mais qui sont tout de même restées dans l'ombre. Nous faisons plus ample connaissance cette semaine avec Nicole Poirier. Elle a reçu en juin un doctorat honorifique de l'Université du Québec sous l'égide de l'UQTR. Et c'est d'ailleurs dans nos studios de Trois-Rivières qu'on la joint. Bonjour, Nicole Poirier.
1: Bonjour.
0: La série parle des récipiendaires de distinction discrets, puis je pense que vous en avez vraiment le profil. Vous étiez 5 à recevoir un doctorat honorifique de l'Université du Québec au début du mois de juin, dont Christian Ayotte et Stanley Volant. Vous, on vous connaît vraiment moins. Aidez les auditeurs à mieux vous connaître.
1: Moi, je suis de Trois-Rivières et depuis l'âge de 21 ans, j'accompagne des personnes qui vivent avec la maladie d'Alzheimer ou une maladie apparentée. Alors, mon cheminement a débuté dans la maison familiale que j'ai transformée en résidence pour personnes aînées et ça m'a mis en contact avec des personnes qui souffraient d'Alzheimer. Et ensuite, j'ai changé de voie et c'est ce que je fais depuis 40 ans.
0: On dit que vous avez créé un modèle d'intervention, en fait, auprès de ces personnes.
1: Oui, c'est un modèle qui est encore unique. Unique, je pense, ici au Québec, mais aussi en Europe, où on va beaucoup pour le partager. Mais par ma première expérience, j'avais vécu avec des personnes dans une vraie maison, avec une cuisine et tout ce qu'un quotidien de maison peut donner comme possibilité d'activité. Et les personnes qui vivaient avec l'Alzheimer faisaient aussi ces activités-là avec moi. Et je mangeais avec eux, avec mon équipe, on mangeait ensemble. Et on se rendait compte qu'il y avait quand même beaucoup de potentiel, de capacité, malgré des diagnostics sévères. Et suite à cette première expérience-là, j'ai proposé au gouvernement pendant 10 ans des projets de création de maisons adaptées jour et nuit pour accompagner les personnes qui ont des troubles cognitifs ou qui sont désorientées. Puis ça fonctionnait jamais. Et finalement, après 10 ans, 1995, avec des familles, des bénévoles, on a loué un presbytère qui était inhabité et on a décidé de lancer notre projet dans

0: Cette maison qui était, aux yeux de l'extérieur, n'était pas adaptée, mais pour nous, elle répondait aux critères d'attente que les familles avaient et que les personnes aussi souhaitent. Parce que c'est pas parce qu'on a l'Alzheimer qu'on veut aller vivre dans une institution. On veut continuer à vivre le plus longtemps possible, comme tout le monde.
1: Pourquoi elle était parfaite à l'intérieur? Parce que vous pouviez faire ce que vous vouliez?
0: Elle était parfaite parce que il y avait une cuisine au cœur de la maison. Alors, juste une cuisine, ça permet aux personnes de s'orienter, de savoir si on va manger ou si on a mangé. Quand on n'a plus les mots pour demander à manger, ben on voit que le repas se prépare. On voit qu'on peut participer au repas, c'est-à-dire être utile. On continue à faire des gestes qui, à cause de la maladie, sont difficiles. On appelle ça de l'apraxie. Alors, plus je continue à faire des gestes, moins je vais les perdre. Ensuite, on mange avec les personnes dans cette maison, qui est une maison comme on a au Québec traditionnellement. Il y avait un escalier, même deux escaliers. Souvent, on va condamner les escaliers pour prendre l'ascenseur. Alors nous, on dit non, il faut continuer à monter les escaliers parce que si je les monte plus, c'est vrai qu'à un moment donné, je serai plus capable de le faire. Alors on a trouvé des techniques pour assurer la sécurité à travers les escaliers. Dans le salon, il y avait un foyer où on faisait des vrais feux, où on coupe du bois et on fait de l'exercice à travers ça. Il y avait des pièces variées. Souvent, ce qu'on propose aux personnes, c'est des lieux centraux où tout le monde passe leur journée dans la même pièce et arrive plus à cohabiter ensemble et ça crée des troubles du comportement. C'est des lieux souvent où on enferme, on met des digicodes et la personne ne peut plus sortir. Alors nous, on s'est dit, les gens, il faut qu'ils continuent de pouvoir sortir et plus ils vont aimer vivre dans cette maison, moins ils vont avoir envie de s'enfuir. Donc, globalement, cette maison-là nous permettait d'avoir une approche complètement différente. Par exemple, les bureaux, ça nous en prend, mais les bureaux, ils sont dans la maison, avec en chaque bureau un espace pour que les personnes puissent venir s'asseoir, parler, prendre du repos. Et souvent, les milieux classiques, les bureaux sont séparés et les portes sont fermées, puis il ne sort pas qui veut de ces portes-là. Alors, c'est pour ça que la maison, on la trouvait aussi intéressante, parce qu'elle était au cœur d'un vrai quartier, avec une épicerie, une petite école à côté, plein de mots. On ne voulait pas que les gens soient exclus, mais on voulait qu'ils soient vraiment partie prenante d'un quartier.
1: La majorité des personnes qui sont atteintes de la maladie d'Alzheimer vivent en milieu institutionnel, hein, on peut dire ça comme ça. Donc, on fait erreur en plaçant ces gens-là en institution?
0: Ben, je pense que beaucoup de monde, la proportion exacte, je l'ai pas, mais je pense que beaucoup, beaucoup de personnes vivent encore à domicile et le plus longtemps possible. Le problème, c'est qu'on n'offre pas de continuité entre le domicile et le nouveau lieu d'hébergement. On a créé des RPA. Les RPA qui acceptent des personnes qui vivent avec l'Alzheimer, il n'y a pas d'approche avant, il n'y a pas de continuité, il n'y a pas d'accueil de jour où la personne peut venir s'adapter. Parce que ça aussi, c'est un autre aspect important de notre approche, c'est de créer des liens très tôt dans la maladie pour que le jour où la personne doit déménager, parce que je pense que c'est pas tout le monde qui peut vivre chez eux. C'est vrai qu'un jour, il faut partir, mais il faut qu'il y ait déjà des liens de relationnels de créer avec une équipe ou avec d'autres personnes avec lesquelles ils vont vivre. Alors, ça fait que des fois, il y a des gens qui peuvent venir dans la maison en accueil de jour ou de soir, et ça peut durer un an, deux ans, mais à un moment donné, il y a une forme de mémoire qui se crée. Ils savent où est-ce qu'ils sont. Et ça fait pas de choc lorsqu'ils se déménagent. Alors, l'approche traditionnelle qu'on a dans notre réseau public, puis un peu partout aussi en Europe, c'est les enveloppes qui dirigent le trajet. Alors, s'il y a des enveloppes en soutien à domicile, c'est une équipe qui s'en occupe. Cette équipe-là n'a pas de lien avec le lieu futur. Ce qui fait que la personne est coupée de toutes ses petites racines qu'elle avait créées. Et puis, il faut qu'elle s'en recrée d'autres, puis qu'elle comprenne, elle, pourquoi elle est déménagée, pourquoi du jour au lendemain elle n'est plus dans sa maison. Alors là, elle a juste une idée en tête, c'est de partir. Et puis là, ben, ce qu'on met en place, c'est des moyens de contrôle, de la médication pour calmer, on déménage la personne dans une unité fermée. Et c'est un cercle vicieux qui s'enchaîne. Donc non, on devrait aussi pouvoir donner le répit aux proches puis créer un lieu adapté aux personnes. Mais ce qu'on propose en ce moment, c'est tout sur le même modèle qui est un peu plus médicalisé, milieu de soins. C'est organisé comme un milieu de soins, alors que la personne, elle ne se voit pas malade. Alors, elle se dit, qu'est-ce que je fais entourée de monde avec des blouses puis des affaires médicales, alors que les autres sont malades, mais pas moi. Donc, c'est tout un renversement de l'approche et de la philosophie qu'il faudrait leur proposer.
1: Ouais. Cette maison, on ne l'a pas nommée, elle s'appelle

0: Carpe Diem. C'est un très bon choix de nom. Est-ce qu'elle fait de la place au proche aidant?
1: Ben, c'est sûr que cette approche-là, elle est en partenariat complet avec la famille. D'ailleurs, on connaît la famille à domicile, et lorsque la famille souhaite que leurs parents viennent vivre à Carpe Diem, ben, ils connaissent déjà les lieux. Ils voient bien qu'il y a quand même des petits risques. Hein. La cuisine ouverte, il y a des risques. L'escalier, la porte. Et on a toute une série de propositions à faire aux familles, des rencontres individuelles, des rencontres de groupe, de la recherche de solutions aussi pour qu'elles puissent vivre à domicile le plus longtemps possible avec leurs proches. Je vous donne un exemple. Une dame m'appelle la semaine dernière puis elle me dit « Mon mari, je pense qu'il fait exprès pour me faire fâcher. Quand il demande les toilettes, il arrive aux toilettes. » Je lui montre, il arrive aux toilettes puis il se tourne, il fait pipi dans la poubelle. Alors, je lui demande de m'expliquer comment est faite sa salle de bain. Puis au-dessus de la toilette, il y a un miroir. Et le monsieur a de la difficulté à se reconnaître dans le miroir. Il voit quelqu'un d'autre. Mmh. Ça fait partie de l'évolution. Alors, c'est normal. Moi, je trouve que c'est bien. Il se tourne, puis il urine dans la poubelle parce qu'il a gardé ses capacités-là. Alors, aider les familles à dédramatiser, à comprendre ce qui est difficile à comprendre, mais ça aide aussi. Et puis là, on fait des petits changements comme ça dans l'environnement, puis ça permet de vivre plus longtemps à la maison.
0: Mmh. Vous avez commencé tôt, vous l'avez dit, à 20 ans. Et qu'est-ce que ça veut dire pour vous, ce doctorat honoris causa?
1: Ben, vraiment, je le prends comme un éclairage sur la réalité des personnes qui vivent avec la maladie et leurs proches, et l'éclairage aussi sur tout un travail d'équipe et de réflexion qui dure depuis 40 ans. Et puis tout ça, j'aurais pas pu le faire toute seule, mais je trouve que c'est valorisant pour les personnes qui sont souvent oubliées et dont les solutions sont souvent toutes simples et formatées d'une place à l'autre. Alors, mm-hmm. je le prends comme ça, comme un encouragement aussi. Je me dis, peut-être que ça peut aider le milieu politique aussi à dire essayons autre chose que rajouter des budgets ou des lits.
0: Ouais. Puis ça en a inspiré d'autres hein, quand même.
1: Oui, mais déjà au Québec, ça a inspiré un peu les maisons des aînés, même si c'est un autre modèle, on a été consultés. Et en Europe, bien, on forme une cinquantaine de milieux de vie en Europe, surtout en France, en Belgique et en Suisse. On transforme pas tout le milieu, mais on les aide à mieux comprendre les personnes qu'ils accompagnent. Quand ils ont des projets de construction, on les aide sur l'architecture, parce qu'aujourd'hui, on n'est plus dans l'ancien presbytère, on est dans une nouvelle maison qu'on a construite et pensée à la lumière de toute notre expérience. Donc, ils veulent avoir des conseils sur la construction. Le gouvernement français a adopté, à travers ses agences de santé régionales, a adopté notre approche de formation dans leur milieu, dans les CHSLD français, là, les EHPAD.
0: Nicole Poirier, au Québec, ça fait un peu plus qu'un an, je crois que les directives anticipées pour l'aide médicale à mourir sont possibles pour les personnes qui vivent avec la maladie d'Alzheimer. On avait peut-être beaucoup de craintes au départ. Comment vous vivez avec ce processus maintenant?
1: Ben nous, on accompagne les familles ou les personnes là où elles sont. Parfois, elles ont besoin d'informations, on leur en donne. Il y a des personnes qui, quand elles ont le diagnostic, c'est le premier réflexe qu'ils ont, c'est moi, je veux faire la demande anticipée. On les aide aussi à aller sur ce chemin-là quand c'est leur, on voit bien que c'est leur volonté. Je vous donne un exemple vécu récemment. Un monsieur qui a eu le diagnostic, mais il disait, lui, la demande anticipée, c'est trop loin pour moi, je voudrais l'avoir tout de suite. Mais il était sous le choc du diagnostic, puis il voulait pas être un poids pour sa femme, il voulait pas non plus vivre dans un endroit trop être enfermé. Et puis, il est venu vivre à Carpe Diem, puis on l'a accompagné pour qu'il puisse refaire sa demande auprès du médecin. Le médecin, il a dit, on va attendre 2 mois, puis 2 mois plus tard, le monsieur, il a dit, ben là, savez-vous, là, je suis plus tellement là-dedans, là, je me lève le matin, je suis utile, je me suis fait des amis, je joue au billard, et puis je suis plus là. Alors moi, je pense que oui, ça peut profiter à beaucoup de monde, mais aussi, il faudrait pas que ce soit la solution de peur ou par défaut ou parce qu'on n'offre pas d'autres perspectives d'avenir que les gens choisissent ça. Alors je pense que ma crainte, c'est qu'on baisse les bras sur l'amélioration des conditions de vie

0: et que ça soit la solution envisagée de peur de vivre ou d'être un poids pour les proches.
1: Nicole Poirier, directrice et fondatrice de Carpe Diem, qui s'est vue décerner un doctorat honoris causa par l'Université du Québec. Merci beaucoup. Félicitations.
0: Merci à vous.
1: Au revoir.
0: Au revoir.
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0: On vous présente pour finir l'émission un autre de nos reportages sur les tables champêtres. Nouvelle étape au Vermont, cette fois-ci considéré comme un véritable modèle du genre. Cet État est devenu l'une des références nord-américaines en matière d'alimentation locale et durable. Mais les tables champêtres sont souvent coûteuses. Alors, depuis plus de 20 ans, au volant d'un four à pizza mobile, l'association NOFA Vermont, l'une des plus anciennes organisations d'agriculture biologique aux États-Unis, sillonne ce petit État pour organiser des pizzas sociales dans les fermes. Le concept, la pizza est à chaque fois garnie de légumes qui poussent sur la ferme où le four s'arrête et chacun paie le montant qu'il souhaite pour y goûter. Alexis Gacon s'est transformé en gourmet ambulant.
1: Cette semaine, on visite la table champêtre de...
2: Je m'appelle Andrew Graham et je suis le spécialiste des marchés des fermiers au Vermont.
3: La pizza est presque prête dans le petit four roulant.
4: Oh,
3: la farine vient d'un producteur juste à côté, mais tout le reste a poussé ici, à la Guinness Hill Farm, une ferme biologique nichée entre deux collines, à une quinzaine de kilomètres de Montpellier, la capitale du Vermont.
2: Moi, je suis un peu traditionnel.
3: Andrew se sert une petite part. Quelle était la meilleure pizza là, que vous avez goûtée ce soir? J'ai vu, il y en avait une aux betteraves, il y en avait une aux patates douces. Qu'est-ce que vous avez préféré?
2: J'avais une pizza avec pommes de terre. C'est pas tout à fait traditionnel, pommes de terre.
3: C'est quand même original.
2: Ouais. Mais moi, j'aime bien l'ail et aussi zucchini.
3: Jeff, 71 ans, est au fourneau depuis les débuts du concept.
5: Why do I do it? I just have a good time. I meet a lot of cool people and see a lot of Vermont.
3: Il fait ça parce qu'il passe un bon moment, rencontre des gens sympathiques, sillonne le Vermont et ça le fait sortir de la maison.
5: Just a hobby, get me out of the house.
3: Derrière lui, et même si on est dans une région plutôt isolée, une trentaine de voitures sont stationnées pour venir goûter la pizza garnie des produits de la ferme. Pourquoi ça fonctionne aussi bien?
2: C'est le pizza, quoi. Est-ce que vous savez quelqu'un qui n'aime pas le pizza? La fraîcheur, c'est toute fraîche. Les légumes. Et c'est l'atmosphère d'être sur une ferme. C'est juste très relax.
3: C'est Gus qui cultive les légumes qui se retrouvent sur la garniture.
6: Our basil and garlic.
3: On s'entretient avec lui dans la grange, sous les hirondelles, qui s'en donnent à cœur joie.
6: To me, farming is all about building community through the labor and also the enjoyment, the fruits, the literal.
7: Pour moi, l'agriculture, c'est avant tout tisser des liens et créer une communauté à travers le travail, mais aussi le plaisir, les fruits au sens propre de ce labeur. Quand les gens ont l'occasion de venir, de voir d'où vient leur nourriture, de la goûter et de passer un bon moment, c'est ça la vraie vie.
6: That's what life's about.
7: Et toutes ces personnes attirées par l'idée de manger des produits frais et locaux sont sur la même longueur d'onde. Je passe devant tellement d'événements ce genre. Pour être honnête, je suis impressionné de voir à quel point les événements culinaires se multiplient dans les fermes. Et on y voit ces files d'attente de gens, tous avec un immense sourire aux lèvres.
6: And you see these lines of people with these big smiles.
4: And potatoes too.
3: Et c'est vrai qu'on sent de l'engouement. En roulant une demi-heure sur les routes de campagne pour parvenir ici, on a vu plusieurs événements semblables annoncés dans les prochains jours. Alors les Vermontois ont visiblement envie de découvrir les produits des fermes des environs, mais aussi de se rencontrer.
8: And so we have a bold invitation that you look at someone, make eye contact with someone.
3: Parce que les pizzas sociales sont aussi des occasions de discussion entre les habitants de la région.
8: Share your name and where you're coming from.

0: Grace O'Dowd de l'organisme NOFA leur propose de prendre 2 ou 3 minutes pour faire connaissance avant de manger.
1: Come on.
2: Yeah, it's just a great opportunity to connect with nature and.
0: Margarita, 25 ans, déguste une pizza aux betteraves et discute avec une inconnue qui ne l'est déjà plus tout à fait.
2: And get to.
3: C'est une excellente occasion de se reconnecter avec la nature et de rencontrer plein de nouvelles personnes. J'ai l'impression que la nourriture peut facilement devenir une simple routine quotidienne que l'on consomme de manière isolée, alors que c'est tellement mieux d'en faire une expérience pleine de sens.
4: Oui, c'est ça. Et je veux dire, je pense qu'il y a quelque chose de vraiment unique dans le fait d'être dans une ferme. Dans notre système alimentaire actuel, on ne voit pas les gens qui produisent notre nourriture.
0: Le Vermont s'est bâti une réputation internationale pour ses événements de la ferme à la table. Il compte une forte concentration de fermes biologiques et aussi un cadre légal très favorable à l'agrotourisme. Au Québec, la Commission de protection du territoire agricole encadre strictement les activités commerciales sur les terres agricoles, alors que le Vermont, lui, les encourage, il les considère plutôt comme un prolongement normal de l'exploitation. L'idée, c'est que pour protéger les terres, il faut aussi permettre aux agriculteurs de gagner leur vie d'une manière ou d'une autre.
5: Pourquoi c'est devenu un modèle de cette culture-là, disons ?
6: Je crois que ici, à Vermont, il y a beaucoup de monde ou plus de monde qui estime la nourriture locale et qui veut supporter les petites fermes.
0: Mais l'image des agriculteurs bio est parfois élitiste, avec des produits inaccessibles pour les petits revenus. Ici, une contribution minimum de 10 dollars est recommandée, mais les visiteurs peuvent donner ce qu'ils souhaitent pour manger donc de la pizza aux légumes à volonté.
6: C'est un peu les values de Vermont. C'est mieux quand tout le monde peut venir et avoir l'expérience, quoi. C'est très important de rester accessible parce que il y a de plus en plus du monde qui devient plus pauvre.
0: Et depuis 8 ans, c'est gratuit pour les personnes de couleur ou autochtones. Grace O'Dowd explique la démarche.
7: C'est gratuit pour quiconque en a besoin, que ce soit pour les personnes qui traversent des difficultés économiques ou qui ont été marginalisées. Nous voulons simplement que les gens fassent partie de ce mouvement de retour à la table, de rassemblement. Nous ne voulons pas que les barrières financières soient un frein pour qui que ce soit. Nous fournissons des services de traduction si nécessaire et nous partageons simplement un repas parce que si nous commençons à manger ensemble, nous commençons à nous apprécier. Et quand on commence à s'apprécier, nous sommes là les uns pour les autres. Nous nous protégeons mutuellement.
0: À cette soirée, on croise quelques touristes américains qui viennent au Vermont en vacances, mais pas de Canadiens de passage. Les producteurs rencontrés ici disent qu'ils sont moins nombreux à venir goûter les produits du Vermont depuis le début de l'imposition des droits de douane au Canada par le président américain Donald Trump.
5: Vous sentez la différence entre le nombre de touristes qui venaient avant et désormais ? Vous le voyez sur les marchés ?
6: Oh oui, bien sûr, parce que les revenus des touristes canadiens, surtout les touristes québécoises, c'est très important, surtout pour les marchés de fermiers.
0: En signe de solidarité, l'équipe de NOFA a fabriqué de longues cuillères de bois qu'ils ont tenues d'un bord à l'autre de la frontière au début de la guerre commerciale. Les producteurs américains pouvaient ainsi nourrir leurs voisins canadiens, montrer que le conflit n'a pas entamé l'amitié entre les cultivateurs.
7: Ces frontières ne définissent pas qui nous sommes. Nous sommes amis. Nous voulons nous nourrir et nous soutenir mutuellement. Nous sommes tellement interconnectés et liés les uns aux autres. Et nous ne voulons pas qu'il y ait davantage de séparation.
0: Qu'est-ce que vous aimeriez leur dire aux Canadiens?
6: Reviens, s'il vous plaît. Nous vous aimons.
8: C'était un reportage d'Alexis Gacon au Vermont.

0: Tout de suite après le bulletin de nouvelles, les années lumière entrent en onde. Bonjour Sophie-André Blondin.
1: Bonjour Manon.
0: Qu'est-ce que vous nous proposez?
1: On a une émission de remontage de bons moments de l'émission pendant l'année. Si je dis la bière

0: Ah, vous, est-ce que ça vous dit quelque chose? Un petit scandale de bière qui aurait été
1: absolument
0: dangereuse?
1: Je revois la petite bouteille aussi.
0: Ah oui, et la publicité, dites donc d'or! Bon, c'est un peu vieux tout ça, mais on a quand même un quiz avec Marie-Pierre Elie sur des grands scandales industriels comme ça. C'est pas le seul scandale industriel. Il y aura ça en première heure d'émission. Deuxième heure, on est toujours d'actualité avec ce bar des sciences organisé dans l'Ouest à Edmonton sur les feux de forêt. Comment agir devant les feux de forêt? Ils se sont encore invités dans l'actualité, comme à chaque été, autour de nous, de nos communautés. C'est la communauté qui parle, fort intéressant en deuxième heure.
1: On sera là. Merci beaucoup, Sophie-André.
0: Merci.

Et c'est la fin de cette très musicale édition de Tout Terrain. Merci beaucoup pour vos nombreux commentaires. J'en cite quelques-uns à propos d'angine de poitrine. Pierre qui nous dit qu'on oublie un côté très intéressant puisque lui vient de Chicoutimi et il dit qu'il y voit nos origines folkloriques, Rigaudon et Joie de vivre. Il y voit Louis Pitou-Boudreau et pourquoi pas Arthur Villeneuve, le peintre naïf. Et puis Diane qui dit « Ne vous en faites pas, moi non plus, je ne suis pas une fan, je suis certaine qu'il y en a d'autres. » Alors, merci à toute l'équipe qui rend Tout Terrain possible, à la technique Benoît Vigé, journaliste à la recherche Myriam Lemay-Gosselin. Tout Terrain est une réalisation de Marie-Odile Marcoux-Fortier. Notre rédacteur en chef est Hugues Mollet, notre adjointe à la réalisation Marie-Josée Gendron. Je m'appelle Manon Globenski, je vous retrouve la semaine prochaine. À dimanche prochain.

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4: Bonjour, ici Greta Joris. Le combat contre les feux de forêt se poursuit en Espagne et en France où le nombre d'évacués a franchi le cap des 325 000. Dans la région de Madrid, les flammes ont déjà ravagé 25 000 hectares et forcé l'évacuation de 60 000 résidents, ce qui en fait le plus grand brasier de l'histoire du pays. Pendant ce temps, dans le sud-ouest de la France, le feu s'approche dangereusement de l'agglomération de Bordeaux. Plusieurs centres d'urgence ont été ouverts dans la région pour accueillir les réfugiés du feu. Voici Manuela, une résidente évacuée, suivie de Rose, une bénévole.
5: Ça nous inquiète de savoir si notre chez nous peut brûler parce que c'est notre petit cocon familial qui partira en fumée du jour au lendemain, quoi.
6: Les besoins, en fait, c'est alimentaire, les besoins financiers et aussi des besoins au niveau hygiène. Donc on a beaucoup de femmes, on a beaucoup d'enfants et surtout on a beaucoup d'animaux.
4: Le président Emmanuel Macron doit présider une cellule interministérielle de crise ce matin. Et ici au pays, les pompiers poursuivent aussi leur lutte contre les feux de forêt. La Colombie-Britannique est particulièrement touchée, avec plus de 140 incendies en activité sur son territoire. Deux brasiers ont fusionné près de la communauté de Clinton, à l'ouest de Kamloops, qui a été évacuée vendredi. Le village a jusqu'ici été largement épargné, mais la situation reste fragile. Une alerte d'évacuation a également été lancée pour plus de 500 propriétés au nord de Kelowna. Le Québec, lui, fait face à plus de 120 brasiers, la porte-parole de la SOPFEU, Karine Pelletier.
7: On est pas mal dans la moyenne en termes de quantité de feu, mais c'est vraiment en termes de superficie que là, la moyenne est un peu teintée par 2023, mais s'il n'y avait pas eu 2023, on serait largement au-dessus de la moyenne. Là. Il y a eu beaucoup de... C'est des feux de grande envergure là, dans le coin de la réserve fournée de la Vérendrye. Un peu à l'ouest de Matagami, il y a un autre très grand feu également. Donc, c'est ce qui vient grandir les superficies.
4: Plus de 900 feux sont en activité au Canada, dont la grande majorité ne sont pas maîtrisés. Aux États-Unis,

0: Une fusillade a fait au moins 3 morts et plusieurs blessés hier soir à Seattle, selon un porte-parole des pompiers de la ville. L'événement est survenu durant un festival gastronomique près de l'emblématique tour Space Needle. Et en Allemagne, le suspect de l'attaque au camion Bélier perpétrée samedi soir durant un rassemblement pour la fierté à Berlin a été abattu durant une opération policière. Selon les autorités, il s'est rué vers des policiers avec une arme blanche, les forçant à faire feu. Le suspect était déjà connu des autorités, entre autres pour avoir tenté de rejoindre le groupe armé État islamique en Syrie l'an dernier. L'attaque a fait un mort et une trentaine de blessés. Le premier ministre Mark Carney a déclenché 3 élections partielles au Québec, en Ontario et en Colombie-Britannique. Les scrutins, qui se tiendront le 31 août, auront lieu dans les circonscriptions de Chicoutimi-le-Fjord, Beaches-York-Est et Vancouver-Nord-Capilano. Le chef bloquiste Yves-François Blanchet dénonce le choix de Mark Carney de déclencher des élections en plein été.
1: De déclencher une élection partielle pendant les sacro-saintes vacances de la construction au Québec, avec une journée du vote qui, dans la plupart des cas, va tomber sur la journée même de la rentrée scolaire. Et un chevauchement, peut-être pas exact au niveau des dates, mais au niveau, bien sûr, de la présence terrain de 2 campagnes électorales sur le territoire, il y a un cynisme là-dedans que les gens vont possiblement sanctionner.
0: Les libéraux de Mark Carney devront obtenir une victoire pour conserver leur mince majorité aux communes. La 26e conférence internationale sur le sida s'est ouverte dimanche à Rio de Janeiro, au Brésil, alors que les inquiétudes grandissent face à une crise de financement sans précédent dans la lutte contre le VIH. Mélisse Roumi nous en parle.
2: Cette année, impossible d'éviter la question du financement à la conférence internationale sur le sida. Les discussions sont dominées par les importantes coupes budgétaires dans l'aide étrangère qui fragilisent les programmes de lutte contre le VIH. Les États-Unis sont particulièrement pointés du doigt depuis, entre autres, le démantèlement de l'USAID. Les répercussions sont déjà visibles dans plusieurs pays d'Afrique lourdement tributaires de cette aide. La directrice de l'ONU SIDA, Winnie Byanyima, tire la sonnette d'alarme alors que le continent compte le plus grand nombre d'infections par le VIH au monde.
3: L'Afrique doit donc adapter rapidement ses systèmes de santé afin de protéger sa population et progresser vers la souveraineté sanitaire, c'est-à-dire être en mesure de financer la santé de ses populations avec ses propres ressources.
2: Ottawa a aussi réduit l'année dernière sa contribution à un programme majeur de lutte contre les maladies infectieuses dans le cadre de compressions budgétaires, et ce malgré l'appel de l'ONU-SIDA à revenir sur cette décision. Le directeur général de la Coalition des organismes communautaires québécois de lutte contre le sida, Ken Montit, craint que les importantes compressions compromettent des années de progrès.
4: Tout ça fait un recul de la lutte contre le VIH à un moment dans l'histoire où nous avons tous les outils développés, mais maintenant pas les moyens de les déployer comme il faut.
2: La conférence de Rio se poursuit jusqu'à vendredi. Ici Mélisse Roumi, Radio-Canada, Montréal.
0: Et voilà, c'est ce qui met fin à ce bulletin d'information de Radio-Canada. Bonne journée à notre antenne.
5: Salut, ici Alexis Delanzère. J'anime Ça s'explique, un balado qui a pour mission de décortiquer l'actualité, un sujet à la fois. Et cet été, tous les lundis, Ça s'explique s'invite à la radio avec des épisodes tirés de notre production des derniers mois. Aujourd'hui, je vous propose d'écouter un épisode diffusé le 22 avril dernier et qui porte sur le recyclage. En matière d'environnement, on connaît le principe. Chaque petit geste compte. Et parmi les actions quotidiennes à notre portée, il y a le recyclage. Bénéfique sur papier, est-ce qu'il l'est autant dans la pratique? Pas facile de se faire une tête sur ce procédé souvent remis en question au cours des dernières années. Prenons ensemble un temps d'arrêt pour savoir jusqu'à quel point nos efforts en valent la peine. Voici donc mon entretien avec le journaliste de données, Daniel Blanchette-Pelletier. Et c'est parti pour Ça s'explique, le balado qui s'invite à la radio. Bonne écoute.

0: Qu'est-ce qui vous motive à recycler?
1: Ben, faire notre part pour l'environnement. Ouais. Aussi, on trouve qu'il y a beaucoup de consommation, alors si on peut récupérer une partie du matériel d'emballage, ouais, c'est bien.
2: Ça, c'est important, là, mais genre, c'est la base, là, honnêtement. C'est juste d'être capable de trier son stock, puis... Ouais, je sais pas, là. Puis on habite quelque part, on se renseigne sur comment que la ville fonctionne au niveau, justement, du recyclage, puis... Puis du compost, puis on essaie de faire ça par ouf, non?
0: Faites-vous du recyclage à la maison?
3: Eh oui, je fais du recyclage, parce que je pense qu'il faut apporter à la planète.
4: Oui, on recycle. Pour l'environnement, parce que c'est la bonne chose à faire, ça garde les choses ordonnées, tout ça.
5: Je recycle tout, même avant que ça existe.
6: Même avant que ça existe, me disait cette dame qui m'expliquait que sa mère l'avait montré, que c'était important de faire ça pour éviter notamment le gaspillage. Salut Daniel.
7: Salut.
6: Bon retour à notre micro.
7: Merci.
6: Très content que tu sois là. C'est un questionnement que j'entends souvent autour de moi, Daniel, ça. Des personnes qui se disent, mais à quoi bon? Il me semble que j'ai entendu que ceci, que cela, que ça sert à rien. Certains abandonnent, d'autres, comme ceux qu'on vient d'entendre, gardent le cap malgré tout. Alors, Daniel, dis-moi d'abord, là, pourquoi, on va quand même le rappeler, là,
7: ouais.
6: On croit connaître les grands pans, là, mais quand même c'est important de le rappeler, pourquoi c'est important de recycler?
7: Ben, l'objectif, c'est de détourner, Alexis, le plus de matière possible des sites d'enfouissement. La bonne nouvelle, c'est que dans son dernier bilan publié l'an dernier, Recyc-Québec avait noté pour 2023 une diminution de la quantité de déchets éliminés par habitant.
6: Ah, c'est positif, ça?
7: Oui, positif, et c'était pour une première fois depuis plusieurs années.
6: Bon.
7: Une diminution de 5 %, ce qui peut paraître peu, mais qui somme toute, là, notable, considérant que la population augmente et que toute matière qui évite le dépotoir compte. Alors, on sait déjà que les lieux d'enfouissement technique arrivent à saturation. On sait aussi que les dépotoirs génèrent des gaz à effet de serre. Ils comptaient en 2023 pour presque 5 % de nos émissions, selon l'inventaire québécois des émissions de gaz à effet de serre. Les déchets, Alexis, en fait, c'est la cinquième source en importance de nos émissions de GES d'origine humaine, donc au Québec. Donc, tous nos efforts de recyclage font partie, disons, de cet effort global là, pour agir contre le réchauffement climatique.
6: Mais je retiens ce 5 % quand même, Daniel, de diminution des déchets par habitant qui a été évoqué en 2023. À quoi peut-on attribuer cette diminution, aussi petite soit-elle? Que disent les chiffres?
7: Ben, c'est le recyclage des matières organiques, donc le compostage, qui était en grande partie responsable de l'amélioration de 2023. On a revalorisé presque 3 millions de tonnes de matières organiques, ce qui dépassait les objectifs, mais ça s'alignait avec les efforts déployés là, dans les 10 dernières années pour démocratiser, si on veut, le compostage. Recyc-Québec notait en contrepartie une augmentation du nombre de matières recyclables qui finissent au dépotoir. En fait, c'est plus de la moitié des matières recyclables qui se retrouvent au dépotoir. 80 % des plastiques, la moitié du verre et presque le tiers du papier et du carton consommés au Québec.
6: C'est beaucoup quand même.
7: Et ça, c'est, selon, je le rappelle, là, les données de 2023 de Recyc-Québec. Et on l'explique soit parce que ces matières étaient jetées à la poubelle plutôt que d'être mises, disons, par toi et moi, à la récupération, ou qu'une fois arrivées au centre de tri, ben, elles étaient rejetées parce qu'on n'avait pas réussi à les trier adéquatement ou qu'elles se retrouvaient mélangées à ce qu'on appelle des contaminants, donc des matières qui ne sont pas recyclables. Et donc, on doit les éliminer plutôt que de les envoyer au recyclage. Et j'ai voulu savoir, Alexis, où on en était avec tout ça, parce que le Québec a quand même posé plusieurs actions là, dans les dernières années pour améliorer la situation. On pense par exemple à l'élargissement de la consigne à tous les contenants de boissons prêtes à boire en plastique chez Consigne Action l'an dernier. Même chose pour la collecte sélective modernisée et élargie à tous les contenants, emballages et imprimés chapeautés là, par Éco-Entreprise Québec. Et Recyc-Québec s'attendait justement à ce que ces réformes-là contribuent à améliorer là, notre performance globale en matière de recyclage.
6: Oui, d'autant plus qu'il y a eu beaucoup de sensibilisation, de publicité pour encourager les gens à bien prendre conscience du fait qu'on a élargit la collecte.
8: Aujourd'hui, nous disons un dernier adieu aux anciennes règles de tri. Elles emportent dans le deuil tous nos doutes devant le bac.
9: C'est vrai que c'était mélangeant.
8: Maintenant, la règle, c'est contenant, emballage, imprimé.
10: Donc, je peux mettre ma bouteille d'huile?
8: Oui.
11: Mon tube de patata.
8: Et oui.
11: C'est avec l'affaire des numéros.
8: Ça, plus besoin de se penser. Parce que les anciennes règles de tri, on met ça à la
12: récupération!
13: Dites adieu aux anciennes règles de tri. La seule à retenir, c'est contenant, emballage, imprimé.
6: Contenant, emballage, imprimé, c'est ce qu'il faut retenir, les nouvelles règles de tri. Même les sacs de chips peuvent se retrouver au recyclage. Bon, avec cette nouvelle approche, est-ce qu'on peut déjà dire que ça porte

0: fruits. Est-ce que la situation s'est améliorée, Daniel?
1: C'est un bon moment pour faire le bilan, Alexis, parce que les deux organismes ont terminé, disons, leur première année officielle d'activité. Ils ont déposé le mois dernier leur bilan. Mais là où ça se complique, Alexis, c'est qu'on repart un peu à zéro. J'ai parcouru le bilan des Coentreprises Québec à la recherche d'équivalents, de voir ce qui pouvait se comparer avec les données de Recyc Québec.
0: Oui.
1: On estime, par exemple, le taux de récupération résidentielle à 87 % en 2025. Mais ça, ça se compare pas du tout.
0: 87 %,
1: mais ça se compare pas du tout là au constat de Recyc Québec qui, deux ans plus tôt, je le rappelle, disait que la moitié des matières recyclables finissaient au dépotoir.
0: Mm-hmm.
1: Et ça, Karel Ménard, le directeur général du Front commun québécois pour une gestion écologique des déchets, s'en désole.
2: On peut pas comparer les bilans qui vont être faits à partir de maintenant et les anciens bilans de Recyc Québec. On ne calcule pas la même chose. Avant, on calculait en fonction de la consommation des matières recyclables, alors que là, l'industrie calcule ce qu'elle met en marché et ce qu'elle récupère uniquement à travers le bac bleu. Mais le bac bleu récupère grosso modo la moitié de ce qu'on consomme au niveau des matières recyclables. Donc, on est dans un tout autre paradigme au niveau du calcul de la performance environnementale. Je peux même plus parler d'une performance environnementale de la récupération au Québec parce que c'est trop concentré sur la mise en marché des matières recyclables par les entreprises privées. On parle du simple au double au niveau des chiffres avec lesquels on joue.
0: Alors, c'est ça qui explique finalement l'augmentation significative du simple au double, comme l'évoquait Karel Ménard, qui est DG du Front commun québécois pour une gestion écologique des déchets. On met l'accent sur ce qui est mis en marché en bout de piste davantage que sur la consommation comme telle des matières recyclables. C'est une perte d'un indicateur de performance qu'on pourrait qualifier d'essentiel, Daniel. Est-ce qu'il y a quand même, malgré tout, à travers tout ça, là, bien que ça soit dommage, là, des éléments de comparaison possibles avec les précédents bilans?
1: La donnée la plus intéressante à comparer, Alexis, c'est que 80 % des matières récupérées par Éco-entreprises Québec ont été acheminées à des fins de recyclage en 2025.
0: Mmh.
1: Le reste a été rejeté soit parce que c'était des matières qui ne se recyclaient pas, mais qui se retrouvaient quand même dans le bac bleu, ou qu'on n'avait pas réussi à les trier adéquatement à travers tout ça. Mais en réalité, ça, c'est pas beaucoup plus qu'en 2023, alors qu'environ 75 % des matières récupérées avait été envoyé au recyclage selon Recyc Québec. Donc, un petit 5 % de plus encore, mais ça reste des progrès mineurs aux yeux de Karel Ménard. Et en plus, c'est un indicateur qui en dit peu, à son avis, là, sur nos efforts réels de recyclage.
0: Donc, le flou subsiste et ce qui subsiste aussi dans l'esprit des gens, c'est le doute. La question qui demeure, est-ce que tout ça aboutit vraiment en recyclage?
3: Avez-vous confiance au système? Croyez-vous que ce qu'on envoie au recyclage va au recyclage?
4: Pas tellement, 50 %.
3: C'est votre évaluation?
4: Absolument. Les papiers, je pense qu'il n'y a pas de problème, mais on a su récemment qu'avec les nouvelles consignes, là, peut-être que les métals n'étaient pas recyclés, alors ça nous met un certain doute.
5: Je ne sais pas exactement où est-ce que j'ai vu ça, mais tu sais, on me dit qu'il y a environ 50 % des matières qu'on recycle, tu sais, même plus, je pense, là. Plus que 50 % des matières qu'on recycle ne sont pas vraiment recyclées une fois qu'elles arrivent dans un centre de tri. Mais il y a quand même, je me dis, une part personnelle où est-ce qu'on peut essayer de faire le plus possible pour que ces articles-là soient triés dans un centre de tri.
3: Est-ce que vous avez confiance au système, comme ça?
6: Non. Je me fie pas. Il y a un documentaire sur Netflix qui explique comment la plupart des déchets ne sont pas réutilisés vraiment.
3: Avez-vous des doutes sur le système de recyclage? Est-ce que vous pensez que ce qu'on envoie au recyclage se fait recycler?
7: Je pense que oui. On essaie de nous l'expliquer, mais ce n'est pas toujours très clair. Ça pourrait être plus clair, mais je le fais en espérant que ça se fasse bien. Mais moi, je le fais. Je fais ma part.
3: C'est votre devoir citoyen.
7: Et voilà. C'est bon, ma conscience.
3: Avez-vous confiance que tout ce qu'on envoie au recyclage se fait recycler en bout de piste?
8: J'ai zéro confiance. Je vais le faire par principe, pas par conviction.
3: Et vous non plus, vous n'avez pas confiance?
9: Non, pas tellement. Ben, parce qu'il y a beaucoup, beaucoup de choses à recycler, puis ils font bien qu'est-ce qu'ils voudront, hein, parce qu'on n'a pas le contrôle là-dessus. Mais nous, on le fait, comme dit mon amie Diane. Hein.
0: Ah ben voilà, hein, par principe et non par conviction, on voit bien que les gens entretiennent, comme je le disais tantôt, certaines suspicions là, sur l'efficacité du système. Alors la question qui tue, Daniel, est-ce que tout ce qu'on récupère est réellement recyclé? Dans quelle mesure? Qu'est-ce qu'on sait là?
1: Ouais, ben on se rappelle tous, hein, Alexis, des manchettes du passé. Qu'est-ce qu'on envoyait au recyclage finissait au dépotoir. On reprochait sinon au Canada d'envoyer ses matières à recycler à l'étranger, en Inde, de déplacer une problème outre-mer, jusqu'à ce que la Chine ferme, et même d'autres pays d'Asie là, ferment la porte aux matières recyclables provenant d'ici. Ça a créé une crise du recyclage et le problème, c'est que nos ballots de matières récupérées qu'on envoyait à l'étranger étaient trop contaminés pour être bien recyclés. Donc, on devait plutôt se débarrasser

0: ces matières recyclables. Karel Ménard, il est très critique du recyclage et on entendait les gens aussi, ils le sont aussi beaucoup très critiques du recyclage parce qu'en fait, ce qu'on fait à la maison, hein, c'est de la récupération. C'est pas du recyclage. La terminologie exacte, ce n'est pas que 80% des matières récupérées sont recyclées, c'est qu'elles sont envoyées à des fins de recyclage. Et ça veut simplement dire qu'on a réussi à les vendre à un conditionneur, à un recycleur. Ensuite, on en perd la trace. On ne suit plus ce qu'il advient de ces matières-là, pour le moment du moins, parce que c'est un angle mort sur lequel travaille Éco-Entreprise Québec. J'en ai parlé avec Francis Vermette, le vice-président des opérations et développement chez Recyc Québec. Et ce qu'il me dit, c'est que le gouvernement a donné le mandat à Éco-Entreprise Québec de faire un suivi des matières recyclées, qu'on puisse avoir une certaine traçabilité des matières envoyé à recycler. L'autre bonne nouvelle, Alexis, c'est qu'on envoie moins de matières outre-mer aujourd'hui. En 2015, c'est plus de 60% des matières récupérées qui étaient expédiées hors Québec, alors qu'aujourd'hui, c'est l'inverse. Selon Éco-Entreprise Québec, il y a plus de 60% de la matière qui a été revalorisée ici, au Québec, en 2025, et seulement 20% outre-mer. Le reste, c'est ailleurs en Amérique du Nord.
1: Les gens poursuivent, continuent de faire les bons gestes. Ça vaut la peine de mettre les matières dans le bac bleu, la récupération. Et ça ne fera que s'améliorer dans les prochaines années. C'est ça qui est vraiment le souhait et l'intention. Et c'est ça qui est derrière toute cette modernisation-là de la collecte sélective. C'est un système qui s'est mis en place depuis 25-30 ans, qui était sous responsabilité municipale, de donner cette responsabilité-là pleine et entière à l'industrie, aux producteurs. Ben, c'est certain qu'en un an, c'est pas assez pour être capable de dire est-ce qu'on a fait un véritable changement là, de paradigme, je dirais, dans cette industrie-là ou dans la performance qu'on peut mesurer.
2: Donc, ce qu'on décode des propos de Francis Vermette, c'est qu'il faudra quand même être patient. C'est un gros paquebot auquel il faut donner un autre cap complètement. Mais c'est, comme on dit souvent, c'est un pas dans la bonne direction.
0: Daniel. Oui, oui. Ben, quand on parlait des bilans donc des Éco-Entreprise Québec de consigne action, ils en sont à leur première année là, officiellement. Et disons qu'on a posé les bases, mais on veut maintenant améliorer le tri pour éviter la contamination et l'élimination de matières qui auraient pu être recyclées. Ça, c'est moins un problème pour la consigne. Tu sais, Alexis, parce que ça a l'avantage qu'on retourne des bouteilles en échange d'un montant qui nous est remis. Hein. Donc, les ballons de la consigne envoyés au recyclage sont très, très propres. C'est moins le cas pour la collecte sélective où on met tout au bac bleu. Le tri a donc toute son importance. Déjà, bon, on le disait, là, on accepte tous les emballages contenants et imprimés, mais on veut même élargir les matières acceptées dans le bac bleu au polystyrène, au cintre, aux pailles, aux ustensiles. Du côté de la consigne, aux contenants multicouches, hein, les cartons de lait, aux bouteilles de vin et de spiritueux. Donc, tout ça va améliorer, disons, ce qu'on peut recycler. Et en plus, on a imposé des cibles réglementaires pour la récupération, le recyclage, même pour ce qui est du recyclage local ici au Québec. Donc, les attentes sont très élevées pour les prochaines années et tellement que Québec a dû les revoir à la baisse récemment parce que l'industrie jugeait qu'elle ne serait pas en mesure d'y arriver. Les entreprises auront donc finalement jusqu'en 2030 plutôt que 2027 pour se conformer à des cibles finalement moins contraignantes. Et ça, bon, c'est un recul aux yeux de Karel Ménard qu'on entendait un peu plus tôt. Et à quoi s'ajoutent par contre d'autres enjeux, Alexis? Hein? D'abord, le prix des matières recyclées qui a fortement diminué cette année sur les marchés. On a beau vendre des matières recyclées, elles restent souvent plus dispendieuses que la matière vierge. Oui. C'est le cas pour le plastique notamment. Il y a peu d'incitatifs pour encourager à acheter et à réutiliser les matières recyclées du côté des entreprises. Et l'autre problème que me décrivait Karel Ménard, c'est qu'on ne peut développer une industrie du recyclage ici au Québec. Même si on dit que 60% des matières sont maintenant recyclées au Québec, c'est surtout le papier et le carton. Il reste encore une part importante, le 40% de ce qui est consommé ici qu'on envoie ailleurs, comme pour l'aluminium, le métal, les plastiques, à défaut d'avoir développé, pour l'instant du moins, ces filières de recyclage au Québec.
2: C'est ça, donc beaucoup de pain sur la planche pour les gouvernements, pour les entreprises également qui œuvrent dans ce domaine. Et à ça s'ajoute notre responsabilité individuelle à tous et chacun.
3: Le recyclage là-dedans, comme on l'entend dans la maison, là, c'est une goutte dans l'océan. Le vrai nœud du problème, c'est notre surconsommation. Les gaz à effet de serre, on dit que c'est la problématique majeure en environnement, mais si on gratte un petit peu, plus de 70% des gaz à effet de serre dans le monde sont dus à notre surconsommation. Si on veut résoudre ou diminuer le problème des gaz à effet de serre, le problème de raréfier des ressources, on commence même à manquer d'eau, à manquer d'air de qualité.

0: l'obésité, tout ça, c'est lié à la consommation. Je ne dis pas d'arrêter de consommer, là. Je vous dis pas de faire de la décroissance, mais il faut vraiment consommer moins et consommer mieux.
1: Karel Ménard, encore une fois, DG du Front commun québécois pour une gestion écologique des déchets, consommer moins, consommer mieux, c'est ce qu'il prêche parce qu'à la base, c'est ça le problème, dit-il, la surconsommation. En terminant, Daniel, c'est ce que rappellent les experts, là. Recycler n'est pas la seule solution.
2: C'est important parce que chaque geste compte, chaque matière détournée du dépotoir a une valeur monétaire et participe en quelque sorte à l'économie circulaire, mais Karel Ménard me rappelait à juste titre que le recyclage en fait, c'est le dernier des trois R. Réduire, réutiliser, recycler. Dans cet ordre-là. Pour lui, avant de penser à recycler, il faut comme entreprise, comme citoyen, penser d'abord à réduire sa consommation, réutiliser ses contenants, ses sacs, avant de les mettre à la récupération. Il faut privilégier des biens durables, réparables, et non pas ceux à usage unique. Il faut réduire le suremballage. Donc, tout passe par cette réduction globale de la consommation. Bref, comme consommateur, là, il y a beaucoup de gestes auxquels on peut penser avant de se dire qu'on contribue à sauver la planète avec notre bac bleu, mais il faut le faire quand même.
1: Il faut le faire quand même. Voilà qui est dit, clairement expliqué. En tout cas, en ce qui a trait au recyclage, Daniel, il y a une des personnes qui disait « c'est pas clair », mais là, je pense que c'est clair avec tout ce que tu viens de nous dire. Là, mission accomplie et je te remercie, cher Daniel. En ce 22 avril, je rappelle que ton exploration de la question du recyclage fait partie d'un grand dossier numérique publié en ce 22 avril sur le site internet de radiocanada.ca. Il y a des journalistes, dont toi, qui répondent à 30 questions sur le réchauffement climatique, c'est-à-dire radiocanada.ca/climat. Merci Daniel.
2: Je t'en prie.
1: À une prochaine.
2: Bye.

Et c'est ce qui ferme la parenthèse pour aujourd'hui à cette version radio du balado Ça s'explique. 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Aujourd'hui, pour cette émission, à la technique Alexandre Leclerc, à la réalisation Geneviève Gagné. Quant à moi, je m'appelle Alexis Delancerre. À la semaine prochaine. Allez, salut!

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1: La voix de la cantatrice canadienne Emma Albany. Son nom est encore de nos jours relativement peu connu, et c'est injuste. Elle a chanté dans les plus grandes capitales du monde, a côtoyé les musiciens les plus prestigieux, a été saluée par les critiques les plus sévères. Emma Albany était la première vedette internationale canadienne-française. Un extrait des quelques enregistrements qui nous restent d'Emma Albany. C'est un enregistrement de 1906, donc assez rudimentaire. Et en plus, ses cordes vocales n'étaient plus à leur meilleur. C'était vraiment à la fin de sa carrière.
2: Emma Albany, qui est née Emma la Jeunesse.
1: Née en 1847, Marie-Louise Emma Cécile la Jeunesse passe sa petite enfance à Chambly, en Montérégie. Chez les La Jeunesse, la musique, c'est primordial. Le père d'Emma est professeur de violon, de harpe, de piano et d'orgue et lui donne 4 heures de leçons par jour dès l'âge de 5 ans. Malgré son immense talent, la musique n'est pas une vocation particulièrement encouragée pour une jeune femme dans la société canadienne des années 1860. Aux 18 ans d'Emma, toute la famille part pour Albany, dans l'État de New York. Là-bas, la communauté lui donne les moyens de poursuivre son éducation musicale en France et en Italie. Et en souvenir de ce support, quand vient le temps de choisir un pseudonyme d'artiste, elle prend le nom d'Emma Albany, avec un « i » à la fin. C'est du moins une version de l'histoire. Après des apparitions dans quelques opéras en Italie et ailleurs en Europe, son extraordinaire talent est confirmé alors qu'elle chante au Covent Garden.

0: a écrit pour elle. C'était une amie de Litz, bon, et tout et tout.
1: Simon Fortin à l'émission Indicatif présent en 1999. Emma Albany raconte dans son autobiographie avoir toujours gardé dans son cœur une place pour ses racines canadiennes-françaises. Chacune de ses rares tournées en sa terre natale attire des foules impressionnantes.
0: À la fin de sa vie, elle s'est retrouvée dans des cabarets, des musicals sordides, à chanter avec un filet de voix ce qui lui restait d'émotion entre un numéro de puce savante et d'avaleur de couteau. Hein.
1: Et le journal La Presse organise même un récital bénéfice à Montréal en 1925 pour lui donner une fin de vie un peu plus décente. Emma Albany, la petite fille de Chambly, celle dont on disait que la voix était exilée du ciel, est décédée le 3 avril 1930 à Londres.
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1: Bonsoir, je m'appelle Jean-Philippe Nadeau. J'anime l'émission Fin PM en semaine de 15h à 18h en Mauricie et au centre du Québec. S'il y a des gens qui ont un impact significatif dans un parcours de vie, ce sont les enseignants, particulièrement au secondaire, période où on se cherche un peu plus. Il y a quelques années, j'ai fait la rencontre de Pierre Duplessis. Pierre, c'est un enseignant en arts, communication et technologie au séminaire Sainte-Marie. C'est une école secondaire privée de Shawinigan. Il y a plus de 10 ans, Pierre a implanté le concept du face-off. Ça, au séminaire Sainte-Marie, c'est presque plus attendu que le bal de finissant. Les étudiants en art doivent fabriquer des effets spéciaux, des maquillages dignes de films en respectant un scénario donné. Et pour ajouter à l'expérience, il y a des maquilleurs professionnels d'Hollywood qui débarquent à Shawinigan pour l'occasion. Les étudiants ont donc droit à des conseils d'artistes qui ont, par exemple, œuvré sur des films comme Les Gardiens de la Galaxie, Les Avengers ou Les bons vieux Batman du début des années 90. Il y a quelques années, il y a une équipe de Radio-Canada qui a pu assister à la création de ces maquillages. On écoute des jeunes, suivi de Pierre Duplessis.
2: Une expérience d'une vie, tu sais. On n'est pas à Hollywood, on est à Shawinigan, on voit pas ça à tous les coins de rue, là. Des maquillages comme ça, puis on s'est vraiment impliqué, puis on est vraiment content du résultat.
3: Ce qui me fait le plus chaud au cœur, c'est que je vois des jeunes qui, normalement, les arts sont un peu moins enclins à venir en classe d'art. Et puis là, aujourd'hui, sont comme des poissons dans l'eau, ça me renverse.
1: Au-delà de l'enseignement, Pierre Duplessis a aussi eu un impact positif pour des parents d'enfants atteints du spectre de l'autisme. L'un de ses fils, Raphaël, en est atteint. Raphaël, c'est un jeune homme bien inspirant. On l'écoute dans une vidéo qui date d'une dizaine d'années.
4: J'ai passé par une période difficile face à mon handicap. Je trouvais ça injuste d'être né avec ça. Mes parents m'ont donné deux choix. Un, tu pleures toute ta vie à cause de ton handicap. Ou deux, tu te lèves debout et tu deviens un modèle. J'ai choisi de devenir un modèle.
1: Mais le chemin avant d'en arriver là n'a pas été facile. Pierre Duplessis a cru bon raconter son histoire dans le livre Raph Story aux éditions Un monde différent en 2018. C'est que le parcours de Raphaël n'est pas banal. Son rêve, c'était de travailler pour le studio d'animation Pixar.

0: Sarre un jour, Pierre et sa conjointe Manon ont tout fait pour permettre à Raphaël de se rapprocher de son rêve avec le soutien de ses parents. Raphaël est devenu le premier autiste à participer à un stage d'immersion anglaise dans le programme AFS Interculture à San Diego, au hasard, pas très loin des studios Pixar. Et tant qu'à y être, Pierre a saisi l'occasion pour envoyer des informations sur son fils au célèbre studio pour lui permettre de visiter les lieux, demande qui a été acceptée. On écoute une entrevue que Pierre Duplessis m'a accordée il y a quelques années lors du lancement de son livre.
1: J'ai des gens que, s'ils sont stimulés quand ils sont jeunes, ils peuvent aller très, très loin. Puis s'il y a des familles qui vivent des moments difficiles, des moments comme moi quand je pleurais sur le divan à l'époque en 2001, tout ça, je veux que ce livre-là serve de bouée de sauvetage.
0: Aujourd'hui, Raphaël est un adulte. Il travaille en animation 3D. Et ses parents sont toujours très fiers de voir le nom de leur fils dans des génériques de productions hollywoodiennes, dont le prochain, Happy Gilmore.

Salut, c'est Ingrid Saint-Pierre. C'était une douce journée safranée d'octobre. Le genre de petit matin sans pullover, où le soleil tiédit les feuilles qui sont encore toutes cramponnées aux arbres. Ça brille, on dirait des photophores. J'ai l'impression que le vieux saule dans la ruelle me fait signe de la branche, comme pour me rassurer, pour me dire que tout va bien aller, parce que je suis un petit peu nerveuse. On fait la route jusqu'à l'hôpital. À ma demande, on prend le chemin le plus beau, c'est mon préféré. Celui où les maisons fantastiques nous font la haie d'honneur tout le long de la rivière. À cette heure-là, la ville dort encore, toute neuve, sans pas, toute lavée par la nuit fraîche d'avant. Moi, je suis une grosse lune immense assise sur la banquette de la voiture, une colline qui sourit, une alcôve. Les fenêtres ouvertes, la bédaine au vent. Je profite des rayons comme une marmelade de ciel, puis j'ai l'impression que le vent nous applaudit. Moi, j'ai un rendez-vous avec ma fille. Puis ce matin-là, dans la petite voiture, on était deux, bientôt trois, avec le vent, le soleil et cette chanson de Sufjan Stevens. 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

0: Chez les Romains, on l'associait à un art de vivre, une activité hygiénique, oui, mais aussi un moment pour soi. Ici Maxime Coutier, à Aujourd'hui l'Histoire, série spéciale, l'hygiène à travers le temps, ce soir, le bain dans l'Antiquité romaine.
1: Ils étaient très propres et c'est une de leurs qualités. Quand on dit « mens sana in corpore sano », c'est tout à fait juste. Et la propreté, c'était non seulement à la mode, c'était un besoin et un désir qu'avaient les Romains.
0: L'Esprit Saint dans un corps sain. Et chez les Romains, ça passait, oui, par le bain. Propos de Lise Cloutier-Trochu, au micro de Lisette Gervais, c'était en 1978 à notre radio. À Rome comme ailleurs, ils ont apporté la culture des thermes et leurs habitudes de toilette. Une manière de se distinguer des barbares et de promouvoir l'hygiène personnelle. Car les thermes étaient bien plus que de simples bains publics. Vitrine du génie romain en matière de gestion des eaux, ils occupaient une place centrale dans la vie quotidienne. On y allait pour se laver, se détendre, converser, ou négocier même. Un lieu ouvert à tous, entre le gymnase, la bibliothèque et le spa.

ce qui étonnait le plus les voyageurs qui arrivaient de partout, ou du fond de l'Égypte, ou qui arrivaient d'Afrique, ou qui arrivaient encore, c'était des barbares, c'était les Gaulois, c'était de découvrir le confort dans Rome. Je te l'ai dit, c'était des gens pratiques, les Romains. Ils aimaient le confort. Et ils avaient des thermes, c'est-à-dire des bains publics, où on pouvait prendre des bains chauds et des bains froids, avec tout le confort, puisqu'il y avait autour de ça des bibliothèques, où on pouvait lire.

0: lire. Tu aperçois ici un monsieur qui est en train de lire le journal quotidien. Si, il y avait le journal à Rome. Ce journal était écrit à la main et seuls les riches pouvaient se le procurer. Et il y avait aussi de grandes maisons où on avait des patios avec de l'eau odorante, des fleurs, des oiseaux qui chantaient. Ça, c'était uniquement chez les riches.
1: La description du père Ambroise Lafortune à l'émission Soif de Dieu, c'est à notre télé en décembre 1962. Ah, pour nous en parler, mon invité aujourd'hui, Pierre-Luc Brisson, il est professeur au département des sciences historiques de l'Université Laval à Québec, spécialiste de l'époque romaine. On le joint dans nos studios à Québec. Bonjour Pierre-Luc.
2: Bonjour Maxime.
1: Ah, c'est vrai que le bain, hein, c'est vraiment une manière de vivre pour les Romains.
2: Oui, le bain est le terme. Je pense que quand on pense à la civilisation romaine ancienne, quand on se promène un peu partout en Europe occidentale, c'est souvent ce qui a perduré dans le paysage des villes contemporaines, hein, les infrastructures balnéaires, les grands aqueducs qui acheminaient l'eau vers les villes ont laissé des vestiges importants dans le paysage urbain. Et on peut dire en effet que les bains, les thermes, c'est un facteur de la romanité. C'est l'un des marqueurs de la romanité, de ce que c'était que d'être un citoyen romain et qui ont laissé leurs traces, évidemment, partout où l'Empire s'est étendu.
1: En parlant du bain, hein, des termes comme on les désigne, qui est un mot d'origine grecque. En fait, les Romains se sont inspirés des Grecs avant eux.
2: Oui, le bain, la pratique du bain apparaît dans le monde grec, et ce, dès l'époque classique, donc 5e siècle avant notre ère. Le bain, ou balanéion en grec, hein, qui nous a donné par dérivation notre mot balnéaire, hein, quand on parle d'une station de bain ou d'une station balnéaire. Donc le balanéion apparaît dans le monde grec très tôt, à l'époque classique. On en retrouve notamment dans le sanctuaire panhellénique d'Olympie, où avaient lieu les fameux grands jeux panhelléniques en l'honneur de Zeus. Cette pratique du bain semble, à ses origines, dans le monde grec, être étroitement associée au gymnase, à l'endroit où les athlètes vont s'entraîner. Et donc, semble être l'une des composantes, si vous préférez, périphériques du gymnase. Donc, on est dans un contexte qui est plutôt sportif, plutôt élitaire, et dans une forme aussi qui va être très, très différente de ce que l'on verra à Rome beaucoup plus tard, c'est-à-dire que les bains, notamment celui d'Olympie, sont plutôt petits. On parle de petites pièces circulaires où il y a des banquettes dans lesquelles sont creusés des espaces, et on procède plutôt par ablution plutôt que par bain intégral, si vous préférez.
1: Ouais.
2: Mais véritablement, à partir de la fin du 4e, début du 3e siècle, dans ce qu'on appelait l'époque hellénistique, le bain va en quelque sorte se démocratiser et se répandre partout où on retrouve des communautés grecques, puisqu'on l'a souvent dit à ce micro, mais quand on pense au monde grec, il faut penser qu'il débordait très largement les frontières de la Grèce continentale comme on le connaissait aujourd'hui. Il s'étendait autour de la mer Noire, ce monde grec, dans le sud de la France, mais aussi dans le sud de l'Italie. Et c'est par les cités grecques du sud de la botte italienne, ce qu'on appelait la Grande Grèce dans l'Antiquité, que fort probablement les Romains, puis par la suite les architectes et ingénieurs romains, ont été en contact avec ces éléments-là de l'urbanité grecque.
1: Oui. Alors, ça ressemble à quoi, les thermes? Parce que bon, vous dites, au début, c'était tout petit, ça va évoluer selon les époques.
2: Exact.
1: Donc, le bain romain, ça ressemble à quoi?
2: Alors, il y a deux types d'infrastructures balnéaires dans le monde romain, ou à Rome même. Le premier grand therme romain, il est construit à la fin du 1er siècle avant notre ère, par le gendre de l'empereur Auguste, Marcus Agrippa, qui va donner à Rome sa première grande infrastructure thermale. Mais il y avait de plus petits bains dans les quartiers, des bains publics, hein, qui ressemblent un peu à ce que je viens de décrire, où les citoyens romains, les habitants de la capitale de l'Empire, pouvaient aller s'y nettoyer de manière quotidienne ou sur un cycle de jours d'environ 9 jours si l'on provenait de la campagne pour venir commercer à Rome. Faut imaginer, Maxime, que Rome, à la fin du 1er siècle, avant notre ère, début du 1er siècle de notre ère, c'est une agglomération urbaine de près d'1 million d'habitants.
1: Oui, c'est énorme.
2: C'est énorme, et il n'y a pas de ville dans le monde occidental qui aura cette taille avant la Londres de l'époque industrielle.
1: Ah oui.
2: Donc, c'est une ville qui a une concentration de population importante et qui donc nécessite des infrastructures publiques. Donc, il y a les plus petits espaces de bain où l'on peut aller s'y nettoyer de manière régulière quotidienne, par ablution notamment.

0: Mais il y a aussi, et c'est ce qui apparaît au 1er siècle, donc avant notre ère, les grands thermes. C'est-à-dire, il s'agit d'immenses infrastructures qui suivent à peu près la même forme, c'est-à-dire qu'elles vont comprendre, ces grandes infrastructures, une série de trois bains qui correspondent à trois états de chaleur. Alors, on passe du froid, le frigidarium, au tiède, le tepidarium, au chaud, le caldarium. Et donc, il faut imaginer de grandes salles à haut plafond, où la tiédeur de l'eau, la chaleur de l'eau, elle est contrôlée par un système de chauffage par hypocauste, c'est-à-dire par des souterrains. L'eau, elle est chauffée, alimentée par une fournaise. Hein. Donc, il y a toute une infrastructure souterraine au bain qui assure le contrôle de la température. Et si Agrippa est le premier à construire un bain à Rome au 1er siècle, avant notre ère, tous les empereurs qui vont suivre Auguste par la suite, ou du moins vont vouloir laisser leurs traces dans l'espace public à Rome, vont en construire. Jusqu'à la toute fin du 3e siècle de notre ère, début du 4e siècle de notre ère, avec les grands thermes de l'empereur Dioclétien.
1: Oui. Impressionnant quand même, parce que bon, à l'époque, hein, il n'y a pas de thermopompe, il n'y a pas d'électricité, mais on arrive quand même à réguler, à chauffer l'eau, comme ça, à différentes températures.
0: Oui, pensez, là, Maxime, juste que pour les thermes de l'empereur Caracalla, là, construit au début du 3e siècle de notre ère, là, aux alentours de 215-216, on parle de 16 000 ouvriers qui sont mobilisés pour construire cette infrastructure-là, dont vous pouvez encore voir les voûtes s'élever à Rome. Alimenter ces bains par 2 000 tonnes de bois.
1: Ah ouais.
0: En sous-sol, ne serait-ce que pour contrôler et réguler la température. Et on estime là qu'au sommet de l'Empire, les bains de Rome, donc l'ensemble des bains et les complexes des thermes, nécessitait quotidiennement l'apport de 40 000 mètres cubes d'eau. Donc, ce sont des infrastructures qui sont colossales et qui nécessitent, en arrière-plan, on le voit bien, un effort logistique qui est tout aussi colossal.
1: Bien sûr, des travailleurs et des esclaves. Hein. Bon, c'est un lieu pour se laver, bien sûr, se nettoyer, mais c'est aussi un lieu pour socialiser, discuter, échanger, y compris chez les riches et puissants.
2: Va me chercher un siège, Antoninus. Mets-le dans l'eau. Là, ça ira. As-tu jamais volé, Antoninus?
3: Non, maître.
2: As-tu jamais menti?
3: Pas si je peux l'éviter.
2: As-tu jamais déshonoré les dieux?
3: Non, maître.
2: Te réfrènes-tu de ces vices par respect des vertus morales?
3: Oui, maître.
2: Manges-tu des huîtres?
3: Lorsque j'en ai, maître.
2: Manges-tu des escargots?
3: Non, maître.
2: Considères-tu que c'est moral de manger des huîtres et immoral de manger des escargots?
3: Non, maître.
2: Bien sûr que non.
1: Un extrait de Spartacus, célèbre film de Stanley Kubrick en 1960. Donc, oui, on l'entend. Bon, il y a des confidences, on discute, on négocie. Ça discute beaucoup dans les bains.
0: C'est un lieu de sociabilité. En plus d'être un lieu où l'on va se nettoyer, qui sert des objectifs d'hygiène publique importants, c'est un lieu où on va sociabiliser. Pensez que les thermes de l'empereur Dioclétien, qui ont été inaugurés en 306 de notre ère, accueillaient environ 1500 baigneurs à la fois. Hein. Donc, vous avez une capacité d'accueil de 1500 baigneurs à la fois. Donc, vous vous doutez bien qu'au-delà des aspects hygiéniques ou de l'aspect d'hygiène publique, il y avait là, en effet, un aspect de sociabilité important. Et il faut s'imaginer que le bain, les thermes, appartiennent à ce que les Romains désignaient sous le terme d'otium. Hein. Il faut imaginer la vie quotidienne du Romain ou de l'habitant de Rome partagée entre deux temps, c'est-à-dire le temps du négotium ou du négoce en français, c'est-à-dire le temps que l'on pouvait consacrer dans la journée aux affaires publiques ou aux affaires commerciales, hein, à la vie de la cité, si vous préférez, et le temps de l'otium qui était celui du loisir oisif, hein, de la détente que l'on pratiquait, certes, quand on en avait les moyens et que l'on était riche à la campagne, dans sa villa privée, hein, où l'on pouvait recevoir, philosopher, discuter avec ses amis, mais aussi dans des espaces de sociabilité comme les termes. Et on le dit en introduction, ce sont d'immenses complexes communautaires hein, qui, oui, comprennent trois séries de bains dont on a parlé. Mm-hmm. Parfois, une natatio, donc une piscine. Pensez que la grande piscine des thermes de Dioclétien, quant à elle, faisait plus de 2000 mètres carrés. Donc, c'est quelque chose d'absolument colossal. Mais il y avait aussi des bibliothèques. Bibliothèque de langue grecque, bibliothèque de langue latine. Ce sont des, souvent je le dis aux étudiants pour qu'ils aient une espèce de point de comparaison, ce sont des YMCA.
1: Ce sont, oui, c'est un peu ça. Ouais,
0: ce sont des lieux destinés aux loisirs du corps et de l'esprit. Hein? Ouais. Mens sana in corpore sano, un esprit sain dans un corps sain, c'est incarné par le terme romain.
1: Oui, tout à fait. Ben, on y va pour s'aérer l'esprit, lire. On y va aussi pour s'entraîner, parce que vous l'avez dit au début, chez les Grecs, il y avait la palestre. Hein, on va au gymnase. Donc, on lève des poids, puis on passe au bain après. C'est à la fois un gymnase et un spa, puis comme vous l'avez dit, un YMCA.
0: Absolument.
1: C'est un lieu qui est très, très, très fréquenté. Vous l'avez dit, hein, 1500 personnes à la fois quand même. Pour preuve, cette correspondance entre Sénèque, célèbre philosophe, conseiller à l'époque de Néron, et Lucilius, jeune procureur, on est en 56 après Jésus-Christ.
4: Que je meure si le silence est aussi nécessaire qu'il le paraît au recueillement et à l'étude. Me voici au milieu d'un vrai charivari. Je suis logé juste au-dessus d'un établissement de pain. Quand les champions du gymnase s'entraînent en remuant leurs haltères de plomb, quand ils peinent ou font comme s'ils peinaient, je les entends geindre. Il y a le chercheur de querelle, le filou pris sur le fait, l'homme qui trouve que dans le bain, il a une jolie voix. Outre ces gens qui, à défaut d'autre chose, ont des intonations naturelles, figure-toi l'épileur poussant d'affilée un glapissement en fossé afin de signaler sa présence et ne se taisant que pour écorcher les aisselles et faire crier un autre à sa place. Puis, c'est le marchand de boissons avec ses appels sur diverses notes, le marchand de saucisses, le confiseur et tous ces garçons de taverne qui ont chacun pour crier leurs marchandises, une modulation caractéristique.
1: Intéressant. Sénèque mentionne les cris liés à l'épilation. Alors, ça ressemblait à quoi? L'hygiène et les soins corporels chez les Romains.
0: Ouais, là, on parle surtout des soins corporels, disons, de l'élite romaine, hein, ou d'une certaine strate de la société. Il est vrai, en effet, que pour les hommes romains, hein, l'épilation, du moins partielle, est un marque de virilité, est un élément important de l'hygiène corporelle. Pour des raisons aussi qui relèvent de l'entraînement, hein, parce que si on lutte à la grecque où la nudité athlétique exigeait notamment que l'on s'épile partiellement, pour les femmes, l'épilation totale était en effet la norme. Mais là, on parle vraiment de pratiques qui relèvent d'une certaine couche de l'élite romaine, mais surtout, je pense que ce qui était intéressant dans l'extrait, c'est qu'on voit bien l'animation qu'il y a autour de ces thermes, autour de ces grands complexes thermaux, et on voit bien aussi que il s'agit là d'un marqueur de ce que les Latins appelaient l'urbanitas, hein, la vie dans l'espace public, la vie dans la cité, dans l'urbs. Hein. Et donc, c'est indissociable de la vie en communauté.
1: Oui, tout à fait. Puis, mais j'en reviens aux soins corporels puis à la propreté. On a retrouvé toutes sortes d'instruments liés à l'hygiène par la suite, là, des cure-oreilles, des cure-dents, des racloirs, ce qu'on appelle le strigil aussi.
0: Oui, le strigil qui était notamment employé à la palestre, hein, parce que évidemment, quand on s'entraînait à la palestre dans le monde grec comme dans le monde romain, avec toute la poussière qui pouvait être soulevée, les corps étaient nécessairement huilés. Mm-hmm. Et donc, la poussière s'amalgamait à l'huile et à la fin de l'entraînement, lorsque l'on passait au bain, on utilisait ce strigil, c'est-à-dire ce racloir qui nous permettait de racler les souillures et les poussières là, déposées sur le corps. Il n'existait pas de savon hein, dans l'Antiquité où on n'utilisait pas de barre de savon comme on le connaît aujourd'hui. On utilisait l'huile, puis ensuite, on raclait l'huile pour purifier la peau, pour retirer toutes les impuretés qui pouvaient s'être déposées sur la peau.
1: Oui. Dans tous les cas, les Romains, ils étaient propres, très propres, parfois même coquets, voire.
4: Une simplicité sans art est l'ornement qui convient à l'homme. Aime la propreté, ne crains pas de haler ton teint aux exercices du Champ de Mars. Que tes vêtements bien faits soient exempts de taches. Ne laisse point d'aspérité sur ta langue, point de tartre sur l'émail de tes dents. Que ton pied ne nage pas dans une chose.

0: chaussures trop larges, que tes cheveux mal taillés ne se hérissent pas sur ta tête, mais qu'une main savante coupe et ta chevelure et ta barbe. Que tes ongles soient toujours nets et polis, que l'on ne voit aucun poil sortir de tes narines. Surtout, que ton haleine n'infecte pas l'air autour de toi et prends garde de blesser l'odorat par cette odeur fétide qu'exhale le mal de la chèvre. Quant aux autres détails de la toilette, abandonne-les aux jeunes coquettes ou à ces hommes qui recherchent les honteuses faveurs d'autres hommes.
1: Un extrait de L'Art d'aimer d'Ovide, ça date de plus de 2000 ans, aux alentours de l'an 1. Bon, si on parle de tout ça depuis le début, si tout ça est possible, c'est grâce au génie des Romains en matière hydraulique. C'est pas rien, ça, quand même.
2: Non, en effet, la ville de Rome, donc agglomération d'un million d'habitants, ou du moins la plupart des habitants devaient vivre dans des conditions sanitaires qui étaient peut-être pas aussi enviables que celles du cercle auquel appartenait le poète Ovide, dont on vient de citer un extrait. Néanmoins, c'est une ville qui est alimentée par 11 bras d'aqueduc, 11 aqueducs qui acheminent quotidiennement à Rome des centaines de milliers de mètres cubes d'eau. Donc, l'aqueduc, il est indispensable à cette ville-là en communauté. Pensez là, notamment que l'architecte et homme politique romain, Frontin, qui nous a conservé un traité sur les aqueducs, puisqu'il était en charge de l'approvisionnement en eau de la capitale au 1er siècle de notre ère, un élément fondamental, vous vous en doutez bien.
1: Oui.
2: Citait les aqueducs romains et le génie romain comme étant comparable aux accomplissements des Égyptiens qui avaient construit les pyramides. Hein. Il nous disait penser notamment que aux masses si nombreuses et nécessaires de tant d'aqueducs, allez donc comparer des pyramides qui ne servent évidemment à rien. Donc, et il en fait littéralement un vecteur, un marqueur de la romanité dans l'espace.
1: Oui.
2: Donc, 11 bras d'aqueduc qui alimentent Rome. Le premier aqueduc romain étant construit à la toute fin du 4e siècle avant notre ère. Hein. Un aqueduc qui s'étendait sur 92 kilomètres de long. Et subséquemment, au fur et à mesure que l'agglomération urbaine de Rome va croître dans le temps, jusqu'au début du 3e siècle de notre ère, donc près de 500 ans plus tard, on va ajouter comme ça des aqueducs qui répondent aux besoins de plus en plus grands d'une communauté humaine qui avoisine le million d'habitants et qui est une véritable métropole méditerranéenne.
1: Oui, tout à fait. Puis là, c'est aussi une façon d'étaler ce génie romain en matière d'approvisionnement en eau, parce que il y en aura partout. On parle beaucoup de Rome depuis le début, mais aux quatre coins de l'Empire, il y aura de ces bains romains.
2: Oui, en effet, au temps de la fameuse paix romaine, là, disons au deuxième siècle de notre ère, ce qu'on voit, c'est s'installer sur les frontières de l'Empire des camps légionnaires et des légions qui s'installent à demeure pour de longues périodes de temps, puisque les frontières sont très relativement pacifiées. Et donc, ces soldats romains qui s'installent sur les frontières, que ce soit sur la frontière du Rhin, grosso modo, ce qui est aujourd'hui la frontière avec l'Allemagne, l'ancienne Germanie, ou la frontière du nord de l'Empire, sur l'île de Grande-Bretagne, au mur d'Adrien, grosso modo, la frontière avec l'Écosse actuelle. Lorsque ces soldats-là, ces milliers de soldats-là s'installent à demeure pour de longues périodes, ils veulent évidemment vivre à la romaine.
1: Oui.
2: Retrouver dans ces territoires parfois inhospitaliers les commodités qui font d'eux des citoyens d'un monde civilisé, entre guillemets. Et donc, ce qu'on voit très souvent s'installer autour des camps retranchés romains, autour des camps légionnaires romains, on voit s'installer des infrastructures, des villages, des hameaux qui vont pousser, dans lesquels, en effet, l'on va retrouver des bains pour répondre aux besoins des légionnaires. Et c'est ainsi, en quelque sorte, que se passe ce processus qu'on a grossièrement qualifié de romanisation, pour faire vite. Hein, comment est-ce que la culture romaine va finir par s'implanter? Ben, c'est en effet la vie urbaine qui va finir par s'implanter dans les provinces de l'Empire, va amener avec elle son lot d'infrastructures qui sont les marques de la vie civilisée pour un gréco-latin, le terme, l'aqueduc, les bains, tout ça étant autant de facteurs de la romanité ou de ce que c'était que de vivre comme un Romain. Et donc, si vous vous déplacez aujourd'hui en Espagne, si vous vous déplacez en France notamment, Vous allez voir encore dans le paysage urbain, dans le paysage des régions, de ces vestiges-là de la romanité. Pensez notamment au pont du Gard, le célèbre pont du Gard dans le sud de la France, qui n'était rien d'autre que la partie monumentale de l'aqueduc qui alimentait la ville de Nîmes, hein, l'ancienne Nemosus romaine, qui était un centre urbain important en Gaule. Donc, ce sont là des facteurs qui permettent à la fois la vie urbaine, mais qui sont aussi des éléments caractéristiques distinctives de ce que c'était que d'être romain, en fait.
3: Oui, effectivement. Puis c'est vrai que, bon, ils vont disparaître avec la chute de l'Empire romain, mais vous l'avez dit, on peut encore en visiter les ruines aujourd'hui. Et c'est toujours très, très, très impressionnant, tout le génie romain, et notamment ces fameux aqueducs. Mon invité, je rappelle, Pierre-Luc Brisson, il est professeur au département des sciences historiques de l'Université Laval, spécialiste de l'histoire de la Rome antique. Merci beaucoup d'avoir parlé, Pierre-Luc.
2: C'est toujours un plaisir, Maxime.
3: Merci également à toute l'équipe d'Aujourd'hui l'Histoire. Demain, on poursuit notre série spéciale L'hygiène à travers le temps, direction le Moyen-Âge, où on va déconstruire quelques mythes. Ici Maxime Coutier, merci d'avoir été là. À demain, au revoir.
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11: Feu de forêt en Europe, près de 200 000 personnes évacuées en Gironde. L'aide se fait attendre.
12: Les besoins, en fait, c'est alimentaire, les besoins financiers et aussi des besoins au niveau hygiène.
11: En Espagne, des sinistrés pourront rentrer à la maison. Au pays, des résidents de la Colombie-Britannique se préparent à évacuer leur domicile. Et un jeune Québécois lance sa propre plateforme pour lutter contre la dépendance aux réseaux sociaux.
13: Je comprenais que okay, je suis pas content avec mes proches, mais j'ai pas non plus le goût de retourner sur cette plateforme-là parce que je sais qu'ils vont reperdre le contrôle.
14: Bonjour, ici Marie-Michel Bordua. Bienvenue au Radio-Journal. Les incendies de forêt qui sévissent en France et en Espagne ne sont toujours pas maîtrisés malgré des signes d'amélioration. Des milliers de pompiers français ont affronté pour une cinquième nuit consécutive le feu qui fait rage en Gironde, dans le sud-ouest du pays. Le président Emmanuel Macron préside d'ailleurs depuis 2 heures une cellule de crise. Karine Matteux est avec nous pour faire le point. Karine, il y a moins de foyers actifs, mais les pompiers ne sont toujours pas maîtres du feu.
15: En effet, ils ne sont pas maître du feu, mais après plusieurs journées de progression, l'incendie de Gironde est resté globalement stable pendant la nuit dernière. Et il y a moins de foyers actifs qu'hier. Il y a moins de vent, donc les conditions météo sont plus favorables pour les pompiers. Malgré tout, le foyer le plus actif, c'est celui qui est à une quinzaine de kilomètres de Bordeaux. Mais l'évacuation de la ville n'est pas à l'ordre du jour pour le moment. C'est ce qu'a affirmé la porte-parole du gouvernement et ministre délégué à l'énergie, Maude Bréjon, qui demeure prudent. La voici.
16: Il y a plus de 200 000 Françaises et Français qui ont été déplacés. C'est inédit. Certains l'ont été de manière préventive, on le comprend bien. Pour d'autres, il y a des conséquences sur leur habitation. Plus de 200 foyers qui ont brûlé jusqu'à présent. Il faut se rendre compte ce que c'est pour les familles.
15: Alors, les autorités invitent par ailleurs les touristes à ne pas se rendre dans la région et un quatrième épisode de canicule est attendu dès demain en France.
14: Et Karine, en Espagne, la situation est un peu plus encourageante pour certains évacués près de Madrid qui vont pouvoir rentrer à la maison.
15: Ouais, les feux ont ralenti leur progression, ce qui permet le retour à domicile de certains évacués, mais le feu n'est toujours pas maîtrisé. Près de 75 000 personnes ont été déplacées par les incendies. Selon le premier ministre Pedro Sanchez, c'est l'un des feux de forêt les plus importants de l'histoire récente de l'Espagne. Il affirme que ces feux sont l'expression la plus douloureuse d'une urgence climatique.
14: Merci Karine.
15: Je vous en prie.
14: Et puis au pays, pendant ce temps, les incendies de forêt entraînent de nouvelles évacuations en Colombie-Britannique. Un feu au nord-ouest de Kamloops

0: Hoops s'étend maintenant sur 65 000 hectares après avoir fusionné avec un autre brasier. Les résidents de la communauté de 70 Mile House et des environs vont devoir quitter leur domicile plus tard aujourd'hui. Annie Véro, elle, s'est entretenue avec un résident du village de Clinton qui a été évacué en fin de semaine.
1: J'ai dû partir car il y avait du feu à l'autre côté du rue.
2: Nicolas Kozovich a quitté son domicile près de Clinton samedi. Avant de trouver refuge chez des proches, il s'est arrêté au centre d'évacuation de Kamloops.
1: Il y a un sens de communauté ici. Il y a d'espoir de leur maison. Ils vont être protégés avec les pompiers.
2: Dimanche matin, plus de 1460 propriétés étaient sous ordre d'évacuation à travers la province, en plus des milliers de résidents qui doivent se préparer à quitter leur domicile à tout moment. C'est notamment le cas des résidents de 70 Mile House et des environs, en prévision de la propagation du feu de Pear Lake.
3: Hot, dry and windy conditions persist.
2: Jean Strong, agent d'information pour BC Wildfire, souligne que la chaleur et la sécheresse dans le sud de la province compliquent les opérations de lutte contre les incendies de forêt. Des équipes en provenance de l'Alberta et du Yukon commenceront à arriver dès lundi en Colombie-Britannique pour porter main forte aux pompiers qui luttent contre des feux de forêt intenses depuis plusieurs jours. Le Mexique envoie également une équipe de 114 membres qui devrait arriver sur le sol canadien au début du mois d'août. Ici Annie Véro, Radio-Canada, Vancouver.
4: Ailleurs dans le monde.
0: Trois personnes ont été tuées dans une fusillade à Seattle aux États-Unis. Au moins quatre personnes ont aussi été blessées, dont un enfant. Les policiers ont arrêté un tireur présumé et en recherchent au moins un autre. La fusillade est survenue en début de soirée hier lors d'un festival gastronomique dans un quartier touristique près de l'emblématique Space Needle, la tour d'observation construite pour l'exposition universelle de 1962. Les enquêteurs pensent que les deux personnes qui faisaient feu l'une sur l'autre et qu'il n'y a plus de menace pour la population. En Allemagne, la police a abattu hier le suspect de l'attaque au véhicule Bélier qui a fait un mort et une trentaine de blessés samedi en marge de célébration de la fierté. La ville de Berlin est sous le choc après ce qui est considéré par le gouvernement comme un attentat terroriste. Raphaël Drouin.
5: À travers les drapeaux arc-en-ciel, des gens s'enlacent, se réconfortent après les événements tragiques de la veille. J'ai appris la nouvelle hier soir, dit cet homme. J'ai été profondément choqué et stupéfait. En pleine célébration de la fierté à Berlin samedi soir, un homme au volant d'un camion Bélier a foncé dans la foule. Une femme a été tuée. Des dizaines d'autres personnes ont été blessées. Tout indique que nous avons affaire à un attentat terroriste islamiste, a confirmé le ministre allemand de l'Intérieur dimanche. Après des heures de cavale, les autorités annoncent avoir finalement localisé l'homme de 21 ans qui a été abattu dans une confrontation avec les forces de l'ordre. Il était connu des autorités et serait lié à un groupe islamiste radical établi à Berlin. De passage sur les lieux de l'attaque, le chancelier allemand a appelé les participants de la fierté et tous les Allemands à ne pas se laisser intimider. Mais au sein de la communauté LGBTQ+, l'angoisse se fait ressentir. Je me sens de moins en moins en sécurité, confie cette Berlinoise. Ici Raphaël Drouin, Radio-Canada, Montréal.
0: Après une longue attente, le pont Gordie Howe ouvrira finalement à la circulation ce midi entre Windsor et Détroit au Michigan. L'infrastructure sera d'abord uniquement accessible aux véhicules. Les piétons et cyclistes pourront l'emprunter à partir du 5 août. Le projet d'un nouveau lien transfrontalier entre le Canada et les États-Unis est dans les cartons depuis 20 ans. Et d'abord prévu pour 2024, l'ouverture du pont a été reportée à plusieurs reprises. Ces derniers mois, le projet a été marqué par des tensions entre Ottawa et l'administration Trump. L'inauguration s'est d'ailleurs faite vendredi sans dignitaire américain. Les électeurs de trois circonscriptions au pays iront aux urnes le 31 août dans le cadre d'élections partielles. Deux des scrutins visent à combler les sièges laissés vacants par des députés libéraux en Ontario et en Colombie-Britannique. Le troisième au Québec doit permettre de désigner un successeur au conservateur Richard Martel, qui a été nommé au Sénat. Le chef bloquiste Yves-François Blanchet a dénoncé la décision du premier ministre Mark Carney de tenir un scrutin pendant les vacances et à l'aube d'une élection générale au Québec. Voici le professeur de sciences politiques à l'Université de l'Alberta, Frédéric Boily.
6: Trois élections partielles pendant le mois d'août, ça ne serait pas en principe le moment idéal, mais pour Marc Carney, c'est d'essayer de montrer qu'on est dans l'action Et en plus,

0: sa position, son approche va être confortée par les électeurs lors de ces trois élections partielles.
1: Des élections sont aussi à prévoir d'ici les prochains mois dans au moins trois autres circonscriptions. Enfin, un peu partout à travers le monde, des pays cherchent à limiter l'accès des jeunes aux médias sociaux. C'est notamment le cas au Canada, en France et en Australie. Et pour surmonter sa dépendance et celle des autres, un jeune Québécois a décidé, lui, de lancer sa propre plateforme en ligne. Marianne Despelleteau a préparé ce qui suit.
2: Alexis Bossé pouvait passer des heures à faire défiler les vidéos courtes. À 21 ans seulement, il a tenté plusieurs fois de vivre sans réseaux sociaux.
3: Je comprenais que, OK, je suis pas en contact avec mes proches. Mais j'ai pas non plus le goût de retourner sur ces plateformes-là parce que je sais qu'il va reperdre le contrôle. Fait que je me suis dit, je vais créer ma propre solution.
2: Ainsi est né Livio, un réseau social sans algorithme, sans publicité, qui ne montre pas le nombre de mentions « j'aime » ni le nombre d'abonnés, et surtout, qui montre que le contenu publié par les comptes auxquels on est abonné. Laurence Grondin-Robillard, professeure associée à l'École des médias de l'UQAM, trouve la proposition intéressante, car selon elle, les réseaux sociaux représentent un risque pour les jeunes.
4: Le fait qu'ils peuvent développer une forme de dépendance, d'addiction, que ça peut avoir un effet sur la santé mentale aussi, ça peut jouer sur la façon qu'on se voit.
2: Nous avons demandé à de jeunes Montréalais combien d'heures par jour ils passent sur les réseaux sociaux.
5: Beaucoup.
2: Beaucoup, c'est-à-dire?
5: Je pense environ 3-4 heures par jour.
6: Trop d'heures. En ce moment, c'est vraiment peut-être un bon 6 heures par jour. C'est intense.
7: Un bon 4 heures quand même en fin de soirée. Là.
2: Steph, 20 ans, a supprimé tous les réseaux sociaux il y a 2 ans.
8: J'ai tout arrêté pour me concentrer sur la vie normale.
2: Tous, même Steph, ont affirmé qu'ils aimeraient bien tenter une application comme Livio. Ici Marianne Despelleteau, Radio-Canada, Montréal.
1: Voilà, c'était le Radio-Journal. Merci d'avoir été à l'écoute. Bon début de journée.

0: C'est lundi 27 juillet. Guillaume Piedbeuf qui vous parle de l'animation.
1: Ça va être un long 3 heures.
0: Là, je vous avais prévenu. Pourtant, je vous dis, Marc-André, j'ai pas chanté tant que ça au festif à Baie-Saint-Paul. Mais la voix, on dirait, ça s'en va vite dans mon cas. Mais bon, heureusement, je suis bien entouré. L'équipe autour de la table, plusieurs, était comme moi. À Baie-Saint-Paul, à commencer par Émilie, qui nous joint aux arts pour les 3 prochaines semaines.
2: Oui, exactement. Émilie Rioux. Je suis plus en voix que vous, par contre.
0: Oui, ça, c'est rare, parce que d'habitude, vous avez une voix plus graveleuse que la mienne.
2: J'ai un petit grain, je pense que j'ai réussi à récupérer puis à m'hydrater suffisamment, peut-être que c'est la clé, qui sait.
0: Pourtant.
2: Ah, pas facile.
0: Vous aussi, Marc-André, vous étiez au festif?
1: J'y suis allé samedi, un aller-retour entre l'heure du midi et la nuit.
0: C'est peut-être ça que j'aurais dû faire pour épargner ma voix.
1: Ça va bien, moi.
0: Oui, mais c'est ça. Je le constate. N'empêche d'être allé voir
1: quelques concerts, oui. Stéphane Archambault.
2: On s'est croisé.
1: Concert animé par Mme Rioux elle-même. Mm-hmm. Beau spectacle. J'ai perdu le nom de la première partie.
2: C'est Louane Larobina.
1: Louane Larobina.
2: Ça tombe bien, Marc-André, j'en parle un petit peu plus tard.
1: Elle était très bonne aussi. Mais oui. Stéphane Archambault, je trouve qu'il a donné un super spectacle. Puis après ça, en soirée, on allait voir Vincent Vallière et Jeff Posé sur la grande scène des Jardins au festif. Et puis, franchement, les deux monsieur étaient en forme.
2: Il y avait de l'ambiance.
1: Oui, il y avait de l'ambiance. C'était vraiment un bon show, ça aussi. Alors, j'ai adoré, comme à chaque année, là, l'expérience festif. C'est vraiment plaisant comme festival. C'est incroyable. Il t'avait du monde là pas rien qu'un peu.
2: Faut pas être agoraphobe, hein,
1: non,
2: parce qu'on
1: pas
2: va
1: trop.
2: À Baie-Saint-Paul ce week-end.
0: Et c'est le défi du festif depuis plusieurs années, respecter, disons ça comme ça, la capacité d'accueil de Baie-Saint-Paul, parce qu'il y a tellement de spectacles gratuits en plus dans la programmation qu'il y a beaucoup de gens qui viennent tout simplement entraîner. On peut faire une fin de semaine sans avoir de billets à Baie-Saint-Paul durant le festif. Alors effectivement que il y a du monde, mais la formule fonctionne encore. J'ai vu certains des mêmes spectacles que vous. J'ai vu Louis-Jean Cormier également samedi après-midi. On lui avait parlé à l'émission vendredi. C'était de toute beauté au Parc de la Virevolte à Baie-Saint-Paul. J'ai vu Les Louanges samedi, un peu trop tard peut-être pour ma voix. C'est peut-être ça.
1: Peut-être là le problème.
0: C'est peut-être là que j'en ai perdu. Mais encore une fois, ça a été un beau week-end.
1: Avez-vous fait votre descente de rivière?
0: J'ai fait ma descente de rivière en pneumatique.
1: Avec votre canard?
0: Mon gros canard gonflable jaune.
2: C'est presque devenu le off du festif, là, les descentes en rivière. C'est quand même...
0: On parle de la quantité de gens à Baie-Saint-Paul. Il y a un trafic de pneumatiques dans la rivière.
1: Il y a du monde en costume de bain également.
0: Alors oui, effectivement.
1: Il y a du festival en Bédène,
0: j'ai fait ça aussi.
1: Ça va descendre la rivière. Ouais.
0: Et vous savez quoi, samedi soir, au spectacle de Les Louanges, j'ai croisé notre collègue Gabriel Morisset. Je me suis dit, au moins, il n'y a pas juste moi qui va être fatigué avec un petit manque de voix lundi, mais Gabriel avait été plus prévoyante que moi. Elle est en congé aujourd'hui. Ouais. C'est Eugénie Mont qui est là à sa place.
3: Elle l'a prévu, ça fait des mois ce congé-là.
0: Eugénie, comment allez-vous ce matin?
3: Ça va très bien.
0: Génique qui couvre évidemment l'actualité sur la Rive-Sud.
3: Et je me suis rendu compte, ça fait longtemps que je suis pas venue à Québec.
0: Oui,
3: c'est des mois.
1: C'est vrai.
3: Oui,
0: c'est vrai.
3: Je ne viens plus.
0: Et là, d'ailleurs, vous venez, mais vous allez repartir rapidement vers la Rive-Sud.
3: Oui, je me dépêche. Il y a beaucoup de travaux là sur Laurier. Je n'étais pas habituée.
1: Le pont de Québec est rouvert depuis 5h30. C'est ça, vous le dire.
0: Ça, c'est la bonne nouvelle.
1: Oui.
0: Audrey, vous, pensez à mon week-end?
4: J'ai pas participé à ces activités, mais j'ai remarqué que le rendez-vous naval... Sur mes réseaux sociaux, c'est sûr que je côtoie plusieurs personnes qui ont des jeunes enfants, mais même pas seulement les familles, mais plusieurs personnes de Québec et d'ailleurs sont allées voir les navires. C'était presque aussi populaire que le festif sur les réseaux sociaux, là, je dois dire. Là, j'ai pas les chiffres en main, mais j'ai demandé à l'organisation du rendez-vous naval de savoir un peu le nombre de personnes, de visiteurs qui se sont déplacés. Ça, c'est majestueux, là, les navires qu'on pouvait voir là, durant les deux jours de la fin de semaine. Puis en visite libre comme ça, ça permet d'aller se promener, d'apprécier.
1: Vendredi, on voyait un bon achalandage rue d'Alousie, là, dans ce secteur-là. C'était complètement bloqué tout l'après-midi. Là. Donc, il y avait un bon trafic dans ce coin-là.
0: Dans le Journal de Québec, ce matin, on parle de plus de 200 000 personnes, possiblement, pour cette 7e édition des rendez-vous navals, ce qui serait un record. Alors oui, il n'y a pas beaucoup de diversité de choix d'activités, là, ici, autour de la table, mais il y avait beaucoup de gens aussi de Québec qui étaient au rendez-vous naval en fin de semaine, voire notamment l'Amerigo Vespucci, ce navire italien qu'on décrit comme l'un des plus beaux au monde. Alors, il manquait pas d'options, il faisait beau en plus en fin de semaine. Alors, en espérant que tous ceux qui nous écoutent ont aussi passé un bon week-end. Marc-André, je vous vois sourire. C'est ma voix, ça, hein?
1: Ah, c'est vraiment votre voix.
0: Vous allez sourire toute l'émission,
1: mais
0: j'ai bien l'impression.
1: Mais c'est que vous l'aviez prévu.
0: Eh oui, et pourtant, j'ai essayé, je vous jure. Je vous jure. Allons faire un peu de météo pour la reposer, ma voix, Eugénie.
4: 18 degrés présentement à l'aéroport international Jean Lesage. Ce sera chaud et humide encore aujourd'hui, demain également. Donc, maximum 27 degrés, humidex de 34. Aujourd'hui, alternance de soleil et nuages. 40 % de probabilité d'averse de pluie cet après-midi avec un risque d'orage. Risque d'orage ce soir également pour Thetford Mines aussi, la Beauce. Pour Charlevoix, Montmagny, donc la côte du Sud, on est épargné par ce risque d'orage-là. Mais pour ce qui est de la pluie, à voir pour les quantités d'eau qui peuvent tomber, là, ça risque d'être local. J'ai pas pu m'entretenir avec un météorologue ce matin. Par contre, pour ce qui est d'une bonne pluie, là, où, sur le long terme, on n'attend pas tant d'eau que ça. Il faut attendre à jeudi pour avoir un 60 % de probabilité d'averse de pluie. Évidemment, ça pourrait changer encore. Et mardi, donc demain, même scénario qu'aujourd'hui, c'est-à-dire une alternance de soleil et nuages avec 40 % de probabilité d'averse, risque d'un orage en après-midi. Et pour ce qui est du mercure, ce sera 27 degrés comme maximum mardi avec un humidex de 34 et mercredi sous les nuages avec un maximum de 28.
0: Merci Eugénie. Marc-André, comment ça se passe dans la circulation?
1: C'est encore très calme sur le réseau routier. J'ai l'impression que je vais avoir une petite semaine encore cette semaine.
0: Celle qui mène aux vacances.
1: Oui, ouais, tout à fait. Jusqu'à jeudi, je serai ici, vendredi.
4: Marc-André, ils installaient des cônes ce matin sur l'autoroute Laurentienne vers le centre-ville.
1: Ça se
4: peut-être
1: bien.
4: Que ça va être très difficile, la circulation.
1: On va voir. Mais moi, j'ai pas de problème majeur pour le moment.
4: On semble enlever une voix, là, même, Marc-André. Là, j'ai l'impression que...
1: On va surveiller ça. On en a des travaux un petit peu partout de prévus aujourd'hui. Rue de Bar-le-Duc aussi, de 9h à 15h, la circulation va se faire en alternance entre la rue Antoine-Duverdier et le chemin des Quatre-Bourgeois. On a des travaux sur l'infâme rue de Clairefontaine qui va être fermée dans les deux directions à la hauteur de René-Lévesque jusqu'au 1er août prochain. Chemin Sainte-Foy aussi, on a des travaux prévus de 8h30 à 16h. On va circuler en alternance entre la rue des Talus, l'avenue d'Alquier, avenue des Érables également. Là aussi, alternance entre les rues Père-Marquette et Crémazie-Ouest jusqu'au 1er août. Boulevard Henri-Bourassa, on a deux chantiers. D'abord, de 7h à 17h, on va avoir une voie en moins direction nord entre la 3e avenue et la 59e rue Est. Le deuxième chantier, lui, se trouve entre la rue des Travois et la rue Anne-Belle-H de 13h à 15h. Circulation qui va se faire en alternance. J'ai perdu mes écouteurs. En tout cas, je ne sais pas si on m'entend encore.
0: Non, je vous ai perdu moi aussi, mais on est de retour.
1: OK, parfait. Avenue industrielle de 9h ce matin jusqu'à 15h vendredi. On a une fermeture dans les deux directions entre les rues de la Joconde et Impériale. On a un long détour dans ce secteur-là. Pour le boulevard Perle-Lièvre aussi, de 12h45 à 15h, on a des travaux d'entretien sur les feux de circulation. Alors, il y aura une voie de fermée. La piste cyclable sera fermée aussi, tout ça en direction ouest. Le trottoir également va être fermé aux piétons. Alors, entre Darvaux et la rue de l'Âtre, ça va être un petit peu plus compliqué. Boulevard Amel, on a des travaux d'aqueduc de 9h à 16h entre Jean Gauvin et la rue Gilbert. Il y aura fermeture dans les deux directions. Je ne sais pas si vous avez vu, il y a un article sur radiocanada.info qui parle ce matin des robots taxis. Des espèces de véhicules
0: qu'on
1: sans chauffeur.
0: Qu'on n'a pas encore chez nous, mais qui sont présents aux États-Unis de plus en plus.
1: Oui, c'est des robots taxis sans chauffeur de la compagnie Waymo qui ont été déployés dans 4 villes américaines qui sont impliquées, semble-t-il, dans bien moins d'accidents par kilomètre parcouru que les véhicules qui sont conduits par des humains. Ces robots taxis-là circulent dans les rues de San Francisco, Phoenix, Los Angeles et Austin, au Texas, entre autres. On a fait une étude dans ces 4 villes-là, une étude qui a été publiée par l'Insurance Institute for Highway Safety, qui est dédiée à la sécurité routière. On révèle dans cette étude-là que entre 2021 et 2024, il y a eu 89 accidents impliquant Waymo qui ont été recensés et qui ont nécessité l'intervention, un rapport de police.
0: Ça n'implique pas nécessairement que la responsabilité était celle du taxi-robot.
1: Ça a nécessité un rapport de police. Ces véhicules-là ont été impliqués, mais on n'a pas nécessairement, effectivement, une responsabilité du côté de Waymo. C'est 1,28 accidents par million de kilomètres parcourus. On nous entend encore?
0: Ou je pense qu'on vient de revenir. Il semble y avoir des petits problèmes ce matin.
1: Des problèmes techniques ce matin. Donc, c'est 1,28 accidents par million de kilomètres parcourus comparativement à 4,06 accidents par million de kilomètres parcourus par avec des véhicules conduits par des conducteurs humains. Alors, c'est dans ces quatre mêmes villes-là. Là, c'est 68% de moins quand même pour Waymo. Une compagnie qui, soit dit en passant, est développée par Alphabet, la maison mère de Google. On conclut donc que ces voitures autonomes-là sont un petit peu plus sécuritaires que celles conduites par des humains. C'est des voitures autonomes. Hein. Évidemment, ça s'endort pas au volant. Ça consomme pas de boissons ou de drogue en conduisant. Ça regarde pas son cellulaire non plus. Alors, ça peut aider ça aussi. Il y a pas de distraction vraiment. On aurait quand même voulu utiliser les résultats de plus de compagnies qui utilisent ce genre de véhicule-là pour avoir des résultats plus fiables. Mais il y a que Waymo qui rend ces détails-là disponibles selon le nombre de kilomètres parcourus. Mais quand même, c'est moins d'accidents, des accidents moins fréquents, des accidents qui sont moins graves aussi. On parle pas de collision frontale ni de véhicules là, qui se tamponnent par l'arrière. Mais il y a quand même bien des sceptiques, là. Parce que on a plusieurs vidéos qui ont circulé sur les réseaux sociaux où il y a des véhicules de Waymo qui s'engagent sur, par exemple, une route inondée.
0: Et ce sont pas pour des accidents graves, mais ce sont des situations qui ont l'air ridicules, finalement, où le robot lit mal une situation.
1: Oui, exact. On est dans des travaux, puis là, il prend la voie qui est fermée. Il va dans des voies, par exemple, de tramway. Donc, il y a certaines vidéos, il y a certaines personnes qui ont des bémols à cause de ces vidéos-là, mais ils sont quand même dans 11 États américains, Waymo. On prévoit s'étendre au Royaume-Uni, au Japon aussi, mais au Canada, c'est pas fait. En Colombie-Britannique, notamment, ces véhicules-là sont encore interdits. L'Ontario veut pas que ça mette des gens au chômage non plus, donc on préfère ne pas permettre à ces véhicules-là d'y circuler. Au Québec, il y a plusieurs qui disent ben, on serait bien curieux de voir si ça peut circuler en hiver. Il y a plusieurs sceptiques de ce côté-là aussi. Alors, on aimerait voir ce que ça donnerait, mais pour l'instant, il n'y en a pas au Canada. Mais ils sont dans 11 États américains. Puis ça commence à s'étendre un petit peu plus, là, évidemment. Alors, c'est un article très intéressant que vous pouvez consulter sur le site de radiocanada.info.
0: Et j'ai l'impression que malgré les chiffres, parce que ça fait longtemps qu'on nous le dit, Elon Musk l'a dit au sujet,

0: sujet de Tesla, des véhicules de conduite robot, appelons ça comme ça, là, qui a moins d'accidents que chez les humains, mais je pense qu'on pardonne moins l'accident.
1: On était peut-être un petit peu plus sévère.
0: Non, mais même s'il y en a moins, lorsque l'accident survient, c'était un robot qui conduisait, j'ai l'impression que les gens vont avoir vont moins pardonner que lorsque c'est un humain. C'est drôlement formulé.
1: On va dire,
0: là,
1: on sait bien, c'est un robot.
0: Exactement. Ouais, ouais. Alors, ça teinte les perceptions, j'imagine. En Chine, il y a également aussi beaucoup de taxis robots désormais. On verra pour nous.
1: Les premières données, en tout cas, sont encourageantes. À noter aussi qu'on ferme à nouveau le pont de Québec encore du dimanche au jeudi jusqu'au 21 août prochain. Ça va être comme ça. Alors, encore cette semaine, évidemment, même scénario. On ferme dans les deux directions. On détourne par le pont La Porte. Le trottoir demeure ouvert pour les piétons et les cyclistes sur le pont de Québec et il y a une navette disponible pour les propriétaires de cyclomoteurs.
0: Merci Marc-André. Audrey aux nouvelles, qu'est-ce qu'on surveille ce matin?
2: Les policiers de Québec, en collaboration avec d'autres corps de police, ont mis la main sur un homme qui était recherché, qui avait un mandat d'arrestation à son endroit depuis 2021. Il a été arrêté, Stéphane Nolin, 58 ans, à Montréal. À son retour au Canada, ça faisait donc plus de 5 ans qu'il était à l'étranger. Dans le court communiqué de presse du service de police de Québec, on comprend qu'il devait possiblement être du côté de la République dominicaine parce que les autorités de l'endroit ont collaboré à cette enquête. Je vous le disais, son mandat d'arrestation qui avait été émis le 23 août 2021, on parle d'accusation de fraude de plus de 5 000 $, fabrication de faux documents, utilisation de documents contrefaits ainsi que complot visant à commettre ces mêmes infractions. Il a déjà comparu par visioconférence dimanche. Il sera de retour devant les tribunaux prochainement. Et il y a plusieurs incendies qui ont détruit des résidences. Ça a été rapporté là, durant la fin de semaine dans la grande région de Québec, à Neuville. Une résidence a été endommagée par les flammes sur la rue des Sources. Il y a des dégâts matériels seulement qui ont été rapportés selon la Sûreté du Québec, mais l'incendie a mobilisé de nombreux pompiers et le panache de fumée aussi, là, j'ai vu des images, était imposant. Et il y a un autre incendie qui est survenu dans un immeuble de Lévis dans la nuit de samedi à dimanche. Les occupants de 7 logements sont à la rue. L'incendie s'est produit sur la rue Pierre-Beaumont. Personne n'a été blessé, mais le chef de division au service sécurité incendie de Lévis a indiqué qu'un pompier a été conduit à l'hôpital pour un coup de chaleur. On peut imaginer que ça survient, je n'ai pas les chiffres exacts, là, mais je pense qu'il y a des températures comme celle-là, il faisait très chaud durant la fin de semaine et en plus en train de combattre un incendie. Ça ne doit pas toujours être facile. Le pompier en question est resté quelques heures au centre hospitalier et rentré à la maison. Il se porte bien.
0: Merci Audrey. Émilie, il n'y a pas que les gens autour de la table ici qui dressent un bilan positif du festif. C'est le cas également de l'organisation Abbé Saint-Paul et du directeur général Clément Turgeon.
3: Effectivement, donc 17e édition et avec cette ampleur qu'a pris le festif, on a l'impression qu'on a atteint un niveau d'effervescence en ville qui est comparable à certains grands événements au Québec et à l'international. On sent aussi une organisation solide, vraiment une équipe soudée qui accueille dans le petit village de Baie-Saint-Paul des dizaines de milliers de personnes. Les gens, Guillaume, sont là pour la musique, oui, mais aussi pour l'ambiance, pour se faire surprendre par les pop-up de bouffe locale de la région de Charlevoix, par les numéros de cirque, par les fanfares, par les spectacles dans les cours arrière. Et aussi, ils sont là pour la proximité avec les artistes dans les rues de Baie-Saint-Paul, qu'on peut croiser quand même de manière assez systématique. Et j'ai envie de dire, au Québec, il n'y a pas grand-chose de comparable au festif de Baie-Saint-Paul. Les festivaliers sont attachés au festival autant qu'à la ville. Et ceux qui découvrent l'événement, ben, ils s'y attachent très rapidement. Il y a toujours des gens qui en sont à leur première édition du festif et qui vraiment sont abasourdis par l'ambiance, la popularité de l'événement. Les festivaliers, autant que les artistes, et j'ai parlé à quelques-uns d'entre eux, on écoute notamment Louane Larobina qui ouvrait pour Stéphane Archambault, qui était son tout premier festif, oui, et qui était vraiment, vraiment très enthousiaste.
4: J'imaginais beaucoup le grand festif avec genre des petites fourmis là, de humaines qui grouillent partout dans les rues. Puis j'ai hâte à mon prochain festif déjà. J'espère être invitée. Très belle première expérience de festif.
3: Luan Larabina, qui, à l'issue du cabaret festif, a remporté le prix du jury. C'est également la grande gagnante des Francs Ouvertes. Donc, elle va faire une prestation intime tout en douceur dans la cour à Joanne, un des lieux assez uniques du festif de Baie-Saint-Paul, où est-ce que, bon, on est vraiment dans la cour arrière d'un des résidents de Baie-Saint-Paul. Et donc, on découvre chaque année des nouveaux visages. Et c'est aussi un défi pour Clément Turgeon et son équipe de rajeunir son public. Parce qu'au bout de 17 éditions,

presque 20 ans donc à venir pour le festif, ben oui, c'est important de compter sur un fidèle public, mais également d'aller chercher des nouveaux festivaliers, des nouvelles festivalières et de rester pertinent pour les nouvelles générations.

0: saisir assez rapidement de quoi il en ressort. Clément fait référence, entre autres, à la campagne « J'écoute le show hein, », qui a quand même été assez importante durant l'événement. On veut vraiment sensibiliser les gens au fait que ben, si vous avez envie de placoter, finalement, de papoter avec les gens, c'est possible de le faire, mais pas devant le spectacle. Faut essayer donc de respecter les gens qui ont vraiment envie d'écouter le spectacle.
1: André, cette campagne-là au Festival d'été...
0: Oui, effectivement. Je pense que c'est un enjeu pour plusieurs événements depuis plusieurs années, mais donc il y avait même de la sérigraphie. Les gens pouvaient faire sérigraphier leur chandail dans le dos. Donc, c'est écrit « J'écoute le show » dans plusieurs dos de festivaliers.
1: Ouais.
0: Et on me disait que les changements étaient visibles vraiment sur le terrain, des comportements des gens qui peut-être se garder une petite gêne là, tu sais, avant de parler de leur fin de semaine.
2: Et à l'inverse, il y a peut-être d'autres qui osent demander aux gens peut-être d'arrêter de parler.
0: Exact.
2: Ça légitime le, cette intervention-là.
0: Parce qu'on se dit que donc, disons, le mot vient du festival aussi. Donc, c'est vraiment une consigne qui est véhiculée. Donc, petit à petit, on sent les changements dans les comportements des festivaliers. C'est aussi ça, donc, le festif. Il y avait plusieurs donc, risques dans la programmation de Clément Turgeon cette année. Et il me disait également que c'est très positif. Là, donc, le risque en valait la peine. Donc, les groupes internationaux peut-être moins connus au Québec qui ont connu quand même là, de très belles prestations, un très bon public. Là, je pense à The Mummies, je pense au groupe japonais Otoboki Beaver. Donc, ça vaut la peine de les faire venir, ces gens-là, au Québec. Rapidement, j'ai pris le temps de parler aussi à Vincent Vallière, qui est l'inverse, finalement, de Louane Larobina. Lui, il a presque tout fait, les festifs.
2: Oui, il est là depuis longtemps, avec Saint-Paul.
0: Il est là depuis très longtemps et c'est un événement très spécial pour lui. On l'écoute, Vincent Vallière.
3: Ce qui a fait la signature de l'événement au fil des années, c'est l'inventivité. Aujourd'hui, quand on sait qu'on va être dans la programmation du festif, on se dit que c'est une grande chance, puis on s'organise pour que ça fonctionne. Parce que on sait que la programmation va être juste, intelligente, inventive, aventureuse, mais en même temps qui va pas snobber les grands classiques de notre chanson, puis surtout va faire une belle part ou une grande part à la chanson québécoise.
0: De bons mots tout de même là, de Vincent Vallière à l'égard du festif. Et au-delà de l'équipe de programmation, hein, dont on souligne souvent là, les qualités, Vincent Vallière voulait rendre hommage à des gens très importants. Et je pense qu'à l'issue d'un événement comme celui-là, ça vaut la peine de le souligner. On écoute à nouveau Vincent Vallière.
3: J'ai envie de saluer tous les artisans, tous les bénévoles qui donnent du temps. Parce qu'un événement comme ça... au Québec, c'est tenu à bout de bras par des dizaines et des dizaines de bénévoles. Et si eux étaient pas là, ça se pourrait pas. Fait que c'est la culture québécoise tient à ça. C'est vrai au festif, c'est vrai partout.
0: La culture québécoise tient à bout de bras par des bénévoles qui mettent cœur, passion, enthousiasme et qui sacrifient beaucoup d'heures de sommeil.
2: C'est vrai.
0: Pour la tenue de l'événement. Alors vraiment, je pense que c'est une collaboration entre les artistes qui sont là, qui se donnent à 100%, l'équipe qui est autour de ça, qui vraiment se donne corps et âme pour accueillir tous les festivaliers et les bénévoles qui s'impliquent, autant les gens de Baie-Saint-Paul que les gens de l'extérieur qui viennent prêter main forte. Alors vraiment, c'est les ingrédients qui ont fait en sorte que cette 17e édition du festif s'est terminée sur une bonne note et qu'on sent déjà que l'organisation Clément Turgeon met l'épaule à la roue pour la programmation du 18e festif.
2: C'est reparti. Alors, une autre édition du festif de Baie-Saint-Paul, un autre succès. Merci, Émilie.
1: Il y a quelqu'un qui demande si vous sentez l'ail ce matin.
2: Sans commentaire.
1: Mais non, ça sent pas trop mal.
2: Je me suis pas rendu jusque-là.
1: J'ai un accident qui est survenu au cours des dernières minutes, Guillaume. Henri IV, direction nord, dans la bretelle d'accès pour Duplessis-Nord. La voie de droite est bloquée présentement. Il semble pas y avoir de blessés, mais les services d'urgence sont quand même en route, sinon déjà sur place.
2: Merci, Marc-André. Audrey, aux nouvelles, la municipalité de Saint-Lambert-de-Lauzon risque de changer au cours des prochaines années et ça vient avec son lot de défis.
4: Parce que ils ont connu une hausse de 11 % de la population en 4 ans là-bas. Plus de résidents, bien sûr, ça veut dire qu'on a besoin de plus de logements et ça inclut aussi beaucoup plus de circulation. Pour améliorer la fluidité, la rue Dupont, qui est très empruntée, elle va être élargie. Ça va entraîner la démolition de plusieurs bâtiments. On parle aussi de maisons anciennes qui seront remplacées par un projet immobilier et des commerce. Des citoyens dénoncent la situation. Ils craignent la perte du cachet du village, mais ce n'est pas l'avis du maire, Olivier Dumais.
5: On est en pleine expansion à 10-12 minutes des ponts de Lévis, Québec, tout ça. Fait que c'est une municipalité qui s'en vient vers une petite ville. Puis des fois, c'est sûr, comme je disais, le changement, il faut l'accepter, mais c'est là qu'on s'en va. Fait que, on est moins éloigné que beaucoup d'autres municipalités. Fait que notre proximité fait que

0: Les promoteurs veulent s'en venir s'installer, les gens veulent s'en venir s'installer, fait que on vit une croissance rapide là, présentement.
1: L'expansion des villes et des municipalités est au cœur de plusieurs reportages au cours des derniers jours. La presse présente un dossier sur le Mont-Tremblant. On parle d'un Disney World. Il y a des élus là-bas, des résidents qui demandent un moratoire sur la construction de nouveaux projets. Et c'est aussi le cas du côté du Soleil. On parle de la circulation automobile à Sainte-Catherine, la Jacques-Cartier, un enjeu qui revient souvent là-bas. Le nouveau maire, là, qui est en poste depuis bientôt un an, fait le point à ce sujet, notamment les gens qui se déplacent durant la fin de semaine pour aller à des lieux de villégiature ou à leur chalet un peu plus dans le nord, au nord de Sainte-Catherine. Ça cause beaucoup de désagréments, un peu comme c'est le cas du côté de Saint-Lambert de Lauzon. Une entreprise de Québec, Tessellate Robotics, a développé un robot terrestre autonome pour inspecter la traversée sous-fluviale Grondines-Lobinière d'Hydro-Québec. Ce tunnel d'un peu plus de 4 km abrite une ligne de courant continu de 450 000 volts pour alimenter l'hydroélectricité de Radisson dans le nord du Québec. Et ce, jusqu'aux États-Unis. Alexandre Breton et Louis-Simon Gauthier d'Hydro-Québec rapportent les avantages de ce robot.
2: Ça prend 2 semaines environ pour les 4 personnes pour faire l'inspection du tunnel complet. Donc, avec le robot, c'est sûr qu'on vient sauver énormément de temps. On va parler d'un 2 heures pour la traversée du robot, plus quelques heures pour la visualisation des données.
3: On part de nos besoins. On est dans des environnements hostiles. C'est difficile d'aller capter de la donnée. Bien, ces robots-là nous permettent de le faire en toute sécurité.
4: On va parler tout à l'heure, justement, dans une quinzaine de minutes avec Pierre-Hugo Vigneux. Il est cofondateur, lui, de Tessellate Robotics. Alors, il pourra nous parler de ce robot-là et de ce que fait l'entreprise, même en dehors là, de ce mandat avec Hydro-Québec.
1: Et si les auditeurs ont le temps d'aller voir sur notre page de Radio-Canada à Québec pour voir les images de notre collègue Philippe Grenier, vous allez pouvoir être mieux accompagné pour faire aussi l'entrevue, même si on est en mesure souvent de vous décrire ces images. Mais si vous avez la chance d'aller voir, c'est assez impressionnant. Le service des enquêtes sur les crimes contre la personne de la Sûreté du Québec demande l'aide du public pour retrouver un suspect. Il serait lié à un homicide survenu il y a quelques heures dans le secteur de Saint-Georges à Shawinigan. Il s'agit de Philippe Benoît, 41 ans. Il mesure 1,66 m. Il a les cheveux châtains courts. La SQ recommande que toute personne qui apercevrait Philippe Benoît est priée de ne pas entrer en contact avec lui, de communiquer directement avec le 911. Et au sport, la néo-écossaise Ellie Black et sa jeune coéquipière québécoise Lia Monica Fontaine, elles ont remporté l'or et le bronze lors du concours complet de gymnastique aux Jeux du Commonwealth. Les deux Canadiennes avaient déjà gagné l'argent à l'épreuve par équipe, ça c'était samedi, et leur compétition n'est pas encore terminée. Elles se sont qualifiées pour quelques finales individuelles. Et toujours en gymnastique, le Québécois Félix Dolcy a remporté la médaille d'argent de la finale masculine du concours complet. Alors, c'est à suivre aussi. Puis, je sais que Jean-Philippe Martin vient tout juste d'arriver aussi à la station. Alors, on pourra parler de sport avec lui un peu plus tard à l'émission.
4: Et Jean-Simon Desgagnés de Québec qui va être en action aujourd'hui, d'ailleurs, à la finale du 3000 mètres steeple. Le Tour de France qui s'est terminé hier également. Mm-hmm. Alors, Jean-Philippe s'en vient autour de la table à 7 heures pour nous parler de tout ça. Merci, Audrey.
1: Merci.
4: À la météo, Eugénie, on a déjà 20 degrés Celsius au thermomètre ici sur la rue Saint-Jean.
5: Début de semaine, chaud et humide, donc maximum 27 degrés aujourd'hui, humidex de 34. Même chose mardi, 28 comme maximum mercredi. On est en alternance de soleil et nuages ce matin. 40% de probabilité d'averse de pluie cet après-midi. Risque d'orage aussi, ça c'est bon pour Portneuf, Québec, la Beauce. Pour ce qui est de Charlevoix, la Côte-du-Sud, on semble épargné par ces risques d'orage. Ce soir et cette nuit, minimum 18 degrés, toujours un risque d'orage pour la région de Québec. Et donc mardi, même scénario, vraiment, on est en alternance de soleil et nuages, 40% de probabilité d'averse de pluie. Ça commence à être un peu sec, là, le sol, pour ceux qui cultivent. Il va falloir attendre à jeudi. Ça va peut-être être un peu plus frais, mais encore là, pour ce qui est de la pluie, on parle de 60% de probabilité d'averse de pluie seulement. Donc, à voir pour ce qui est des grandes quantités d'eau, à quel moment ça va tomber.
4: Et là, Eugénie, on vous laisse repartir vers la rive sud ce matin?
5: Oui, je retourne dans mon comté.
4: De quoi allez-vous nous parler?
5: Je vais vous parler de Mission Unité Née. Peut-être vous en avez entendu parler, Guillaume, de ces logements abordables qui voient le jour au Québec dans les grandes villes de plus de 50 000 habitants. C'est un projet qui avait été... En fait, j'y vais en fait parce que je suis curieuse, je vais vous dire, Guillaume, parce que ces logements-là ont été annoncés... Il y a 2 ans à peine, et déjà, Lévis, Shawinigan, on les a vus sortir de terre. Donc, en mars dernier, celui de Lévis a été annoncé. Donc, c'est 100 logements sur 10 étages à proximité du parc Guidion et du centre Raymond Blais. Je vais rencontrer les résidents. Ils étaient présents, Guillaume, lors du dernier conseil de ville de Lévis.

0: Il parlait d'enjeux de sécurité aux abords de ce complexe-là, donc sur le boulevard Guillaume-Couture, parce qu'il n'y a pas de feu de circulation, pas d'abribus non plus. Donc, on demande davantage de sécurité. Ça pose la question de ces résidences privées pour aînés qui voient le jour. Comment ça fonctionne en amont ou en aval de ça? Comment est pensée la sécurité? Je vais parler aussi à Jean Demers, qui est conseiller municipal du secteur Saint-David. Et comme je vous dis, je suis curieuse un peu de voir ça parce que c'est le même modèle de complexe qui voit le jour un peu partout au Québec dans un temps record. Je vais parler à des résidents pour voir comment ça se passe depuis qu'ils ont aménagé. Ça fait quelques mois seulement. À Shawinigan aussi, on a parlé des enjeux de stationnement. C'est comme si on n'avait pas pensé. On voulait inciter les gens à prendre plus le transport en commun, mais en même temps, si les infrastructures autour pour le transport en commun, puis qu'il y a des enjeux de sécurité, ça incite pas trop les gens à prendre le transport en commun. Donc, il y a toutes sortes de questions que ça soulève.
1: Et avant de vous laisser partir, il faut qu'on parle de ces feux de forêt qui font rage en France et en Espagne.
0: Oui, des incendies meurtriers qui font rage aux alentours des villes de Valence, Madrid, Bordeaux, alimentés par une végétation desséchée après des semaines de vagues de chaleur successives. Et là, c'est pas terminé parce que selon le système européen d'information sur les feux de forêt, certaines régions du Portugal pourraient aussi connaître des conditions de feu extrêmes cette semaine. Il y a une nouvelle vague de chaleur qui s'installe en Europe qui devrait faire grimper les températures jusqu'à 40 degrés Celsius. On parle aussi de vent, le Mistral, le Tramontane dans le sud de la France, des vents puissants et secs qui balayent le sud du pays, qui vont se renforcer aujourd'hui. Donc, pour le moment, il y a environ 42 000 hectares qui ont été ravagés par les flammes en Gironde depuis l'incendie de la semaine dernière. Ça a forcé l'évacuation, Guillaume, d'environ 220 000 personnes, ce qui en fait l'une des plus importantes évacuations en temps de paix de l'histoire de France. Parallèlement, les incendies dans le centre de l'Espagne ont ravagé environ 50 000 hectares, contraint 105 000 personnes à évacuer. Puis pour ce qui est de Bordeaux, ben c'est quand même la sixième plus grande ville de France qui est devenue donc un refuge pour des milliers de personnes évacuées. Pour l'instant, il n'est pas encore question d'évacuer Bordeaux, mais les feux sont à une quinzaine de kilomètres seulement de la ville de Bordeaux. Dans le New York Times, on voit des photos des gens dans les centres communautaires qui sont évacués. Il y a 84 pompiers qui ont été blessés, 240 résidences qui ont été détruites par les flammes. Et donc, il y a cette vague de chaleur qui se poursuit encore. Ça augure rien de bon.
1: Je voyais qu'on annonçait autour de 40 degrés Celsius au thermomètre plus tard cette semaine dans le sud de la France. Alors,
0: Et on parle d'impact économique aussi. Pour ce qui est de Bordeaux, c'est quand même 13 000 entreprises qui ont été évacuées aussi. Donc, on commence à parler aussi des impacts économiques de ces feux-là.
1: Merci Eugénie. On vous laisse aller, on se retrouve un peu plus tard.
0: À tantôt.
1: On va parler robots maintenant parce que il y a le robot de cette jeune entreprise de Québec, Tessellate Robotics, qui patrouille maintenant sous le fleuve Saint-Laurent, la traversée sous-fluviale Grondines-Lobinière d'Hydro-Québec, ce qu'on appelle dans le texte de Radio-Canada publié ce matin, le troisième lien méconnu, parce que oui, il y a un tunnel qui relie Grondines et Lobinière. C'est un tunnel qui sert à abriter la ligne de courant continu de 4500 volts qui alimente l'hydroélectricité, oui, de Radisson dans le nord du Québec jusqu'aux États-Unis. Mais parlons de ce robot, parlons de Tessellate Robotics avec Pierre-Hugo Vigneux. Il est cofondateur et vice-président de l'entreprise. Monsieur Vigneux, bonjour.
2: Bonjour.
1: Alors, en quoi consiste ce mandat là, que vous a confié Hydro-Québec pour votre robot?
2: En fait, ce qu'Hydro-Québec avait comme besoin, c'est d'avoir une meilleure connaissance de l'état des infrastructures. Puis c'est surtout un environnement aussi qui est dangereux. Pour ce qui est des humains, c'est un environnement qui est clos, qui est long, qui est isolé, qui a peu, pour pas dire aucune communication disponible. Donc, il y avait vraiment un besoin d'être capable d'apporter un robot sur le terrain pour avoir une meilleure connaissance après ça de l'état des lieux. Donc, c'est un défi un peu qu'ils ont lancé. Puis, en faisant leur recherche, ils se sont rendus compte qu'il y avait une entreprise à Québec et non pas aux États-Unis ou ailleurs, mais qui était en mesure de le faire. Nous avons fait le mandat, puis on a réussi à compléter la tâche.
1: Ce qu'on explique donc dans le texte publié sur notre site web ce matin, c'est que c'est une patrouille que faisaient plusieurs employés durant des semaines. Un robot comme le vôtre, quel est son mandat exactement? Qu'est-ce qu'il peut faire lorsqu'il se promène dans ce tunnel sous-fluvial?
2: Mais dans ce cas précis, il va faire une sorte de de carte de Google, si on pense à Google Street View. Donc, il va faire une carte 3D. Il va être capable de mieux comprendre et de voir, on va dire, par exemple, s'il y a une fissure. Puis par la suite, si on rajoute des couches d'intelligence artificielle qui vont permettre de voir aussi l'évolution de ces problématiques-là, pour qu'après, les équipes d'Hydro-Québec soient capables de se préparer puis d'arriver puis faire les réparations nécessaires au lieu de le constater. Puis des fois, en arrivant dans le tunnel, ils vont voir des problèmes qui sont beaucoup plus graves qu'ils pouvaient penser.
1: Et ce robot-là, est-ce qu'il est construit sur mesure pour ce tunnel d'Hydro-Québec ou c'est des robots qui étaient déjà disponibles chez Tessellate Robotics?
2: En fait, nous, on fait affaire avec des fournisseurs d'ici. Donc, le robot a été fait au Saguenay-Lac-Saint-Jean. Puis nous, en fait, on a assemblé des composantes d'ici, encore un ordinateur qui est fabriqué en Ontario, une caméra qui est faite à Vancouver pour être capable, après ça, d'avoir une solution qui est purement locale parce qu'on a aussi... Le même robot va servir pour des fins de la défense ou encore dans l'industrie minière.
1: Mais justement, parlons de l'entreprise en soi qui a été fondée en 2022. Elle est née d'où, cette entreprise, Tessellate Robotics?
2: De l'Université Laval. Donc, on est vraiment, disons, ce qu'on dit dans le jargon, une spin-off du Nordlab de l'Université Laval. Donc, c'est vraiment l'expertise de mes deux cofondateurs, de leur doctorat qu'on a pris pour être capable par la suite de régler des problèmes ici en robotique autonome.
1: Initialement, vous pensiez davantage vous diriger vers le domaine agricole, je pense.
2: Exact.
1: Mais on s'est réorienté depuis. Pourquoi?
2: En fait, le domaine agricole reste quelque chose qui est super intéressant pour nous. Par contre, par rapport à la complexité puis aussi au coût du robot, on voyait mal une adéquation pour commencer. Puis en parallèle, on sentait une grosse demande dans le secteur de la défense ou même dans l'industrie minière pour tout ce qui est de la maintenance préventive.
1: Là, les gens doivent s'imaginer un peu à quoi ça peut ressembler, le robot. C'est assez simple, finalement. C'est un petit véhicule sur roue. Comment vous nous le décririez, le robot qui va patrouiller, par exemple, ce tunnel sous le fleuve?
2: Oui, en effet, ça ressemble, je dirais, un peu à un VTT, un petit quatre roues qui est électrique, où que nous, on va rajouter les capteurs sur le dessus, donc un peu les yeux ou le cerveau, qui permettent d'être 100% autonome puis d'exécuter les tâches. Mais ça ressemble, on va dire, à un petit véhicule électrique plutôt commun.
1: C'est pas des robots sur deux pattes là qui se déplacent, comme on voit parfois... De labo aux États-Unis ou en Chine. N'empêche, le mandat est clair, c'est que ce soit fait solide et que ce soit justement capable d'explorer.
2: Exactement. Nous, c'est vraiment la robustesse, la fiabilité. On aime dire que nos robots, ils font pas des backflips, mais ils vont fonctionner jour et nuit.
1: Et ça vous a amené aussi à des contrats du côté de la défense. On sait d'ailleurs qu'il y a un désir canadien d'investir dans l'industrie de la défense. Parlez-moi de ce robot qui est allé dans une mission à Cambridge Bay cet hiver, dans des températures quand même de moins 40 degrés Celsius.
2: Oui, ben en fait, un des constats au Canada, c'est que l'enjeu de souveraineté du Nord est très important. Puis c'est difficile d'envoyer des gens sur place pour occuper le territoire. Donc c'est là où que la robotique commence à faire son sens. Puis l'autonomie aussi, dans des milieux aussi éloignés, c'est extrêmement complexe. On parle par exemple des aurores boréales qui vont couper les signaux GPS. Donc ça prend des technologies qui sont très robustes. Puis nous, on a réussi à se classer puis à prouver, on va dire, que notre solution fonctionnait. Pour pas dire une des seules, pas dire la seule solution qui fonctionnait bien dans le climat de l'Arctique, là.
1: Est-ce qu'il y a peut-être un avantage compétitif? On est au Québec, on a l'habitude de bâtir pour le froid, que ce soit des automobiles, que ce soit des robots. Là-dessus, ça vous donne un avantage?
2: Ah, 100%. En fait, on est convaincu qu'on a tout ce qu'il faut au Canada. Il faut juste qu'on travaille ensemble. On est les meilleurs, les mieux placés pour comprendre nos enjeux. Il faut juste qu'on collabore. Puis justement, quand des entreprises comme Hydro-Québec, comme l'armée canadienne font confiance à des joueurs d'ici, on leur montre qu'on est capable de vraiment avoir une fine compréhension puis d'avoir les technologies aussi qui vont rester ici. Là.
1: Et vous avez parlé du laboratoire de robotique boréale de l'Université Laval. Où se situe Québec dans le développement technologique, dans le monde de la recherche en robotique?
2: C'est une bonne question. Le Nordlab, en fait, c'est un laboratoire de recherche pour tout ce qui est de l'autonomie, on va dire, résiliente pour les milieux boréal et éventuellement de l'Arctique. Mais le Québec, en fait, la ville de Québec plus spécifiquement, développe énormément de recherches de haute qualité sur la chaîne internationale. Mais maintenant, des fois, ça devient difficile pour les étudiants de pouvoir continuer dans ce champ d'expertise. Donc, Tessellate, c'est un peu aussi ce qu'on veut, c'est ramener ces expertises d'ici, de Sherbrooke, de Montréal, puis être capable de se concentrer sur nos problèmes.
1: Et combien d'employés dans l'entreprise en ce moment?
2: On est rendu 10.
1: Et est-ce que c'est que des Québécois ou vous recrutez aussi à l'international?
2: En ce moment, c'est que des Québécois, je dirais du Québec, Sherbrooke, Québec beaucoup en ce moment. Gradué de l'Université Laval ou de l'Université de Sherbrooke.
1: Et comment vous voyez l'avenir pour l'entreprise?
2: En fait, nous, c'est pas nous qui va voir les limites. Les besoins sont immenses. Encore une fois, on voit vraiment des pépites en termes d'individus, en termes d'expertise qui se développent. Puis nous, on va un peu agir comme l'agent liant, comme ceux qui vont créer les initiatives qui vont permettre après ça de se déployer. Les besoins sont aussi internationaux. Juste pour vous dire, cette semaine, on a des déploiements aussi avec des gens de l'OTAN, puisque notre technologie puis nos enjeux qu'on développe ici sont pas réservés au Canada, mais à l'inverse, il y a des gros besoins aussi à l'international, en Europe. Donc, en ce moment, pour nous, les limites, on les voit pas. Mais on veut surtout bien bâtir l'entreprise. On veut s'assurer de pas manquer de marche, si on veut, pour en aller trop vite.
1: Parce qu'on parlait de ces robots capables de patrouiller l'Arctique, le contrôle de l'Arctique, la surveillance de l'Arctique, c'est un enjeu mondial, là, pas seulement canadien.
2: Non, exact, c'est majeur. Puis en fait, on parle de l'Arctique, mais on va parler aussi de tout ce qui est au front. Tu sais, le champ de bataille a changé énormément. Puis par exemple, en ce moment, les véhicules sans humains permettent du ravitaillement, permettent de récupérer des blessés. Donc nous, c'est là qu'on veut se positionner. Donc tout ce qui est défensif, mais envoyer le robot, où est-ce que c'est extrêmement dangereux pour une vie humaine?
1: Et justement, il y avait un article la semaine dernière dans le New York Times sur ces robots sur le front en Ukraine qui sont de plus en plus utilisés et qui sont un tout autre type de robots. Est-ce que la robotique de ce que vous faites et la robotique de, par exemple, les robots qu'on nous annonce bientôt qui vont être dans les maisons, ce sont deux domaines complètement différents où on vient se rejoindre à un certain point?
2: Ben, dans notre côté, c'est aucunement notre créneau que d'offrir, disons, un robot humanoïde qui est capable de faire le ménage. On exagère, nous, on n'est vraiment pas là. Maintenant, c'est sûr que oui, il y a des technologies qui peuvent des fois être similaires, que ce soit de la perception, donc que les sens du robot soient capables de se reconnaître dans son environnement. Mais de notre côté, c'est vraiment pas là qu'on met notre focus.
1: Pierre-Hugo Vigneux, cofondateur, vice-président de Tessellate Robotics, merci d'être venu nous parler de votre jeune pousse de Québec. Et je rappelle qu'il y a ce texte à lire sur le site web de Radio-Canada sur le contrat que vous avez avec Hydro-Québec pour patrouiller sous le fleuve Saint-Laurent. Merci beaucoup.
2: Merci à vous.
1: Bonne journée. Marc-André, dans la circulation, comment ça se passe?
3: Ça se passe encore bien du côté de la Rive-Sud. Il n'y a pas de problème majeur, du moins pour l'instant. Là, pour les approches des ponts, c'est bien dégagé. Il y a la sortie du pont La Porte, direction nord. Je vous rappelle qu'on a un accident sur Duplessis, direction nord. Dans la bretelle, en fait, Henri IV nord, Duplessis nord, là, c'est un petit peu plus lent dans ce coin-là. On ne parle pas d'un gros bouchon de circulation, mais quand même un peu plus lent. Donc, pour les approches du pont La Porte, ça roule très bien à partir de la Rive-Sud, la 20 est, la 20 ouest, la 73 Nord sont bien dégagés à cette heure-ci. Guillaume Couture, Marie-Victorin également. Donc, pas de problème majeur avant le pont de Québec. Mais si vous optez pour Duplessis direction Nord, ça peut être un petit peu plus lent là, en raison de cet accident là, dans la sortie Duplessis direction Nord. Pour le reste, du côté de la Rive-Nord, Félix Leclerc direction Ouest, c'est bien dégagé à l'approche de Pierre-Bertrand. Il n'y a pas de problème majeur non plus. Sur Henri IV direction Sud, secteur de la route Sainte-Geneviève, jusqu'à Jean Marchand, à l'approche Félix Leclerc, là, ça se passe plutôt bien.
1: Merci Marc-André. 6h51, on va parler de sécurité nautique parce que la Journée mondiale de la prévention de la noyade a été soulignée cette fin de semaine. C'était samedi 25 juillet. Et on voulait en discuter donc avec Roch Anctil. Il est agent de sécurité nautique à Transport Canada. Monsieur Anctil, bonjour.
4: Bon matin.
1: Alors, c'est malheureux, mais si les noyades, ça fait partie des vacances et on en dénombrait plus d'une quarantaine, là, c'était les chiffres de vendredi dernier. C'est la preuve qu'on ne fait jamais assez de prévention concernant les noyades?
4: Vous avez tout à fait raison, c'est malheureux. Bon an, mal an, les chiffres ne démentent pas. Il y a trop de décès liés à toutes sortes de noyades, mais en ce qui nous concerne, là, liés aux embarcations de plaisance. Donc oui, il faut continuer les efforts, il faut continuer à passer le message et s'assurer que les gens comprennent bien, entre autres, le principal enjeu, je dirais, c'est le port de la veste de flottaison. Donc, il faut la porter. Une veste qui n'est pas portée, c'est une veste qui ne sert à rien.
1: Et on le rappelle régulièrement, pourtant, tout le monde ne le porte pas sur un bateau. C'est quoi le défi pour vraiment que les gens prennent cette habitude?
4: Ben, le défi est multiple. Ce qu'on reçoit comme commentaire régulièrement, c'est que bon, je sais nager, on va pas loin. les gens le disent pas, mais plusieurs sont soucieux, soucieuses de leur bronzage aussi, ou ne sont pas confortables. Mais la plupart du temps, je pense que ça augmente, le port augmente, entre autres auprès des enfants. Les parents, de façon générale, s'assurent que les enfants portent la veste de flottaison. Mais ça reste encore, malheureusement, la plupart du temps, des hommes, on parle d'environ 70% là, des hommes de 45 ans et plus, qui ne portent pas, qui amènent, parce que la réglementation oblige que la veste de flottaison soit à bord, mais qui ne la portent pas ou ne la portent pas correctement.

0: Voilà, et c'est ce que j'allais vous demander. Les règles, quelles sont-elles? Quand on regarde la loi, on sait qu'il y a des patrouilles qui sont faites. Il faut avoir une veste de flottaison dans le bateau, mais pas nécessairement la porter.
1: Exact. C'est une veste de flottaison par passager à l'intérieur, à bord du bateau. C'est une veste qui doit être en bon état, qui doit être ajustée, donc de la bonne grandeur. Parce que malheureusement, on voit encore trop souvent des enfants qui portent des vestes trop grandes. Et le résultat, les enfants passent à travers la veste. Donc, elle ne sert à peu près rien en cas d'incident. Donc, c'est ce que ça mentionne pour l'instant, mais il y a des comités qui travaillent depuis quelques années déjà à faire changer la réglementation de façon à ce que le port de la veste de flottaison devienne obligatoire. Et on souhaite là avoir des nouvelles à ce sujet là dans les prochains mois.
0: Outre la veste de flottaison, quelles sont les recommandations, justement, quand on parle de bateaux, durant les vacances, d'embarcations de plaisance?
1: Il y en a plusieurs. La première que j'ai envie de dire ce matin, c'est de s'assurer d'avoir du plaisir, parce que ça reste une activité le fun, mais tout en sécurité. Donc, ce qui est important, c'est de s'assurer d'avoir des équipements obligatoires à bord et de bien les connaître et de savoir comment les manipuler. Parce que trop souvent, les gens vont acheter des équipements, vont les mettre dans le bateau, mais n'ont pas pris le temps de les manipuler, ne savent pas comment par exemple, la ligne d'attrape flottante, mais est-ce que les gens la lancent au moins une fois sur leur gazon pour savoir est-ce qu'elle se déploie bien ou reste prise dans un tas puis qu'on ne sera jamais capable de rejoindre la personne qu'on tente de sauver? L'extincteur, est-ce que il atteint sa date de péremption? Est-ce qu'il est bien rempli? Est-ce qu'il a besoin d'un entretien? Donc, c'est toutes sortes d'équipements qu'il faut manipuler, il faut connaître, il faut savoir son où dans le bateau. Parce que lorsqu'il arrive un incident, c'est faut avoir des réflexes rapides, faut être vigilant et être capable de faire une intervention efficace.
0: La conduite maintenant, est-ce que ça aussi, ça peut être un enjeu pour ce qui est des bateaux? Je suis sûr qu'il y a des gens qui nous écoutent, qui vivent proche de lac, il y en a qui roulent plus vite que d'autres. Rouler, c'est peut-être pas le bon mot pour un bateau, mais qui circulent plus vite que d'autres.
1: Oui, c'est un très bon point que vous apportez. Encore une fois, c'est guérisant, c'est le fun, on aime la vitesse, que ce soit en moto marine ou en bateau à moteur. C'est toujours intéressant là, d'aller rapidement, mais il faut toujours penser qu'il y a d'autres utilisateurs sur les plans d'eau. On crée de la vague, on crée des situations plus difficiles et il est également très facile de perdre le contrôle. À chaque année, on entend trop souvent des histoires de perte de contrôle en moto marine, par exemple, qui vont percuter jusque dans des arbres ou qui vont fendre un autre bateau en deux. Donc, faut être vigilant, faut avoir toute sa tête. Ça m'amène également à parler de sobriété. Donc, jamais oublier que sur l'eau, la consommation, les effets sont multipliés par 3, que ce soit du cannabis ou de l'alcool. Donc, restez vigilant, consommez une rendue à terre, puis encore là, de façon prudente, surtout si vous avez à utiliser un véhicule automobile par la suite. Donc, c'est mieux de naviguer sobre et s'assurer de toujours être vigilant sur l'eau. Et on sait que dans les dernières années également, il y a toutes les activités tractées qui sont devenues très populaires. Donc, on parle de wake surf, wakeboard, qui est toujours très présent. Mais il faut être d'autant plus vigilant parce que normalement, la réglementation stipule que ça prend, oui, un capitaine. Ça prend aussi à bord quelqu'un qui surveille la personne qui est tirée derrière et bien entendu s'assurer que l'embarcation peut embarquer facilement au moins 3 personnes parce que si la personne tombe derrière, il faut la récupérer qu'il y ait un endroit, une place pour s'asseoir.
0: Roch Anquetil, l'agent de sécurité nautique à Transport Canada, merci d'avoir été avec nous ce matin pour nous rappeler toutes ces recommandations. Je rappelle que c'était la journée mondiale de la prévention de la noyade il y a quelques jours, le 25 juillet. Merci, bonne journée.
1: Merci beaucoup, bonne journée. Une belle saison en sécurité.
0: Merci. Et on fait un dernier petit tour de table avant le Radio-Journal, en commençant avec vous, Marc-André, dans la circulation.
2: Ça va toujours bien pour Félix Leclerc, direction ouest. Robert Bourassa Sud également, là, pour l'approche Le Bourgneuf, autant que pour l'autoroute. Là. Une fois le secteur Félix Leclerc dépassé, oui, ça roule très, très bien. Pas d'attente non plus pour les accès pour la Haute-Ville de Québec à partir de Dufresne-Montmorency.
0: Eugénie, à la météo.
3: Chaleur, humidité, ça se poursuit aujourd'hui. Demain, maximum 27 degrés, humidex de 34, 40 % de probabilité d'averse de pluie, mais surtout un risque d'orage cet après-midi.

0: après-midi. Ce soir, c'est bon pour la Beauce, Québec, Charlevoix, Côte-du-Sud semble épargné pour le moment.
1: Et on se quitte maintenant, le temps du Radio-Journal. Au retour, on va parler politique. Vous avez peut-être remarqué que dans les dernières semaines, il y a quelques candidats qui ont dû se retirer de la course. On voulait s'intéresser un peu au recrutement des candidats. Il y a maintenant 5 partis au Québec qui présentent des candidats dans toutes les circonscriptions. Est-ce que c'est un défi d'en avoir? On y revient après le Radio-Journal. Les petits problèmes de micro, on va essayer de régler ça aussi. Je vous le dis, c'est pas ma voix là, qui coupe, c'est vraiment les micros. On vous revient dans un instant.
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5: Incendie de forêt en France, les flammes aux portes de Bordeaux, la chaleur risque de compliquer le travail des pompiers.
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5: 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Et le Bloc québécois dénonce des élections partielles en plein été.
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8: Bonjour, ici Marie-Michèle Bordua. Bienvenue à ce Radio-Journal. Les feux de forêt continuent de ravager le sud-ouest de l'Europe. Plus de 370 000 personnes ont été évacuées en France et en Espagne, selon le plus récent bilan provisoire. En France, les flammes sont à 15 km de Bordeaux. Nous faisons point avec notre envoyé spécial, Annick Béraud. Annick, face à l'urgence de la situation, le président Emmanuel Macron a présidé ce matin une cellule de crise.
9: Exactement, et les réunions se succèdent au sommet de l'État. Une autre est d'ailleurs en cours, doit finir sous peu. Le gouvernement se mobilise, il est sous pression avec des questions et une certaine colère. Y a-t-il assez de moyens? Est-ce qu'on a averti les résidents de manière efficace? Est-ce qu'on est assez préparé? Avait-on tiré des leçons d'incendies majeurs, dont celui de 2022 en Gironde, quoique la situation soit pire aujourd'hui? Et au moment où on se parle, il y a moins de foyers actifs qu'hier en Gironde parce que le vent qui alimente le feu a un peu baissé. Même chose pour les températures, ce qui facilite le travail des pompiers. Mais, et vous l'avez entendu, là, les autorités avertissent que le feu n'est toujours pas maîtrisé. Donc, les largages par avion de produits retardants se poursuivent, entre autres moyens déployés par les pompiers et tous ceux qui combattent ces feux. Notamment, il y a des civils et des agriculteurs qui mettent à contribution leur citerne d'eau ou encore l'eau de leur piscine. Et c'est la course contre la montre avant une nouvelle vague de chaleur attendue sous peu. Et parmi les objectifs, c'est d'empêcher que le feu n'atteigne la ville de Bordeaux. Mais pour l'instant, pas question d'évacuer cette ville. C'est ce qu'a indiqué avec prudence ce matin le gouvernement.
8: Et Annick, il y a des incendies qui font des ravages aussi là, ailleurs en France.
9: Oui, c'est le cas dans le sud du pays, dans le Var, dans les Landes, ainsi qu'en Corse. Et ailleurs en Europe, des incendies font des ravages en Espagne, en particulier près de Madrid. Et le ministre espagnol de l'Intérieur dit qu'aujourd'hui et demain, ce sont deux journées déterminantes pour contrôler le feu grâce aux conditions météo qui sont favorables avant que ça ne se dégrade à nouveau mercredi.
8: Annick Béraud, envoyée spéciale en France, merci.
9: Je vous en prie.
8: Et puis au pays, les incendies de forêt entraînent de nouvelles évacuations en Colombie-Britannique. Il y a un feu au nord-ouest de Kamloops qui s'étend maintenant sur 65 000 hectares après avoir fusionné avec un autre brasier. Les résidents de la communauté de 70 Mile House et des environs vont devoir quitter leur domicile plus tard aujourd'hui. Annie Véro s'est entretenue avec un résident du village de Clinton qui a été évacué en fin de semaine.
10: J'ai dû partir car il y avait du feu à l'autre côté du rue.
11: Nicolas Kozovich a quitté son domicile près de Clinton samedi. Avant de trouver refuge chez des proches, il s'est arrêté au centre d'évacuation de Kamloops.
10: Il y a un sens de communauté ici. Il y a d'espoir de leur maison. Ils vont être protégés avec les pompiers.
11: Dimanche matin, plus de 1460 propriétés étaient sous ordre d'évacuation à travers la province

0: en plus des milliers de résidents qui doivent se préparer à quitter leur domicile à tout moment. C'est notamment le cas des résidents de 70 Mile House et des environs, en prévision de la propagation du feu de Pear Lake.
1: Hot, dry and windy conditions persist in the
0: Jean Strong, agent d'information pour BC Wildfire, souligne que la chaleur et la sécheresse dans le sud de la province compliquent les opérations de lutte contre les incendies de forêt. Des équipes en provenance de l'Alberta et du Yukon commenceront à arriver dès lundi en Colombie-Britannique pour porter main forte aux pompiers qui luttent contre des feux de forêt intenses depuis plusieurs jours. Le Mexique envoie également une équipe de 114 membres qui devrait arriver sur le sol canadien au début du mois d'août. Ici Annie Véro, Radio-Canada, Vancouver.
2: Aux États-Unis, une fusillade survenue lors d'un festival gastronomique à Seattle hier soir a fait au moins 3 morts et 4 blessés, dont un jeune enfant. Karine Matheux, un suspect a été arrêté et puis un autre est toujours en fuite.
3: Oui, une personne a été arrêtée et une autre est toujours recherchée par la police, mais selon les autorités, il n'y aurait plus de menace pour la population. Les enquêteurs croient qu'il pourrait s'agir d'échanges de tirs entre les deux suspects. 2 personnes sont mortes sur les lieux du festival, une troisième a succombé à ses blessures à l'hôpital. Parmi les 4 blessés, il y a un petit garçon de 2 ans. Tous les blessés sont toujours hospitalisés, mais se trouvent dans un état stable. La fusillade a éclaté autour de 18 heures hier et le festival touchait à sa fin, mais il y avait encore des milliers de personnes sur place. Écoutons d'ailleurs un des festivaliers.
4: First thought there were fireworks, and then everybody flooded, ran past us. It was like brah! And then it was like bop, bop, bop, bop. So I don't know.
3: Alors, il raconte qu'il croyait que c'était des feux d'artifice avant de réaliser que c'était des coups de feu. Il s'est ensuite mis à courir avec d'autres. Les gens criaient. C'était très chaotique. L'événement qui dure 3 jours regroupe des restaurateurs et des commerçants locaux. Donc, il y a de nombreux vendeurs qui se sont aussi précipités vers les sorties en abandonnant leur kiosque. Selon un organisme qui comptabilise les fusillades aux États-Unis, il s'agirait de la 271e fusillade de masse recensée dans le pays depuis le début de l'année. Une fusillade de masse qui était et qui est comptée comme une fusillade au cours de laquelle 4 victimes au plus sont touchées par balle.
2: Merci Karine.
3: Je vous en prie.
2: En Allemagne, le suspect de l'attaque au camion Bélier perpétré samedi soir lors des festivités de la fierté à Berlin a été abattu par la police hier. Et dans la foulée de cette attaque qui a fait 1 mort et 30 de blessés, les organisateurs de Fierté Montréal revoient les dispositifs de sécurité à quelques jours de la fierté. Même son de cloche à Ottawa où le festival est prévu fin août. Malgré les nombreuses inquiétudes, des membres de communautés LGBTQ+ sont déterminés à se rassembler.
5: C'est sûr que la sécurité, c'est une priorité absolue. On accorde 10 % du budget à la sécurité.
6: On va participer, là. Même un matin, je lui demandais, c'est quand déjà? Il était comme, c'était en août. J'étais comme, oh, c'est encore loin. Mais oui, dans le fond, on va sûrement y participer.
7: On est un petit peu plus ouvert que certains pays. Le Canada est un petit peu plus ouvert. Ça, ça fait un petit peu moins peur.
2: Ils disent par ailleurs souhaiter y participer pour envoyer un message de solidarité face à la recrudescence de l'intolérance envers les personnes de la diversité sexuelle et de genre. La diplomatie iranienne affirme qu'elle ne mène actuellement aucune négociation avec les États-Unis, malgré une 3e nuit consécutive sans combat entre les deux pays. Un porte-parole du ministère iranien des Affaires étrangères a démenti des informations selon lesquelles l'Iran aurait demandé l'ouverture des discussions. Hier, l'ambassadeur américain à l'ONU, Mike Waltz, déclarait plutôt que les négociations avec Téhéran se poursuivaient. Après une longue attente, le pont Gordie Howe ouvrira finalement à la circulation ce midi entre Windsor et Détroit au Michigan. L'infrastructure sera d'abord uniquement accessible aux véhicules. Les piétons et cyclistes pourront l'emprunter à partir du 5 août. Le projet de nouveau lien transfrontalier entre le Canada et les États-Unis est dans les cartons depuis 20 ans. Et d'abord prévu pour 2024, l'ouverture du pont a été reportée à plusieurs reprises. Ces derniers mois, le projet a été marqué par des tensions entre Ottawa et l'administration Trump. Enfin, les électeurs de 3 circonscriptions fédérales seront appelés aux urnes le 31 août dans le cadre d'élections partielles. 2 des scrutins visent à combler des sièges laissés vacants par le départ de députés libéraux en Ontario et en Colombie-Britannique. L'autre se tiendra au Québec pour trouver un successeur au conservateur Richard Martel dans Chicoutimi-le-Fjord qui a été nommé au Sénat. Alexis Desnoyers-Mocolle.
8: Quelques heures à peine après l'annonce de Mark Carney, les affiches électorales du candidat libéral Daniel Gobeil faisaient déjà leur apparition dans Chicoutimi-le-Fjord.
9: On avait quand même là, du matériel de prêt. Fait qu'on est avec l'équipe là, de bénévoles. J'ai une très belle équipe de bénévoles, des grandes pancartes, des moyennes sur la circonscription là, pour me faire connaître.
8: La partielle est nécessaire en raison de la démission du député conservateur Richard Martel, qui est devenu sénateur au début du mois.
10: C'est comme s'il voulait que les gens n'aillent pas voter.
8: De passage dans la circonscription pour présenter sa candidate Caroline Dubé, le chef du Bloc québécois Yves-François Blanchet en a profité pour critiquer le moment de l'élection partielle.
11: Il y a quelque chose de peu acceptable dans la volonté du premier ministre du Canada et son ignorance du Québec de ne pas savoir que c'est les vacances de la construction ici, que le mois d'août ici et ailleurs aussi, sur ce point-là. C'est un moment de repos en famille, en amis.
8: Les circonscriptions de Beaches East York en Ontario et de North Vancouver Capilano en Colombie-Britannique seront aussi en élection le 31 août. Le politologue Frédéric Boily.
12: Trois élections partielles pendant le mois d'août, ça serait pas en principe le moment idéal, mais pour Marc Carney, c'est d'essayer de montrer qu'on est dans l'action et en plus que sa position, son approche va être confortée par les électeurs lors de ces trois élections partielles.
8: La campagne électorale durera 37 jours, ce qui est la durée minimale permise par la loi électorale du Canada. Ici Alexis Desnoyers-Moqueul, Radio-Canada, Saguenay.
2: Voilà, c'était le Radio-Journal. Merci d'avoir été à l'écoute.
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0: lundi 27 juillet. Bon début de journée sur les ondes d'ici Radio-Canada Première. À ceux qui viennent de se joindre à nous, c'est Guillaume Piébeuf qui vous parle encore une fois ce matin à l'animation avec Marc-André Boivin.
1: Rebonjour.
0: Émilie Rioux qui vient de se joindre à nous aux arts.
2: Bonjour.
0: Elle le sera pour les trois prochaines semaines.
2: Oui, tout de même, c'est un bon marathon, donc très content d'être là pour les prochaines semaines.
0: Très content de vous avoir avec nous. Audrey est toujours là aux nouvelles.
3: Bonjour.
0: Et Jean-Philippe, comme chaque lundi, qui vient de prendre place autour de la table.
1: Salut Guillaume.
0: L'actualité sportive ne manque pas quand même aujourd'hui.
1: Non, on parlait de Tour de France.
0: Tour de France, il y a les Jeux du Commonwealth qui continuent également pour plusieurs athlètes d'ici, les capitales. Alors on va revenir sur tout ça, mais notamment la victoire de Tadej Pogacar.
1: Oui, cinquième en carrière, c'est illégal. Les plus grands, en fait, Jacques Anquetil, Eddie Merckx, Bernard Hinault, Miguel Indurain. Donc ça a été encore une fois une victoire dominante, là, je pense qu'on peut le dire. Il a remporté cinq étapes au passage, une avance de 6 minutes 26 secondes. Il a failli remporter une sixième étape hier, mais il y a eu cette finale, ce sprint avec le Belge Mathieu Van Der Poel. Alors, est-ce que c'est le plus grand coureur de l'histoire? En tout cas, il y a Lance Armstrong qui a scellé le débat hier. J'ai pas entendu le podcast au complet, j'ai entendu juste un extrait, là, mais il a dit qu'il n'y avait pas de discussion, que c'était Pogacar, le plus grand cycliste de l'histoire, qu'il battrait à plate couture Lance Armstrong. Il n'a pas précisé si c'est un Lance Armstrong sans dopage. Ouais. Mais quand même, ça a été toute une victoire du Slovène qui remporte ça. C'est Remco Evenepoel qui termine deuxième. Faut mentionner la performance de Paul Sexas aussi, qui termine quatrième, jeune Français de 19 ans, qui pourrait peut-être devenir le premier Français éventuellement à remporter le Tour après Bernard Hinault en 1985.
0: Ça commence à faire un petit bout de temps qu'un Français qui a remporté le Tour de France. Oui. Mais n'empêche, Pogacar, on parlait d'égaler le record. Ça reste un débat, parce que Lance Armstrong avait remporté sept Tours de France.
1: Évidemment, on lui a retiré ses titres. Ça a été rayé de l'histoire, en effet, en raison de dopage.
0: Certains diront, est-ce qu'il faut atteindre le chiffre 7 pour égaler le véritable record?
1: Oui.
0: Ça dépend de l'interprétation de chacun, disons ça comme ça, concernant le dopage dans le cyclisme. Merci Jean-Philippe, on vous revient rapidement. Il y a Eugénie qui est avec nous également, elle est sur la route, mais on va faire une petite météo avec elle.
3: 18 degrés à l'aéroport international Jean Lesage. On aura 27 comme maximum aujourd'hui, humidex de 34. Donc, chaleur, humidité encore au rendez-vous en ce début de semaine. Même chose demain, mardi, mercredi, maximum 28 degrés. Donc, ça se poursuit. Pour l'instant, si on regarde un peu plus loin, jeudi, on aura un maximum de 22 avec 60% de probabilité d'averse. Donc, ça pourrait se rafraîchir un peu jeudi, mais d'ici là, chaleur, humidité. Puis aujourd'hui, on aura quand même quelques nuages. 40% de probabilité d'averse de pluie pour la journée, mais surtout ce risque d'orage qui prévaut cet après-midi.

0: dit ce soir également. Ça prévaut pour les régions de Portneuf, Québec, la Beauce, pour ce qui est, puis Thetford Mines aussi, pour ce qui est de la côte du Sud, donc Montmagny et Charlevoix aussi. On semble épargné pour le moment par ce temps plutôt instable, donc pas de risque d'orage pour ces secteurs-là. C'est vraiment le même scénario, Guillaume, demain mardi, donc alternance de soleil et nuages, 40% de probabilité d'averse, risque d'orage en après-midi, en soirée, et toujours donc cette humidité qui nous talonne, humidex de 34 également prévu demain.
1: Merci Eugénie. Ceux qui sont avec nous depuis le début de l'émission vont avoir remarqué qu'il y a eu petit silence là dans la première heure. On a un petit problème technique ici. Alors si jamais là le son coupe pour quelques secondes durant l'émission, ne vous inquiétez pas. Le problème, ce n'est pas votre radio ou votre appareil. C'est de notre côté. C'est pas ma voix non plus là.
2: On donne un break à Guillaume.
1: Ma voix est un peu plus graveleuse qu'à l'habitude ce matin, mais c'est pas ma voix qui s'éteint. On a vraiment un petit silence qui s'établit ici en studio.
2: C'est le Guillaume Piedbeuf festif auquel on a droit ce matin.
1: Non, pas du tout. Alors faisons une circulation avec vous, Marc-André. Vous avez plus de voix que moi, vous,
2: allons-y,
1: ce matin.
2: Allons-y. On n'a pas trop de ralentissement, je vous dirais. Là, c'est encore assez calme pour la rive sud, pour les accès pour le pont La Porte, direction nord. Ça roule très, très bien là, à partir de la 20 est, de la 20 ouest et de la 73 nord. La 20 ouest, on avait un léger ralentissement tantôt, là, tout juste après l'avenue Taniata, mais c'était de très, très courte durée. Pour les accès pont de Québec, Guillaume Couture, Marie-Victorin, ça va bien là aussi. C'est bien dégagé. Alors, pour le moment, ça se passe quand même bien pour la traversée vers la rive nord. On avait toujours aux dernières nouvelles cet accident sur Duplessis direction nord, là, vraiment dans la bretelle Duplessis nord à la sortie des ponts. Ça cause un léger ralentissement, mais c'est quand même de courte durée là aussi. Sur la rive nord, je vous dirais qu'il n'y a pas beaucoup d'ennuis là, pour Henri IV Sud, Félix Leclerc Ouest. Ça roule encore bien à cette heure-ci.
1: Merci, Marc-André. Audrey, aux nouvelles.
3: Je vous en parlais un peu plus tôt à l'émission. Donc, c'est confirmé, on a eu plus de 200 000 visiteurs et des retombées économiques qui viennent avec également lors du rendez-vous Naval 2026. Il y a des données qui ont été compilées sur place lors des visites pendant les périodes officielles. Là, on parle de 140 000 visiteurs, mais l'organisation précise que le chiffre de 140 000 ne compte pas les journées d'arrivée et de départ des navires. Et à ce moment-là aussi, il y avait plusieurs visiteurs présents sur le site en soirée, parfois pas durant les heures officielles. Donc oui, plusieurs personnes dans le secteur du port de Québec durant cette édition du rendez-vous naval. Et il y a un incendie qui a pris naissance près du toit d'un immeuble de la rue Richelieu, près de la rue Sutherland, tout près d'ici, là, dans le quartier Saint-Jean-Baptiste, vers 2h55. Il y a plusieurs résidents qui ont communiqué avec les autorités pour faire part de flammes visibles, de fumée sur la toiture. Il y a une deuxième alarme qui a été nécessaire pour permettre aux pompiers de combattre les flammes. Et l'incendie est maintenant maîtrisé. Une dizaine de personnes ont été évacuées de leur résidence et la Croix-Rouge est là pour être en appui avec ces gens.
1: Merci, Audrey. Émilie, maintenant aux arts. Épinette, d'Isabelle Lapointe, est finaliste au rendez-vous du premier roman.
4: Oui, c'est donc un événement qui est encadré par l'Union des écrivains et écrivaines du Québec. Et donc, Isabelle Lapointe, qui est une autrice installée à Québec, originaire de la Côte-Nord, qui fait partie des finalistes. Les huit romans donc qui sont à ses côtés, notamment, il y a Le Bézoard de Pascal Bonpetit, qui a eu quand même beaucoup de couverture médiatique. On retrouve également C'était ça ou mourir de Télison Aurélien. Il y a aussi Dans l'ordre des choses de Daniel Belay. Bref, huit œuvres, dont Épinette d'Isabelle Lapointe, qui donc sont finalistes comme premier roman. Il y a des clubs de lecture, en fait, qui sont les jurys pour ça et qui vont donc dévoiler leur sélection de manière unilatérale en février 2027. Donc, qui vont devoir s'entendre sur la meilleure œuvre, le meilleur premier roman paru au Canada cette année. On souhaite bonne chance donc à Isabelle Lapointe, qui est notre candidate de Québec.
1: Merci, Émilie. Et au sport, Jean-Philippe, nouvelle concernant les capitales.
5: Ben, une autre victoire hier, et encore une fois, ça a été sur un coup sûr victorieux en fin de 9e manche. Donc, les capitales qui ont remporté le match d'hier 8-7 contre les Bird Dogs de Down East. C'est un coup sûr dédié à Copien en fin de 9e manche qui a donné cette victoire-là.
1: Ça arrive souvent au Stade Canac.
5: Ça, c'est arrivé vendredi également, une autre belle victoire in extremis. Et là, encore une fois, il y a la magie du stade qui opère. Malheureusement, c'est une victoire qui a été assombrie par un incident malheureux dans les gradins. Il y a un partisan qui a subi un malaise cardiaque. La rencontre a été interrompue pendant de longues minutes. Les ambulances, en fait, il y avait plusieurs personnes sur place. Il y avait les secouristes sur place également qui ont porté assistance à cette personne-là. J'aurai un peu plus de détails pour vous tout à l'heure. Là, je vais tenter de joindre le président de l'équipe, Charles Demers, que j'ai croisé hier, qui m'a assuré que le partisan en question était dans un état stable. Il n'y avait pas beaucoup plus de détails à ce moment-là. Je vais voir si ce matin, on en sait un peu plus sur son état de santé et de la façon dont on a traité traiter cette situation-là, oui.
1: Ouais. Ouais. Merci, Jean-Philippe. Vous en prie. On se retrouve un peu plus tard. On va parler politique provinciale maintenant parce que dans les dernières semaines, il y a eu plusieurs cas de candidats annoncés par différents partis qui ont finalement soit décidé de se retirer ou soit que le parti a décidé de les retirer. C'est arrivé la semaine dernière avec deux candidats, Michel Savard du Parti libéral du Québec dans Gouin, Vanessa Durand de Québec solidaire dans Westmount. Et on voulait se questionner sur ce processus-là de sélection des candidats. Quand commence-t-il? Comment on fait? Qu'est-ce qu'on vérifie comme antécédent? Et à quel point c'est difficile? Maintenant qu'il y a 5 principaux partis au Québec, il y a 127 circonscriptions, ça fait beaucoup de gens quand même à attirer en politique. On en discute avec Jean-François Daou, il est professeur agrégé à l'École de politique appliquée de l'Université de Sherbrooke. Monsieur Daou, bonjour.
6: Bonjour.
1: Alors, quand est-ce que ça commence, le recrutement des candidats? On sait qu'on s'en va en élection à l'automne. Depuis combien de temps les partis ont commencé à approcher des candidats?
6: Ben ça va varier énormément, non seulement à travers les partis, mais également à travers même des circonscriptions. Parce que si, par exemple, dans une circonscription qui va être clé pour un parti, ça fait partie des, par exemple, des 30 circonscriptions stratégiques là, qui manquent à un parti pour espérer former le pouvoir, ben peut-être que depuis 2 ans, on a une candidature vedette en tête qui est bien connue localement et qu'on essaie de la travailler avec d'abord des cafés informels, des choses comme ça. Ça peut être des candidatures qui se préparent très, très longuement en avance. Mais sinon, dans des circonscriptions, par exemple, qui sont moins intéressantes d'un point de vue purement stratégique, là, on peut s'y prendre plus davantage. Ben, parfois, il y a des gens qui vont lever la main, par exemple, souvent, c'est des jeunes là, qui dans des circonscriptions plus moins prenables, disons ça comme ça, mais qui veulent quand même vivre pleinement l'expérience d'une campagne, qui lèvent la main. Et dans ce cas-là, ce sera ça. Mais sinon, il y a des candidatures vedettes, des poids lourds, si on veut, là, par exemple, pour un trio économique, qui vont lever la main simplement à la dernière minute ou qui vont se laisser convaincre à la dernière minute. Et c'est le genre d'annonce qu'on fait dans la première semaine de campagne, puis on espère que ça donne le ton à la couverture médiatique. Donc, ça varie énormément, en gros, là.
1: Quand des gens lèvent la main maintenant, j'imagine un processus de sélection. Qu'est-ce qu'on fait? Qu'est-ce qu'on fait comme vérification également? Parce qu'on a des cas, là, ne serait-ce que la semaine dernière, des propos sur les réseaux sociaux qui sont ressortis par la suite, qui font mal paraître le parti, et on est obligé par la suite de retirer la candidature.
6: Ouais, ben ça dépend du niveau de professionnalisme du parti. Généralement, il y a un comité. Il y a un comité sur les candidatures et il y a un certain nombre de personnes qui y siègent. La présidence de ce comité-là a généralement beaucoup d'expérience et donc il y a quelques personnes qui y siègent. Et il y a deux types d'informations, si on veut, là, qui sont cruciales pour faire ce genre de vérification-là en amont avant de se commettre publiquement à appuyer une candidature. Il y a de l'information à l'interne. On va chercher de l'information à l'interne, donc on va demander dans le réseau clé du parti politique, dans l'entourage, notamment du chef, mais aussi, par exemple, les très bonnes connaissances professionnelles de l'entourage du chef, vont aller chercher de l'information. Est-ce que tu connais cette personne-là? Est-ce que tu as déjà travaillé avec cette personne-là? Qu'est-ce que tu peux me dire sur cette personne-là? Est-ce qu'il y a déjà eu des scandales à son ancien travail? Si, par exemple, la personne a travaillé dans l'ancien travail de la candidature possible. Donc, des gens à l'interne qui connaissent quand même beaucoup de monde, et veut pas le Québec, d'un point de vue politique, ça reste quand même un petit monde, là, même si on a des candidatures de tous les milieux. Alors, premièrement, l'information à l'interne. Ensuite, l'information à l'externe, ben on va aller vers la candidature. Donc, le parti politique va aller vers la candidature, lui demander carrément toutes sortes d'informations de manière directe, même des questions ouvertes du genre, est-ce qu'il y a des informations qui pourraient être perçues, qui pourraient mal paraître, par exemple, dans les médias, qu'on devrait être au courant, des choses comme ça, pour mieux se préparer en amont. Généralement, il y a un petit pitch qui est fait là, du genre, écoutez, si vous avez des squelettes dans le placard, dites-nous-le en amont parce que ça va nous aider à le préparer. Ça ne veut pas dire qu'on va rejeter votre candidature, mais le pire scénario, ce serait qu'il y ait des squelettes puis qu'on l'apprenne par surprise. Donc, vraiment des informations à l'externe où on va aller vers la personne et parfois même dans l'entourage de la personne. Mais idéalement, ces informations-là par rapport à l'entourage auraient été prises à l'interne par des personnes qui connaissent déjà des gens qui ont travaillé avec la candidature potentielle.
1: Maintenant, à l'ère des réseaux sociaux, c'est une toute autre dynamique, surtout que maintenant qu'ils sont dans nos vies depuis longtemps, il y a des gens qui peuvent avoir écrit des commentaires sur Facebook il y a 5, 10 ans et ça ressort au moment où ils se portent candidats. Est-ce que ça complique justement tout ce processus? Parce que même les candidats eux-mêmes, peut-être même pour ce qui est de s'auto-dénoncer, ne se rappellent pas de certaines choses qu'ils peuvent avoir écrites sur Internet il y a longtemps.
6: Ouais. Oui, c'est vrai que parfois ça peut être problématique. Mais je vous dirais parfois que les scénarios où les gens se souviennent pas si ce qu'ils ont dit est problématique ou non.
1: Ça, c'est plus rare.
6: Oui, c'est plus rare, mais c'est aussi que c'est probablement des cas qui sont pardonnables, disons ça comme ça. Par contre, quelqu'un qui, pour reprendre l'exemple de Michel Savard, du PLQ, qui a dû renoncer à se présenter comme candidat pour le PLQ aux prochaines élections, ben, par exemple, traiter des gens de nazis, je suppose qu'on s'en souvient davantage que traiter d'une personne de sans principe, par exemple. Bon, alors pour ce qui est des cas d'actualité plus récents, c'est clair pour moi que ces personnes-là le savaient, que les partis politiques le savaient également, qu'ils sont quand même allés de l'avant. Et mais c'est vrai que parfois il y a des gens qui peuvent oublier de bonne foi qui ont dit des choses, mais lorsque c'est des oublis de bonne foi, c'est parce que c'est des propos qui ne sont pas. Si c'est des propos oubliables, il y a des bonnes chances que ce soit pardonnable. Disons ça comme ça.
1: Oui, mais n'empêche, et pour ceux qui cachent peut-être leurs propos passés qu'ils peuvent avoir dit sur Internet, qu'ils les ont effacés, on sait que rien ne s'efface véritablement sur Internet. Est-ce que les partis vont devoir éventuellement avoir des spécialistes là, Internet qui sont capables de ratisser l'historique de réseaux sociaux de tous les candidats vraiment avant de les approuver?
6: Ben, je pense pas que ce sera possible. Parce que ça nous donne quand même de très, très bons indices. Là. Par exemple, vous l'avez dit au début, en introduction, là, on a 127 circonscriptions, on a 5 partis majeurs, mais il y en a aussi des partis plus mineurs qui présentent des candidatures. C'est énormément de candidatures et, je veux dire, sur le lot, il y en a eu là des scandales. Présentement, c'est surtout au Parti libéral que les candidatures se font soit dire ben merci, mais ce sera pas possible, ou les candidatures se retirent d'elles-mêmes, comme en début d'été. Mais on va en voir encore plus, mais faut garder en tête que sur le dénominateur, donc sur le nombre total de candidatures, ça va rester quand même relativement marginal. À cause notamment des vérifications qui sont faites. Et donc, il y a des vérifications. C'est sûr qu'elles pourraient être améliorées avec des experts. Peut-être avec que l'intelligence artificielle va nous aider de ce côté-là, mais je suis plutôt sceptique, là.
1: Et je reviens justement à ce nombre de candidats. Il n'y a pas si longtemps, au Québec, on avait deux principaux partis, l'ADQ qui poussait derrière. Maintenant, il y en a 5 qui veulent présenter des candidats sérieux dans toutes les circonscriptions du Québec. Est-ce que ça devient un défi? Est-ce qu'il y a suffisamment de candidats de qualité pour qu'on ait quoi? 600 bons candidats au Québec aux élections provinciales?
6: Oui, oui. Écoutez, on est près de 8 millions de personnes au Québec. 600 600 candidatures de qualité. Là. Moi, j'y crois totalement. Et c'est des candidatures, même il y en a beaucoup plus que ça, des candidatures de qualité de toutes sortes, toutes sortes de milieux, des milieux parfois auxquels on penserait même pas parce que c'est tellement loin de notre quotidien, mais aussi de notre milieu de travail. Puis il en faut des gens comme ça. Par exemple, plus récemment, des gens en intelligence artificielle. C'est des choses qu'on, ça existe depuis longtemps, là, l'intelligence artificielle quand même, mais ça s'est démocratisé récemment. Mais il y a des gens, il y a des experts là-dedans qui travaillent et qui se présentent là, comme candidature pour faire que, en sorte que le Québec passe d'un Québec Inc. à un Québec Tech, par exemple. Et donc, il y en a énormément des candidatures de qualité de toutes sortes, de tous les milieux. Puis c'est ce qu'on veut. Puis moi, je pense vraiment que sur notre population de 8 millions d'habitants, il y en a beaucoup de bonnes candidatures de très haute qualité.
1: Il y a beaucoup de bons profils, mais est-ce que la politique intéresse autant qu'avant les gens? Est-ce que ces gens-là qui auraient peut-être le bon profil pour aider, pour contribuer en politique, veulent toujours y aller? Je parlais des réseaux sociaux. À l'ère des réseaux sociaux, à l'ère où bien des politiciens sortent brûlés en disant « c'est rendu difficile faire de la politique », est-ce que ça intéresse autant qu'avant?
6: Ben, c'est sûr que ça peut être rebutoire, là, ça peut repousser certaines personnes, entre autres ceux qui ont... vous savez, ça se peut qu'il y ait des excellentes candidatures, qu'il y ait des squelettes dans le placard ou qu'il y ait fait des...

0: En même temps, s'il y a une très bonne candidature qui se fait dire, ben écoute, un des défis, ça va être, je ne sais trop, d'implanter telle politique publique ou l'informatisation des dossiers des citoyens au gouvernement du Québec, et puis que l'environnement médiatique actuel, la proximité avec les citoyens, avec je ne sais trop, les TikTok live, les publications Instagram en continu, les messages plus longs sur Facebook, LinkedIn, tout ça, nommez-les. Ben, si on convainc la personne que ça permet une proximité directe avec les gens, qu'on n'est pas obligé de passer par les médias traditionnels, par exemple, et que la proximité avec les gens, c'est au cœur de l'engagement possible d'une personne, ben là, ça devient un avantage, cet environnement médiatique-là pour cette candidature-là. Alors, je vous dirais que ça va varier énormément, mais que globalement, je pense qu'on s'en sort ni gagnant, ni perdant. Ouais. Il y a des bonnes candidatures au Québec, il y en a vraiment beaucoup, pour toutes sortes de raisons. Il y en a que ça ne va pas leur tenter d'aller en politique, d'autres que ça va leur tenter, mais globalement, il y en a beaucoup.
1: Jean-François Daou, je finis là-dessus, mais on parlait des cas des dernières semaines, il y en a eu plusieurs du côté du Parti libéral du Québec. Allez, avez-vous l'impression que ça colle, le fait que ces candidats se retirent, que les gens vont s'en rappeler ou rendu à la campagne électorale, le fait qu'on soit passé à travers quelques candidats, les gens ont la mémoire courte?
0: Ben, les gens ont la mémoire courte. Le problème, c'est que dans le cas du Parti libéral, la mauvaise séquence, elle s'éternise un peu depuis maintenant plusieurs mois. Depuis, en fait, la mise en demeure, je ne sais pas si vous vous souvenez, la saga là, de mise en demeure de Paul Saint-Pierre Plamondon, puis finalement, il n'y a absolument rien eu de ce côté-là. Ça fait déjà quelques mois et depuis, le narratif de l'été, c'est que les candidatures se retirent. Même, il y avait une candidature vedette à Québec, je crois, par chez vous, René Verret, de mémoire, qui s'est retiré de lui-même. Là, c'est des candidatures qui ne se retirent pas, mais qui se font mettre dehors, essentiellement. Alors, je vous dirais que pour un cas particulier, les gens ne vont pas se rappeler de Michel Savard particulièrement dans quelques semaines.
1: Mais
0: il y a
1: une impression générale, quand même.
0: Mais exact. Ils vont se souvenir que l'été a été quand même... au minimum pas très bonne ou au pire catastrophique là dans les derniers mois pour le Parti libéral, et donc on va commencer la campagne avec cette impression là et puis il y a une dernière candidature là qui s'est faite refuser par le PLQ, Diane Boudelot de mémoire, qui mentionne l'UPAC là-dedans, et donc franchement, pour le Parti libéral, oui, il y a plusieurs cas individuels, mais c'est l'impression générale qui risque d'être pas à leur faveur, disons ça comme ça.
1: Et dans tout ça, la campagne électorale n'est pas encore commencée. Alors, on aura l'occasion d'en reparler. Jean-François Daou, professeur agrégé à l'École de politique appliquée de l'Université de Sherbrooke, merci d'avoir été avec nous ce matin.
0: Merci beaucoup, au revoir.
1: Bonne journée. On a mentionné qu'il y avait plus de 8 millions d'habitants au Québec durant l'entrevue. Quelqu'un nous écrit... Plus de 9 maintenant. C'est vrai qu'on a franchi le 9 millions de Québécois. Aux nouvelles maintenant, Audrey, on dénombre encore plus de 900 feux actifs au pays en cette difficile saison des incendies de forêt.
2: Les pompiers de partout au pays poursuivent leur lutte contre justement ces feux de forêt. La Colombie-Britannique est touchée particulièrement avec quelques 140 incendies en activité sur son territoire. Il y a deux brasiers qui ont fusionné près de la communauté de Clinton à l'ouest de Kamloops. Cette communauté a été évacuée vendredi. Le village a jusqu'ici été largement épargné, mais la situation reste fragile. Une alerte d'évacuation a également été lancée pour 500 propriété au nord de Kelowna. Le Québec, lui, fait face à 123 brasiers. La porte-parole de la SOPFEU, Karine Pelletier, nous explique.
3: On est pas mal dans la moyenne en termes de quantité de feu, mais c'est vraiment en termes de superficie que là, la moyenne est un peu teintée par 2023, mais s'il n'y avait pas eu 2023, on serait largement au-dessus de la moyenne. Là. Il y a eu beaucoup de... C'est des feux de grande envergure là, dans le coin de la réserve fournée de la Vérandrie. Un peu à l'ouest de Matagami, il y a un autre très grand feu également. Donc, c'est ce qui vient grandir les superficies.
2: Et le nombre, un autre bilan, là, c'est le nombre de noyades survenues au cours de la première semaine des vacances de la construction. C'est un nombre élevé comparativement à la moyenne des dernières années. Selon la Société de sauvetage du Québec, 6 décès sont à déplorer jusqu'à maintenant. Récemment, 2 quinquagénaires sont morts là, durant le week-end dans la Naudière, aussi au Saguenay-Lac-Saint-Jean. Et cette moyenne-là, des 2 semaines au total là, des semaines de la construction, c'est 9 décès. On est rendu à 6 pour le moment. Donc, la Société de sauvetage là, qui rappelle à tout le monde d'être prudent. Un homme de 58 ans a été arrêté par les policiers à Montréal

0: alors qu'il rentrait au pays après plus de 5 ans passés à l'étranger. Stéphane Nolin était visé par un mandat d'arrestation depuis août 2021. Il fait face à des accusations de fraude de plus de 5 000 $, de fabrication de faux documents, d'utilisation de documents contrefaits ainsi que de complot. La Gendarmerie royale du Canada, des services aussi du côté des États-Unis ainsi que les autorités de la République dominicaine ont collaboré à l'enquête en collaboration avec le service de police de la ville de Québec. La réfection d'un mur de soutènement à Château-Richer est retardée par manque d'aide financière du gouvernement provincial. Le projet de rénovation est estimé à 6,5 millions de dollars, mais c'est une somme élevée pour ce type de municipalité parce que le budget annuel est plus de l'ordre de 11 millions de dollars. Et c'est comme le mentionne le maire Gino Pouliot.
1: C'est une facture qui est énorme. Si on avait juste ça comme travaux à faire, ça serait, je dirais, ça serait tel que tel. On pourrait peut-être l'assumer. Sauf qu'on a toute l'usine d'eau potable à regarder. On a toutes les infrastructures. On a fait faire les évaluations il y a un an et demi, 2 ans, de toutes nos infrastructures, ponceaux, viaducs, aqueducs, les eaux usées. Et tout est à refaire. D'autres datent de 5 ans, des 60 ans.
0: Château-Richer, ce n'est pas la seule municipalité à vivre ce type de situation. L'Union des municipalités du Québec demande la création d'un nouveau fonds uniquement dédié à l'entretien et au maintien des infrastructures. Et c'est terminé pour le festif de Baie-Saint-Paul. L'événement a attiré environ 52 000 festivaliers dans la petite ville de 8 000 habitants. Baie-Saint-Paul, c'est selon les premières estimations. Cette 17e édition, elle est très intéressante. Le directeur général et artistique Clément Turgeon en tire un bilan positif.
2: 80% du succès, c'est qu'il fasse beau. Fait que ça, c'est, je pense que tout le monde en a profité vraiment beaucoup. Je retiens aussi la rencontre des générations. On dirait plus que jamais, je le vois là. Tu sais, j'ai vu des gens de 70 ans dans des spectacles à minuit, d'électro. J'ai vu des enfants danser. Tu sais, il y a vraiment de tous les âges. Puis ça, je trouve que c'est vraiment unique à l'événement. Là, il y a un beau partage entre les générations.
0: Vous étiez sans doute à même de le constater, Guillaume, durant la fin de semaine. Cette diversité des participants
3: c'est vrai,
0: au festif.
3: Il y en a de tous les âges. Et je note aussi que Clément Turgeon a une voix un peu comme la mienne.
0: Oui.
3: Alors, ça doit être dans l'autre Baie-Saint-Paul. Je sais pas pourquoi Marc-André, vous, la vôtre tient bien. Là,
0: c'est
3: mais
0: la nuit. Vous n'êtes pas resté durant la nuit, alors c'est correct.
4: C'est la nuit qui est dommageable, je pense.
5: Voilà. J'ai dormi, moi, la nuit.
3: Eugénie est avec nous au bout du fil. C'est un matin chaud à Québec.
6: 27 degrés comme maximum, Guillaume, humidex de 34 aujourd'hui. Ça se poursuit demain, mercredi. Il va falloir attendre à jeudi avant que le mercure redescende à 22 degrés comme maximum avec 60 % de probabilité d'averse de pluie. D'ailleurs, la pluie, on en aura peut-être aujourd'hui sous forme d'orage. Il y a un risque d'orage qui prévaut pour Québec, Portneuf, La Beauce. Donc, risque d'orage cet après-midi, ce soir également. Ce soir et cette nuit, minimum de 18 degrés. Par contre, pour Charlevoix, région de Montmagny, donc la côte du Sud, pas de risque d'orage aujourd'hui. Demain, donc mardi, c'est un copier-coller, alternance de soleil et nuages avec 40 % de probabilité d'averse de pluie. Risque d'orage encore en après-midi. Mercredi, 28 degrés comme maximum. Et donc, jeudi, ça redescend à 22 degrés.
3: Merci, Eugénie. Marc-André, dans la circulation, comment ça se passe?
5: Ça se passe plutôt bien. Début d'heure de pointe très calme. Là. Petit lundi, comme on dit, pour la 40 direction Est, notamment, ça circule très bien. Depuis Jean Gauvin là, jusqu'à l'approche Saint-Sacrement, secteur de la Basse-Ville de Québec, tout est bien dégagé ce matin. On n'a pas de problème majeur non plus sur Henri IV Sud, d'avant Félix Leclerc, autant que pour l'approche du chemin Sainte-Foy. Là, ça se passe très, très bien là aussi. Pas trop d'attente non plus pour les accès pour la Haute-Ville de Québec à partir de Dufresne-Montmorency et la côte d'Abraham. On a un petit 2 minutes au feu de circulation, tout au plus.
3: Merci Marc-André. On revient sur un article, oui, publié en une du site web de Radio-Canada ce matin. Ça concerne un programme pour alléger le fardeau financier des personnes handicapées. Le programme en question, c'est le programme d'adaptation au domicile, tel que son nom l'indique, qui aide les personnes handicapées à adapter leur domicile. Il y a une partie des rénovations qui était remboursée par le gouvernement. Le programme avait été suspendu il y a un an. Québec a décidé de le relancer, mais on apprend maintenant qu'on ne l'a pas relancé nécessairement à la hauteur de ce qu'espéraient, oui, les acteurs du milieu. On en discute avec André Leduc, qui est directeur général de l'Association d'information en logement des immeubles adaptés. Monsieur Leduc, bonjour.
7: Bonjour, Monsieur Pilleuf, ça va bien?
3: Ça va bien, merci d'être avec nous ce matin. Pouvez-vous nous rappeler d'abord en quoi consiste le plus précisément ce programme d'adaptation au domicile?
7: Bon, en fait, le programme d'adaptation de domicile vise à financer des modifications, donc pour rendre un logement accessible et adapté pour une personne, adapté selon les conditions spécifiques d'une personne. C'est-à-dire, on va parler souvent là de la salle de bain, de la cuisine, aussi des lèvres personnes pour des logements. Là, on parle d'une maison unifamiliale là, qui aurait besoin d'un élévateur pour que la personne en fauteuil roulant ou à mobilité réduite puisse accéder à son domicile. En gros, c'est ça. Et le coût de ces équipements-là est assez élevé et c'est la raison principale, pour laquelle, il y a quelques années, le montant avait été porté de 16 000 à 50 000 $. Mais malheureusement, l'enveloppe n'a pas suivi, ce qui fait que l'enveloppe s'est épuisée très rapidement. Puis successivement, le programme a été suspendu, reporté. À une année donnée, on met quelques dizaines de millions de plus. Mais la liste d'attente, elle continue de s'allonger. Puis il y a de plus en plus de personnes qui vivent dans des logements qui ne sont pas adaptés à leurs besoins. Donc, ça vient atteindre leur santé physique, mais aussi leur santé mentale, leur isolement social. Donc, c'est pas un mauvais programme, mais il est mal financé puis il est mal soutenu. Voilà.
3: Dans l'article de ce matin sur notre site web, on mentionnait qu'un cinquième de la population québécoise, 21% des 15 ans et plus, vivent avec une incapacité. Est-ce que tous ces gens-là sont des gens qui peuvent bénéficier du programme?
7: Ben, en fait, là, on n'a pas de statistiques très précises à ce sujet-là. Mais ce qu'on sait, c'est qu'il y a des dizaines de milliers de personnes et de familles qui ne vivent pas dans un logement adapté à leurs besoins. Et qui sont en attente, soit réellement ou soit théoriquement, là, de pouvoir accéder à ce programme-là. Mais ça, c'est une partie du problème, parce que en fait, le problème, c'est qu'au Québec, on n'a pas de normes de construction où l'accessibilité est une condition obligatoire ou en tout cas une certaine base. Et ça, contrairement à d'autres provinces canadiennes, là, où on est en retard au Québec à ce sujet-là. Puis on continue de construire des dizaines de milliers de logements parce qu'il y a une crise du logement. Puis on n'intègre pas des mesures d'accessibilité universelle. C'est ça le vrai problème, dans le fond.
3: Des mesures d'accessibilité universelle, comme par exemple des rampes, des ascenseurs?
7: Ben, les ascenseurs, ça vient dès qu'un immeuble a un certain nombre d'étages. Là, ça, c'est pas un problème. Mais on va parler de plus petites constructions principalement qui peuvent être exemptées d'avoir une rampe d'accès ou un ascenseur à moins de 3 étages. Mais ça, c'est pour la grosse structure. Mais dans le détail, là, on parle de salles de bain un peu plus grandes. On parle de cadres de porte un peu plus larges, de corridors un peu plus larges. De prévoir qu'on puisse construire une douche sans seuil, de prévoir que la cuisine puisse s'adapter. C'est des choses qui sont faciles à réaliser techniquement, mais il y a une résistance à le faire au niveau, par exemple, là, des lobbies de la construction. On l'a vu là au mois de mai, le gouvernement a annoncé des changements au code de construction pour l'automne, des changements qu'on demande depuis très longtemps, qui viennent intégrer les mesures dont je viens de vous en énumérer quelques-unes. Et 4 jours plus tard, ben, on a annoncé là qu'on reportait cette mesure-là pour un an.
3: Il y avait eu une levée de bouclier là dans le domaine de la construction, exactement,
7: ben oui,
3: après l'annonce.
7: Oui, parce que ce qu'on dit, c'est que ça va coûter plus cher. C'est bien certain qu'il peut y avoir des coûts, mais qui peuvent être intégrés de façon plus marginale quand on conçoit le projet, les projets de construction à la base en design universel. Mais ce qu'on considère pas, c'est les coûts sociaux à long terme qu'on reporte en avant. C'est de la vision à courte vue, parce que tout le monde, un jour ou l'autre, va devenir avec un problème de mobilité, là, en vieillissant, avec un accident, avec une maladie. Puis, ce qui fait que notre logement devient inadapté. Si on demande là, autour de vous, là, si vous êtes en fauteuil roulant le matin là, pour une semaine ou pour le reste de vos jours, c'est possible malheureusement, là, qui peut retourner vivre dans sa maison de façon libre, accéder à sa maison? Ben, je pense qu'il n'y aura pas beaucoup de mains qui vont se lever autour de la table. Mm-hmm. C'est ça le problème, c'est que on n'a pas agi il y a 15, il y a 20 ans, il y a 30 ans, puis on se retrouve avec un parc immobilier qui est majoritairement inaccessible. Et le programme PAD vient aider à ça, oui, mais c'est un petit plaster là, sur un bobo beaucoup plus profond, là, malheureusement.
3: Ce que vous me dites, gens, donc, là, c'est que le programme PAD, on n'aurait pas besoin d'autant d'argent dans le programme PAD si on construisait initialement mieux, d'avant plus adapté.
7: C'est bien certain. Et ça coûte beaucoup, beaucoup moins cher de construire accessible, adaptable et adapté que de faire les modifications une fois que les constructions sont faites. C'est la base, là. Il y a des économies d'échelle à faire incroyables et des économies aussi de coûts sociaux parce que un logement inadapté pour une personne, là, qui vit avec un handicap, ben, c'est des risques de blessures pour la personne et pour ses proches. Ça, c'est un des éléments. Il y a des chutes au Canada annuellement, là, qui sont compilées, là, en quantité phénoménale. Ça peut même entraîner des décès, à la limite. Donc, on n'est vraiment pas à jour là, au niveau d'une ouais. société accessible. C'est ça le vrai problème, dans le fond. Là.
3: Et donc, en terminant, André Leduc, que demandez-vous concrètement au gouvernement à court et moyen terme?
7: Ben, premièrement, là, que le programme PAL soit financé à la hauteur des besoins, ça c'est certain, parce qu'il y a des dizaines de milliers de personnes là, qui en souffrent. Et on parle de leur santé, leur sécurité, mais aussi de leur dignité. Et deuxièmement, on est en campagne électorale. Bientôt au Québec, là, il faut que tous les partis s'engagent à avoir une vraie loi d'accessibilité universelle qui va couvrir tous les domaines de la société et qui va amener des normes d'accessibilité dans tous les domaines, soit en habitation, dans le domaine du travail, dans le domaine des loisirs, partout. Là, il faut qu'on prenne ça en main au Québec et qu'on arrête là, d'être une société en arrière là, par rapport à beaucoup d'autres pays dans le monde. Voilà, c'est aussi simplement que ça, une loi sur l'accessibilité universelle.
3: André Leduc, directeur général de l'Association d'information en logement des immeubles adaptés. Merci d'avoir été avec nous ce matin.
7: C'est moi qui vous remercie. Bonne journée.
3: Et je vous rappelle qu'il y a ce texte à lire sur le site web de Radio-Canada concernant le programme d'adaptation au domicile. Je vous rappelle également que vous pouvez toujours réagir à nos entrevues si vous avez des questions, commentaires tout au long de l'émission. C'est le 418-670-9071 ou encore la bulle de conversation de l'application audio. 7h45 minutes, on va revenir sur un exploit accompli par une nageuse de Québec en fin de semaine. Certains d'entre vous l'aviez peut-être entendu à l'émission d'après-midi au téléphone. C'était avant sa traversée du lac Saint-Jean. Pénélope Harvey est avec nous en studio. Pénélope, bonjour.
8: Bonjour, ça va bien?
3: Ça va bien, merci d'être avec nous parce que, bon, j'imagine qu'on avait peut-être envie de dormir un peu plus longtemps. Là.
5: Les épaules n'ont pas débarqué, ça a bien été.
8: L'épaule droite en a pris un coup.
3: Ah,
8: là.
3: Oui,
8: ouais, hein. Malheureusement, ouais.
3: On va revenir là-dessus. Ouais. 32 kilomètres, la traversée du lac Saint-Jean. C'est la troisième année consécutive que vous la réussissez. Et là, c'est un nouveau record personnel que vous avez établi en fin de semaine. Je vous ai vu vous asseoir tout à l'heure, vous grimaciez. Ça, j'imagine que ça prend un certain temps au corps à récupérer de ça.
8: Oui, en effet, là, surtout, tu sais, 32 kilomètres, physiologiquement parlant, t'es pas censé faire ça. Mon corps est encore beaucoup sur le choc, l'adrénaline. Hier, toute l'adrénaline, le stress est comme parti. Fait que là, ce matin, c'est vraiment, OK, là, on en est où? Il y a plus de caféine dans mon corps. Fait que là, ce matin, c'est vraiment les vraies douleurs qui sont présentes. Puis là, il faut que j'en prenne soin. Là.
3: L'eau était froide en fin de semaine. Oh, vous l'aviez mentionné vendredi. Oui. Comment ça s'est passé? Vous avez décidé de nager d'abord avec une combinaison, avec un wetsuit?
8: C'est pas moi qui ai décidé. C'est
3: l'organisation.
8: C'est la compétition. Ouais, à partir de 17,99 degrés et en bas de cela, c'est obligatoire. Et en haut, c'est interdit. Et là, la température de l'eau était à 17,6 et c'est la première fois depuis des années, depuis au moins 10 ans, qu'il n'y a pas eu de wetsuit. Donc, l'eau était très froide, oui. Ouais.
3: Et comment ça s'est passé pour vous?
8: Ça a bien commencé après, tu sais, la rivière Péribonka est encore plus froide que le lac en général, donc était autour de 15-16 degrés. C'était quand même assez choquant. Mes pieds, j'ai perdu la sensation assez rapidement. Tu sais, tout ce qui était en bas de mes jambes parce que j'avais juste tellement froid que toute cette partie-là de mon corps était juste bloquée. Dans les vidéos, tu sais, mes jambes étaient juste à la surface de l'eau, il y a rien qui se passait. J'ai suivi le peloton pendant un bon 5 kilos. Sinon, j'ai nagé avec quelqu'un aussi après, pendant encore une bonne heure. Par la suite, ça marchait juste un petit peu moins. J'ai pogné mon premier mur. Un mur, c'est comme un mur mental et physique. Là. Au bout de 11 heures, midi, j'étais comme dans mon mur. Après ça, j'ai recommencé.
3: Le départ avait été donné à quelle heure, donc?
8: 8 heures.
3: 8 heures. Donc là, on nage depuis...
8: un bon 3 heures.
3: 3-4 ouais. heures, c'est là où le premier mur est arrivé.
8: Le premier mur est frappé. Par la suite, j'ai repris un peu la cadence, j'ai repris du rythme. Ça allait quand même bien. Puis là, par la suite, ça a été juste une question de mental. Oui, j'avais mal, puis mon épaule droite a pris un coup. J'ai pogné encore énormément de vagues là, cette journée-là aussi. Là.
5: Ça doit pas aider non plus.
8: Non, hein? Vraiment pas. Là. L'année dernière, c'est ce qui s'était passé. J'avais jamais été blessée de ma vie. J'ai pogné une vague tout croche, puis mon épaule gauche avait littéralement débarqué. Et là, cette année, je pense que mon épaule droite a beaucoup compensé pour la gauche. Et là, ben, elle s'est blessée elle aussi. Donc, je vois ma physio demain. Sinon, là, j'ai juste terminé la course avec peine et de misère. J'arrivais à peine à finir mes tractions. J'avais juste tellement hâte d'arriver dans la rade et toucher à la plaque. Là. C'était le temps que ça finisse. Là.
3: Qu'est-ce qu'on traverse mentalement durant ces heures et ces heures et ces heures à nager dans le lac Saint-Jean à travers les éléments?
8: Honnêtement, je traverse surtout tellement d'émotions, de fierté. C'est surtout ça que je voulais ressentir. Puis c'est les derniers 6 mois, tu sais, moi, je suis en études en temps plein en médecine. Puis ça, c'est la partie que les gens ne voient pas. C'est tous les matins que je me lève à 5h30 pour accomplir ce rêve-là que je viens de faire il y a 2 jours, de toucher à cette plaque-là, faire un accomplissement personnel, un dépassement de soi, dans le fond. Puis c'est juste, il y a des gens qui sont payés, il y a des nageurs qui sont professionnels à cette compétition-là, qui n'ont pas cette partie-là que moi, je dois vivre à tous les jours. Et que c'est ça, ma fierté, c'est de pouvoir montrer aux jeunes puis inspirer les jeunes que je suis capable de faire les deux en même temps. Et c'est vraiment ça que j'ai passé à travers les 32 kilomètres. C'est cette douleur-là, la joie de souffrir, c'est vraiment le fait d'aimer ça, mais aussi de me dire, je l'accomplis encore une fois, puis je suis capable de prouver à plusieurs personnes puis de motiver les gens à bouger, là.
3: Je suis sûr qu'il y a des auditeurs, des athlètes longue distance du dimanche qui nous écoutent, qui comprennent ce que vous dites, la joie de souffrir. Il y en a d'autres qui doivent se demander pourquoi.
5: Ça me demanderait qu'est-ce que je fais là.
8: Je me l'ai demandé.
3: Parce que c'est ça, là. Ça reste que c'est pas simplement du plaisir de souffrir tout au long de la performance, là.
8: Vraiment pas. Vers la fin, il restait 2 heures. Tu sais, les dernières heures sont horribles. Les vagues, ils sont énormes. Puis là, quand on est arrivé vers la rade, la température de l'eau a diminué encore. La rade, c'est comme l'arrivée, c'est les derniers 500 mètres. Donc, encore là, je sentais pas mes jambes. J'avais juste tellement hâte d'arriver. Puis ça faisait quand même un bon 7 heures que je nageais dans l'eau. Puis je me demandais, OK, pourquoi je suis là en ce moment? Puis j'avais beaucoup mon petit frère. Tu sais, j'ai un petit frère, j'allais souvent mentionner, j'ai un petit frère qui est handicapé. Puis je l'ai beaucoup mentionné dans mes podcasts, dans mes entrevues. À la fin, j'ai pris mon dernier ravitaillement. Puis je lui ai dit, c'est pour toi, Charlot. Celui-là, il est pour toi. Puis je donne tout ce que j'ai. Puis je vais toucher à la plaque pour toi, mon petit frère.
3: Est-ce qu'on peut s'habituer à cette souffrance-là? Est-ce que le fait que vous l'ayez réussi déjà par le passé, l'an dernier avec une seule épaule, vous êtes rendu à la fin, faisait que vous saviez davantage où vous alliez ou chaque année, c'est la même épreuve, elle est aussi difficile?
8: Ouais, chaque année, je plonge dans l'eau puis je me dis c'est de l'inconnu pour moi. Et cette année, j'avais un nouveau défi puis c'était le wetsuit. Moi, je déteste nager avec un wetsuit. Je voulais pas le wetsuit. Fait que là, quand ils m'ont annoncé à 6h30 le matin, il va y avoir un wetsuit, je me suis dit OK, cette année, il y a un autre défi. C'est pas comme les 2 dernières années, juste avec une combinaison, un petit maillot d'entraînement, parce que je le savais que le poids du wetsuit, j'allais l'avoir sur mes épaules. Et mes épaules sont déjà fragiles depuis 1 an. Il était là, le défi. Donc oui, pour moi, c'est de l'inconnu. Puis c'est pas parce que je l'ai terminé 2 années consécutives que j'allais le terminer seul-là. Au contraire, les expectations étaient tellement élevées que je me disais, là, ça peut planter. Là, ça peut, tout peut arriver, puis je le sais pas.
3: Et les 2 premières années, ça, c'est assez incroyable. Vous aviez réalisé pratiquement le même temps.
8: Première fois que ça arrive.
3: Quelques secondes près.
8: Première fois que ça arrive dans l'histoire.
3: Plus de 8 heures de course pour finalement terminer à quelques secondes près avec le même temps. Ouais. Là, vous l'avez amélioré considérablement. Et j'ai vu que sur vos réseaux sociaux, vous aviez dit, là, pour la première fois, je peux vraiment dire que je suis fier de moi.
8: Ouais.
3: Est-ce que vous n'étiez pas fière de vous les 2 précédentes années après des traversées pareilles?
8: Là, j'ai peur de devenir émotive, là, mais aujourd'hui, cette année, oui, j'aurais aimé ça faire le podium. C'est quelque chose que je me fais souvent demander, encore une fois, au pied du podium. T'es pas déçu, tu sais. Oui, une partie de moi, la partie de Pénélope qui est hyper compétitive, hyper performante, j'aurais aimé ça, être sur le podium, en effet. Mais comme j'ai dit, en sortant de la traversée puis en finissant cette traversée-là, je l'ai déjà, ma médaille, puis c'est toutes les gens qui m'ont accompagnée cette année. J'ai pas été la personne la plus présente auprès de mes amis, auprès de ma famille. Fait que je l'ai déjà, ce prix-là. Puis pour moi, il n'y a rien au monde qui va remplacer ça. T'sais, au moins, aujourd'hui, je peux dire que je l'ai fait la traversée. Je suis fière de moi. Puis j'ai tellement des personnes. J'ai des amis qui m'ont suivi pendant 9 heures de temps sur le lac. Il n'y a personne que ça, là. Pour moi, c'est ça, ma fierté. Puis oui, je suis fière de moi, là, parce que l'année passée, j'avais terminé la traversée puis j'avais pas souri. J'étais pas heureuse. Puis pour la première fois, avant hier, j'ai terminé puis j'ai dit, je suis fière de moi. Puis je suis restée moi-même de A à Z pendant cette traversée-là.
3: En quelques secondes, Pénélope Harvey, est-ce que c'est terminé la traversée pour vous? Il va y en avoir d'autres?
8: Il risque d'y en avoir d'autres.
3: Ben, on vous félicite pour cet exploit. 3e traversée réussie, record personnel autour de 7h30.
8: 8h48.
3: C'est 9h les années précédentes. Ouais. Alors, meilleur record battu pour
5: Bravo.
3: Vous. Pénélope Harvey, nageuse de Québec, étudiante en médecine de 23 ans. Merci d'avoir été avec nous et félicitations.
8: Merci beaucoup.
3: Et on s'en va rejoindre Eugénie maintenant sur le terrain, sur la Rive-Sud.
6: Je suis à Lévis, Guillaume, sur le boulevard Guillaume Couture. Donc, dans cet édifice de Mission Unité, c'est 100 logements sur 6 étages. Ça avait été annoncé en grand il y a 2-3 ans. L'idée, c'est de construire 10 édifices comme ça à travers le Québec, dans des villes de plus de 50 000 habitants. Donc, ce sont des logements abordables. Les résidents, il y en a plusieurs autour de moi. Il y en a comme François qui ont aménagé ici le 1er juin dernier. Donc, ce sont des constructions qui ont été faites rapidement. Elles ont toutes été faites sur le même modèle. François, comment ça se passe depuis que vous êtes ici? Peut-être décrire aux auditeurs à quoi ça ressemble, votre logement.
9: Moi, je trouve ça bien, surtout côté sonorisation. On n'entend absolument rien. C'est bien fait. C'est une bâtisse qui a été bien construite. Même, je pense qu'elle est bien cotée pour la sécurité. Il y a des instincteurs dans toutes les pièces. Et puis, vraiment, c'est bien. Puis, le côté social, c'est le fun, parce que les gens sont respectueux ici. Puis, on a vraiment une belle vie en commune ici.
6: Puis, vous arriviez d'un logement, d'une maison ou d'un autre
9: appartement? D'un logement, absolument.
6: Donc, on est ici parce qu'il y a quelques-uns d'entre eux étaient présents lors du dernier conseil de ville de Lévis. Mélanie Pinault, d'ailleurs, qui est directrice de la QDR Lévis-Rive-Sud, parce qu'il y a des enjeux de sécurité présentement avec... On est vraiment sur le boulevard Guillaume-Couture entre deux intersections. C'est quoi les enjeux?
10: Bonjour. Les gens dépendent beaucoup de la marche et du transport en commun. Donc, quand c'est le temps de se déplacer, eh ben, il n'y a pas de lumière, d'intersection, pas de traverse sécurisée pour piétons, pour pouvoir traverser Guillaume Couture, qui est quand même la 132. Lumière la plus proche, qui est le coin Ruby, Guillaume Couture, eh bien, la traverse est de 20 secondes, c'est insuffisant aussi. Donc, c'est ce qui a été déploré le 14 juillet dernier au Conseil de ville, le manque là de moyens de sécurité pour les piétons, à faute de transport en commun et de stationnement.
6: Absence de stationnement aussi, c'est ce que je comprends. Il n'y en a pas assez. Ça a été dénoncé aussi à Shawinigan.
11: Exactement. On a 40 stationnements pour 100 locataires. Alors, comme moi, il y en a plusieurs là, qui doivent stationner dans la rue. Puis, durant l'hiver, qu'est-ce qu'on va faire? Je pense qu'il n'y avait pas prévu ça. C'était la ville qui avait donné le terrain pour pouvoir construire ça, mais ils devaient s'entendre qu'on serait sans.
6: Est-ce que, si je me trompe, oui, l'idée, c'était aussi d'inciter les gens à prendre davantage le transport en commun?
9: Oui, absolument. Mais il y a un gros problème, c'est que c'est pas sécuritaire à traverser le boulevard. Il n'y a pas de lumière, il n'y a pas de traverse de piétons. Puis ça nous concerne pas seulement que nous. Là. À côté, là, il y a des enfants ici, c'est le centre Raymond-Blais. Dans le temps, on appelait ça un terrain de jeu. Aujourd'hui, je sais pas comment qu'on appelle ça. Là. Il y a beaucoup de parents qui viennent reconduire leurs enfants, là, puis ils prennent l'autobus. Fait que c'est aussi ça le danger, c'est pas avec nous, là.
6: Mélanie Pinault, vous me disiez, parce que c'est ça, cet argument-là de dire on veut encourager les gens à prendre l'autobus plutôt que leur voiture. C'est un peu de l'âgisme, ça, de dire que les aînés, en grandissant, en vieillissant, ils ont plus besoin de voiture. Expliquez un peu votre point de vue.
10: Bien, c'est sûr qu'au niveau qu'on veut encourager la mobilité active, ça garde la santé, mais en même temps, il faut donner les moyens sécuritaires. On parlait d'abribus, mais là, il y en a juste un de ce côté-ci, mais quand c'est le temps pour les gens de traverser, bien, plusieurs traversent à la course. Donc, qu'est-ce qui va arriver? On attend quoi? Un accident? Au niveau des statistiques, en tout cas, je dirais pas, mais il y a eu un rapport de la SAC récemment.
6: Merci beaucoup, Mélanie. On va poursuivre la discussion tout à l'heure vers 8h35 parce que je reste ici avec vous. Puis il y a aussi le conseiller donc, du district de Saint-David qui va être avec nous, M. Jean Demers. Donc, on poursuit la discussion tantôt. À vous, Guillaume.
3: Tout à fait, on se retrouve un peu plus tard, Eugénie. On fait un dernier tour de table, oui, ici avant le Radio-Journal, dans la circulation. Marc-André, comment ça se passe?
5: Pas de problème majeur ce matin, notamment pour la route de la Bravoure, direction nord, l'approche de la base militaire est facile. Henri IV Sud, ça demeure dégagé. Même chose pour Félix Leclerc, direction ouest, où l'approche Pierre-Bertrand est somme toute assez facile là aussi.
3: Audrey, aux nouvelles.
0: Environ 10 locataires ont été évacués de leur résidence à la suite d'un incendie qui a pris naissance près d'un toit d'un immeuble. C'est sur la rue Richelieu dans le quartier Saint-Jean-Baptiste. Les flammes ont été visibles à partir de 2h55 durant la nuit. Plusieurs résidents ont communiqué avec les autorités. On voyait aussi de la fumée. Une deuxième alarme a été nécessaire pour permettre aux pompiers de combattre les flammes. Et maintenant, c'est rendu maîtrisé tout ça. Mais quand même, une dizaine de personnes qui ont été évacuées de leur résidence et la Croix-Rouge est en appui.
3: Merci, Audrey. Et Eugénie, on revient à vous pour la météo.
6: 27 degrés comme maximum, humidex de 34. On est en alternance de soleil et nuages, 40 % de probabilité d'averse cet après-midi, puis risque d'orage ce soir et cette nuit également.
3: C'est ce qui conclut cette deuxième heure de première heure. On vous revient après le Radio-Journal. C'est lundi, ça veut dire que c'est la guerre des clochers. C'est notre deuxième demi-finale. Portneuf et Charlevoix qui vont s'affronter et on a deux nouveaux débatteurs pour l'occasion. Je vous en dis pas plus, on vous les révèle au retour du Radio-Journal et il y aura Chronique Livre également en fait d'émission comme d'habitude. Quelques suggestions littéraires.

0: faire pour les vacances. À tout de suite.
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5: Incendie de forêt, plus de 370 000 personnes évacuées en France et en Espagne. L'aide se fait attendre.
6: Ben, les besoins, en fait, c'est alimentaire. Les besoins financiers et aussi des besoins au niveau hygiène.
5: Les gouvernements se mobilisent. Fusillade à Seattle, un suspect arrêté, un autre en cavale. Et le pont Gordie Howe qui relie Windsor et Détroit ouvre à la circulation ce midi. Bonjour, ici Marie-Michèle Bordua. Bienvenue à ce Radio-Journal. La situation des feux de forêt demeure inquiétante en Europe. Plus de 370 000 personnes ont été évacuées en France et en Espagne. Le président français Emmanuel Macron a présidé ce matin une cellule de crise. Nous faisons le point avec Annick Béraud sur place. Annick, le gouvernement justifie et quantifie son action.
7: Voilà, par la voix du ministre de l'Intérieur, Laurent Nunez assure face aux questions et une certaine colère là, qui fuse et qui mettent le pouvoir sous pression. Il assure que le gouvernement s'était préparé, qu'il avait prévu que la saison des feux serait compliquée, qu'elle commencerait tôt et qu'elle serait exceptionnelle et qu'on avait tiré des leçons d'un incendie majeur en 2022 en Gironde en augmentant considérablement, dit-il, les budgets avec des millions d'euros pour acheter de l'équipement. Par exemple, 540 engins qui sont actuellement déployés ou encore en prépositionnant des moyens terrestres et aériens dans les zones propices aux incendies et aux feux de végétation. Alors, le ministre, qui sortait d'une des réunions de crise de la matinée, revient aussi sur ce qui fait beaucoup jaser ici, le fait que la moitié des Canadairs, à peu près, là, sont au sol pour de l'entretien. Il précise que la flotte française comporte d'autres avions actuellement déployés. Il ajoute que des milliers de pompiers et de soldats sont actuellement sur le terrain. Et le ministre de l'Intérieur prévient cette saison des feux, inédite, dit-il, est loin d'être terminée. Il en appelle à la vigilance en rappelant que la majorité des feux avaient une cause humaine. Il y a d'ailleurs eu des arrestations, c'est ce qu'on a appris là, tout à l'heure.
5: Merci Annick pour ces explications.
7: Je vous en prie.
5: Et poursuivons la couverture des feux, de ces feux en Europe avec notre envoyé spécial en Gironde, Mathieu Prost. Mathieu, il y a eu un peu de répit la nuit dernière.
8: Quelques petites averses, effectivement, cette nuit qui ont fait du bien, notamment à Sestas, où on était hier et où les flammes se rapprochaient de Bordeaux. On était à une quinzaine de kilomètres de la métropole du Sud-Ouest. Une journée donc moins chaude, moins venteuse aujourd'hui. Mais il faut savoir que l'évacuation de 220 000 personnes ici dans la région, c'est inédit en France en temps de paix. Il y a 13 000 entreprises qui sont en fermeture forcée. Les autorités du département demandent aux touristes de reporter leur séjour. Tous les camps pour enfants doivent cesser leurs activités. C'est vraiment une situation sans précédent dans cette région du bassin d'Arcachon qui, d'ordinaire à cette époque de l'année, la grouille de touristes et de célébrités au cœur de l'été.
5: Et puis, vous évoquez un petit répit, ça pourrait être de courte durée, Mathieu, parce que la semaine, côté météo, là, s'annonce mal.
8: Les pompiers savent là, qu'ils doivent profiter de la journée d'aujourd'hui. Ils disent d'ailleurs qu'il y a moins de foyers actifs, que les choses seraient en passe d'être maîtrisées. Mais ils savent aussi que les conditions seront de nouveau compliquées demain. Là, nous sommes à Bordeaux en ce moment et on sent déjà que la vague de chaleur est en train d'arriver. Une quatrième canicule, les températures vont atteindre 40 degrés, donc tout est propice potentiellement pour une reprise de cet incendie que les autorités ont qualifié de potentiellement incontrôlable.
5: Mathieu Prost, vous êtes en Gironde, merci.
8: Merci.
5: Et au pays, en Colombie-Britannique, un important feu de forêt au nord-ouest de Kamloops risque de se propager davantage en raison des vents, de la sécheresse et de la chaleur, c'est ce que dit la province. Le brasier s'étend actuellement sur 65 000 hectares. La situation a d'ailleurs forcé le gouvernement à ordonner l'évacuation de la communauté de 70 Mile House et des environs. L'évacuation doit se faire plus tard aujourd'hui. Les flammes ont déjà forcé l'évacuation du village de Clinton en fin de semaine. Et à l'échelle nationale,

0: Un peu plus de 900 feux sont actifs au pays. Ils sont pour la plupart non maîtrisés. Aux États-Unis, les policiers sont toujours à la recherche de l'un des suspects de la fusillade de Seattle qui a fait 3 morts hier lors d'un festival gastronomique. Karine Matheux est avec nous pour en parler. Karine, il pourrait s'agir d'un échange de tirs entre 2 personnes.
1: Oui, l'enquête est en cours, mais oui, les policiers croient que les 2 personnes faisaient feu l'une sur l'autre. Un des suspects a d'ailleurs été arrêté, l'autre est toujours recherché. Cette fusillade a tué 3 personnes, 2 sont mortes sur place, 1/3 a succombé à ses blessures à l'hôpital. Il y a aussi eu 4 blessés, dont un petit garçon de 2 ans qui se trouve dans un état stable. Il est environ 18 heures lorsque la fusillade a éclaté. Des milliers de personnes étaient sur place. C'est un événement de gastronomie qui a lieu chaque année, qui dure 3 jours et qui rassemble des restaurateurs locaux qui font goûter leurs produits. Écoutons ce qu'ont vécu certains témoins.
2: Everything was just so chaotic. Once they told us to go back in, we started running.
3: It was like brah, and then it was like bop, bop, bop, bop.
4: It was really scary. It's the first mass like shooting anything I've ever been involved in.
1: Alors, le premier raconte comment c'était chaotique. Les gens se sont mis à courir dans tous les sens. L'autre imite les sons qu'il a entendus. D'ailleurs, plusieurs témoins pensaient que c'était des feux d'artifice avant de réaliser que c'était des coups de feu. Et la femme, à la fin, dit qu'elle a eu peur et que c'était la première fois qu'elle était victime d'une fusillade. Et pourtant, depuis le début de l'année, il y a eu 271 fusillades de masse aux États-Unis, selon un organisme qui les recense. Une fusillade de masse, c'est lorsque 4 victimes ou plus sont touchées par balle.
0: Merci Karine.
1: Je vous en prie.
0: La diplomatie iranienne affirme qu'elle ne mène actuellement aucune négociation avec les États-Unis malgré 1/3 nuit consécutive sans combat entre les 2 pays. Un porte-parole du ministère iranien des Affaires étrangères a démenti des informations selon lesquelles l'Iran aurait demandé l'ouverture des discussions. Hier, l'ambassadeur américain à l'ONU, Mike Waltz, a déclaré que les négociations avec Téhéran se poursuivaient. Après de nombreux reports, le pont transfrontalier Gordie Howe va ouvrir finalement la circulation aujourd'hui entre Windsor en Ontario et Détroit au Michigan. Nous joignons Fatoumata Traoré à Ottawa pour faire le point. Fatoumata, les premiers automobilistes vont pouvoir y circuler à partir de midi.
5: Alors, pour les tarifs, on parle de 8 $ pour un véhicule personnel sans le tarif réduit. Les gros véhicules commerciaux et de tourisme, eh bien, paieront 12 $ par essieu. Même tarif pour les véhicules qui transportent des matières dangereuses. D'ailleurs, la traversée sera gratuite à pied ou à vélo. Il faut toutefois rappeler qu'un document de voyage, eh bien, est obligatoire pour traverser le pont, même si vous ne comptez pas entrer aux États-Unis, puisque vous devrez passer par le poste frontalier canadien au retour. Et plusieurs espèrent, eh bien, que cette nouvelle infrastructure favorisera non seulement le commerce, mais aussi le tourisme, mais surtout les déplacements en vélo pour traverser le pont. C'est le cas de la présidente et fondatrice de la coalition Partageons la route pour le cyclisme, Eleanor McMahon.
6: Je pense que il va y avoir des changements un petit peu. On va essayer des choses, puis on va voir comment ça marche. Et je pense qu'ils vont être débordés de gens. Ça va être très populaire.
0: Et Fatoumata, il faut dire que cette ouverture officielle se fait sur fond de tensions avec les États-Unis.
5: On s'en souvient, le pont a été inauguré vendredi dernier, mais sans représentants américains, une absence qui s'inscrivait dans un contexte de tension après les menaces de nouveaux tarifs douaniers du président Donald Trump. Lors de l'inauguration, le premier ministre de l'Ontario, Doug Ford, a reconnu d'ailleurs que les relations entre le Canada et les États-Unis avaient été mises à l'épreuve ces dernières années. Il a toutefois insisté sur l'importance de resserrer les liens entre les 2 pays. Donc, après plus de 20 ans d'attente, le pont Gordie Howe ouvre donc officiellement aujourd'hui à midi.
0: Fatoumata Traoré, merci.
5: Au revoir.
0: Enfin, au moment où plusieurs pays, dont le Canada, la France et l'Australie, cherchent à limiter l'accès des jeunes aux médias sociaux, un jeune Québécois, lui, a décidé de lancer sa propre plateforme en ligne pour surmonter sa dépendance et celle des autres. Marianne Despelleteau a préparé ce qui suit.
7: Alexis Bossé pouvait passer des heures à faire défiler les vidéos courtes. À 21 ans seulement, il a tenté plusieurs fois de vivre sans réseaux sociaux.
8: Je comprenais que, OK, je suis pas en contact avec mes proches, mais j'ai pas non plus le goût de retourner sur ces plateformes-là parce que je sais qu'il va reperdre le contrôle. Fait que je me suis dit, je vais créer ma propre solution.
7: Ainsi est né Livio, un réseau social sans algorithme, sans publicité, qui ne montre pas le nombre de mentions j'aime ni le nombre d'abonnés, et surtout qui montre que le contenu publié par les comptes auxquels on est abonné. Laurence Grondin-Robillard, professeure associée à l'École des médias de l'UQAM, trouve la proposition intéressante, car selon elle, les réseaux sociaux représentent un risque pour les jeunes.
9: Le fait qu'ils peuvent développer une forme de dépendance, d'addiction, que ça peut

0: avoir un effet sur la santé mentale aussi. Ça peut jouer sur la façon qu'on se voit.
1: Nous avons demandé à de jeunes Montréalais combien d'heures par jour ils passent sur les réseaux sociaux.
2: Beaucoup.
3: Beaucoup, c'est-à-dire?
2: Je pense environ 3-4 heures par jour.
4: Trop d'heures. En ce moment, c'est vraiment... Peut-être un bon 6 heures par jour, c'est intense.
5: Un bon 4 heures quand même en fin de soirée. Là.
1: Steph, 20 ans, a supprimé tous les réseaux sociaux il y a 2 ans.
6: J'ai tout arrêté parce pour me concentrer sur la vie normale.
1: Tous, même Steph, ont affirmé qu'ils aimeraient bien tenter une application comme Livio. Ici Marianne Despelteaux, Radio-Canada, Montréal.
7: Voilà, nous vous avons présenté le Radio-Journal de Radio-Canada. Au nom de toute l'équipe, merci d'avoir été à l'écoute. Bonne journée.
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0: Lundi 27 juillet, c'est déjà la dernière heure de l'émission. C'est Guillaume Piebeuf qui vous parle à l'animation et dans quelques minutes, nos débatteurs vont venir autour de la table pour la guerre des clochers, ce tournoi estival où on tente de déterminer l'endroit où il fait le plus bon de vivre dans la région de Québec.
1: C'est qui contre qui, là, aujourd'hui, là?
0: Je commence en vous disant que la semaine dernière, Québec et l'île d'Orient s'affrontaient. Et c'est le Québec de Dominique Lapointe qui l'a emporté au vote, malgré une belle performance également de Simon Kearney qui nous avait défendu l'île d'Orléans depuis le début de l'été. Alors, c'est donc dire que Québec sera en finale de cette guerre des clochers. Dominique Lapointe qui devrait être de retour avec nous. Et aujourd'hui, ben, il reste l'autre demi-finale entre Charlevoix. C'était Clément Turgeon du Festif qui avait défendu Baie-Saint-Paul, mais entendons-nous pour Charlevoix parce qu'on va élargir un peu la chose aujourd'hui. C'est l'humoriste Maxime Martin qui était en spectacle hier à Juste pour rire, qui a accepté de se lever ce matin pour venir défendre une région d'adoption parce qu'il n'est pas natif de Charlevoix, mais il a un lien depuis toujours avec la région et il pourra vous la décrire. Et Jean-Yves Fréchette, artiste multidisciplinaire également, qui sera avec nous pour défendre Portneuf. Encore une fois, on nous avait davantage parlé de Saint-Casimir dans le coin de Portneuf lors de la première ronde. Là, je pense qu'on va davantage toucher à Neuville. Alors, voilà ce qui s'en vient à l'émission concernant la guerre des clochers. Marc-André, cet été, pas cet été, mais par le passé, il y a un été, vous aviez fait le tour des cantines, si je ne m'abuse, pour le téléjournal.
2: Ben, pas toutes, mais j'en ai fait quelques-unes.
3: Ah, il l'a fait encore cette année.
2: Je me filme pas tout le temps.
0: Avez-vous une poutine préférée à Québec?
2: La mienne, ma préférée, c'était à Saint-Michel-de-Bellechasse. En fait, là, le nom du casse-croûte m'échappe, mais c'était une poutine au rose beef. Là. C'était assez incroyable. On prenait une partie de la sauce rose beef pour mettre dans la sauce à poutine, mais avec des lanières de rose beef. C'était assez spectaculaire. Puis je l'ai toute mangée. Elle était grosse.
0: Vous, Émilie, avez-vous une poutine préférée?
4: Ah, je vais être très classique. Moi, dans la ville de Québec, là, moi, mon go-to, c'est Gaston, en fait. Le Gaston, la poutine italienne chez Gaston.
0: La poutine italienne du Gaston, ça, c'est dans Saint-Roch, pas très loin d'ici. Mm-hmm. Autour de la table.
5: Fritalard était très bon aussi, malheureusement. Mm.
0: Qui vient de fermer au coin de quartier. Mm.
3: Moi, j'aime toutes les poutines. non, mais pour vrai, je suis arrêté chez Mag à Baie-Saint-Paul, l'incontournable, après un voyage de pêche sur la côte nord. C'était satisfaisant. Je suis allé avec la Mag Vaude, je pense.
0: Comme une Galvaude,
3: oui. C'était bien. C'était un poulet cuit sous vide avec une sauce un peu pimpée, comme on dit, là, mais c'était très bon.
0: Et je vous en parle parce que le soleil s'est lancé dans cet exercice cet été. Je pense qu'on avait demandé aux lecteurs du soleil d'abord d'écrire leur endroit préféré. On a identifié les 5 cantines préférées des lecteurs pour la poutine et on a envoyé le journaliste Francis Higgins. Dure tâche de journaliste.
2: J'ai retrouvé le nom de mon casse-croûte, c'est la Halte Gourmande.
0: Halte Gourmande.
2: Le reportage est encore disponible.
0: Okay. Pour ceux qui veulent aller voir la poutine de Visu. Mais voilà, donc le soleil a déterminé son top 5. Alors je vous le donne, celui déterminé par les lecteurs et le journaliste du soleil. Ferme Philum à Lévis en 5e position. Fromagerie Victoria, on est dans une chaîne, en 4e position. Ashton, le classique de Québec, en 3e position.
2: J'aime encore beaucoup.
0: Ouais, vous avez.
2: Il n'y a pas de problème.

0: plein.
1: Chez Mag, vous avez parlé de chez Mag à Baie-Saint-Paul. Ça vient de l'île d'Orléans initialement. Oui. Donc, chez Mag, il y en a quelques-uns également au deuxième rang et au premier rang. Et là, moi, ça me rend heureux parce que j'ai grandi à Saint-Augustin-des-Maurs.
0: Chez Madeleine.
1: Chez
0: Michelin.
1: Casse-côte iconique de Saint-Augustin-des-Maurs qui célèbre ses 60 ans cette année.
0: Wow. J'ai commencé mon été chez Tiwi. Je peux dire que la poutine saucisse était très bonne aussi.
1: Ouais, dans Portneuf, il y en a quelques-unes. Là, je ne veux pas donner des munitions là, à Jean-Yves Fréchette qui s'en vient défendre Portneuf, là, mais il y a quelques bons casse-croûtes de poutine qui s'en viennent. Alors voilà, si vous voulez, vous pouvez nous écrire votre poutine préférée à Québec au 418-670-9071 ou encore dans la bulle de conversation de l'application audio. On fait un petit tour de table pour lancer l'heure. D'abord avec Eugénie à la météo.
2: 27 degrés comme maximum aujourd'hui avec un humidex de 34. Donc, chaleur, humidité, ça se poursuit aujourd'hui. Ça se poursuit demain, mardi également. Exactement le même scénario. Donc, alternance de soleil et nuages. 40% de probabilité d'averse de pluie cet après-midi. Risque d'orage également. C'est surtout pour les régions de Québec, Portneuf, La Beauce, Thetford Mines. Pour ce qui est de la côte du sud, de Charlevoix, pas de risque d'orage cet après-midi, ni ce soir. Ce soir et cette nuit pour Québec, minimum 18 degrés. Pour ce qui est de la pluie qui tomberait de façon plus assidue, là, va falloir attendre à jeudi. Et encore là, on ne parle que d'un 60 % de probabilité d'averse jeudi avec 22 degrés comme maximum. Donc, il faudra être patient. Lundi, mardi, mercredi, donc chaleur et humidité, puis ensuite, ça redescend.
1: Merci, Eugénie. Marc-André, dans la circulation.
0: On a eu deux accrochages durant les nouvelles. Le premier, intersection Saint-David-Blanche-la-Montagne, là, secteur du boulevard Albert-Chrétien, qui nuit à la circulation sur Blanche-la-Montagne. C'est un petit peu plus compliqué à l'intersection. Il n'y a pas de blessés dans cet accrochage-là. Et le deuxième, c'est sur la route de Fossambeau, intersection Durand-Petit-Capsa. Dans les deux cas, il n'y a pas de blessés. Mais les policiers ont été demandés sur place. Ça ne causait pas de ralentissement majeur sur la route de Fossambeau, mais quand même, soyez vigilants dans ce secteur-là. On a une heure de pointe encore très calme ce matin. Pour la Rive-Sud, la traversée vers Québec est encore très facile à partir de la 20 Est, de la 20 Ouest et de la 73 direction Nord. Il n'y a pas de problème majeur direction Québec. Avant le pont de Québec aussi, ça circule bien sur Guillaume-Couture. Il y a peut-être le dans le coin du chemin du Sault là, où c'est un petit peu plus lent, où il y a une légère attente, là, mais rien de trop compliqué. Alors, on atteint le pont de Québec direction Nord assez facilement. Et ça reste bien dégagé pour Félix Leclerc, direction ouest. Il n'y a pas de problème majeur à l'approche de Destimoville. Et avant, Pierre Bertrand.
1: Audrey, aux nouvelles.
3: Plusieurs incendies détruisant des résidences ont été rapportés dans la grande région de Québec. À Neuville, une résidence a été endommagée par les flammes sur la rue des Sources. On parle de dégâts matériels seulement rapportés par la Sûreté du Québec. L'incendie a mobilisé de nombreux pompiers. Le panache de fumée était imposant. Un autre incendie est survenu dans un immeuble de Lévis dans la nuit de samedi à dimanche. Les occupants de 7 logements sont à la rue pour le moment. L'incendie s'est produit sur la rue Pierre-Beaumont et personne n'a été blessé, mais on rapporte qu'un pompier a dû être conduit à l'hôpital à la suite d'un coup de chaleur. Et plus de 200 000 visiteurs ont foulé les espaces près du port de Québec et du secteur de la Pointe à Quercy au cours des derniers jours. C'est à l'occasion du rendez-vous naval. Le public pouvait visiter des navires comme le majestueux Amerigo Vespucci, un ancien navire école de la marine italienne. Il y a d'autres voiliers qui étaient plus modernes, là, bien sûr, qui étaient accessibles au public. Alors, au total, 200 000 visiteurs. On dit officiellement durant les visite publique des navires, 140 000 visiteurs, mais au total sur les sites, c'est ça, un peu plus de 200 000 personnes se sont déplacées du côté du port de Québec, près des quais, durant la fin de semaine.
1: Merci Audrey.

0: Émilie, il y a le groupe The Strokes qui s'attaque à la critique.
1: Oui, le mythique groupe a lancé vendredi dernier un nouvel album très attendu, Reality Awaits, son 7e, dans lequel il pointe notamment du doigt Anthony Fantano, qui est un influent critique de musique aux États-Unis avec son blog The Needle Drop. La chanson qu'on entend, Lonely in the Future, dans cette chanson, il mentionne son nom en disant carrément qu'il ne connaît rien à l'art, quand même, ce n'est pas rien. Anthony Fantano qui a réagi lui-même sur son site Internet. Est-ce une attaque personnelle venant de l'ego du chanteur Julian Casablanca? Est-ce qu'on a le droit de critiquer les critiques, de revenir contre une critique lorsqu'on est artiste? Ça brasse un peu ces questions-là, à mon avis. Reste que régler ses comptes en chansons, ce n'est pas rare dans le milieu de la musique rap. Hein? On appelle ça dans le jargon une « diss track ». Mais c'est plus rare qu'on le voit dans un groupe de l'envergure des Strokes de commencer à pointer du doigt certaines personnes et à les attaquer personnellement. Ça a surpris les fans et les critiques qui d'ailleurs offrent une réception un peu tiède au nouvel album des Strokes. Alors peut-être donc ont-ils des munitions et peut-être un peu de rancœur envers la critique.
0: Et là, je vais profiter du fait que Maxime Martin vient de s'asseoir en studio. Maxime Martin, est-ce qu'on a envie de répondre aux critiques parfois quand, par exemple, comme humoriste, on lit les critiques de son spectacle?
2: En fait, plus maintenant. Plus jeune, tu sais, t'arrives à un certain âge où tu t'en fous un peu. Puis je comme, me considère quand même chanceux, puis t'acceptes aussi que tu feras jamais l'unanimité.
1: Ouais.
2: Dans le cas des Strokes, moi, je suis un fan.
1: Ouais.
2: Moi, j'ai vu dans un festival là, au Portugal, sur le bord de la mer, c'était un groupe mythique pour moi. Fait que là, j'étais un petit peu curieux du
1: dernier album.
2: Ben, dernier album. Puis moi, j'ai vraiment un défaut. Je suis souvent influencé par l'opinion des autres. Fait que là.
1: Oh!
2: Ouais! J'aurais dû l'écouter avant d'écouter ce que tu viens de dire.
1: Mais comme quoi, les critiques sont encore influents auprès de certaines personnes du public. Il y a des fans invétérés qui vont toujours continuer de les écouter. Beau temps, mauvais temps, peu importe le tournant qu'ils vont prendre. Partiellement. Mais il faut dire que c'est très différent.
2: Pour vrai?
1: C'est très différent. Mais il faut dire que Julian Casablanca est un créateur qui n'aime pas se répéter. Alors, pour les gens qui aiment justement la nouveauté, le vent de changement, et peut-être un petit peu d'amertume.
3: Guns N' Roses avait répondu à plusieurs critiques dans une chanson sur Use Your Illusion.
1: Ah oui?
3: À l'époque, Get in the Ring. Puis c'était. Il voulait se battre avec bien des critiques. Il est nommé en plus.
2: Mais non, mais le plus gros règlement de compte de toute de l'histoire de la musique, de toute façon, c'était John Lennon qui répondait à Paul McCartney dans les années 70. Ah, c'était sanglant. Fait que, ouais, c'est assez rough comme.
1: C'est pas nouveau, effectivement.
0: C'est pas nouveau quand même dans le monde de la musique. Merci, Émilie. Vous entendez les cloches, c'est l'heure de la guerre des clochers comme chaque lundi de l'été. Deux débatteurs sont en studio pour représenter leur coin de pays, quoique aujourd'hui on parle de deux débatteurs qui ne sont pas originaires des régions qu'ils vont représenter, des coins de pays, des clochers qu'ils vont représenter, mais qui les ont adoptés. Je commence avec vous, Jean-Yves Fréchette, parce qu'on vous a pas encore entendu autour de la table. Bonjour.
4: Non, parce que je suis un inculte en termes de musique contemporaine de pointe. Non, mais quand même, 50 ans que je vis à Saint-Ubalde de Portneuf, assez pour connaître mon rang Saint-Paul et connaître tout ce qui se passe autour avec l'ensemble du réseau hydrographique des lacs, le lac Blanc, le lac Clair, le lac Émeraude, le lac Carillon, où on entend les sonnettes du ciel venir nous inspirer constamment lorsqu'on est en manque de vision.
0: Alors, on s'arrête là parce que je veux que vous vous en gardiez quand même pour le débat quand ça va commencer. Maxime Martin, donc, je le disais, vous étiez au Gala Juste pour rire hier soir.
2: Exactement, oui. Et ça commence rough parce qu'il y a de la poésie des gens. C'est très poétique à côté de moi. Moi, j'allais écouter monsieur me raconter ça d'un bout à l'autre. Là. C'était juste, j'étais déjà dans le rang Saint-Paul. Là. J'étais là, là.
0: Mais quel est votre lien avec la région de Charlevoix?
2: Moi, mes parents ont adopté la région. En fait, ça a été leur voyage de noces et mon père s'est vite acheté un petit terrain qui a demandé vraiment aussi simplement que le fermier qui avait des terres autour de Chalet qui avait loué de faire un petit tour de ses terres. Il y avait une petite butte. Et je me suis mis à avoir fait 1 000 piastres. Et ça a été une transaction
0: conclue.
2: Ouais, mais en fait, encore plus drôle, c'est moi, je suis sur un petit îlot. On est deux voisins à côté de l'autre, entourés d'immenses terres agricoles. Et le voisin qui avait acheté, lui, le fermier, il avait dit combien tu veux pour le petit bout de terre. Il dit, écoute, mon toit coule, il me charge 300 piastres à réparer. Paye ma réparation, je te donne un bout de terrain. C'est une époque, tu sais, évidemment, proche et lointaine en même temps. C'est un coin extraordinaire. Moi, je suis sur une pointe qui me donne la vue du massif jusqu'à écoute, quasiment à Rivière-du-Loup. vois où là où le fleuve commence à prendre son ampleur, Lilo Kud qui le sépare et qui donne son envol. Ça paraît-tu que j'essaie de faire poser aussi? Il y avait un silence, j'espérais qu'on apprécie mon effort de...
3: Il est capable aussi de faire de la poésie.
2: Alors, l'œuvre qui prend son envol, commande, c'est fort!
3: Alors, je vous réexplique le concept, nos auditeurs le connaissent. Vous allez avoir 2 minutes chacun pour vendre votre clocher. Ensuite, on va donner des droits de réplique et on finira avec une conclusion par la suite. Alors, Jean-Yves Fréchette, je reviens à vous. Vous nous vendez Saint-Hubald, vous nous vendez Portneuf. Pourquoi c'est le meilleur endroit où vivre dans la grande région de Québec?
4: Mais moi, je dois vous dire que c'est un peu loufoque, cet exercice-là, parce que on a l'impression qu'on s'affronte sur des réseaux d'excellence et des sites exceptionnels. Je veux dire, quand même, se battre contre Charlevoix, c'est quelque chose. Et je suis pas sûr que ce soit un exercice incroyable, parce qu'on habite le même pays, c'est le Québec, et le Québec recèle, j'allais dire, de pépites d'intérêt qui sont absolument extraordinaires. Portneuf, par exemple, qu'est-ce que c'est? C'est un bout de fleuve, c'est 50 kilomètres qui va de Neuville à Grondines. Pourquoi Grondines? C'est parce que Champlain lui-même, quand il y est passé, il entendait le grondement des eaux sur le récif en face de Grondines. Waouh! Voilà l'histoire qui commence. Et ce qui est assez intéressant, c'est que depuis ce temps, donc, si on pénètre à l'intérieur des terres, on a donc tout ce plateau agricole qui est là au pied des Laurentides qui s'en viennent, et derrière, l'arrière-pays, avec tout ce qu'il faut pour faire du sport d'extérieur, aussi bien l'hiver que l'été, avec des raquettes, avec des skis de fond, avec l'escalade de glace, avec la descente en canot, avec des rapides, pas de rapides, tranquillement, un peu plus vite. Voilà, c'est ça Portneuf. Mais c'est surtout, c'est ce sur quoi je veux insister, un élément humain qui fonctionne uniquement avec la règle des trois sourires. Dès que vous arrivez dans un petit kiosque qui va vous accueillir avec des produits de l'agriculture agrobiologique, parce que déjà les gens de Portneuf mettent le pied dans une économie du 22e siècle, on va avoir un sourire pour vous accueillir, un sourire pour vous dire « Est-ce que je vous sers bien? Que voulez-vous? » Et un sourire en disant « J'espère que vous avez été content, revenez nous voir n'importe quand, nous sommes à votre service. »
3: Les trois sourires, donc, de Portneuf. J'aime bien le concept. Jean-Yves Fréchette, merci. Maxime, à vous.
2: Hey, beaucoup de pression quand même, les trois sourires. Mais oui, moi, Charlevoix, c'est... À chaque fois, s'il y a quelque chose que je me tente pas de faire, et Dieu sait que j'ai été souvent, puis c'est vraiment depuis que je suis un gamin, c'est quand tu montes la fameuse Côte-Saint-Anne. Et c'est immanquable qu'à chaque fois, je regarde dans mon rétroviseur Québec disparaître. Et pour moi, c'est un peu comme genre la civilisation qui disparaît. Tu sais, le bruit, le stress. Puis on dirait qu'il reste là. On dirait qu'il transporte, tu sais, il traverse pas la montagne. Il t'attend quand tu reviens à la même place, par exemple, c'est ça que je confirme. Et il y a un silence qui s'installe. Et Charlevoix, moi qui ai eu la chance d'aller visiter les pays nordiques, c'est un peu ce qu'on a aussi avec, tu sais, les fjords majestueux. On, tu sais, tu regardes les montagnes, il y a quelque chose de juste sublime dans le fait que ça... On dirait que les montagnes vont juste se coucher, vont juste s'apaiser dans le fleuve. Il y a une harmonie entre l'eau et le paysage qu'on trouve rarement nulle part ailleurs en Amérique du Nord, qui est un peu, comme je dis, la suite un peu de ce qui a été légué des pays scandinaves. Moi, j'ai vu la région évoluer. Je me souviens des premiers temps que t'allais dans Charlevoix. T'avais un restaurant, c'était le Mike's. Maintenant, c'est plein de produits du terroir dont les gens sont super fiers. Évidemment, avec le fromage, le Mignon. Tu sais, quand un fromage est beaucoup trop cher pour ce qu'il vaut. Tu sais que t'es dans une région qui... C'est un excellent fromage, je l'ai vu grandir, puis évidemment. Mais ce qu'on oublie aussi, surtout, c'est que... c'est quand même vaste, Charlevoix. On parle, évidemment, ici, en haut de la côte, comme j'ai dit, de Sainte-Anne, jusqu'à Tadoussac, qui est un autre point de repère. Moi, depuis le début que je fais des tournées, quand tu prends la traverse
3: tu quittes exactement, Charlevoix pour la côte nord.
2: C'est encore une autre fracture avec la vie qui se fait, qui est extraordinaire. Et Charlevoix est un peu le tremplin de tout ça. Puis tous les petits villages, évidemment, qui longent le fleuve, je pense juste à Baie-Sainte-Catherine, qui pour moi est un des villages les plus sous-estimés. Et je reviens là-dessus, ce qui est surtout, je pense que les gens négligent ça, mais déjà, je reviens sur la fameuse côte. Quand la guerre contre les zombies va commencer, c'est dur pour eux autres de monter une côte. Tu veux aller dans Charlevoix. Portneuf, c'est plat. Ça va être les premières victimes. Fait que je vous dis ça demain.
0: Alors, il y en a un qui nous parlait du passé de Champlain et il y en a un autre qui nous parle du futur de la guerre contre les zombies là, pour vendre
2: sa région.
0: On
2: n'a pas négligé. Et tout simplement, tu sais,
4: quelle méconnaissance du territoire, quand même. Portneuf, c'est plat. Non, on est au pied des Laurentides, là. Et quand on se dirige vers la région faunique de Portneuf, je veux dire, il y a des lacs, il y a de l'inconnu, il y a du mystère. Moi, ce que je voudrais dire, c'est que il y a quand même quelque chose d'assez exceptionnel là-dedans, c'est au niveau culturel. Denis Arcand est originaire de Deschambault. Et on a aujourd'hui de jeunes cinéastes qui prennent la relève. Christian Fournier, Nadine Baudette, qui sont des réalisateurs chevronnés dans l'art du documentaire, mais aussi une série extraordinaire réalisée par Odile Pelletier et Denis

0: Plamondon à Saint-Raymond, que ce soit le vieux clocher à Deschambault, que ce soit le moulin de la Chevrotière, qui accueille maintenant une exposition produite, et là, tenez-vous bien, on dit tradition, mais on dit futur, des artistes qui font partie, qui sont subventionnés par la Fondation Guido Molinari. Alors non, c'est quelque chose.
1: Il est arrivé prêt, Jean-Yves Fréchette.
2: Il est arrivé prêt. Oui.
1: Maxime?
2: Ben en fait, écoutez, moi je peux répliquer tout seul avec un festival qui vient de se terminer justement hier, le Festif, et pour y avoir été quelques fois, c'est
1: quelques
2: non seulement...
1: Quelques-uns autour de la table vont peut-être laisser de la voix là, au Festif en fin de semaine.
3: Exact. Non, même en particulier.
2: Mais ce qui est beau, c'est la participation aussi locale. Il y a quelque chose que, tu sais, j'en fais des festivals, autant d'humour, et souvent dans des endroits où on combine humour et musique, et ça va chercher comme, tu sais, une large partie de gens de la région, mais mais moi, quand je regarde surtout la participation locale et la fierté qui va derrière ça, c'est ce qui me frappe quand je pense au Festif. Et honnêtement, il y a plein de régions, on peut pas s'assigner contre des Nerquans, sauf si on a un argument juste légèrement un peu plus fort. Moi, je me souviens, j'ai passé beaucoup de temps quand j'étais jeune à l'auberge de jeunesse de Baie-Saint-Paul. Et est né d'une gang de hippies qui fumaient de la marijuana, évidemment, et qui ont parti un groupe
1: qui s'appelait
2: les Échassiers. Exactement, dont ma tante, Colette, que je salue, qui nous écoute forcément ce matin, faisait partie. Et un certain monsieur qui voulait participer aux Échassiers, qui a été tassé un peu pour talentueux, mais juste passé pour le groupe, et qui s'appelle le Guy La Liberté, et qui a parti le Cirque du Soleil. Et donc, c'est un peu dur de rivaliser avec ça, je crois, lorsqu'on veut un point de repère pour le tremplin de la culture québécoise à travers le monde. Donc, mais en même temps, moi, je veux dire, puis c'est peut-être pas une façon de gagner un argument, pour y aller du côté de M. Fréchette, il y a quelque chose de très paisible dans Portneuf aussi, qui est une espèce de préambule avant d'arriver à Québec. Puis on est quand même... Tu sais, moi, c'est quelque chose dont je ne m'attends jamais à travers toutes mes tournées, c'est de voir les quatre coins de notre province.
1: Est-ce qu'on peut rajouter quelque chose à ça, un mot de la fin, Jean-Yves Fréchette?
0: Bien sûr, on peut rajouter quelque chose à ça. C'est intéressant de parler du point de vue humain, mais il y a quelque chose de fondamental dans Portneuf, c'est sa terre, c'est sa roche, c'est Rivière-à-Pierre qui produit du granit qu'on retrouve le long de tous nos trottoirs, ici dans les bordures. C'est à la fois Saint-Marc-des-Carrières qui a formé au-delà de 200 tailleurs de pierre, dont certaines pierres ornent le château Frontenac. C'est à la fois un territoire plus mou, meuble, qui aujourd'hui produit quoi? Le meilleur blé d'Inde au monde, à Neuville, avec son appellation contrôlée. Le temps du blé d'Inde s'en vient, le temps des sucres primitifs et le temps des sucres de l'été est là. Plus tard, ce serait le vrai temps des sucres dans toutes nos cabanes où on sert de l'excellent sirop d'érable avec tous ses produits dérivés.
2: Et moi, je vais y aller avec le casse-croûte chez Ginette, à Saint-Irénée, juste en face du fleuve. Tu commandes ta poutine, tes hot dogs, tu traverses le fleuve, tu es sur le bord de l'eau et tout.
0: Je vais te dire une affaire. Va chez Tiwi à Saint-Raymond.
2: Et voilà, c'est parti. C'est un autre débat.
1: Faut que je vous arrête, mais ça a été une grande guerre des clochers ce matin entre Portneuf et Charlevoix. Maintenant, c'est à nos auditeurs de voter. Vous pouvez nous écrire clocher ou guerre sur par texto. On va vous envoyer le lien pour la bulle de conversation de l'application audio. Vous pouvez y aller vous-même. Allez voter. Et la semaine prochaine, on aura le gagnant de ce duel. Le gagnant qui va affronter Québec en finale de notre guerre des clochers estivale. Alors, Jean-Yves, Maxime, merci de vous être déplacé en studio. C'était toute une guerre.
2: S'ils étaient tous aussi paisibles que ça.
1: Ah, voilà.
0: Non, mais on n'a pas parlé d'alcool.
1: Ah non, mais là,
0: on n'a pas parlé de la distillerie Ubald qui produit la meilleure vodka de patate au monde après, bien entendu, Cracovie.
2: Moi, je pense qu'il devrait y avoir une punition quand on dépasse son temps.
1: Ça, c'est à nos auditeurs de juger. Merci. Ah voilà, le gang est sonné. Ça met fin à ce segment. Messieurs, merci beaucoup de vous être déplacés en studio ce matin. C'est un plaisir.
2: Un grand plaisir.
1: Jean-Philippe Martin au sport. Après tout ça, c'est à vous de prendre la balle au bon.
2: Oui.
1: Et on revient sur le Tour de France avec Tadej Pogacar qui, pour la cinquième fois de sa carrière, en 7 participations, vient de remporter le Tour.
4: Ouais. Si le combat des clochers était serré ce matin, le Tour de France, lui, était à sens unique, on peut le dire. Tadej Pogacar qui remporte pour la cinquième fois de sa carrière. Vous avez suivi ça, Maxime?
2: Moi, je suis un méga fan. Monsieur, je suis un fan du Tour de France. J'allais toujours été, mais surtout depuis la série, on a encore plus accès aux coulisses, oui. On va dire. Oui. Donc, ces athlètes-là me fascinent. Moi, je fais énormément de vélo. Et quand je les entends dire « j'adore grimper », puis si on parle des Alpes, ça me fascine.
4: Alors, est-ce que Maxime Martin, est-ce que Tadej Pogacar est le plus grand de l'histoire, selon vous?
2: Ben, honnêtement, ça va être très difficile de se tenir compte parce que, évidemment, pas de scandale vraiment autour de lui, ce qui est quand même aussi rafraîchissant par rapport à tout ce qui est dope et compagnie. Fait que, honnêtement, oui.

0: Ouais.
1: Ouais.
0: Ouais.
1: Ben, en tout cas, Lance Armstrong est du même avis que vous. C'est lui le plus grand. En tout cas, hier, il l'a prouvé avec une autre belle fin d'étape où il a challengé le Belge Mathieu Van Der Poel pour la victoire d'étape. Il est passé près d'en remporter une sixième à ce tour. Il en a gagné cinq finalement, dont l'Alpe d'Huez. On va s'en souvenir. Je pense que c'est une étape qui est entrée dans l'histoire. Il a battu un record qui datait de 1995 quand même. Pour l'ascension la plus rapide de l'Alpe d'Huez. Alors, c'est un record actuel, 5 triomphes, parce que, bon, les 7 de Lance Armstrong, on les a rayés d'histoire en raison de dopage.
0: Exactement, ouais.
1: Le coéquipier de Pogacar, le Mexicain, je devrais parler tout d'abord de Remco Evenepoel qui termine deuxième. Le coéquipier de Pogacar, le Mexicain Isaac Del Toro, termine troisième. Paul Sexas, 19 ans seulement, termine quatrième, qui était le plus jeune coureur au départ de la Grande Boucle depuis 1937. C'est une belle performance.
0: De percer à 19 ans à travers toute l'expérience qui l'entoure.
2: C'est l'espoir des Français d'avoir enfin peut-être un autre champion du Tour de France dans quelques années.
1: Et succéder à Bernard Hinault. Donc, maintenant, on va attendre Pogacar. On va le revoir au Québec, à Québec, pour les Grands Prix cyclistes. Et il y aura les championnats du monde également à Montréal en septembre. Ça sera très attendu des amateurs de cyclistes de la région.
0: Puis le capital de Québec, on ne parle pas de baseball?
2: Ça s'en vient.
0: Ça, je suis resté.
2: Ben, parlons de baseball.
1: Ben, parlons-en des capitales.
2: Qui l'ont encore une fois emporté, in extremis en fin de 9e hier.
1: Ouais, il ne faut pas en manquer beaucoup des matchs au capital parce qu'il se passe tout le temps quelque chose. Vendredi, ça a été une remontée spectaculaire. L'équipe l'a emporté en fin de 9e manche sur un amorti surprise avec deux retraits. Et c'est le même joueur, Eddie Akopian, qui a été le héros hier avec un coup sûr en fin de 9e manche pour une victoire de 8-7 contre les Bird Dogs de Down East. Les Capitals, quand même, qui sont revenus de l'arrière, perdaient 7-3 en 7e manche. Carl Kral a frappé un circuit de 3 points. L'ambiance était là. Il faisait chaud en masse dans le stade hier, là, si on faisait face au soleil. Malheureusement, c'est une victoire qui a été assombrie par un incident malheureux. Il y a un partisan qui a subi un malaise cardiaque dans les estrades. On était en début de match, en fait, en milieu de deuxième manche. Dans les gradins, il y a un partisan qui a eu un malaise cardiaque. On a stoppé la rencontre pendant de longues minutes. Il y a des spectateurs, des membres de la sécurité, des employés des Capitales qui ont porté assistance aux partisans. On lui a fait les manœuvres de réanimation pendant de longues minutes jusqu'à l'arrivée des ambulanciers. On m'a dit qu'il y avait un défibrillateur cardiaque sur place, mais qu'on n'a pas eu besoin de l'utiliser. Donc, on a pu sortir l'homme des gradins. Et en soirée, Charles Demers, à qui je n'ai pas été en mesure de parler ce matin, là, me disait que l'homme
2: était dans un état stable.
1: Alors, moi, c'est la bonne nouvelle. On en saura peut-être plus au cours des prochaines heures. Pour ce qui est des Capitales, prochain match contre les Aigles de Trois-Rivières. Il y a une série de trois matchs qui commence demain. Et puis, l'équipe sera de retour au Stade Canac vendredi.
0: Exact. Et moi, je serai là dimanche.
2: C'est vrai?
0: Et j'ai un parti pris pour le jeune Nicolas Deschamps que je souhaite revoir signer avec une organisation du baseball majeur qu'il mérite, selon moi. Je pense qu'une saison pour prouver un point présentement.
2: Et il connaît toute une saison avec les Capitales. Ouais. Alors, c'est effectivement une belle... on espère que les majeurs vont rappeler Nicolas Deschamps. J'aime que vous soyez partout sur tous les sujets, Maxime Martin. On ne perd pas avec rien. Là
0: ça compte. Météo, comment?
3: Ça compte pas pour le débat. Là.
0: Non, je sais, mais moi, de qu'on parle de baseball, je suis pas capable de bouger. Puis le capitaine, je trouve ça tellement incroyable l'histoire de ce que Québec a réussi à faire, de maintenir une tradition d'un sport qui a été vénéré longtemps au Québec. Et merci de le faire pour tout le monde, pour le reste de la province.
1: C'est la relance du baseball, rien de moins au Québec, je pense. On le voit avec les jeunes qui participent. Hier, sur le terrain, c'était une rencontre avec les joueurs, et faut voir tous les jeunes qui font la file là, pour faire signer une balle, un programme ou quoi que ce soit. Là, c'est beau à voir.
2: Et en quelques secondes, les Jeux du Commonwealth, c'est commencé depuis jeudi en Écosse.
1: Oui, 74 nations, dont le Canada qui compte 149 athlètes. 10 disciplines au lieu de 20, c'est plus modeste cette fois-ci. Athlétisme, natation, boxe, judo, gymnastique artistique, cyclisme, netball, qui est un dérivé du basketball, haltérophilie, boulingrin. Ça fait aussi partie du...
0: All right, Jay. Vous avez quelque chose à dire là-dessus? J'ai l'espoir un jour à la tête aux Jeux du Commonwealth.
1: Alors, c'est commencé. Le Canada a déjà... 9...

0: 9 médailles à sa récolte, 3 d'or, 3 d'argent, 3 de bronze. Il y a le nageur Josh Liendo, 100 mètres papillon, Ellie Black au concours complet en gymnastique et l'équipe masculine qui a remporté l'épreuve en gymnastique également. Aujourd'hui, on va suivre Florence Caron, 10 000 mètres. Florence qui est originaire de la Malbaie, qui est une porte-couleur de l'Université Penn State. Et Jean-Simon Desgagnés qui sera également du 3 000 mètres steeplechase. Ces deux compétitions-là se déroulent cet après-midi, 15h05 dans le cas de Florence et 15h50 pour Jean-Simon Desgagnés.
1: Merci Jean-Philippe.
0: Je vous en prie.
1: Aux nouvelles, Audrey, on s'y est rendu. On vous écoute.
2: Oui, c'est à moi alors. Et je suis un peu celle qui va devoir aller dans un sujet beaucoup plus sérieux, tout de moins important. C'est une demande d'autorisation d'exercer une action collective qui vise l'Institut des Frères de Notre-Dame de Miséricorde pour des agressions sexuelles qui auraient été commises sur des enfants mineurs à l'orphelinat du lac Sergent. On vient juste d'en avoir l'information par communiqué de presse. Deux demandeurs sont à l'origine de cette demande d'action collective. Elle cible toute personne ayant été agressée sexuellement par un frère membre de la congrégation ou du membre du personnel aussi entre 1939, c'était l'année d'ouverture de l'établissement, et jusqu'à sa fermeture en 1976. C'est le cabinet d'avocats montréalais Dufresne-Louis qui gère le tout. C'est le même cabinet d'avocats qui est arrivé à une entente de plusieurs millions de dollars en juin dans le cadre de l'action collective visant notamment l'archidiocèse de Québec. Et la municipalité de Saint-Lambert-de-Lauzon est en pleine croissance démographique et ça apporte son lot de défis, surtout pour la circulation. Et pour améliorer la fluidité sur les artères, la rue Dupont sera élargie. Ça va entraîner la démolition de plusieurs bâtiments. On inclut là-dedans des maisons anciennes qui seront remplacées par un projet immobilier et des commerces. Les citoyens dénoncent cette décision, craignant la perte du cachet du village, voire une aggravation des problèmes de circulation. On écoute quelques-uns d'entre eux.
3: Il y a de la place ici pour construire. Mais quand la municipalité a vu que Saint-Lambert grossissait comme ça, je pense qu'il aurait dû avoir une vision pour, bon, comment on la développe.
4: Ce qui nous dérange, c'est ça va être la perte du cachet, là, c'est le cœur du village là, qui va être détruit.
2: Le nombre de noyades survenues au cours de la première semaine des vacances de la construction est élevé au Québec. Selon la Société de sauvetage, 6 décès sont à déplorer jusqu'à maintenant. 2 quinquagénaires sont morts ce week-end dans l'Anaudière et au Saguenay-Lac-Saint-Jean. La moyenne sur 2 semaines, dans les semaines de la construction au cours des dernières années, 9 décès par noyade. Et le triste bilan pourrait s'alourdir parce qu'une opération de sauvetage est en cours au parc de la rivière du Moulin de Chicoutimi pour un homme qui aurait perdu pied dans la rivière. On est toujours en train de le rechercher. Et au total, plus de 40 personnes se sont noyées cette année au Québec. C'est une augmentation par rapport à l'été dernier. La réfection d'un mur de soutènement à Château-Richer est retardée par manque d'aide financière du gouvernement provincial. La Fédération québécoise des municipalités s'inquiète de l'augmentation de ses défis dans les municipalités qu'elle représente. Seulement 123 des 580 demandes reçues dans le cadre d'un programme pour aider la voirie locale ont été acceptées l'an dernier. Jacques Demers est président de la Fédération québécoise des municipalités.
5: La majorité des municipalités n'ont pas 4 millions de budget annuel. Ça fait quand on parle d'investissement de 6, 7, 8, 10 millions en infrastructure de ce genre-là, ben les municipalités peuvent de façon évidente pas suivre ce rythme-là.
2: Pour Château-Richer seulement, Guillaume, là, la rénovation du mur, ça peut coûter jusqu'à 6,5 millions de dollars. C'est beaucoup d'argent pour des municipalités comme celle-là.
1: Merci, Audrey.
2: Oui, je vous en prie.
1: Marc-André, dans la circulation.
6: On a une opération des pompiers, intersection de la 18e rue du boulevard Henri Bourassa pour une fuite de gaz dans ce secteur-là. C'est secteur de l'hôpital de l'Enfant Jésus. Alors, on surveille ça. Il y a des ralentissements dans les deux directions sur Henri Bourassa, l'intersection, là, et sur la 18e rue également. Mais pour le reste, pour notre heure de pointe, ça va plutôt bien. Il n'y a pas de problème majeur pour Henri IV Sud, notamment. Il y a l'approche du chemin Sainte-Foy où on a eu un petit ralentissement tout à l'heure, là, en raison des travaux, mais déjà, ça roule mieux. Et pour la Rive-Sud, la traversée vers Québec est facile, encore à cette heure-ci.
1: Merci, Marc-André. Eugénie, à la météo maintenant.
7: Ce sera une journée chaude et collante. Aujourd'hui, 27 degrés comme maximum, humidex de 34. Même scénario demain, on est en alternance de soleil et nuages. 40 % de probabilité d'averse de pluie cet après-midi avec un risque d'orage ce soir et cette nuit également. Donc, ce risque d'orage, il prévaut pour Portneuf, Québec, La Beauce. Pour ce qui est de la côte du sud, Charlevoix, on est épargné pour le moment. Donc, scénario similaire demain, début de semaine chaude, mercredi également, maximum 28 degrés sous les nuages. nuages. Puis après jeudi, ça devrait se rafraîchir un peu, maximum.

0: 22 degrés avec 60 % de probabilité d'averse de pluie.
1: Aujourd'hui, Eugénie, vous êtes à Lévis.
0: Oui, je suis à Lévis. Je vous parle de cet édifice qu'on surnomme la GEM ici sur le boulevard Guillaume-Couture. On est dans le secteur Saint-David. Donc, c'est cet édifice qui fait partie de ce projet Mission Unité Aînée. Donc, ils ont poussé comme des champignons un peu partout à travers le Québec. Le concept, c'est simple. C'est 100 logements sur 6 étages. C'est tous le même modèle. Ce sont des logements qui visent ce sont des logements abordables qu'on appelle. Donc, un loyer, par exemple, pour vous donner une idée, un 3,5, ça tourne autour de 700 $. Les résidents ici, pour ce qui est de Lévis, sont arrivés au fil des derniers mois. Il y a quelques logements encore de disponibles. Et là, on vient d'emménager et on constate des coins plus sombres. Shawinigan, ça a été la même chose. Donc, manque de stationnement, par exemple. Manque d'espace d'entreposage. Il n'y a aucun locker, comme on appelle. Donc, les gens doivent louer à l'extérieur. Je vous en parle parce que ce sont des solutions qui ont été mises en place. Celle-ci, Mission Unité Aînée, donc c'est un organisme qui a été mis en place par l'homme d'affaires Luc Maurice, donc entrepreneur qui est derrière les résidences privées pour aînés. On cherche des solutions aux crises du logement. Ce projet-là, c'en est un. On parle de projet inclusif. On peut discuter après de ce que c'est parce que ça exclut aussi les gens à revenus plus modestes. Mais là, on est ici aujourd'hui pour parler de sécurité parce qu'on est directement sur le boulevard Guillaume-Couture. On est comme en deux grosses intersections, impossible de traverser. On veut encourager les gens à prendre le transport en commun et donc laisser tomber la voiture. Il n'y a pas vraiment de stationnement, mais on constate que c'est compliqué. Donc, à 7h35, 7h50, j'avais parlé aux résidents. Ils sont toujours avec moi, mais j'ai aussi Jean Demers, M. Demers, qui est conseiller du district de Saint-David ici. Bonjour, M. Demers.
2: Bon matin.
0: C'est pas le seul projet pour aînés qui a vu le jour à Lévis. On sait que la ville est en pleine croissance. On a parfois l'impression que justement les questions de sécurité aux abords des RPA puis des milieux pour aînés, c'est vu un peu en aval alors que ça devrait être planifié en amont. Qu'est-ce qu'il y en est?
2: Ben, c'est sûr qu'on va reviser. Nous, on a un nouveau conseil, donc on va prendre le temps de regarder ça avec les dirigeants de la ville. Donc, dans les prochaines constructions qu'on va faire, on va regarder voir si l'aspect sécuritaire a été mis en place. Donc, on pourra, à ce moment-là, réagir au lieu d'attendre que ça arrive, les inconvénients. Donc, à partir de ce moment-là, c'est ça, on va sûrement regarder pour les prochaines résidences à venir dans le futur.
0: Monsieur Steven Blainé, lors du dernier conseil des villes, disait qu'il faut regarder, revoir la planification, les projets. Là, présentement, il y en a plusieurs qui sont dans le frigo. Ça veut dire quoi, ça?
2: Dans le frigo, c'est qu'ils sont mis de côté pour le moment. Vous savez très bien que le budget de la ville est assez difficile de cet ainsi, donc on travaille très fort là-dessus pour replacer ça. Et puis, à ce moment-là, ben, on aimerait bien pouvoir... C'est sûr que si on avait les moyens, ça serait ça, mais on a mis certains dossiers dans le frigo, pour dire, sont de côté pour le moment, mais c'est des choses qui peuvent revenir aussi très rapidement. Là. Ça veut pas dire que ça va rester dans le frigo tout le temps.
0: Là, Lise Pelletier, ici, résidente, ici à la GEM, là, vous avez un conseiller municipal devant vous. Là. Côté sécurité, c'est quoi la priorité présentement? Qu'est-ce que vous demandez?
3: Bien, ça serait une traversée sécuritaire, mais j'ai envie de poser une autre question, M. Delmas.
0: Allez-y.
3: Je crois que l'OMH, c'est municipal. Je pense que l'OMH, c'est un nouveau dossier pour eux, un édifice neuf qui a été conçu et construit en dehors d'eux. C'est que la gestion... Je pense que c'est différent des HLM. C'est que je ne sais pas si ça serait possible d'ajouter des ressources humaines ou financières. On a eu quelques petits ratés, rien de très remarquable, mais je pense que pour l'OMH, c'est un apprentissage aussi.
0: Parce que c'est peut-être expliqué aux auditeurs, ce sont les OMH, donc les offices municipaux d'habitation, qui héritent de ces projets-là une fois qu'ils sont mis sur pied. Donc, c'est eux qui en assurent la gestion. Donc, vous demandez un peu plus de gestion de la part de l'OMH, davantage de ressources. Monsieur Demers, je sais pas si vous avez quelque chose à dire là-dessus.
2: Ben, c'est sûr qu'on peut parler avec les gens de l'OMH, discuter avec eux. Mais pour le moment, c'est vraiment à part. Donc, c'est eux autres qui gèrent cette partie-là.
0: Mélanie Pinault, directrice de la QDR et Lévis-Rive-Sud, vous vouliez dire un mot de la fin au niveau notamment du collectif Virage qui s'occupe de mobilité ici à Lévis.
4: Oui, donc nous, la QDR, ainsi que le comité Virage qui existe depuis 2019, on va rester à l'affût, donc on va rester dans les prochaines semaines au fait et on va continuer ensemble à poursuivre les moyens qui seront pris pour ce dossier.
0: Merci beaucoup à vous d'avoir été présents.

0: Monsieur Demers, c'est résident ici de la GEM et Mélanie Pinault de la QDR. Donc, on parlait de sécurité routière aux abords de cet édifice de mission Unité-Aînée qui a été inauguré tout juste en mars dernier.
1: Merci, Eugénie. Et comme chaque lundi, on finit l'émission avec des suggestions littéraires pour ceux qui sont en vacances, pour ceux qui ne le sont pas, mais qui se cherchent de bonnes lectures d'été. Et on le fait aujourd'hui avec Chantal Savoie, propriétaire de la librairie Le Mot de Tasse. Madame Savoie, bonjour.
2: Bonjour.
1: Alors, même principe qu'à l'habitude, on va vous parler de quatre livres, les quatre suggestions de Madame Savoie. Et on commence avec le livre des portes de Garrett Brown, oui, aux éditions Pocket.
2: Oui, alors là, on est avec un roman qui se passe dans l'univers du fantastique. Un roman adulte. Un vieil homme meurt dans une librairie. La libraire en place va se rendre compte qu'il lui a légué un livre qu'elle ne peut pas déchiffrer, des symboles, des pages blanches, des dessins, elle ne sait pas à quoi il sert. Elle va finalement s'apercevoir que c'est un livre magique qui lui permet de passer d'un lieu à un autre à partir du moment où elle a dans sa main la poignée d'une porte et où elle imagine la porte d'un autre endroit. Quand ces conditions sont réunies, elle peut traverser l'espace finalement et voyager. Alors elle trouve ça bien agréable parce que ça lui permet de voyager assez facilement. Mmh. Sauf qu'elle va finalement s'apercevoir que dans le monde, il circule un certain nombre de livres magiques qui confèrent des pouvoirs vraiment très forts à ceux qui les possèdent. Ça peut être l'immunité, on ne tombe plus malade, on ne meurt plus. Ça peut être la possibilité d'être invisible ou encore la possibilité d'infliger des douleurs insoutenables aux autres. Elle se retrouve au centre d'une traque pour ses livres, d'une recherche pour ses livres finalement, avec des personnes qui vont les rechercher pour les mettre en sécurité, donc des personnes bienveillantes parce que c'est des livres sacrés dans l'univers de la magie, mais aussi des personnes avec
1: moins bienveillantes,
2: avec des intentions vraiment moins louables parce qu'évidemment ils veulent avoir le pouvoir que ça confère. C'est plein de rebondissements. Évidemment, on est le souffle coupé à certains moments. Il y a des personnes qui nous glacent le sang, d'autres qui sont très attachantes. Donc pour ceux qui ont envie de découvrir l'univers du fantastique, ça peut être une bonne entrée parce que c'est pas très difficile à suivre, mais en même temps on retient notre souffle du début à la fin. Pour ceux qui ont plus l'habitude de l'univers fantastique, c'est un bon livre aussi. On navigue entre un univers actuel et puis l'univers où c'est la magie qui fait loi.
1: Alors, le livre des portes de Garrett Brown. Deuxième suggestion, c'est le projet N. C'est un livre québécois, celui d'Yves Bernard et Vincent Frigon.
2: Exactement. Alors là, on est dans un documentaire. C'est une enquête journalistique sur des recherches qui se sont passées sur Grosse-Île, donc en face de Montmagny, pendant la Seconde Guerre mondiale. Les Anglais avaient demandé de faire des recherches sur une arme bactériologique parce qu'ils pensaient que l'Allemagne était très avancée dans ce domaine, ce qui visiblement n'était pas le cas. Bref, sur Grosse-Île, puisqu'il y avait encore toutes les installations de la quarantaine, hein, donc du matériel médical, des bâtiments, des autoclaves. Des recherches ont été menées pour produire des spores d'anthrax. Alors c'est une enquête vraiment journalistique qu'ont fait Yves Bernard et Vincent Frigon. On va comprendre la chaîne de commandement par exemple, aussi bien plus haut au niveau des gouvernements que sur le site. On va aussi comprendre les conditions de travail. Alors en fait c'était des soldats qui n'avaient pas voulu aller au front et à qui on avait proposé ce travail, ce devoir de soldats et de citoyens finalement, mais ils ont travaillé dans des conditions horribles. Si vous êtes très chaud dans les énormes autoclaves, la sécurité n'était pas au rendez-vous, hein, même si le matériel était là.
1: Alors qu'on manipule des armes bactériologiques.
2: Exactement, donc il y a eu des fuites, donc c'est tout ça qui est expliqué dans ce livre. C'est vraiment intéressant parce que c'est un pan de notre histoire et puis c'est bien décrypté.
1: Le roman Frappe à bord, il y a quelques années, s'intéressait à cette histoire-là sous forme de roman.
2: Exactement, ouais, c'est ça, le Frappe à bord.
1: Et là, on y revient en documentaire avec les faits.
2: C'est exactement ça. Alors, c'est intéressant de lire les deux, d'ailleurs, parce que le roman de Mireille Gagné, ouais, était super aussi là-dessus. Mm-hmm. Puis, finalement... c'est proche de la réalité.
1: Troisième suggestion, c'est La fille au jumpsuit de Marie-Renée Lavoie. C'est publié chez Urtubise.
2: Exact. Alors ça, c'est plus léger. Un roman adulte aussi. Sylvaine trouve qu'il ne se passe pas grand-chose dans sa vie. Ça va bien, mais trouve que c'est un peu monotone. Donc, elle décide de donner un coup de pied dans la fourmilière de sa vie. Elle va s'acheter un jumpsuit qu'elle trouve très saillant. Et

0: À partir de là, va se déclencher une série de péripéties très cocasses qui vont effectivement bouleverser un peu ou mettre un peu de tonus dans sa vie, mais aussi impacter les gens autour d'elle, ses amis, sa famille. En fait, elle se retrouve proche de... Je ne sais plus si c'est une... Alors, ça se passe à Québec. Je ne sais plus si c'est proche de la rivière Saint-Charles ou proche du fleuve, avec son jumpsuit qui part un peu au large. Et une rencontre un peu incongrue avec un entrepreneur qu'elle va essayer de rechercher ensuite, parce que c'est lui qui est allé rechercher son jumpsuit au milieu de l'eau. Elles vont en camping, tout un tas de choses se passent autour de ça. Marie-Renée Lavoie, donc autrice de Québec, on la connaît bien, elle est très bonne pour ce genre d'ambiance drôle, mais en même temps avec des belles personnes, des belles relations entre personnes. Donc c'est un roman bien agréable pour l'été. C'est un roman québécois en plus, donc la journée du 12 août approche dans un mois, donc le projet N,
1: c'est peut-être un livre québécois.
0: On n'est pas obligé, on peut y aller avant, puis en trouver un autre le 12 et puis un autre le 14, à la limite, voilà. C'est pas un problème.
1: Et justement, on finit avec un autre livre québécois, Le Collège des Mystères, c'est signé Edith Girard.
0: Exact, alors ça c'est un roman jeunesse pour les à peu près 11 ans et plus. C'est le volume 4 qui vient de sortir, je vous parle un petit peu de la série. Finalement, 5 jeunes entrent en secondaire 1 dans un collège, ils se connaissent pas, ils connaissent pas grand monde d'ailleurs. Puis c'est une année où il y a trop d'élèves dans le collège, donc eux n'ont pas de casier. Alors finalement, le directeur va leur en trouver un au sous-sol, au fond d'un couloir, bien poussiéreux, tout ce qu'on n'aime pas, mais qu'ils prennent quand même parce qu'ils n'ont pas le choix. Au fond de ces casiers, ils vont chacun trouver un objet auquel ils font pas vraiment attention, mais dont ils s'emparent. Et puis finalement, ils vont s'apercevoir que cet objet leur confère à eux aussi des pouvoirs magiques. Et ils vont devoir essayer de refermer un portail entre le monde réel et un autre monde où il y a des créatures pas très agréables qui se promènent. Donc ils vont avoir le pouvoir de se... Enfin, pas le pouvoir, mais le devoir, tout au moins, la mission d'essayer de refermer ce portail, mais ils savent pas comment faire. Ils s'allient avec le concierge, qui sait pas exactement comment faire non plus. Donc là aussi, on est dans l'univers du fantastique, mais en même temps, on est aussi dans le monde réel de ces jeunes qui, au secondaire, essayent de s'intégrer et de se faire des amis et de s'imposer aussi pour certains. Donc c'est tout ça qui entre en jeu dans ce livre.
1: Chantal Savoie, vos 4 suggestions pour les auditeurs qui voudraient les avoir, on peut nous écrire livre par texto au 418-670-9071 ou encore dans la bulle de conversation de l'application audio. Je rappelle que vous êtes la propriétaire de la librairie Le Mot de Tasse dans le quartier Saint-Sacrement. Merci d'être passé en studio encore une fois ce matin.
0: Merci, bonne journée.
1: Bonne journée. Et on finit l'émission avec un dernier petit tour de table en commençant avec vous, Marc-André.
2: On finit ça dans la tranquillité pour le trafic. Ça va très, très bien sur l'ensemble du réseau routier. Là, j'ai pas vraiment de ralentissement à vous signaler. Rive-Nord, Rive-Sud, donc ça roule très, très bien.
1: Plein d'auditeurs nous ont fait des suggestions poutine, là, mais j'ai pas le temps de toutes les nommer. Chez Marcotte, chez Tiwi, on nous a parlé du café irlandais en face de l'hôtel de ville et bien d'autres. Il y en a plein, des bonnes poutines à Québec, mais merci de nous avoir écrit. Émilie Ozard.
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1: Audrey aux nouvelles.
4: Eh bien, je vous invite à surveiller ce soir au Téléjournal et à consulter l'article aussi sur notre site de Radio-Canada concernant cette entreprise de Québec qui a un robot terrestre autonome pour inspecter la traversée sous-fluviale Grondines-Lobinière d'Hydro-Québec. C'est un reportage de notre collègue Philippe Grenier.
1: Eugénie à la météo.
5: Sent bien déjà, elle sera chaude et humide cette journée. 27 degrés comme maximum, humidex de 34. 40% de probabilité d'averse de pluie. Ce risque d'orage pour l'après-midi, ce soir et cette nuit, également minimum 18 degrés.
1: C'est ce qui conclut cette émission du lundi 27 juillet. Merci d'avoir été avec nous. Allez voter! Portneuf ou Charlevoix, notre guerre des clochers, ça a été tout un duel aujourd'hui. Et sinon, on se retrouve demain matin, 6h10, à première heure.
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9: Bonjour, ici Audrey Paris. Il est 9h. Il fait présentement 20 degrés à Québec. Les électeurs de trois circonscriptions au pays iront aux urnes le 31 août dans le cadre de l'élection partielle. Deux des scrutins visent à combler les sièges laissés vacants par des députés libéraux en Ontario et en Colombie-Britannique. Le troisième, au Québec, doit permettre de désigner un successeur au conservateur Richard Martel. Le chef bloquiste Yves-François Blanchette a dénoncé la décision du premier ministre Carney de tenir un scrutin durant les vacances et à l'aube d'une élection générale. Voici le professeur de sciences politiques de l'Université de l'Alberta, Frédéric Boily.
10: Trois élections partielles pendant le mois d'août, ça ne serait pas en principe le moment idéal, mais pour Marc Carney, c'est d'essayer de montrer qu'on est dans l'action et en plus que sa position, son approche va être confortée par les électeurs lors de ces trois élections partielles.
9: Sur la côte nord, des reboiseurs plantent des arbres sans relâche durant l'été au nord de Forestville. Ils travaillent toutefois pour une coopérative de la Nord-Côtière qui dépend d'une industrie forestière en difficulté dans la région. Voici le reportage de Nasda Roy.
11: Il faut parcourir plus de 100 km sur des chemins forestiers pour atteindre ce site de reboisement situé à des heures au nord de Forestville. Ici, les travailleurs n'ont autour d'eux que leur cassette, la forêt, ses mouches et les poissons qu'ils pêchent dans les lacs une fois leur journée de travail terminée. Mais surtout, ils ont avec eux les reboiseurs. Norman Rodriguez en fait son métier depuis près de 20 ans.
12: C'est vraiment bon ici, là. Il n'y a rien de mieux que dans le bois, là. Oh ouais.
11: L'industrie forestière dans laquelle évoluent les reboiseurs est toutefois mise à l'épreuve. La Série Outarde, près de Baie-Comeau, a notamment annoncé qu'elle fermerait de nouveau cet automne. Le contexte économique tendu pour le bois et les fermetures de scieries ont des incidences sur le reboisement. La coopérative plante des arbres dans des secteurs où le bois a été récolté pour approvisionner les usines.
13: Si les opérations forestières ne redémarrent pas, donc moins surface...
11: Ces problèmes s'ajoutent à une gestion que William Lebel qualifie déjà de complexe sur la Côte-Nord pour obtenir des contrats et planifier les activités d'une année à l'autre.
13: Quand je mets ce contexte-là de gestion des travaux civicoles sur la Côte-Nord, combiné à la fermeture d'usines, la diminution des activités forestières, pour une entreprise comme la nôtre, là, ça soulève certaines inquiétudes sur la pérennité puis l'avenir. Là.
11: William Lebel craint de devoir remettre en question certaines des activités de la coopérative si la crise forestière perdure. Ici Nasda Roy, Radio-Canada, au nord de Forestville.
9: Une demande d'autorisation d'exercer une action collective vise l'Institut des Frères de Notre-Dame de Miséricorde pour des agressions sexuelles qui auraient été commises sur des enfants mineurs à l'orphelinat du lac Sergent. Deux demandeurs sont à l'origine de cette demande d'action collective. Elle cible toute personne ayant été agressée sexuellement par un frère membre de la congrégation ou du personnel entre 1939, année d'ouverture de l'établissement, et jusqu'à sa fermeture en 1976. C'est le cabinet d'avocats montréalais Dufresne-Houy qui gère cette action collective, le même cabinet qui est arrivé à une entente de plusieurs millions de dollars en juin dans le cadre de l'action collective visant l'archidiocèse de Québec. La diplomatie iranienne affirme qu'elle ne mène actuellement aucune négociation avec les États-Unis malgré une troisième nuit consécutive sans combat entre les deux pays. Un porte-parole du ministère iranien des Affaires étrangères a démenti des informations selon lesquelles l'Iran aurait demandé l'ouverture des discussions. Hier, l'ambassadeur américain à l'ONU, Mike Waltz, a déclaré que les négociations avec Téhéran se poursuivaient. Et en Allemagne, la police a abattu hier le suspect de l'attaque au véhicule bélier qui a fait un mort et une trentaine de blessés samedi en marge de la célébration de la fierté. La ville de Berlin est sous le choc après ce qui est considéré par le gouvernement comme un attentat terroriste. Raphaël Drouin.
14: À travers les drapeaux arc-en-ciel, des gens s'enlacent, se réconfortent après les événements tragiques de la veille. J'ai appris la nouvelle hier soir, dit cet homme. J'ai été profondément choqué et stupéfait. En pleine célébration de la fierté à Berlin samedi soir, un homme au volant d'un camion bélier a foncé dans la foule. Une femme a été tuée. Des dizaines d'autres personnes ont été blessées. Tout indique que nous avons affaire à un attentat terroriste islamiste, a confirmé le ministre allemand de l'Intérieur dimanche. Après des heures de cavale, les autorités annoncent avoir finalement localisé l'homme de 21 ans qui a été abattu dans une confrontation avec les forces de l'ordre. Il était connu des autorités et serait lié à un groupe islamiste radical établi à Berlin. De passage sur les lieux de l'attaque, le chancelier allemand a appelé les participants de la fierté et tous les Allemands à ne pas se laisser intimider. Mais au sein de la communauté LGBTQ+, l'angoisse se fait ressentir. Je me sens de moins en moins en sécurité, confie cette Berlinoise. Ici Raphaël Drouin, Radio-Canada, Montréal.
9: À Seattle, aux États-Unis, un suspect a été arrêté et un autre est toujours recherché par la police au lendemain d'une fusillade qui a fait 3 morts et 4 blessés, dont un enfant. L'échange de tirs a commencé en début de soirée lors d'un festival gastronomique dans un quartier touristique très achalandé. Voici maintenant les prévisions de la météo avec Eugénie Aymon.
15: Ce sera une alternance de soleil et nuages aujourd'hui avec 40 % de probabilité d'averse cet après-midi. Risque d'orage également, maximum 27 degrés, humidex de 34. Ce soir et cette nuit, minimum 18 degrés.
16: Bonjour, vous écoutez Point de repère. Je m'appelle Rosemie Autente-Morin et j'aurai la chance de vous faire entendre plusieurs personnes intéressantes aujourd'hui. Commencé par Christine Beaulieu, qui se prête au jeu du questionnaire Point de repère, puis Alexandre Shields et Ariane Cipriani, qui vont nous aider à mieux comprendre notre monde. En deuxième heure, Pascal Deblois va nous raconter sa sortie de chambre d'écho. Elle a plongé dans une activité qui génère des sensations fortes que moi, je ne ferai jamais. On va ensuite découvrir des ponts qui ont marqué l'histoire pour souligner l'ouverture du pont Gordie Howe. Avant de terminer l'émission avec de nouveaux repères économiques, on se penchera notamment sur les achats scolaires déjà, puis les trucs pour éviter de se faire avoir par des influenceurs. Ma première invitée a toute une carrière qu'on pourrait dire éclectique, de la comédie au théâtre documentaire engagé. Elle est animée par un grand besoin de sens dans tout ce qu'elle entreprend, puis ça, ça nous inspire beaucoup. On lui a donc demandé de répondre à notre questionnaire Point de repère. J'ai le bonheur d'accueillir en studio Christine Beaulieu.
17: Bonjour, je suis très heureuse d'être là.
16: Moi, je suis ravie de pouvoir vous poser plein de questions. Wow. Parce que vous êtes dans notre paysage médiatique beaucoup. Vous l'êtes maintenant depuis longtemps.
17: Oui, bien, ça fait, coudonc, j'ai fini l'école de théâtre en 2003, mais disons que je suis apparue plus franchement, peut-être ça fait une dizaine d'années.
16: Depuis quoi, le Mirage, disons?
17: Peut-être que le Mirage, oui, merci. Louis Morissette. Mais c'est vrai, oui, c'est un peu là que ça... Il y a eu comme un point de départ plus franc, disons, à ce moment-là, au début de ma trentaine.
16: Donc, ouais. On vous voit beaucoup. On peut deviner certaines de vos valeurs de par votre engagement. Mm-hmm. Mais je n'ai pas l'impression de vous connaître tant que ça.
17: Oh.
16: Donc, j'ai hâte de vous poser plein de questions intimes.
17: Formidable. Donc, j'ai réussi à garder une part de mystère.
16: Oui, mais ça se termine aujourd'hui.
17: Ah!
16: J'espère on que vous êtes tout à l'aise avec ça. Donc, avant de découvrir quel est votre phare dans la nuit, puis ce qui vous permet de comprendre le sens de la vie, on va parler de vos plus récents projets qui sont nombreux, grosse année. On va commencer par le film La Place, de Louis Godbout, qui sera en salle dès le 28 août. C'est l'histoire d'un couple qui se dispute une place de stationnement avec un inconnu mystérieux. Mm-hmm. Et cette chicane-là vire en duel psychologique aux mille et une ramifications. On va écouter un extrait de la bande-annonce.
17: Yeah. Ça fait 2 semaines que t'es pas sorti de l'appart. Ça va te faire du bien de voir du monde.
18: J'ai rien à dire. C'est ça le problème.
17: Ah, c'est pas important ce que tu dis. L'important, c'est de remplir le vide.
18: Je suis bien dans le vide.
19: C'est vraiment le fun de vous voir.
20: Mmh. Ben oui, moi je commence à m'ennuyer. Moi aussi, ça.
18: Brigitte vient s'acheter une auto.
20: Quoi à part? Je me sens emportée, désolée.
18: Il y a quelque chose qui va pas. Quand on s'emporte, c'est souvent parce qu'il y a une frustration à elle.
0: Vous incarnez là-dedans Brigitte, une femme qui essaie d'insuffler de la légèreté dans une situation, voire dans une vie qui est plutôt sombre. C'est le genre de projet qui vous oblige à réfléchir au sens de votre propre vie, Christine Beaulieu?
17: Oui, c'est franchement un beau personnage qu'on m'a offert là. Merci à Louis Godbout, réalisateur. C'est la deuxième fois que je collabore avec lui. On a fait un film, une franche comédie, hein? Les Tricheurs, avant.
0: Vous êtes toute une golfeuse.
17: Oui, toute une golfeuse. Donc là, Louis nous amène dans un tout autre registre cette fois-ci. On est dans un thriller psychologique où on se pose, disons, de grandes questions existentielles. Puis franchement, le personnage de Brigitte, c'est vraiment un de mes beaux rôles, très nuancé, très complexe. On parle ici d'une femme qui vend des portes-fenêtres à Blainville. Elle vient de s'acheter une Volvo blanche, tu sais. Donc, mais elle est en couple avec Jonathan, qui est brillamment interprété par Maxime Godette. Et Jonathan est pris dans une... est torturé. Il y a comme un petit nuage gris au-dessus de la tête.
0: Oui, très clairement.
17: Puis donc, il va pas bien. Puis là, ce qui est beau, c'est de voir la dynamique de ce couple-là. Je trouve ça très touchant parce qu'on a Brigitte qui tente d'avoir du fun. On la voit patauger. Elle veut que ça se passe. Elle veut de la vie. Elle veut m'en croquer dans des choses. Tu sais, comme. Puis là, lui, il est pris dans sa torpeur. Puis c'est beau de les voir évoluer ensemble. Mais oui, donc l'histoire, ils vont souper chez sa sœur, la sœur de Brigitte, qui est interprétée par Alexa-Jeanne Dubé, qui est formidable. Et c'est à Montréal, hein. Eux autres, disons, ils partent de Blainville et doivent se rendre
0: à Montréal. On pourrait croire au début que c'est un film sur le manque de stationnement à Montréal, mais c'est pas ça du tout.
17: Non, mais tu sais, comme plusieurs gens de la banlieue ou des régions, venir se stationner à Montréal est une angoisse.
0: Oui.
17: Donc, pour Jonathan, c'est une angoisse. Et donc, ils sont pris à se stationner en parallèle sur une rue avec sorte de vignette, puis à un moment donné, ils trouvent enfin une place, et là, arrive cet homme mystérieux qui va les empêcher de se stationner. On peut penser que cette situation va durer quelques secondes.
0: Oh non!
17: Et non, ça dure comme à peu près la moitié du film. Donc, c'est très intéressant. C'est un scénario très original de Louis. Ouais.
0: Absolument. Puis, quand vous dites que le rôle de Brigitte en est un particulièrement complexe, qu'est-ce que vous voulez dire, Christine? Qu'est-ce que ce rôle a de différent dans votre filmographie?
17: Bien, j'ai vu le film, puis tu sais, des fois, on tourne, puis on ne se rend pas nécessairement compte dans quoi on est en train de s'inscrire tant qu'on le voit pas. Puis quand j'ai regardé le film, j'ai fait « Wow, Brigitte, on la voit dans tous ses états. » Elle essaie de prendre le contrôle, elle essaie d'avoir du fun. À un moment donné, elle est complètement fragile. Elle prend un verre parce que tu sais, elle a besoin de vivre. Fait qu'elle boit, trop, tu sais. Puis on la, elle éclate. Je trouve qu'on la voit dans tous ses états. Puis la fin du film est tellement belle. C'est un, moi, je trouve que cette fin de film, wow, ça, on change complètement de registre. On se retrouve à la campagne tout à coup. Et là, mais c'est la campagne est plus vivante à quelque part, tu sais, le lac, la végétation, les oiseaux, les fleurs. Je trouve que la fin du film de Louis est vraiment belle, puis je l'avais un peu sous-estimée, c'est-à-dire que tu sais, tu le découvres avec c'est le cinéma, c'est les images, la photo de Jean-François Lard qui est magnifique, puis là cette fin, ce long plan me touche profondément, puis je trouve que c'est un beau film.
0: Vous revenez souvent au mot vivante quand vous parlez de votre personnage.
17: Oui.
0: Pour moi, ce film-là, c'est une réflexion sur le désir de vivre ou non. C'est ce que propose La Place. Donc, on est dans un tout autre monde que dans la comédie L'œil du cyclone.
17: Oui.
0: Dont vous venez tout juste de reprendre le tournage pour une 7e saison. Dans le grand portrait de votre carrière, après avoir parlé de Brigitte, quelle place occupe Isabelle, la mère de famille débordée et joyeuse que vous incarnez dans la série?
17: Isabelle, ben là, c'est très émouvant parce que c'est le rôle que tu rêves d'avoir quand tu sors d'une école de théâtre, c'est-à-dire un rôle récurrent. J'aime la comédie, donc c'est un registre que j'adore. C'est le rôle qui me ressemble le plus. Je m'inspire de mes sœurs, je m'inspire de ma famille. Isabelle, c'est très, très proche de moi. Dès le départ, je me suis dit, il faut que tout ce qui sort de cette bouche-là, ça soit incarné, vrai. Il ne faut jamais sentir le texte. C'est très particulier, puis je remercie encore une fois Louis Morissette, puis K.O., puis toute l'équipe pour la confiance qu'ils m'ont accordée là-dedans, parce que c'est un rôle vraiment... c'est comme le cœur de mes rôles à la télé, tu sais, c'est très, très marquant pour moi. Puis à un moment donné, ça va finir, là, on ne sait pas. Là, est-ce que c'est la dernière saison? On ne le sait pas. Mais tu sais, c'est d'imaginer cette...
0: la rupture que vous aurez à faire un jour avec ce personnage-là.
17: Et tout l'attachement que j'ai envers les enfants. Tu sais, je veux dire, je pourrais avoir une émotion facilement qui monte avec ça parce que je les aime vraiment beaucoup. Puis on a évolué ensemble, puis ils changent. Puis là, hier, j'ai vu Joey, il a tellement changé. Il est grand, je pense qu'il est plus grand que moi, sa voix...
0: Pas Pardon.
2: Oui,
0: non, là, mais ça, je suis pas prête
2: changer,
0: de spectatrice.
2: Puis, mais c'est ça, moi non plus. Fait que il y a quelque chose de très touchant là-dedans, puis il y a un attachement immense à toute cette équipe-là. Mm-hmm. Puis ce qui est beau, je trouve, c'est la place que les gens nous ont donnée avec ça dans leur maison, dans leur chaumière. Puis je croise des mamans. Parce que moi, je suis pas maman. Donc, mon objectif ultime, c'était que les mamans se reconnaissent mm-hmm. en Isabelle. T'sais, c'était vraiment mon but. Et chaque semaine, chaque fois que je me promène dans le public, je croise régulièrement une maman qui me dit « Ah, mais tu comprends pas, Isabelle, c'est moi. Je suis Isabelle, je suis comme ça. Mes enfants me disent que je ressemble à Isabelle. » Donc, tu sais, pour moi, ça, c'est le plus beau commentaire qu'on peut m'offrir.
0: Mais je pense qu'il y a beaucoup de mères qui avaient besoin de se voir à l'écran aussi. J'ai reçu Eve Landry il y a quelques semaines, puis elle disait que son rêve, c'est d'incarner une mère heureuse, parce qu'on n'en voit pas beaucoup à la télé. Mmh. Puis quand on réfléchissait ensemble au micro, elle disait « Ben, il y a peut-être Isabelle dans oui. l'œil du cyclone qui pourrait incarner ce personnage-là qui est rare. » Est-ce que vous aviez déjà pensé à ça, au fait que vous incarnez plein de mères qui existent dans la vraie vie, mais qu'on ne voit pas à l'écran?
2: Oui, c'est bien ça aussi. Il y a plusieurs choses que j'aime projeter dans Isabelle aussi. La relation avec le père, tu sais, qui est paisible, qui il se respecte beaucoup. Puis, tu sais, malheureusement, dans les séparations en famille, autour de moi, je vois beaucoup de relations difficiles hein, ouais. dans la séparation entre les parents. Puis, moi, je trouve ça beau de montrer dans l'œil du cône une relation qui n'est pas parfaite, mais tu sais, ils se respectent, ils s'aident, ils continuent de s'aimer. Puis d'être là l'un pour l'autre. Donc ça, je trouve ça vraiment beau. Donc la relation entre Isabelle et Jeff Patrick Yvon, qui est un collègue de jeu extraordinaire. Puis ça me plaît aussi, cette mère qui est un peu décontractée, c'est-à-dire qu'elle a des règlements, mais elle est capable de les... des fois, de tout lancer ça en l'air, on dirait, puis d'avoir du fun avec ses enfants aussi. Donc elle n'est pas juste dans la règle, puis l'éducation. Elle est capable d'avoir du fun. Puis
0: elle s'épanouit en tant que mère aussi, en tant que femme. Bref, elle n'est pas débordée, triste. T'es fâchée.
2: Non, exact. Mais comme mes sœurs, j'ai des sœurs qui sont jumelles, elles ont chacune deux enfants, puis je les vois aller avec leurs enfants. En ce moment, sont en vacances au chalet. Ils ont du fun, là, puis les enfants aussi ont du fun avec leurs parents. Mm-hmm. Donc, c'est, pour moi, là, cette inspiration-là est grande, puis tant mieux si ça peut décontracter des mamans à la maison ou leur dire « Hey, vous avez le droit de ne pas être parfaite », puis d'être seule aussi, parce qu'elle ne rencontre pas vraiment d'amoureux, Isabelle. Tu sais, elle cherche, ça fonctionne pas.
0: C'est vrai.
2: Donc, on a le droit aussi d'être seul. On a le droit d'être célibataire puis de réussir à être bien aussi là-dedans. C'est possible, tu sais. Ouais.
0: Toujours dans le tour de vos projets, le tour de piste de vos projets les plus récents, il y a le court-métrage Une brèche de Jean-François Leblanc qui sera présenté en première montréalaise au Festival international de films Fantasia. Enfin, il a été présenté en première. Il sera présenté le 20 août au Perséide, au Festival du film de Knowlton le 22 août. Vous incarnez là-dedans une détective de la Sûreté du Québec dont une journée typique prend tout un virage. Moi, je parlerais de 28 minutes de bonne intensité.
2: Oui!
0: Et je dis ça en mimant des petits points fermés de stress. Ouais. Avec tout le succès que vous avez, Christine Beaulieu, vous gardez encore de la place pour le court-métrage dans votre agenda?
2: Ah oui, parce que là, le court-métrage de Jean-François Leblanc, qui est un cinéaste formidable, j'ai vu tous ses autres court-métrages.
0: On lui doit aussi le long Ville et Misérable.
2: On lui doit Ville et Misérable. Donc, on a ici un réalisateur très intéressant. Puis c'était un court-métrage avec une vision cinématographique qui lançait un grand défi parce qu'on fait comme si c'était un plan séquence. Hein?
0: Ouais.
2: Donc ça, c'est trippant pour une actrice aussi parce que ça veut dire qu'à chaque jour, on fait seulement un plan. Vous comprenez? Puis on les attache ensemble après 5 jours.
0: Il y a un plan particulièrement fou dans la voiture qui me faisait crier.
2: Oui, c'est difficile de faire ça. Donc, si vous regardez Une brèche, soyez attentifs à ça, le fait qu'il n'y a pas de coupe, il n'y a pas de montage. Ce qui fait pour nous une grande différence au tournage, c'est qu'il faut vraiment danser avec le directeur
0: photo,
2: qui est Vincent Biron dans ce cas-ci. Fait que c'est une sorte de danse à trouver ensemble, parce qu'il est toujours très proche de moi, dans ma nuque, dans mon visage. Puis, il faut qu'on se place ensemble, parce qu'on est vraiment, on se suit. Puis, mon personnage court dehors, tu sais, je veux dire, elle bouge beaucoup.
0: Oui.
2: Donc, il y a vraiment quelque chose à trouver. Puis quand je regarde le film, je trouve ça vraiment beau ce qu'on a réussi à faire. Puis bon, c'est un film très brut. On est dehors, l'été, c'est une canicule, il fait chaud. Mon personnage est enceinte sur le tard, elle a mal au cœur. On est dans un truc très réaliste. Fait que le réalisateur m'avait demandé, t'es-tu...
17: t'es-tu game de pas te maquiller du tout? Puis, fait que là, j'ai embarqué là-dedans, genre, j'ai zéro maquillage, donc la peau, la sueur, les rougeurs. Puis quand je regarde ça, je suis contente parce que je trouve que ça sert vraiment le film. Puis ça, c'est pour une actrice, c'est le fun de se prêter franchement à une œuvre.
0: Mais est-ce que c'était un défi pour vous, jouer sans maquillage?
17: Ben, tu sais, souvent, on fait comme... On fait du faux maquillage. Comme le maquillage paraît pas, mais il y en a tout le temps un peu. Mais là, il y en a franchement pas. Puis, je trouve ça intéressant quand ça s'y prête puis quand ça sert. Tu sais, je trouve que là, c'est vraiment... c'est bien choisi, tu sais, pour ce film-là. Puis, non, je suis très heureuse d'avoir collaboré avec Jean-François. Tu sais, c'était une équipe formidable, Éric Robidoux, Sacha Charles. Donc, un film qui est très bien ficelé.
0: Oh, vraiment?
17: Oui.
0: Puis, dans La Brèche, vous incarnez une policière, comme dans la série Bon Cop, Bad Cop.
17: Oui.
0: Est-ce que ça vient apaiser la jeune Christine Beaulieu qui hésitait entre le théâtre puis la technique policière?
17: Exactement. Bravo. Oui, oui. J'ai toujours aimé ce côté actif, l'action. Et là, pour moi, Bon Cop, Bad Cop, quelle joie, parce que je joue la policière, mais comédie. Fait que là, c'est comme parfait. Puis, j'ai eu une telle complicité avec Patrick Huard. J'ai tellement aimé travailler avec lui. Je trouve que ça marche vraiment bien, notre relation.
0: Okay, oui, ça paraît.
17: Oui. Et la fin de la saison, je trouve ça très beau, cette scène. En tout cas, j'ai eu beaucoup de bonheur parce que aussi, ça, c'est d'autres défis. Tu sais, conduire un avion, jamais. Je pensais faire ça.
0: Vous êtes la première invitée qui nous dit que parmi ses défis, il y avait conduire un avion.
17: Alors là, comme actrice, tu fais un peu comment je vais faire ça pour que ça soit crédible. C'est complètement fou. À un moment donné, je me bataille. Tu sais, il faut que je donne des coups. Tu sais, tout ça est très rare de faire ça comme acteur. Donc, ça a été formidable pour moi. Travailler aussi en anglais, en français, avec les Autochtones, tout ça m'a réjoui à un tel point. J'ai beaucoup, beaucoup aimé travailler sur Bon Cop, Bad Cop. Je me sentais comme un jeune garçon de 8 ans qui joue, je sais pas, tu sais, comme dans son sous-sol au G.I. Joe. C'est-à-dire, il y a quelque chose de vraiment... ah ouais. Puis, tu sais... C'est une autre sorte de production, puis c'est vrai que c'est agréable de se retrouver, tu sais, avec quelqu'un comme Henry Cherney, tu sais, qui arrive des États-Unis, puis avec qui, ben là, tu sais, faut que tu parles en anglais, puis lui essaie de parler en français. Il y a quelque chose de touchant là-dedans dans ce mélange de langues.
0: Il y a quelque chose aussi d'étonnant dans le fait de faire de grosses productions comme ça, puis de garder de la place pour un court métrage où on devine que les moyens sont moindres ou les défis sont différents. Comme vous ne hiérarchisez pas le type de production dans lequel vous embarquez.
17: Jamais je vais faire ça. J'y vais vraiment avec les humains, avec le projet, avec le contenu que j'ai à jouer, avec les défis qui se présentent. Je vais jamais juger un projet par rapport à sa, disons, à, je sais pas. Là,
0: son potentiel rayonnement.
17: Non. Non. C'est pas possible. Peut-être parce que le théâtre nous ramène aussi toujours à quelque chose de plus modeste, peut-être. Je sais pas.
0: Parlons-en.
17: Oui.
0: Il y a la pièce Jardin, mais vous êtes tellement dans le jus. La pièce Jardin qui va occuper une bonne partie de votre mois de septembre.
17: Oui.
0: C'est un texte de la formidable Évelyne de la Chenelière, mise en scène par Daniel Brière pour le Nouveau Théâtre Expérimental. Un spectacle debout dans lequel on troque le Jardin d'Éden pour le quartier Centre-Sud à Montréal. Qu'est-ce qui vous a interpellée dans ce projet-là, Christine Beaulieu?
17: Ah, mon Dieu, tellement de choses. D'abord, on est au Théâtre Expérimental. Mm-hmm. Moi, j'ai une affection pour le Théâtre Expérimental depuis l'école de théâtre. J'avais tous les cahiers du NTE. Je capotais sur Jean-Pierre Ronfort, Robert Gravel. Donc, d'abord, m'inscrire dans une production du NTE, pour moi, c'est un accomplissement. Ensuite, on est à Espace Libre. Et là, on va complètement transformer le théâtre. On va créer un jardin dans le théâtre.
0: Mais il
17: va
0: y avoir...
17: C'est complètement fou. Il va y avoir comme 1000 arbres, arbustes, plantes dans ce théâtre.
0: Indigènes.
17: Il va falloir ouvrir, imaginez, les portes à tous les jours pour sortir ça dehors, que ça prenne le soleil. Donc, le côté expériment... Le jardin est très, très important dans le spectacle. Ça demande une grande partie de l'énergie puis des moyens même du projet. Ils sont sur les végétaux.
0: Mm-hmm.
17: Puis, donc, c'est intéressant. Il n'y aura pas de place assise comme d'habitude. Vous allez comme rentrer dans un parc. Il va y avoir quelques bancs, mais vous allez rester debout. Vous allez être invité à bouger. Donc, ça, je trouve c'est une expérience pour les spectateurs vraiment agréable. Ensuite, le texte d'Évelyne de la Chenelière est tellement bon.
0: Vous m'étonnez.
17: C'est pas possible comment c'est un beau texte. Alors, pour une actrice, de se mettre ça en bouche, je veux rien changer. Je veux tout dire exactement comme c'est écrit. C'est tellement beau. C'est une grande chance pour moi d'avoir une partition comme ça à interpréter. C'est difficile. C'est un très, très bon défi qu'elle me lance avec ce personnage-là. Je joue avec Lynn, dentiste. On fait comme Adam et Ève, mais on s'entend, là, Evelyne remet tout ça en question, oui. Évidemment. Elle crée une nouvelle cosmogonie, en fait. Elle dit, le spectacle finit avec une nouvelle proposition de ce que pourrait être une autre cosmogonie, wow. Davantage axée sur les végétaux. Donc, c'est très intéressant.
0: Et j'ajoute que les plantes du jardin ont été choisies par les résidents et résidentes du quartier Centre-Sud et qu'elles seront redistribuées après les représentations, ce que je trouve vraiment chouette.
17: Absolument.
0: On va passer à votre questionnaire Point de repère, Christine, ouais. Beaulieu. Votre phare dans la nuit, c'est votre amoureux, mm-hmm. et les gens qui continuent de mener leur vie dans la compassion. Je vous cite. Expliquez-nous.
17: Ben, c'est que, bon, là, on s'assoit devant ça. Il faut remplir un questionnaire.
0: Ça étant le questionnaire et non pas Roy Dupuis, non, j'imagine.
17: Non, c'est ça. Puis là, il faut répondre à ça. Puis bon, force est d'admettre que, bon, si je vais pas bien,

0: si je me sens pas bien, mais la première personne à qui je vais m'adresser, c'est mon amoureux. Puis il y a des bonnes, il y a des bonnes réponses. Il me ramène.
1: Il est de bons conseils.
0: Il est de bons conseils. Il a davantage d'expérience que moi. Il sait bien souvent par quoi je suis en train de passer. Il m'aide vraiment bien. C'est un très bon phare dans ma vie. Merci, mon amoureux. Puis ensuite, ben, je trouve qu'en ce moment, le monde est tellement viré sur le top. Là, tu sais, je comprends plus rien. Mes repères, honnêtement, points de repère, sont complètement égarés. Oui. Je suis perdue en ce moment dans le monde entier. Je suis comme, voyons, comment ça qu'il y a des gens qui votent pour Trump? Comment ça qu'il y a des gens qui voient là-dedans une solution pour leur vie? Comment, tu sais, je comprends plus rien des fois, là. Mm-hmm. Tu sais, je suis complètement, bon, comme plein de gens. Donc, à chaque fois, on dirait qu'un geste est posé dans le bon sens du monde, selon mon bon sens du monde. Ça me rassure. Je suis comme, bon, enfin, je sais pas, il y a encore du monde qui regarde les choses à l'endroit. Mm-hmm. Parce que là, je trouve que tout est à l'envers.
1: Je suis pas seule, oui.
0: Puis bon, voilà, à chaque fois qu'il y a une démarche artistique dans laquelle je me rejoins, ça me fait du bien. Un film qui, je sais pas, qui va dans le sens qui me rassure. Mm-hmm. Donc, toute œuvre artistique qui me rejoint et tout comportement humain qui est rassurant, qui m'inspire confiance. Ouais, ça, c'est des bons phares dans la nuit.
1: Vous avez écrit qu'il y a la vérité et la science aussi parmi vos phares dans la nuit. Vous êtes à la recherche des faits?
0: Très, très, très à la recherche des faits. Oui, vraiment.
1: Dans tout aspect de votre quotidien?
0: J'ai besoin de m'ancrer toujours dans quelque chose de très réel. Je ne suis pas tant dans le fantastique ou dans le... Moi, j'ai besoin que ça soit vrai.
1: Validé.
0: Oui. Donc, la science, en effet, c'est un autre phare dans la nuit parce que c'est rassurant, la science. Il y a eu des expériences. Je veux dire, tout a été vérifié, contre-vérifié. Et puis, voilà, on arrive avec un état ici des choses. Fait que oui, c'est très rassurant. Puis la vérité, pour moi, c'est très, très important, là. J'ai beaucoup de difficultés avec le mensonge. Ça me bouleverse profondément. Même un petit mensonge, j'ai de la misère avec ça. Donc,
1: le petit mensonge blanc?
0: Même ça.
1: J'arrive, mais je suis encore à la maison.
0: Ah, ça m'énerve.
1: Moi, je suis pas coupable. Je suis toujours à l'heure, mais je veux dire, il y a des mensonges qui sont moins graves que d'autres.
0: Absolument, absolument. Mais je veux dire, je vais de loin préférer la vérité, là, c'est sûr.
1: Les œuvres vers lesquelles vous retournez quand vous avez besoin de vous déposer contiennent souvent du piano. Vous avez mentionné Alexandra Strelitzky, Jean-Michel Blais, Chili Gonzalez. Est-ce que vous avez besoin d'un espace sans mots, Christine?
0: Oui, parfois, hein, c'est vrai. Bien, bien vu, j'avais pas pensé à ça. Mais oui, peut-être des fois les œuvres sans mots, c'est plus apaisant parce que on peut juste écouter la musique. Puis le piano, ben c'est un instrument extrêmement apaisant. Oui, c'est l'instrument, je crois, qui m'apaise le plus.
1: Mais la chanson qui vous aide à garder le cap, elle, contient des paroles.
0: Oh, wow, OK.
2: Cette voix brisée par l'alcool
1: Voulez-vous que je ferme le micro?
0: Non.
1: Vous voulez chanter? OK, parfait, parfait. Moi, je veux juste que vous soyez bien, Christine.
0: C'est tellement beau, cette chanson.

0: Quel effet vous fait la voix que j'ai d'Offenbach?
1: Mais je trouve que les paroles de cette chanson sont tellement évocatrices pour un artiste, parce qu'en fait, ce qu'il nous dit, Jerry, c'est que sa voix, aussi maganée soit-elle, aussi pleine d'émotions, d'angoisse, ben c'est tout ce qu'il a, puis il nous la donne. Cette voix, je vous la donne. Cette voix, c'est tout ce que j'ai, tu sais. Puis ça me rappelle toujours que notre métier en tant qu'artiste, c'est pas un métier de demi-mesure. Tu peux pas y aller à moitié. Tu peux pas aller travailler le matin puis dire « Ah, oh, je vais faire ça de même, ma scène, là, bing-bong. » Mais non. Faut toujours y aller à fond. Faut toujours donner notre 100%. Faut toujours y aller all-in, je pense. Puis faut toujours ouvrir notre cœur. Fait que veux pas, c'est dur, à un moment donné.
0: Mais
1: c'est...
0: ça sonne dévorant.
1: Oui, c'est quand même dévorant comme métier. Je pense pas que c'est un métier qu'on peut faire sans ouvrir notre cœur. Moi, je crois pas à ça, tu sais. Mais la plupart des métiers, on peut des fois se dire, « Ah, je vais aller travailler aujourd'hui, je vais y aller mollo. » Mais nous, pas vraiment, tu sais.
0: Est-ce que c'est sain?
1: C'est sain, c'est comme dit Jerry.
0: Non, mais c'est... Qu'est-ce qu'il dit à cet effet-là, le bon Jerry Boulet?
1: Ben, il dit que c'est une sorte

Don de soi. Franchement, c'est ça. Donc oui, ça, c'est sûr qu'il y a un coût à ça, à tous les jours faire un don de soi. Tu sais, quand tu montes sur scène à tous les jours, tu donnes une part de toi-même, de ton cœur, de ton

0: que c'est pas c'est ça, c'est pas de tout repos, c'est ça, il y a pas de demi-mesure, c'est un plongeon, je crois, à chaque fois. Puis ouais, c'est demandant quand même, mais en même temps c'est très très beau parce qu'il y a une relation avec le public qui se crée. C'est ça qu'il dit, je vous le donne, donc ma voix, c'est une, la relation est belle, elle est entière, donc ce don là qui fait au public, le public le prend, puis on est juste capable de le faire quand on sent qu'il y a un public qui nous accueille, tu sais, aussi. Donc il y a quelque chose de beau dans cette et de profond dans cette relation.
1: La dernière fois que vous avez été à la croisée des chemins, vous nous avez écrit que c'était lors de la pièce de théâtre documentaire J'aime Hydro. Mm-hmm. Qu'est-ce que vous vouliez dire par là?
0: Ben, c'est une immense croisée des chemins, c'est-à-dire soit je restais dans le chemin de l'interprète, c'est-à-dire l'actrice qui prend le rôle, le texte de quelqu'un puis qui l'interprète, qui est un chemin tout à fait correct en soi. Soit là, je prenais le chemin de prendre la parole, de m'exprimer,
1: oui, que vous avez,
0: de d'écrire. Donc c'est tout à fait un autre chemin parce que là, tout à coup, tu participes à la grande conversation, t'ajoutes ta parole à l'écriture dramatique de ta société. Tu sais, c'est pas banal.
1: Puis le don de soi,
0: il est encore plus grand. Là. Mais c'est bien, bravo de revenir là-dessus, parce que là, le don est encore plus grand. C'est-à-dire que là, tu te mets pas juste au service de l'œuvre de quelqu'un, mais tu crées ton œuvre. Donc, ouf, c'est un... c'est périlleux, tu sais. Donc, c'est très, très épeurant pour moi. Mais je suis très heureuse de l'avoir fait. Donc,
1: je comprends donc.
0: Une chance que j'ai à cette croisée des chemins, malgré la peur, une chance que je suis allée. Ouais.
1: Le meilleur conseil qu'on vous a donné, ça vous vient de la réalisatrice et comédienne Monia Chokri.
0: Oui!
1: Qu'est-ce qu'elle vous a dit?
0: Ben, Monia, tout l'amour que j'ai pour elle, mes rencontres avec des artistes comme Monia, c'est exactement ça. C'est qu'à un moment donné, il faut dire que quand j'étais à fin vingtaine, je passais beaucoup, beaucoup d'auditions, puis je les avais pas. C'était un moment qui était difficile pour moi. Je mordais dans rien de vraiment intéressant. Puis à un moment donné, je suis arrivée au théâtre. On jouait au théâtre ensemble à Espace Go, La fureur de ce que je pense. Puis on avait passé, je crois, la même audition, en tout cas pour le même projet, peut-être pas le même rôle, je me souviens plus. Puis elle avait dit, puis comment ça va être? Ça a été, Christine, tu sais, que là, j'ai dit, oh, regarde, de toute façon, je l'aurais pas. C'est toujours les mêmes, tu sais, cette phrase. Et là, elle m'avait regardée, puis elle m'avait dit, ben c'est sûr qu'avec cette attitude-là, tu l'auras pas. Puis elle avait raison! Elle avait tellement raison. C'est parce qu'à un moment donné, il faut le vouloir pour soi-même. Il ne faut pas aller vers les choses en se disant, bah, de toute façon. Non, non. À un moment donné, il faut prendre sa place. Il faut y croire pour nous-mêmes, parce que sinon, personne ne va y croire pour nous. À un moment donné, il faut y aller franchement. Puis Monia, elle a cette qualité extraordinaire-là. Elle est allée, elle a fait ses films avec toute sa personnalité, avec toute son envergure. C'est tellement beau.
1: Incroyable.
0: Xavier Dolan a ça, Florence Lompré. Tu sais, moi, je me dis, moi, j'ai beaucoup d'admiration pour les gens comme Monia. Puis ce commentaire-là est vraiment entré dans une oreille, il n'est pas sorti de l'autre. Et je me suis dit, il faut vraiment que je prenne de ça. Il faut que j'arrête de niaiser. Il faut que j'y aille. C'est ça.
1: C'est beau. Le conseil que vous avez prodigué en retour, c'est fait de ton mieux, c'est en masse. Quand est-ce que vous avez réalisé que c'était vrai, ça, Christine Beaulieu?
0: Ben, c'est que finalement, on ne peut rien faire de plus que notre mieux. T'sais, des fois, on cherche une magie, on cherche un état de grâce. Mais ben, non, ça n'existe pas. Ça n'existe pas. Il va arriver soudainement sans que tu t'en rendes compte. Tu peux pas le provoquer. Donc, lance-toi, ouvre ton cœur, enlève toutes tes affaires, tes barrières. Lance-toi, puis fais ton mieux. Puis là, l'état de grâce va peut-être survenir. Peut-être pas. On le sait pas. Il arrive, on le sait pas.
1: On peut pas finir avec une plus belle phrase et un meilleur doute. Merci pour ça, Christine Beaulieu. On reçoit plein de beaux messages sur la bulle de conversation de gens qui vous aiment puis qui trouvent que vous êtes une belle humaine, sachez-le. Oh. Je rappelle que le film La Place sera présenté en première mondiale le 29 juillet au Festival Fantasia. Ça va prendre l'affiche en salle au Québec le 28 août. La pièce Jardin, elle, sera présentée à Espace Libre du 8 au 26 septembre à Montréal. On va se laisser sur Diavec Podcast, un groupe qui vous fait du bien.
0: Oui.
1: Vous avez du goût?
0: Merci.

0: C'est maintenant l'heure de mieux comprendre notre monde grâce aux suggestions éclairées du journaliste Alexandre Shields et de l'animatrice Ariane Cipriani. Salut à vous deux.
1: Allô.
2: Bonjour.
0: Quels sujets ont retenu votre attention cette semaine, Alexandre?
2: Ben, en fait, c'est l'été, c'est la saison des festivals, c'est la saison où on aime aller dans des festivals pour manger santé ou pas. pendant quelques jours. Moi, je reviens hier du festif de Baie-Saint-Paul. Mm-hmm. C'est un exemple. En fait, il y en a d'autres aussi, mais cet exemple-là, il est bon. De nivellement par le haut des mesures environnementales. Donc, quand on veut, on peut. Hein? Et donc, dès la première édition du festif, on a décidé d'avoir une politique de développement durable. Donc, comment faire un festival qui attire 50 000 personnes tout en réduisant l'impact environnemental de cet événement-là? C'est ce que je vais vous expliquer.
0: Ariane?
1: Et quand il y en a des bonnes nouvelles, on les prend. Hein?
0: S'il vous plaît.
1: Oui. Alors, moi, je vous parle d'un des phénomènes viraux de l'année 2026 sur les réseaux sociaux et ça s'appelle les terriens. C'est pas les terriens, c'est les terriens, T-H-E-R-I-A-N-S. Oui, Alex sourit déjà. Donc, ce sont des adolescents ou des jeunes adultes qui s'identifient à des animaux qui se comportent comme des animaux avec des masques qu'ils ont fait eux-mêmes, des queues de fourrure. Et là, ils courent à quatre pattes dans les parcs. C'est présent dans plusieurs pays. Et c'est beaucoup présent sur TikTok. C'est vraiment là que ça se passe. C'est un phénomène des réseaux sociaux. C'est un phénomène qui inquiète les parents, qui inquiète certains ordres professionnels de médecins vétérinaires. Et ça suscite aussi beaucoup de moqueries. Mais ce qui m'intéresse, c'est... qu'est-ce que ça dit de notre société actuelle? Pourquoi cette réaction des ados et des jeunes adultes?
0: Vous êtes-il pas dans votre mandat? Hein? On essaie de mieux comprendre notre monde.
1: Je sais pas si je vais pouvoir vous aider à mieux comprendre parce qu'il me reste quand même beaucoup de questions.
0: Mais c'est quand même bien parce que si on s'intéresse à un phénomène viral qui prend beaucoup de place, même si on termine l'analyse avec plus de questions qu'on l'a commencé, ben on a au moins essayé de comprendre ce qui se passe dans notre environnement.
1: Oui, j'ai essayé de faire des nœuds.
0: On entame une réflexion.
1: Exactement.
0: D'ailleurs, moi, je ne connaissais pas les terriens. Je ne suis pas sur TikTok et oui, je le dis parce que je suis fière. Mais quand vous avez proposé ce sujet, évidemment, je me suis informée. Puis là,

0: je me suis dit, oh, est-ce que c'est aujourd'hui que je deviens une réac? Est-ce que c'est là que je suis dépassée puis que je comprends pas la jeunesse? J'ai beaucoup de questions. Alors, on commence par ça, OK?
1: On commence par ça. J'ai besoin de comprendre. D'accord.
0: Les terriens. Qui exactement, Ariane?
1: On parle majoritairement d'adolescents qui se prennent pour des animaux, qui se revendiquent animaux et pas seulement humains. Donc, un peu comme des altères humains, c'est-à-dire qu'ils affirment qu'ils ressentent une connexion profonde, spirituelle, okay, avec les animaux. Ils savent qu'ils sont des humains, je vous rassure,
0: oui,
1: mais ils se sentent animaux. Alors, le mot terrien, ça vient du grec ancien. Ça vient de terrianthrope, qui est dérivé de terion, qui signifie animal sauvage, et anthropos, qui veut dire humain. Mais l'idée comme telle, c'est pas nouveau. Il y en a plein dans la mythologie grecque. Mm-hmm. Si vous êtes allé voir l'Odyssée de Christopher Nolan, il y en a plein, là. Pensez aux centaures, pensez aux sphinx.
0: J'allais dire, est-ce qu'il y a beaucoup de gens qui s'identifient aux centaures?
1: Il n'y a pas beaucoup de gens qui s'identifient aux centaures, mais cette espèce de connexion spirituelle, peut-être un peu chamanique, ça, c'est pas nouveau.
0: Mais là, je tiens à dire que j'ai même un malaise quand je dis qu'ils s'identifient à, parce que c'est longtemps un terme qu'on a employé, mm-hmm, par exemple, pour parler des personnes trans.
1: Absolument.
0: Une personne qui s'identifie femme, alors, mm-hmm, que cette personne, ben, elle est femme. Donc là, j'ai peur que les gens fassent une espèce de parallèle ou de lien qui n'a pas lieu d'exister, là,
1: moi,
0: quand
1: j'ai
0: on
1: l'impression...
0: dit le mot s'identifie.
1: Oui, moi, je pense qu'il faut prendre ça avec beaucoup de légèreté. Là, après avoir creusé beaucoup le sujet la semaine dernière, puis j'ai lu plein de publications
0: d'à travers
1: le monde. Exactement. Okay. Mais c'est un phénomène des réseaux sociaux.
2: Ça se veut pas ironique, là. C'est vraiment. C'est un peu comme les Pokémon Go, là. Il y a quelques.
1: Ça ne se veut pas ironique.
2: C'est un phénomène qui risque de durer un certain temps.
1: Exactement, parce que ça tient sur sa médiatisation. C'est-à-dire que là, il y a du buzz sur TikTok, mais ce qui est surprenant, c'est que c'est quand même présent dans plusieurs pays d'Amérique latine, il y en a en Espagne, il y en a en France, au Japon, aux États-Unis, et il y a une tonne de vidéos sur TikTok et sur Instagram de gens qui se comportent comme des animaux, okay, avec leur masque fait main, donc des renards, des chats, peu importe. Bon, vous avez vu le cochon.
0: Oui, ça, c'est pas mal. Vous m'avez envoyé une vidéo d'un homme qui joue au cochon.
1: Oui, lui, il est pas mal intense, mais bon, il marche à quatre pattes, ils font des trucs dans les parcs, mais il y a un aspect performatif, c'est-à-dire, oui, que c'est fait pour être filmé et c'est fait pour être mis sur TikTok ensuite. Et eux, ils réfèrent à leur troupe, leur groupe d'amis, comme une meute. Mais s'il n'y avait pas les réseaux sociaux, est-ce que vraiment ça prendrait cette ampleur-là? Là, je ne suis pas certaine. Parce que s'il n'y avait pas d'images ou de vidéos à faire circuler, je suis très sceptique. Je ne pense pas que le phénomène serait aussi grand. Ça tient vraiment sur sa médiatisation. Et là, je me suis dit, ben, on peut en rire, mais je vais quand même essayer de comprendre.
0: Oui, parce que peut-être que ça va perdurer. Hein? Alexandre, comparer ça à Pokémon Go,
2: ben,
0: mais
2: oui,
0: on glisse à l'oreille qu'il y a encore 60 temps. Millions de personnes qui jouent à Pokémon
2: bon, ben,
0: Go au
2: voilà.
0: moment où...
2: Ma référence n'était pas la bonne. Disons les Slinky, une fois qu'ils ont descendu trois fois les marches. Là,
1: ça ne peut pas perdurer parce qu'un buzz ne perdure pas, parce qu'on va vite chercher autre chose et on va chercher la nouveauté, puis les algorithmes, on ne les contrôle pas. Alors, à un moment donné, ça ne sera plus ça non plus.
0: On nous enverra
1: Mais
0: ailleurs.
1: J'ai creusé le sujet pour voir qu'est-ce qu'on en disait, par exemple, en psychiatrie, en anthropologie. Est-ce que c'est de la maladie mentale? Est-ce que c'est du délire? Est-ce que, bon, en anthropologie, on voit plus ça comme une quête spirituelle, une espèce de croyance chamanique ou de réincarnation, tout ça. Mais pour ce qui est de la médecine, ce n'est pas un trouble ou une maladie mentale dans le DSM-5, là, qui est l'ouvrage mm-hmm. de référence internationale de la médecine. Et ce qui distingue l'humain de l'animal, c'est sa conscience. Et moi, je ne comprends pas pourquoi on voudrait perdre sa conscience de façon volontaire.
0: Ah, dans
1: Sauf
0: ce monde
1: faut les voir. Ben oui, peut-être s'endormir un petit peu.
0: Une petite demi-heure pour jouer à l'animal, peut-être.
1: Mais c'est ça, il y a peut-être un côté ludique mm-hmm. là, qu'on peut revendiquer. Mais je suis allée regarder plusieurs vidéos, je vous les ai envoyées. Par exemple, celui sur Euronews, il y avait des ados terriens de Buenos Aires. La fille avait un masque de chien. Elle a couru, elle a sauté par-dessus son groupe d'amis, elle a atterri. Mais c'était vraiment impressionnant.
0: Oui, oui, vraiment.
1: Exemple. Parce qu'elle court comme un chien, elle atterrit comme un chien. Et je me suis dit, même des acrobates, mm-hmm. des artistes de cirque, des danseurs, il faudrait qu'ils travaillent quand même plusieurs heures pour arriver à le faire aussi habilement que ça. J'étais vraiment saisie.
0: Après, peut-être que si on est l'un de ses parents, on peut être super fier des aptitudes physiques de notre fille, mais on peut aussi, je ne sais pas, s'inquiéter ou se demander est-ce que c'est un passe-temps comme un autre. Peut-être en même temps que c'est un passe-temps comme un autre.
1: En même temps, d'après mon expérience, les adolescents sont beaucoup guidés par leur estomac. Alors moi, je crois que quand ils ont faim, ils vont redevenir bipèdes pour aller s'asseoir à table et manger 3 portions de pâtes en 7 minutes. Moi, j'ai vraiment l'impression que c'est l'appétit des adolescents qui vont les faire redevenir bipèdes. Mais oui, ça inquiète un peu les parents.
2: Est-ce que les gens qui sont terriens, par exemple, cochons ou autre animal, est-ce qu'ils doivent se tenir avec des gens qui incarnent le même animal?
1: Non, pas le même animal. Vous pouvez avoir toute une bande d'amis de différents animaux. Mais ils se tiennent entre eux. Ils se tiennent entre eux. Mais là, tu sais, il y en a qui disaient, consolez-vous, c'est pas du temps d'écran. Ils font leur masque eux-mêmes, donc c'est un peu comme l'art plastique.
0: Il y a il y a des rencontres, il y a un jeu.
1: Ils sont dans les parcs.
0: Ben oui, ils sont dehors. Mais pour vrai, je comprends qu'on lève un sourcil en voyant ce phénomène devenir viral en ligne, puis on se dit, mais où est-ce que le monde s'en va? Mais après, je me dis, faire des châteaux de sable ou
1: mais
0: jouer à la faune.
1: Mais jusqu'où on est prêt à aller pour la viralité? Moi, je trouve qu'elle est là, la question. Et ce qui m'a inquiété le plus, là, c'est pas. Bon, je suis pas parent d'adolescents. Adolescent, j'ai pas de terrien à la maison. Mais dans un reportage de TF1 en France, on dit que l'extrême droite en Espagne aurait récupéré ce phénomène-là aurait créé de fausses vidéos à l'aide de l'intelligence artificielle pour montrer des terriens qui s'attaquent à des vrais chiens dans le but qu'on les craigne et qu'on les déteste. Et ça, je trouve que c'est dérangeant.
0: Ben, voyons donc.
1: Et aussi, c'est que ce sujet-là m'est venu, parce que moi non plus, j'ai pas TikTok, c'est une petite voisine de 11 ans qui m'en a parlé. Je m'inquiète pas du tout pour elle, mais ça veut dire qu'il y a des ados et des pré-ados qui reçoivent ce type de contenu-là par Instagram, par TikTok.
0: Le contenu mensonger ici dont on parle?
1: Le vrai et le faux, mais je me demande comment ça façonne leur vision du monde, si c'est ça qui vient à eux comme type de contenu. Et je dois dire que l'Ordre des médecins vétérinaires au Portugal s'inquiète du phénomène parce que dans le magazine Le Point Vétérinaire, on dit qu'ils craignent que les terriens cherchent à obtenir des soins ou des diagnostics médicaux en clinique vétérinaire et que, bien sûr, les vétérinaires ne vont pas ausculter de terriens.
0: Mais ça prend des proportions.
1: Mais ça prend tellement des proportions, Rosemary. Il y a le philosophe français Michel Onfray qui a récemment dit dans le journal du dimanche que les terriens sont un symptôme du déclin de la société. Oui, bon. Puis il dit que c'est un délire contemporain. Mais
0: Michel Onfray.
1: Ben c'est ça, c'est quand même quelqu'un qui est très, très conservateur. Alors, mais il est quand même pas le seul. Je suis allée lire quand même des commentaires. Il y en a plusieurs qui sont de son avis, mais tu sais, on en prend et on en laisse.
0: Exact.
1: Il n'est pas le seul à s'inquiéter. Il y a plein de médias qui en parlent en ce moment. En fait, ce qu'on craint, c'est une désocialisation des ados, une espèce d'isolement du reste de la société et des blessures aussi, parce que aussi habile que vous pouvez être avec votre corps, nous sommes bipèdes. Alors, marcher à quatre pattes, c'est pas bon longtemps.
2: Hein? Ça fait mal aux genoux, peut-être.
1: Ça fait mal aux genoux, c'est pas bon pour les hanches, mais bon, on s'inquiète des moqueries et tout. C'est un phénomène viral, c'est sur les réseaux sociaux, c'est présent dans plusieurs pays, qu'est-ce que ça dit au-delà de la panique morale et parentale? Est-ce que c'est un refuge? Est-ce que c'est un refus de vieillir? Est-ce que c'est un refus de la société? Quand est-ce que ça devient problématique? Je sais pas, moi je pense que ça tient beaucoup à la viralité, à la puissance des algorithmes et des réseaux sociaux. Je pense que c'est beaucoup ça. Puis comme je vous disais, si jamais vous avez un terrien, quelqu'un qui dit qu'il est un terrien, ben, quand il va avoir faim, il va se remettre sur deux pattes puis il va venir manger
0: à table. C'est vraiment un sujet qui soulève beaucoup de questions. Ça nous oblige à essayer de mieux comprendre notre monde. Donc, merci pour ça.
1: Comme beaucoup de choses, je crois que ça va passer. J'ai peut-être tort. On verra.
2: Mais peut-être que je ne le recommanderais pas de se prendre pour des caribous de la Gaspésie, ceci dit, parce que j'ai vu les statistiques récemment. On ne peut pas passer ta viande en clos, manger du lichen.
0: Ça, c'est mon genre de commentaire éditorial.
2: Ouais, non, c'est ça.
0: Bravo, Alexandre.
2: Non, mais voilà.

0: C'est bon, ça. C'est un extrait de Joy Will Find a Way de Klaus, un de vos coups de cœur parmi la programmation du festif, parce qu'Alexandre Shields, on va maintenant parler de festival et d'éco-responsabilité. Pour commencer, j'ai l'impression qu'on entend beaucoup parler du festif de Baie-Saint-Paul, mais il y a peut-être des personnes qui ne connaissent pas ce festival. Comment vous pourriez en résumer l'essence?
1: Ouais, c'était pas. J'étais pas le seul à être là en fin de semaine. J'ai pas vu les chiffres, mais l'an dernier, autour de 50 000 personnes quand même qui sont allées. Le festif de Baie-Saint-Paul, donc Baie-Saint-Paul, petite municipalité de Charlevoix, reconnue pour ses galeries d'art notamment. Excellent petit café aussi sur place. Et donc, pendant le festif, on a, grosso modo, cette année, on parle de 120 artistes, à peu près 50 000 festivaliers, grosso modo, dans les mêmes eaux que l'an dernier, peut-être même un peu plus. C'est un événement qui a été créé donc par des jeunes de Baie-Saint-Paul qui voulaient créer un événement dans la foulée de ce qu'ils avaient vu quand il y a eu quelque chose comme le 25e anniversaire, je crois bien, du Cirque du Soleil qui est né dans les rues de Baie-Saint-Paul. Mm-hmm. Et donc, au début, ça, ils ont fait ça un peu de façon bénévole, de façon très... Ils étaient jeunes hein, à l'époque. Ils ont même emballé des épiceries pour financer leur première édition. Maintenant, c'est devenu un événement extrêmement connu. Si vous les suivez sur les réseaux sociaux, vous allez être inondé des vidéos pendant toute la prochaine année. Bref, et un menu musical aussi assez éclaté, hein, de Laurent Jalbert au Goul, en passant par Klaus, qu'on vient d'entendre, Pierre Lapointe, du punk rock garage, même un band de femmes japonaises qui se sont rencontrées à l'université à Kyoto, que Clément Turgeon, donc le directeur, a déniché pour cette édition de cette année. Bref, un beau menu musical, mais aussi, il y a d'autres enjeux, bien sûr, quand on organise ces événements-là, notamment les enjeux environnementaux.
0: Avant de passer à l'environnement, parce que vous êtes aussi capable de nous parler de l'histoire des Rolling Stones,
1: oui.
0: Ici,
1: oui.
0: beaucoup de cœurs musicaux pour cette édition-là.
1: Quel beau souvenir, cette chronique-là. Ariane aussi, qui était visiblement...
2: J'en vis encore.
1: Oui, c'est ça. Les Rolling Stones. Pas de tournée annoncée pour cette année encore.
0: Non, pas d'arrêt à Baie-Saint-Paul pour l'instant.
1: Non, on a entendu Klaus, effectivement, d'entrée de jeu, projet de François Lafontaine, Carquois, oui. Galaxy, Marie-Pierre Arthur, et de Joe Grass, qui travaille notamment avec Patrick Watson, les Bar Brothers. Franchement intéressant, c'était au Salon de quilles de Baie-Saint-Paul en plus. Quel lieu inusité. C'était la première fois personnellement que je voyais un spectacle là. Et Gwennifer Raymond, qui doit être peut-être dans la région de Montréal, mais j'ai pas trop compris parce qu'elle avait un accent du Pays de Galles quand je suis allé lui parler et je suis pas certain d'avoir tout compris ce qu'elle m'a dit, mais elle fait de la tournée notamment en Amérique du Nord, au Québec. Mais sinon, vous irez voir notamment sur les réseaux, mais sur Spotify aussi. C'est une guitariste absolument phénoménale, folk, blues, en solo, mais c'est absolument extraordinaire. Pour vrai, j'ai été déconcerté par le talent de cette femme-là.
0: Pouvez-vous nous rappeler son nom?
1: Gwennifer Raymond.
0: Excellent. Maintenant, vous êtes journaliste spécialisé en environnement, Alexandre. Donc, coup de cœur écolo.
1: Oui, ben coup de cœur écolo, bien sûr, pour le festif de Baie-Saint-Paul. En fait, ce que je trouve intéressant avec ce genre d'événement-là, que ce soit le festif ou d'autres festivals aussi, c'est de voir qu'il y a une réflexion sur les enjeux environnementaux. Parce que attirer des dizaines de milliers de personnes, bien sûr, ça génère des gaz à effet de serre. Il faut y aller à Baie-Saint-Paul. On n'a pas encore de structure de transport collectif assez efficace pour se rendre là au Québec, malheureusement. Et ça génère aussi des déchets. Bien sûr, j'ai vu des exemples ailleurs au Québec de festivals qui étaient aussi le festival du déchet. Mais dans ce cas-là, les organisateurs, donc évidemment, ça s'intéresse aussi à ce que les plus jeunes générations de festivaliers ont comme préoccupations, notamment les préoccupations environnementales. Donc, dès le départ, ils ont décidé d'avoir une politique environnementale, une politique de développement durable depuis la première édition, celle de 2010, et elle est peaufinée et bonifiée d'année en année. J'en ai discuté d'ailleurs avec Anne-Marie Dufault, qui est une des cofondatrices du festival, qui est directrice du développement durable. Et ce qu'elle me disait, c'est que l'objectif, c'est d'essayer de réduire au minimum les gaz à effet de serre et de ne pas produire de déchets. Donc, c'est un objectif quand même assez ambitieux.
0: Vraiment.
1: Bien sûr, pour ce qui est de la bouffe qui est vendue sur place, donc c'est des aliments locaux, bien sûr. Donc, on circuit court, on réduit l'empreinte environnementale de ça. C'est servi dans de la vaisselle compostable. Hein? Donc, quand on est à notre sixième poutine, on se dit, ah, ben, au moins, elle est dans de la vaisselle compostable. on hésite entre ça ou le pain brioché. Donc, effectivement, donc, c'est quand même intéressant, la bouffe donc locale, vaisselle compostable, un système de gestion des matières résiduelles à trois voies qui est quand même pas simple dans un événement comme ça, hein, où les gens ne sont pas toujours la meilleure version d'eux-mêmes, hein, rendue à minuit, 1h du matin. Donc, clairement, c'est quand même...
2: Et puis même les produits dérivés, il y a quelques produits dérivés, comme la sauce piquante, les casquettes, tout ça, mais même les chandails qui sont à l'effigie du festif, ils viennent d'attractions, puis ça, c'est au lac Drolet. Donc, on essaye aussi de faire du commerce de proximité pour les produits dérivés. C'est quand même chouette.
1: Exact.
2: Vraiment.
1: Ils font un atelier de sérigraphie aussi sur place, où on peut amener un vieux t-shirt puis se faire imprimer des trucs dessus.
2: Ah,
1: donc,
2: belle
1: vraiment,
2: idée.
1: L'alcool, bien sûr, est offert uniquement dans des contenants consignés et réutilisables. Si vous en voulez, j'en ai une vingtaine à la maison peut-être. Et donc, c'est facile de repartir avec le verre. Le verre est beau, donc on finit par le garder. C'est des verres assez pratiques, mais vous pouvez les ramener aussi. Donc, c'est consigné. Donc, l'idée, c'est vraiment de dire on réduit au minimum aussi les déchets. Et comme les gens doivent se rendre à Baie-Saint-Paul, on compense les émissions de gaz à effet de serre à travers travers un programme d'éducation à l'environnement. Un bout de temps, on allait même faire de la plantation d'arbres. Donc vraiment, il y a cette préoccupation-là et c'était les gens du festif qui faisaient cette plantation-là. Donc vraiment, il y a l'idée d'avoir vraiment un festival où on s'intéresse et on intègre les notions environnementales puis réduction des impacts environnementaux dès l'amont finalement de la préparation.
0: Et là, vous donnez l'exemple du festif, mais il y a d'autres festivals qui ont les mêmes préoccupations. D'ailleurs, il y a le concours Les Vivas qui récompense les événements éco-responsables chaque année. C'est organisé par le Conseil québécois des événements éco-responsables. Les lauréats des dernières années, là, dans différentes catégories, parmi eux, on peut compter le Festival international de jazz de Montréal, Festival international Nuit d'Afrique, MUTEC, Festival de Trois-Rivières, Transamérique et évidemment le festif.
1: Oui, le festif, le Festival du bout du monde. Il y a vraiment une préoccupation qui est de plus en plus présente, en tout cas, qu'on ne voyait pas il y a quand même à peine quelques années. Donc, clairement, cette réflexion-là est là. Et quand on intègre cette réflexion-là, on en parle aussi dans la promotion de ces événements-là. Donc, c'est un effet d'entraînement, un effet de nivellement par le haut qui est fort intéressant pour ça. Festival du bout du monde en Gaspésie aussi, qui a une politique qui se veut en phase avec la protection de la nature, parce que le décor naturel de ce secteur-là fait partie aussi de l'événement, comme au même type, on peut le voir au festif ou au Festival Colline, par exemple, en région de Mégantic, qui est magnifique aussi. D'ailleurs, j'ai regretté de ne pas avoir prévu d'y aller cette année, parce que la programmation aussi, encore une fois, fort intéressante. Le festival Shambhala Music Festival, en fait, en Colombie-Britannique, qui se tenait en même temps que le festif de Baie-Saint-Paul. Donc, je n'ai pas pu être aux deux événements en même temps. Mais il y a toute une politique environnementale et climatique qui a été développée au fil des ans aussi. Donc, vraiment, c'est de dire, c'est ça, l'effet d'entraînement positif d'un festival à l'autre est quand même là. Ce qui est aussi une bonne nouvelle, comme disait Ariane, on les prend lorsqu'elles sont là.
0: Oui, mais en même temps, moi, ce que je réalise depuis que, pour cette présente saison, je parle à chaque semaine à des journalistes et rédacteurs en chef de partout au pays, c'est qu'il y a plein de festivals qui ont dû cet été annuler des événements au pays à cause de la crise climatique, à cause de feux de forêt, de pluie, de tempêtes violentes. Donc, il faut aussi concevoir que ces événements-là sont proies au changement climatique.
1: Oui, c'est ça. J'ai publié un texte dans Le Devoir en fin de semaine là-dessus sur l'enjeu météo, l'enjeu climatique. Ouais. Cet enjeu-là, il est de plus en plus présent aussi au festif de Baie-Saint-Paul. Ils ont un météorologue, puis c'est pas les seuls. Hein. Même la F1 a ça, les régates de Valleyfield, tout ça, c'est vraiment un météorologue qui est là en permanence, qui surveille les événements climatiques extrêmes qui peuvent survenir. Dans le cas de Baie-Saint-Paul, par exemple, en 2022, il y avait une pluie diluvienne qui avait détruit les instruments de Lisa Leblanc et de son groupe juste avant qu'ils montent sur scène. Donc, mais il y a des enjeux de sécurité aussi pour les gens, donc d'assurabilité.
2: Et même cette année, la fête du Canada à Ottawa,
0: absolument.
2: À Gatineau. L'an dernier, la fête nationale sur les plaines d'Abraham aussi.
1: Oui, les événements climatiques extrêmes, quoi qu'en disent certains là, qui viennent commenter mes publications sur les réseaux sociaux, la crise climatique, elle est bien réelle. Il y a aussi l'enjeu de la chaleur. Il y a eu des coups de chaleur en fin de semaine, entre autres. Il disait vraiment aux gens, il répétait, hydratez-vous, allez à l'ombre. Vraiment, c'est un enjeu, l'enjeu climatique, qui est de plus en plus présent aussi dans la réflexion. Donc, non seulement il faut s'attaquer aux causes de cette crise climatique-là, mais aussi s'adapter à ces impacts qui sont déjà bien réels.
0: Pour mieux comprendre ce que les festivals font pour être éco-responsables, on peut visiter ces événements-là, y prendre part. Avez-vous d'autres conseils en une petite minute, Alexandre?
1: Oui, le documentaire À bout de bras, la petite histoire du patrimoine festif, justement, sur le festif de Baie-Saint-Paul, mais aussi un festival plus intéressant sur les réflexions sur le milieu du spectacle. Voler le show, un documentaire, on peut le dire comme ça, une enquête de l'émission Enquête sur Live Nation, Evenco, pour voir en quelque sorte à quel point ces gens-là peuvent monopoliser pour leur propre intérêt des fonds publics, mais aussi à quel point la programmation musicale est peut-être pas le reflet de la diversité qu'on a ici, par exemple.
0: Intéressant. Merci beaucoup à vous deux, Alexandre Shields, on vous lit dans Le Devoir. Ariane Cipriani, on peut vous retrouver à Ça nous regarde chaque vendredi soir et à Une plage pour la francophonie le dimanche soir. Dans les deux cas, sur Ici Première.
2: Oui.
1: Merci beaucoup.
0: Merci beaucoup à vous, Alexandre.
1: Ça fut un plaisir.
0: Allez vous reposer, ça doit être une grosse fin de semaine. Après le bulletin nouvelle, on va découvrir l'histoire de ponts qui ont un rôle important à jouer dans le monde. Puis il y a Pascal Deblois qui va nous raconter sa sortie de chambre d'écho. Elle a fait un saut à l'élastique. Puis on va essayer de comprendre avec elle, c'est pour qui les sensations fortes. J'en profite pour vous dire déjà que mercredi, notre chaire de recherche va porter sur le journalisme. Donc, c'est quoi la différence entre un chroniqueur éditorialiste et journaliste? Qui choisit les thèmes des nouvelles? Est-ce qu'on peut vraiment être neutre? Est-ce que les créateurs de contenu doivent répondre à certaines règles quand ils font de l'info? Est-ce qu'on est puni si on dit quelque chose de pas vrai? Écrivez-nous vos questions, point de repère@radio-canada.ca ou via la bulle de conversation sur l'application Radio-Canada Audio.
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7: Bonjour, ici Audrey Paris à Québec. Il est 10 heures, il fait présentement 24 degrés. Voici vos informations. Québec relance le programme d'adaptation au domicile pour les personnes handicapées, suspendu il y a un peu plus d'un an. Dès le 12 août, les prestataires pourront recommencer à faire des demandes d'aide à ce programme qui offre des subventions pour modifier la résidence d'une personne handicapée allant jusqu'à 50 000 $. L'ensemble des fonds alloués précédemment étant épuisés, le gouvernement avait annoncé en novembre 2024 une suspension temporaire du programme puis a complètement cessé d'accepter de nouvelles demandes en avril 2025. Face à la grogne, Québec a finalement décidé de réinjecter des fonds. Selon les données provinciales, un cinquième de la population québécoise de 15 ans ou plus vit avec une incapacité. Le nombre de noyades survenues au cours de la première semaine des vacances de la construction est élevé. Selon la Société de sauvetage du Québec, 6 décès sont à déplorer jusqu'à maintenant. 2 quinquagénaires sont morts au cours du week-end dans Lanaudière et au Saguenay-Lac-Saint-Jean. La moyenne sur 2 semaines est de 9 décès par noyade. Au total, depuis le début de l'été, la Société de sauvetage indique que plus de 40 personnes se sont noyées. Roch Anctil est agent de sécurité nautique à Transport Canada. Il rappelle que le port de la veste de flottaison sauve des vies.
8: La plupart du temps, je pense que ça augmente, le port augmente, entre autres auprès des enfants. Les parents, de façon générale, s'assurent que les enfants portent la veste de flottaison, mais ça reste encore, malheureusement, la plupart du temps, des hommes, on parle d'environ 70 % là, des hommes de 45 ans et plus, qui ne portent pas ou ne la portent pas correctement.
7: Au Brésil, la 26e conférence internationale sur le VIH-SIDA est commencée, et ce, au moment où la lutte contre le VIH vit une crise de financement. Le fondateur de la clinique L'Actuelle à Montréal, Régent Thomas, croit toujours que le plus grand obstacle à cette lutte est le recul de la prévention et de l'éducation. Il soutient que les jeunes méconnaissent le VIH et les moyens de se protéger. Selon le docteur, le manque de campagnes de sensibilisation accentue la propagation des infections transmissibles sexuellement, qui sont en forte hausse au Québec.
9: Il y a un grand manque d'éducation face au sida. Je veux dire, les gens ne savent pas. Moi, je me souviens, le dernier jeune que j'ai annoncé, qu'il était VIH, il avait 19 ans, il ne savait pas de quoi je parlais. Il connaissait la gonorrhée, la chlamydia. Même les étudiants en médecine qui sortent, beaucoup d'entre eux ne connaissent pas la PrEP, le traitement préventif. Alors, la santé sexuelle a toujours été un petit peu, peut-être, pas de considérer comme de façon si importante dans la société, et ça a des impacts majeurs. Je veux dire, je vais juste vous en donner un impact majeur, là. 10 enfants qui sont nés avec une syphilis l'an passé au Québec.
7: Il croit justement qu'une meilleure prévention pourrait permettre de freiner cette recrudescence d'autres infections, justement comme la syphilis. À l'international, le premier ministre israélien Benjamin Netanyahou se rend à Washington en vue d'une rencontre avec Donald Trump demain. L'Iran, le Liban et Gaza seront au centre des discussions. Pendant ce temps, dans l'enclave palestinienne, le processus de paix est au point mort et les conditions de vie restent extrêmes. La plupart des habitants vivent dans des tentes, sous une chaleur insupportable et dans des conditions sanitaires déplorables. Le reportage de Thibault Lefebvre.
10: Adam Elbata est très inquiet pour son fils. Depuis 2 ans, le garçon souffre de troubles pulmonaires.
11: Il n'arrive pas à dormir car il a du mal à respirer. Je le sors de la tente la nuit pour qu'il puisse trouver un peu d'air. Je lui apporte de l'eau froide en bouteille que j'achète dans le commerce et je l'asperge.
10: Car la chaleur est insupportable, Israël restreint toujours l'entrée d'aide humanitaire. Et Oum Mohamed raconte à Rami Al-Maghari les conditions sanitaires dans lesquelles elle survit avec ses 3 enfants en bas âge.
12: On sort quand on peut, mais il fait chaud partout. Dans la tente, il y a des moustiques, des rats, des tas d'insectes, des vers. Je ne laisse pourtant pas les poubelles traîner, mais avec cette chaleur, ça pullule. Pour les rats, on a mis des pièges. Pour les punaises, on a mis du produit, mais ça ne fait aucun effet. Ça revient toujours.
10: Le Conseil de la paix envisage de construire un camp de déplacés pilotes avec des préfabriqués pour des Palestiniens triés sur le volet, qui auraient donc accès à une toute petite partie de la zone occupée illégalement par Israël. Très loin donc pour le moment des ambitions initiales de l'organisme qui avait pour objectif début janvier de rétablir en seulement 100 jours l'eau et l'électricité dans toute l'enclave.
7: C'était le reportage de Thibault Lefèvre. Et c'est l'heure du bilan pour le festif de Baie-Saint-Paul dans la région de Charlevoix. L'événement a attiré environ 52 000 festivaliers dans cette petite ville de 8 000 habitants. Et le directeur général et artistique Clément Turgeon se réjouit de cette édition du festival.
13: 80% du succès, c'est qu'il fasse beau. Fait que ça, c'est, je pense que tout le monde en a profité vraiment beaucoup. Je retiens aussi la rencontre des générations. On dirait plus que jamais, je le vois là. Tu sais, j'ai vu des gens de 70 ans dans des spectacles à minuit de d'électro. J'ai vu des enfants danser. Tu sais, il y a vraiment de tous les âges. Puis ça, je trouve que c'est vraiment unique à l'événement. Là, il y a un beau partage entre les générations.
7: Et cette série de journées ensoleillées se poursuit aujourd'hui avec du soleil, quelques nuages. On prévoit un risque d'orage en après-midi. Le maximum est de 27 degrés et on prévoit aussi un humidex de 34 à Québec. Voilà, c'était votre bulletin d'information. À tout de suite.
0: Bienvenue à Point de repère, je m'appelle Rosemée Autonne-Témoin. Dans une demi-heure, on va jaser d'ingénierie et de politique en retraçant l'histoire de ponts importants, alors même que le pont Gordie Howe ouvrira à la circulation. Mais d'abord, on va sortir de notre chambre d'écho. J'accueille une nouvelle cobaye au sein de l'équipe, Pascal Deblois. Bonjour, Pascal.
14: Allô.
0: Quand je vous ai interviewé plus tôt cet été, vous avez dit vouloir travailler davantage dans les médias traditionnels et ce n'est pas tombé dans l'oreille d'une malentendante.
14: Voilà, me voici, me voilà.
0: Je me suis dit, rappelons-la tout de suite. Pour cette première sortie de Chambre d'écho, vous vous êtes lancé le défi de sauter à l'élastique. Vous avez plongé dans le vide en vous lançant d'une plateforme de 64 mètres ou 210 pieds. C'est une idée qui me terrorise. Je ne ferai jamais ça. Vous allez nous raconter comment ça s'est passé pour vous. Bravo. Puis pour nous aider à comprendre notre drôle de relation avec les sensations fortes, je rejoins à Chicoutimi Linda Paquette, psychologue et professeure à l'Université du Québec à Chicoutimi. Pascal, avant qu'on discute de théorie et de psychologie, est-ce qu'on a bien fait de vous appeler? Est-ce que vous aimez sortir de votre zone de confort en général?
14: En général, oui. En fait, c'est que moi, je dis oui à tout dans la vie.
0: Le fameux « t'es pas game », hein?
14: Exactement, parce que j'ai le FOMO, le fear of missing out.
0: La peur de passer à côté de quelque chose.
14: Exactement. Donc, quand on propose quelque chose, même si je n'ai pas envie de me pitcher en bas d'une plateforme beaucoup trop haute, je finis par dire oui, parce que je sais que sinon, le soir, je vais me coucher, je vais me trouver poche, et je vais me sentir mal, et je vais me dire que je suis passée à côté de quelque chose d'extraordinaire, alors je me lance
0: Donc,
14: dans le vide.
0: C'est pas tant par soif de découverte que par crainte de regret.
14: C'est plus ça, je pense.
0: Okay, c'est correct. Il n'y a pas de mauvaise raison de prendre des risques, j'imagine. Et c'est votre père, vous, Pascal, qui vous a appris à prendre des risques.
14: Oui, oui et non. En fait, j'ai un père qui, pendant sa crise de la quarantaine, s'est mis...
0: Il sera content d'entendre ça.
14: Je crois qu'il nous écoute, d'ailleurs. Bonjour, Alain.
0: Qu'est-ce qu'il a fait, Alain, pendant sa crise de la quarantaine?
14: Il s'est mis à consommer beaucoup de contenu sur... l'amélioration de soi, sur comment se dépasser, sur comment devenir une meilleure personne. Et il m'a beaucoup fait grandir avec des quotes peut-être un peu trop intenses pour un enfant de 9 ans, mais qui n'est pas justement tombé dans l'oreille d'une sourde.
0: Quel genre de citation?
14: Je me rappelle être sur le bord de sa piscine vers peut-être 7-8 ans et me demander si je devrais me lancer, mais l'eau est très froide dans une piscine de banlieue pas chauffée.
0: Oui, c'était avant l'époque des chauffe-eau.
14: Exactement. Et il m'a regardé droit dans les yeux et m'a dit, avec un ton solennel, « Si t'arrives pas à prendre des petites décisions comme ça, t'arriveras pas à en prendre des plus grandes plus tard. Donc, pratique-toi! »
0: Wow, c'est beaucoup de pression!
14: C'est beaucoup!
0: J'aime l'attitude.
14: Je me suis lancée.
2: Et pourquoi vous avez décidé de sauter à l'élastique maintenant? Parce que c'est votre idée. C'est vous qui avez proposé ça comme sortie de chambre déco.
14: Oui, en fait, on me l'a proposé.
2: Pas nous. Quelqu'un d'autre vous l'a proposé.
14: On me l'a proposé. Je me fais beaucoup inviter dans plein d'activités extraordinaires.
2: À titre de créatrice de contenu, notamment.
14: Exactement. Mais celle-là, j'étais quand même assez prête à la laisser tomber dans mes courriels, à se faire empiler par d'autres invitations, par exemple sur une petite terrasse ou pour aller siroter un cocktail sur une plage. Sauf que j'étais à côté d'un homme que j'essayais d'impressionner qui m'a dit... « Oh mon Dieu, il faut que tu y ailles, c'est mon rêve de faire ça, serais-tu game? » Et là, le petit Chris m'a demandé si j'étais game. C'est sûr que j'allais devoir être game et que j'allais devoir dire oui. Je crois que si personne n'avait vu le courriel, c'est ça, je l'aurais oublié. Mais là, quelqu'un a été témoin, donc j'avais encore plus le
2: FOMO. OK, donc en temps normal, le bungee, pas vraiment.

0: pour vous?
1: Oh, Pascal mais pas Deblois. Du tout, là.
0: Pas du tout.
1: Mais non.
0: Mais comme vous avez été invité par une nouvelle organisation qui propose des sauts à l'élastique oui. dans le Vieux-Port de Montréal et que vous avez été invité devant un homme que vous vouliez impressionner, vous avez dit très bien, je vais le faire puis je vais en parler à la radio. J'aime votre attitude.
1: Oui, mais en plus, c'est tombé en même temps que vous m'avez approché pour sortir de ma zone de confort. J'étais comme une pierre deux coups.
0: Oui.
1: On va impressionner un gars et avoir une bonne histoire à raconter à la radio.
0: Les
1: Merci la vie.
0: S'alignait. Linda Paquette, bonjour.
2: Bonjour.
0: Vous étudiez notre relation avec les sensations fortes, notamment chez les adolescents et les adolescentes. Avant qu'on plonge dans les sensations fortes, de Pascal Deblois. Pourquoi on veut faire des activités extrêmes dans la vie?
2: Bien, selon les différentes études là, et les théories, ben, y a des raisons qui sont à la fois biologiques, psychologiques, sociales, comme on en vient d'entendre, là, c'est très social, et des raisons même spirituelles
0: wow.
2: d'aller chercher des sensations fortes ouais, dans des activités qui comportent des risques élevés là, de décès immédiat.
0: On va... Wow, cette phrase vient de me choquer.
2: C'est choquant.
0: C'est super choquant. Évidemment, on va plonger davantage dans chacun de ces moteurs-là. Mais bon, puisque Pascal nous l'a révélé d'entrée le jeu, elle a voulu faire ça pour impressionner quelqu'un. Je peux déjà vous demander, est-ce que c'est un moteur commun, ça?
2: Ben oui, tout à fait.
1: OK, je
2: Donc,
1: suis pas seule.
2: Ah oui, puis en fait, là, chez les jeunes, on observe qu'il y a un trait quand même de personnalité qui est associé à la recherche de sensations fortes, mais c'est un trait qu'on va retrouver plus souvent chez les garçons.
0: OK.
2: Ça diminue en vieillissant. Il y a un pic là, au niveau de l'adolescence et du début de l'âge adulte. Et puis, ce qu'on constate, c'est que dans le fond, prendre des risques, là, ça donne des sensations pour vrai.
0: Oui.
2: Ça fait peur, faut se contrôler. Puis avec un sentiment de contrôle, on peut même être fier après d'avoir réussi hein, une épreuve dangereuse. Mais donc, c'est très encouragé, surtout chez les garçons.
0: Puis quand vous dites qu'il y a un trait de personnalité, c'est quoi le trait de personnalité en question?
2: Ça s'appelle la recherche de sensations fortes.
0: Okay.
2: Et ça a été beaucoup étudié au départ. Là, les modèles psychobiologiques, si on veut, ont été étudiés par Marvin Zuckerman. Lui, là, il menait des études en laboratoire puis il se rendait compte que c'était toujours les mêmes qui revenaient pour faire des études, entre autres, sur la douleur, des trucs un peu bizarroïdes. Et là, il se disait, coudonc, il y a des gens qui cherchent le trouble. Et là, il s'est mis à faire des études. On fait souvent pour détecter une génétique dans quelque chose. On fait des études avec des jumeaux, on
0: oui.
2: compare des identiques et des non-identiques. Et ensuite, quand on a une corrélation qui est plus forte entre les jumeaux identiques, on se dit, ah, il y a quelque chose de génétique là-dedans. Et effectivement, hein, la recherche de sensations fortes, c'est corrélé très fortement avec la génétique. C'est un des traits les mieux déterminés par la génétique.
0: Aïe,
2: il y a plusieurs marqueurs. Je ne sais pas si ça vous intéresse que j'y aille tout de suite. Après
0: ben
2: ça,
0: oui.
2: je vais parler du social. Okay.
0: Allez-y.
2: Donc, il y a, on a comparé des athlètes là, de sport extrême avec des gens de la population normale là, qui ne cherchent pas le trouble volontairement trop. Et là, c'est ça, on s'est rendu compte qu'il y avait une allèle de l'aventure dans le gène DRD4, la partie 7R. Et là, ça, c'est tout le temps, tous les marqueurs génétiques reliés avec la recherche de sensations fortes sont liés avec la façon dont notre dopamine, là, qui est une
0: oui.
2: substance qui se sécrète dans notre cerveau, quand on est exposé à un stress, elle sécrète, elle est liée au contrôle moteur, mais en plus, après, elle nous donne un sentiment de récompense. C'est quand
0: ah,
2: même
0: voilà.
2: l'hormone de la motivation. Puis la dopamine, là, si vous avez écouté quoi que ce soit qui a rapport avec l'addiction, c'est tout le temps impliqué dans mm-hmm. la dépendance aux substances psychotropes. Donc, on parle là d'une substance qui est automatiquement sécrétée quand on est stressé, qu'on est menacé. Mais chez les gens qui ont l'allèle de l'aventure, ce qui va arriver, c'est que le récepteur de dopamine, il est un petit peu émoussé.
0: Oh.
2: Ça fait que ces gens-là, ils ressentent un petit peu moins là, ce genre de stress-là. Puis le danger pour eux, c'est perçu plus de façon excitante.
0: Hey, je peux vous le dire que je ne l'ai pas.
2: Possiblement pas, avec ce que j'ai d'entendre, effectivement.
0: Je peux vous le confirmer. Et là, ce que je trouve intéressant aussi, c'est que vous nous parlez d'un âge où on est plus enclin à,
2: oui.
0: à vivre de telles expériences. Pascal, vous avez 22 ans.
1: J'ai 22 ans.
0: Est-ce
1: ah, vous êtes dedans.
0: Ah, c'est ça. À partir de quel âge on a plus peur de faire un saut à l'élastique?
2: Ah, ben là, il y a plusieurs théories. Puis il y a des gens qui restent des athlètes de sport extrême
0: oui.
2: tout au long, qui font des longues carrières avec ça. Il y a d'autres gènes, là. On pourra y aller tout à l'heure si mm-hmm. vous voulez. Mais en fait, là, ce qu'on sait, c'est que la corrélation avec l'âge, elle est inverse. Et il y a plusieurs théories qui ont été émises là-dessus. Mais une des théories importantes, c'est que quand on avance dans l'âge adulte, il s'ajoute des responsabilités.
0: Mais oui.
2: C'est-à-dire que là, on va avoir des enfants. On
0: un
2: va
0: chien.
2: avoir un travail, un chat, mais aussi des responsabilités qui font en sorte que si on a une blessure grave, ben, ça devient compliqué à continuer. Là.
0: Absolument. Puis, juste avant de plonger dans l'exercice auquel s'est prêté Pascal Debois avec beaucoup de courage, si on s'intéresse vraiment au saut à l'élastique, là, le bungee, on a associé ça au rite de passage.
2: Oui, ben en fait, là, le bungee est né des populations fondamentales en Papouasie-Nouvelle-Guinée qui, en fait, pour lesquelles c'est un rite de passage chez les jeunes hommes. Donc, on fait tout un rite autour d'une célébration là, communautaire et les garçons s'attachent une liane et ils construisent une structure là, en bois. Le but, c'est de sauter et d'arriver le plus près possible du sol. OK? Et donc, il y a quand même un angle dans la chute. C'est pas comme le bungee moderne. Hein? Et puis là, il y a une signification quand même aussi qui sera de nature religieuse, spirituelle dans le geste parce que il y a une partie aléatoire. Quand on vit quelque chose de cette nature-là, il y a un peu le hasard vient jouer. Et là, c'est là que si la personne réussit son saut, aura un statut dans la communauté, mais aussi, ça veut dire que c'est de bon augure. Les récoltes vont être bonnes.
0: Okay.
2: Les chances sont de notre côté. Les esprits et les divinités, en fait, nous approuvent.
0: Wow.
2: Donc, de façon plus récente, là, il y a Le Breton, là, qui est un anthropologue et sociologue français, et Marc Valeur, qui est un psychiatre, qui ont travaillé, eux autres, sur la théorie de l'ordalie. C'est que dans les pratiques religieuses ancestrales, on a souvent des épreuves à traverser, mais une partie de ce que l'épreuve va être déterminée vient d'une décision divine. Donc, quand il y a une dimension un peu aléatoire, puis on retrouve ça aussi dans les jeux d'argent, là, c'est-à-dire que quand il y a une dimension qui n'est pas sous notre contrôle, ben il y a quelque chose d'un peu ultime là, dans ce qui est en train de se produire.
0: Est-ce qu'il y avait...
2: Oui?
0: Oui. Je pense que je m'excuse, hein, vous êtes à distance, donc on ne se voit pas pour les personnes qui vous écoutent. Voilà la petite confusion. Je vous laisse terminer votre phrase, Linda.
2: Ah ben en fait, ce que j'allais dire, c'est que Le Breton et Valeur, dans le fond, ont émis l'hypothèse que pour certaines personnes, il y a une forme de rite privé. Tu sais, dans notre société postmoderne, il n'y a pas nécessairement de croyances religieuses chez tout le monde, mais que la limite ultime dans la vie, c'est la mort. Et quand on risque notre vie, Marc Valeur allait être plus du côté des addictions, les gens qui utilisent des drogues injectables, qui vont avoir des comportements très dangereux, ou ceux qui font des sports extrêmes, sont en train, en quelque sorte, de tester un peu la légitimité de leur existence.
0: Wow!
2: D'une certaine façon.
0: Est-ce que vous aviez tout ça en tête, Pascal Deblois, en disant « Hey, moi, je vais faire du bungee? »
1: Premièrement, j'avais vu un documentaire sur ce rite de passage quand j'étais au primaire et je me suis dit « Mais ils sont complètement malades, je ne vais jamais faire ça de ma vie. » Et je n'ai pas un appel à me lancer en bas de choses très hautes de façon dangereuse. Je crois que c'est plus mon côté compétitif, féministe, qui est comme, surtout si un homme me met au défi, je veux montrer que je suis aussi capable que lui. Donc moi, c'est plus ça qui m'allume, premièrement. Et deuxièmement, vous le savez, je vais avoir une épreuve assez difficile dans le mois qui s'en vient. Je vais avoir ma double mastectomie.
0: Ouais.
1: Et on dirait que de savoir ça, de savoir justement que je vais avoir quelque chose qui va autant changer ma vie, qui va être tellement difficile, je me suis dit, c'est quoi un saut en bungee? T'sais, quand je vais avoir peur avant ma chirurgie, je vais pouvoir me dire, regarde, tu t'es déjà lancé dans le vide d'accrocher un pauvre élastique dans le vieux port. Alors... Pourquoi pas continuer?
0: Je trouve ça vraiment touchant, cet aspect-là de votre aventure. Quand vous étiez sur le point de gravir l'escalier qui allait vous permettre de grimper de 20 étages avant de vous lancer dans le vide, c'était quoi votre état d'esprit, Pascal Deblois?
1: Je pense que j'étais encore dans le déni. C'est vraiment quand
0: ce moment-là, on est quand même là à quelques minutes.
1: Ah oui, on est quand même à quelques minutes. Moi, j'essaie de garder le déni le plus longtemps possible, là, sincèrement. Ça ne sert à rien de stresser avant, donc je me suis ménagée. Mais rendue sur la plateforme, là, ça c'est bien rentré. Là.
0: Qu'est-ce qui s'est passé?
1: J'étais complètement terrifiée. Là. Je me suis dit, mais pourquoi je fais ça? Et c'est rare, mais là, je me suis dit, je pourrais abandonner. Tu sais, on pourrait me détacher, je pourrais quitter.
0: Y avez-vous sérieusement pensé?
1: Ah, mais bien sûr! Je me suis dit, hey... peut-être que ce soir, quand tu vas te coucher, tu ne vas pas te trouver poche, tu vas plus te trouver...
0: Mature.
1: Mature.
0: Responsable.
1: Responsable. Et c'est sûrement la bonne chose à faire. Je me suis retournée et il y avait encore mon crush qui, lui, allait sauter. Je me suis dit non. Il faut que je le fasse moi aussi parce que c'est pas vrai qu'un homme va me battre à cette épreuve. Alors, j'ai compté dans ma tête et je me suis lancée.
0: Est-ce que les instructeurs ou instructrices vous rassuraient? Comment on a pris soin de vous sur la plateforme?
1: Ils m'ont plus mis un petit coup de pression. Il y avait des nouvelles personnes qui montaient sur la plateforme. Ils m'ont dit allez, il y a des gens qui attendent, donc il faudrait que tu y ailles. J'ai dit non, commence pas à me faire ça, commence pas à me faire de la pression.
0: Est-ce qu'il y avait des gens qui vous regardaient en bas? Parce que je sais qu'il y a souvent des touristes qui s'arrêtent parce que ça se passe au Vieux-Port de Montréal.
1: Oui.
0: Et qui veulent documenter les sauts faits à Montréal Bungee dans le Vieux-Port.
1: Oui. Il y a un chic type qui prenait des photos qui devrait me les envoyer par courriel prochainement d'ailleurs. Et j'avais un ami qui travaillait au Bungee qui me regardait en bas. J'entendais crier mon nom.
0: Encourageant.
1: Encourageant. T'as moins envie d'être détaché. C'est...
0: En même temps, vous venez de faire ça alors que dans les nouvelles, on a abondamment parlé de cet accident tragique
1: au
0: de
1: Brésil.
0: Saut à la corde.
1: Je sais.
0: Survenu en juin au Brésil. Oui, une jeune femme est décédée. Les conditions étaient différentes. Là, c'est un saut à la corde et non pas à l'élastique. C'était pas fait dans un cadre légal, mais j'imagine que ça trottait quelque part dans un coin de votre tête.
1: Mais bien sûr, j'ai demandé à maintes reprises si j'étais bien attachée. Ouais. Et si cette corde lâche, quelle autre corde me tient? Est-ce qu'on est bien attaché partout? J'ai vérifié à plusieurs reprises.
0: Puis qu'est-ce qui vous a motivé à sauter finalement, Pascale Deblois?
1: Mon Dieu, c'est vraiment que la personne avec qui j'étais m'a crié « Si tu fais ça, tu vas pouvoir... tout faire après. Et je savais qu'il parlait de ma chirurgie. Je savais, moi aussi, que je voulais le faire un peu en mode doigt d'honneur à ma chirurgie qui s'en vient. Wow. J'ai fermé les yeux. J'ai pas eu le courage de le faire les yeux ouverts, mais quand même, j'ai foncé et je me suis lancée. Je me suis dit, c'est un genre de 3-4 secondes où je vais avoir très peur, mais après ça, c'est fait. Donc,
0: qu'est-ce qu'on ressent finalement, la tête à l'envers, pendue par les pieds au-dessus du Vieux-Port de Montréal?
1: Honnêtement, je pense que j'ai blackout. Je re-regarde la vidéo qu'on reçoit après et je me tortille dans les airs. J'ai lâché un cri de mort. J'ai cru mourir, mais je suis là. J'ai eu très peur. Sincèrement, je crois pas avoir cette fibre où je vais être addict aux sensations fortes parce que j'ai eu la chienne comme jamais. Là.
0: C'est 20 étages quand même.
1: Ah, c'est beaucoup.
0: C'est incroyable. Linda Paquette, oui. Pascale vient de dire « Je ne crois pas que je vais devenir dépendante. » Est-ce qu'on peut développer une dépendance aux sensations fortes ou c'est une image qu'on évoque?
2: En fait, là, chez les personnes qui pratiquent des sports extrêmes, on observe effectivement là, des phénomènes semblables. C'est-à-dire que pour maintenir le même niveau de thrill, là, les gens vont augmenter la dangerosité.
0: Ah oui,
2: donc... Ça ressemble au phénomène un peu de la désensibilisation hein, qui arrive quand on consomme une substance pendant longtemps, d'avoir augmenté la dose. L'autre élément qui est mentionné par les athlètes, c'est qu'ils vont vivre des cravings. Par exemple, ceux qui font du kitesurfing, hein, ils ont besoin du vent. Quand il n'y a pas de vent, là, ils vivent un craving lié à leur pratique.
0: Ah,
2: on observe aussi que chez les athlètes
0: un
2: qui vivent une blessure...
0: Ouais, d'y goûter.
2: C'est ça. Et chez les athlètes là, de sport à risque là, qui vivent une blessure, ne peuvent pas pratiquer leur sport aussi, il y a des cravings et un risque accru de développer une dépendance. Cependant, quand il y a une blessure, il y a aussi un risque qui est associé à la médication hein, qui vise à diminuer la douleur. Mais ce que vous avez dit tout à l'heure m'évoque vraiment quelque chose qui est intéressant sur le plan des théories psychosociales. Entre autres, j'ai fait ma thèse de doc sur les mécanismes de régulation émotionnelle liés à la pratique des sports extrêmes. Et une des dimensions d'autorégulation qui était reliée à la pratique de la prise de risque là, chez les jeunes de l'étude à laquelle que j'ai piloté, c'était la compensation qu'on appelle, dans le fond, une forme de conduite qui amène à ressentir un sentiment d'accomplissement.
0: Oui.
2: Connexe. Et aussi, il y a une théorie qui date des années 30, qui vient de Fennickel, qui s'appelle la théorie de la contraphobie. C'est-à-dire que prendre un risque dans un sport extrême permet d'affronter la peur pour prendre le contrôle du sentiment. Donc, paradoxalement, et ça, c'est toutes des théories plus modernes associées à ce qu'on appelle la terror management théorie, donc la théorie de la gestion de la terreur, c'est qu'on est un animal là, qui sait qu'il va mourir. Mm-hmm. Et là, on a cette peur fondamentale-là. Et même de cette théorie-là viennent deux grands concepts. D'abord, premièrement, c'est ce qui ferait qu'on a besoin d'avoir un égo, nous, les humains. Mm-hmm. Parce qu'on veut donner du sens à quelque chose qui va finir. Donc... Et là, on se rend compte que quand on parle aux gens, tu sais, de la mort et que là, ensuite, on leur fait faire des tâches en simulation, les gens prennent plus de risques. Comme si, en quelque sorte, on avait besoin de se rassurer que ça ne va pas nous arriver à nous.
0: Wow!
2: Et aussi, prendre des risques dans les sports extrêmes, c'est valoriser. Hein? Tout ce qu'on entend depuis le début de l'interview, là, c'était « je l'ai fait pour impressionner quelqu'un ». Les gars sont éduqués à faire ça pour impressionner les filles.
0: Ah, c'est vrai, vous le voyez une question de socialisation?
2: Absolument. Puis ça touche tous les travaux de Barbara Morongiello, qui, elle invite les papas à faire ce qu'on appelle la tâche risquée. Donc, elle invite les papas à amener leur bambin, là, le trottineur de 2-3 ans au parc. Puis là, elle compare comment les papas se comportent avec les petits garçons puis les petites filles. Puis on sait qu'à cet âge-là, les garçons et les filles ont les mêmes capacités physiques. Là. C'est même que souvent, les filles sont plus costaudes, plus fortes à cet âge-là. Mais on observe que les papas invitent leurs filles à être beaucoup plus sécuritaires, tandis qu'ils poussent leurs petits garçons à prendre des risques. Mm-hmm. Donc, dès l'enfance, c'est pas juste biologique. Là. On est aussi élevé à prendre moins de risques quand on est une fille.
0: Mais c'est fascinant parce que, Pascal, donc, d'instinct, vous aviez touché à plusieurs des moteurs qui s'expliquent en psychologie. Vous nous avez parlé d'égo. Je veux impressionner quelqu'un. Vous avez parlé de féminisme. C'est pas vrai que parce que je suis une fille, je ne ferai pas ce que les garçons font. Puis vous nous avez parlé d'une manière de contrôler la peur de cette grande épreuve qui vous attend en la contrant par une autre activité épeurante. Donc, vous vous inscrivez dans la recherche. Est-ce que ça vous rassure?
1: Ça me rassure. Je suis pas folle. Il y a des choses qui expliquent mes comportements. Je connaissais pas tout ça. C'est vraiment intéressant de voir que j'ai fait ce chemin-là sans le savoir.
0: Que le chemin avait été tracé par des chercheurs et des cobayes par le passé. Comment vous vous êtes sentie après votre saut?
1: Oh mon Dieu, j'étais vraiment sur l'adrénaline. Je me suis sentie encore dans la peur, dans le stress pendant un bon moment. Là.
0: Ah oui?
1: Oui, j'avais les petites mains qui shakaient et le cœur qui palpitait. Encore aujourd'hui, si je le raconte, j'ai les mains moites.
0: Ah, c'est intéressant. Est-ce que c'est commun, ça, Linda?
2: Ben en fait, les réactions de stress sont liées à nos ça provoque dans notre corps là, toute une activation de ce qu'on appelle le système sympathique. On a deux systèmes neurobiologiques là, qui roulent en parallèle, puis ils s'alternent les uns les autres. C'est le système sympathique qui permet de réagir au stress, hein, et le système parasympathique qui nous permet de récupérer, réparer nos muscles, digérer. Donc, quand on vit un stress intense, là, l'adrénaline qui se décharge provoque justement la sécrétion de dopamine dont on a parlé tout à l'heure, mais aussi, ça sort le sang des zones digestives. Ça vous amène ça dans les bras, les jambes, les mains moites. Les pupilles se dilatent, on se met à voir en corridor, on se met à transpirer. Dans le fond, ça crée les papillons dans l'estomac. Là. On peut vivre ce stress-là quand c'est social aussi. Comme moi, là, je le vis un petit peu en vous parlant.
0: Ça s'entend pas du tout. Oui. Moi, je suis en train de me dire que je préfère les connaître parce que j'ai un kick sur quelqu'un que je cherche à impressionner en me lançant à la corde là, d'une plateforme.
1: Mais, ben là, j'avais mais en même temps, un petit mélange des deux. Là.
2: Tant mieux. Oui. Mais en même temps, ces sensations-là, en fait, là, elles sont très intenses. Et dès qu'on change l'état d'esprit d'une personne, que ce soit avec une substance ou un stress intense, quand ça occupe tout notre système, là, ça peut nous servir quand même de distraction pour éviter d'autres choses.
0: Absolument.
2: Ce qui nous amène au risque d'addiction, encore une fois, parce que les gens qui vont vivre un succès, qui vont se sentir valorisés, pour lesquels les différents besoins psychologiques qu'on a, là, qui sont le besoin de connexion, relatedness, notre besoin de compétence, notre besoin d'autonomie, sont tous comblés par la même activité. Puis qu'en plus, la sensation est vraiment très, très intense, ça peut devenir addictif parce qu'on ne pense pas bien à d'autres choses pendant que c'est en train d'arriver.
0: Ah, ça fait du bien des fois de ne penser à presque rien. Pascal, est-ce que vous avez le goût de recommencer?
1: Le saut en bungee?
2: Oui.
1: Non.
0: D'essayer autre chose? La sensation forte?
1: Oui, j'imagine. Mais je pense qu'une deuxième fois, de savoir ce que ça fait, ça serait pire.
0: Ah oui?
1: Je crois que c'était plus facile de sauter dans l'inconnu que là de remonter sur cette plateforme et le refaire en sachant comment je me suis sentie. Je serais ouverte à autre chose, mais refaire un saut en bungee, pas tout de suite.
0: Comme un saut en parachute?
1: Ça, je l'ai déjà fait.
0: Ah!
1: Et j'ai quasiment eu moins peur, je pense.
0: Est-ce que vous considérez que ce saut à l'élastique a été une expérience marquante?
1: Ah oui, complètement. Ah oui, c'était très marquant, c'était épeurant, en même temps, c'était empowering.
0: Vous avez trouvé de l'empuissancement.
1: Oui, de l'empuissancement.
0: Oui.
1: De l'empuissancement,
0: absolument.
1: Oui. Je me suis sentie puissante après avoir fait ça. C'était un bon cocktail d'émotions.
0: Et d'hormones, on l'a bien compris en écoutant Linda oui. Paquette. Et en terminant, est-ce que ça a fonctionné? Est-ce que votre kick a été impressionné?
1: Je pense que oui.

0: J'espère, parce que là, je sais pas qu'est-ce que ça y prendrait d'autre.
1: Ben là, j'espère que vous avez pas fait ça pour rien. Hein. Merci beaucoup à vous deux. Pascal Deblois, on peut vous suivre sur TikTok et peut-être dans une prochaine activité à sensation forte.
0: Oh oui.

0: Le pont international Gordie Howe ouvre à la circulation aujourd'hui entre Windsor en Ontario et Détroit aux États-Unis, et ce, malgré les tensions commerciales récentes entre les deux pays. Ce nouveau pont-là va renforcer l'un des corridors de transport les plus fréquentés du continent. Puis c'est certainement pas d'hier que les ponts sont des infrastructures cruciales pour les populations. Alors, on a invité deux experts pour découvrir l'histoire de quelques ponts qui ont été révolutionnaires à leur façon. Il s'agit de Bruno Mascotte, professeur titulaire au département des génies civils, géologiques et des mines de Polytechnique Montréal, et de Yann Roche, professeur au département de géographie de l'UQAM et membre de la chaire Raoul Dandurand. Bonjour, messieurs.
1: Bonjour.
2: Bonjour.
0: Le pont Gordie Howe a coûté 4,6 milliards de dollars canadiens. On comprend qu'il répond à un besoin, mais quand même, je me demande, qu'est-ce qui peut pousser une collectivité à dépenser autant pour construire un pont? Yann Roche, à quoi ça sert construire des ponts?
1: Comme vous l'avez mentionné, parce qu'il y a un besoin économique. C'est une des zones les plus actives où il y a le plus d'échanges entre les deux pays. On ne se doutait pas que ça deviendrait plus compliqué en ce moment que ça l'est. Mais donc, il y avait un besoin. C'est un des endroits où il y a le plus de liens entre donc, l'Ontario, Windsor et Détroit.
0: Oui.
1: Et donc, l'idée de ce pont-là était assez logique. Et comme vous l'avez mentionné, comme ça demande beaucoup d'argent, il faut avoir une motivation importante. Puis il y avait quand même une bonne volonté là-dedans. L'appelant Gordie Howe. C'est un Canadien qui est devenu célèbre avec les Red Wings de Détroit. Donc, il y avait une logique de tendre la main à nos amis du Sud.
0: Donc, ça peut être symbolique tout en étant concrètement très utile, un pont. Bruno Mascotte, vous donnez des cours de construction de ponts. On est dans un autre volet très pratico-pratique. Quel rôle ces infrastructures-là peuvent jouer pour une société?
2: Un pont doit d'abord répondre à un besoin. Donc, c'est un besoin économique. C'est donc comme on vient de le mentionner. Et évidemment, le pont, le choix du pont, l'emplacement, ben on essaie de le faire à l'endroit où c'est le plus économique, le plus pratique. Donc, le moins cher et le plus efficace. Donc, il y a un rôle d'efficacité. Et après, ben, une fois que le pont est fait, ben

0: il va créer des nouveaux liens. Donc, un pont, ça veut dire lien. Donc, c'est, le pont crée des liens. Donc, il y a un besoin économique, mais après, il y a des impacts socio-économiques et, pour relier des gens d'origine différente.
1: Et qu'est-ce qu'il a d'impressionnant, ce pont, à vos yeux?
0: Ben, en fait, on dit que c'est le pont haubané le plus long d'Amérique du Nord, mais c'est aussi le pont qui a la plus grande portée. C'est le pont le plus long en termes de sa portée, la distance entre les deux piliers principaux au Canada. Donc, c'était le précédent, c'était le pont Pierre-Laporte, construit okay. il y a à peu près de 60 ans, qui faisait 600 quelques mètres de portée entre les deux piles. Là, on est rendu à 850 mètres environ. Donc, ça fait quand même un pont au niveau technologique. Là, c'est un bond assez important. C'est peut-être dans sa catégorie, peut-être le cinquième ou sixième au monde. Donc, c'est quand même dans les ligues supérieures.
1: OK, il peut y avoir un petit sentiment de fierté là, pour les personnes qui s'intéressent au pont.
0: Définitivement,
1: OK. Ouais. On va découvrir avec vous l'histoire de ponts qui ont été importants, eux aussi. On va commencer avec le pont de l'amitié lao-thaïlandaise. Pourquoi vous l'avez choisi, Yann Roche?
2: Lorsque je discutais avec votre recherché, M. Blaise, qui était intéressant, il m'a demandé de parler de différents ponts qui étaient les plus marquants. Puis, c'est les ponts, pour moi, qui sont marquants, c'est ceux qui ont une dimension géopolitique. C'est pas forcément ceux qui sont les exemples de génie civil les plus spectaculaires. C'est la dimension géopolitique. Et j'ai eu la chance d'aller à plusieurs reprises à Vientiane, au Laos. Et ce fameux pont, déjà de l'amitié, c'est assez spécial parce que quand on insiste sur l'amitié, c'est qu'en général, il y a des raisons pour le faire et on n'est peut-être pas forcément si sûr que ça qu'il y a une grande amitié.
1: Ah, est-ce que ça veut dire donc qu'il y a eu conflit quand on utilise le terme pont de l'amitié?
2: Pas à proprement parler, mais un petit peu. Et le lien m'est venu aussi en regardant ce qui se passe avec nos amis du Sud, c'est que les Thaïlandais et les Laotiens ont une relation assez complexe et asymétrique. C'est-à-dire que les Thaïlandais sont plus puissants économiquement et à plein de niveaux. Et donc, ça fait en sorte qu'ils voient pas mal, ils regardent pas mal les Laotiens de haut. Et le pont de l'amitié, ben, c'est pas une amitié qui est forcément d'une réciprocité totale. Mais on insiste sur le nom en question, et c'est pour ça que ça me semblait un petit peu amusant. Puis il y en a eu plusieurs qui ont été construits depuis ce moment-là. Je pense qu'on est rendu à 5 maintenant.
1: Okay.
2: Avec cette amitié qui est, asymétrique, comme j'ai déjà mentionné.
1: Puis, qu'est-ce que ce pont permet aux deux populations?
2: De traverser assez facilement, parce que pour les Thaïlandais et les Laotiens, franchir ce pont-là, il n'y a pas besoin de visa, c'est quelque chose d'assez pratique, mais c'est surtout dans le sens Laos-Thaïlande que ça se passe. Il y a beaucoup de Laotiens, quand ils en ont les moyens, qui vont aller, par exemple, accoucher en Thaïlande pour des raisons, de niveau économique okay. supérieur. C'est plus sécuritaire, si j'ose dire. Je connais des gens qui ont fait ça, justement, aller pour accoucher en Thaïlande à travers le pont de l'amitié. Du côté des Thaïlandais, c'est plutôt pour le tourisme.
1: Donc, c'est un pont qui peut camoufler des enjeux vraiment plus grands que celui du transport.
2: Oui, c'est ça. Comme on vient de mentionner, c'est des liens entre deux populations, puis ces liens ne sont pas forcément toujours symétriques.
1: Bruno Mascotte, vous avez pensé au pont de Brooklyn à New York. Pourquoi?
0: C'est peut-être le premier pont moderne, je dirais, où avant ça, on faisait des ponts en arc en maçonnerie, après, il y a eu des ponts type poutre, mais là, on est passé à des ponts à câbles. Donc, c'est l'utilisation des câbles pour donner de la légèreté au tablier, donc pour franchir des grandes distances avec une structure le plus légère possible et au moyen de câbles. C'est la meilleure façon d'utiliser l'acier, c'est en traction. Donc, les câbles, c'est la technologie des câbles qui est arrivée, c'est pas à ce moment-là, mais c'est un bel exemple de l'utilisation du début, de l'utilisation des câbles.
1: On est à quelle période à ce moment-là pour le pont de Brooklyn?
0: 1860-1870, donc ça fait un siècle et demi. Et puis, donc c'est à peu près à la même époque que la Tour Eiffel, donc c'est l'utilisation de l'acier, mais là vraiment ici en traction. Donc c'est... Si on voit la technologie des câbles, c'est ce qui a permis de faire des gratte-ciels. Parce que les gratte-ciels ont besoin d'ascenseurs. Donc, pas de câble en acier, on peut pas faire... Monter 30 étages, ça serait pénible. Donc, les câbles ont eu un impact et c'est venu par Roebling et d'autres, mais en particulier le pont de Brooklyn qui est un bel exemple.
1: Donc, c'est un pont auquel on doit des technologies qui nous servent au quotidien.
0: Oui, en fait, c'est son concepteur qui a travaillé beaucoup dans la conception des câbles et lui, c'est comment utiliser... Donc, il y avait même une entreprise pour faire des câbles. Donc, comment utiliser les câbles d'une façon efficace? Donc, c'est un peu le début de l'ère moderne pour les ponts à grande portée.
1: Intéressant. Puis, si on s'intéresse au pont Gordie Howe, qui est à Auban, c'est quoi la différence? C'est pas tous les jours que je peux poser des questions à quelqu'un qui enseigne comment construire des ponts. J'en profite.
0: C'est une bonne... Il y a deux types de ponts à

0: Il y a les ponts suspendus, comme le pont Pierre-Laporte, où on a deux câbles porteurs qui vont d'une rive à l'autre. Donc, c'est un câble porteur principal. Il y a des suspentes qui viennent suspendre le pont. Ça, c'est un pont suspendu. Les ponts en haut-bas, les câbles, au lieu d'être partent directement du pilier, donc il y a deux piliers, et les câbles sont inclinés. Donc, ils se dirigent du pilier, donc un peu comme en éventail. Donc, ça, c'est un pont haubané. Donc, c'est deux techniques qui existent depuis qu'on fait des câbles.
1: Je peux traverser les deux types de ponts sans stress.
0: mais la construction d'un pont bonnet est plus complexe.
1: OK. Secret de coulisses, nos deux experts m'ont prévenu avant qu'on commence l'entrevue. Là, si ça devient trop technique puis que vous ne suivez pas, faites-nous signe. Pour l'instant, je veux dire que c'est super clair. Je comprends tout et je salue votre talent de vulgarisation. Yann, on va passer à un autre pont de l'amitié sino-coréenne. Pourquoi vous l'avez choisi?
2: Justement, c'est encore un pont de l'amitié. Et encore une fois, disons qu'on peut prendre l'amitié avec beaucoup de guillemets. mais en fait, c'est entre la Chine et la Corée du Nord. Donc, ce n'est pas forcément comme justement entre la Corée du Nord et la Corée du Sud, où là, la tension est encore très présente. Mais c'est encore une amitié asymétrique avec une Chine qui est le principal lien de la Corée du Nord et avec laquelle toutes les connexions terrestres vont se faire à travers une bonne partie à travers ce pont-là. Je pense 70% des connexions se font à travers ce pont, qui est aussi un pont ferroviaire. Donc, c'est vraiment la ligne de vie de la Corée du Nord et aussi une manière pour la Chine de tenir un peu, j'irais pas jusqu'à dire la laisse, ça serait un petit peu méchant, mais c'est vraiment de montrer la dépendance énorme de la Corée du Nord vis-à-vis de la Chine. Et ça, c'est au moment de la pandémie, ça a été coupé pendant un certain temps. Et
1: donc,
2: la Corée du Nord.
1: C'est comme un pont frontalier?
2: C'est ça. C'est l'idée encore. Et le retour un petit peu avec le pont précédent, c'est des ponts frontaliers. C'est des ponts qui ne sont pas forcément spectaculaires du point de vue architectural, mais qui sont des
1: névralgiques.
2: C'est ça. Absolument stratégiques entre deux pays, alors qu'ils peuvent avoir des relations assez amicales, comme c'était le cas entre Laos et Thaïlande, un peu moins avec la Chine et puis la Corée du Nord, même s'ils ne sont pas en guerre. Et donc, ça fait en sorte que lorsque c'est entre deux pays comme ça qui ont des tensions, le lien avec le pont Goliao, on n'en est pas là, mais c'est les notions de tension, on l'a vu justement au moment des cérémonies d'ouverture, d'inauguration, pas d'ouverture, on n'est pas aux Jeux Olympiques.
1: mais il y a ouverture à la circulation aujourd'hui.
2: C'est ça. Mais donc, ça fait que cette idée que le pont passe à travers ce qui est une séparation entre deux entités, notamment des pays, et il est la connexion névralgique, stratégique entre ces deux.
1: Et je m'excuse, je vous ai interrompu par excès de curiosité, mais quand vous me parliez de l'époque de la COVID, qu'est-ce qui s'est passé sur le pont de l'amitié sino-coréenne?
2: La Chine s'est beaucoup fermée à la plupart du reste du monde, y compris à leurs alliés, et d'un seul coup, la Corée du Nord s'est retrouvée avec pratiquement plus de liens avec l'extérieur, et pour elle, dont c'est le principal cordon ombilical. Ça a encore accru, même si on n'a pas toute l'information par rapport à ce qui s'est passé concrètement là-bas. Comme vous savez, il n'y a pas énormément de reporters étrangers là-bas.
1: Ouais.
2: Donc, ça fait en sorte qu'on sait que ça a été compliqué pour les Nord-Coréens à cause du fait que ce cordon a été coupé. Hmm.
1: Bruno, on passe à un classique maintenant, le Golden Gate. Mm-hmm. Pourquoi est-il important à vos yeux?
0: Il est important pour son époque. Il a fracassé un record du monde en termes de portée. Mais pour moi, c'est le pont qui allie l'élégance. C'est un pont qui est très fluide.
1: Beau.
0: Ouais, donc il est beau. Il est naturellement beau parce qu'il est fait léger. Il est fait pour un peu comme un avion. C'est une belle œuvre d'art, mais aussi d'ingénierie, je devrais plutôt dire. Le Golden Gate, c'est une très belle réalisation où on a justement optimisé les quantités. Donc c'est un pont qui est très fluide. 1,3 km entre ces piliers, donc c'est très grand, c'est près de deux fois celui de Goliao. Et puis, donc c'est un beau pont. Et en plus, les piliers sont très beaux, sont rangés, mais sont aussi art déco. Donc, il y a une touche architecturale qui est peu perceptible, mais qui est quand même là. Donc, on ne va pas contre l'objet du pont, qui est de franchir des grandes distances, mais on a pu introduire dans ces piliers-là un souci architectural intéressant.
1: Puis on est en 1937 quand le Golden Gate est inauguré, si je ne me trompe pas.
0: Ouais.
1: Donc, à quel point ça a évolué en pas loin d'un siècle? Si vous le nommez comme référence encore aujourd'hui, oui, de simplicité puis de beauté.
0: En fait, ça n'a pas beaucoup évolué, sauf une erreur qu'on a faite. Donc, je parlais de légèreté, tout ça. Donc, oui, cette légèreté-là, on l'a poussée un petit peu trop loin. Et peut-être certains vont se rappeler de leur cours de physique du secondaire. On voyait le pont de Tacoma dans les années 40, qui était

0: C'était un pont suspendu aussi, et sous un vent très moyen, le pont s'est effondré. Donc, il était rendu trop léger. En fait, il y a deux choses. Un pont, surtout les ponts à câble, doivent résister à la gravité, évidemment. Mm-hmm. Donc, d'où la légèreté. Mais l'autre élément, c'est le vent. Et donc, le vent, aujourd'hui, comme le pont Gordie Howe, on fait des essais en soufflerie. Donc, on va faire un tablier très léger, mais qui est aussi très stable sous différentes catégories de vent, là, du plus faible au plus fort. Et le pont de Tacoma, c'est un vent très faible. Donc, comme un effet de balançoire où on va juste donner une petite poussée une après l'autre. Et comme on a un jeune enfant, on a tous fait ça. Et le pont s'est effondré. Donc, on a poussé la technologie trop loin. Donc, on est revenu, on s'est aperçu que le pont devait aussi être rigide, pas seulement léger.
1: Oui, oui, et merci de vous faire rassurant là, en nous parlant des tests qui ont été faits par rapport au pont Gordie Howe. Parlez-nous maintenant du pont de Crimée, Yann Rush. Quelle est son importance?
2: Alors lui, pardon, il est pas mal stratégique. Là, on est encore dans le... On parlait tout à l'heure de relations entre des pays qui avaient des relations un peu délicates, plus ou moins délicates. Mais là, c'est un pont qui a été inauguré en 2018-2019, donc pour relier deux péninsules, notamment entre la région de Krasnodar en Russie et l'est de la Crimée, qui venait de devenir russe, d'être annexée par les Russes.
1: Oui, c'est ça, par occupation forcée, on s'entend.
2: Donc, un pont, et c'est un des ponts les plus importants, les plus longs d'Europe, et qui a été mis en place pour faciliter les connexions encore économique, stratégique, entre la Russie et l'Est de la Crimée. Et donc, ça devient stratégiquement particulièrement important et ça a été visé à plusieurs reprises par les Ukrainiens. Mais en même temps, les Ukrainiens, tout en visant cet aspect stratégique, cet aspect, disons, de vulnérabilité de la communication vers la Russie, s'ils veulent récupérer la Crimée par la suite, il vaut mieux pas complètement démolir le pont. Donc il y a des attaques qui sont menées, mais pas de manière totalement, j'allais dire, destructrice jusqu'à l'abattage du pont, jusqu'à la destruction complète du pont. Donc il y a un peu une ambiguïté par rapport à ça. C'est à la fois un objectif stratégique, mais il faut pas trop en abuser, si j'ose dire.
1: C'est important de préciser, comme vous le faites, que les ponts peuvent être des cibles militaires, mais qui soulèvent des questions stratégiques très importantes, comme le pont de Crimée. Et j'aimerais citer une auditrice qui s'appelle Rina, qui nous a écrit via la bulle de conversation qu'elle a vu la vidéo du pont qui s'effondre et qu'elle l'a vu en bas âge et que depuis, elle a peur des ponts. Un mot peut-être pour la rassurer, Bruno?
0: Moi, je pense à part pour les guerres. Là,
1: oui.
0: Je pense que les ponts aujourd'hui sont sécuritaires, ils sont bien entretenus, mais donc ce genre de problème-là, on les maîtrise très bien aujourd'hui.
1: OK, merci. À l'émission, on cherche à offrir des outils à l'auditoire. Donc là, ici, des outils de compréhension géopolitique, en ingénierie aussi, et peut-être juste l'outil qui permet de traverser un pont sans craindre de le faire. Bruno Mascotte, maintenant, vous voulez nous parler du pont de Normandie. Pourquoi?
0: Le pont de Normandie, on parle toujours d'augmenter les portées, donc on parle de pont au Banné. Le pont au Banné le plus long à ce moment-là, quand lui a été construit, c'était au Canada, à Vancouver. Il faisait 450 mètres de portée. Et les Français ont doublé. Donc habituellement, il y a des incréments. Donc, eux, ils ont doublé d'un seul coup. Ils sont montés à 850 mètres. Et le pont de Normandie, en fait, si on regarde le pont Gordie Howe aujourd'hui, le pont de Normandie, c'est deux jumeaux. Donc, le pont Gordie Howe, en termes de sa portée, ils ont 3 mètres de différence entre et le pont de Normandie a 3 mètres de plus. Et puis, mais lui, il était fait il y a 30 ans. Il a été inauguré il y a 30 ans. Donc, c'était... Les Français sont capables de ce genre de saut-là, de pousser la technologie. On le voit avec le TGV, donc on le voit avec des fusées, on le voit avec les avions. Et au niveau des ponts, ils ont doublé d'un seul coup. Et ça, c'est des bons technologiques très, très rares. Et donc, ils ont été capables de faire ça.
1: Est-ce qu'il y a des fiertés nationales? Est-ce qu'il y a des rivalités en ingénierie? Est-ce qu'on est en compétition contre la France, Bruno?
0: Non, oui, il y a de fierté, mais on n'est pas en compétition. En fait, on est plutôt ébahi quand quelqu'un arrive, des gens arrivent à faire des ouvrages comme ça et qui sont de grande qualité, qui sont... Il y a 30 ans, ce pont-là, je l'ai emprunté dernièrement, il était encore en bonne condition, il y a besoin d'entretien. Aujourd'hui, on fait Le même pont, Gordier, est probablement mieux fait, mieux, plus résistant, plus durable, parce que les matériaux ont évolué, la technologie a évolué. Donc, on améliore.
1: On bénéficie de ces avancées faites ailleurs.
0: Mais je peux pas. Peut-être qu'il y a des compétitions, mais pas au niveau de l'ingénierie. Donc, il y a une fierté.
1: Est-ce qu'il y a des leaders dans le monde?
0: Oui, il y a des leaders qui se pointent de temps en temps. Le pont de Normandie, c'en est un. Il y avait un leader français, un ingénieur qui était très français, très imposant.
1: Il était très français.
0: Oui, c'est ça. Dans le sens qu'il était très imposant, c'est quelqu'un qui a une grande stature, qui a un peu. Mais, okay. mais parfois, ça prend des gens qui forcent un petit peu la main. Français, là, dans le sens pas négatif, hein, positif. Là, je veux pas créer d'ambiguïté.
1: Pas du tout. Ouais. Non, ça me fait sourire. Ouais. L'expression très français me plaît beaucoup, d'autant plus que vous la nommez avec que du positif. Alors, il y a personne de choquer,
0: mais parfois, ça prend des gens qui s'imposent. Et oui. Puis, c'est dans ce sens-là, dans le bon sens.
1: Est-ce que vous pensez que dans le monde, en ce moment, il y a des yeux tournés vers le Canada en se disant, ah, c'est un beau pont?
0: Oui, mais comme c'est pas un record du monde, on va dire c'est un très beau pont, bravo. Mais bon, ça va faire sans plus. Ouais, c'est
1: très
0: ça.
1: Bien.
0: Mais pour nous, on peut être fiers quand même.
1: Ah oui, je voulais vraiment pas amoindrir la fierté de qui que ce soit. Bruno Mascotte, vous souhaitiez nous parler du pont. Non, on vient de le faire. On passe maintenant à la Scandinavie. Je suis mélangée avec le pont de Loresund. J'ai choisi la prononciation danoise, mais j'aurais pu aller du côté de l'accent suédois, Yann. Non,
2: mais j'aurais pas pu faire la différence.
1: C'est vrai? J'ai fait mes recherches avant de vous parler au cas où.
2: Juste avant d'enchaîner là-dessus, c'était par rapport à disons, au leader. On a quand même, même si c'est pas ma spécialité, le côté architectural, il y a un pays qui se détache beaucoup, c'est la Chine. Si vous regardez la liste des ponts les plus longs du monde et les plus spectaculaires, les Chinois arrivent.
1: Ils ont un rôle à jouer.
2: Assez régulièrement. C'est le pont le plus long, il est 164 km de long, même si c'est pas tout au-dessus de l'eau.
1: Ouais.
2: C'est juste 9 km, si j'ose dire. Mais donc, c'est vraiment quelque chose d'assez spectaculaire. Quand les Chinois, quand il y a un ouvrage de taille vraiment spectaculaire à faire, les Chinois, c'est souvent les premiers à le faire. Bon, pour revenir au Danemark-Suède, ce qui se passe, c'est que ces deux pays, justement, là, on est dans l'intégration nationale, régionale, pardon, entre deux pays qui ont des relations, bon, qui n'ont pas toujours été si amicales que ça dans le passé, mais qui, avec une qui devient un petit peu une des tête de pont de l'Union européenne et l'autre qui s'en est plus ou moins détaché au fil du temps et qui maintenant se retourne vers l'Europe avec l'OTAN. Mmh. Et donc, ça fait en sorte que le besoin d'intégration nationale à travers ce pont qui a été bâti en 2000, c'est un pont tunnel entre Copenhague et Malmö. Et donc, c'est beaucoup plus une question d'intégration économique, politique entre deux pays qui ont quand même maintenant des relations qui sont très, très positives. Donc, c'est vraiment, on revient un petit peu à notre idée de départ entre deux régions qui s'intègrent économiquement, même politiquement, à bien des niveaux. Et donc, c'est un pont qui est assez marquant à plein de niveaux, mais c'est surtout du point de vue économique.
1: Puis, on va terminer chez nous avec le pont de la Confédération. Pourquoi il est important, selon vous, Bruno?
0: Ben, d'un point de vue société, il a relié une île au continent. Donc, c'est le rôle d'un pont, le rôle unificateur sociétal.
1: Pour faciliter les déplacements dans les maritimes, évidemment, il relie l'île du Prince-Édouard et le Nouveau-Brunswick.
0: C'est ça. Mais au niveau, mon angle d'ingénieur, donc c'est quand même un pont de 13 km. Donc, lui, ses portées, c'est 250 mètres. Donc, plusieurs portées de 250 mètres. Mais c'est surtout, sur 13 km, faire un pont comme ça, en fait, c'est un pont. Aujourd'hui, on parle de construction accélérée des ponts et c'est comme si les gens découvriraient ça. Mais non, ça, c'est un pont qui était complètement fait sur la rive, préfabriqué, et les morceaux ont été donc coulés sur la rive, amenés avec une grue géante qui les assemblait donc sur 13 kilomètres. Et je pense que la construction a duré 3 ans. Donc lui, c'était l'organisation de la rapidité de faire un ouvrage comme ça, de grande qualité. Et donc, courant, parce que des ponts comme ça, il y en a un peu partout dans le monde, mais c'est le mode de construction préfabriqué qui était ça. Et c'était le plus gros chantier de génie civil au monde à ce moment-là.
1: Et il n'y a pas un rôle à jouer des glaces aussi dans son importance?
0: Oui, ben on met l'accent sur ça parce que c'est le pont le plus long au-dessus de glace. Donc oui, c'est un...
1: Dans le monde?
0: Dans le monde, oui, c'est ça. Ouais.
1: Ça, c'est le genre de phrase qui, ouais, ben, c'est... qui marque.
0: Oui, c'est ça. Donc on essaie de trouver une fierté. Qu'est-ce qui nous distingue? Donc ça, c'est
1: long au monde.
0: Au-dessus d'un couvert de glace, oui.
1: Et Yann, c'est un pont qui a changé des vies.
2: Oui, ben, c'est un peu ce que vient de dire Bruno au tout début. Quand on relie une île au continent, ben, ça ne devient plus une île. Et c'est assez... Ça peut sembler évident ce que je viens de dire, mais en même temps, quand votre île est uniquement

0: relié soit comme les îles d'Amadène avec le traversier ou l'avion. Mais autrement, si c'est juste un traversier, ben il y a plein de choses qui sont pas faisables à partir du moment où le traversier n'est plus en action. Ça avait des urgences médicales, des choses comme ça, et la vie insulaire change complètement à partir du moment où il y a un pont. Ça peut être pour le meilleur ou pour le pire, ça peut être vu de différentes manières, mais la nature même de l'insularité change complètement à partir du moment où il y a un pont qui relie l'île au continent. Ça devient plus une île à ce moment-là.
1: Oui, il y a l'accessibilité. Et puis, ben, ça change même une vie économique.
0: Absolument. Tout est modifié. Comme je dis, des fois, ça peut être pour le mieux, mais ça peut être considéré comme on abandonne son identité insulaire.
1: Là, pour l'instant, on ne regrette pas le pont de la Confédération en studio. On est OK avec ça.
2: Oui,
1: OK,
2: je
1: super,
2: pense ça.
1: Parfait. Merci beaucoup pour ce petit tour de piste de pont qui ont changé la société, de différentes sociétés en les reliant avant ou après certains conflits. Je vous remercie, Bruno Mascotte, professeur titulaire au département des génies civils, géologiques et des mines de Polytechnique Montréal pour toutes vos explications. Et je vous remercie, Yann Roche, professeur au département des géographies de l'UQAM et membre de la chaire Raoul Dandurand pour ce petit cours accéléré de géopolitique. À 11h30, c'est Midi Info qui prendra l'antenne avec Laurence Martin. Bonjour Laurence.
3: Bonjour Rosémie.
1: Comment vous allez aujourd'hui?
3: Moi, je vais très bien. Est-ce que vous êtes allée au festif, vous, cette fin de semaine? J'ai l'impression que tout le Québec était là-bas.
1: Ben, moi, là, je me couche à 20h30 et je me lève très tôt pour cette émission. Je n'aurais jamais osé, mais j'ai adoré participer au festif à une époque où j'avais moins de responsabilités.
3: Je n'y étais pas moi non plus, mais j'étais juste curieuse. Je me suis dit que vous étiez le genre de personne peut-être à participer à ce genre d'événement.
1: Dites-vous
3: mais
1: ça parce que vous me trouvez cool.
3: Peut-être. Mais je vois que vous êtes assidu à la tâche, donc c'est très bien. Alors, nous, on va aller faire un tour en France, évidemment. On a notre envoyé spécial, Mathieu Prost, qui est sur place pour parler des feux de forêt. On va aussi parler avec le maire de Biganos. Ça, c'est une petite commune d'environ 12 000 habitants là, sur la côte atlantique, lieu de vacances d'habitude. Alors, déjà, ils accueillaient des évacués et ils ont dû être évacués à leur tour là, il y a environ 24 heures. Donc, beaucoup d'inquiétude de ce côté-là. On va parler aussi des élections partielles déclenchées par Mark Carney en plein été. Le premier ministre qui a décidé d'en déclencher trois, notamment dans Chicoutimi-le-Fjord. Il y a plusieurs analystes qui disent que c'est un peu cynique tout ça parce que les gens sont en vacances, il y a une élection québécoise qui s'en vient. En plus, le 31 août, ça va être la rentrée scolaire. Est-ce que les gens vont vraiment aller voter? Donc, il y a pas mal de critiques. Ça va être un des sujets de notre grand angle vers 12h30.
1: Super, on vous écoute dès 11h30.
3: Merci.
1: Nous, en troisième heure, on va jaser d'argent avec les journalistes Stéphanie Perron et Mégane Foy au menu achats scolaires et outils pour éviter de se faire avoir par des influenceurs ou influenceuses qui essaient de nous vendre des projets, des outils, des objets. Et je veux terminer avec un message d'un auditeur qui s'appelle Martin. Si jamais vous aimez les ponts, il nous dit « Il existe dans une région très pluvieuse d'Indonésie le pont suspendu de Meghalaya et c'est un pont vivant. » Alors moi, je vais googler ça pendant le bulletin de nouvelles tout en m'informant, évidemment.
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8: Bonjour, ici Audrey Paris. Il est 11h. Voici votre bulletin d'information. Les électeurs de trois circonscriptions fédérales seront appelés aux urnes le 31 août dans le cadre d'élections partielles. Deux des scrutins visent à combler les sièges laissés vacants en Ontario et en Colombie-Britannique. L'autre se tiendra au Québec pour trouver un successeur au conservateur Richard Martel dans Chicoutimi-le-Fjord. Alexis Desnoyers-Muckle fait le point.
9: Quelques heures à peine après l'annonce de Mark Carney, les affiches électorales du candidat libéral Daniel Gobeil faisaient déjà leur apparition dans Chicoutimi-le-Fjord.
10: On avait quand même là, du matériel de prêt. C'est qu'on est avec l'équipe là, de bénévoles. J'ai une très belle équipe de bénévoles, des grandes pancartes, des moyennes sur la circonscription là, pour me faire connaître.
9: La partielle est nécessaire en raison de la démission du député conservateur Richard Martel, qui est devenu sénateur au début du mois.
11: C'est comme s'il voulait que les gens n'aillent pas voter.
9: De passer

0: Dans la circonscription pour présenter sa candidate Caroline Dubé, le chef du Bloc québécois, Yves-François Blanchet, en a profité pour critiquer le moment de l'élection partielle.
1: Il y a quelque chose de peu acceptable dans la volonté du premier ministre du Canada et son ignorance du Québec de ne pas savoir que c'est les vacances de la construction ici, que le mois d'août ici et ailleurs aussi, sur ce point-là. C'est un moment de repos en famille, en amis.
0: Les circonscriptions de Beaches East York en Ontario et de North Vancouver Capilano en Colombie-Britannique seront aussi en élection le 31 août. Le politologue Frédéric Boily.
2: Trois élections partielles pendant le mois d'août, ça serait pas en principe le moment idéal, mais pour Marc Carnier, c'est d'essayer de montrer qu'on est dans l'action et en plus que sa position, son approche va être confortée par les électeurs lors de ces trois élections partielles.
0: La campagne électorale durera 37 jours, ce qui est la durée minimale permise par la loi électorale du Canada. Ici Alexis Desnoyers-Moqueul, Radio-Canada, Saguenay.
3: La réfection d'un mur de soutènement à Château-Richer est retardée par un manque d'aide financière du gouvernement provincial. La Fédération québécoise des municipalités s'inquiète de l'augmentation de ses défis dans les municipalités qu'elle représente. Seulement 123 des 580 demandes reçues dans le cadre du programme d'aide à la voirie locale ont été acceptées l'an dernier. Jacques Demers est président de la Fédération québécoise des municipalités.
4: La majorité des municipalités n'ont pas 4 millions de budget annuel. Ça fait quand on parle d'investissement de 6, 7, 8, 10 millions en infrastructures de ce genre-là, bien, les municipalités peuvent de façon évidente pas suivre ce rythme-là.
3: Pour l'exemple précis de Château-Richer, la municipalité évalue que la rénovation du mur pourrait coûter justement jusqu'à 6,5 millions de dollars. En Allemagne, le suspect de l'attaque au camion Bélier perpétré samedi soir lors des festivités de la Fierté à Berlin a été abattu par la police. Dans la foulée de cette attaque qui a fait un mort et une trentaine de blessés, les organisateurs de Fierté Montréal revoient les dispositions de sécurité à quelques jours du festival. Même son de cloche à Ottawa, où la Fierté est prévue à la fin août. Malgré les nombreuses inquiétudes, des membres des communautés LGBTQ+, sont déterminés à se rassembler.
4: La majorité des municipalités n'ont pas 4 millions de budget annuel.
3: C'était évidemment le mauvais extrait. On vous revient un peu plus tard à ce sujet, si possible. Le match des Capitales de Québec hier au stade municipal a été interrompu pendant 25 minutes après qu'un partisan ait subi un malaise cardiaque dans les gradins. Plusieurs personnes, dont des partisans, des membres de la sécurité et le médecin de l'équipe, ont aussitôt porté assistance à l'homme en détresse. Des manœuvres de réanimation ont été faites et un défibrillateur cardiaque a été utilisé. Selon le président des Capitales de Québec, Charles Demers, l'homme en question a été transporté dans un centre hospitalier et son état de santé est stable. Après la rencontre. Charles Demers croit que c'est la première fois qu'un incident du genre survient lors d'un match des Capitales.
5: À chaque année, on pratique là, différentes situations avec l'équipe médicale, le personnel en place et un code rouge est donné rapidement. Hier, le code rouge a été donné là, et la générale s'était fait là, il y a quelques semaines seulement avec toute l'équipe médicale. Donc, j'ai l'impression que c'est jamais assez rapide quand même, tu sais, je comprends la situation, c'est jamais assez rapide dans une situation d'urgence. Là, l'équipe a bien réagi, puis somme toute, oui, le protocole a été respecté.
3: Je reviens maintenant sur cet extrait concernant les fiertés de Montréal et d'Ottawa qui réagissent à la suite de l'attaque au camion Bélier perpétré samedi soir lors des festivités de la Fierté à Berlin. Voici l'extrait des gens de la Fierté du côté de Québec, de la province de Québec.
6: C'est sûr que la sécurité, c'est une priorité absolue. On accorde 10 % du budget à la sécurité.
7: On va participer, là. Même un matin, j'ai demandé, c'est quand déjà? Il était comme, c'est en août. J'étais comme, oh, c'est encore loin, mais oui, dans le fond, on va sûrement y participer.
8: On est un petit peu plus ouvert que certains pays. Le Canada est un petit peu plus ouvert. Ça fait un petit peu moins peur.
3: Et c'est maintenant l'heure des prévisions de la météo avec Eugénie Aymond.
9: Ce sera une alternance de soleil et de nuages aujourd'hui avec 40 % de probabilité d'averse cet après-midi. Risque d'orage également, maximum 27 degrés, humidex de 34. Ce soir et cette nuit, minimum 18 degrés.
3: Et voilà, c'est ce qui met fin à ce bulletin d'information. 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Merci d'avoir été des nôtres.

0: Point de repère, je m'appelle Rosemie Autonne-Témorin, puis c'est l'heure de sauver de l'argent grâce à Megan Foy, journaliste à la presse, et Stéphanie Perron, journaliste pour le Média. Protégez-vous, bonjour à vous deux.
1: Bonjour.
2: Bonjour.
0: Et là, on va vraiment sauver de l'argent, là, parce que Megan, ça fait 2 semaines que je ne vous laisse pas assez de temps pour que vous nous présentiez votre truc pour économiser. Alors, on va commencer avec ça tel que promis. Je mets fin à cette injustice.
1: Je n'arrête pas de m'en faire parler les auditeurs.
0: Nous recevons des courriels, des messages. D'autant plus que la semaine passée, on a dit que c'était pour économiser en faisant un plein d'essence.
1: En plus.
0: Ce qui est quand même un bel enjeu. Alors, oui. Je vous écoute, comment on fait pour économiser?
1: Bon, évidemment, ça ne change pas le prix à la pompe. C'est plutôt un truc pour essayer de voir, OK, quelle est la meilleure station d'essence pour aller faire le plein? Il existe un nouvel outil depuis le mois de mai. Et c'est un outil gouvernemental mis en place par la Régie de l'énergie. C'est une carte interactive, donc sur le web, qui permet de comparer le prix à la pompe des stations d'essence partout au Québec.
0: OK.
1: Ça n'existait pas avant. Et là, vous allez me dire, bon, il existait des applications où est-ce qu'on pouvait aller voir le prix à la pompe, justement comme GasBody, très populaire.
0: Et disponible partout au pays.
1: Tout à fait. Mais la différence avec ça, c'est que sur GasBody ou d'autres applications du genre, ce sont les automobilistes eux-mêmes qui ajoutent le prix à la pompe. Tandis que sur la nouvelle carte de la Régie de l'énergie, qui s'appelle Régie Essence Québec, eh bien, ce sont les détaillants eux-mêmes qui sont obligés de mettre à jour cette carte-là. Alors, c'est sûr qu'il n'y aura pas d'erreur, qu'on a vraiment le bon prix à la pompe. Évidemment, bon, l'erreur est humaine. Je veux dire, si un détaillant n'a pas mis il y a 15 minutes à jour son prix, ça se peut. Mais quand même, ça permet d'avoir un portrait juste au Québec.
0: Donc, Régie Essence Québec. Puis au reste du pays, il existe aussi un site web disponible.
1: Oui, ce n'est pas un outil gouvernemental. Par contre, là, c'est un peu comme GasBody. Ça s'appelle transcanadahighway.com. Donc, autoroute transcanadienne. On peut y faire une recherche dans toutes les provinces et on peut voir aussi le prix à la pompe un peu partout.
0: Une bonne chose de fait.
1: Oui.
0: Je me sens mieux, mes épaules sont plus légères. Merci, Megan. La semaine dernière, il y a un article dans la presse qui a attiré notre attention. Il révélait qu'il y a une baisse de la criminalité au Canada. Un rapport publié par Statistique Canada montre une diminution de l'indice de gravité de la criminalité partout au pays. En 2025, il a baissé de 5 % l'année dernière. Par contre, l'indice de crimes violents a bondi de 70 % entre 2015 et 2025 chez les jeunes du Québec. Et Stéphanie, ça vous a donné l'idée de nous parler de la facture cachée du crime dans nos sociétés.
2: Oui, parce que puisqu'on est dans le segment repères économiques, je me suis intéressée au coût pour notre portefeuille collectif parce que chaque crime mobilise une chaîne complète de services. Donc, on va prendre un exemple. Allons-y avec quelqu'un qui fait une tentative de meurtre et qui se fait prendre par la police. Ben, en tant que société, même si on n'est pas, nous, impliqués dans le crime, on va devoir payer pour les policiers, les enquêteurs, un procureur de la couronne, un juge, un greffier, un sténographe judiciaire, les agents de sécurité au palais de justice. C'est nous qui payons pour ça. Et dépendamment de l'issue de l'histoire, on va peut-être aussi devoir payer les employés du service correctionnel, un agent de probation, etc. Donc, pour vous donner une idée, un détenu dans une prison fédérale, ça coûte environ, tenez-vous bien, 165 000 $ par année. Il y a aussi, en plus des coûts qui sont assumés par la société, il y a des coûts qui sont assumés par les citoyens. Par exemple, si vous habitez dans un quartier où le crime a augmenté, vous allez être obligé d'investir dans des caméras, systèmes d'alarme, dispositifs anti-vol sur votre auto. Et même si vous ne vous faites pas voler, le fait que vous habitiez dans un quartier à risque, ça fait en sorte que votre prime d'assurance auto et habitation va augmenter.
0: Ben oui, mais là, la bonne nouvelle, c'est que le crime diminue par rapport à ce que vous me dites, sauf que l'indice de gravité de la criminalité au Québec est parmi les plus bas au pays, sauf chez les jeunes qui font partie des plus criminalisés au Canada. Alors, quels sont les coûts économiques d'une jeunesse qui pourrait glisser vers la délinquance?
2: En fait, il y en a beaucoup. Un jeune qui ne termine pas ses études, par exemple, et qui décide
0: de se tourner vers le crime.
2: Exactement.
0: Comme carrière.
2: C'est ça. Donc, généralement, s'il a un emploi, ça va être généralement un emploi qui est moins payant. Donc, ça signifie moins de revenus pour la société, moins d'impôts versés à la société. Souvent, ça va être un recours plus important aux services publics. Et chaque jeune qui glisse dans la criminalité et qui reste en marge du marché du travail, c'est une future main-d'œuvre, c'est un entrepreneur, c'est un travailleur qui risque de ne jamais contribuer pleinement à la à la société, à l'économie au Québec. Donc, toutes ces conséquences-là expliquent pourquoi la prévention de la criminalité chez les jeunes, c'est pas une dépense. On devrait pas le voir comme une dépense, mais plutôt comme un investissement économique. Chaque dollar qui est consacré à l'accompagnement, à la réussite scolaire ou à l'intégration professionnelle, ça va éviter des coûts beaucoup plus élevés qui sont payés par tout le monde.
0: Et vous parlez d'intégration professionnelle, mais on pourrait parler d'intégration sociale aussi. Oui. Il y a tellement de belles initiatives communautaires où on invite les jeunes à se rencontrer, à se parler, à se sentir compétents, par exemple en cuisinant. Donc oui, oui, prévention, mais pas juste pour le milieu du travail, pour les petits cœurs aussi. Contente d'avoir pu dire petits cœurs. En parlant de criminalité. Mégane, il y a les crimes financiers, eux, par contre, qui sont à la hausse si on regarde la tendance des dernières années.
1: Oui, des dernières années, parce que cette année, comme l'ensemble des crimes, les fraudes, donc la fraude en général, le vol d'identité et la fraude d'identité ont diminué quand même cette année de 4 % toutefois, ce taux-là, c'est supérieur quand même de 61 % à ce qui était en 2015.
0: Oui, donc on une diminution pour l'année, mais la tendance est à la hausse.
1: Tout à fait. Et bon, on a mis plusieurs choses en place cette année, centre anti-fraude, donc l'AMF aussi qui sévit davantage à cet effet-là. Donc, on met beaucoup d'efforts là-dedans, mais ça reste quand même un défi. Et il faut dire que bon nombre de ces crimes-là ne sont pas signalés à la police. C'est en fait un des crimes les moins signalés, l'un des crimes les moins susceptibles, du moins, d'être signalé. C'est une personne sur 10 qui signale environ une fraude. Un autre élément que je voulais aborder également, là, lié à l'économie, je trouvais ça super important. Un des crimes qui a augmenté, ce sont les vols à l'étalage de moins de 5 000 $. Et ça, c'est un des seuls. Une hausse de 11 % quand même par rapport à 2024. Et ça, on attribue ça...
0: à une hausse de la précarité,
1: exactement.
0: Je présume.
1: Précarité financière, inflation. Donc, on peut penser dans les épiceries, toutes sortes de commerces là, qui subissent davantage de vols à l'étalage.
0: Merci pour ce portrait qui... J'imagine qu'on peut se réjouir d'une baisse de la criminalité, mais ce que vous venez de dire là me fait quand même de la peine pour beaucoup de nos concitoyens et concitoyennes.
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0: On passe maintenant à nos deux dossiers de la semaine. Tantôt, j'en parlais avec Maxime Coutier de Tout un matin qui était bien surpris, mais c'est déjà le début des achats scolaires, Stéphanie, pour plusieurs familles.
2: Oui, pour plusieurs familles, dont moi. J'ai commencé ça il y a quelques semaines.
0: Oui, il était comme, mais c'est trop tôt. Puis je me disais, je ne pense pas, non. Je pense que les enfants retournent à l'école dans un mois. Alors, pour beaucoup de familles, on sait que la rentrée scolaire, c'est une épreuve financière. Stéphanie, vous avez préparé des conseils pour aider les parents à alléger la facture.
2: Oui, vous n'allez pas couper votre facture de moitié avec ces conseils-là, mais quand on additionne plusieurs petites économies, bien, on peut réduire la facture qui, elle, est loin d'être petite. Donc, premier conseil, magasinez dans les bons commerces. Ne vous garochez pas dans les magasins de type le Royaume de la pièce.
0: Non,
2: parce qu'à la rentrée, les pharmacies et une grande surface que je ne vais pas nommer, mais qui offre des bas prix à tous les jours, offrent beaucoup de produits qui sont moins chers que ceux dans les magasins de type Royaume de la pièce. Donc, il faut choisir les commerces où on magasine. Et aussi, ne sacrifiez pas la qualité pour économiser quelques sous. Si vous voulez économiser en achetant des marques qui sont anonymes ou génériques, demandez-vous d'abord si l'économie en vaut vraiment la peine. Par exemple, en ce qui concerne les crayons à mine, les gommes à effacer, la colle en bâton, les crayons de bois, la différence de prix entre une bonne marque et une marque bas de gamme, la différence de prix est minime, alors que la différence de qualité, elle est énorme. Je vous donne un exemple. Une bonne gomme à effacer, ça coûte 1 $ à la rentrée scolaire. Donc, achetez pas une gomme à effacer à 60 sous qui déchire les pages pour économiser 40 sous par année et déchirer les pages tout au long de l'année parce qu'on aura acheté une efface bas de gamme. Et aussi, ça peut être une bonne idée de faire les achats scolaires sans vos enfants parce que ça peut vous éviter de certaines demandes inutiles qui viendraient faire gonfler la facture.
0: Oui, des demandes du type « ma princesse préférée sur cette boîte à lunch, il me faut vraiment une nouvelle boîte à lunch ».
1: Oui.
0: Avant qu'on passe à vos autres trucs, Stéphanie, je me dis que notre auditoire en a certainement aussi des trucs pour économiser. Alors, je le sonde. Écrivez-nous pointdereparre@radiotradeunioncanada.ca ou via la bulle de conversation sur audio si vous avez des trucs à partager avec notre auditoire aussi. Sinon, on continue avec les vôtres, Stéphanie. Parlons de fournitures scolaires.
2: Oui, il faut oublier les articles de type Spider-Man ou la Reine des Neiges. Je le sais que ça peut être attrayant, mais premièrement, si vous évitez ce type de produit, ça va vous permettre d'économiser à long terme. Pourquoi? Parce que si vous achetez tous les cartables et les coffres à crayons à l'effigie de Peppa Pig ou de Pat Patrouille, ça se peut que l'an prochain, votre enfant trouve que ça fait trop bébé et qu'il ne veuille plus les utiliser.
1: Vous donc, les connaissez bien.
2: C'est ça, oui.
0: On dirait que ça vient du cœur.
1: Une expérience vécue.
2: Et aussi, les produits de marque Disney ou Marvel sont souvent plus chers. Donc, je vous donne un exemple. Un cartable standard à 6 $ qu'on va utiliser 3 ans, ben ça revient à 2 $ par année, ce qui est beaucoup moins cher qu'un cartable de Disney à 5 $ qu'on va devoir remplacer l'an prochain. Autre conseil, faites des réserves. Profitez des rabais qui sont actuellement dans les magasins pour acheter du matériel scolaire en surplus, parce que si vous avez besoin d'un bâton de colle en février, vous allez le payer 3 fois plus cher que si vous l'achetez maintenant ou au mois d'août ou au mois de septembre. Oui.
0: C'est une bonne idée.
2: Oui.
0: Est-ce que, à votre avis, les parents ont tendance à dépenser trop vite ou sans trop plein? Mais en même temps, ça doit être tellement plate. Je m'excuse, j'ai pas d'enfant, mais ça doit être plate prévoir les achats de fournitures scolaires, non?
2: Oui, c'est vrai que c'est plate, mais quand on s'y met, ben, on a la liste. Oui, c'est ça. Ben, le premier conseil, même si c'est plate, ça serait de réutiliser les fournitures de l'an passé. C'est pas sexy comme conseil et c'est encore plus plate que d'acheter des nouveaux produits. Ça paraît simple comme conseil, mais si vous devez acheter un paquet de cartons de couleur, par exemple, ça se peut que vous en ayez 3 paquets de cartons ouverts dans la maison dispersés. Vous les ramassez ensemble, vous mettez une pince en métal noir et voilà, vous avez votre nouveau paquet de cartons sans avoir payé. Autre exemple pour réutiliser, si c'est possible, vous pouvez enlever les pages, utiliser des cahiers à spirale et vous coller simplement une nouvelle étiquette blanche autocollante sur laquelle vous écrivez la nouvelle matière. Si vous récupérez, par exemple, 4 cahiers à 3 $ chacun, ben ça fait 12 $ de moins à dépenser. Vous pouvez aussi, pour économiser, acheter usagé. Il y a plein de groupes Facebook de parents qui vendent des manuels scolaires et des uniformes usagés. Il y a aussi des écoles qui ont leur propre programme de revente.
0: Puis, en tant que mère d'une jeune enfant, tantôt, on a senti qu'il y avait un côté investi dans vos conseils. Quel conseil de mère vous pourriez donner à des parents qui ne veulent pas trop dépenser pendant l'année scolaire, une fois le gros fait en août et septembre?
2: Oui, mon conseil, c'est de ne pas payer pour acheter des objets que vous avez déjà. Ça paraît simple comme conseil, mais identifiez tous les objets de vos enfants. Ça va vous permettre d'éviter de perdre un chandail à 40 $ seulement parce que vous avez des stylos, seulement parce que vous avez oublié de les identifier. Et mon vrai conseil, ayez un Sharpie à pointe régulière et un Sharpie à pointe ultra fine.
0: Pourquoi?
2: Que vous cachez et que vous utilisez exclusivement pour écrire le nom de votre enfant sur les vêtements et les objets. Donc, un petit investissement de 5 $ qui va vous permettre d'économiser beaucoup d'argent, parce que si vous cachez pas vos charpies, tout le monde va les utiliser, ils fonctionneront plus. Après, vous allez arriver avec votre stylo standard, vous essayez d'écrire le nom de votre enfant sur son vêtement et ça fonctionne pas.
0: Je pense que c'est mon truc pour économiser préféré de la saison. Investissez dans un charpie que vous allez cacher.
2: Oui, oui.
0: Merci pour ça, Stéphanie Perron. Mégane Foy, vous aussi, vous avez un guide à nous proposer.
2: Oui.
0: Un guide pour éviter de tomber dans le panneau d'influenceur ou influenceuse. Ah. Pourquoi parler de création de contenu dans une chronique économique?
1: Ben, parce que les créateurs de contenu nous proposent des produits. Souvent. Et des fois, on ne sait pas qu'ils nous proposent ces produits-là et qu'ils sont rémunérés pour le faire. Donc, c'est un peu ça que je vous propose aujourd'hui.
0: OK. Alors, le marché de l'influence en 2026, est-ce qu'il est important?
1: Bien, plus qu'on pense, hein, parce que à l'échelle mondiale, en 2024, officiellement, le marché de l'influence a surpassé celui de la publicité traditionnelle.
0: Je ne le savais pas.
1: En 2024.
0: Et j'avoue que je suis surprise.
1: Oui, et ça continue d'augmenter. Je vous donne des chiffres. Fin 2025, les dépenses mondiales dans le secteur, on estime que ça atteint près de 270 milliards de dollars dans le monde. Et ça, c'est la société mondiale Influencer Marketing Hub qui a fait cette étude-là, qui réalise en fait cette étude-là depuis une dizaine d'années. Ce qu'on sait, c'est que 2 marques sur 3 confient leurs intentions de nouer des partenariats avec des influenceurs en 2025. Donc, des compagnies qui se disent « OK, on va faire affaire avec quelqu'un qui fait du contenu en ligne, qui va proposer notre produit, puis ça va peut-être nous amener une nouvelle clientèle. Donc, une nouvelle façon de faire de la publicité.
0: Et j'ai l'impression que lorsqu'on entend ça, on se dit, mais évidemment, je le sais que cette créatrice de contenu-là fait de la publicité, elle est suivie par 2 millions de personnes, je m'y attends. Mais oui. C'est pas exactement le portrait nécessairement de la créatrice de contenu vers laquelle les compagnies se tournent.
1: Non, il y a beaucoup de micro-influenceurs. C'est une nouvelle tendance, en fait, dans les dernières années qui s'est développée parce qu'avec les réseaux sociaux qui grossissent, eh bien, il y a certains influenceurs qui ont atteint des millions, voire des milliards d'abonnés, là, si je pense aux plus gros aux États-Unis ou dans d'autres pays dans le monde. Et, bien évidemment, ils coûtent cher, ces influenceurs-là, donc, parce qu'ils ont beaucoup plus d'audience. Par contre, parfois, ils ont moins de niches. Donc, c'est ça qui intéresse.
0: La fameuse niche.
1: C'est ça qui intéresse les entreprises. Alors, si quelqu'un fait du contenu, par exemple, qui est lié au sport, à son mode de vie actif, eh bien, peut-être une compagnie de vêtements sportifs va se dire, ah, peut-être qu'on va aller faire des meilleurs gains avec cette personne-là.
0: Même si cette personne n'est que suivie, et là, voyez bien mes guillemets, oui. Elle n'est que suivie n'est par que 15 000 personnes,
1: tout
0: par
1: à
0: exemple.
1: Fait. Même 15 000 personnes. Voilà.
0: Et pourquoi on se tourne autant vers les créateurs et créatrices de contenu? En quoi ils et elles nous permettent de consommer davantage?
1: Oui, bien, ça, c'est une bonne question parce que j'ai souvent des gens dans mon entourage, parce que c'est un sujet auquel je m'intéresse beaucoup dans ma couverture, qui me disent, oui, mais pourquoi vous écoutez un créateur de contenu si vous savez, au final, qu'il veut juste vous vendre un produit? Bien, c'est un peu la même chose qu'à une publicité à la télévision. On l'écoute quand même si on sait que cet acteur-là, par exemple, s'associe à une marque de voiture. C'est un peu le même principe. Il s'associe avec une marque. Ça devient un peu une personne qui représente là, le visage de cette marque-là. Pourquoi on embarque? C'est vraiment le sentiment d'authenticité qu'il nous procure.
0: Oui, les médias numériques nous ont laissé croire qu'on avait accès à la vie des gens que l'on suit, donc nécessairement, on s'en sent peut-être plus proche.
1: Exactement. On pense qu'on est amis avec eux, qu'on en sait davantage sur leur vie, et souvent, ces créateurs-là vont faire du contenu aussi simplement sur leur mode de vie, donc ils ne sont pas rémunérés pour ça, là. Donc on s'attache à quelque chose, à une personnalité, à des passions communes peut-être. Alors, c'est ce qui nous est proposé, et je veux vous parler d'un texte que j'ai lu d'un étudiant de McGill, donc un article de recherche qui m'a fait réfléchir. Je trouve ça très, très, très intéressant. Un exemple très clair qu'il donne, c'est un peu le même mécanisme qui nous fait pleurer quand on regarde le Titanic et quand Jack meurt. OK, je vous explique. Alors que tout le monde sait que Leonardo DiCaprio, en fait, est probablement en train de se prélasser devant sa piscine.
0: Oh, sa vie va bien, là,
1: sa
0: au
1: vie
0: bon
1: va
0: Léo.
1: Bien, mais c'est un cadre fabriqué. Mais on embarque quand même et on se laisse emporter parce qu'on sait que ça nous procure une émotion, une communauté, une ambiance et d'autres gens qui nous ressemblent.
0: Et on ferait ça avec les créateurs, créatrices de contenu?
1: Exactement. Si on se reconnaît une émotion, un mode de vie, c'est pour ça qu'on s'attache et c'est pour ça qu'ils réussissent à tisser une communauté très serrée.
0: Puis est-ce que ça fait en sorte qu'un partenariat rémunéré devient plus acceptable à nos yeux?
1: Tout à fait, parce que c'est un peu un contrat social. Hein, qui est un partenariat dissimulé, ça ne dérange pas, c'est plus la crédibilité de la recommandation qui va déranger les gens.
0: Ah, intéressant. D'autant plus qu'il y a des règles maintenant. Et les gens sont théoriquement obligés de nous dire qu'il y a pub ou rémunération lorsqu'ils parlent de quelque chose.
1: Tout à fait, et ça, c'est un de mes premiers conseils. Je vous dirais, là, je vous ai préparé des conseils pour... pour vérifier si un créateur est crédible. Évidemment, ce sont des conseils. Alors, on n'est pas infaillible, hein? On n'est pas infaillible.
0: Personne ne l'est, Mégane. Vous avez raison de le rappeler.
1: Exactement. Donc, premier conseil, là, c'est vraiment de vérifier est-ce qu'il affiche ses partenariats, est-ce qu'il dit qu'il est rémunéré. Mm-hmm. Et ça, on peut voir ça souvent dans la description d'une vidéo publiée ou d'une photo. Souvent, on va mettre un hashtag partenariat, hashtag pub, hashtag ad en anglais. Alors, ça, vraiment, ils sont obligés, là. Sinon, on peut faire une plainte à l'Office de la protection.
0: Il y a des plaintes qui sont faites?
1: Il y en a des plaintes. Il y en a de plus en plus. À chaque année, et les créateurs, souvent, ne savent pas nécessairement qu'il faut le mettre. Alors, beaucoup de choses, c'est encore un monde nouveau. Hein? Donc, il faut s'ajuster. Alors, premier conseil, c'est ça. Ensuite, si je continue, évidemment, on en connaît déjà des influenceurs. Alors, si on le connaît, c'est peut-être un petit peu plus facile. Est-ce qu'il est transparent? Est-ce qu'il affiche des avis négatifs parfois sur des produits? Parce que c'est bien beau d'être rémunéré, mais est-ce qu'il, des fois, donne un avis qui n'est pas nécessairement positif?
0: Bien vu.
1: Donc ça, la transparence, très important. Aussi, pourquoi il est connu? est-ce que c'est crédible avec sa personnalité? Moi, si un influenceur, je suis une fan de plein air, OK? Si un influenceur plein air me propose du maquillage, je vais me dire, peut-être que c'est pas sa niche, peut-être que c'est pas ça que j'ai envie de voir, je vais aller vérifier sa crédibilité. Et évidemment, est-ce qu'il propose des produits concurrents aussi? Ça, c'est un autre élément. Est-ce que le produit est vanté par plusieurs influenceurs qui disent le même message aussi? Parfois,
0: on leur aurait peut-être suggéré des phrases.
1: On leur aurait peut-être un script par une compagnie. J'ai déjà vu là, des marques de shampoing, par exemple, des influenceurs qui, un après l'autre, je vois la même pub, en fait, mais avec un visage différent. Alors, ça, c'est mon conseil si vous les connaissez.
0: Puis, est-ce que c'est différent pour les créateurs et créatrices de contenu qui parlent de produits financiers?
1: Oui, c'est très différent. Les influenceurs n'ont pas le droit de donner des conseils personnalisés.
0: Voilà.
1: Ça, c'est très, très, très différent et c'est un grand flou en ce moment dans l'industrie des influenceurs financiers. Ils n'ont pas le droit de vous proposer, par exemple, un investissement dans telle crypto, dans telle crypto-monnaie ou tel produit financier parce qu'il faut qu'il soit inscrit à l'autorité des marchés financiers. S'ils ne le sont pas, c'est illégal. Alors, on peut aller vérifier ça sur le site de l'autorité des marchés financiers si vous avez un doute. Et évidemment, ils n'ont pas le droit de faire des promesses miracles. Ça, c'est la fin de ma chronique. Faire miroiter des rendements garantis, un enrichissement rapide et facile, c'est illégal. Alors, ça n'existe pas. Voilà.
0: Stéphanie, est-ce que vous voulez une minute pour me donner un truc pour économiser ou vous préférez que je vous donne des trucs du public pour économiser?
2: Allons-y avec une minute
0: une
2: pour
0: minute.
2: Un truc. OK. les funérailles, ça coûte cher?
0: Ouf, en une minute.
2: Quand on y pense, c'est beaucoup d'argent.
0: Oui.
2: Donc, si vous voulez économiser, première option, il y a des nouvelles entreprises qui offrent des services très, très, très de base, sans exposition du corps. 1 200 $, elles s'occupent de la crémation et de la remise des cendres aux proches. Mmh. Et ensuite, ce sont les proches qui vont disperser les cendres eux-mêmes et organiser une célébration informelle, par exemple, chez un membre de la famille.
0: On sait qu'il s'en fait de plus en plus de ce type de célébration hors du cadre qui a longtemps été imposé. Mm-hmm. Il y a moyen de réinventer.
2: C'est pas un sujet qui est le fun à aborder, mais la mort, ça fait partie de la vie. Donc, il faut y penser.
0: Non, c'est essentiel. Puis merci de l'avoir fait, Stéphanie Perron. Je peux pas croire que c'est comme ça qu'on termine votre collaboration à Point de repère cet été. En même temps, vous l'avez dit, la mort, c'est la vie. Et moi, j'ai adoré vivre à vos côtés cet été.
2: C'est réciproque.
0: Merci, Mégane Foy, journaliste à La Presse. On vous retrouve la semaine prochaine. Mais c'est clair. Clémence Pavic qui reprendra son siège dans les repères économiques. Merci beaucoup d'avoir été à l'écoute. J'aurais le temps de dire que les duotangs en plastique peuvent être utilisés d'une année à l'autre, selon Martin, et qu'un truc pour économiser, c'est de ralentir de 120 à 100 km selon Ressources naturelles du Canada. On réduit de 20% notre dépense d'essence, nous écrit une personne à l'écoute extrêmement informée. On se retrouve demain avec des trucs pour mieux aimer les autres et des suggestions littéraires. Ça va être fun!
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Bonjour, bon lundi. Très contente de vous retrouver. J'espère que la fin de semaine a été bonne, plus reposante hein, que celle que vivent les Français dans la région de Bordeaux en ce moment. J'entendais un commentaire hier qui a été donné à nos collègues de France 2. On a fait notre possible, mais là, ça va être difficile de tenir. C'était un pompier qui parlait et il avait le regard de quelqu'un qui a lutté toute la journée pour cesser la progression des flammes, mais qui, au bout de je ne sais plus combien d'heures de travail, réalise qu'il va falloir reculer et abandonner sa position. Il y en a toutes sortes hein, d'histoires crève-cœur qui émergent du sud-ouest de la France en ce moment. Il y a un résident de La Porche, c'est une petite commune en bord de mer où presque tout a brûlé, qui regarde les décombres de sa maison et qui dit « ça fait des

0: Californie ou dans l'intérieur de la Colombie-Britannique, dans l'Okanagan, les résidents réalisent que leur coin de paradis a peut-être un avenir plus sombre ou plus enfumé que ce à quoi ils n'auraient pu en fait imaginer, avec les vagues de chaleur, les saisons de forêt qui reviennent maintenant après année après année. Alors, on va aller faire un tour sur place en France, faire le point avec notre envoyé spécial Mathieu Prost dans quelques instants, et avec le maire de Biganos. C'est une commune, une petite ville d'environ 12 000 habitants qui accueillait déjà des évacués et qui a dû être évacuée à son tour. Ce sera vers 12:30. Également à l'émission, des élections partielles en plein été. Mark Carney a décidé d'en déclencher 3, dont une au Québec, à Chicoutimi-le-Fjord, où se trouvait le conservateur Richard Martel, qui vient d'être nommé sénateur. Il y a beaucoup de gens qui critiquent la décision du premier ministre, qui trouvent cynique cette idée de tenir des partiels pendant la campagne électorale québécoise, en pleine rentrée scolaire. Qu'en pensent nos panélistes? Ce sera un des sujets de notre grand angle vers 12:30. Et puis, en fin d'émission, est-ce que les véhicules autonomes sont sécuritaires? Il y a des nouvelles données de l'Insurance Institute for Highway Safety qui montrent que certains robots taxis seraient 68 % moins dangereux que des véhicules avec conducteur. On va faire le point avec Denis Gingras, qui est ancien directeur du laboratoire sur l'intelligence véhiculaire à l'Université de Sherbrooke, à 12:50. Mais d'abord, on va faire le point sur le terrain en France. Plus de 370 000 personnes qui ont été évacuées, donc en France et en Espagne. En France, les feux s'approchent de Bordeaux. La vague de chaleur prévue dans les prochains jours alimente les craintes aussi. J'en parle tout de suite avec notre envoyé spécial Mathieu Prost, qui est à Cap-Ferret. Bonjour Mathieu.
1: Bonjour Laurence.
0: Donc, vous êtes sur le terrain avec les pompiers. Hier, on les voyait, ils avaient l'air découragés, épuisés. Comment ça se passe?
1: Oui, les pompiers n'ont pas les pieds au sol en ce moment. Ils sont vraiment dans les airs. Moi, je me trouve sur la terrasse d'un petit restaurant, terrasse ombragée, les pieds dans l'eau. Il y a une barque qui flotte devant moi. Il y a la dune du Pila au loin. Il y a des odeurs d'huîtres autour de moi. Mais rien de tout ça n'est féerique, parce que ça, c'est le tableau qu'on a normalement en plein été, normalement. Et il n'y a plus de normalité en ce moment ici, parce que ce qui arrive est effectivement exceptionnel. Là, ce qui circule dans le ciel, c'est parce que il y a beaucoup de reprises de feu. En fait, la situation, Laurence, est beaucoup moins encourageante ici à la mi-journée qu'elle ne l'était la nuit dernière. La nuit dernière, on a eu un peu de pluie sur la région du bassin d'Arcachon ici, où il y a cet immense brasier qui brûle depuis mercredi dernier. Et là, on sent que la vague de canicule est en train de revenir. Le ciel est entièrement dégagé. Le soleil est chaud, on va s'approcher des 40 degrés demain, donc effectivement, il y a des craintes. Il y a à la fois des Canadair dans l'air, à la fois des Dash aussi, ces avions qui emportent un peu plus d'eau à bord. Il y a des hélicoptères Black Hawk, le commandant des pompiers ici nous disait que ce sont des Black Hawk de République tchèque qui sont venus prêter main forte ici aux pompiers sur le terrain. Parce que oui, il y a des reprises de feu, là je me trouve, le Cap Ferret, c'est cette langue de terre, cette péninsule qui est vraiment, qui borde l'Atlantique à l'ouest du bassin d'Arcachon, donc on se trouve à l'ouest de Bordeaux, et qui est totalement vidée de ses habitants. Quand je vous dis que je me trouve sur la terrasse de ce restaurant, il n'y a pas
0: un seul
1: convive, évidemment, autour de moi, tout est fermé, et on a fait un tour dans les bois, dans la pinède qui borde la plage avec les pompiers, où l'ensemble est calciné, Laurence, des milliers et des milliers de pins qui ont brûlé jusqu'au bord de la plage dans cet incendie qui, vous le disiez, a ravagé 42 000 hectares. Ça représente 4 fois Paris. Ça, c'est à peu près la taille de l'île de Montréal.
0: Oui, c'est énorme. Vous avez parlé des Canadair. Bon, en même temps, il y a certaines critiques envers le gouvernement français, le président Macron, qui disent pourquoi est-ce qu'il y a certains de ces appareils en ce moment qu'on a qui sont cloués au sol, qui sont en maintenance. On sait que le président est attendu en Gironde aujourd'hui. À quoi est-ce que vous vous attendez?
1: Effectivement, puis le président qui réunit une cellule de crise, une cellule interministérielle là, depuis le début de cet incendie, là, depuis jeudi dernier, cette réunion se tient. Il y en a eu une encore ce matin. Effectivement, le ministre de l'Intérieur, Éric Nunes, a abordé cette polémique, une polémique sur les moyens qui seraient mis à disposition des pompiers sur le terrain, parce qu'effectivement, les oppositions, mais aussi certains élus locaux ici, dénoncent le manque de moyens, dénoncent le fait que une commande pour des avions bombardiers d'eau ait été annulée dernièrement. Il dénonce le fait que, oui, la France dispose de 12 Canadair, mais que 7 sont seulement actifs en ce moment, 5 autres sont en maintenance. Donc, il y a des critiques. Le président entend ces critiques et a décidé effectivement de venir sur le terrain. Il sera dans la région bordelaise dans l'après-midi, au cours de la fin d'après-midi ici, donc dans à peu près 4 ou 5 heures. Il va rentrer

0: rencontrer des élus locaux, il va rencontrer évidemment des pompiers sur le terrain. C'est un tour médiatique qui sera très organisé et très à l'accès très restreint. Ça fonctionne, vous le connaissez par poule. Alors, impossible que notre caméra de Radio-Canada avec notre micro s'approche d'Emmanuel Macron, mais on l'entendra évidemment. Il va tenter évidemment de rassurer, de donner des nouvelles encourageantes. Et vous le disiez, les prochains jours inquiètent énormément parce que c'est la quatrième vague de chaleur intense, quatrième canicule depuis la mi-mai ici. Donc, beaucoup d'inquiétudes quand on voit qu'il y a des reprises de feux là en milieu de journée. Ça inquiète effectivement beaucoup les pompiers.
1: Oui, et puis ce sont des feux qui sont sans précédent, en fait, même pour la région.
0: Même pour la région, et la région porte en elle la mémoire d'un feu de 1949. Il y avait eu plus de 80 pompiers qui étaient morts et qui, à ce jour, marque l'incendie le plus dévastateur de l'histoire de France. Mais on s'en approche parce qu'il avait brûlé à peu près 50 000 hectares et on est à 42 000 en ce moment. Même si la progression est contenue, il y a quand même de nouveaux départs, ce qui inquiète évidemment et ce qui pourrait provoquer une surface brûlée plus grande. Mais oui, la population est inquiète et la population aussi prête main forte, parce qu'on a beaucoup vu, on a vu beaucoup lorsqu'on a circulé justement dans cette pinède de civils avec une remorque et une citerne dessus équipée de lances vraisemblablement prêtées par les pompiers ou alors de lances agricoles pour éteindre eux-mêmes les reprises de feu, les petites reprises de feu qui les voient au bord de la route. Donc il y a une solidarité envers les pompiers, il y a une solidarité sociétale indéniable, mais évidemment mêlée de beaucoup d'inquiétudes.
1: Oui, bon, je comprends que là où vous vous trouvez, il reste plus grand monde, mais les gens que vous avez croisés là dans les dernières heures, dans les derniers jours, qu'est-ce qu'ils vous disent? Est-ce qu'ils sont résignés? Comment ils se sentent en ce moment?
0: Il y a une résignation, oui. Un désemparement aussi, parce qu'il y a le sentiment évidemment d'être totalement désarmé face à l'ampleur d'un tel incendie. Il y a une inquiétude sur l'avenir, sur, je vous le disais, l'idée que cet incendie qui est qualifié par les autorités de hors norme soit en fait possiblement un aperçu de la nouvelle normalité, et ça beaucoup s'en inquiète. Beaucoup déplorent aussi que peut-être que les réflexions et les réflexes écologiques et les réflexes de politique écologique ne soient peut-être pas suffisamment automatiques après ce genre d'incendie. On a dans les mémoires aussi ici un autre incendie assez violent en 2022, donc c'était il n'y a pas si longtemps, autour de Biscarrosse. Donc ça, c'est vraiment vers la dune du Bilin, qui est ici plus au sud du bassin d'Arcachon. Et on s'était dit à ce moment-là, dans cette région, qu'on en tirerait les enseignements et que plus jamais ça n'arriverait. Et force est de constater que ça arrive encore, puisqu'il y a un incendie qui, lui, de son côté, a été contenu au sud d'Arcachon, mais encore beaucoup de vigilance à avoir là où je me trouve, au Cap Ferret, et un peu à l'est du bassin d'Arcachon. Par contre, la métropole de Bordeaux semble hors de danger. A priori, le feu ne se rapproche plus de Bordeaux.
1: Mathieu Prost, au Cap Ferret, merci beaucoup d'avoir fait le point avec nous, puis bonne chance pour les prochains jours.
0: Merci, Laurence.
1: Probablement à demain. Bonne journée.
0: Au revoir.
1: Alors, ça brûle en France, ça brûle aussi au Canada. Et en ce moment, il y a un peu plus de 900 feux actifs au pays, la majorité qui sont non maîtrisés. On va faire le point avec la journaliste de Vancouver, Julie Landry. Bonjour, Julie.
2: Bonjour, Laurence.
1: Alors, en Colombie-Britannique, la situation elle est particulièrement préoccupante au nord-ouest de Kamloops.
2: Oui, c'est sûr que quand on regarde les chiffres de la France, là, c'est moins impressionnant. Mais il y a un nouveau feu, Pear Lake, qui s'est soudé à un autre feu. Et ça, c'est la situation qui est devenue plus préoccupante à cause de ça. On est rendu à 65 000 hectares. Nous aurons, là, à 15 heures, heure de l'Est, une nouvelle conférence de presse pour faire les derniers points. Mais on sait qu'il y a eu quand même des évacuations, notamment du village de Clinton. Et que dès, dans une heure, là, ceux qui habitent à 70 Mile House vont devoir aussi évacuer. On a donc appris qu'il y a des bâtiments qui ont été détruits dans le village de Clinton, mais que le village, en gros, aurait été préservé de pertes importantes. Hier, il y a un résident qui dit avoir tout perdu dans l'incendie. Lui, il dit qu'il n'y avait personne pour le protéger, qu'il n'était pas sur place. Et il y a des gens de Clinton qui ont refusé de partir. Donc, c'est ça qui est souvent aussi préoccupant. Nicolas Kosovic de Meadow Lake, lui, il a quitté sa maison et son café, qui est à Clinton, justement. Il a dû partir parce qu'il voyait les flammes là, à 50 mètres de sa maison. Puis il dit, on essaie de pas paniquer, on essaie de pas spéculer, de faire confiance.

0: confiance. Il est chez des amis de Kamloops, mais il s'est rendu au centre d'évacuation de Kamloops pour discuter avec les évacués sur place. On l'écoute.
1: Il y a un sens de communauté ici, d'espoir de leur maison. Ils vont être protégés avec les pompiers. Ils travaillent fort avec le courage à ce moment ici. Et la situation en Clinton, c'est pas encore stable. C'est une situation dynamique, mais on pourrait en avoir de optimisme qu'ils vont faire tout ce qu'ils peuvent pour protéger notre village.
0: On l'entend, il veut rester optimiste, mais ça semble être difficile. La bonne nouvelle, c'est que dans l'Okanagan, le feu au nord de Kelowna est maintenant contenu. Donc, il y avait une alerte qui touchait 1100 personnes qui a été levée.
2: Et puis, bon, les feux dans la vallée du Fraser, qui ont commencé au début du mois, continuent aussi de brûler. Et le travail des pompiers a été perturbé par un acte de vandalisme.
0: Ben oui, ça s'est passé jeudi soir, mais on l'a su cette fin de semaine. Le district régional de Fraser Valley a indiqué que le réseau d'eau à Boston Bar a été vandalisé. Donc, Boston Bar faisait l'objet d'un avis de bouillir l'eau. Il y avait des mesures de conservation. Donc, le réseau était arrêté et le district régional a compris qu'il y a eu une hausse brutale de la demande tout d'un coup. Ils se sont rendus sur place et en effet, quelqu'un avait ouvert une vanne d'une manière incorrecte, ce qui permettait à l'eau d'entrer trop rapidement. Puis ça risque d'endommager le réseau d'aqueduc au complet, là. C'est très, très préoccupant selon Chris Cloud, qui est vice-président du district régional la vallée du Fraser.
3: It's really challenging. It's a dynamic situation in the Fraser Canyon with the wildfire and an act of vandalism.
0: Ce qu'il disait, c'est que la situation est très dynamique dans le canyon du Fraser et en gros, il n'avait pas besoin de ça là, en plus de gérer les feux à l'heure actuelle. Et donc, ce qu'il dit, lui, c'est que ça risque de coûter très cher à Boston Bar après, simplement pour réparer le tout.
2: Il nous reste que quelques secondes, mais ailleurs au pays, là, la situation demeure préoccupante, en Ontario notamment.
0: Oui, dans le nord-ouest de l'Ontario, nombre total de feux actifs à 122, puis il y en a 26 qui sont toujours considérés comme hors de contrôle, notamment à Thunder Bay. Et toutes ces régions, la Colombie-Britannique et l'Ontario, reçoivent de l'aide d'ailleurs de l'Alberta, du Québec, du Yukon et bientôt du Mexique. Donc, solidarité canadienne pour les feux.
2: Absolument. Merci beaucoup, Julie.
0: Avec plaisir.
2: On va retrouver notre collègue Raphaël Bouvier-Auclair. Bonjour, Raphaël.
4: Bonjour, Laurence.
2: Alors, le premier ministre israélien qui amorce une visite de 3 jours aux États-Unis, visite très attendue, avec une rencontre prévue demain au bureau ovale avec M. Trump. Ça survient évidemment dans un contexte tendu entre Benjamin Netanyahou et le président Trump.
4: Oui, alors qu'on sait que les États-Unis et Israël sont des alliés historiques, notamment dans le cadre de cette guerre contre l'Iran. Souvenez-vous que ce sont conjointement qu'Israël et les États-Unis ont mené les frappes le 28 février dernier contre le régime iranien. Et depuis, on a vu s'installer effectivement des divergences, parfois très importantes, entre l'administration américaine de Donald Trump et le gouvernement de Benjamin Netanyahou en Israël. Le gouvernement israélien qui n'était pas nécessairement favorable à la poursuite des pourparlers avec l'Iran pour parvenir à ce qu'on a vu au cours des derniers mois, c'est-à-dire un protocole d'entente pour éventuellement parvenir à la paix, protocole qui a été largement violé depuis, on va en parler dans un instant. Alors que de l'autre côté, les Américains, surtout Donald Trump, mais aussi son vice-président J.D. Vance, n'ont pas été très contents de voir Israël poursuivre son opération militaire
2: au Liban
4: parce que c'était vu comme étant une opération qui nuisait justement à ses pourparlers avec le régime iranien, même que Donald Trump y est allé de mots très durs à l'endroit de Benjamin Netanyahou. Souvenez-vous, c'était entre autres le cas lors de la rencontre du G7 où devant les caméras, il a critiqué ouvertement Benjamin Netanyahou qui est pourtant son allié et Netanyahou qui n'hésite pas à dire que Donald Trump est aussi le président américain le plus aimé en Israël depuis longtemps. Donc, on a vu effectivement cette relation s'envenimer au cours des dernières semaines, des derniers mois. Et donc, ce qu'on voudra faire, c'est tenter de remettre les pendules à l'heure entre les deux alliés lors de cette rencontre au bureau ovale qui est prévue, je pense, à la fin de l'avant-midi demain. Il n'y avait pas eu de rencontre depuis le début de la guerre. La dernière rencontre entre les deux en personne a eu lieu au mois de février. Depuis, il y a eu donc ces épisodes de tension, ces critiques de part et d'autre. On verra si Benjamin Netanyahou réussit à convaincre Donald Trump qu'il faut peut-être rétablir une relation plus saine entre les deux gouvernements, alors qu'on a vu effectivement que ça n'a pas été toujours simple au cours des derniers mois. En prenant l'avion là au cours des dernières heures en Israël pour se rendre vers les États-Unis, il se montrait confiant, Benjamin Netanyahou. Mm. On dit que ça n'a pas été peut-être évident d'obtenir cette rencontre, ce tête-à-tête avec Donald Trump. Et il y a une occasion qui s'est

0: présenter parce que c'est cette semaine qu'auront lieu les funérailles du sénateur américain Lindsey Graham, fidèle défenseur d'Israël au sein de la classe politique américaine. Donc, Netanyahou se rendait de toute façon aux États-Unis, à Washington, pour assister à ces funérailles-là. On a réussi à donc obtenir ce rendez-vous en tête-à-tête au bureau Oval.
1: Oui, parce que pour M. Trump, le contexte politique aussi est important. Il y a des élections de mi-mandat qui s'en viennent. Il faut qu'il ait aussi l'appui des Américains dans tout ça, là.
0: Le contexte électoral est important pour les deux hommes, en fait, parce que oui, il y a les élections de mi-mandat qui auront lieu le 3 novembre aux États-Unis. On sait que cette guerre-là, elle est impopulaire. Il y a notamment son impact sur le prix de l'essence, qui est vraiment un facteur très important pour l'électeur américain, d'autant qu'on a vu ce prix-là remonter au cours des dernières semaines avec la reprise des tensions entre les États-Unis et l'Iran. De l'autre côté, il y a ces élections, effectivement, en Israël, élections législatives prévues le 27 octobre. Il n'y a peut-être pas la même perception en Israël et aux États-Unis, de la menace que représente l'Iran. Évidemment, les Israéliens, on le voit sondage après sondage, qui voient beaucoup plus l'Iran comme étant une menace que les Américains.
1: Ils sont plus proches.
0: Il y a une historique qui est différente. Il faut peut-être composer aussi, ça c'est intéressant, je suis allé voir dans les sondages, sur le changement de l'opinion publique par rapport à Israël au sein de la population américaine, de la classe politique américaine. C'est intéressant aussi, il y a un sondage Pew qui a été diffusé au mois de juillet qui montrait que 42% des Américains voient Israël de manière défavorable en ce moment, alors que c'était 28% en 2019. Donc vous voyez cette augmentation-là. Puis on a vu aussi au cours du mois de juillet, de nombreux démocrates, plus de 100 élus au Congrès, voter pour tenter de couper en partie l'aide militaire destinée à Israël. Donc là aussi, il y a des changements de ce côté-là et c'est dans ce contexte-là qu'on va assister à cette rencontre demain.
1: Et par ailleurs, bon, les frappes entre l'Iran et les États-Unis ont cessé, mais bon, pour le moment, on dit.
0: C'est ça, on parle d'une pause de 3 jours de ces frappes américaines contre l'Iran et des répliques iraniennes, parce que ce que disent les Iraniens, c'est nous, on répliquait aux attaques venues des États-Unis. Tout ça dans le contexte où, effectivement, ce protocole d'entente dont on parlait a été violé à de nombreuses reprises, mis à mal. On a vu l'impact, évidemment, de tout ça sur le terrain, avec des morts côté américain, du côté des soldats aussi. Il y a 4 soldats qui sont morts, 3 en Jordanie, 1 en Irak, au cours des dernières semaines. L'impact aussi sur les cours du pétrole, parce qu'on parle encore du détroit d'Hormuz, évidemment, où transite 20% du pétrole mondial. Donc, tout ça a eu un impact important. On parle, par contre, de laisser la possibilité d'avoir de meilleures négociations avec l'Iran. C'est en tout cas ce qui est défendu aux États-Unis. Mais il faut être 2 pour parler. Et ce qu'ont dit les Iraniens ce matin par la voix du porte-parole du ministère des Affaires étrangères, c'est que pour l'instant, on ne négocie pas avec les États-Unis. On parle avec Oman, qui est l'autre pays avec lequel l'Iran partage le détroit d'Hormuz. Oui. Mais avec les États-Unis, ça ne semble pas clair pour l'instant qu'il y a des négociations.
1: Très bien. Merci beaucoup, Raphaël.
0: Merci.
2: Chronique internationale avec Rania Massoud.
1: Bonjour, Rania.
3: Bonjour, Laurence.
1: Bon, on va rester à l'international, mais on va aller en Amérique du Sud cette fois-ci. Flavio Bolsonaro, le fils de l'ancien président du Brésil qui est emprisonné, a été investi comme candidat aux prochaines élections. C'est donc lui qui va affronter le président sortant, Lula, en octobre. Et sa campagne commence avec une série d'appuis de la part de dirigeants étrangers, à commencer par le chef d'État argentin.
3: Oui, la présence de Javier Milei n'était pas très étonnante, en fait, puisque tout d'abord, c'est un grand ami de l'ancien président Jair Bolsonaro. Et d'ailleurs, il a dénoncé le fait qu'il ne peut pas lui rendre visite, puisque ce dernier est en prison et que l'on lui interdise, en fait, d'aller lui rendre visite. Pour rappel, Jair Bolsonaro, donc le père de Flavio Bolsonaro, purge une peine de prison de 27 ans de prison pour tentative de coup d'État contre son rival Lula. Il est placé en résidence surveillée depuis août dernier. À un moment donné, il a été quand même placé en détention provisoire parce qu'il a tenté de prendre la fuite. On le soupçonnait, en fait, d'avoir tenté de prendre la fuite parce qu'il a essayé de brûler, en fait, son bracelet électronique avec un fer à souder. Bref, donc, Javier Milei était présent, mais il était aussi là parce que lui et le fils, Bolsonaro fils, tous les deux font partie d'une même lignée politique, en fait. Ils partagent une même idéologie qui représente l'extrême droite qui est en ascension fulgurante en Amérique latine depuis quelques années. Je vous laisse écouter une partie du discours enflammé qu'a prononcé Milei lors de l'investiture de Bolsonaro fils.
4: Hoy Brasil puede sumarse a la transformación regional de la que hemos sido testigo en estos últimos años.
3: Voilà, donc là, Milei qui parle, justement, il invite le Brésil à rejoindre cette transformation qu'on observe ces dernières années dans la région. Il dit que c'est une dynamique qui va faire de l'Amérique latine synonyme de progrès plutôt que de pauvreté romancée, comme il dit. Et il dit aussi qu'il est fermement convaincu que Flavio Bolsonaro va sauver le Brésil du danger que représente le socialisme. Et à part donc Javier Milei, il y a aussi le

0: Premier ministre israélien, Benjamin Netanyahu, justement, qui lui aussi a apporté son soutien à Bolsonaro fils.
1: C'est tout un tribun, hein, Javier Milei. Vous le disiez, on le voit depuis quelques années, il y a plusieurs pays d'Amérique latine qui sont dirigés par des gouvernements de droite ou d'extrême droite. Et là, c'est au tour du Brésil maintenant ou ça serait au tour
0: ça
1: du
0: sera
1: Brésil?
0: Le test. Ouais. Ça sera le test. Donc, en plus de l'Argentine, il y a le Salvador, l'Équateur, le Chili, Costa Rica, Honduras, le Paraguay, la Bolivie, le Pérou, et plus récemment la Colombie. Donc on voit quand même, c'est quand même, ça fait quand même beaucoup de pays.
1: Oui.
0: Ce que réunit tous ces dirigeants-là, c'est qu'ils ont été portés au pouvoir par des demandes de sécurité et de réformes économiques. Et c'est d'ailleurs ce que promet donc Flavio Bolsonaro, c'est réduire les impôts, lutter contre la criminalité et surtout perpétuer l'héritage politique de son père qu'il décrit comme étant le plus grand dirigeant de droite que le Brésil a jamais connu.
1: Est-ce qu'il a des chances de réussir? Parce que bon, Lula au Brésil, qui est de gauche, là, c'est quand même une institution aussi. Là.
0: Oui, et là, il cherche un quatrième mandat. Pour les sondages, en fait, jusque-là, ne lui sont pas très favorables. Selon les dernières statistiques...
1: À M. Bolsonaro, pardon.
0: Oui. Lula, lui, obtiendrait 48% des votes, alors que Bolsonaro, 43% des votes. Et il faut dire qu'il a eu... Ça va mal, en fait, depuis quelques semaines. Il y a eu quelques affaires qui sont ressorties dans les médias. En mai dernier, il y a un site qui a révélé que Flavio Bolsonaro aurait envoyé un message à un banquier qui est aujourd'hui arrêté pour une vaste fraude financière. Ah. Bolsonaro qui demandait en fait de l'argent pour financer un film sur son père. Après ça, il y a eu aussi un petit scandale familier, sa belle-mère ou l'ancienne première dame qui a écrit sur les réseaux sociaux qu'elle avait subi une humiliation de la part de Flavio. Ça semble être derrière eux maintenant puisque Michel Bolsonaro, donc l'ancienne première dame, a apporté son soutien à son beau-fils.
1: Et M. Trump, est-ce qu'il risque de soutenir Flavio Bolsonaro?
0: Alors, c'est très possible, mais pour le moment, son lien en fait, avec Donald Trump ne joue pas en sa faveur, puisque les États-Unis imposent quand même des droits de douane importants sur le Brésil. Et Lula da Silva en profite justement pour dénoncer son rival comme étant un traître, comme il dit, qui soutient la guerre commerciale américaine contre son pays. Alors, Flavio Bolsonaro, lui, a appelé Donald Trump à laisser tomber ses tarifs douaniers pour justement éviter que Lula en tire profit politiquement. Pour le moment, Donald Trump n'a pas donné suite à cette demande-là.
1: Donc, à suivre. Merci beaucoup, Rania.
0: Merci, Laurence.
2: L'économie avec Marjorie April.
1: Bonjour Marjorie.
3: Bonjour Laurence.
1: Alors, on va parler, je ne sais pas s'il y a lieu de parler de saga, mais d'une histoire qui dure depuis au moins une décennie à Toronto. Toute cette histoire de l'agrandissement de l'aéroport Billy Bishop, donc l'aéroport du centre-ville. Là, le gouvernement fédéral a coupé l'herbe sous le pied de Doug Ford, qui voulait lui voir l'agrandissement de cet aéroport-là.
3: Oui, il y a des centaines de résidents qui ont célébré au bord du lac hier, parce que vous le dites, Laurence, il y a des gens qui militent contre l'agrandissement de l'aéroport depuis des années. Ils veulent pas de jet, finalement, à l'aéroport du centre-ville. Parce que Doug Ford, ce qu'il voulait faire, pour ceux qui n'ont pas suivi la saga, c'est qu'il voulait allonger la piste pour permettre aux jets d'atterrir au centre-ville. Parce qu'en ce moment, ce sont que des turboprops qui peuvent atterrir ici au centre-ville de Toronto. Et le but, c'est entre autres de décongestionner Pearson, de multiplier aussi l'achalandage. Il parlait de multiplier par 5 l'achalandage. En ce moment, c'est un aéroport qui accueille à peu près 2 millions de passagers par année. Mmh. On serait passé à 10 millions de passagers par année éventuellement en agrandissant la piste, en agrandissant l'aéroport. Alors, c'est un aéroport sur une île, vous savez, qui n'est pas connecté à une autoroute, c'est sur un lac et c'est juste en face d'un quartier qui est plutôt résidentiel. On dit que c'est au centre-ville, mais il y a beaucoup, beaucoup de tours à condos autour. Oui. C'est mon quartier, Laurence, alors je connais bien le dossier. Je peux vous dire qu'il y a beaucoup de monde ici qui était très mécontent de ce qui se passait. Et par rapport aux retombées économiques que le gouvernement Ford promettait, lui, il parlait de retombées de 8,5 milliards de dollars par année. Mais il y a plusieurs experts qui nous ont dit que c'était vraiment, vraiment trop optimiste comme projection. Donc, le fédéral a pris tout ça en compte, a pris en compte l'opposition du public aussi dans sa décision. Opposition parce que ça crée des inquiétudes sur la qualité de vie, l'impact environnemental, la qualité de l'air, le bruit, des inquiétudes sur, imaginez, sur la circulation automobile. Si on passe de 2 millions à 10 millions de passagers par année.
1: Ça fait beaucoup de taxis, oui.
3: Oui, beaucoup de taxis, surtout quand, comme je disais, c'est pas connecté à une autoroute. l'autoroute, là, ce petit aéroport. La Chambre de commerce de la région de Toronto, par contre, aurait voulu que ça marche. Donc, s'il y a des résidents qui sont soulagés, il y a bien des gens de la communauté des affaires qui sont déçus que le fédéral ait refusé le projet. C'est refusé pour l'instant, mais la porte reste n'est pas complètement ouverte.

0: mais reste un petit peu ouverte parce que le fédéral n'a pas dit non pour de bon. Mais c'est non pour l'instant. Oui, c'est quand même une défaite importante pour le gouvernement Ford.
1: Oui, puis ça va être intéressant de voir si ça a un impact sur la relation entre Doug Ford et Mark Carney. Ça sera un des sujets d'ailleurs de notre grand angle vers 12h30. Bon, autre lien, le pont Gordie Howe entre Détroit et Windsor qui ouvre officiellement ce matin. C'est un pont évidemment qui a une importance économique là, très très grande. Là.
0: Oui, qui va ouvrir dans 3 minutes. Et ça aussi, on l'attend depuis quoi 15-20 ans hein, qu'on parle de ce pont-là. Oui. Ça fait 17 ans que je suis à Toronto, ça fait 17 ans qu'on parle de ce pont-là. Et oui, c'est important sur le plan économique parce que c'est le passage commercial terrestre le plus important entre les deux pays. On parle de presque 30 % de tout le transport par camion qui passe par là, 140 à 160 milliards de dollars par an, 400 millions de dollars par jour, et pas juste des pièces automobiles et des voitures. On parle de machinerie, d'acier, d'aluminium, de nourriture. Et jusqu'à présent, tout passait sur le pont Ambassadeur. Mm-hmm. Il suffisait qu'il y ait un accident pour que ce soit bloqué. Et c'est particulièrement important dans des chaînes de production juste à temps. Vous savez, quand les entreprises gardent très peu ou pas de stock, comme dans le secteur de l'auto, il faisait qu'un camion soit en retard pour que ça ralentisse ou que ça arrête même une chaîne d'assemblage. Quand un camion est en retard, à l'autre bout, il y a des travailleurs, il y a des chaînes de production, des usines qui attendent. Alors, c'est sûr que dans le contexte, il y a peut-être des gens qui se disent à quoi ça sert un pont supplémentaire alors qu'on est dans un conflit commercial, il y a des tarifs douaniers. En fait, on peut dire que c'est d'autant plus important parce que les tarifs, vous savez, ça augmente les coûts, ça diminue les marges de profit. Donc, pour les entreprises, réduire les autres sources de friction comme des retards, la congestion, c'est d'autant plus important. Alors, voilà, ça va ouvrir dans 2 minutes, 1 minute et demie à peine. Hein, si tout va bien, si tout va comme prévu. Mais il y a bien des gens qui l'ont entendu très longtemps, ce pont Gordie Howe.
1: Puis vous avez raison de dire qu'il y a souvent de la circulation sur l'autre pont, le pont Ambassadeur. Puis c'est vrai qu'il y a un tunnel entre Windsor et Détroit, mais les marchandises, les camions de marchandises
0: ne peuvent pas circuler. C'est ça.
1: Marjorie April à Toronto, merci beaucoup. On va vous laisser regarder en direct cette ouverture du pont que vous avez attendu pendant 17 ans. À demain.
0: Allez, à demain.
1: Après le Radio-Journal, on sera en France. On va parler au maire de Biganos. C'est une petite commune du sud-ouest du pays durement touchée par les feux de forêt. Et on va aussi parler de la fin du statut de protection temporaire des Haïtiens aux États-Unis. Après le Radio-Journal, à tout de suite.
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7: Ce midi, au Radio-Journal, feu de forêt en France, le principal brasier n'a pas progressé, mais une nouvelle vague de chaleur est attendue.
8: On vit une saison qui est totalement inédite et complètement exceptionnelle.
7: Le pont Gordie Howe, qui relie l'Ontario et le Michigan, est maintenant en opération. Et puis aux États-Unis.
9: Nous sommes sujets à l'arrestation, à la détention et éventuellement à la déportation.
7: 350 000 Haïtiens sont menacés d'expulsion à compter d'aujourd'hui. Bonjour, ici Louis de Belleval. Bienvenue au Radio-Journal. L'incendie massif aux portes de Bordeaux connaît une légère accalmie, mais la vague de chaleur prévue dans les prochains jours alimente les craintes. Jusqu'à présent, plus de 220 000 résidents ont été forcés d'évacuer. Notre envoyé spécial, Mathieu Prost, est à Cap-Ferret. Mathieu, le président Emmanuel Macron a convoqué un peu plus tôt une cellule de crise.
10: Cellule de crise interministérielle, Louis, ce matin, effectivement, pour faire le point sur cet incendie toujours qualifié de hors norme. Vous l'avez dit, il y a eu une forme d'accalmie l'année dernière parce qu'il y a eu quelques pluies sur la région, sur cette région du bassin d'Arcachon, mais des pluies insuffisantes pour éteindre complètement le brasier immense qui a déjà dévoré 42 000 hectares ici. Et les conditions sont effectivement défavorables. Les pompiers, en ce moment, sont à pied d'œuvre sur la presqu'île du Cap-Ferret, où je me trouve, une presqu'île qui est totalement vidée de ses habitants et de ses touristes, parce qu'il y a des reprises de feu, il y a de nombreuses reprises, nous disent les pompiers. On voit donc dans le ciel les hélicoptères Black Hawk. Ce sont des hélicoptères d'ailleurs qui viennent de République tchèque en renfort aux pompiers locaux. Il y a aussi des Canadair qui circulent. Donc des dizaines de reprises, nous disent les pompiers, qui sont évidemment inquiets de l'évolution de la situation avec la vague de chaleur et cette quatrième canicule qui est annoncée pour les prochains jours. C'est effectivement un incendie historique ici. Il faut remonter à 1949 pour trouver un brasier plus grand que celui-là. Et le président Emmanuel Macron, qui sera en déplacement un peu plus tard aujourd'hui ici dans la région, doit rencontrer des élus locaux et des forces de l'ordre, des pompiers ici sur place.
7: Mathieu Prost à Cap-Ferret en France, merci beaucoup.
10: Merci.
7: Et puis en Espagne.
11: À partir de pocas horas, en los próximos días, la EMET nous va annoncer une nouvelle ola de calor en toute la péninsule ibérique.
7: Le président Pedro Sanchez appelle ses concitoyens à redoubler de prudence en raison de cette nouvelle vague de chaleur à venir. Son ministre de l'Intérieur affirme que les deux prochains jours seront déterminants pour la suite des choses. Les importants incendies qui sévissent depuis plusieurs jours près de Madrid ont ralenti leur progression, mais ils restent bien actifs selon les autorités. Et puis au pays, plus de 900 feux de forêt sont actifs, dont 80% ne sont pas maîtrisés. Ils touchent surtout les territoires du Nord-Ouest, l'Ontario et le Manitoba. Et en Colombie-Britannique, un important brasier au Nord-Ouest de Kamloops a forcé l'évacuation de la communauté de 70 Mile House et de ses environs. L'opération commencera dans moins d'une heure. Les autorités estiment que le brasier, qui s'étend maintenant sur plus de 65 000 hectares, va se propager en raison des températures élevées persistantes, de la sécheresse et des vents. En Ontario, un coup de feu a été tiré tôt ce matin près du consulat des États-Unis au centre-ville de Toronto. Une berline blanche a été aperçue en train de fuir la scène et des douilles ont été retrouvées sur les lieux. Le service de police ne rapporte aucun blessé. Le consulat avait été la cible de coups de feu en mars dernier. Toujours en Ontario, le nouveau pont transfrontalier Gordie Howe est maintenant ouvert. Il traverse la rivière Détroit et relie les villes de Windsor en Ontario et de Détroit au Michigan. On en parle avec Gregory Wilson à Windsor. Gregory, les premiers véhicules traversent le pont en ce moment même.
12: Oui, on voit déjà des camions traverser le pont. Au départ, c'était surtout en provenance des États-Unis, mais désormais, on en voit également en provenance de Windsor. On y compte, on le rappelle, 6 voies, dont certaines qui sont réservées aux camions de transport et aux véhicules commerciaux. On estime qu'environ 400 camions de marchandises vont pouvoir traverser le pont par heure et les camionneurs vont économiser environ 850 000 heures d'attente à la frontière par année. Justement, ces économies auront d'ailleurs un impact direct sur leur portefeuille. Là-dessus, Joanne Couture, qui est une camionneuse et membre du CA de la Women's Trucking Federation of Canada.
13: Mais la grosse majorité qui font du transport transfrontalier va être payée soit au voyage, au pourcentage ou au mille. Donc, être assis à attendre dans une file d'attente, ça ne paye pas.
7: Et puis, Grégory, l'ouverture de ce pont est l'aboutissement d'un projet qui a finalement pris plus d'une décennie à se concrétiser.
12: Oui, on le rappelle, c'était en 2012 que le gouvernement Harper et le gouverneur du Michigan à l'époque sont entendus sur la création de ce nouveau lien. Les travaux ont commencé 6 ans plus tard, soit en 2018. Il y a entre-temps eu des problèmes de chaîne d'approvisionnement durant la pandémie et même les propriétaires du pont Ambassadeur qui ont tenté de bloquer l'ouverture de ce pont. Finalement, le gouvernement Carney a même dû signer une nouvelle entente de principe avec l'administration Trump pour garantir son ouverture. Mais voilà, c'est fait désormais et on a désormais un troisième lien entre Windsor et l'État du Michigan. C'est le premier à relier les deux réseaux d'autoroutes des pays.
7: Merci, Grégory.
12: Je vous en prie.
7: Aux États-Unis, maintenant, près de 350 000 Haïtiens et 6 000 Syriens perdent aujourd'hui leur statut de protection temporaire. Cela fait suite à une décision de la Cour suprême qui a donné raison à une politique d'expulsion massive d'immigrés de l'administration du président Donald Trump. Catherine Zib est avec nous pour faire le point. Catherine, qu'est-ce que ça signifie pour les personnes visées?
14: Alors, ces personnes, dont certaines vivent aux États-Unis depuis 15 ans, sont à risque d'être expulsées. On s'attend donc à des séparations familiales et des industries complètes qui pourraient être touchés avec des employés qui n'auront plus le droit de travailler. Le président du Centre d'aide et de soutien à la communauté haïtienne à Springfield, en Ohio, où il y a une importante communauté haïtienne, croit que la police américaine de l'immigration, ICE, risque de sévir. Voici Villas d'Orsainville.
9: Ça peut créer une sorte de crise humanitaire. Les agents ICE, ils ont été toujours dans la ville, sauf que ils ont limité leur opération avec la fin de ce statut-là.

0: Là, les Haïtiens sont plus vulnérables.
1: Et puis d'autre part, qu'est-ce que ça signifie pour le Canada?
2: Le comité d'action des personnes sans statut s'attend à une hausse des demandeurs d'asile. Mais depuis 2023, il faut préciser que c'est devenu très difficile de le faire depuis les États-Unis pour se rendre au Canada, sauf exception. Voici le porte-parole du comité, Franz André.
3: Les gens avec qui j'étais en contact depuis maintenant des mois, qui tentaient de rentrer au Canada, très, très, très peu de gens peuvent rentrer. Et malheureusement, le Canada, en refusant la grande majorité des gens qui vont tenter de rentrer ici, fait ce que j'appelle une forme de déportation par proxy.
2: Ceux ayant de la famille au Canada peuvent aussi utiliser le parrainage en réunification familiale pour obtenir la résidence permanente, mais c'est un processus qui peut prendre des mois, voire des années. Ça, c'est dans le cas du Québec.
1: Merci, Catherine.
2: Je vous en prie.
1: Et puis au sport, les athlètes canadiens continuent de faire belle figure aux Jeux du Commonwealth qui se déroulent à Glasgow en Écosse. La gymnaste Lia Monica Fontaine a notamment remporté l'or au cheval sautoir. C'est sa troisième médaille des Jeux. Et puis toujours en gymnastique, chez les hommes, Jordan Carroll a aussi remporté l'or au cheval d'arçon, tandis que René Cournoyer a décroché l'argent dans l'épreuve au sol. Voilà, c'était le volet national et international de ce Radio-Journal.
4: À Québec, ici Vincent Gosselin, voici maintenant les manchettes régionales. Une demande d'autorisation afin d'exercer une action collective vise l'Institut des Frères de Notre-Dame de Miséricorde pour des agressions sexuelles qui auraient été commises sur des enfants à l'orphelinat du Lac-Sergent. Deux demandeurs sont à l'origine de cette demande d'action collective. Elles ciblent toutes les personnes ayant été agressées sexuellement par un frère membre de la congrégation ou du personnel entre 1939, année d'ouverture de l'établissement, et 1976, année de sa fermeture. C'est le cabinet d'avocats montréalais Dufresne-Houy qui gère le tout. C'est le même qui est arrivé à une entente de principe de plusieurs millions de dollars en juin dans le cadre de l'action collective visant l'archidiocèse de Québec. Plus de 200 000 visiteurs ont foulé les espaces près du port de Québec et du secteur de la Pointe à Quercy au cours des derniers jours à l'occasion du rendez-vous naval. Le public pouvait visiter des navires comme le majestueux Amerigo Vespucci, ancien navire-école de la marine italienne. Ce sont officiellement 140 000 visiteurs qui ont pris part aux visites des navires, mais l'organisation précise qu'au moins 60 000 personnes de plus se sont déplacées vers l'événement. La Ville de Québec avise la population d'une fermeture complète de la 3e avenue à Limoilou entre la 4e et la 5e rue jusqu'à mercredi 15h en raison d'un bris d'aqueduc. La circulation est détournée via la 4e rue, la 2e avenue et la 5e rue. Les trottoirs seront inutilisables du côté est de l'avenue. Et à la météo, alternance de soleil et de nuages avec 60 % de probabilité d'averse cet après-midi et risque d'un orage. Maximum au thermomètre 27, humidex 34, indice UV de 8 ou très élevé. Ce soir et cette nuit, partiellement nuageux, 40 % de probabilité d'averse, risque d'un orage cette nuit, minimum 18. Voilà, c'était le Radio-Journal à l'antenne de Radio-Canada.

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1: Rebonjour. Dans une dizaine de minutes, on va parler de ces milliers d'Haïtiens qui pourront être expulsés des États-Unis par la police de l'immigration, la fameuse ICE, là, parce qu'ils vont perdre leur statut de protection temporaire aujourd'hui, ce qui leur donnait le droit de travailler, de vivre dans le pays. Tout ça, c'est à la suite d'une décision de la Cour suprême le 25 juin dernier qui a appuyé la politique d'expulsion du gouvernement Trump. Alors, la Cour, qui, on le sait, est à majorité conservatrice. Et donc, il y a environ 350 000 personnes là, qui sont dans l'incertitude en ce moment parce qu'évidemment, la situation est loin d'être sécuritaire en Haïti. Il y a des familles aussi qui menacent d'être déchirées avec des enfants qui ont la citoyenneté américaine, mais pas toujours leurs parents. Et une des questions qu'on se pose, c'est est-ce que certains pourraient être tentés de venir au Canada, au Québec? On va faire le point avec Paul Nanfi, qui vit à Miami, qui travaille pour un organisme qui vient en aide notamment aux femmes haïtiennes vers midi 20. Et puis vers midi 40, est-ce qu'on peut guérir du VIH-Sida? On sait qu'il y a des traitements pour limiter sa propagation une fois qu'on est infecté, la fameuse trithérapie, là, mais est-ce qu'on peut en guérir complètement? Il y a des guérisons totales qui ont été répertoriées dans le monde, pas beaucoup, là, une dizaine seulement, dont une au Canada. La conférence mondiale sur le sida a lieu en ce moment à Rio de Janeiro au Brésil. On va d'ailleurs rejoindre un expert sur place dans une trentaine de minutes.

0: D'abord, on va faire le point sur les feux en France. Le département de Gironde, dans les environs de Bordeaux, qui fait face aux feux de forêt les plus importants de toute son histoire. Il y a plus de 220 000 personnes qui ont dû être évacuées dans les derniers jours. C'est le cas notamment à Biganos. C'est une commune de la région d'un peu plus de 10 000 habitants sur la côte atlantique. On va faire le point avec le maire, Bruno Lafont, donc maire de Biganos. Bonjour, Monsieur Lafont.
1: Bonjour.
0: Alors, votre commune a dû être évacuée en pleine nuit. Où est-ce que vous êtes au moment où on se parle?
1: Là, je suis dans le massif forestier parce que je suis également responsable de la défense des forêts contre l'incendie, c'est-à-dire des propriétaires forestiers dans une organisation. D'ailleurs, on était venu au Canada pour regarder un peu votre système d'information géographique il y a quelques années. Donc, c'est un pays que je connais un peu.
0: Oui.
1: Et je suis sur les bords du bassin d'Arcachon et nous sommes en train de réaliser un grand pare-feu de 15 km de long sur 100 mètres de large pour empêcher le feu s'il devait arriver. De venir sur nos communes.
0: Donc, votre commune, je le disais, a dû être évacuée en pleine nuit. Comment ça s'est passé?
1: Et ça s'est passé qu'il a fallu que je mette en place le départ de personnes que j'avais accueillies, parce que moi-même, j'étais une commune qui avait accueilli des personnes d'autres communes qui avaient été évacuées. Et j'ai 12 000 habitants, plus 500 personnes que j'avais accueillies. Et donc, on leur a demandé de partir. La préfecture nous a demandé de partir dans des gymnases, dans des salles de fêtes d'autres communes. Et puis, nous avons été obligés de nous occuper des personnes qui étaient plus handicapées, avec des ambulances. Et donc, il a fallu organiser tout cela, et ça a duré toute une nuit.
0: Mm-hmm. Oui, parce que vous avez été évacué en pleine nuit, c'est ça?
1: C'est ça, on nous a avertis à 23h30, et ça a commencé à partir de minuit et demi jusqu'à 6h du matin.
0: Donc, dans quel état d'esprit les gens étaient à ce moment-là?
1: Écoutez, les gens étaient assez calmes quand même et résignés parce qu'ils ont bien vu que le feu était important et qu'il y avait déjà des maisons qui brûlaient à Lège, Cap Ferré, dans une commune au-dessus de chez nous. Et donc, il fallait bien qu'ils écoutent les réactions des. Il fallait bien la réaction du maire et qu'il le faisait sous l'autorité de la préfecture chez nous. Le maire ne décide pas tout seul. Et donc, ils sont partis tranquillement chez des amis, chez des connaissances. Ils s'étaient préparés pour certains. Et puis, ceux qui n'avaient personne, eh bien, ils sont partis dans des salles des fêtes de communes avoisinantes.
0: Oui. Les flammes, pour l'instant, ne se sont pas rendues jusque dans votre municipalité. Comment ça se passe, la bataille, là, sur le terrain?
1: Sur le terrain, je vous ai dit, il y a la bataille qu'organisent les pompiers avec beaucoup de matériel. Aujourd'hui, c'est une journée un peu plus calme parce que il a un tout petit peu plus cette nuit, mais surtout, le vent s'est calmé et il fait un peu moins chaud. Mais là, cet après-midi, on sent que la température est en train de remonter. Et à partir de demain, le vent va se renforcer et va être dans différentes directions. La météo française ne veut pas nous dire s'il y aura une direction plus qu'une autre. Et mercredi, nous allons atteindre sur ma commune les 41 degrés.
0: Ouais, donc c'est vraiment pas évident. Il n'y a pas eu de dommages jusqu'à maintenant dans votre commune?
1: Non, dans ma commune, jusqu'à présent, il n'y a pas eu de dommages, mais le feu n'est quand même pas très loin. Il est dans la commune qui me touche,
0: oui.
1: La commune de Marcheprime.
0: Oui.
1: La commune de Marcheprime.
0: Et est-ce que les gens risquent d'être évacués longtemps, vous pensez?
1: Ah, pour l'instant, écoutez, jusqu'à mercredi au moins, où la température va être très élevée, pour voir comment va évoluer le feu. Et pour l'instant, je ne vois pas ma population revenir avant la fin de semaine, minimum.
0: Et là, on sait que le président français est attendu en Gironde. Bon, on a vu certaines critiques du gouvernement, des gens qui disent qu'il n'y a pas suffisamment d'avions bombardiers d'eau, les fameux Canadair. Qu'est-ce que vous pensez jusqu'à maintenant de la réponse des autorités et du gouvernement?
1: Écoutez, je pense que la France a sous-dimensionné le risque feu de forêt. Et jusqu'à présent, ils considéraient qu'il n'y avait que les régions du sud de la France qui brûlaient. Le sud-ouest, très longtemps, et un peu le sud-ouest de la France. Et aujourd'hui, c'est toute la France qui brûle. La preuve, même la forêt de Paris a brûlé, Fontainebleau. Et donc, il est certain que ce n'est plus adapté à ce que nous avons besoin. Il nous faut une flotte de Canadair plus importante.
0: Oui, plus de ressources sur le terrain, en fait.
1: Voilà. Les hommes, il y a ce qu'il faut, le matériel, je pense qu'il en faudra toujours plus. Mais les Canadair ou des avions bombardiers d'eau, sans faire de la publicité pour cette marque. Et pour nous, il est très adapté. Chez nous, dans notre région, je le dis souvent, nous sommes le Canada français, parce qu'on a des lacs partout. On a des lacs partout, nous, ici. Donc, c'est très pratique pour eux. Plus la Garonne, qui est à côté de Bordeaux.

0: Donc, il en faut davantage, c'est clair.
1: Est-ce que vous avez déjà vu une situation semblable dans votre région?
0: Oui, mais pas de cette ampleur. On a eu des grands feux, on a eu 2022. Moi, j'ai connu 76, j'ai connu 92. Mais celui-là a été très puissant et il est très grand, il est trop étendu. On va faire 50 000 hectares. Par rapport à vous, c'est pas grand-chose, mais pour nous, c'est beaucoup.
1: Oui. Est-ce qu'on se sent impuissant parfois?
0: Oui, pour vous dire, oui. On a beau dire qu'on a tout le matériel qu'on fait, mais il y a des fois, on peut pas, un peu comme pour l'eau, qu'on peut pas arrêter quand il y a une inondation. Là, on se dit, mais est-ce qu'on va l'arrêter?
1: Oui.
0: Est-ce qu'on va l'arrêter?
1: Oui, et puis avec les canicules qui sont de plus en plus fréquentes, bon, les risques d'incendie le sont aussi. Est-ce que vous dites que ça va être la nouvelle normalité maintenant?
0: Je pense. Vous savez, nous, comme je suis forestier, on travaille sur les essences d'arbres, on travaille sur les capacités de la forêt à résister au changement climatique. Donc, on se dit, on nous avait dit 2040, et je pense que ce que nous connaissons sont les chiffres qu'on nous avait annoncés pour 2040. Ils sont aujourd'hui, c'est les chiffres d'aujourd'hui.
1: Oui.
0: C'est la réalité d'aujourd'hui.
1: Oui, parce que c'est quand même un lieu de villégiature. Où est-ce que vous vous trouvez? C'est un petit coin de paradis quand même.
0: Je vous remercie, madame, c'est exact. Le bassin d'Arcachon est un lieu de paradis. Et d'ailleurs, quand tout ceci sera fini, j'invite vos concitoyens à venir visiter notre région.
1: Oui, absolument. Bruno Lafond, maire de Biganos, bonne chance pour la suite des choses et bon courage.
0: Merci beaucoup, madame. Merci beaucoup.
1: Au revoir.
0: Merci aux Canadiens. Merci.
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1: Et de la France, on va se rendre aux États-Unis parce qu'à partir d'aujourd'hui, il y a 350 000 Haïtiens qui vivent dans le pays qui perdent leur statut de protection temporaire, le fameux TPS, là, ce statut qui leur permettait de travailler légalement au pays et par conséquent d'y résider aussi de façon légale. Bon, on s'attend à ce qu'il y ait 1 000 ressortissants haïtiens expulsés par mois avec 2 vols hebdomadaires. Comment tout ça est vécu par la communauté haïtienne? Quelles pourraient être aussi les répercussions pour nous ici au Canada, au Québec? J'en parle avec Paul-Christian Amphi, les directeurs politiques de Family Action Network Movement, un organisme basé à Miami, en Floride, qui vient en aide aux immigrants et aux familles à faible revenu. Bonjour, M. Amphi.
3: Bonjour et content d'être avec vous dans cette émission critique.
1: Bon, plaisir partagé. Alors, vous êtes en Floride, là où se trouve une des communautés haïtiennes les plus grandes aux États-Unis. Quelle est l'atmosphère, l'ambiance là depuis l'annonce de la fin du TPS, là, ce statut de protection temporaire par l'administration Trump?
3: On veut que les écoutrices et écouteurs de l'émission Radio Midi sachent que pour la communauté haïtienne ici, en Floride et à Miami particulièrement, c'est une atmosphère d'incertitude, d'extrême incertitude et pour beaucoup de peur également. Et parce que les gens qui ont tout fait pendant des années pour régulariser leur statut, pour vivre et travailler légalement selon les règles, qui ont contribué des milliards à l'économie et des millions, des centaines de millions d'impôts, se voient et en risque de déportation, d'effacement et d'extrême difficulté, même de l'unité familiale. Beaucoup parmi ces 350 000 Haïtiens à travers les États-Unis avec TBS, dont 158 000 en Floride, beaucoup ont des enfants nés aux États-Unis,
1: oui.
3: Des dizaines de milliers d'enfants qui sont citoyens américains. Donc, il y a des risques de rupture familiale, mais surtout de difficultés et financières du foyer, vu qu'ils ne peuvent plus travailler légalement à partir d'aujourd'hui. Donc, c'est un sentiment d'extrême incertitude et de peur et d'être quand même ciblé de décisions extrêmement cruelles qui vont nuire non seulement eux, mais l'économie de la Floride en général.
1: Et concrètement, qu'est-ce qu'ils vous disent, ces gens-là? Qu'est-ce qu'ils ont l'intention de faire? Est-ce qu'ils ont l'intention de travailler de façon illégale ou qu'est-ce qu'ils vont faire dans les prochains jours, dans les prochaines semaines?
3: Chacun va devoir faire une décision difficile. Une décision parmi plusieurs choix et aucun de ces choix et bon, parce que et vraiment, ça va être très, très, très difficile. Est-ce qu'ils doivent continuer? Et est-ce qu'ils doivent cesser d'avoir un revenu? Donc, ce sont vraiment des choix impossibles et encore, je dis, cruels. Donc, le choix va être personnel pour chacun. Oui. Et les gens ne vont pas nécessairement prendre le même choix. Ceux qui vont chercher d'aller à un tiers pays ou bien à un autre État où c'est moins difficile pour eux parce que non seulement il y a ces interdictions fédérales, mais l'État de la Floride, c'est un des États qui ont pris une décision, malheureusement, d'avoir des politiques et des décisions les plus anti-immigrants que possible, que ce soit même les menaces de détention pour les immigrants. Donc, et à partir d'aujourd'hui, tout le monde est à risque. Donc, est-ce qu'on va rester chez soi? Est-ce qu'on va s'aventurer dans le public? Est-ce qu'on va et continuer à chercher un revenu par quelconque moyen? Ça va être difficile, ça va être le choix de chaque foyer, mais ça va être des choix vraiment difficiles. À notre centre, nous essayons d'orienter les gens. Nous ne pouvons pas dire aux gens, faites ceci ou bien ne faites pas cela. Nous allons simplement informer, si vous faites ceci, voici les conséquences possibles. Si vous ne faites pas cela, voici ce qui peut arriver.
1: Oui, mais est-ce que vous avez croisé justement des Haïtiens qui, dans les dernières semaines, bon, après cette décision de la Cour suprême là, du 25 juin dernier, qui ont dit, on quitte déjà Miami, on quitte les États-Unis, on s'en va ailleurs. Est-ce que vous en avez vu beaucoup, ça, dans les dernières semaines?
3: Bon, il y en a qui ont dû prendre des décisions est vraiment difficile. Et nous savons, par exemple, que dans le cas du Canada, il y a des règlements bien spécifiques, et ceci pas seulement depuis quelques semaines, mais depuis un an et demi, et quand les gens ont cherché à savoir s'ils vont voir Canada comme une option, ça va dépendre vraiment de leur situation et spécifique, mais on peut s'attendre quand même à ce que les gens qui sont ici en Floride, qui ont vécu pendant des années en Floride, vont devoir et regarder d'autres options. Nous avons même des collègues qui ont dû laisser et ceci pas cette semaine, mais pendant les derniers mois, pendant les derniers 18 mois, qui ont dû prendre des décisions vraiment difficiles de relocalisation et par rapport à la limitation des choix qu'ils ont maintenant.
1: Oui, parce qu'ils n'ont pas beaucoup de choix, on le comprend. Bon, est-ce que vous pensez qu'il y en a beaucoup qui pourraient tenter de venir au Canada? Parce que, on sait qu'en vertu de l'accord actuel entre le Canada et les États-Unis sur les tiers pays sûrs, les demandeurs d'asile doivent demander le statut de réfugié dans le premier des deux pays où ils arrivent, ce qui signifie qu'une personne qui se trouve aux États-Unis ne peut pas entrer au Canada pour demander le statut de réfugié. Est-ce que vous vous attendez malgré tout? Est-ce que vous entendez sur le terrain? Est-ce qu'il y en a beaucoup qui tentent quand même leur chance au Canada?
3: On a entendu beaucoup de gens qui ont pris les informations, qui se sont éduqués par rapport aux opportunités d'aller soit au Canada, soit à un autre tiers pays. Par rapport aux gens qui ont décidé de le faire, encore je dis que c'est vraiment ce choix est personnel. Oui. On n'a pas entendu un exode en ce sens. Et je dois être franc. Je crois que c'est vraiment le cas par cas. C'est vraiment le cas par cas, sachant que la majorité des gens dans notre communauté n'ont pas cette possibilité parce qu'ils ne tombent pas dans les réquisites nécessaires.
1: Oui, ils ne répondent pas aux critères.
3: Et voilà, c'est une question de critères et aussi une question de l'éloignement géographique. Et c'est probable que les gens en Floride, ils vont voir quelles sont leurs options et directement à portée, et souvent la portée est liée à la proximité géographique, alors que ceux qui sont peut-être dans les États limitrophes au Canada, peut-être ils ont un autre calcul, je ne sais pas.
1: Oui, ils sont plus tentés. En tout cas, ça risque d'avoir un impact aussi sur l'économie américaine. Je pense à une communauté comme Springfield en Ontario. Bon, il y a plus de 10 000 Haïtiens. S'il y a des départs massifs, des expulsions massives, ça va se ressentir là, dans l'économie locale.
3: Absolument. Dans la ville de Springfield, Ohio, depuis 2024.
1: Oui, en Ohio, vous avez raison, pas en Ontario.
3: Ontario, c'est chez vous.
1: Vous suivez bien.
3: Okay. Oui, mais on voit vraiment un impact des milliards de dollars américains. Parce que

0: Si on regarde, même pour l'État de la Floride, et 2,6 milliards de contributions annuelles à l'économie de Floride et par rapport à des travailleurs de type IAS haïtien, il y a 306 millions payés en impôts d'État de la Floride et local, 19 milliards en valeur d'équité de maison à travers les États-Unis pour les Haïtiens qui sont sur TPS. Donc ça va être un coût énorme si on regarde l'impact et de là où les gens travaillent. On voit 93 000 emplois en Floride et qui les détenteurs de TPS haïtiens en ont, surtout dans les secteurs de ce qu'on appelle hospitalité, soins de personnes retraitées et secteur santé, aussi secteur agricole, mais surtout c'est le secteur santé, les assistants infirmières, ce qu'on appelle home health aid également, d'aide
1: Oui, aux personnes âgées,
0: au foyer.
1: absolument. Oui,
0: Mais au
1: voilà.
0: foyer, donc
1: Ça va se
0: ça va être
1: ressentir.
0: catastrophique. Il y a des Américains qui risquent de perdre leur vie parce qu'ils n'auront plus leurs prestataires de services de soins avec lesquels beaucoup en ont nourri des relations vraiment étroites. Et maintenant, ils voient que la personne qui a assuré leur vie pendant des années
1: Oui, elle
0: est
1: doit
0: à risque d'être
1: partir.
0: déportée.
1: Oui.
0: Donc, ça va être catastrophique.
1: Sophie. Paul-Christian Namphy, directeur politique de Family Action Network Movement, merci beaucoup de nous avoir parlé en direct de Miami aujourd'hui.
0: Merci beaucoup et on attend le Sénat et une action décisive au Sénat parce que c'est eux qui peuvent sauver cette situation.
1: Merci beaucoup.
0: Au revoir.
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1: Alors, on accueille Michaël Bergeron, chroniqueur au quotidien La Tribune pour notre grand angle aujourd'hui. Bonjour, Michaël.
3: Bonjour.
1: Et Jonathan Valois, ancien député du PQ, vice-président associé chez Mongeon Pèlerin. Bonjour, Jonathan.
4: Bonjour.
1: Alors, on va parler de ces élections partielles que Mark Carney a décidé de déclencher. Trois élections partielles, une dans la région de Vancouver, une dans la région de Toronto et une au Québec, Chicoutimi-Lefior, qui était jusqu'à récemment la circonscription de Richard Martel, un conservateur, mais qui vient d'être nommé au Sénat. Ça ne plaît pas d'ailleurs, ça, aux conservateurs. Mais, Michaël, je commence avec vous, parce qu'on a entendu quand même, bon, plusieurs personnes commenter la décision de M. Carney en disant que c'est un petit peu cynique tout ça, on est en pleine période estivale, y voir la campagne électorale québécoise qui s'en vient. Est-ce que c'est vraiment le bon moment? Qu'est-ce que vous en pensez, vous?
3: Mais on peut se poser la question pour le Québec, effectivement. Bon, moi, l'argument de l'été, je pense que les gens sont quand même capables de suivre l'actualité, malgré tout. Par contre, c'est vrai qu'au Québec, il va y avoir un léger chevauchement avec les élections provinciales. Bon, ça va être peut-être quelques jours. Là, on ne sait pas encore quand ça va être déclenché, mais on imagine que ça va être entre le 24 et la fin du mois d'août, à peu près. Donc, il va y avoir quelques jours de chevauchement. Et là, c'est peut-être ça qu'on aurait peut-être pu éviter au Québec. D'ailleurs, la possibilité là, hein. On y a 6 mois pour pouvoir déclencher les élections partielles. Donc, pour M. Martel, on aurait pu attendre là, cet automne après les élections provinciales. Peut-être moins le cas, là, peut-être pour nous.

0: en même temps dans la région Chicoutimi.
1: Mais justement, Jonathan, pourquoi est-ce que vous pensez que M. Carney, pour cette circonscription en particulier, parce qu'il y en a d'autres au Québec qui s'en viennent, il y a par exemple Laurier-Sainte-Marie, la circonscription de M. Guilbeault, Rosemont-la-Petite-Patrie, celle d'Alexandre Boulris qui s'en va, donc il fait le saut.
2: Saint-Hyacinthe-Bagotte aussi.
1: Exactement. Pourquoi est-ce que M. Carney a dit celle-là, dans la région de Chicoutimi, là, du Saguenay, on y va?
2: C'est quand... Je vais faire attention, mais en même temps, faut regarder les trois circonscriptions. Pourquoi il y va avec les trois? Et lorsqu'on regarde les trois, lorsqu'on regarde celle en Ontario et celle en Colombie-Britannique, on se rend compte que c'est un peu des châteaux forts libéraux. Mm-hmm. Et aller chercher une autre qui est peut-être pas gagnée d'avance parce qu'elle appartenait aux conservateurs, on sait que les bloquistes sont en très bonne position, ça aide jusqu'à un certain point. Pourquoi? Parce que le financement dans le cadre d'élections partielles, oui, il y a le financement pour les gens qui sont dans chacune des circonscriptions. Ils doivent avoir un montant maximal. Sauf qu'il y a aussi ce qu'on appelle l'instance nationale, c'est-à-dire le parti. Lui aussi peut dépenser. Et lorsqu'on a trois circonscriptions, on peut décider, on a le montant qui revient pour chacune des circonscriptions. Admettons que c'est 150 000 $ on en a pour 450 000 $ donc 3 fois 150. Mais on pourrait décider de mettre juste 25 000 en Ontario, 25 000 en Colombie-Britannique, puis mettre 400 000 au Québec en support publicitaire et ces choses-là. Donc, d'amener une
1: partielle
2: au Québec en même temps, une

0: britannique et en Ontario, mais peut-être qu'ils devraient justement, pour pouvoir aller chercher ces ressources financières-là, pour pouvoir dire on dépense plus, peut-être qu'ils devraient mettre un candidat poteau dans les deux provinces puis dire ben nous on va chercher tout l'argent puis on le met à Chicoutimi-le-Fjord. Qu'est-ce que vous en pensez?
1: Oui, ben là, on tombe dans la stratégie absolument. Purement comptable.
0: Oui, absolument. Mais est-ce que ça a les désavantages, vous pensez, les bloquistes, puis on va parler des conservateurs dans un instant, mais les bloquistes, parce que eux, le fait qu'il y ait quand même cette élection québécoise, en même temps, on sait que souvent, Parti québécois, Bloc québécois, on partage les mêmes ressources. Là, je comprends que peut-être que la campagne québécoise ne sera pas officiellement commencée, mais quand même, là, on va être pas mal sur le terrain, là.
1: Oui, c'est sûr qu'on risque, en fait, les équipes de bénévoles, hein, effectivement, ça se peut qu'il y ait des bénévoles similaires dans les deux campagnes. Oui. Ils risquent d'être beaucoup plus fatigués pendant la campagne provinciale. Ils auront encore de l'énergie, au moins, peut-être, pour cette partielle-là. Mais il y a aussi, des fois, on voit des liens hein, étranges au Québec, quand, des fois, au provincial, on vote plus libéral, des fois, on a tendance à moins voter bon bloc, et inversement, là, des fois, on a des tendances comme ça aussi au Québec. Et on voit que la lutte semble serrée, là, dans Chicoutimi-le-Fjord en ce moment. Là, je regardais, là, justement, ce matin, et bon, c'est très serré entre le Bloc québécois, le Parti libéral et le Parti conservateur en ce moment dans Chicoutimi-le-Fjord. Donc, c'est une course à trois qu'on a. Donc, on va leur mettre beaucoup d'énergie, là. C'est pas gagné d'avance pour aucun de ces partis-là. Et ça fait peut-être partie, justement, de cette stratégie aussi de Marconi de dire, ah, ben, c'est pas gagné d'avance, mais, ah, il y a quand même une course possible là, dans Chicoutimi-le-Fjord. Donc, peut-être augmenter encore plus sa majorité. Mais oui, pour les bloquistes, en fait, c'est qu'il va aussi falloir voir quelle est la réputation du Parti québécois qui peut aussi influencer les intentions vers le Bloc. Fait que tout ça est interrelié. Ils sont intéressants là-dessus pendant l'été. À la fois, comment ça va évoluer l'opinion envers la souveraineté, envers l'indépendance, envers le Parti québécois et quel impact ça peut avoir sur le Bloc québécois.
0: Jonathan, je vous vois
2: acquiescer. Ah oui, mais c'est tellement... Ça fait tellement partie du calcul, il me semble. Dans le sens où est-ce que les gens de Chicoutimi-le-Fjord vont avoir une option de voter pour un candidat libéral qui est, soit dit en passant, quelqu'un qui arrive de l'industrie laitière, tout ça.
0: Un candidat bien connu,
2: mais aussi la gestion de l'offre. Donc, toute cette idée bien qui est bien québécoise dans le sens que c'est un agriculteur, mais qui aussi est quelqu'un qui fait face aux États-Unis par rapport à cette négociation très importante, notamment sur la gestion de l'offre lorsqu'on parle des produits laitiers, ces choses-là, et de laisser entendre, puis peut-être que ça va même faire partie du discours électoral de cette personne-là, de dire... Là, on est dans une campagne fédérale. Donnons-nous les outils pour justement être bien représentés par rapport aux États-Unis. Et votre nationalisme, vous l'exprimez, québécois, parce qu'on est quand même à Chicoutimi.
0: Vous l'exprimez lors de l'élection. Provinciale.
2: Exactement. Et donc ça, il y a certainement
0: un peu
2: de ça.
0: Le yin et le yang québécois, là, de beaucoup d'électeurs qui veulent un équilibre, là, ils peuvent aller le chercher dans cette élection partielle.
2: Et on pourra l'apporter et les gens pourront se dire, ben oui, dans un premier temps, je vote pour justement avoir une solidarité par rapport à Donald Trump. Puis de l'autre côté, ben, je voterai pour la formation politique qui représente aussi mon option.
0: Michael, je veux vous entendre sur le Parti conservateur. Jusqu'à quel point est-ce qu'ils ont besoin de gagner cette partielle dans Chicoutimi-le-Fjord?
1: Ben, le Parti conservateur, je crois, il a besoin de toutes les bonnes nouvelles. puis Richard Martel, quand même, c'est une personnalité très appréciée. Là, c'est sûr que sa personnalité, le fait qu'il était très connu dans la région, a sûrement aidé à ses élections. Il était quand même élu plus d'une fois. Donc, il faudra voir, là, effectivement, à quel point son nom faisait en sorte que le Parti conservateur faisait des gains dans Chicoutimi-le-Fjord. Mais c'est sûr que pour le Parti conservateur, à la fois pour sa place au Québec, évidemment, mais aussi, bon, toutes les questions autour du leadership de Pierre Poilievre, c'est sûr que toutes les partielles peuvent faire du bien ou peuvent faire mal au Parti conservateur.
0: Je veux vous entendre sur un autre sujet en terminant rapidement, l'agrandissement de l'aéroport Billy Bishop, là, qui est situé sur les îles de Toronto, donc au centre-ville de la métropole ontarienne, qui continue de faire parler de lui. C'est une histoire dont on parle depuis au moins une quinzaine d'années. Là, le gouvernement fédéral a tranché, c'est-à-dire qu'il dit non à l'agrandissement de l'aéroport. Bon, on pourrait dire, M. Carney, d'habitude, il dit davantage oui à des projets justement d'infrastructure, de développement. Jonathan, comment est-ce que vous interprétez cette décision du premier ministre?
2: Il y a une petite partie qui s'appelle Beaches East York, je crois. Donc, une réalité qu'on s'en va en campagne électorale. Je sais qu'on est un peu plus loin, on est un peu décalé vers l'est.
0: Oui, c'est plus à l'est, Beaches, East York.
2: Mais quand même, il y a comme quelque chose des citoyens de la grande région de Toronto qui se dit jusqu'où on n'est pas des citoyens d'une grande métropole, puis jusqu'où on n'est que des gens pour faire rouler une économie. Il y a ça. Mais il y a aussi toute cette idée.

0: Et moi, elle me surprend grandement, cette idée-là de décider à ce moment-ci. Mais c'est vraiment aussi le moment, à ce moment-ci, de ne pas aller de l'avant. Et je comprends que tout ce qui est transport aérien appartient au gouvernement fédéral, tout ça, même si les infrastructures, tout ça, on sait que tous les partis, je veux dire, tous les niveaux de gouvernement ont à s'impliquer. Mais c'est toujours très désolant de voir un gouvernement fédéral outrepasser un gouvernement de province pour aller s'entendre avec des gouvernements locaux, voire même une population locale. C'est quelque chose qui me surprend puis qui me désole jusqu'à un certain point.
1: Michael, je vous entends en quelques secondes. Est-ce que ça pourrait avoir un impact sur la relation entre Doug Ford, qui était favorable à cette expansion, donc la relation entre Doug Ford, oui, et celle de Monsieur Carney, avec Monsieur Carney. Je vais y arriver.
2: Ben avec la personnalité de Doug Ford, ça se peut. C'est quelqu'un qui peut être très émotif, qui peut y aller sur des coups de tête ou des coups de gueule. Donc, si pour lui, c'est inacceptable, ça se peut, effectivement, ça vient jouer dans les relations. Surtout qu'on le voit aussi dans cette espèce de duel qu'on voit avec les États-Unis. Des fois, il prend les devants, même si ça peut nuire, des fois, aux négociations canadiennes. Donc, peut-être, effectivement, que le Doug Ford ne se gênera pas, encore une fois, pour y aller à sa tête, ou du moins pour y aller avec des critiques qui peuvent être révirulentes.
1: Michael, Jonathan, un plaisir. On se retrouve demain.
0: À demain.
2: Avec plaisir.
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1: On va se rendre au Brésil maintenant et plus précisément à Rio de Janeiro où se tient depuis hier la 26e conférence internationale sur le sida. Bon, même si la maladie fait moins parler d'elle, c'est quand même une maladie qui fait encore des ravages. En 2024, il y a près de 630 000 personnes qui en sont mortes dans le monde. Pourtant, les traitements existent. Il y a même des cas de guérison complète qui ont été constatés. Alors, je vais faire le point avec Jean-Pierre Routy, il est professeur de médecine et directeur du service des maladies virales chroniques au Centre universitaire de santé McGill à Montréal. Il est sur place à Rio de Janeiro. Bonjour, Monsieur Routy.
4: Oui, bonjour.
1: Ben, peut-être on peut commencer par l'esprit général dans lequel s'ouvre cette conférence sur le sida. Bon, je le disais, depuis plusieurs années, la maladie suscite peut-être un peu moins d'intérêt dans les médias que dans le passé. Est-ce que vous le sentez, ça, dans la conférence?
4: Il y a à la fois des grands progrès sur les traitements. La difficulté, c'est d'apporter les traitements au niveau global, au niveau surtout du sud de la planète, et notamment en Amérique latine, puisque c'est là où se passe le congrès. Donc, beaucoup de soucis pour les premières...

0: trithérapie notamment. Bon, il y a eu aussi des développements dans les dernières années. Il y aurait même eu une dizaine de guérisons complètes du VIH dans le monde, dont une au Canada. Est-ce qu'on sait pourquoi?
1: Voilà, donc celle de Toronto avec le docteur...
0: Oui, attendez.
1: A permis de guérir un patient et c'est le changement de sang, c'est-à-dire que le virus infecte uniquement les cellules du système sanguin et du système immunitaire. Et lorsqu'on fait la greffe, et si elle est totale, c'est-à-dire que l'ensemble des cellules de celui qui reçoit le sang disparaissent et sont remplacées par celles du donneur, le virus ne vivant que dans ces cellules-là, et ces cellules disparaissent, ainsi que le virus. Mmh. Alors, cela est fait uniquement dans le cas de personnes VIH qui ont une leucémie ou qui ont certains cancers, parce que la toxicité de ces greffes est très élevée. Donc, elle est faite non pas dans le but premier de guérir, mais de traiter la maladie de la personne. Et en même temps, le virus est parti parce que toutes les cellules receveurs ont disparu, remplacées par celles du donneur. Et il y a eu le premier cas canadien, le patient dit de Toronto, qui est guéri, c'est-à-dire qu'il n'a plus de traitement depuis 2 ans et demi. Et tous les tests montrent, ne retrouvent pas la présence du virus.
0: Est-ce qu'on pourrait imaginer que justement ces traitements-là ou ces greffes deviennent de plus en plus courantes?
1: Oui et non. Oui, dans le sens où si quelqu'un a échoué les premières lignes de traitement pour son cancer et sa leucémie, on puisse le faire à tous qui en ont besoin. Mais ça reste une population très rare d'avoir les deux maladies, heureusement. Mm-hmm. Simplement, le but, c'est d'apprendre le mécanisme. Est-ce qu'on peut enlever les cellules par des anticorps monoclonaux, par des thérapies ciblées, sans avoir à faire ce grand traitement? Et il y a des thérapies qu'on appelle de CAR T-cell, qui sont des cellules du donneur que l'on prend, que l'on transforme au laboratoire et que l'on réinjecte. Et là, il y a eu 1 ou 2 patients où le virus, à l'arrêt du traitement, est revenu de façon très très faible après le traitement par CAR T-cell qui se fait dans notre hôpital pour des patients qui ont aussi des leucémies ou des lymphomes.
0: Mais ce que vous dites, c'est que de façon générale, cette guérison complète, elle ne serait pas nécessaire, dans le fond.
1: Elle n'est pas applicable parce que le traitement est pire, finalement, que la maladie. Oui. Parce que les personnes qui, avec 1 comprimé par jour, vivent une vie proche de la normale, s'il y avait la greffe, d'abord, il y a un risque de mortalité. Et puis, on prend des immunosuppresseurs pendant des années qui abîme le système immunitaire. Donc, ce n'est pas une voie. C'est une voie pour apprendre. C'est une voie d'espérance parce que beaucoup disaient que c'était impossible de guérir. Et la preuve, c'est que c'est vrai et que le virus disparaît. Mais ce qu'il faut, c'est trouver une stratégie plus légère, moins coûteuse, qui pourrait faire le même boulot.
0: Oui. Bon, le thème de la conférence cette année, c'est repenser, reconstruire, se relever. C'est intéressant, se relever. Est-ce que ça fait référence au financement mondial pour la lutte contre le sida? On sait qu'avec l'arrivée au pouvoir de Donald Trump, le financement du côté américain a chuté quand même.
1: Ah, absolument. Et il faut aussi parler de l'Europe et même du Canada, où les fonds ont été aussi légèrement réduits, pas autant qu'aux États-Unis, mais l'ensemble des pays dits du Nord ont limité leur engagement financier. Et donc, il y a beaucoup de centres qui ont fermé, beaucoup d'emplois qui ont été perdus. Et il y a, hélas, une remontée, enfin, des calculs montrent que le nombre de nouveaux cas vont remonter dans des pays, notamment en guerre ou dans des crises économiques, et qu'il n'y a plus d'accès quotidien au dépistage et aux soins, et qu'il y a une reprise, semble-t-il, de l'épidémie dans les pays les plus touchés.
0: Mm-hmm. Est-ce qu'au Canada, la maladie progresse?
1: Elle progresse très peu. Il y a peu d'acquisition du virus au pays. Cependant, quand des gens viennent de pays où le virus est très fréquent, comme le continent africain, les Caraïbes, eh bien, les personnes viennent avec le virus, donc il y a un peu plus de personnes, mais en général, ils sont en grande forme, ils sont traités dans leur pays avec des médicaments très similaires à ceux qu'on a au Canada et rapidement trouvent un emploi et sont en bonne forme pour produire et ne pas être un poids pour le pays.
0: Oui, on est vraiment loin de la condamnation à mort là, qu'on voyait il y a une 30aine d'années. Jean-Pierre Routy, je rappelle que vous êtes professeur de médecine, directeur du service des maladies virales chroniques au Centre universitaire de santé.

0: l'Université McGill à Montréal. Vous nous parliez en direct de Rio, au Brésil. Merci beaucoup d'avoir été avec nous. C'était très éclairant.
1: Merci.
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0: On va parler vélo maintenant avec Olivier Paradis-Lemieux. Bonjour Olivier.
3: Bonjour Laurence.
0: Oui, le Tour de France qui a pris fin hier avec la victoire de Tadej Pogacar. Bon, je sais pas si personne, je sais pas s'il y a des gens qui étaient surpris. Cinquième titre qui fait entrer le Slovène dans la légende aux côtés des plus grands noms de l'histoire du cyclisme. Mais la dernière semaine du Tour a quand même été marquée par un retour du spectre du dopage. On a l'impression que ça va ensemble des fois Tour de France, dopage, alimenté par les performances justement hors normes de Pogacar, un contrôle antidopage aussi nocturne des deux favoris. Alors, à quel point cette domination de Pogacar, elle est hors norme?
3: Elle est hors norme et en même temps, c'est aussi un peu ça l'histoire du vélo. Hein. Donc, c'est un grand champion qui, à un certain moment, domine son époque. Un gagnant de 5 Tours de France, c'est pas du jamais vu. Il y en a eu dans les années 50-60 avec Anquetil, avec Merckx, avec ensuite Indurain dans les années 90. Bon, bien sûr, la période de Lance Armstrong. Il en a gagné 7 et puis on lui a retiré. Et donc, à quelque part, d'en gagner 5 en 7 ans pour Tadej Pogacar, c'est pas du jamais vu. Évidemment, il y a dans sa domination, la facilité aussi déconcertante avec laquelle il remporte ses courses. Il y a quelque chose de fameux. C'est pas pour rien que tout le milieu du cyclisme dit de lui qu'il est essentiellement le meilleur cycliste de l'histoire. Il y a un style d'attaquant aussi qui vient avec Tadej Pogacar qui ne fait pas que se contenter de gérer les étapes. Même si on a vu aussi un Tadej Pogacar qui a voulu jouer le rôle de lieutenant même dans ce Tour de France en donnant des étapes à Isaac Del Toro, certainement en permettant à son coéquipier de terminer 3 derrière un nouveau prodige, le Français Paul Sexas, 19 ans seulement, termine 4e. L'avenir est très rose pour lui, mais il devra attendre un peu.
0: Oui, parce que souvent, on a l'impression qu'on arrive 4e, 3e, 2e, puis c'est ensuite qu'on finit premier. Et même pour Pogacar, il n'a pas gagné son premier tour. Là.
3: Il a gagné son premier Tour de France de mémoire, mais il est arrivé un peu plus tard. Il n'est pas arrivé tout de suite à 19 ans comme Sexas. Et il a gagné son premier, je pense, c'était à 21 ou 22 ans dans son cas, mais il a perdu par la suite deux Tours de France face à Vingegaard. Surtout, ce qu'on a relevé dans ce Tour de France, c'était cette fameuse montée de l'Alpe d'Huez, où est-ce que là, on a comparé son temps à celui de Marco Pantani en 1998. Pantani, bien sûr, un des symboles de l'époque EPO. Eh bien, en établissant ce record d'ascension de l'Alpe d'Huez, on se dit, écoutez, si Pogacar a battu un dopé, il est dopé lui aussi. C'est un peu un raccourci facile.
0: Ouais, mais qu'est-ce qui pourrait expliquer l'augmentation ou l'amélioration des performances à la fois de Pogacar, mais aussi du peloton, là?
3: Bien franchement, le sport en général, de tous les sports, il y a une amélioration de performance d'année en année. Le vélo profite d'avancées à la fois qui sont technologiques, réellement au niveau du vélo en tant que tel, de la machine, mais aussi d'avancées scientifiques au niveau de la science de l'entraînement et de l'alimentation à l'effort qui ont révolutionné la pratique sportive et avec une forte accélération depuis 5 ans. Et là où ce qu'il y a beaucoup de développement, c'est dans les sports d'endurance et de très longue endurance. Donc, plus que l'effort est long, et en vélo, on parle d'efforts qui vont durer 3, 4, 5, 6 heures. Plus on est capable maintenant avec l'alimentation, la gestion du lactate, la prise de glucides à plus de 120 grammes à l'heure, essentiellement de rattraper ce qu'on faisait avec le dopage il y a 30 ans. C'est-à-dire que ce qu'on faisait avec l'EPO, c'était on améliorait les performances. Aujourd'hui, on le fait aussi. C'est-à-dire que le dopage, entre guillemets, est rendu légal.
0: Oui.
3: Il y a d'autres avenues, il y a d'autres manières. Il y a beaucoup de recherches scientifiques qui se font de ce côté qui ne se faisait pas auparavant. Et puis, on arrive maintenant à avoir un peloton qui bat un record de vitesse aussi pour l'ensemble de ce Tour de France. Et là, maintenant, sans qu'il soit dopé, et là, je parle pour l'ensemble du peloton, pas pour un individu en particulier, on est plus vite que jamais.
0: Oui. Et il y a eu quand même, ce contrôle antidopage nocturne qui a fait beaucoup jaser pendant le Tour de France. C'était une première. Est-ce qu'on sait donc ce qu'on tentait de trouver? Parce que Pogacar a été visé.
3: Oui, Pogacar a été visé. C'était même peut-être un peu plus Jonas Vingegaard, son grand rival, qui s'est cassé la clavicule la même journée, finalement. Lui qui a été visé encore plus parce qu'il a été réveillé à 2h 6h du matin, Pogacar à 5h du matin. Faut comprendre qu'un contrôle nocturne, c'est autorisé uniquement par la loi française depuis 2015. Ça demandait une autorisation d'un juge. On doit avoir des graves soupçons. Sauf que uniquement leur performance, le caractère exceptionnel de ces cyclistes, ça pourrait être suffisant pour déclencher des graves soupçons. C'est du vélo quand même. C'est un sport qui ne va jamais se détacher de ses soupçons de dopage. Ce qu'on veut faire en y allant dans la nuit, probablement, c'est d'aller tester les techniques qu'on appelle de micro-dosage, donc la capacité de prendre des plus petites doses de drogue et qui sont éliminées du corps plus rapidement en 2, 3, 4 heures. Et c'est la raison pour laquelle...
0: Qu'on verrait moins le jour, par exemple, lors de tests.
3: Et que celui qu'on voudrait un peu plus cibler, c'est le Danois à 2 heures du matin, parce qu'à 5 heures du matin, Pogacar, de toute façon, si on voulait vraiment le prendre pour micro-dosage, on serait arrivé plus tôt dans la nuit. On a peut-être aussi voulu brouiller les pistes. Ce qui est très compliqué avec l'antidopage, c'est que tant qu'il n'y a pas de résultats positifs, ils n'ont pas besoin de nous dire ce qu'ils cherchent. Et là, il faudra attendre quelques jours, quelques semaines. Et là, s'il y a un résultat positif, bien sûr, pour qui que ce soit hein, dans le sommet du Tour de France, pour, mettons, les 10 premiers, ce serait assez catastrophique pour l'image du vélo.
0: Oui, mais ça a quand même fait beaucoup jaser, parce que réveiller un cycliste à 2 heures du matin alors qu'il a une performance qui s'en vient, moi, je sais que quand on me réveille alors que j'ai une journée importante le lendemain, c'est pas le genre de choses que j'aime beaucoup, je dois dire.
3: C'est pas le genre de choses qu'on... Mais il y a certaines personnes, comme un ancien directeur sportif, Jonathan Waters, qui disait, il y a 20 ans, si on avait fait ça à mon époque, à l'époque donc de Lance Armstrong, on aurait pris tout le monde.
0: Ah oui.
3: Voilà. Alors, il y a quand même cette idée derrière la tête d'aller potentiellement attraper. Mais est-ce que c'est un spectacle de l'antidopage ou est-ce qu'on a vraiment une dénonciation, une idée très plus précise? Ben là, il faudra attendre quand même quelques temps pour le savoir.
0: Mais en même temps, si on n'a rien trouvé, c'est quand même potentiellement encourageant.
3: Et voilà. Si on arrive à rien trouver, est-ce que le cyclisme est plus propre que jamais? Peut-être aussi.
0: Est-ce que je peux vous demander, en terminant, Olivier, votre coup de cœur de ce Tour de France? Est-ce qu'il y a une journée, une épreuve ou un cycliste qui vous a épaté durant ce tour?
3: L'étape d'hier. C'est fou. Oui. L'étape des Champs-Élysées, auparavant, les Champs-Élysées étaient relativement une forme de grande parade. Et bien maintenant, avec l'inclusion de la butte Montmartre qu'on a découvert, on savait que ça existait, mais qu'on a découvert sportivement avec les Jeux olympiques de Paris, cette dernière étape, celle donc sur les Champs-Élysées, est devenue peut-être la plus belle avec un duel formidable qui a mené finalement Mathieu Van Der Poel à la victoire et qui maintenant ne pourra plus quitter le Tour de France. On devra la revoir dans toutes les prochaines années.
0: Olivier, merci beaucoup. C'est un plaisir. J'imagine qu'on va se parler de tennis la semaine prochaine.
3: Ah oui, probablement.
0: Merci beaucoup. Bye-bye.
3: Au revoir.
0: On va terminer l'émission en parlant de robotaxis. Selon une étude de l'Insurance Institute for Highway Safety, les voitures autonomes de l'entreprise Waymo, qui circulent dans les rues de San Francisco, Phoenix, Los Angeles et Austin, ont moins d'accidents par kilomètre parcouru que les voitures conduites par des humains. 68 % moins d'accidents quand même. Alors, pourquoi les véhicules autonomes sont-ils de meilleurs conducteurs que les humains? J'en parle avec Denis Gingras. Il est ancien directeur du laboratoire sur l'intelligence véhiculaire de l'Université de Sherbrooke. Bonjour, Monsieur Gingras.
1: Bonjour.
0: Bon, alors, est-ce qu'il faut arrêter de conduire nos voitures et avoir seulement des voitures autonomes sur les routes?
1: Non, on n'est pas encore rendu là. Hein. C'est le début du déploiement de cette technologie. Mais c'est quand même, ce rapport-là, c'est quand même une très bonne nouvelle. Ça démontre que la technologie a acquis depuis les 10 dernières années une très bonne, une grande maturité.
0: Oui.
1: Maintenant, les problèmes sont probablement davantage du niveau organisationnel et au niveau législatif, au niveau des assurances, etc.
0: Oui, mais juste pour bien comprendre, comment est-ce que vous expliquez que des voitures autonomes soient plus performantes ou qu'il y ait moins de dangers, moins d'accidents qu'avec des humains? Qu'est-ce qu'elles ont qu'on n'a pas, en fait?
1: Il y a plusieurs facteurs.
0: Oui.
1: Alors, parmi les facteurs, premièrement, une voiture autonome ne se fatigue jamais, ne prend pas de drogue, ne prend pas d'alcool, ne joue pas avec son téléphone cellulaire pendant qu'il conduit.
0: Ah, c'est bien ça.
1: Il y a l'âge. Il y a aussi le temps de réponse. Le temps de réponse d'un humain par rapport à des ordinateurs embarqués est moins rapide. Mm. Donc, tout ça fait que il y a toute une panoplie là, de facteurs comme ça qui fait que lorsque la technologie est suffisamment fiable, Ben, à ce moment-là, on devrait être capable d'atteindre une performance supérieure à celle des êtres humains sur le long terme.
0: J'allais vous demander, est-ce qu'il y a des cas où les voitures autonomes performent moins bien? Des situations où les humains réagissent mieux?
1: Par rapport à l'étude, là, si je reviens à l'étude que vous mentionnez au départ, il y a trois bémols à ça. Un des bémols, justement, avec la question à laquelle vous faites allusion, c'est le fait que le véhicule et le conducteur, ça constitue en soi comme un système. Et ce système-là travaille dans un environnement qui est ouvert. J'entends par là que les conditions routières changent, le trafic change, la luminosité change, la visibilité, le climat, la température. Il peut neiger, il peut pleuvoir, il peut faire beau. Donc, ce qui fait que lorsque vous faites un trajet en véhicule, il est unique et ça sera, vous ne serez jamais capable de faire deux trajets de voiture exactement pareil, exactement identique, parce qu'il y a toujours quelque chose qui change. Alors, ce qui fait qu'il faut que les voitures aient une très, très grande capacité d'adaptation. Et donc, c'est un bémol dans le sens que, par exemple, au Canada, avec l'hiver qu'on a au Québec, pour l'instant, les véhicules autonomes, les flottes de taxis de Waymo, par exemple, là, ça marche bien à Phoenix, en Californie, parce que il y a jamais de neige, il fait toujours beau. L'état des routes est en très bonne condition.
0: Oui, il n'y a pas de cône orange.
1: Les lignes de... Ben, il y en a, mais les lignes de marquage, par exemple, ça paraît banal, là, mais bon, il y a des technologies embarquées qui utilisent l'information par rapport aux lignes de marquage. Les lignes de marquage chez nous ne sont pas toujours présentes, on s'entend.
0: Oui.
1: Alors, ce qui fait qu'il y a des conditions qui sont beaucoup plus difficiles à atteindre au niveau de la performance et de la fiabilité et de la sécurité dans des environnements comme chez nous que dans des environnements comme Phoenix ou en Arizona ou bien en Californie. Donc, ça va prendre encore de la recherche, des développements technologiques dans les prochaines années pour être capable d'avoir des véhicules autonomes mais qui sont vraiment fiables dans toutes les conditions climatiques qu'on peut retrouver sur la planète.
0: Oui, parce que c'est ça que j'allais vous demander. Là, on voit ça aux États-Unis, il y a des tests. Quand est-ce qu'on risque de voir ça au Canada, à votre avis?
1: Ça va dépendre de la législation, des politiciens. Ça va dépendre d'énormément de facteurs, encore une fois. Maintenant, les deux autres bémols, si je peux revenir au rapport. Bon, le premier, c'est la question du kilométrage parcouru. Alors, il faut comprendre que les voitures autonomes, il n'y en a pas beaucoup. Alors, par rapport au nombre de véhicules conduits par les humains, et si on calcule le nombre de véhicules qui sont conduits par les humains, juste par exemple dans les villes que vous avez mentionnées, là, les projets pilotes avec les taxis-robots avec Waymo, disons qu'il y a eu environ 80 millions de kilomètres qui ont été parcourus durant ces années-là. Par les véhicules autonomes de Waymo. Mais durant la même période, il y a eu 222 milliards de kilomètres qui ont été parcourus par les voitures humaines.
0: Oui.
1: Donc, ça correspond environ à chaque 2 kilomètres d'un véhicule autonome, ça correspond à 10 000 kilomètres de conduite humaine.
0: Oui, on a moins de données.
1: Ce qui fait qu'on a moins de données, on n'a pas les statistiques pour avoir une évaluation vraiment fiable au niveau de la sécurité des véhicules autonomes.
0: Denis Gingras, je dois vous arrêter parce qu'on est en train de perdre l'antenne, c'est la fin de cette émission. Je rappelle que vous êtes ancien directeur du laboratoire sur l'intelligence véhiculaire à l'Université de Sherbrooke. On poursuivra la conversation à un autre moment parce que c'est fascinant. Merci beaucoup d'avoir été avec nous aujourd'hui.
1: Ça m'a fait grand plaisir.
0: Bonne journée. Voilà, c'est tout pour nous pour cette édition de Midi Info. Merci beaucoup d'avoir été avec nous. Je vous souhaite une excellente journée. À demain.
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8: Bonjour, il est 13h, ici Louis Gagné à Québec. Voici vos informations. D'anciens pensionnaires de l'orphelinat du lac Sergent dans Portneuf allèguent y avoir été agressés par des frères religieux dans les années 60 et 70. Ils ont déposé une demande d'action collective contre l'Institut des Frères de Notre-Dame de Miséricorde, plus tôt ce mois-ci. Pour le moment, 5 frères sont visés par la demande d'action collective. Fondée en Belgique en 1839, la communauté religieuse s'est établie au Québec dans les années 20 avant d'opérer un orphelinat dans Portneuf entre 1939 et 1976. Comme l'explique l'avocat Antoine Durand-Lau-Hendrix, les faits allégués montrent que l'Institut était aux prises avec un problème systémique.
9: C'est vraiment pour démontrer qu'il y avait un problème d'agression sexuelle qui était systémique au sein de cette congrégation-là et de cet institut-là, et qui s'est vraiment perduré dans le temps, que c'était pas un frère agresseur sur une année. Non, non, c'était vraiment répété, continu.
8: Le cabinet Dufresne-Oui, qui pilote le dossier, est à la recherche d'autres victimes. Un membre de la congrégation, Jean-Paul Thibault, a été condamné à 8 ans de pénitentiaire en 2017. Les faits qui lui étaient reprochés ont toutefois été commis au collège Saint-Hilaire à Saint-Hyacinthe. L'établissement a aussi fait l'objet d'une action collective pour des agressions perpétrées par ses membres dans les années 1980. Les autorités policières enquêtent sur plusieurs agressions armées survenues cette fin de semaine, dont une a été mortelle. 5 personnes ont été poignardées, dont 4 à Montréal et une autre à Huntingdon, en Montérégie. La victime de cette dernière agression, un homme dans la cinquantaine, a succombé à ses blessures. Marc Véro a plus de détails.
10: Une bagarre a éclaté hier soir à Huntington, dans la résidence de la victime. À l'arrivée des paramédics, l'homme était inconscient, transporté à l'hôpital où son décès a été constaté. Son agresseur a été arrêté rapidement. Le drame a secoué les résidents du secteur.
11: Pas mal surprise, oui. Parce que c'est tranquille, c'est d'habitude. Tout le monde se connaît, fait que...
12: On n'a jamais vu ça. Jamais, jamais. Moi, c'est la première fois que je vois une affaire comme ça.
10: Fin de semaine animée à Montréal, où 4 personnes ont été attaquées à coups de couteau. La vie d'aucune des victimes n'est en danger. Caroline Chèvrefils du SPVM nous parle de la dernière agression survenue hier soir dans l'arrondissement Côte-des-Neiges, Notre-Dame-de-Grâce.
13: Lorsque les policiers arrivent sur les lieux et localisent une victime, soit un homme âgé de 53 ans, il était conscient et il était blessé au haut du corps avec un objet tranchant. Il a été transporté en centre hospitalier pour des blessures ne mettant pas sa vie en danger. Selon les premières informations, c'est possiblement un conflit qui aurait dégénéré entre la victime et un suspect.
10: Un homme de 47 ans a été arrêté dans cette affaire et comparaîtra aujourd'hui. Ici Marc Véro, Radio-Canada, Montréal.
8: Le nouveau pont transfrontalier Gordie Howe est maintenant officiellement ouvert à la circulation. Il relie les villes de Windsor en Ontario et de Détroit au Michigan. Il aura coûté environ 6,4 milliards de dollars aux contribuables canadiens qui l'ont payé dans son entièreté. Gregory Wilson s'est rendu sur place.
14: On voit déjà des camions traverser le pont. Au départ, c'était surtout en provenance des États-Unis, mais désormais, on en voit également en provenance de Windsor. On y compte, on le rappelle, 6 voies, dont certaines qui sont réservées aux camions de transport et aux véhicules commerciaux. On estime qu'environ 400 camions de marchandises vont pouvoir traverser le pont par heure et les camionneurs vont économiser environ 850 000 heures d'attente à la frontière par année. Justement, ces économies auront d'ailleurs un impact direct sur leur portefeuille. Là-dessus, Joanne Couture, qui est une camionneuse et membre du CA de la Women's Trucking Federation of Canada.
15: Mais la grosse majorité qui font du transport transfrontalier va être payée soit au voyage, au pourcentage ou au mille. Donc, être assis à attendre dans une file d'attente, ça paye pas.
14: On le rappelle, c'était en 2012 que le gouvernement Harper et le gouverneur du Michigan à l'époque sont entendus sur la création de ce nouveau lien. Les travaux ont commencé 6 ans plus tard, soit en 2018. Il y a entre-temps eu des problèmes de chaîne d'approvisionnement durant la pandémie et même les propriétaires du pont Ambassadeur qui ont tenté de bloquer l'ouverture de ce pont. Finalement, le gouvernement Carney a même dû signer une nouvelle entente de principe avec l'administration Trump pour garantir son ouverture. Mais voilà, c'est fait. On a désormais un troisième lien entre Windsor et l'État du Michigan. C'est le premier à relier les 2 réseaux d'autoroutes des pays.
8: C'était Gregory Wilson à Windsor.
16: A partir de pocas horas, en los próximos días, la EMET nos va a anunciar una nueva ola de calor en toda la península ibérica y, por tanto, pido comprensión y extremar la prevención y la precaución por parte de todos los ciudadanos y ciudadanas en todo el país.
8: En Espagne, vous venez de l'entendre, le président Pedro Sánchez appelle ses concitoyens

Soignée à redoubler de prudence en raison d'une nouvelle vague de chaleur accablante qui va s'abattre sur le pays dans les prochains jours. Son ministre de l'Intérieur affirme que les journées d'aujourd'hui et de demain seront déterminantes pour la suite des choses. Les importants incendies qui sévissent depuis plusieurs jours près de Madrid ont ralenti leur progression, mais ils restent bien actifs, selon les autorités. À la météo, alternance de soleil et de nuages avec 60 % de probabilité d'averse et risque d'un orage. Maximum 27, humidex 34, indice UV de 8 ou très élevé. Le mercure indique 30 degrés au centre-ville de Québec. Dans quelques instants, l'émission L'heure d'été. Ici Louis Gagné à Québec. Bon après-midi à notre antenne.

Aujourd'hui à l'émission, la nouvelle sensation du country, Johnny No Problemo, charmant personnage qui est en réalité porté par l'écrivain et poète Daniel Leblanc-Poirier. L'ancien journaliste sportif et tout nouveau retraité Alain Crête vient nous raconter son été formidable. Mike Gauthier s'intéresse à ces jeunes artistes qui invitent leurs idoles sur scène, du genre Harry Styles et Shania Twain. Des rencontres touchantes et stratégiques aussi. Et puis Nostalgie Télé, Marie-Ève Perron nous parle du temps d'une paix, célèbre feuilleton des années 80 et rappelle de cette télé un petit peu plus lente qui rythmait autrefois nos vies. Je m'appelle Julien Poirier-Malo. Bienvenue à l'heure d'été.

0: Et oui, retour en studio pour nous après une très belle émission au festif de Baie-Saint-Paul jeudi dernier. J'ai envie de dire un autre arrêt incontournable sur la route des festivals de l'été. On ne peut pas tous les faire malheureusement, mais c'est un plaisir d'aller à votre rencontre sur le parvis, de se promener aussi d'un spectacle à l'autre aussi toute la fin de semaine dans le décor de Baie-Saint-Paul avec, bien sûr, l'infinie tristesse quand ça se termine. Il va falloir faire une émission, je pense, là-dessus un jour, la déprime post-festival avec les scènes qui se démantèlent, les affiches qui se décrochent, les rues qui se trouvent à la circulation. Moi, j'ai ben de la misère avec ça. Mais écoutez, ça, c'est la portion thérapie ça, de l'émission aujourd'hui. On va arrêter ça tout de suite. Mike Gauthier, Marie-Ève Perron, Alain Crête, bonjour.
1: Bonjour. Ça, bonjour. Ça dépend du festival, je te dirais, moi.
0: Ah?
1: Ouais, 94, quand Woodstock a fini en 94, on avait un petit peu triste.
0: En 99?
1: En 99, oui. On avait hâte de partir.
0: Le festival qui était carrément dangereux,
1: ouais,
0: là, dans ce cas-là.
1: Ah, moi, j'ai vécu des choses-là. À un moment donné, vous me réinviterez.
0: Ouais.
1: Tout ça, j'en ai des choses à raconter.
0: On en parlera effectivement. Woodstock 99, parfois, il faut aller voir les documentaires aussi,
1: oui,
0: qui ont été faits sur le sujet.
1: Je suis d'ailleurs dans un documentaire sur Netflix. On me voit une fraction de seconde, mais je suis là pareil.
0: Ah, OK. Donc, je devine que c'était pas une entrevue, c'était une fraction de seconde.
1: Et c'était une entrevue qui se donnait, mais il y avait une équipe qui était placée dans un certain angle, puis j'étais en arrière, puis j'attendais pour rencontrer les artistes en question.
0: Mike Gauthier à Woodstock 99, quand même. Il y a Johnny No Problemo qui va se joindre à nous dans une douzaine de minutes. Mais d'abord, on voulait commencer l'émission aujourd'hui avec cet été formidable. C'est un moment dans lequel on invite une personnalité publique qu'on aime à venir nous raconter son été le plus formidable. On a eu plein de belles rencontres depuis l'été passé. Guy Mongrain, Diane Tell, José Deschênes, Michel Jean, Gabriel des Trois Maisons plus récemment. Et aujourd'hui, j'ai envie de dire qu'on fait exception, pas parce qu'on l'aime pas, bien au contraire, mais parce qu'on va pas parler à l'imparfait aujourd'hui, mais on parle au présent avec, donc, ça me fait bizarre de dire l'ancien journaliste sportif, nouveau retraité Alain Crête, qui a suivi la scène sportive pendant 40 ans à RDS, au 98.5 FM à Montréal avec Paul Arcan, en tant que voix des matchs des Nordiques de Québec, des Canadiens de Montréal aussi. Rebonjour Alain.
2: Rebonjour.
0: Un honneur de vous avoir à table aujourd'hui.
2: Ça me fait plaisir.
0: Là, quand on vous a demandé à quelle année vous vouliez remonter, vous avez voulu rester en 2026. Qu'est-ce qu'il y a de si spécial cet été?
2: Ben justement, rien. Mais c'est un peu quand on m'a posé la question sur mon plus bel été. De façon générale, on voyage beaucoup nous autres l'été. Habituellement, on va en Europe et là cette année.
0: Vous, c'est la famille, ça.
2: Ouais, c'est oui, au départ avec les enfants, mais maintenant c'est avec ma blonde là. On part à deux. Mais cette année, il y a rien de spécial pour toutes sortes de raisons, notamment des travaux autour de la maison. Puis on n'a rien planifié.

0: Mais c'est un été qui est extraordinaire parce qu'il n'y aura pas de rentrée au mois de septembre. Alors, ce qu'on peut pas faire maintenant, on pourra le faire en septembre, on pourra le faire en octobre, si on veut. À l'époque, quand je faisais de la radio puis de la télé, ben la saison de radio finit mi-juin à peu près. Ça recommence mi-août. Ensuite, t'as la saison de hockey fin août, début septembre. Alors là, t'avais un temps, là, t'avais un nombre de semaines très précises que tu devais utiliser pour prendre tes vacances parce que sinon, c'était terminé, ça allait à l'an prochain. Mais là, cette année, c'est pas ça. Il y a rien. On n'a rien à l'horaire, sauf évidemment des sorties. On est allé dans les cantons de l'Est il y a deux fins de semaine, puis on se promène un peu au Québec, mais il n'y a pas de grand voyage de prévu, mais ça fait rien, parce que si on le fait pas là, on pourra le faire en septembre ou en octobre, si on veut.
1: Donc, là, l'été formidable, c'est une espèce d'été éternel, un peu.
0: Oui, ben, ça ressemble à ça, effectivement. Je vais avoir quand même quelques petits contrats, mais rien d'accaparant qui va m'engager là à être régulièrement en onde à telle heure, à tous les jours. T'sais. Alors, puis ça, c'est quand les gens m'approchent, puis m'offrent des contrats, je dis, moi, ça me dérange pas. Mais dites-vous une chose, si je décide de partir une semaine, ben je serai pas là. Prenez-en un autre.
1: Si je décide de partir, je serai pas là.
0: Ça fait que prenez-en un autre.
1: Là, est-ce qu'il y en a des plans pour le, j'ai envie de dire, l'été plus pour l'automne qui va suivre cet été, si vous avez pas d'engagement?
0: Ben honnêtement, là, ce qu'on regarde, c'est probablement d'aller à Paris. Parce que, tu sais, c'est quelque chose que tu peux booker à 2-3 jours d'avis, ce Paris, c'est pas...
1: Il y a beaucoup de vols, il y a beaucoup de...
0: C'est ça. Ouais. Et en se disant... Là, on va peut-être attendre qu'il fasse moins chaud un peu en France, par exemple. Là,
1: c'est... moins chaud, moins de monde.
0: Alors, c'est vers ça, là, puis là, on se disait peut-être là, TGV, puis aller à Londres aussi en même temps. Ça fait que ça s'enligne pour ça, là, pour le moment. Là.
1: Donc, pas une nouvelle fois en Italie, parce que je comprends que l'Italie a une place spéciale dans votre cœur.
0: C'est moi, je déménagerai en Italie demain matin.
1: Ah là. Oui, carrément.
2: Ah, moi aussi. Je vais me joindre au convoi.
0: Ça fait 4 fois qu'on va en Italie et on n'est pas allé partout encore. Là. On n'est pas allé aux 5 terres. Il y a bien des places où on n'est jamais allé. Là. Mais moi, J'adore le style de vie d'abord des Italiens, évidemment. T'sais, on parle, pense première des choses, la nourriture, le vin, mais...
1: La dolce vita.
0: Exactement. Ouais. Mais tu sais, il y a un peu également, tu sais, l'Espagne, on pourrait dire la même chose, qui est le côté méditerranéen un peu des Européens, là. Moi, j'aime ce style de vie-là. La Grèce, c'est un autre, tu sais, c'est... Mais l'Italie, là... Je vais te dire, on est encore allé l'automne dernier. Puis là, on avait fait le nord qu'on n'avait jamais fait de notre vie. On est allé à Venise, on est allé à Milan, lac de Côme. Mais tu sais, c'est extraordinaire. C'est vraiment là.
2: C'est déjà... un magnifique pays. Il y a tellement de pluralité, de diversité de paysages, dépendamment de la région où est-ce qu'on est, en Toscane, aux Cinque-Terres, à Venise, si on va plus...
0: La côte Amalfitaine.
2: La côte Amalfitaine. Tout est extraordinaire.
1: Les rivalités qui viennent avec aussi, quand on parle du sud aux gens du nord et du nord aux gens du sud.
2: J'en parle pas beaucoup, je mange plus des pâtes.
0: Donc, les gens du nord n'ont pas beaucoup de respect pour les gens du sud.
2: C'est ça.
1: Non, c'est ça, effectivement. Bon, là, en tant que nouveau retraité, je sais que c'est tout récent. Est-ce qu'on arrive à décrocher? Est-ce qu'on suit encore la scène sportive aussi assidûment ou pas de la même
0: façon? J'ai suivi la Coupe du monde de soccer, évidemment. Je pense que j'aurais pas de difficulté à décrocher.
1: Non?
0: Parce que, non, mais c'est une des choses que je dis. J'en parlais avec Mike tantôt. Moi, je suis prêt à collaborer avec des stations, mais demandez-moi pas de regarder tous les matchs de hockey. Là. J'ai fait ça pendant 45 ans. Ça fait que si vous voulez parler de la game de la veille, là, peut-être que je l'aurais pas vu. Ça fait que juste vous prévenir là, dans quoi vous vous embarquez. Mais je vais continuer à suivre ça un peu, mais pas de façon... Tu sais, avant, c'était ma job. Là. J'avais pas le choix. Fallait que j'y... D'abord, non seulement fallait que j'y regarde, mais j'étais dans le reportage. Là. Ça fait que... Mais là, tu sais, je prends ma retraite justement pour pouvoir faire d'autres choses, puis pas... Je veux pas être esclave du calendrier de la Ligue nationale qui vont décider là qu'est-ce que je fais puis quand non, c'est moi qui décide maintenant.
1: Donc pas d'impératif finalement,
0: non,
1: c'est vous qui menez puis vous partez à la retraite durant une année, j'ai envie de dire quand même assez exceptionnelle en termes de dans l'univers sportif, le Canadien qui s'est rendu en série très très loin, la Coupe du monde de soccer, on le disait, championnat du monde de cyclisme aussi à Montréal, le plus gros événement sportif de la ville
0: depuis les
1: Jeux olympiques, le tennis. Donc vous allez suivre tout ça comme spectateur, comme amateur.
0: Avec un détachement, ça c'est sûr. Là.
1: Avec un détachement. On le disait, il va avoir on entre dedans, le 50e anniversaire des Jeux olympiques de Montréal de 76. On voulait savoir quel souvenir vous en gardiez. Je comprends que vous étiez même pas vraiment là. Non. Comment ça se fait, Alain Craig?
0: Je travaillais à Bay James l'été des Olympiques.
1: C'est pas d'adon, ça?
0: Je lavais la vaisselle à la Bay James. J'étais au cégep à ce moment-là. Et avec un de mes amis, on a eu un contact qui nous a permis d'aller travailler à la baie James. Et tu pouvais prendre un congé là, pendant que tu étais là, 2-3 mois. Tu pouvais prendre une semaine de congé. Et là, je suis redescendu à Québec. Et puis, mon père nous avait amené à une compétition à des préliminaires d'athlétisme un matin dans le stade olympique. Mais sinon... T'sais, j'ai suivi ça de loin parce que on était assez occupés, là. Fait que j'ai pas passé beaucoup de temps devant la télévision à regarder les Jeux de 76.
1: Occupé, ça veut dire devant la courroie, la veille.
0: C'est ça. J'étais membre des opérateurs de machinerie lourde de la FTQ parce qu'on travaillait sur un convoyeur. Alors, il y avait déjeuner, dîner, souper, là, les travailleurs venaient déposer leur cabaret. Puis là, ça avançait sur le convoyeur. L'un qui enlevait, il vidait les assiettes, enlevait les tasses, mettait ça dans la laveuse, puis ça sortait à l'autre bout, fallait remettre ça dans les... Puis ça, c'était sans arrêt, 7 jours sur 7. Quand tu vas à Bay James, tu vas là pour travailler. Anyway. Ouais. Ça fait que c'était 7 jours sur 7. Ça commençait très tôt le matin. Et le soir, là, on n'avait pas beaucoup de temps pour s'installer dans la télévision.
1: Et cette anecdote-là me parlait parce que j'ai pratiqué ce métier dans un CHSLD de la ville vaisselle devant le convoyeur. Ça a l'air de rien, mais ça va vite. Des fois, il faut pas que t'en manques un cabaret.
0: C'est ça, parce que si tu laisses passer une tasse qui a encore une poche de thé dedans, là, puis là, le gars, l'autre bout, il est pas content, lui.
1: Aujourd'hui, bon là, après plus de 45 ans, on dirait dans le métier, quel regard vous posez sur ce métier-là, qui, j'ai envie de dire, dans lequel vous êtes tombé quasiment un peu par hasard? Ouais. C'est pas quelque chose que vous aviez choisi dès le départ?
0: Non, j'aimais ça, par exemple, mais c'est vrai que j'ambitionnais pas de faire une carrière là-dedans. Moi, c'était pas mon job d'été, dans les médias d'information, j'en suis arrivé un jour à décrire les matchs des Nordiques, puis c'est là que ça a commencé. Puis ensuite, quand les Nordiques sont partis, RDS m'a approché. Puis là, j'ai rencontré Paul. J'ai été chanceux, j'ai été au bon endroit au bon moment pour rencontrer les bonnes personnes. On pourrait dire ça comme ça, tu sais. Je devais être pas si pire que ça parce que tout le monde m'engageait, là, mais tu sais, il y a quand même eu ça. Puis encore, avant d'entrer en onde, on est passé dans un bon moment en termes pour travailler dans les médias.
1: Ça veut dire quoi, ça? Dans quel sens?
0: Tu regardes maintenant, tu sais, les médias ont beaucoup de difficultés. D'autres, dans le temps, là, l'argent, il y en avait dans le privé comme dans le public. Puis, tu sais, les comptes de dépenses, là, personne ne s'intéressait à ça. Amène ton compte de dépenses, on va te rembourser, puis c'est terminé. Là. Maintenant, là, c'est compliqué. Tu sais, juste avoir un crayon de plomb, des fois, il faut que tu appelles à Toronto pour avoir la permission. Là, ouais. C'est plus... Tu sais, on connaît la crise des médias. On en parle beaucoup avec l'arrivée des nouvelles plateformes. Puis... C'est sûr. Alors moi, je pense qu'on a eu cette chance-là de passer dans une période où tout était possible. Mmh. Tout était... Moi, j'ai commencé, j'ai fait les Olympiques à Radio-Canada de Sydney en 2000 jusqu'à Londres en 2012. Et là, c'était toute une équipe et tout le monde était sur place. Là. Ça commençait tout le monde à Sydney, tout le monde à Turin, tout le monde à Salt Lake City. Tu sais, tout le monde était là, les équipes, les techniciens, les gens devant et derrière la caméra, les recherchistes. Tu sais, c'était des équipes. Maintenant, tu sais, c'est plus limité. C'est pas tout le monde qui va aller aux Olympiques. On va choisir certaines disciplines. Puis on va dire, OK, parfait. On va envoyer la natation, par exemple, l'athlétisme. Mais il y a d'autres sports qui vont être faits en studio maintenant. Ça fait que, tu sais, dans ce temps-là, non. Tu pars, puis...
1: L'âge d'or est un peu derrière nous.
0: Ben, je sais pas si c'est l'âge d'or, parce que c'est peut-être une réinvention des médias d'information. Et on a connu ça un peu, je parle avec Mike parce qu'on est pas mal de la même génération.
1: On approche de l'âge d'or, nous autres même.
0: Mais tu sais, à l'époque, c'était les AM. Là, les FM sont arrivés. Fait que là, la musique, ça va être la fin des radios parlées. Parce que ce que les radios parlées, les AM ont fait, sont allés sur le FM faire de la radio parlée. Ça fait que ça a pas... Puis là, tu as eu l'apparition des chaînes d'information continue. Est-ce que ça va nuire? Mais finalement, tout le monde s'est réinventé. C'est sûr que là, c'est probablement ça qui va devoir arriver. Là. C'est trouver une nouvelle. Chacun va trouver sa place là-dedans. Puis je pense qu'on va réussir à s'en sortir. Mais c'est ça. Là. C'est un moment de transformation.
1: L'univers change, mais il y a encore une soif d'information. Il y a encore une soif d'information en direct, une soif d'information régionale aussi, ce qui est une particularité, surtout au Québec, j'ai envie de dire, quand on se compare au reste du continent.
0: Alors, parce que quand les gens se lèvent le matin, ils veulent savoir ce qui est arrivé dans leur entourage. Là.
1: C'est aussi simple que ça.
0: C'est ça, exactement. Ouais. Que la radio aura encore un rôle important à jouer. Là.
1: Ben, Alain Crête, merci d'y avoir contribué durant autant d'années. On vous souhaite un été pour la suite formidable, puis un été éternel qui sera formidable, effectivement, un été qui ne s'arrêtera pas au mois d'août pour une bonne foi. Merci beaucoup d'avoir
0: Merci
1: été avec nous aujourd'hui.
0: Ça fait plaisir.
1: Dans un instant, ces jeunes artistes qui se collent aux plus vieux, une stratégie payante, comme vous nous l'expliquez, Mike Gauthier, Mon Musique. D'abord, un artiste qui arrive à faire chanter tout le monde avec lui en spectacle à chaque fois. C'est magnifique, cette communion. Notamment sur cette chanson, La journée va être chaude. Voici les louanges sur les ondes d'ici première. Bon lundi.

0: C'est tellement bon, ça. Et toutes les chansons de son dernier album sont excellentes. Son dernier album, Alouette. Les louanges que vous avez peut-être vues d'ailleurs au festif en fin de semaine dans le mythique Pétassemble. C'était La journée va être chaude Pétassemble. Sur les ondes d'ici première. Oui, c'est un vrai, de vrai Pétassemble auquel il faut se rendre en autobus ou en vélo. Je l'ai essayé une année, ça n'a pas bien été, je vous dirais. À minuit le soir.
1: Oh boy.
0: Quelques bières, c'était quelque chose. J'en profite pour souhaiter la bienvenue à table à Daniel Leblanc-Poirier, Alliance Johnny, nos problèmes, à qui on va parler dans quelques minutes. Salut Daniel.
2: Salut Julien.
0: Daniel, on t'invite parce que tu étais interpellé par le sujet de chronique de Mike aujourd'hui. Mike, tu t'intéresses donc aux jeunes artistes qui présentent leurs idoles à leur public pour créer des espèces de rencontres intergénérationnelles. C'est une publication Instagram qui t'a mis la puce à l'oreille.
3: On pourrait dire donner aux plus vieux.
0: Donner aux plus vieux.
3: Exactement. Puis j'ai décidé de faire ça parce que tout récemment, j'ai été surpris. Je suis tombé à la renverse parce que j'ai vu cette jeune chanteuse faire une story ou un statut en disant « Je suis contente, ce soir, je vais finalement voir Rush ». Et c'est vraiment de l'anti-casting. Okay. On va aller écouter sa tune préférée de Rush et ensuite, je vais vous dire après de qui il s'agit. Puis vous aussi, vous allez possiblement être très surpris.

0: Bon, ben Mike, qui est le mystérieux ou la mystérieuse admiratrice
1: ça,
0: secrète de
1: Rush?
0: Ça,
1: c'est la chanson préférée, imaginez-vous, de Sabrina Carpenter.
0: Oh, OK.
1: Sabrina Carpenter, oui. Elle a grandi en écoutant Rush. Son papa est un fan fini. Puis elle a accroché sur cette chanson de Trees parce que elle a dit... Ça m'a montré comment il fallait se tenir debout dans la vie. Parce que The Trees, ça raconte l'histoire de ce chêne qui est gigantesque et qui fait tout le temps de l'ombre à l'érable. Et l'érable dit, est-ce que tu pourrais me laisser un peu de soleil? Et, le chêne répond, non. Non, non, non, non. Puis ça, elle a dit, dans vie, quand quelqu'un te nuit, il faut le dire.
0: Faut se mettre
1: et c'est sa philosophie de vie maintenant à Sabrina Carpenter. Moi, j'ai trouvé ça, j'ai dit, puis je l'appréciais déjà un peu. On a parlé la semaine dernière de Sabrina à cause de Madonna. Puis j'ai fait, wow! C'est des fois, on porte des jugements rapides là et je me compte là-dedans. Là, quand j'y vais arriver, moi, Sabrina Carpenter, c'est la scène musicale, je dis, une autre poupée qui vient chanter. Tu sais, on lui dit quoi chanter, tout. Ben non, on dirait que soudainement, mon idée sur Sabrina a changé.
0: Une artiste avec beaucoup de profondeur.
1: Oui, à cause de Rush. Puis la semaine passée, ben, on a parlé un peu de Sabrina qui était avec Madonna. Et ce qui est le fun dans un mouvement comme ça, c'est que le public de Sabrina, il est jeune et ils vont dire, bon, c'est qui ça, Rush? Et à cette heure, tu sais, nous autres, dans le temps, il fallait acheter un album de l'artiste qui était cité par un de nos artistes préférés. Maintenant, avec toutes les plateformes d'écoute en ligne, tu fais Rush.
0: Facile, ouais.
1: Et peut-être qu'il y a des gens qui vont découvrir la formation canadienne grâce à Sabrina Carpenter.
0: Donc, Sabrina Carpenter et Rush. L'autre artiste dont tu voulais nous parler, mégastar international, Harry Styles.
1: Exactement. Tout récemment, ben lui, il a invité Shania Twain à aller jouer en première partie. Il a établi un nouveau record. D'ailleurs, au Stade Wembley, je pense que c'est 14 ou 15 spectacles qu'il a donné dans le cadre de la même tournée. Et il a invité Shania Twain. Et moi, ce que j'ai trouvé particulier là-dedans, c'est que Shania Twain, quel exercice d'humilité! Mm. Tu sais, Shania, elle aurait pu remplir le Stade Wembley à elle toute seule. Elle a accepté d'aller jouer, mais je sais pas si il y a un renouveau d'humilité pour Shania. Ben, elle a joué en première partie d'Harry Styles, puis la semaine passée à Toronto, elle est allée jouer au Horseshoe Tavern. C'était son rêve de jouer là. Et quand elle avait des petits groupes, elle a dit, on voulait jouer là, puis ils ont jamais voulu. Mais quand j'ai levé la main et que j'ai dit, j'aimerais ça jouer une fois dans ma vie au Horseshoe Tavern à Toronto, ça s'est passé vendredi passé pour son album qui va être lancé dans quelques jours. Et aussi, pour Harry Styles, il y a Stevie Nicks. Stevie Nicks, là, il y a plusieurs jeunes qui sont là. Si jamais tu fais une entrevue avec Lisa Leblanc, là, puis tu veux qu'elle te parle pendant 3 heures, fais juste nommer Stevie Nicks.
0: Bon.
1: C'est une de ses idoles. On va aller, on peut-tu aller écouter une autre? On va aller écouter cette jeune chanteuse. C'est Olivia Rodrigo que je vais vous présenter.
0: On va aller écouter Olivia Rodrigo parce qu'elle aussi rencontre intergénérationnelle dans son cas.
1: Exactement, mais elle s'est payée la traite en plus.
0: Oh, ouais, oh oui, rien de moins.

0: Ça fonctionne, puis je les avais pas vus arriver ensemble, ces deux-là.
1: Oui, ouais. Tout à fait. Hein, avec Robert Smith de The Cure, c'est son band préféré.
2: Oh!
1: C'est son band préféré. Elle l'a invité à aller chanter sur cette chanson-là, mais elle a tenu à faire une mise au point parce que le plus récent extrait de son album s'appelle The Cure. Elle a dit ça, aucun rapport avec le band, mais ils sont tellement dans mon subconscient que c'est sans doute pour cette raison-là. Ouais. Mais là, elle a invité Robert Smith l'an passé à Glastonbury à aller chanter Just Like Heaven, puis ça a connecté. Puis ils se sont dit, pourquoi on ne ferait pas une chanson pour le nouvel album? Et donc, c'est ce qu'on vient d'entendre.
0: Parce que de les rencontrer, de faire une performance ensemble, c'est une chose, mais que ça clique pour de vrai,
1: oui.
0: Qu'on a envie de collaborer ensemble de nouveau après,
1: ça devient un très beau duo. Puis Olivia Rodrigo aussi, je l'apprécie beaucoup parce que j'avais déjà remarqué qu'elle, c'était vraiment quelqu'un qui était là-dedans pour les bonnes raisons. Et elle a une grande amitié pour, un grand respect pour Pat Benatar.
0: Ah oui?
1: Elle porte souvent des t-shirts de Pat Benatar. Oui, elle dit que Pat Benatar lui a guidé en quelque sorte comment devenir une vraie femme dans ce monde d'hommes. Elle, Pat Benatar, ça a vécu ça avec le monde d'hommes des années 80.
2: Bien sûr,
1: là. Mon Dieu. Alors, pour
0: on voit cette influence-là chez Olivia Rodrigo quand même, qui ne se laisse pas marcher ses pieds non plus.
1: Oui,
0: là,
1: exactement. Alors, c'est ce qui est arrivé. Elle a aussi parlé de Gwen Stefani. Elle avait souvent fait des statues, des références à Gwen Stefani, comme quoi que c'était une de ses grandes influences. Mais c'est ce qui arrive avec Olivia Rodrigo. Mais quelle belle surprise de voir ça avec Robert Smith. Comme on disait tous les deux, ça c'est vraiment un duo improbable, mais ça va se poursuivre, j'ai l'impression.
0: Autre collaboration qui retient ton attention, Mike Gauthier?
1: Oui. Youngblood. Connaissez-vous Youngblood un peu?
0: Non.
1: Youngblood, c'est la nouvelle rockstar. Le vrai de vrai rockstar. Il se promène à moitié déshabillé.
0: Youngblood avec un B-L-U-D.
1: Oui,
0: là,
1: exactement, c'est ça. Puis lui, il s'est fait remarquer parce que Ozzy l'a pris sous son aile. Ça fait drôle à dire. Mais Ozzy l'a pris sous son aile. Et puis là, ça l'a amené à se faire connaître par plein de monde. Des gens qui aiment le vieux rock qui ont dit « Wow! » Puis là, j'ai commencé à écouter ça. En plus, il fait une toune avec Aerosmith. Et aussi, il s'est lié d'amitié avec Billy Corgan de la formation Smashing Pumpkins et ils ont refait même une de ses chansons. Le titre en est Zombie et c'est ce que je vais vous faire jouer tout de suite, un extrait de Youngblood refait sa chanson avec les Smashing Pumpkins.
2: Ah!

0: c'est un son qui me parle beaucoup, Mike Gauthier. Oui, hein? L'âge de la génération qui oblige, là, ouais.
1: Et je trouve ça vraiment, le résultat est intéressant parce qu'on reconnaît un peu les Smashing Pumpkins, mais t'as également le souffle nouveau de Youngblood. Il y a également d'autres jeunes artistes qui les amènent directement sur scène. Je vous ai parlé d'Olivia Rodrigo tantôt, mais cette année à Coachella, j'ai été surpris de voir Samber, qu'on verra d'ailleurs à Chicago le 1er août prochain.
0: Méga sensation de la scène musicale.
1: C'est tellement bon, le 12 to 12, là, c'est vraiment une des grosses chansons des derniers mois. Et puis, il a amené Billy Idol.
2: Hein?
1: Ouais, il a amené Billy Idol chanter Eyes.

0: Hey, faut être confiant, Mike Gauthier, pour s'attaquer à Bohemian Rhapsody quand même. Ça prend bien Benson Boone.
1: Moi,
0: pour
1: j'ai
0: faire
1: vu
0: ça.
1: Queen en spectacle, le vrai Queen, en 1980. Et ça a été l'une de mes déceptions de ma carrière de personne qui aime beaucoup la musique. Parce que quand le grand mouvement classique est arrivé, lyrique est arrivé, ils ont parti un ruban.
2: Oh,
1: le band ne le faisait pas live. Alors que Benson Boone l'a fait live, lui. Mais ça arrive des fois comme ça, des jeunes qui invitent des artistes établis et le monde font comme, bon, c'est correct, là. C'est qui, lui, avait été très, très déçu de ça. Je veux juste finir en vous parlant de Paul McCartney. Oui. Parce que récemment, Taylor Swift s'est mariée. Puis on a parlé beaucoup du fait que Paul McCartney est allé chanter. Puis vous allez dire, ben, voyons donc. Paul McCartney n'a pas besoin de Taylor Swift. Peut-être bien, parce que moi, j'ai un de mes amis qui a amené sa blonde voir Paul McCartney en concert, puis il y avait un certain écart d'âge entre les deux. Et quand Paul McCartney a parti « Live and Let Die », qu'est-ce que sa blonde a dit? « Hey, il fait la toune de Guns N' Roses! » Fait que des fois,
0: il n'y a pas d'acquis, hein?
1: Et même Britney Spears avec Justin Timberlake, lors d'une première à New York, la journaliste dit « Oh, vous êtes vraiment comme Yoko et John Lennon. » Et Britney avait dit « C'est qui eux autres? »
0: Oh, non, c'est ça. Bon, on espère que ça a été corrigé quand même depuis ça. Ça s'appelle une artiste qui a été mal briefée, peut-être.
1: Peut-être.
0: écoute, donc, finalement, je résume, il y a du cœur là-dedans. Il y a de la stratégie un peu, mais ça vient du cœur quand ces jeunes artistes-là font appel à leurs idoles.
1: Moi, je trouve ça fantastique de la part de ces artistes-là.
0: Ouais, il y a quelque chose de très beau là, dans tout ça. Mike Gauthier, merci beaucoup.
1: Mais ça me fait plaisir.
0: Dans un instant, ce phénomène musical, Johnny, nos problèmes à l'antenne d'ici première. D'abord, la voix de Camille Lou avec Paranormal à l'heure d'été.

Camilou, rappeuse de Montréal qu'on entendait avec Paranormal sur les ondes d'ici première. Mon prochain invité s'annonce comme une nouvelle sensation dans le monde de la musique country. Il a fait son entrée dans le paysage musical au début du mois avec cette

0: Et là, quand on apprend comment tu s'appelles, on sait qu'on va passer un bon moment avec lui. Johnny, nos problèmes, bienvenue à l'heure d'été.
1: Yes, sir.
0: Allô, Johnny. Là, Johnny, tu chantes dans Madame Gendron, je cite, « Rien de mieux qu'une bonne balade pour éloigner les gardes malades. » Tu t'appelles Johnny, nos problèmes. Est-ce que c'est ça l'objectif de ton projet musical, la guérison, nous faire du bien?
1: C'est que c'est supposé être cool, tu comprends? C'est l'affaire, la première, c'est quand c'est nos problèmes, c'est nos problèmes. L'idée du nom « nos problèmes » me vient d'un gars que j'avais vu d'un bar. Puis il me dit, moi, je me rappelle pas son nom, mais il me dit, genre, moi, c'est tel gars, tu sais, puis il dit, moi, c'est nos problèmes. Puis j'ai trouvé que c'était tellement cool dans le sens que t'auras pas de trouble avec un gars de même, la soirée va bien aller. Donc, c'est ça l'idée du country, nos problèmes. Dans le fond, c'est quelque chose qui est rassembleur, qui est party, mais qui, en même temps, qui coule de source, que c'est fluide, ça accroche pas.
0: Il y a jamais de problème, finalement.
1: C'est
0: ça. On va brûler le punch tout de suite. Tu n'es pas né, Johnny, nos problèmes.
1: Malheureusement, non.
0: C'est un personnage créé par toi, Daniel Leblanc-Poirier, poète, écrivain, qui se fait entendre d'ailleurs occasionnellement sur nos ondes, sur Ici Musique aussi. Johnny, nos problèmes, c'est qui et c'est quoi, j'ai envie de dire? Parce que c'est un projet musical que tu lances.
1: Exactement. Tu sais, ben, je dois dire que le Johnny, nos problèmes, je le deviens de plus en plus, un peu plus chaque jour. Tu vois-tu, j'ai porté ma casquette des Expos de Joliette. Tu vois-tu, là, je la porte normalement, ouais, en public. C'est la casquette de mon fils, c'est son équipe sportive. Donc, depuis que je vis à la campagne, je suis impliqué dans des activités sportives, contact des gens. Puis, tu sais, moi, j'ai commencé dans le hip-hop. Après avoir fait de la radio, où j'ai comme maîtrisé un peu comment parler d'un micro, puis utiliser ça, là, j'ai découvert que je pouvais faire du rap, dans, oui, le fond, qui était proche de ma poésie, puis quelque chose qui était simple à aborder pour moi. Puis, mais le rap, c'était un peu hostile. Si je faisais du gangster rap, c'était ça mes références. Fait que c'était un peu hostile, un peu d'attaque.
0: Ben, j'aimerais ça qu'on t'entende d'ailleurs. Question, okay, qu'on se mette vraiment dans le bain. Compte de banque.
1: OK, vas-y.
0: DLP.

0: Daniel surprend les personnages vite, on le sent que là, ça monte en toi, mais ce gangster rap.
1: Mais là, je sens que le CRTC va t'appeler parce que t'es pas supposé de jouer ça de même. Mais là, c'est votre choix. Mais c'est un personnage, c'est moi, j'aime ça quand je rentre dans un code. Tu sais, il y a une parole sage qui dit, tu peux pas te tromper si personne sait qu'est-ce que t'es en train de faire.
0: OK.
1: Mais quand tu joues sur un code comme ça, le gangster rap, on sait c'est quoi, puis il y a comme des référents. Puis moi, j'adore faire ça, arriver là-dedans, puis l'incarner, puis aller puncher les cases que ça prend. Le type, là, c'est un peu de sac, un peu de ci, un peu de ça. Puis le country, c'est une toute autre affaire. Dans le fond, c'est d'autres référents, d'autres codes, puis c'est quelque chose qui est plus rassembleur, plus gentil peut-être aussi. Là.
0: OK. Là, la question qu'on a comme public, c'est quoi ta démarche et t'es à quel degré? Parce que là, est-ce que c'est fait sérieusement? Est-ce que c'est une blague? Est-ce que c'est un hommage? Est-ce que c'est une caricature? Tu te situes où dans tout ça, Daniel?
1: Ben, il y a un artiste russe qui m'a déjà dit quand j'étais jeune...
0: Mon Dieu, on ne l'avait pas vu venir.
1: Non, mais c'est vrai. Il m'a dit, l'art doit toujours être fait avec sourire. Puis j'ai trouvé que c'était tellement bien dit, c'est tellement vrai. Même si tu fais quelque chose d'extrêmement sérieux, ça prend un petit degré d'ironie, un petit recul. Donc,

0: Qu'est-ce qui est drôle, c'est qu'avec moi, avec mon country, puis mon rap aussi, je dois dire que c'était une joke, dans le fond. Mais la joke était un peu limite, si tu niaises-tu, niaises-tu pas. T'sais, dans le fond, c'est ça que j'aime, jouer sur cette limite-là. Puis ta chanson de rap, elle a passé sur des postes de radio, elle a quand même joué. Puis
1: ça m'a rapporté de l'argent.
0: Fait que là, quand moi, je pensais que c'était pour le fun. Finalement, quand j'ai reçu le premier virement dans mon compte, j'ai dit, ben voyons donc, c'est pas une farce. Fait que là, je pense qu'il y a du monde qui ont pensé que c'était vrai. Puis le country, c'était la même idée, c'est que je me suis dit, je vais m'amuser, je vais, tu sais, puis la voix avec un peu bleu jeans bleu, tu sais, un petit peu, je loule un peu meilleur, puis tout ça, puis... Mais là, ça passe sur des vrais postes de country. J'étais en liste pour la chanson de la semaine passée, sur Radio Plaisir Country. Ça fait que peut-être qu'ils ne sont pas aperçus, dans le fond, qu'il y avait une ironie, tout ça. Puis c'est la meilleure des choses. Dans le fond, c'est mieux de même.
1: Mais là, il y a de l'ironie, mais en même temps, il y a beaucoup de temps là-dedans. Parce que les textes sont travaillés, la production est travaillée. Ouais. Tu fais ça en blague avec une certaine ironie. Ouais. Mais tu as un certain plaisir comme artiste à créer ces œuvres-là.
0: Ben, moi, quand je m'y plonge. Tu sais, puis le texte, je suis content que tu le soulignes. Puis tantôt, la bonne joke de la guerre malade aussi. Ça, j'aime ça. Moi, j'aime. Tu sais, en écriture, j'ai commencé comme écrivain. Donc, c'est toujours été de la richesse du texte. Essayer de voir, je peux-tu dire quelque chose mieux, puis-tu le dire mieux. Donc, avec ce texte-là, de cette chanson-là, je pense que j'ai été quand même assez loin. Mais c'est vrai que je mets beaucoup de temps. Quand je m'immerge dans un projet comme ça, j'y vais jusqu'au bout. Puis je me sens comme ça. Quand je disais tantôt, je me sens de plus en plus Johnny No Problemo. C'est vrai, tu sais, dans le fond. Murphy Cooper, il avait dit à la télé.
1: Il dit, une personnalité du web. Une des premières personnalités du web québécois, oui.
0: Une grande vedette. Il a commencé, c'était un personnage. Puis il dit, maintenant, je suis même dans la rue, dans ma vraie vie. Puis il dit, je suis de plus en plus et j'incarne le personnage que je suis à l'écran. Donc, ça, c'est quelque chose que j'aime aussi.
1: Donc, il y a des ressemblances entre toi et tes personnages, puis tes personnages finissent par déteindre sur toi.
0: C'est ça, je l'ai choisi pour que je puisse les incarner, tu comprends? Comme aujourd'hui, là, j'ai pensé venir avec mon chapeau de cow-boy. Mais quand que j'ai mon chapeau de cow-boy, je suis pas capable de bien m'exprimer. On dirait que je viens comme caricatural, tu comprends? J'aime pas ça, donc j'ai mis ma casquette. Donc, ça va dans les deux sens. C'est quelque chose que le personnage doit... Je dois être capable de l'assumer à Belle-Province aussi, pas juste devant
1: pas juste dans un studio de radio, effectivement, comme tu le fais en ce moment. Là, on a parlé, donc, la chanson qu'on vous faisait entendre un petit peu plus tôt en ouverture, Madame Jandon, c'est ta première. Ce sera pas la seule pour Johnny No Problemo. Qu'est-ce qui s'en vient pour Johnny?
0: Il s'en vient plein de choses, mais là, je suis en train de travailler un deuxième extrait. Puis... là, je me dis, là, j'ai des décisions à prendre, c'est ça l'affaire, c'est que je me dis, là, j'ai un vrai son country, c'est le son que je voulais, c'est ça que j'aime, puis là, le fait que ça passe sur des vrais postes country, je suis assez fier. Là, je me dis, je devrais-tu aller, parce que là, j'ai vu Fouki, je pense, si j'ai bien entendu à radio, Fouki fait une chanson country. Ça fait que là, je me dis, je vais-tu marier les deux? Je fais-tu un rap country? Je le sais pas, tu sais, dans le fond, mais là, je suis aux premières explorations, mais j'aimerais jouer avec les genres un peu aussi.
1: Donc, tu veux jouer avec les genres, puis tout ça, on le comprend très bien dans ce que tu dis, Daniel, ça dépend aussi de la réponse du public. Ben là, oui. Si la réponse s'annonce très bonne.
0: Je pense que oui.
1: Pour Johnny, là, tu dis, t'es populaire dans cet univers-là, dans cette scène-là. Ce public-là, tu vas à sa rencontre en tant que Johnny.
0: Ben oui, je les aime aussi, je les connais très bien aussi.
1: Et si Johnny devient une méga vedette, Daniel va juste
0: peut-être que c'est ça. Ben, c'est ça, il faudrait que je sois un écrivain en parallèle, dans le fond, publier quelques livres pour le fun. Mais ce public-là, country, moi j'ai grandi quand j'étais enfant, on était voisins de Mary King, qui est une grosse star country, King... Mon petit Bobé, la petite Carole, tout ça. Donc, j'ai grandi dans les festivals country, mais là, j'ai vu que ça a changé dernièrement. Il y a beaucoup plus de genres hybrides entre un son pop. Il y a des artistes, je me dis, c'est de la belle pop. Finalement, ils sont en train de chanter d'un festival country avec un casque de cowboy. Donc, il y a quelque chose qui se promène un peu, puis je pense que c'est une belle ouverture pour Johnny No Problemo.
1: Et j'ai l'impression que ce mélange-là des genres t'inspire. En fait, je disais, on peut t'entendre sur les ondes d'Ici Première à l'effet Pogonat, entre autres, pas Ici Première, mais Ici plus musique plutôt, parce que tu présentes des paroliers de chansons populaires. Cher, Diane Tell, Neil Young, Daniel Bélanger, Beau Dommage. C'est des recherches qui viennent aussi inspirer la création de ces personnages-là, j'imagine?
0: C'est en plein ça. Là. Donc, la première chose que j'ai compris, c'est que moi, dans ma tête, je voulais être un parolier. Je suis un écrivain. Je pensais que c'était normal que j'allais faire ça. Mais j'ai raconté tellement souvent à Ici Musique la même histoire d'un parolier qui s'est mis les deux mains en pâte puis qui a tout fait lui-même, dans le fond, qui a mis en œuvre pour que ses textes soient mis de l'avant. Donc, c'est ça que j'ai commencé à faire moi-même. Et puis, cette idée-là, puis les personnages aussi, c'est que j'ai réalisé, tu sais, on a souvent l'impression d'un artiste, c'est quelqu'un qui est vrai. Oui, c'est vrai, mais il y a toujours un petit quelque chose, comme qui disait mon ami russe, avait un petit sourire. Puis ça, c'est important. Puis je le vois aussi, je parlais avec Daniel Bélanger, il y a ça aussi, tu sais, tu comprends, il y a un petit côté, un petit swag. Puis cette petite couche-là supplémentaire qui rajoute de la beauté, de la lumière, de la poésie,

0: pense que c'est nécessaire. Puis moi, tant qu'à aller dans ce sens-là, mais j'en mets un petit peu plus. Non?
1: Un peu plus, puis on le reçoit, puis ça nous fait du bien, cette lumière-là. Donc, la chanson Madame Gendron de Johnny No Problemo est disponible sur les plateformes déjà. On attend un deuxième extrait bientôt. Prochaine semaine, prochain jour, ça s'en vient. On a hâte d'entendre ça.
0: Prochain mois.
1: Bon, prochain mois. Parfois. Allons-y comme ça. Daniel Leblanc-Poirier, tes romans et tes recueils de poésie, dont le plus récent, Labyrinthe tonkinois, sont disponibles dans les librairies également. Merci d'avoir été avec nous aujourd'hui.
0: Merci à toi.

0: Marie-Ève Perron, rebonjour.
1: Re-re.
0: Avec nous.
2: Re-re.
0: OK. Comme à tous les lundis, pour redécouvrir des séries d'ici, parfois oubliées, mais toujours disponibles sur une plateforme de visionnement, sur une plateforme quelconque pour qu'on puisse les revoir. Et là, cette semaine, Marie-Ève, on recule près d'un demi-siècle en arrière quand même avec Le temps d'une paix.
1: On va là, on s'en va dans Le temps d'une paix.
3: En fait, je me sens concerné là.
1: Bon, mais non, mais en plus, tout ça part du fait que la semaine dernière, après l'émission, j'ai croisé une très bonne amie à moi en marchant dans les couloirs qui me menaient à la sortie. Et j'ai nommé la formidable Émilie Dubreuil, qui est journaliste à la plume remarquable et qui
0: plume
1: travaille
0: remarquable,
1: ici à Radio-Canada, allez la lire. Et donc, j'ai dit que j'étais dans le building parce que je venais parler à l'émission de nos séries québécoises marquantes il y a 10, 15, 20 ans, plus. Et là, elle a plongé son regard dans mon âme. Puis elle m'a dit, avec autant de sérieux que d'enthousiasme, ben là, faut que tu parles du temps d'une paix. C'est en onde actuellement sur RTV. Tu savais le bien que ça fait de regarder ça, la langue magnifique de Gauvreau, les paysages, le temps qui prend son temps. Blablabla. Fait que là, tu sais, c'est un cas de Émilie dit, Marie-Ève suit. Donc, écoute, ni une ni deux. Je me suis programmée à l'agenda mes rendez-vous avec la série qui est actuellement, donc oui, diffusée sur RTV. Et je me suis replongée avec curiosité dans l'univers de Rosanna, Joseph Arthur, Mémère Bouchard, Ticoun et Jean Passe. Puis si je dis je me suis replongée, c'est parce que j'ai réalisé que dans le fond, cette série-là, elle a bercé et mon enfance, et mon adolescence, et même un peu de ma vie de jeune adulte à cause de toutes ces multiples rediffusions à travers le temps. Puis j'ai cherché l'info, je ne l'ai pas trouvée, mais je suis quasi certaine qu'elle se mériterait le prix de la série qui a été le plus souvent rediffusée depuis sa création en 1980.
0: C'est vrai qu'on en voit des images quand même assez souvent. Raconte-nous ce que ça raconte, le temps d'une paix.
1: Bon, alors, il y a 1000 portes d'entrée là que je pourrais prendre pour présenter cet univers faste et foisonnant. Je vais y aller avec la base, le territoire où s'ancre cette histoire. Donc, tout se passe dans la belle région de Charlevoix. Dans les
0: avant le festif, mettons.
1: C'est vraiment avant le festif, Julien. C'était chill, chill, chill. Il n'y avait pas grand-chose qui se passait. Donc, on est dans les environs de la municipalité de Saint-Irénée. C'est véritablement là, d'ailleurs, qui ont été tournées la majorité des scènes extérieures. Et aviez-vous intéressé, si jamais vous passez dans le coin, que vous avez envie de faire un petit pèlerinage, temps d'une paix, il y a certains lieux qui sont encore ouverts au public, notamment l'église de Saint-Irénée, de Sainte-Agnès et même la ferme de Rosanna à Notre-Dame-des-Monts. Donc, l'histoire prend place peu de temps après la Première Guerre mondiale, qui est un moment charnière dans notre histoire parce que c'est à cette époque-là qu'on entre lentement mais sûrement dans la modernité, notamment avec l'arrivée du téléphone, de l'électricité, de l'automobile, alouette. Changements qui vont affecter, chambouler, bousculer la vie des personnages et de l'univers du temps d'une paix. Mais je tiens à préciser que ce n'est pas une leçon d'histoire que nous livre l'auteur Pierre Gauvreau, qui est d'ailleurs, pour la petite et grande histoire, l'un des signataires du Refus Global.
0: Ça mérite une mention.
1: Quand même, non. Ce qui est au centre de cette série et ce qui l'intéresse, c'est vraiment la vie même des personnages, leurs liens, leurs travers, leurs difficultés, leurs hauts, leurs bas, leur complexité, avec, pour trame de fond, l'histoire avec un grand H. Fait que là, on se retrouve à explorer le destin croisé de quatre familles de la place, les Saint-Cyr, les Fournier, les Desrosiers, les Lavoie. À la tête du clan Saint-Cyr, on retrouve le personnage de Rosanna, jouée par feu Nicole Leblanc, une femme forte, pleine de verve, de caractère, veuve, mère de 7 enfants, dont seulement 3 ont survécu, Antoinette, Juliette et Lionel. Enfin, qu'on va suivre aussi, dont on va suivre les tribulations au fil des saisons. Puis là, ben, pour arriver à joindre les deux bouts, Rosanna réalise des petits travaux de domestique ici et là, chez l'autre gens du village. Elle héberge aussi sous son toit Mémère Bouchard, la grand-mère de son défunt mari Antoine et aussi un jeune homme avec un handicap intellectuel qu'elle a pris sous son aile, que tout le monde surnomme Ticoun. Voilà, mais ce faisant, elle est vaillamment courtisée, la belle Rosanna, par un dénommé Joseph Arthur Lavoie, du clan des Lavoie, qui est lui joué par le comédien feu Pierre Dufresne, rôle qui a été repris en cours de route par le comédien feu Jean Besseret, suite au décès de Pierre Dufresne. Donc Joseph Arthur, lui, c'est un cultivateur prospère, qui est aussi veuf, c'est un être aussi autoritaire, curusé, bourré de contradictions, qui

0: souvent bien drôle malgré lui, attachant donc. Et là, toute cette courtisanerie, bien sûr, sous le radar du curé du village, le curé Chouinard, qui surveille, anyway, je vous le donne en mille, l'entièreté de la vie des villageois qui forment sa communauté. C'est vraiment un village entier que Pierre Gauvreau arrive à faire exister, qui est composé donc cultivateurs, commerçants, notables, médecins, gens de l'armée, alouettes.
1: Bon là, ce que tu nous racontes là, il se passe beaucoup de choses,
0: oui.
1: Mais là, il faut comme étirer la trame parce que c'était de la télévision plus lente que ce qu'on connaît aujourd'hui.
0: Oui, il se passe beaucoup de choses dans mon récit, là. Et même mon débit est beaucoup plus rapide que la vitesse à laquelle tout ça nous est raconté. Mais j'ai trouvé ça vraiment intéressant parce que c'est vrai qu'aujourd'hui, c'est suspense, rebondissement, concept fort, là, tu sais, pour nous tenir accrochés à l'écran sur nos divans. Puis le temps d'une paix, bien, c'est comme se rappeler qu'on peut être juste captivé par le parcours d'être humain. C'est fou. C'est comme si la série s'inscrit dans l'espèce de tendance de slow television, là, la télévision lente, qui est le pendant du slow food, là, qui nous invite à manger en prenant notre temps. Mais là, c'est comme si on nous invitait à nous déposer comme dans notre écoute. On nous présente des scènes où il n'y a pas d'action rocambolesque. Les silences existent. On laisse la vie être, respirer. Puis, c'est vrai que ça marche. Ça calme le pompon. En tout cas, moi, ça a fonctionné. Puis, les thématiques qu'explore l'auteur Pierre Gauvreau, ils résonnent encore avec notre monde aujourd'hui. On parle de conflits entre générations, les désirs d'émancipation, nos rapports avec le pouvoir, des amours impossibles, des familles qui s'aiment autant qu'elles s'étouffent. Fait qu'en ce sens-là, ben, les thématiques abordées, c'est une série qui a bien vieilli. Puis, pour finir...
1: Ah oui, ça a bien vieilli.
0: Ben, correct, là, tu sais, je veux dire.
1: Non, mais dans le fond, c'est une série qui a quasiment un demi-siècle. Fait que c'est évident que, je veux dire, c'est moins actuel que d'autres. Mais ça s'écoute encore très bien aujourd'hui. Ça représente encore un bon divertissement, même si c'est plus lent que ce à quoi on est habitué.
2: Et surtout l'épisode de Noël.
0: Exactement. Qu'est-ce que l'épisode de Noël?
2: Hein? Tu regardes l'épisode de Noël, okay. Tu parlais de suspense.
0: Oui.
2: Tout le monde se demande qui va chanter le Minuit chrétien.
0: Bon, le grand suspense. Wow. Et ben voilà.
1: On le brûlera pas pour
2: nous.
0: Non, mais je pense que si on s'y plonge un bon moment dans sa vie, là, c'est sûr que moi, je roule à 375 000 à l'heure. Fait que ça me prend un petit temps d'atterrissage là, pour bien accueillir tout ça. Mais c'est vrai que ça fait du bien. Puis là, je me suis dit, à qui d'autre que les belles paroles de Jean-Sébastien Girard, peut-être, pour nous dire à quel point le temps d'une paix, c'est bon. On écoute un petit extrait.
3: C'est un grand téléroman, c'est bien écrit. C'est pas comme certains téléromans qu'on aime. Il y a beaucoup de vieux téléromans que j'aime regarder parce que c'est mauvais. Je regarde Poivre et sel aujourd'hui. C'est épouvantable comment ça a mal vieilli. Et c'est ça mon plaisir, c'est de voir comment ça a mal vieilli, comment il y a des choses qui se disent plus aujourd'hui, comment les décors sont en carton-pâte, comment tout ça est rendu mauvais. C'est un plaisir pour moi. Le temps d'une paix, c'est pas pour ça que je le regarde. Parce que oui, il y a des choses qui ont vieilli naturellement, mais pour moi, c'est assez anecdotique ce que vieillit parce que la langue reste belle comme des pièces de théâtre, comme la dramaturgie vieillit pas de certaines grandes œuvres. Pour moi, le temps d'une paix, c'est ça. Tout le monde était bon dans le temps d'une paix et les personnages sont extraordinaires, sont attachants parce qu'ils sont vrais. Parce qu'ils portent justement cette langue de Gauvreau, parce qu'ils nous racontent une histoire. La bonne mère, la grand-mère, le père, il y a des figures qui sont rassurantes, qui sont moelleux aujourd'hui, que moi, j'ai pas vraiment connu, j'ai pas vraiment eu de famille. Fait qu'il y a aussi l'aspect familial où je retrouve plein de choses qui me font vraiment du bien. Je trouve ça un effet apaisant sur moi, le temps d'une paix.
1: Bon, je riais au début, mais c'est contagieux, finalement, cette passion-là de Jean-Sébastien.
0: Mais non, mais tout le monde qui embarque un peu dedans, là, tu sais, c'est un peu des séries, des fois que t'es malade, mettons, tu te retrouves chez toi, tu vas regarder un soap, un truc, puis tu dis, bon, je vais plonger un peu dedans. Et très vite, en fait, tu te retrouves le bras dans le tordeur. Tu veux savoir qu'est-ce qui va arriver à mes mères?
2: Ma convalescence. Quand j'ai été opéré pour le cœur.
1: Ah oui, toi, ça a été ton...
2: J'ai été en convalescence 3 mois de temps. À tous les jours, je regardais le temps d'une paix.
0: T'as suivi les aventures de Ticoun.
2: Exactement. Puis Jean-Sébastien parlait des décors. Oui. C'était pas pire aussi dans le temps d'une paix. Là.
1: Pour l'époque.
2: Ça frôlait le carton-pâte pas mal, ça aussi.
0: À l'intérieur, mais à l'extérieur, il y a des grandes scènes.
2: Oh,
0: des
2: oui,
0: grands,
2: ça, c'était beau, par
0: des
2: exemple.
0: Des grands travelling de paysages, la nature existe.
2: Les chevaux dans la neige pour déneiger, imagine, dans ce temps-là.
0: Oui, oui, non, mais c'est ça.
2: C'était vraiment
0: c'est tout
2: bon.
0: Un autre mode de vie, en fait, qu'on découvre. Puis je pense qu'il y a ça aussi, cette espèce de côté historique. C'est comme replonger dans notre histoire. Parce que c'est vrai que le téléphone, aujourd'hui, il existe. Bon, il pense pas. Puis l'automobile, pareil. Non, mais tu sais.
2: Ça, c'est drôle que tu dises ça, parce que j'ai eu cette réflexion-là tantôt. Pendant que tu en parlais, je me disais, tu te trouves chanceux aujourd'hui. Tu fais comme, OK, ces gens-là, il n'y avait rien.
0: Non, c'est ça.
2: Il n'y avait rien, mais il n'était pas malheureux.
0: Pas, elle avait même pas un lave-linge. Elle avait tout ça en main. Écoute, c'est épuisant. Là.
1: Daniel, est-ce que Johnny, nos problèmes, on se retrouverait bien dans cette
4: ben, c'est ça, parce que Mike, il dit il avait rien, puis ils font quasiment pitié. Moi, je trouve qu'ils ont de l'air mieux.
2: Oui.
4: Puis je trouve que ça a l'air encore mieux à cette époque-là. Puis quand tu disais tantôt, c'est plus slow.

0: Tout ça, on dirait que ça s'écoute peut-être encore mieux maintenant que le fait qu'on est stressé, on a des 220 à l'heure, puis qu'on peut prendre un moment pour décompresser là-dessus. On dirait que le contraste est tellement grand de notre vie moderne, puis c'est la vitesse d'une émission comme ça que ça doit être encore plus payant de l'écouter aujourd'hui peut-être qu'à l'époque.
1: Ça peut être comme une petite séance de méditation.
2: Ah, c'est ça. Le son de lenteur, finalement, avec le temps d'une paix qu'on peut rattraper où, rappelle-nous, Marie Ferron?
1: Sur RTV, qui est diffusé. Et en plus, c'est un peu vintage.
2: Sur le câble.
1: Il faut y aller. Non, mais dans le sens où il faut suivre l'heure de la diffusion. Il n'y a pas une affaire de rattrapage. Il faut être présent quand
2: donc,
1: ça passe.
2: C'est un rendez-vous populaire dans le sens de peuple. On se met tout le monde ensemble puis commente.
1: Et ça passe et ça repasse sur RTV. Là. Il y a de bonnes chances que vous allez ouvrir votre TV puis vous allez sur le temps d'une pièce.
3: Je te fais une demande pour Terre humaine.
2: Terre humaine. OK, à voir la semaine prochaine. Marie Perron, Mike Gauthier, Daniel Leblanc-Poirier, merci beaucoup d'avoir été avec nous aujourd'hui. Demain à l'émission, on aura notamment Jessica Barker, Mike Clay et l'animatrice et humoriste Julie-Pierre Letarte, découverte à Occupation Double. Dans un instant, c'est le pouvoir des mots avec Marie-Louise Arsenault qui reçoit l'écrivain français François-Henri Désérable. Au micro, c'était Julien Poirier-Malo. Merci d'avoir été là et bon lundi sur les ondes d'ici première.
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8: Bonjour, ici Vincent Gosselin à Québec, il est 14h, voici les informations. Après plus de 2 ans dans la poussière et les travaux, la rue Saint-Vallier-Ouest dans Saint-Sauveur affiche un nouveau visage. Depuis la fin du chantier de réaménagement de l'artère d'1,2 km, les commerçants profitent enfin d'un nouvel achalandage alors que les clients se faisaient plus rares les 2 derniers étés. De nouveaux commerces ont d'ailleurs ouvert leurs portes récemment. Selon le président de la Chambre de commerce et d'industrie de Québec, Frédéric Boisvert, la rue pourrait devenir l'un des axes commerciaux les plus importants en ville dans les prochaines années.
9: Saint-Sauveur pourrait devenir l'équivalent de ce qu'on voit à peu près au quartier, au niveau de la rue Cartier et autres. Ça va devenir une rue iconique parce que, si vous le savez, il y a des restaurants sur cette rue-là qui déjà se démarquent de très, très belle manière. C'est ce qu'on peut retrouver à Limoilou. Donc, vraiment, on voit les quartiers à Québec qui renaît et tout ça, ça vient avec une économie qui, lorsqu'on se compare avec les autres régions du Québec, une économie qui va vraiment bien.
8: Après l'avoir suspendu pendant plus d'un an, Québec relance le programme d'adaptation au domicile pour les personnes handicapées. Bonifié en 2023, il avait été mis sur pause un an plus tard en raison du manque de fonds devant la forte demande. Le programme avait complètement cessé d'accepter de nouvelles demandes en 2025. Les précisions de Maïlis Roumi.
10: Le programme d'adaptation au domicile sera remis sur les rails à compter du 12 août. Il avait été mis en suspens il y a un an, faute de fonds suffisants. Une interruption qui a affecté Jessica Picard, mère de 2 jeunes enfants et tétraplégique. Elle a dû financer elle-même 100% des rénovations de sa maison afin de la rendre adaptée à ses besoins.
11: C'est pas un caprice, c'est pas du luxe. T'sais, je fais pas 100 000 $ de rénovation parce que ça me tente de faire des rénovations et d'avoir une belle cuisine. Là, je le fais parce que j'ai besoin d'être autonome.
10: La réouverture du programme est possible grâce à un investissement de 88 millions de $ en 2025 et 2026, explique Québec. Ce qui est loin d'être à la hauteur des besoins, dénonce le directeur général de Moelle Épinière et Motricité Québec, Walter Zelaya, qui aurait souhaité une somme additionnelle. Selon lui, les 2/3 de l'enveloppe ont déjà été alloués aux demandes suspendues dans la dernière année.
12: Et là, ce qu'on nous laissait croire, c'est que oui, on va revenir avec le programme PAD, mais un programme beaucoup plus costaud, on est en train de revoir tout. Et finalement, l'éléphant a couché d'une souris.
10: La Société d'habitation du Québec, en charge du programme, indique qu'environ 15 000 dossiers par an pourront être désormais traités grâce au financement annoncé. D'après les données provinciales, 1/5 de la population québécoise de 15 ans ou plus vit avec une incapacité. Ici Maïlys Roumi, Radio-Canada, Montréal.
8: Aux États-Unis, une décision de la Cour suprême qui vise à mettre fin au statut de protection temporaire de dizaines de milliers de personnes résidant sur le territoire est entrée en vigueur ce matin. Le mois dernier, la plus haute juridiction du pays s'était rangée derrière la politique d'expulsion massive de l'administration Trump. Au total, plus de 350 000 personnes sont touchées, en majorité des Haïtiens. Voici Paul-Christian Nanfi, directeur politique de Family Action Network Movement, un organisme basé en Floride qui vient en aide aux immigrants et aux familles à faible revenu.
3: Pour la communauté haïtienne ici, en Floride et à Miami particulièrement, c'est une atmosphère d'incertitude et pour beaucoup de peur également. Et parce que les gens qui ont tout fait pendant des années pour régulariser leur statut, pour vivre et travailler légalement selon les règles, qui ont contribué des centaines de millions d'impôts, se voient en risque de déportation, d'effacement et d'extrêmes difficultés, même de l'unité familiale.
8: Les autorisations de travail des personnes qui se trouvaient sous ce statut de protection temporaire sont quant à elles échues depuis vendredi. En France, l'incendie massif en Gironde force l'évacuation de nouveaux villages. Au total, c'est plus de 220 000 personnes qui ont été évacuées depuis que le feu s'est allumé mercredi. Le maire de la ville de Biganos, près de Bordeaux, croit que sa population ne pourra pas revenir avant la fin de semaine. Voici Bruno Lafont.
13: Il a fallu que je mette en place le départ de personnes que j'avais accueillies, parce que moi-même, j'étais une commune qui avait accueilli des personnes d'autres communes qui avaient été évacuées. Les gens étaient assez calmes quand même et résignés, parce qu'ils ont bien vu que le feu était important et qu'il y avait déjà des maisons qui brûlaient dans une commune au-dessus de chez nous, pour voir comment va évoluer le feu. Et pour l'instant, je ne vois pas ma population revenir avant la fin de semaine.
8: Le président français Emmanuel Macron est de passage à Bordeaux aujourd'hui, a appelé les pompiers à ne rien lâcher, même si le feu est maintenant stabilisé. Pendant ce temps, le président américain estime que les discussions avec l'Iran ont de bonnes chances d'aboutir. Donald Trump a toutefois précisé que si les discussions n'aboutissent pas, les bombardements risquent de reprendre. Pourtant, de son côté, la diplomatie iranienne affirme qu'aucune négociation n'est en cours à l'heure actuelle avec les États-Unis, et ce, malgré un arrêt récent des combats entre les deux pays. Les traverses prévues entre Saint-Siméon dans Charlevoix et Rivière-du-Loup au Bas-Saint-Laurent sont annulées pour le reste de la journée. L'entreprise qui opère le traversier affirme qu'un bris mécanique est responsable de cette interruption de service. Le navire demeurera quant à lui accosté au quai de Rivière-du-Loup en attendant que les réparations soient effectuées. La situation sera réévaluée demain. À la météo, alternance de soleil et de nuages aujourd'hui avec 60 % de probabilité d'averse cet après-midi avec risque d'un orage. Ce soir et cette nuit, partiellement nuageux, 40 % de possibilité d'averse, risque d'orage, minimum 18. Pour l'instant, il fait 32 degrés Celsius sur la rue Saint-Jean à Québec. C'était les informations de Radio-Canada.

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1: Ici Marie-Louise Arsenault, bienvenue à cette édition de notre émission Le pouvoir des mots, une série d'entretiens avec des écrivains, des intellectuels, des journalistes. Aujourd'hui, une rencontre avec François-Henri Désirable, écrivain, scénariste. On lui doit 4 livres inspirés de personnages réels, depuis Tu montreras ta tête au peuple, paru en 2013, et 2 récits de voyage, L'usure du monde, qui raconte son voyage en Iran juste après la mort de Mahsa Amini en 2022, et Chagrin d'un champ inachevé, où il voyage en Amérique du Sud sur les traces du Che Guevara. François-Henri Désirable a déjà remporté plusieurs prix, dont le Grand Prix du roman de l'Académie française pour son livre Mon maître et mon vainqueur en 2021. Et le journal L'Express le qualifie de l'un des écrivains les plus talentueux de la jeune génération. On le joint à l'instant dans notre studio de Paris. Bonsoir, François-Henri.
2: Bonsoir. Merci beaucoup de m'avoir invité à votre micro.
1: Ben, on allait dire la même chose. Merci d'avoir accepté notre invitation. Ça nous fait très plaisir. Alors, François-Henri, ce que les gens qui nous écoutent ne savent peut-être pas, c'est que vous partagez une passion qui habite beaucoup de gens chez nous, le hockey. Et qu'avant d'être un écrivain reconnu et primé, vous avez été un joueur de hockey professionnel en France pendant 10 ans, entre l'âge de 18 et de 28 ans. Vous avez joué pour le Hockey Club de Lyon, pour les Vipers de Montpellier. Est-ce que vous en avez marre que l'on vous parle de ça quand on fait des entrevues avec vous?
2: Ah, mais j'en ai pas marre du tout. Bon. Mais figurez-vous que le hockey, vraiment, Baudelaire disait de la peinture que c'était sa grande, son unique et sa primitive passion.
1: Oui.
2: Moi, je pourrais dire exactement la même chose du hockey sur glace. J'ai commencé le hockey à l'âge de 5 ans. Mon père

0: avait été entraîneur et joueur de hockey. Et pendant toute mon adolescence, je n'avais qu'un seul rêve, et c'était de jouer en NHL, et en particulier pour le Canadien de Montréal.
1: Ouais.
0: Et mon rêve ne s'est pas réalisé. Mais néanmoins, je suis un fervent partisan du
1: Encore
0: Canadien.
1: Encore aujourd'hui, hein,
0: Et j'ai d'ailleurs joué. Oui. J'ai joué contre un joueur du Canadien, Alexandre Texier.
1: Vous avez joué contre Texier?
0: Il jouait à Grenoble quand moi je jouais.
1: Ah ouais.
0: Ouais. Bien meilleur que moi. Et je donnerai tous mes livres.
1: Ouais.
0: Dans Shakespeare, il y a un cheval, mon royaume pour un cheval, moi je dirais mais tous mes livres pour jouer un match du Canadien. Et figurez-vous qu'au printemps, j'ai fait un long voyage aux États-Unis qui a duré 3 mois, c'était pendant les playoffs, et tous les 2 soirs, eh bien, je m'arrêtais dans un bar pour regarder un match du Canadien, et à un moment j'étais vers Buffalo, c'était pendant la série contre Buffalo, et je suis allé voir un match du Canadien à Buffalo, et puis je n'ai pas résisté à la tentation de pousser jusqu'à Montréal,
1: oui.
0: Et j'ai pu aller voir 2 matchs au Centre Bell, et c'était mais l'ambiance la plus indescriptible que j'ai vue dans une patinoire de ma vie, c'était extraordinaire, j'en ai encore des frissons quand j'en parle.
1: C'est beaucoup de ferveur, hein, c'est beaucoup de ferveur, c'est christique en fait, ici on dit que c'est presque religieux comme sentiment. Pourquoi les Canadiens de Montréal? Pourquoi pas les Bruins de Boston par exemple, ou les Rangers de New York? Pourquoi vous avez cette passion pour les Canadiens de Montréal?
0: Mais quand j'ai commencé le hockey à l'âge de 5 ans, mon père m'a offert un chandail du Canadien de Montréal. Et puis, c'était, vous savez, moi, je suis né en 87, j'ai commencé en 92.
1: Ouais.
0: Le Canadien a remporté sa dernière Coupe Stanley en 93 avec Patrick Roy dans les buts. Et donc, tout de suite, c'est devenu mon équipe préférée. Et puis aussi, peut-être parce que c'est la seule équipe francophone de la Ligue nationale de hockey. Et puis, c'est le club le plus mythique de l'histoire de la Ligue nationale. Et, et pendant des années, le Canadien n'a pas eu des résultats très probants. Mais là, il y a une équipe qui, j'en suis sûr, va finir par remporter la Coupe cette année, si ce n'est l'année prochaine, en tout cas d'ici quelques années.
1: On se le souhaite, hein, bien sûr. Il y a plusieurs joueurs francophones dans cette édition, ce qui aide peut-être aussi au sentiment d'appartenance des Québécois francophones envers l'équipe. Parlons du joueur que vous avez été. Dans le Figaro, le 5 février 2015, je vous cite, « Je fais partie des violents. Quand on frappe l'adversaire sur la balustrade et que le public applaudit, il y a une jubilation. Lorsque je monte sur la glace, c'est la guerre. » François-Henri, vous étiez... Ici, vous savez, on appelle ça un goon. Hein? Vous connaissez l'expression.
0: Ouais, alors
1: est-ce que vous étiez un
0: goon? Goons, maintenant. Mais les goons, c'est un peu passé de mode. C'est ceux dont le boulot n'était que de lâcher les gants et de se battre. Moi, j'étais un défenseur et j'aimais beaucoup l'aspect physique du hockey. J'aimais beaucoup mettre des mises en échec. J'aimais entendre l'épaule de mon adversaire se fracasser contre la bande et voir le public se lever tel un seul homme parce que j'avais mis une mise en échec. Mais en vérité, j'aurais préféré marquer des buts, mais c'était vraiment pas mon atout. Donc voilà, je jouais avec les qualités qui étaient les miennes. J'étais plutôt, alors vraiment pour les connaisseurs du Canadien, une sorte de Brendan Gallagher qu'un Cole Caulfield, quoi, qu'un Juraj Slafkovski.
1: Oui.
0: J'essayais pallier mon manque de talent avec vraiment une énergie et un sens du combat. Mais bon, j'étais très très loin de ce niveau-là et j'ai un respect immense. Et d'ailleurs, les seules personnes qui m'impressionnent aujourd'hui dans le monde, ce sont les joueurs de hockey. C'est-à-dire que je peux me retrouver face à des joueurs qui ont 10 ans de moins que moi, et j'ai l'impression, moi, d'avoir 12 ans, d'être un gamin émerveillé. Si je rencontre Cole Caulfield dans la rue, je pense que je serai tout joyeux et tout tremblant.
1: Oui. Lui-même a l'air d'avoir 12 ans encore aujourd'hui, d'ailleurs.
0: Oui, c'est vrai.
1: Alors, le hockey, vous l'avez dit, ça vient de votre père qui a été joueur et qui est devenu coach plus tard. Vous êtes né le 6 février 1987 à Amiens. Comme Emmanuel Macron, on vous en parle tout le temps, d'ailleurs. On vous rappelle toujours que vous avez même fréquenté le même lycée privé que le président français. Votre mère est secrétaire à la Croix-Rouge. Bon, elle voyait en vous un grand destin, votre mère. Ça a été évoqué dans certains entretiens que vous avez accordés aux médias français au cours des dernières années, un peu comme la mère du grand écrivain Romain Gary. Hein? Il l'a souvent raconté. Sa mère voyait en lui quelqu'un de grand, quelqu'un de majeur. C'est lui, d'ailleurs, qui a inspiré votre troisième livre, Romain Gary, un certain monsieur Piquielny. Alors, quel genre d'enfance vous avez eu, François-Henri, entre le hockey et une mère qui avait beaucoup d'ambition pour vous?
0: Oui, alors la mère de Romain Gary, elle lui disait « Mon fils, tu seras ambassadeur de France, tu seras un grand écrivain ». Elle lui assignait un destin. Et ma mère a arrêté l'école vers l'âge de 15 ans et elle tenait à ce que ses enfants fassent de grandes études. Alors moi, elle voulait plutôt que je devienne un grand avocat. C'était ça son dada à ma mère. Et à,

0: À l'âge de 18 ans, quand j'ai annoncé à mes parents que finalement je voulais embrasser une carrière de joueur de hockey professionnel, bah mon père, lui, était très heureux de voir son fils suivre ses traces, mais ma mère m'a regardé avec une consternation muette avant de dire « Écoute, mon fils, moi je t'ai pas élevé pour te voir pousser toute ta vie une rondelle en caoutchouc vulcanisé au bout d'un bâton sur une surface gelée. Oui. » Elle a dit « Bon, tu peux faire du hockey, évidemment, autant que tu veux, mais j'aimerais bien qu'à côté, tu fasses des études. » Je crois que c'était pas un mauvais pari de la part de ma mère. Et j'ai donc regardé la faculté qui était la plus proche de la patinoire, et c'était la fac de droit. Alors, je suis entré en fac de droit, et très vite, je me suis ennuyé sur les bancs de la fac de droit. Et c'est là que, en dehors de mes 4 heures d'entraînement quotidienne, j'étais un peu désœuvré.
1: Ouais.
0: Et je me suis mis à lire des livres, voilà. À beaucoup lire, à l'âge de 18 ans.
1: C'est intéressant, quand
0: même. Mais avant 18 ans... quasiment rien, c'est-à-dire que je me contentais des prescriptions scolaires. Vous avez rappelé que j'étais dans ce lycée amiénois qui s'appelle La Providence, avec cette prof de français qui était une très bonne prof, qui s'appelait à l'époque Madame Ozière, et que 10 ans plus tard, j'ai vu en couverture de Paris Match, en maillot de bain, au bras du ministre de l'économie, et elle avait changé de nom, elle s'appelait Madame Macron, et elle est devenue ensuite la première dame. Et Madame Ozière nous avait fait lire notamment La promesse de l'aube de Romain Gary.
1: Vous avez eu Brigitte Macron comme prof?
0: Ça a été ma prof. Ça a été ma prof pendant une année en classe
1: ça,
0: de première.
1: Ça, c'est drôle quand même.
0: Et c'était vraiment une très bonne prof, et elle nous avait fait lire notamment Madame Bovary. Je me souviens que sa phrase préférée, c'était lorsque Flaubert parle de Charles Bovary et qu'il dit « Sa conversation était plate comme un trottoir de rue, les idées de tout le monde y défilaient dans leur costume ordinaire. » Elle avait mis la promesse de l'aube de Romain Gary au programme du bac, et moi j'avais adoré ce livre, et j'étais loin d'imaginer que des années plus tard, j'allais consacrer un roman, un certain Monsieur Piekelny, à la figure de Romain Gary.
1: C'est fou quand même, hein. Bon, alors, c'est ça. Vous êtes, pas particulièrement intéressé par l'école. Votre seule passion, c'est le hockey. Vous l'avez raconté. Il y a quand même une épiphanie dans toute cette histoire. Vous avez 18 ans, un peu par hasard. Vous entrez dans une bibliothèque et vous tombez sur Belle du Seigneur d'Albert Cohen. Là, il se passe quelque chose, François-Henri. Il se passe vraiment quelque chose ce jour-là. Qu'est-ce qui se passe?
0: Ben, ça a été un choc très puissant. Je me souviens, je cherchais le plus gros livre que je pouvais trouver dans les rayonnages de la bibliothèque Louis Aragon à Amiens, et je ne savais pas qui était Louis Aragon. Je ne savais pas non plus qu'il allait devenir l'un de mes poètes préférés.
1: Oui.
0: Et je cherche le plus gros livre que je peux trouver, et je tombe sur ce bouquin qui fait 1110 pages, et je le rapporte chez moi. Je me lance dans la lecture de Belle du Seigneur, et je me souviens que ça m'a pris à peu près une semaine pour le lire. Et au bout de la 1110e page, quand je l'ai refermé en pleurs, hein, vraiment, ça a été une expérience de lecture extrêmement intense. Eh bien, je me suis dit, mais c'est ça la littérature, c'est ça le pouvoir de la littérature, le pouvoir des mots. Et dès lors, eh bien, je me suis promis de devenir écrivain. Alors, je me suis mis tout de suite à écrire, alors que j'avais très peu lu. Et donc, je crois que vraiment la lecture, il faut être un grand lecteur, et la condition sine qua non pour devenir écrivain. Il y a deux choses que partagent les écrivains. La première chose, c'est que tous les écrivains pensent être de grands écrivains. Et même les écrivains médiocres pensent être de grands écrivains. Et la deuxième chose, c'est que tous les véritables écrivains sont de grands lecteurs.
1: Oui.
0: Et moi, lorsqu'on me demande des conseils, alors souvent je me garde bien d'en donner, hein. Je crois que il faut avoir l'humilité de se garder de donner des conseils, mais le seul conseil que je peux donner, notamment aux lycéens qui me disent comment on devient écrivain, c'est de lire beaucoup, vraiment de lire énormément. Et à l'époque, moi, j'avais pas lu beaucoup. Et je me suis mis à écrire un manuscrit. Ça m'a pris 4 ans. C'est un gros livre, une histoire d'amour, que j'ai envoyé à une vingtaine d'éditeurs.
1: Oui, 500 pages quand même.
0: Ouais, et j'ai reçu 20 lettres de refus.
1: Oui.
0: Et à l'époque, vraiment, j'en ai conçu une grande amertume. Hein. J'avais mis tout le talent que je pouvais avoir, toute l'énergie, tous mes espoirs dans ce manuscrit. Et quand je l'ai relu des années plus tard, j'ai rendu grâce aux éditeurs de ne pas avoir publié cette purge. Et finalement, je me suis remis à écrire un an plus tard. Et là, ça a donné mon premier livre, Tu me montreras ma tête au peuple.
1: Oui, c'est fou parce que je vous cite dans un entretien accordé au Figaro. On est le 28 octobre 2017. Vous revenez sur ce manuscrit qui a été refusé. Vous dites, j'attends 20 fois la gloire, 20 fois la fortune, et je récolte 20 lettres de refus. Alors, est-ce que vous rêviez de gloire aussi, dès le départ. Est-ce que c'est ce qui vous motivait un peu, François?
0: Vous savez, à l'âge de 18 ans, on a peut-être ce grand défaut qu'est la mégalomanie, que j'avais lorsque j'étais plus jeune et que je voulais jouer en NHL. Je rêvais pas seulement de jouer en NHL.

0: Je rêvais de remporter la Coupe Stanley. Je rêvais pas seulement de remporter la Coupe Stanley. Je rêvais d'être élu meilleur joueur des playoffs. Je rêvais d'entrer au temple de la renommée. Je voulais être Wayne Gretzky. Et avec la littérature, à 18 ans, c'était un peu pareil. Oui, j'ai la faiblesse d'admettre que j'ai pensé à la gloire, et je pense que y penser trop fort est peut-être le meilleur moyen de se l'épargner. Et maintenant,
1: pourquoi
0: maintenant,
1: attendez, pourquoi?
0: Bah parce que je pense que c'est pas un moteur, c'est pas un moteur très sain. Et maintenant, en vérité, ce à quoi j'aspire, c'est d'être l'auteur d'un livre dont je sois fier, d'un livre dont je puisse pleinement dire que je suis fier de l'avoir écrit. Et je ne suis pas fier de tous mes livres, mais il y en a certains, Mon maître et mon vainqueur, dont, que vous avez cité tout à l'heure, ou L'usure d'un monde sur l'Iran, dont je suis fier parce qu'il me constitue. Enfin, je suis un être, comme tout le monde, fait d'os et d'eau et de chair et de sang, mais je suis aussi fait de papier et je suis un être constitué de phrases et ces livres-là sont quand même le prolongement de moi-même. Mais je garde aussi toujours à l'esprit, moi, cet écrivain dont on a parlé, Flaubert.
1: Oui.
0: Dont j'adore la correspondance. Flaubert, dans une lettre, un jour un peu dépité, dit « De toute façon, on meurt toujours dans la certitude de sa propre valeur. » Et donc, je crois qu'il est difficile, en littérature, de savoir ce que l'on vaut réellement de son vivant. Et il n'y a que le temps, le tamis du temps, qui finit par faire le tri et dire si vous n'étiez qu'un plumitif de plus ou un réel écrivain.
1: Oui. Il y a les prix quand même qui peuvent donner, en tout cas, la perception auprès du public que le travail a une valeur. Votre second manuscrit, Tu montreras ma tête au peuple, inspiré d'une phrase qu'aurait dite Danton d'ailleurs sur la guillotine, est publié en 2013. Alors que vous jouez encore au hockey, vous avez 26 ans, le livre vous vaut des critiques très positives et vous vaut plusieurs prix, dont le prix AMIC de l'Académie française, qui est un prix de soutien à la création littéraire. C'est des bons débuts quand même. L'intéressante anecdote est la suivante. Votre mère, vous l'avez raconté dans un entretien à l'émission La Grande Librairie, se serait précipitée sur l'académicien Jean-Christophe Ruffin lors de la remise du prix par l'Académie en lui demandant de vous convaincre de finir votre thèse de droit. Oui, c'est vrai.
0: Oui, c'est vrai, parce qu'à l'époque, donc j'avais entrepris des études de droit, je jouais au hockey, et puis et elle voyait que peu à peu, j'étais en train de délaisser ma thèse de droit au profit de la littérature, ce qui d'ailleurs a été le cas, j'ai fini par abandonner ma thèse. Et lorsque j'ai reçu ce prix, j'ai été reçu à l'Académie française, et c'était assez impressionnant, parce que tous les académiciens étaient là, donc en habit vert, avec l'épée à la ceinture. Et ma mère aperçoit Jean-Christophe Ruffin, et Jean-Christophe Ruffin n'était pas seulement écrivain, il n'était pas seulement académicien, il était surtout médecin, il avait fait des études de médecine.
1: C'est vrai.
0: Et ma mère, la seule chose qui lui importait, c'est que Ruffin lui essaye de me convaincre de terminer mes études de droit. Alors, je ne sais pas si... en tout cas, la plaidoirie de Ruffin n'a pas dû être assez bonne, parce que je ne suis jamais allé au terme de ses études et je me suis consacré entièrement à la littérature.
1: Voilà, vous avez résisté, en fait. Alors, pour vos premiers livres, vous vous êtes intéressé à des personnages historiques, à des grands écrivains, à des épisodes très romantiques, comme la Révolution française. Dans votre premier livre, dans votre deuxième livre, Tu montreras ma tête au peuple, ou à Évariste Galois, personnage du 19e siècle, génie des mathématiques, mort en duel, pour Évariste. Puis à l'écrivain Romain Gary dans un certain Monsieur Piekielny. Qu'est-ce qui vous attire dans ces univers historiques ou ces personnages plus grands que nature? C'est ça qui vous attire au départ comme écrivain, François-Henri. Pourquoi?
0: Non, ben à chaque fois c'est une raison différente. Mais Tu montreras ma tête au peuple, c'est-à-dire que j'étais obsédé par la question de ce à quoi l'on pouvait penser dans l'imminence de la mort. Et il se trouve que pendant la Révolution française, il y a eu plus de... Oui, mais on n'est jamais assez jeune. Memento mori, souviens-toi que tu vas mourir. Tu vas mourir, c'est une phrase qui m'a, je crois, accompagné toute mon adolescence et qui me hantait en particulier dans la vingtaine. Et il se trouve que pendant la Révolution française, il y a eu plus de 3000 guillotinés à Paris, et entre le moment où l'on était condamné à mort et le moment où l'on était exécuté, et parfois se passaient quelques heures, quelques jours, comme on passait dans l'antichambre de la guillotine, à la conciergerie, et j'ai essayé de brosser un peu les portraits de ceux qui savaient qu'ils allaient mourir. Et puis la Révolution française est quand même une période de l'histoire de France tout à fait fascinante, où il y a une accélération de l'histoire, il y a à la fois c'est à la fois la meilleure et la pire des époques. Donc j'étais assez fasciné par tout ça. Évariste, c'est un destin

0: destin très romanesque, hein, mathématicien de génie, mort en duel à l'âge de 20 ans. Là, c'était vraiment la figure du génie. C'est vraiment le Rimbaud des mathématiques, Évariste Galois. Et puis ensuite, un certain monsieur Piekelny, c'était un voisin du jeune Romain Gary Avinus. Qui, entendant les prédictions que faisait sa mère disait « tu seras un grand écrivain, tu seras etc. etc. » Et un jour, Monsieur Piekelny a coincé le petit Romain Gary dans la cage d'escalier de l'immeuble où ils habitaient, et il lui a dit « écoute, je sais que les mères sentent ces choses-là. Je pense que ta mère a raison, que tu vas devenir écrivain, peut-être même rencontreras-tu des gens importants. Eh bien, promets-moi que lorsque tu rencontreras les grands de ce monde, tu leur diras qu'au numéro 16 de la rue Grande Paulanka, à Vilno, habitait un certain monsieur Piekelny. Et Gary raconte, dans La Promesse de l'Aube, que lorsqu'il a rencontré le général de Gaulle, lorsque la reine d'Angleterre a passé en revue son escadrille pendant la guerre, lorsqu'il s'est retrouvé à la tribune de l'ONU, lorsqu'il était diplomate, ou alors à la télé américaine, il n'a jamais manqué de faire mention de l'existence de cette souris triste. Hein, il disait que monsieur Piekelny ressemblait à une souris triste, morte à Vilno, sans doute assassinée par les nazis parce que Piekelny était juif. Et moi, j'étais fasciné par ce pouvoir qu'avait la littérature. C'est-à-dire qu'au moment où Gary s'apprête à écrire le chapitre sur Piekelny, le chapitre 7 de La Promesse de l'Aube, eh bien toute l'existence de ce petit homme mort à Vilnius, assassiné par les nazis, se trouve dans la pointe du stylo de Romain Gary. Et par la grâce de l'écriture, eh bien Gary réussit à le ressusciter et à travers la figure de Piekelny, à ressusciter tous les juifs assassinés à Vilnius. Et donc c'était cette histoire de pouvoir de la littérature, de mémoire, et puis une fascination aussi pour Romain Gary, qui est un écrivain qui a énormément compté pour moi. J'en profite d'ailleurs pour recommander à vos éditeurs de lire le formidable Un été avec Romain Gary, qui a été publié par Maria Pourchet, là au printemps. Vraiment un très très bon livre sur Romain Gary. Et Gary est quelqu'un à qui je pense à peu près tous les jours de ma vie. C'est un compagnon de chaque jour. C'est un ami proche qui est mort 7 ans avant ma naissance. Et c'est peut-être l'un des plus grands pouvoirs de la littérature qui vous permet de vous lier d'amitié avec des gens qui sont morts avant votre naissance.
1: Oui, mort tragique d'ailleurs. Hein. Il s'est enlevé la vie, Romain Gary. Quelle vie il a eu. Et il est présent dans le cœur et dans l'âme de beaucoup de gens qui nous écoutent aujourd'hui parce qu'il est souvent placé en lecture obligatoire. La vie devant soi, par exemple.
0: C'est un livre magnifique, La vie devant soi.
1: C'est un chef-d'œuvre. Et beaucoup de gens qui nous écoutent l'ont lu par obligation, peut-être.
0: Mais écoutez, quand même. Oui. Si vous avez de jeunes auditeurs, je ne doute pas que vous en ayez. Des auditeurs qui ont la vingtaine ou un peu moins de 20 ans. Vraiment, je vous le dis, écoutez-moi bien. Levez la tête, arrêtez de scroller, rendez-vous dans une librairie, achetez La vie devant soi d'Émile Ajar, hein, parce que Romain Gary a écrit ce livre sous le pseudonyme d'Émile Ajar. Donc allez demander La vie devant soi d'Émile Ajar, lisez-le. Si ça ne vous plaît pas, vous m'écrivez, vous trouvez mon adresse mail, vous m'écrivez sur Instagram, vous m'envoyez votre RIB, je m'engage à vous rembourser le prix du livre. C'est satisfait ou remboursé. Donc je sais que vous avez beaucoup d'auditeurs, j'ai peur, mais je sais que ça ne me coûtera pas très cher parce que ce livre a enchanté la plupart des lecteurs, donc je ne prends pas en vérité beaucoup de risques. Donc allez-y, précipitez-vous en librairie, indépendante si possible, et achetez La vie devant soi, lisez-le et vous verrez à quel point la littérature est formidable.
1: Oui, ça pourrait créer un dialogue. D'ailleurs, il y a dans votre plus récent livre, Chagrin d'un chant inachevé, un passage où vous parlez du bien que vous fait la lecture. Tiens, je cite le passage, c'est intéressant pour les gens qui nous écoutent. « Il suffit d'un livre pour nous soustraire au réel qui nous assiège et retrouver aussitôt ce dont nous sommes aujourd'hui de plus en plus dépourvus, les vertus de la lenteur. Les livres ont cette capacité inouïe à ralentir le temps, à diluer les heures, en même temps qu'ils nous tiennent éloignés de l'ennui. » C'est beau quand même ça, et c'est très vrai. Et je crois personnellement, moi François-Henri, que lire des livres à notre époque, ça a quelque chose de transgressif. Qu'est-ce que vous en dites?
0: Ah ben je suis tout à fait d'accord avec vous, c'est-à-dire qu'on a assisté depuis, et en particulier avec les réseaux sociaux, à une véritable accélération du temps. Notre capacité d'attention maintenant est réduite à souvent à 3 ou 4 secondes lorsqu'on scrolle comme des ectoplasmes connectés sur les réseaux sociaux. Et vraiment, je n'adopte pas une position de surplomb en disant cela parce que je le fais aussi, malheureusement, un peu trop souvent. Mais Souvent, vous savez, je me pose une question. Si jamais vous vous retrouviez sur votre lit de mort et que la personnification de la mort avec sa faux venait vous voir, eh bien, sans doute que vous lui demanderiez de vous accueillir.

0: accorder un petit délai. Et si la mort vous accordait une heure, eh bien, une heure de plus, eh bien, à mon avis, vous ne profiteriez pas de cette heure pour scroller comme un idiot sur Instagram, non, ou sur Facebook ou sur TikTok ou je ne sais quoi. Vous vous diriez, merde, je vais mourir dans une heure et je n'ai pas encore lu ce livre que j'avais envie de lire, ou j'ai envie de relire cette page que j'avais lue, ou de revoir ce film, ou d'avoir une conversation tout simplement avec mes meilleurs amis.
1: Mais oui.
0: Et c'est là qu'on se rend compte qu'au final, ce qui fait le sel de la vie, c'est ça. Et donc, vous avez raison, je crois qu'il y a quelque chose de profondément transgressif aujourd'hui, dans un monde où la capacité d'attention est de 4 secondes, de s'allonger un livre à la main et de ralentir le cours du temps. Alors avec un bon livre, hein, parce que oui, les mauvais livres, malheureusement, nous tombent des mains et nous donnent envie de reprendre notre téléphone. Mais c'est je compare dans Chagrin inachevé cela à un aveugle qui n'aurait jamais vu. Vous donnez un aveugle qui n'a jamais vu, qui est aveugle de naissance, ne va pas savoir les voluptés dont sa condition d'aveugle le prive. Mais si un beau jour il se lève et qu'il a la capacité de voir, et qu'il voit un paysage, qu'il voit les oiseaux, enfin, dont il avait entendu le chant, qu'il voit les visages de ses amis ou de sa famille, dont avant il ne pouvait entendre que la voix. Si vous lui demandez « est-ce que vous voulez retourner dans les ténèbres ?», il va vous dire « mais vous êtes fou !» Eh bien, c'est la même chose avec la lecture, c'est-à-dire qu'on peut tout à fait mener une vie tout à fait décente sans avoir lu, sans avoir augmenté sa vie avec la lecture.
1: Oui, comme le disait Umberto Eco. Oui.
0: Une fois qu'on a découvert la lecture, c'est très difficile de la lâcher, puisqu'on se rend compte, on prend conscience à quel point ça augmente, ça dédouble notre vie, à quel point ça l'enrichit. On mène une vie au carré, au cube. Et moi, dans le peu de temps qui m'est imparti sur cette terre, eh bien, je pourrais me flatter à la fin de ma vie d'avoir vécu plusieurs existences par la grâce de quelques pages et d'un peu d'encre.
1: François-Henri Désirat, merci beaucoup d'être avec nous.
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1: On passe l'heure en compagnie de l'écrivain français François-Henri Désirat. François-Henri, au début de votre plus récent livre, « Chagrin d'un chant inachevé », ça vous fait rire, hein?
0: Bah non, mais j'adore, je trouve que c'est une superbe allitération en tché, et puis c'est le...
1: Oui!
0: C'est le CH, quoi. C'est le tché du CH.
1: Oui!
0: Donc ça réveille mes ardeurs de voilà, partisan du Canadien. Oui, pour Che Guevara, mais bon, voilà, c'est aussi le CH du Canadien de Montréal.
1: Quoi. Oui! Et on apprend dans ce livre, en tout cas, moi je l'ai appris, pourquoi on l'a surnommé Che Guevara, c'est cette façon qu'ont les Argentins de mettre des tché dans leur langage.
0: Oui,
1: c'est les Cubains qui l'ont baptisé Che Guevara, voilà. Bon,
0: oui, c'est presque un type de langage, c'est comme, oui, comme une virgule, comme une respiration, et c'est vrai que les Argentins, même aujourd'hui, hein, aujourd'hui encore, quand vous entendez parler les Argentins, ils disent tout le temps che. Et les Cubains, lorsqu'il a rencontré des Cubains au Mexique, il a fait la connaissance de Raúl Castro et ensuite de Fidel, lui ont donné cette interjection pour surnom.
1: C'est joli quand même, hein. Puis comme tous les grands mythes de notre histoire, il y a un surnom, hein, Guevara. Alors, vous explorez dans ce livre votre autre grande passion, après le hockey et la littérature, ou avant, je ne sais pas, le voyage. François-Henri Désirat. Et dès le départ, vous racontez, bon, c'est un passage de ce livre, on est en 2016, cet automne-là, les taux d'intérêt étaient en baisse, le prix de l'immobilier en hausse, ma famille, mes amis s'inquiétaient. Est-ce qu'il n'était pas temps que j'investisse dans la pierre? Avec un peu de chance et un banquier indulgent, je pouvais peut-être m'endetter sur 30 ans, mon âge à l'époque. Je n'en avais ni les moyens ni l'envie. Signant un acte de vente, j'aurais eu la sensation de signer mon propre registre d'écrou et de voir ma liberté circonscrite à quelques mètres carrés. Et puis, un appartement, ça se meuble. Au meuble, il faudrait toujours préférer son sac de voyage. Voilà, c'est de cette façon que vous expliquez votre envie, en 2016, de partir sur les traces du mythique voyage que Che Guevara va faire avec son ami Alberto Granado en 1951-1952 à moto. Ils partent de l'Argentine, ils vont au Chili, au Pérou, en Colombie et au Venezuela. Alors, parlons de Che Guevara d'abord. C'est si on s'intéresse aux gens qui sont jeunes ou aux autres. Si vous avez à le décrire, comment vous le décrivez, vous, ce personnage historique?
0: Moi, c'est pas tellement au Che Guevara que je m'intéresse, c'est au jeune Ernesto Guevara. Oui.

qui a 22 ans, qui est un jeune homme qui joue beaucoup au rugby, qui aime bien nager dans les torrents, qui fait des études de médecine et qui est épris d'horizon. Hein. Vous avez parlé du voyage, ouais. Moi, mon goût du voyage, je

0: commencer. Et jusqu'au jour où vous n'avez plus qu'une envie, c'est d'aller voir tout cela de plus près pour de vrai. Et ben, je crois que c'était la même chose avec Guevara. Il a déplié un jour la carte du monde. Il a vu ce continent qui lui était qui était le sien, mais qui lui était inconnu. Et puis il a senti des fourmis dans ses jambes. Et il a proposé à son ami Alberto Granado, qui venait de retaper une moto, une Norton 500 cm3. Qu'ils ont baptisé la Poderosa, hein, la puissante, mais qui les a vite lâchés, de faire un long voyage de Buenos Aires à Caracas. C'est un voyage qui a duré près de 7 mois, et c'est un voyage qui a été une révélation pour Guevara, c'est-à-dire qu'il a découvert l'injustice. Moi, lorsque j'ai voyagé, j'ai constaté la persistance de cette injustice en traversant l'Amérique latine à moto. Guevara, il est passé de l'observation à l'indignation, puis de l'indignation à l'action. Alors moi, j'ai traversé les mêmes terres avec un carnet Moleskine et un passeport français, et je n'en suis pas revenu transfiguré, mais j'ai été en quelque sorte fissuré par la brutalité du réel, par le vertige de mon impuissance. Et contrairement au Che, c'est pas la politique qui m'anime, moi c'est la littérature. Et le Che, lui, a choisi la lutte armée, et ça aussi je l'admire beaucoup, parce que je n'ai pas ce courage, mais bon, nous ne vivons pas aussi la même époque. Et moi, j'ai choisi l'encre et quelques feuilles de papier, parce que je crois davantage à la phrase juste qu'au grand soir, et à ce moment fragile où, entre deux lignes, eh bien, il y a quelque chose qui vibre, qui se déchire, qui s'éclaire, et il y a sans doute moins de panache, mais bon, ça fait moins de morts.
1: Oui, ça va vous transformer, ça va le transformer lui aussi, ce voyage, ça va bâtir les racines du révolutionnaire qu'il va devenir. On lui doit la révolution cubaine, il va la théoriser. Il va tenter de l'exporter, notamment en Bolivie. Il va mourir en Bolivie. Vous allez d'ailleurs, au cours de ce voyage, aller sur les lieux de sa mort. Vous allez voir qu'on lui prête, bien sûr, c'est une mythologie, là, Che Guevara. D'ailleurs, vous racontez dans l'ouvrage que vous aviez, comme beaucoup de gens qui nous écoutent, des adolescents. Moi, quand j'étais jeune, c'était déjà en vogue. Vous aviez une photographie du Che dans votre chambre, épinglée au mur. Il y a des t-shirts, on porte ces t-shirts là aujourd'hui. Pourquoi il a ce rayonnement, pourquoi il a imprégné l'imaginaire aussi fortement, Guevara? Oui, à votre avis, François-Henri?
0: Il y a un mythe romantique, et ça, c'est vraiment le capitalisme a réussi presque à se réapproprier l'histoire de Che Guevara et à le mettre sur des t-shirts et des drapeaux et des posters. Cette fameuse photo, elle a été prise par Alberto Corda, alors que le Che avait 32 ou 33 ans, donc c'était quelques années avant la mort du Che. Et figurez-vous que cette photo, grâce à laquelle il est passé à la postérité grâce à sa vie, à ce qu'il a fait, à son combat, mais aussi grâce à cette photo. Et cette photo, il ne l'a jamais vue. Elle n'a été publiée qu'après sa mort. Et je crois que, en réalité, vous savez, quand vous allez dans les bidonvilles sud-américains, vous voyez souvent la tête de Che Guevara qui est peinte sur les murs. Parce que pour les plus infortunés, pour les plus déshérités de ce monde, pour les petits, pour les obscurs, pour les sans-grades, eh bien, la figure du Che veut dire encore quelque chose. C'est quelqu'un qui avait le combat contre l'injustice chevillé au corps. Et j'ai bien conscience que ça n'était pas un saint, j'ai bien conscience qu'il a été violent, et lorsqu'on me dit que le Che était violent, j'aime à rappeler cette définition de la violence que donnait l'évêque brésilien Helder Camara, et je l'écris dans Chagrin d'un chant inachevé. Il disait qu'il y a trois formes de violence, que la première, eh bien, c'est la violence institutionnelle. Vous savez, la violence institutionnelle, c'est celle qui légalise et perpétue les dominations, les exploitations, les humiliations. C'est celle qui, chaque jour, écrase et lamine des millions d'hommes dans ses rouages silencieux et bien huilés. Et puis, Helder Camara disait qu'il y a une deuxième forme de violence, qui est la violence révolutionnaire, qui a pour objet d'abattre la première. Et la troisième forme de violence, eh bien, c'est la violence répressive, qui se fait la complice et l'auxiliaire de la première en essayant d'étouffer la seconde. Et il conclut en disant, il n'y a pas de pire hypocrisie de n'appeler violence que la seconde, en feignant d'oublier la première qui l'a fait naître et la troisième qui l'a tué. Et certes, Guevara n'était pas un enfant de cœur, et il y a une part noire dans sa biographie, j'en ai bien conscience, mais néanmoins, il avait un combat dont les aspirations, me semble-t-il, étaient tout à fait légitimes, qui était la réduction des inégalités et de l'injustice.
1: Ce voyage initiatique en 1951-1952 que vont faire Ernesto Guevara et son ami Alberto Granado, est devenu, bon, ça aussi c'est devenu un mythe de la culture populaire. Ils ont tenu tous les deux des journaux lors de leur voyage. Il y a aussi ce film de Walter Salles qui est paru en 2004. Qu'est-ce qu'il y avait de neuf à raconter pour vous en refaisant le même parcours?
0: Mais vous savez, l'itinéraire est le même, mais l'expérience n'est pas la même. Ouais. Et beaucoup de choses avaient changé. Et je crois que c'était intéressant d'avoir un regard tout à fait neuf sur cet itinéraire et sur

0: sur cette Amérique latine. Et je suis les traces de Che Guevara, mais Mes chagrins d'achat inachevés est un récit de voyage, et c'est le récit de mon voyage. Et ceux qui espèrent y trouver une biographie déguisée du Che seraient sans doute déçus, parce que le Che est présent en filigrane,
1: oui,
0: mais il constitue peut-être 15% du livre. Et le voyage tel que je l'ai vécu n'est pas le même que celui de Guevara, de la même manière que le voyage que j'ai fait en Iran et qui a donné le jour d'un monde,
1: dont on va parler aussi,
0: où j'ai suivi les traces de Nicolas Bouvier, n'est pas le même que celui de Nicolas Bouvier en 1953. Et donc je crois que c'est important de réactualiser son regard de temps en temps, et on n'a pas du tout vécu la même chose, bien que l'on soit passé par les mêmes lieux.
1: Alors vous partez avec un ami, vous aussi, Quentin, un surfeur qui n'a peur de rien, qui étudie pour être diplomate, c'est votre Alberto à vous, mais il vous abandonne au Chili pour retourner en Europe. Quand même, ça ne s'invente pas, parce qu'il doit, contre toute attente, passer un examen oral pour entrer dans une école où il peut apprendre à être diplomate. Bon, alors la question qui habite en fait le lecteur, c'est qu'est-ce qu'on cherche quand on voyage, François-Henri?
0: On cherche, je crois, on parlait tout à l'heure de la lecture qui avait cette vertu de ralentir le cours du temps. Eh ben, on cherche déjà à ralentir le cours du temps, à dilater le temps, à lui donner de l'épaisseur, à rendre le temps élastique. Lorsqu'on voyage, lorsqu'on rentre d'une semaine de voyage, on a un peu l'impression d'avoir vécu un mois. Donc le voyage a vraiment cette capacité de dilater le temps. Et puis on cherche à décentrer son regard, c'est-à-dire que on ne voyage pas pour se rincer l'œil de nouveaux paysages, mais pour revenir d'un voyage avec des yeux différents. Ça, c'est une idée de Marcel Proust. Il y a cette phrase de Nicolas Bouvier qui m'accompagne depuis longtemps. Il dit, on croit qu'on va faire un voyage, mais bientôt c'est le voyage qui vous fait ou vous défait. Eh bien, moi, elle dit très bien ce que je cherche, cette phrase. C'est-à-dire que on se déplace pour que quelque chose en soi se déplace aussi. Et on ne revient jamais tout à fait le même d'un voyage. Et puis on cherche aussi à abattre un certain nombre de préjugés que l'on peut avoir. Et je crois que la vision du monde la plus étriquée, la plus dangereuse, la plus nocive, la plus pernicieuse, vient le plus souvent de ceux qui n'en ont rien vu. Et voyager aide simplement à la compréhension de l'autre. Le voyage est une série d'upercutes, de crochets assénés au sac de nos préjugés.
1: Il y a dans ce livre tout l'amour que vous avez pour la littérature. Vous citez Cioran, Flaubert, ça revient. L'amour que vous avez pour les récits de voyage, pour les grands auteurs de récits de voyage. Polo, Kapuscinski, Nicolas Bouvier. Bon, qu'est-ce qui rend le récit de voyage intéressant? En 2026, parce que Bouvier, bon, c'est 1953, Kapuscinski, c'est il y a longtemps aussi. Qu'est-ce qui rend ça intéressant?
0: Écoutez,
1: au-delà de l'anecdote, moi, bien sûr, des paysages que l'on raconte,
0: Non, mais c'est un genre que j'aime lire. Il y a de très grands écrivains voyageurs, et vous venez d'en citer quelques-uns, et puis de très grandes écrivaines voyageuses aussi. On pourrait citer Ella Maillard, par exemple, ou Anne-Marie Schwarzenbach, dont la lecture des livres m'a beaucoup m'a vraiment enchanté. Eh bien, c'est simplement c'est peut-être le meilleur moyen d'ouvrir l'horizon en restant dans son fauteuil. Et moi, je sais que je ne vais pas pouvoir quadriller toute la planète. Je sais qu'il y a des endroits où je n'irai jamais, qu'il y a des expériences que je ne ferai pas, qu'il y a des gens que je ne rencontrerai pas. Et je parviens à le faire à travers le récit d'écrivains qui ont décidé de mettre leur voyage en mots. Et il y a des tas de voyageurs qui ont fait des rencontres extraordinaires, qui sont passés par des endroits merveilleux, qui ont vu des paysages époustouflants, qui ont parcouru des milliers de kilomètres, et tout cela s'est perdu parce qu'ils n'ont pas écrit. Et je trouve qu'il y a, pour moi, l'écriture du voyage est consubstantielle au voyage. C'est-à-dire que j'utilise mon stylo comme un sismographe du souvenir. Le voyage secoue, le voyage vous ébranle quelque chose en vous, et l'écriture va enregistrer ces secousses. Je pense à une phrase d'Annie Ernaux dans un petit livre qui s'appelle Le jeune homme.
1: Oui.
0: Et elle ouvre ce livre par ces mots, elle dit « Si je ne les écris pas, les choses ne sont pas allées jusqu'à leur terme, elles ont été seulement vécues. » Eh bien, je pourrais paraphraser cette phrase et dire que si je ne les écris pas, eh bien, les voyages ne sont pas allés jusqu'à leur terme. Ils ont été seulement vécus parce que ce qui a été seulement vécu est irrémédiablement voué à l'oubli. Et donc l'écriture intervient comme une deuxième traversée qui va fixer ce qui autrement finirait par se dissoudre dans le temps, par se perdre, par flotter comme des morceaux épars dans le vaste océan qu'est la mémoire.
1: François-Henri, bon, comme Che Guevara, vous parliez des rencontres, et c'est vrai qu'on fait des rencontres en voyage, particulièrement quand on voyage seul, c'est encore plus vrai. Comme Che Guevara, vous rencontrez des femmes. Mais vous êtes pudique dans ce que vous racontez à cet égard. Est-ce que vous vous sentez libre quand vous voyagez? Libre de tout.
0: Je suis pudique dans ce que je raconte, quoi, oui. La guerre des femmes. Vous voulez dire, vous voulez que je raconte mes expériences sexuelles en voyage, c'est ça?
1: Non, entendez-moi bien.
0: Vous pouvez lire sur la route de Jack Kerouac, il y en a beaucoup.
1: Non, mais c'est un choix, la pudeur. C'est un choix aussi. C'est intéressant. Vous racontez, bon, dans une auberge jeunesse, qu'il y a des gens qui font l'amour à proximité. On n'ira pas dans les détails.
0: Ouais, alors, c'est peu dire que c'était à proximité parce que c'était un lit superposé. Moi, j'étais en dessous,
1: oui,
0: eux au-dessus.
1: Pauvre vous. Bon.
0: Et le lit tremblait. Alors que la nuit, plus la nuit avançait, plus le lit tremblait. Oui. En fait, c'était un... on va pas. Il y a peut-être quelques oreilles candides et chastes.
1: Oui.
0: Donc on va pas.
1: On n'ira pas dans les détails. Vous n'allez pas dans les détails. Voilà. Justement, il y a une pudeur chez vous. Pourquoi? C'est ça qui m'intéresse.
0: Non, mais parce que. Disons que. Vous voyez, vous me prenez au dépourvu. Mais en fait, la difficulté d'un récit de voyage est de ne pas céder à l'exhaustivité. En réalité, ce que j'ai mangé ou avec qui j'ai couché pendant mon voyage n'est pas très intéressant d'un point de vue littéraire.
1: Mais j'ai fait des rencontres. Oui, vous racontez les rencontres de Quentin, par exemple, ou d'un garçon.
0: Ah,
1: bon,
0: oui, oui.
1: D'un garçon qui a beaucoup de théories sur la beauté des femmes. Mais vous, par contre, vous. Mais c'est intéressant. Pourquoi vous n'allez pas là? En fait, c'est ça la question. Et j'apprécie. Attendez, là, c'est pas un défaut.
0: Non, mais. Je le fais davantage dans mes romans, en revanche,
1: oui.
0: dans Mon Maître et Mon Vainqueur, par exemple, je le fais beaucoup. Mais pourquoi je ne vais pas là? Mais parce que ce qui m'intéresse, moi, c'est davantage les. Je vis des expériences très fortes. J'ai écrit un livre qui s'appelle L'usure d'un monde, qui est du traverser l'Iran,
1: oui.
0: Dont on parlera tout à l'heure. Mais là, il y a des femmes que j'ai rencontrées qui m'ont des rencontres qui m'ont bouleversé. Je ne sais pas si je peux dire quelques mots maintenant d'une des rencontres qui m'a le plus touché.
1: Allons-y,
0: mais
1: bien sûr.
0: J'étais à Ispahan, et dans les faubourgs d'Ispahan, il y a une petite montagne qui s'appelle le Mont Sofé, et je décide de gravir cette montagne. Et bon, c'est rapide, hein, c'est quelques heures de marche. Et lorsque j'arrive au sommet, eh bien, je vois une jeune fille qui avait une vingtaine d'années, enfin, même pas une vingtaine d'années, elle avait 20 ans. Et elle avait gravi la montagne pour crier des slogans, elle voulait se filmer, et poster une vidéo d'elle sur Instagram où elle criait Zanzendegi Azadi, donc femme, vie, liberté, qui est ce slogan qui a été repris par des millions d'Iraniens après la mort de Jina Mahsa Amini fin 2022, et qui est devenu comme un cri de révolte contre la République islamique, contre l'injustice et l'iniquité de ce régime qui tire contre son propre peuple. Et elle me raconte qu'elle était très impliquée dans ces manifestations, qu'elle l'aspirait de toute son âme et de tout son corps à la chute de la République islamique, qu'elle voulait être libre, qu'elle avait peur d'être arrêtée, qu'elle savait très bien ce que l'on faisait aux jeunes filles en prison, et que pour se prémunir contre la prison, pour se préparer à cette éventualité, eh bien, elle apprenait par cœur des dizaines et des dizaines de vers de Hafez, qui est un des plus grands poètes persans. Et que ces vers-là, si jamais elle était arrêtée, eh bien, elle se les réciterait en attendant soit la mort, soit la liberté. Parce que ces vers-là étaient, en quelque sorte, comme la part irréductible de son être, étaient quelque chose dont on ne pourrait pas la priver. C'est-à-dire qu'on pouvait la priver de sa liberté, de sa dignité, de sa famille, de ses amis, de nourriture. On pouvait la torturer, mais on ne pourrait pas lui prendre ces vers-là. Et vous savez, lorsque vous faites des rencontres comme ça, et lorsque vous voyagez, vous faites nécessairement des rencontres. Alors peut-être pas aussi fortes que celles-là. Mais encore une fois, il y a quelque chose qui s'ébranle en vous, et ça, c'est quelque chose que, si vous êtes écrivain, ce serait presque un crime de ne pas vous faire le greffier de ces moments-là. Et moi, je me souviens très bien que le jour où j'ai rencontré cette jeune fille, je n'avais pas prévu particulièrement d'écrire un récit de voyage en Iran, mais j'ai ressenti comme une sorte de comment dire, mais de
1: mission, une mission. Pas,
0: d'obligation, oui, de mission, oui, c'est ça, le terme est bien choisi. Mmh. Et je ne pouvais plus me dérober, je ne pouvais pas ne pas raconter ce voyage.
1: Ouais, c'est...
0: Et donc, tout ça pour vous dire que, en fait, j'essaye de m'effacer aussi lorsque je suis en voyage, et c'est peut-être l'une des grandes leçons de Nicolas Bouvier. Certains voyageurs voyagent en se regardant le nombril, mais moi je crois que justement l'une des grandes vertus du voyage aussi, c'est que vous cessez de regarder le nombril, vous levez les yeux vers le monde et vous prenez conscience de la complexité et de la polyphonie de ce monde. Et c'est vraiment ça qui m'intéresse.
1: Oui.
0: Quoi.
1: Il y a quelque chose de journalistique dans votre démarche, certainement. Parlons, tiens, de l'usure du monde. Il reste 10 minutes à cet entretien que nous avons ensemble aujourd'hui, François-Henri Désérable. Ce livre, L'usure du monde, est paru en 2023. L'idée, c'est de partir en Iran, comme Nicolas Bouvier l'a fait en 1953. C'est un autre grand récit de voyage dans l'histoire de la littérature. Le livre s'intitule « L'usage du monde ». Bouvier a 24 ans en 1953 quand il voyage en Iran. Pourquoi ce livre vous obsède? On pourrait dire ça, je crois. Hein?
0: Avant tout pour la langue de Bouvier, pour sa capacité à brosser des portraits en quelques lignes et qui nous touchent profondément, pour la précision, la musicalité de son écriture. C'est un livre que j'ai lu à l'âge de 25 ans. Ma sœur, qui venait de voyager en Iran, me l'avait mis entre les mains. Elle m'a dit tiens, lis ça. J'ai commencé à lire dès la première page, j'ai été enchanté par l'écriture de Nicolas Bouvier. C'est un livre que je connais, dont je connais certains passages par cœur. C'est un livre que je relis régulièrement, qui a presque pris la place de la, non pas de la Bible, parce que la Bible ne se trouvait pas à mon chevet, mais qui est un livre de chevet au sens le plus intime. Et c'est un livre qui m'a donné envie de prendre la poudre d'escampette, en quelque sorte.
1: Oui, oui.
0: C'est-à-dire qu'après avoir lu L'usage du monde, eh bien, en quelque sorte, j'ai su que ma vie allait s'articuler aussi autour du voyage, autour de l'écriture, mais aussi autour du voyage. La vie nomade, l'envie de mener une vie semi-nomade, en tout cas, m'est venue grâce à la lecture de Nicolas Bouvier. Et donc, je crois qu'il y a peu de livres, et c'est sans doute le livre qui a le plus infléchi le cours de mon existence. Et là encore, vraiment, ça aussi, c'est satisfait en boursier. N'hésitez pas à vous précipiter en librairie pour acquérir les âges du monde.
1: En fait, les prescriptions de lecture voilà. Pendant qu'on fait cet entretien. Donc, on est en 2022, vous prenez l'avion, et lorsque vous êtes dans l'avion au départ de Francfort pour aller à Téhéran, vous recevez un appel de la cellule de crise du ministère des Affaires étrangères, le ministère français. Qu'est-ce qu'on vous dit? On est très peu de temps après la mort de Mahsa Amini, là, qui va mourir sous les coups qu'elle a reçus. Elle va mourir le 16 septembre 2022. On l'arrête et on la torture pour, je cite, « port de vêtements inappropriés ».
0: Exactement, ouais. C'est ça. Ouais.
1: Donc on est très peu de temps après ça. Qu'est-ce qu'on vous dit au ministère des Affaires étrangères?
0: On est un mois et demi après la mort de Mahsa Amini, et à ce moment-là, il y a de très grosses manifestations en Iran et qui sont très durement réprimées. Il y a déjà eu, lorsque j'arrive en Iran, il y a déjà eu près de 500 morts dans les manifestations, près de 15 000 Iraniens qui ont été arrêtés. Les journalistes étrangers ne se voient plus délivrer de visa. Les journalistes iraniens qui écrivent sur les manifestations sont eux-mêmes arrêtés. Et on me dit, Monsieur Désérable, écoutez, c'est la cellule de crise du ministère des Affaires étrangères. Vous nous avez fait part d'un projet de voyage en Iran, parce que je m'étais inscrit sur leur site dont j'ai oublié le nom, et ils me disent renoncez à ce voyage parce que vous faites face à un risque de détention, d'arrestation et de détention arbitraire très élevé. L'Iran n'est pas un état de droit. S'ils vous arrêtent, vous allez croupir des mois, si ce n'est des années, dans les geôles de la République islamique et on ne pourra rien faire pour vous. Et à ce moment-là, eh bien, j'entends le haut-parleur de l'avion qui grésille et qui dit mesdames et messieurs, veuillez mettre vos téléphones portables en mode avion, bienvenue à bord de ce vol pour Téhéran et attachez vos ceintures. Quoi. Donc il était trop tard, mais en même temps, je savais les risques que j'encourais. Et d'ailleurs, il y a un Français qui a été arrêté en même temps que moi, Louis Arnaud, et qui, lui, a passé 3 ans dans les geôles de la République islamique. Et moi, j'ai été arrêté aussi par les gardiens de la Révolution à Saqqez, au Kurdistan iranien, qui était la ville de Mahsa Amini.
1: Oui.
0: J'ai eu la chance de tomber sur des gardiens de la Révolution qui ont fait assez peu de zèle, et simplement, ils m'ont signifié la fin du voyage après quelques heures d'interrogatoire, et ils m'ont expulsé du pays. Mais je n'ai pas été détenu plus de quelques heures. Mais je savais les risques encourus, et il me semblait légitime de l'apprendre parce que j'avais obtenu un visa. Et j'avais eu la chance, n'étant pas un journaliste, d'obtenir un visa touristique. et à un moment où plus personne ne pouvait rendre compte de ce qu'il se passait en Iran. Et il me semblait que ça aurait été un manque de panache, que ça aurait été une démission du courage, que de renoncer à ce voyage. Et j'y suis allé un peu comme un reporter. Et mon idée initiale était d'en revenir avec des reportages. Et au final, au cours du voyage, s'est ébauché dans mon esprit l'idée d'en tirer un récit à part entière, parce que ce que je vivais sur place était si fort, il y avait tant de choses à raconter, une telle urgence aussi à les raconter, que je n'ai pas pu faire autrement.
1: Oui, ce livre, à la lumière de ce qui se passe en Iran, à l'heure actuelle, cette guerre au Moyen-Orient, on enregistre cet entretien au début du mois de juin, prend des allures de carnet géopolitique. François-Henri Désérable, qu'est-ce que vous découvrez en Iran? Il reste très peu de temps à cet entretien, mais allons-y, tiens, par image. Qu'est-ce que vous découvrez de ce pays? Vous dites que les Iraniens n'en veulent pas de ce régime-là et qu'un jour, il va tomber.
0: Écoutez, je découvre d'abord une très grande défiance à l'égard du régime. Jamais je n'ai rencontré un peuple qui en voulait autant à ses dirigeants. Mais je voudrais d'abord, surtout, puisqu'il ne reste pas beaucoup de temps, rendre hommage à ce peuple iranien. Je découvre un peuple, d'abord, d'une hospitalité sans commune mesure. J'ai eu la chance et j'ai encore la chance aujourd'hui de beaucoup voyager. D'ailleurs, je reviens d'un long voyage aux États-Unis.
1: Oui.
0: Je peux vous dire que le sens de l'hospitalité américain, en tout cas états-unien, ils auraient beaucoup de leçons à apprendre des Iraniens. Et je trouve un peuple qui est un peuple d'une délicatesse infinie, d'une très grande, un peuple épris de poésie. Je n'ai pas rencontré un seul Iranien qui n'était pas en mesure de me réciter au moins quelques vers de Hafez.
1: Oui. C'est
0: un peuple. Alors moi j'aime pas procéder à un raisonnement par induction, c'est-à-dire prendre quelques cas particuliers et en tirer des vérités générales. Les gens que j'ai rencontrés en Iran m'ont profondément ému par leur délicatesse, par leur hospitalité, par leur courage, par leur dignité aussi. Je ne suis pas sûr qu'un jour un voyage sera aussi
1: marquant.
0: Bouleversant pour moi et marquant pour moi.
1: Oui. Comment vous regardez ce qui se passe en ce moment, François-Henri Désérable? Bon, les Américains ont abattu Ali Khamenei là, très peu de temps, au début de cette guerre, de cette offensive, le 28 février.
0: Oui, je dois dire que...
1: Et le régime n'est pas tombé pour autant.
0: Non, et moi je le disais, pendant longtemps, je disais que les Iraniens avaient le souvenir de 1953, lorsque la CIA et le MI5 ont contribué à faire tomber la démocratie naissante sous Mossadegh, et ils savaient le prix à payer d'une ingérence étrangère, et les Iraniens sont un peuple très fier de leur pays, fier de leur tradition, de leur culture, de leur langue, c'est un peuple qui aime son pays, qui honnit son régime, mais qui aime son pays, et ils voulaient se libérer par eux-mêmes. Malheureusement, on a vu ce que ça a donné en janvier, lorsque le peuple s'est soulevé, ça a donné des dizaines de milliers de morts, les rues iraniennes sont transformées en rivières de sang, et à partir de là, je dois admettre qu'il y a un certain nombre d'Iraniens qui ont, en désespoir de cause, fait appel aux bombes américaines et israéliennes. Pas tous, évidemment, hein, mais même mes amis qui étaient eux. Et on voit ce que ça a donné. Malheureusement, on ne libère pas un pays par les bombes, et aujourd'hui, eh bien, on voit que la République islamique est toujours en place, de la même manière qu'au Venezuela, les affidés de Maduro sont toujours en place.
1: Oui.
0: Ça n'a rien changé pour la population, si ce n'est que des dizaines et des dizaines des centaines, des milliers de bâtiments ont été détruits, y compris l'auberge dans laquelle j'étais descendu à Téhéran, l'auberge de jeunesse, elle a été réduite. Aujourd'hui, elle n'est plus qu'un amas de gravats. Et les Iraniens vivent avec la peur chevillée au corps, et c'est une certaine forme de désespoir et un sentiment d'accablement qui m'étreint lorsque je songe à l'injustice terrible qui est faite à la population iranienne.
1: Oui, vous dénoncez d'ailleurs la non-intervention des pays comme la France. On pourrait dire la même chose pour le Canada, hein, à l'égard de la politique impérialiste des Américains. Vous parlez du Venezuela, vous avez écrit là-dessus dans les journaux, même chose pour ce qui se passe en Iran, François-Henri Désérable. Quel pays vous fait envie maintenant?
0: Écoutez,
1: quelle
0: région
1: du monde?
0: Je reviens d'un long voyage de 3 mois dans la Bible Belt et la Rust Belt américaine. Oui. J'aurais sans doute beaucoup de choses à dire là-dessus. Je ne sais pas si j'en... Sans doute que j'en tirerai un récit, parce que j'étais fasciné. Vous savez, je disais que le voyage déconstruit les préjugés que l'on peut avoir sur les peuples. Moi, aux États-Unis, hélas, ça les a renforcés. Voilà. Je... Malheureusement, mais bon, je vais pas. Mais quel pays me fait rêver? Écoutez, beaucoup, mais l'Inde, la Polynésie française, les îles Marquises, l'Afrique. J'aimerais beaucoup remonter l'Afrique du Cap au Caire. La Syrie, beaucoup. L'Afghanistan. La Russie aussi. La Russie, j'aimerais comprendre ce pays.
1: Mais
0: la Russie, beaucoup.
1: Ce pays aussi qui est bouleversé par cette guerre que
0: mais
1: même
0: vous savez ce que disait Shakespeare, il est plus de merveille en ce monde que tous nos rêves n'en peuvent contenir.
1: Oh, Shakespeare. Alors, c'est sur ces paroles de Shakespeare que s'achève cet entretien que nous avons eu avec vous aujourd'hui, François-Henri Désérable. Chagrin d'un chant inachevé sur la route de Che Guevara est paru chez Gallimard. Même chose pour L'usure d'un monde. Et votre prochain livre, Le Palais, va paraître cet automne. On aura probablement l'occasion d'en reparler avec vous. Merci énormément de nous avoir accordé cet entretien. Merci.
0: Merci à vous et go Habs go!
1: Portez-vous bien, François-Henri.
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0: Bon lundi, il est 15h. Bienvenue à cette émission du lundi 27 juillet de C'est encore mieux l'après-midi. Félix Morissette-Beaulieu au micro pour une deuxième semaine qui amorce cette deuxième semaine. On m'a réinvité, heureusement.
1: Ouais.
0: J'ai la chance de revenir. Cette belle voix que vous entendez, c'est Marc-André à la circulation. Salut Marc-André.
1: Bonjour.
0: Je dis belle voix parce que c'était pas le cas de votre collègue Guillaume Quiroz ce matin.
1: Ouais, il y a eu un gros festif.
2: Ça a été difficile. C'était pas facile.
1: Mais il l'avait prédit.
2: En plus, hein, il avait dit qu'il allait revenir écorché.
1: Vendredi, il dit, je suis pas sûr, je vais avoir de la voix lundi. Pourtant, tout allait bien vendredi.
0: C'est pas la première fois, Guillaume, à chaque festif, un père voix.
1: Ouais, il revient magané.
0: Est-ce que vous avez apprécié votre expérience? Vous étiez au festif aussi et vous avez votre voix.
1: J'ai adoré ça, encore une fois. C'était la deux ou troisième fois que j'y allais. Depuis la première fois, on y va chaque année, là, parce qu'on a vraiment pogné de quoi, comme on dit, quand on va là-bas. C'est spécial. Mais oui, j'ai adoré ça. Je suis allé voir 3-4 spectacles. Stéphane Archambault.
0: Oui, ça s'est fait sur place ici.
1: Je l'ai rencontré aussi après l'entrevue de la semaine dernière. J'étais allé voir Vincent Vallière et Jean-François Posé qui, les deux, étaient en grande forme. Alors, ça a été vraiment de belles prestations musicales samedi soir.
0: Ouais. Excellent. Jean-François Posé qui fait une bonne tournée là, des festivals cet été.
1: Puis il hésitait au départ de sa tournée à faire des chansons des Cowboys fringants.
2: Mais là, il
1: en a fait pas mal. On a été gâtés, pas à peu près. Alors, ça a été vraiment tout un spectacle, franchement.
0: Aïe, aïe, aïe. OK, aux arrêts spectacles, c'est Tania qui est de retour. Bonjour, Tania.
3: Allô, Félix. D'ailleurs, dans mon bulletin d'actualité culturelle, j'aurai ça, le bilan du festif. Marc-André, vous n'étiez pas le seul. Pas mal de monde qui est passé en fin de semaine.
1: Il y avait du monde là, pas à peu près. Mmh.
0: Mais c'était le seul à être sur le tapis rouge de Stéphane Archambault, par exemple.
3: probablement.
1: Ben, Stéphane Archambault était, quand on est arrivé, il était à l'entrée, puis les gens faisaient la file pour entrer à la cour à Joanne. Et puis, il était là, puis il attendait les gens. Vraiment sympathique. Là. Il a dit bonjour à peu près tout le monde qui est rentré sur le site. Puis là, ben moi, j'ai dit, moi, c'est Marc-André, Radio-Canada. Puis il a dit, ah, salut. Puis là, fait que là, on a jasé un petit peu plus. Là.
0: Quelle belle anecdote.
1: Ouais. Mais c'était vraiment un bon spectacle. Franchement, là, il a un bel album. Puis il a fait même quelques chansons de mes aïeux.
0: Est-ce qu'il a fait solo soleil? Ouais. C'est ce qu'on se demandait.
1: Il l'a fait.
2: Est-ce qu'il vous l'a dédié à vous?
1: Non, pas du tout. J'en demandais pas tant. Mais il a pas fait de Remède Miracle ou Dégénération, là. Faites-vous-en pas, là. Mais il a fait quand même 3-4 chansons de mes aïeux.
0: Ah, intéressant. Ouais. Caroline, à la météo, bonjour.
4: Bonjour, Félix.
0: Pas de festif pour vous comme moi?
4: Non, la dernière fois, ça monte à 2016, 2015, 2014. Depuis, je n'ai pas récidivé. Peut-être pour l'an prochain, qui sait.
0: Vous êtes une retraitée du festif?
4: Temporairement, oui. À voir dans le futur.
0: Et une nouvelle, aujourd'hui, on accueille un petit nouveau, Vincent. Salut, Vincent.
5: Bonjour, Félix.
0: Oh, regardez cette belle voix de radio. Moi, la voix, Vincent, là, c'est vraiment...
4: On est jaloux, hein?
0: Oui, ouais. Tout le monde. J'aurais aimé avoir cette voix.
1: Donc... Jaloux de sa barbe aussi.
5: Ça, les gens le voient pas à la radio.
1: Non,
5: c'est pour ça que j'ai le droit.
0: Malheureusement, elle n'est pas accessible, cette barbe. On pourrait peut-être prendre une photo là, pour nos auditeurs d'ici la fin de la semaine, là, peut-être, pour qu'on découvre ce Vincent.
3: Mais on peut le voir parce qu'il écrit de nombreux textes et on a tous notre petite
5: pastille. J'ai pas encore de photo. Ça, c'est à venir, dans un futur proche.
3: Ouais. Pourtant, vous travaillez avec nous depuis plusieurs mois.
5: Quand même, 2 ans, oui.
2: 4 ans au Canada,
5: toujours pas de photo, non.
3: Ah ben, on va remédier à ça. Je vais appeler
1: prise,
3: des gens.
1: Là. Ah ben là, c'est Tania s'en occupe.
3: Je vais appeler des gens.
1: On Vincent, va régler ça cette semaine, je pense.
0: Oui, je pense que ça va être fait d'ici la fin de la semaine. Là. Vincent qui va être avec nous toute la semaine, si je ne me trompe pas.
5: Oui, exactement.
0: Ben, bienvenue dans l'équipe pour cette semaine, Vincent. Il y a un de vos joueurs préférés qui a été changé aujourd'hui, Marc-André, vous avez vu ça?
1: Oh, Sean Farrell?
0: Oui, c'est pas...
1: C'est un échange de Ligue américaine pas mal. Dites pas de niaiserie.
0: Sean Farrell, c'est rare des transactions là, comme ça à ce moment-ci de l'année, là, 27 juillet. Sean Farrell qui prend la direction des Ducks d'Anaheim en retour d'un certain Sacha Pastoujov. Donc.
1: Un autre joueur de Ligue américaine qui n'a pas un match de jouer dans la Ligue nationale, alors que Sean Farrell en a un ou deux, je pense.
0: Ouais, en tout cas, l'expérience Sean Farrell, c'est terminé pour le Canadien de Montréal. Belle émission qui nous attend aujourd'hui. Dès 15h35, on va discuter avec notre vétérinaire en résidence, vétérinaire à la retraite, le docteur Jean Gauvin, qui aujourd'hui va nous parler de phobie des animaux, mais particulièrement des orages et des éclairs. Parce que je ne sais pas si vous avez déjà remarqué, mais très souvent, les chiens, les chats, lorsqu'il y a du tonnerre, là, ça réagit pas tout le temps très bien. Si vous avez un animal à la maison, ça a inspiré notre question du jour aujourd'hui. Quelle est la phobie de votre animal? Si vous voulez nous rejoindre, 418-670-9071 ou encore aller commenter sur la page Facebook de C'est encore mieux l'après-midi. D'ailleurs, on a déjà plusieurs réponses. Là, donc, on voit qu'il y a des animaux qui ont des phobies.
1: Vous m'avez posé la question avant l'émission, puis je ne savais pas trop quoi répondre. Puis effectivement, tonnerre et éclair, c'est vraiment... ils vont se cacher, là, les deux gros chiens, deux gros golden, là, puis ils ont vraiment peur de ça.
0: Il semblerait qu'il y a des chiens qui ont tellement peur du tonnerre et des orages qu'ils vont regarder à l'extérieur et appréhendre un peu avant même que ça arrive. Là. Je ne sais pas s'ils le sentent aussi, mais déjà, on dirait qu'ils vont vers la fenêtre. Il y a toutes sortes de phobies. Moi, je pense aux chiens de ma belle-mère. Elle, c'est le tapis roulant. Ça, dès que ça part, là, dès que ça part, ça part à l'autre bout de la maison, puis ça ne veut plus rien savoir.
2: C'est parce qu'on a déjà essayé de l'embarquer dessus, c'est ça?
0: On a déjà essayé de l'embarquer. Ça n'a pas bien fonctionné, vous le comprendrez. Écrivez-nous, là, puis ça peut être n'importe quoi. Il y en a que c'est des bouches d'égout, là. Comprenez qu'il y a des chiens qui circulent sur la rue et voient une bouche d'égout, contournent la bouche d'égout, puis on n'aime pas ça, là.
3: L'aspirateur.
0: L'aspirateur aussi.
1: Les chats détestent l'aspirateur particulièrement. Ouais.
0: Vous voyez, sujet là, foisonnant qu'on aura l'occasion d'aborder un peu plus tard. On va parler également de cette 26e conférence internationale sur le sida qui se tient présentement au Brésil. On va discuter avec le docteur Jean-Pierre Routy, qui est chef de service du Centre des maladies virales chroniques du Centre universitaire de santé McGill. Il y a eu une première guérison au Canada, à tout le moins une guérison là, à venir complète du sida ici au Canada. Donc, ce sera l'occasion pour Jean-Pierre Routy de nous parler de tout ça. 15h07, maintenant, on va s'informer avec vous, Vincent.
5: Il y a d'anciens pensionnaires de l'orphelinat du Lac-Sergent, voilà, qui allèguent avoir été agressés par des religieux. Les faits allégués remontent aux années 60 et 70. Ils ont déposé une demande d'action collective contre l'Institut des Frères de Notre-Dame de Miséricorde plus tôt ce mois-ci. Pour le moment, 5 frères sont visés par la demande d'action collective. Fondée en Belgique en 1839, la communauté religieuse s'est établie au Québec dans les années 20 avant d'opérer un orphelinat dans Portneuf entre 1939 et 1976. Comme explique l'avocat Antoine Durand-Lau Hendricks. Les faits allégués montrent que l'Institut était aux prises avec un problème systémique.
6: C'est vraiment pour démontrer qu'il y avait un problème d'agression sexuelle qui était systémique au sein de cette congrégation-là et de cet institut-là et qui s'est vraiment perduré dans le temps, que ce n'était pas un frère agresseur sur une année. Non, non, c'était vraiment répété, continu.
5: Le cabinet Dufresne, oui, qui pilote le dossier, est à la recherche d'autres victimes. Un membre de la congrégation, Jean-Paul Thibault, a été condamné à 8 ans de pénitencier en 2017. Les faits qui lui étaient reprochés ont toutefois été commis au Collège Saint-Hilaire à Saint-Hyacinthe. L'établissement a aussi fait l'objet d'une action collective pour des agressions perpétrées par ses membres dans les années 80. Les électeurs de 3 circonscriptions au pays iront aux urnes le 31 août dans le cadre d'élections partielles. 2 des scrutins visent à combler les sièges laissés vacants par des députés libéraux en Ontario et en Colombie-Britannique. Le 3e au Québec doit permettre de désigner un successeur au conservateur Richard Martel qui a été nommé au Sénat. Le chef bloquiste Yves-François Blanchet a dénoncé la décision du premier ministre Carney de tenir un scrutin pendant les vacances et à l'aube d'une élection générale au Québec. Voici le professeur de sciences politiques à l'Université d'Alberta, Frédéric Boily.
7: 3 élections partielles pendant le mois d'août, ça serait pas en principe le moment idéal, mais pour Marc Carney, c'est d'essayer de montrer qu'on est dans l'action et en plus que sa position, son approche va être confortée par les électeurs lors de ces 3 élections.
5: Des élections sont aussi à prévoir d'ici les prochains mois dans au moins 3 autres circonscriptions. Après des mois de polémiques, des véhicules ont finalement commencé à traverser le pont Gordie Howe qui relie les villes de Windsor en Ontario et de Détroit au Michigan. Des membres de la famille du joueur de hockey canadien ont été les premiers à traverser le pont qui porte son nom. L'infrastructure qui a coûté plus de 6 milliards de dollars et qui a été entièrement financée par le gouvernement du Canada permettra de faciliter le transport de marchandises entre les deux pays. D'abord prévue pour 2024, l'ouverture du pont a été reportée à plusieurs reprises et a récemment été marquée par des tensions entre Ottawa et l'administration Trump. L'inauguration s'est d'ailleurs faite vendredi sans dignitaire américain. Alors, un coup de feu a été tiré tôt ce matin près du consulat des États-Unis au centre-ville de Toronto. Une berline blanche a été aperçue en train de fuir la scène et une douille a été retrouvée sur les lieux. Le service de police ne rapporte aucun blessé dans cette affaire. Le consulat avait été la cible de coups de feu en mars dernier. Feu de forêt en Colombie-Britannique, les habitants de la communauté de 70 Mile House et des environs doivent se préparer à quitter leur domicile. La progression d'un incendie près de Clinton, un village qui est sous ordre d'évacuation depuis vendredi, est en cause. Les autorités de la province dénombrent un total de 140 feux de forêt dans la province, dont plus de 50 qui ne sont toujours pas circonscrits. Et puis toujours en lien avec les feux de forêt, mais en Europe cette fois.
8: À partir de pocas horas, en los próximos días, la EMET nos va anunciar una nueva ola de calor.
5: En Espagne, le président Pedro Sánchez appelle ses concitoyens à redoubler de prudence en raison d'une nouvelle vague de chaleur accablante qui va s'abattre sur le pays dans les prochains jours. Son ministre de l'Intérieur affirme que les journées d'aujourd'hui et demain vont être déterminantes pour la suite des choses. Les importants incendies qui sévissent depuis plusieurs jours près de Madrid ont ralenti leur progression, mais ils restent bien actifs, selon les autorités. Et en terminant, les robots taxis sans conducteur de l'entreprise californienne Waymo ont bien moins d'accidents par kilomètre parcouru que les véhicules conduits par des humains, selon des données d'une étude indépendante américaine. Mais l'ancien directeur du laboratoire sur l'intelligence véhiculaire à l'Université de Sherbrooke, Denis Gingras, rappelle que ces résultats ont été obtenus dans des conditions qui sont idéales. Le voici.
9: Ce rapport-là, c'est quand même une très bonne nouvelle. Ça démontre que la technologie a acquis depuis les 10 dernières années une grande maturité. Pour l'instant, les véhicules autonomes, les flottes de taxis de Waymo, par exemple, là, bon, ça marche bien à Phoenix, en Californie, parce que il y a jamais de neige, il fait toujours beau. Donc, ça va prendre encore de la recherche, des développements technologiques dans les prochaines années, pour être capable d'avoir des véhicules autonomes, mais qui sont vraiment fiables dans toutes les conditions climatiques qu'on peut retrouver sur la planète.
5: Il y a certains véhicules autonomes qui ont été aperçus en s'arrêtant sur la voie d'un tramway, entre autres, ce qui a soulevé évidemment des enjeux de fiabilité. On peut s'en douter.
0: Oui, on parle beaucoup des accidents, mais on parle peu des succès de ce genre de technologie. Mm-hmm. On y reviendra un peu plus tard. Merci beaucoup, Vincent.
5: Merci.
0: Je m'attendais à ce que ce soit populaire, cette question du jour, mais vous êtes déjà plusieurs à nous écrire par texto 88-670-9071. Quelle est la phobie de votre animal? Il y a Luc Lévesque de Charlevoix qui vient de nous envoyer un texto. Il écrit « Dans mon cas, mon dernier malamute femelle, donc ça, c'est une race de chiens, c'était tonnerre, feu d'artifice dans le voisinage, arme à feu, marteau pneumatique de construction et le centre-ville de New York. Et mon malamute d'avant, donc à l'aise comme un poisson dans l'eau à Times Square. » Vous avez raison, il y a des chiens qui ont peut-être un tempérament un peu plus nerveux à réagir à toutes sortes de choses. Donc, avec le docteur Jean Gauvin, au coup de 15h35, on va discuter de tout ça. Il y a des races là, qui sont peut-être un peu plus sujets aux phobies. En circulation, vous n'avez pas travaillé tant que ça ce matin, Marc-André?
1: Ben, j'étais là, j'ai fait acte de présence quand
4: même.
1: Dit,
4: hein?
1: mais effectivement, c'était plutôt calme comme heure de pointe. Mais j'ai quand même eu un accident ou deux là, à un moment donné dans l'émission.
0: C'est vraiment pire l'après-midi depuis le début des vacances.
1: Pire encore là, c'est quand même des après-midi assez calmes auxquels on a droit. Là, mais oui, il y a plus de trafic. En tout cas, un petit peu, c'est commencé là, pour notre heure de pointe. On fait dans le léger ralentissement pour l'instant sur Félix Leclerc dans les deux directions. Côté ouest, entre Laurentienne et Pierre-Bertrand. Direction est, depuis Robert Bourassa jusqu'à l'autoroute Laurentienne. C'est un petit peu plus chargé. On a des ralentissements aussi avant l'autoroute Robert Bourassa sur Charest, direction est, à l'approche du chemin Sainte-Foy, également depuis Charest sur Henri IV, direction sud. Pour la rive sud, ça va assez bien avant le pont La Porte Nord, mais pour la 20 ouest, on a un long bouchon de circulation déjà à cette heure-ci entre la rivière des Coutures et l'avenue Taniata. Et c'est plus difficile aussi sur le boulevard Amel. On a des travaux là, entre Jean Gauvin et la rue Gilbert, fermeture dans ce coin-là, ou en tout cas en alternance peut-être, là, mais c'est déjà un petit peu plus compliqué dans les deux directions.
0: OK, à la météo maintenant, Caroline.
4: Alors, c'est chaud, c'est humide, c'est collant, il y a un peu d'instabilité dans l'air, donc toutes les conditions sont réunies pour qu'on ait possiblement des averses et des orages pour tous nos secteurs d'ailleurs. Mais actuellement, à Québec, c'est 29 au thermomètre, humidex 35. Soleil, quelques nuages. C'est un petit peu plus couvert aujourd'hui par moment. Puis là, ben, en ce moment, cette belle lumière. Mais oui, encore à 60% de probabilité d'averses qui planent. Risque d'un orage également. Donc, ce scénario-là est valide pour les heures à suivre ce soir, de même que cette nuit. Même chose pour Charlevoix. En Beauce, par contre, risque un peu plus faible, 40%. Puis ce serait seulement soirée aussi qu'il y aurait des risques d'averses et d'orages. Bien sûr, sinon, si c'est juste quelques gouttelettes, on aura moins de 5 mm. Il y a par contre aussi une veille d'orage violent pour Montmagny aussi en ce moment pour les prochaines heures. Donc, on va suivre ça aussi. Sinon, cette nuit, ben, c'est quand même chaud pour la période puisque la normale au minimum, c'est 15. On aura un minimum de 18. Toujours avec ces probabilités d'averses, il pourrait y avoir aussi quelques petites nappes de brouillard durant la nuit qui vont se dissiper en matinée. Demain, un scénario qui est presque identique avec 27, humidex 34, toujours avec du soleil en alternance avec quelques nuages, 40% de probabilité d'averse, même chose, risque d'un orage aussi en après-midi. Puis je vous dirais que c'est une semaine, oui, assez instable. C'est pas le festival du pictogramme du soleil, mais il y a quand même de l'espoir, là. Et puis on n'annonce pas nécessairement de grandes quantités, sauf sous les orages, bien sûr, puisque demain, il y a un potentiel orageux pour une bonne partie de la journée. Et sous les orages, 20 à 40 mm en moins d'une heure, c'est possible si votre secteur est touché. Et puis sinon, ben mercredi, on aurait 28 avec des nuages aussi, mais il y a une dépression qui va remonter le long de la Nouvelle-Angleterre et donc qui pourrait nous laisser quelques gouttelettes un peu plus, de façon un peu plus importante pour la journée de jeudi. Baisse aussi au thermomètre, on aurait 22 avec 60% de probabilité d'averse. Et ce système-là fait un petit peu de surplace, déplace pas si rapidement que ça, ce qui pourrait nous laisser donc des quantités un petit peu plus importantes. Mais on est quand même en déficit d'eau actuellement pour le mois de juillet. Là, j'attends la confirmation officielle d'Environnement Canada, mais normalement, on a 121 mm en moyenne en juillet et on est nettement en bas de ça. Je vous reviens avec les chiffres un petit peu plus tard.
0: Et notre gazon en témoigne.
4: Oui, et pas que.
0: Et pas que.
4: Vous, le jardinage, ça va bien, oui?
0: Non, ça n'a jamais bien été.
3: Mais il faut arroser parce que ça vient sec. Les tomates ont besoin.
4: Pas facile pour les cultures.
0: Et souvent, on dit de ne pas trop arroser lorsqu'il fait trop soleil, mais là, je pense que dans des journées comme aujourd'hui, c'est mieux d'arroser.
4: Le soir, idéalement. Mm-hmm.
3: Ouais. Et en dessous des feuilles.
4: Voilà. On a
3: les mêmes conseils que je ne suis pas, je dois l'avouer.
4: Voilà.
0: 15h17, merci Caroline.
4: Retenez ça pour vos prochains potagers.
0: Ouais, j'ai une liste de choses à retenir pour que tout se passe bien, là, mais merci pour les conseils, Caroline. 15h17, on parle sport maintenant et surtout du Tour de France qui s'est conclu dans les dernières heures. C'était hier que Tadej Pogacar a été couronné pour la 5e fois grand vainqueur du Tour de France avec une avance de 6 minutes 26 secondes. Un 113e tour qui a été marqué par plusieurs choses, la chaleur, les incendies notamment. Pour en parler, je joins au bout du fil Simon Drouin, journaliste sportif au quotidien La Presse. Bonjour, Monsieur Drouin.
10: Bonjour, Félix.
0: Résultat étonnant, je ne crois pas.
10: Non, écoute, si quelqu'un avait prédit un autre gagnant qui était allé Pogacar avant le début du tour, j'aimerais le rencontrer. C'est soit quelqu'un qui ne suivait pas ça du tout, mais honnêtement, on a rarement vu là, une unanimité comme ça à ce point-là là, de qui va gagner le tour. Ben, c'est allé Pogacar puis il l'a fait de façon... probablement sa victoire la plus convaincante là, de ces 5 Tours de France. Donc voilà, Tadej Pogacar a vraiment laissé sa marque. Il l'a fait de façon spectaculaire, a gagné 5 étapes.

0: aidé son coéquipier Isaac Del Toro à terminer troisième en plus. Donc, ça a été vraiment... on pourrait presque dire qu'il s'est promené, mais bon, on s'entend que c'est une épreuve très difficile. Puis il a fait très chaud aussi, vous l'avez mentionné. Donc, ben oui, ça a été une victoire vraiment spectaculaire, historique. On s'est joué un club assez sélect là, de...
1: Oui.
0: Quintuple, le vainqueur, Eddy Merckx, Miguel Indurain, Bernard Hinault et Jacques Anquetil. Donc, on ajoute maintenant Tadej Pogacar à ce club.
1: Pour les gens, Simon, peut-être qu'ils le connaissent un peu moins, là, des gens qui sont peut-être moins familiers avec le cyclisme, quel genre de coureur c'est? Est-ce qu'il y a des faiblesses ou il n'a que des forces?
0: Ah, il n'a que des forces. Honnêtement, bon, c'est un grimpeur. Probablement, pour gagner le Tour de France, il faut être un grimpeur exceptionnel. Ça se joue beaucoup dans la montagne. C'est un gars qui est aussi bon en contre-la-montre, donc une course chronométrée un par un. C'est pas le meilleur. C'est lui qui finit deuxième du tour et meilleur que lui dans cet exercice, mais globalement, Pogacar domine. Dans le fond, c'est le meilleur coureur de loin au monde. Là. Puis bon, Pogacar aussi se démarque par sa capacité à analyser des courses, son côté offensif. C'est un excellent pilote. C'est un coureur très, très, très complet là, qui est capable d'aller gagner des grandes classiques du printemps. Là, on parle de Tour des Flandres, Paris-Roubaix, fini deuxième cette année. Donc ça, c'est des courses d'un jour habituellement qui ne sont pas des courses qui sont accessibles à des gagnants de Tour de France. Mais bon, Pogacar, c'est vraiment un coureur complet. Puis aussi, faut le dire, la meilleure équipe au Tour de France cette année, assurément, même si cette équipe-là a été frappée par une épidémie de gastro-entérite dans la dernière semaine. Là, c'était peut-être ça a probablement été le plus grand adversaire de Pogacar, qui devait craindre de tomber malade. De toute façon, on rigole, là, mais ses coéquipiers qui ont attrapé ça. Il y en a un qui a dû abandonner un grimpeur très important pour lui. Puis il y a deux de ses coéquipiers aussi qui se sont traînés et qui ont fini dernier d'étape. Là, donc honnêtement, si Pogacar avait attrapé ça, bon, quiconque a été malade ou a des enfants, je sais à quel point ça peut être foudroyant. Donc voilà, ben c'est un peu le portrait de Pogacar, un gars qui a seulement 27 ans aussi, faut le souligner. C'est le plus jeune quintuple vainqueur là, à 27 ans, ce qui est quand même vraiment exceptionnel.
1: Doit-on s'attendre à ce qu'il tire bientôt sa révérence? Parce que qu'est-ce qui lui reste à gagner, Pogacar? Il a dit qu'il avait besoin un peu plus tôt, à la fin de son tour, là, d'un nouveau défi. À quoi on peut s'attendre pour lui?
0: Oui, c'est une bonne question. Je pense que c'est quand même très taxant gagner des Tours de France, d'être soumis aux médias tous les jours. On sent que lui, c'est comme une routine. Après chaque étape, il doit parler aux médias, doit faire une conférence de presse, doit se soumettre à des tests antidopage, etc. C'est une bonne question. Premièrement, je pense qu'il va sûrement tenter de devenir le seul sextuple vainqueur du Tour de France. Ensuite, qu'est-ce qui lui reste à gagner? Puis j'ai mentionné Paris-Roubaix, fini deuxième, sa deuxième tentative cette année. Ça, c'est une course probablement qui vise. Cette année, a gagné Milan-San Remo, qui est un autre des cinq grandes courses qui souhaitait gagner. Qu'est-ce qui lui reste? Le Tour d'Espagne. Mais le Tour d'Espagne, il est possiblement question qu'il le fasse cette année. Il l'a fait seulement une fois. Il avait terminé sur le podium. Il avait terminé troisième. Donc, il a gagné le Tour d'Italie, cinq fois le Tour de France. Le Tour d'Espagne, c'est le troisième grand tour qui manque à son palmarès. Puis sinon, bon, honnêtement, après ça, c'est presque du bonus finalement. Donc je sais pas, c'est une bonne question. C'est pas quelqu'un qui semble vouloir étirer ça jusqu'à 34 ans ou 35 ans. On en voit des excellents coureurs qui ont cet âge-là, mais
1: ouais, parce que
0: peut-être les Jeux Olympiques, c'est Los Angeles, ça l'intéresse, c'est un parcours qui pourrait l'intéresser.
1: C'est quoi l'âge d'or pour un cycliste? Est-ce que c'est 27 ans?
0: Oui, il est pas mal, je dirais qu'il amorce pas mal quoique l'espace est rajeuni, il faut dire. Là, on a vu un Français, Paul Sexas, 19 ans, un prodige qui finit quatrième. Isaac Del Toro, 21 ans ou 22 ans. Donc, physiologiquement, honnêtement, c'est 27, 28 ans, 29 ans. Puis Pogacar arrive dans ces âges-là. Donc, les plus jeunes coureurs dont je viens de parler, vont devoir se mesurer à Pogacar pour probablement au moins 2 ans, sinon 3, sinon 4. Mais c'est un peu épeurant finalement. On se dit
1: c'est une mauvaise nouvelle un peu pour les autres coureurs.
0: Il continue à s'améliorer. Cette année, au Tour, il était encore plus dominant. Puis, en fait, c'est aussi un coureur spectaculaire.

0: Il faut le dire, c'est pas un coureur ennuyeux, là. Il prend des risques, il attaque de loin. Donc on va voir. C'est ça, lui, c'est qu'il est vraiment déterminé à un objectif précis. Là. On sait juste qu'il aime toucher à tous les terrains. C'est un peu sa particularité.
1: Ben, vous avez dit justement qu'il est spectaculaire. Parlez-nous un peu de cette dernière étape là sur Paris où ça a vraiment été aussi exceptionnel comme fin de course.
0: Ah ben je suis content de vous en parler, Félix. C'est quand même, moi j'ai trouvé que c'était une étape vraiment. Bon, au niveau du classement général, tout était réglé, mais il restait gagner l'étape sur les Champs-Élysées. C'est très prestigieux. C'est une étape qui était destinée historiquement aux sprinteurs, mais bon, le parcours a été changé depuis les Jeux de 2004. Il y a la butte Montmartre qui fait qu'il y a une difficulté, que les coureurs faisaient trois fois, puis il y a des dizaines de milliers de spectateurs. C'est vraiment un endroit très spectaculaire, puis avec des pavés, une montée pavée dans la butte Montmartre. Donc, Pogacar et Mathieu Van Der Poel, qui est probablement le deuxième meilleur cycliste, disons, en ce moment, ont attaqué ensemble. Les deux étaient en échappé avec 7-8 kilomètres à faire. Ils avaient une poignée de secondes sur le peloton. Ils les ont tenus en respect. Donc, il y avait vraiment un suspense incroyable. Autant le Tour de France, il n'y a pas eu de suspense au niveau de la victoire finale. Autant cette dernière étape était vraiment, on savait, c'était vraiment, on lance un 25 sous dans les airs. Puis Pogacar, ben, en grand seigneur, puis lui et Mathieu Van Der Poel, il faut dire qu'ils sont quand même très, ils sont amis, ils se respectent beaucoup. Puis Pogacar a probablement donné un dernier relais supplémentaire à Van Der Poel qui a attaqué à 500 mètres. Avec le peloton qui déboulait sur lui, finalement, il a gagné par une demi-longueur de roue sur le sprinter qui arrivait, dont son coéquipier, puis aussi ça rendait ça vraiment spectaculaire, Jasper Philipsen, l'équipe Alpecin Premier Tech, donc Premier Tech qui est une équipe qui est une compagnie, une multinationale de Rivière-du-Loup. Je sais pas si les gens connaissent, mais bon, c'est
1: oui.
0: Pour le Québec, c'est peut-être l'angle québécois là, de ce Tour de France-là, de voir ces deux coureurs-là. Pour eux, ça a été vraiment une opération incroyable. Je sais que le grand patron Jean Bélanger devait être sur les champs, donc ils ont dû vivre une dernière journée vraiment mémorable. Donc, ça a été vraiment. Puis Van Der Poel était complètement exténué. Il a passé des minutes couchées au sol. Vraiment, il est allé puiser. C'était vraiment spectaculaire. Là. J'invite les gens. C'est ça qui est malheureux. Le Tour n'est plus diffusé à la télé conventionnelle. Donc, faut soit être abonné à quelque chose ou avoir un VPN. Il faut le chercher pour le trouver. Là. Donc, peut-être que vos auditeurs l'ont pas vu. Là. Fait que si vous voulez aller voir le final de cette étape-là, je pense que ça vaut le coup. Là.
1: Peut-être qu'on va pouvoir voir des images dans la prochaine série, là, la prochaine saison de la série Netflix Tour de France.
0: Non, c'est terminé. Ça.
1: C'est terminé,
0: Ouais. Non, il n'y en a pas eu cette année non plus, malheureusement. Non, c'était bien. Ça démocratise un peu notre Tour de France, je dirais. Moi, je l'ai vu comme
1: journaliste
0: qui écrit sur le Tour. J'ai eu quand même beaucoup d'écho de ça. Les gens ont découvert un peu les coulisses de ce sport-là, qui est un sport merveilleux, qui demande quand même un certain temps avant de comprendre les subtilités, mais bon, écoutez, à Québec, Grand Prix cycliste de Québec, les gens sont toujours présents, c'est que les gens ont quand même une culture, ils connaissent Pogacar à Québec.
1: Ça s'en vient. Simon Drouin, vous êtes journaliste sportif à la presse, c'est tout le temps qu'on avait, mais on a bien senti votre passion. Là, merci beaucoup d'avoir passé quelques minutes avec nous aujourd'hui.
0: Parfait, merci Félix.
1: Au revoir. Maintenant, Tania, plus de 50 000 personnes ont participé au festif de Baie-Saint-Paul. 50 000, hein, et c'est 8 000 habitants environ, là, Baie-Saint-Paul.
2: Exactement, 8 000 habitants, mais toute la ville accueille beaucoup, beaucoup, beaucoup de festivaliers, des spectacles aussi dans la cour. 53 000 festivaliers, festivalières, pour être plus précis. Il faut dire qu'il y avait 35 sites, plus de 100 artistes, 500 bénévoles pendant 4 jours. Ça semblait mémorable, là. Ça fait presque 24 heures que c'est terminé, alors on devrait avoir moins de stories de gens qui étaient au festif. Je ne sais pas vous dans votre réseau.
1: Ah, c'était 80% du contenu.
2: Mais moi, j'étais quand même très tapissée. Et ça donnait envie d'y aller l'an prochain parce que les moments semblaient vraiment agréables. On parlait des sites quais au parvis, dans les rues, les cours arrière, pites à sable. Il y a des balados aussi, entrevues qui ont été enregistrées devant public. Et les spectacles imprévisibles, ça, je pense que ça a fait sa marque dans le festival. Donc, ce genre genre de pop-up, on ne sait pas trop. Et soudainement, Marc Derry joue dans une cour arrière d'un commerce ou Thierry Larose sur le perron de l'église. Damien Robitaille en a fait un, petit Béliveau aussi. Il y a eu le moment, l'instant ici musique qui a présenté Kenji et ses amis sur la rue Saint-Jean-Baptiste. Donc, beaucoup de gens qui ont afflué dans cette petite ville d'environ 8000 habitants. On le disait, la 18e édition, l'an prochain, 22 au 25 juillet, réservez votre hébergement tout de suite.
1: Oui, pratiquement un an à l'avance, c'est très prisé comme endroit. Le film L'Odyssée a continué de dominer les salles nord-américaines lors de son deuxième week-end.
2: On s'attendait à ce que ça continue. Ça continue, 87 millions de dollars cette fin de semaine, une baisse modérée de 30 % par rapport à son lancement. C'est la performance est la meilleure deuxième fin de semaine jamais enregistrée pour un film de Christopher Nolan, avec des recettes mondiales qui atteignent environ 640 millions de dollars, dont 48 millions proviennent des écrans IMAX, film qui a été filmé en pellicule IMAX. Et la concurrence s'annonce en fin de semaine parce que le prochain film de Marvel va sortir, c'est un Spider-Man, Un nouveau jour, et pourrait battre des records d'ouverture. Le box-office de l'été, ça se passe vraiment très, très bien. On l'avait prédit, Patrick Marleau, qui vient souvent parler de cinéma ici, avait dit que cette année, ce serait quand même exceptionnel. Et déjà, on note une progression d'environ 10 % par rapport à 2025 pour l'été au cinéma.

0: ça, c'est une voix quand même qu'on entend depuis des années. Stevie Wonder qui prépare un nouvel album.
1: Et même cette pièce-là depuis 50 ans. C'est sorti en 1976. Un nouvel album pour 2027 qui va s'appeler Through the Eyes of Wonder. Et c'est un album qui va présenter des nouvelles chansons, mais aussi des chansons qui datent de cette période-là de l'album Songs in the Key of Life, qui est paru en 1976. Donc, 50 ans après l'apparition, il y a 4 morceaux sur lesquels il travaillait à l'époque. Ils ne sont pas sortis finalement. Je lui ai dit, tiens, je les ai encore, pourquoi pas? 50 ans plus tard, les sortir. C'est son premier album en 20 ans. Son dernier passage en studio date de l'époque de l'album A Time to Love, qui est sorti en 2005 sur l'étiquette Motown. Donc, on pourra retrouver à nouveau Stevie Wonder. 25 prix Grammy, un Oscar, plus de 100 millions d'albums vendus. C'est un article qu'on peut lire dans la presse.
0: Stevie Wonder, qui a plusieurs chansons au jeu de, vous savez, le jeu Hitster, là, où on doit dater des chansons.
1: Oui.
0: J'ai perdu en fin de semaine à cause d'une chanson de Stevie Wonder.
1: Ben celle-ci, quand vous commencez, vous dites non, c'est pas Will Smith, c'est l'original. Et vous dites 1976. Rappelez-vous-en.
0: Beaucoup de chansons en 1976. J'ai remarqué ça aussi lors de ma défaite à Hitster.
1: Oui, c'est ça le problème. Ça devient difficile de déplacer sur notre ligne du temps.
0: Je me suis fait avoir à cause des années 70. Merci beaucoup, Tania.
1: C'est pas le seul à dire ça. Hein?
0: Écoutez, j'étais moins 30 là, durant ces années-là. C'était compliqué. Moins. On fait pas de. Non. Faisons pas de maths.
1: C'est Marc-André.
0: C'est pour ça que je suis journaliste. Allez, Marc-André.
2: On a une sortie de route présentement. Les services d'urgence viennent d'arriver sur place dans la réserve faunique des Laurentides à la hauteur du kilomètre 195. Donc, c'est vraiment secteur du lac Ministook dans la réserve faunique des Laurentides. Là, c'est plus près de Saguenay de Québec, là, mais quand même, ça nuit aux voies de gauche dans les deux directions de ce côté-là. Alors, soyez quand même vigilants pour la réserve faunique des Laurentides. Si vous devez prendre la route dans ce coin-là, on me signale des problèmes aussi intersection du boulevard Pionze Nord et de l'avenue Industrielle. Plus difficile dans ce secteur-là. Il n'y a pas d'accrochage, là, mais quand même un peu de trafic dans le secteur. On a toujours des problèmes aussi sur Henri IV, direction sud, pour l'approche du chemin Sainte-Foy. Une fois le chemin Sainte-Foy dépassé, on atteint les ponts sans trop de problèmes. Mais avant le chemin Sainte-Foy, depuis Charest, voire Einstein, là, c'est un petit peu plus compliqué. Pour Duplessis-Sud, c'est complètement dégagé. On n'a pas de problème non plus à partir des boulevards Laurier, Champlain et du chemin Saint-Louis. Donc, pour les approches des ponts, ça va quand même assez bien en ce moment. Henri IV Nord, c'est bien dégagé là, jusqu'à l'avenue Industrielle. Il n'y a pas de problème majeur en ce moment.
0: Merci Marc-André pour ce tour d'horizon. Maintenant, aux informations avec vous, Vincent.
3: Soulagement des commerçants de la rue Saint-Vallier-Ouest dans le quartier Saint-Sauveur après les travaux de réaménagement de la rue. On se souvient que les dernières années avaient été difficiles pour les commerces historiques du quartier. À l'époque, la ville avait versé à 94 commerçants plus de 700 000 $ en compensation financière. Mais donc, après 2 étés de lourds travaux pour convertir la rue en sens unique, l'achalandage des clients semble être de retour. De nouveaux restaurateurs et des magasins ont d'ailleurs ouvert récemment leurs portes. Le président de la Chambre de commerce et d'industrie de Québec, Frédéric Boisvert, ne cache pas que cette nouvelle dynamique peut s'accompagner de défis.
4: Effectivement, lorsqu'une artère est très, très, très prisée, tranquillement, pas vite, les beaux commerçants

0: de la croissance, savoir les inconvénients.
1: Les traverses prévues entre Saint-Siméon dans Charlevoix et Rivière-du-Loup au Bas-Saint-Laurent sont annulées pour le reste de la journée. L'entreprise qui opère le traversier affirme qu'un bris mécanique est responsable de cette interruption de service. Le navire demeurera donc accosté au quai de Rivière-du-Loup en attendant que les réparations soient effectuées. Selon le capitaine du NM Trans-Saint-Laurent, Marco Ouellette, il s'agit d'un mauvais moment pour avoir des ennuis mécaniques. On s'en doute bien, alors que la saison touristique bat son plein. La situation, quant à elle, sera réévaluée demain. Le nombre de noyades survenues au cours de la première semaine des vacances de la construction est élevé. Selon la Société de sauvetage du Québec, 6 décès sont à déplorer jusqu'à maintenant. 2 quinquagénaires sont d'ailleurs morts ce week-end dans la Nodière et au Saguenay-Lac-Saint-Jean. Au total, depuis le début de l'été, la Société de sauvetage indique que plus de 40 personnes se sont noyées. L'agent de sécurité nautique pour Transport Canada, Roch Anctil, rappelle que le port de la veste de flottaison sauve des vies.
2: La plupart du temps, je pense que ça augmente, le port augmente, entre autres auprès des enfants. Les parents, de façon générale, s'assurent que les enfants portent la veste de flottaison. Mais ça reste encore, malheureusement, la plupart du temps, des hommes, on parle d'environ 70% là, des hommes de 45 ans et plus, qui ne portent pas ou ne la portent pas correctement.
1: Une jeune entreprise de Québec, Tessellate Robotics, a développé un robot terrestre autonome pour inspecter la traversée sous-fluviale Grondines-Lobinière d'Hydro-Québec. Ce tunnel d'un peu plus de 4 km abrite une ligne de courant continu de 450 000 volts pour alimenter l'hydroélectricité de Radisson dans le nord du Québec jusqu'aux États-Unis. Alexandre Breton et Louis-Simon Gauthier d'Hydro-Québec expliquent les avantages de ce robot.
3: Ça prend 2 semaines environ pour les 4 personnes pour faire l'inspection du tunnel complet. Donc, avec le robot, c'est sûr qu'on vient sauver énormément de temps. On va parler d'un 2 heures pour la traversée du robot, plus quelques heures pour la visualisation des données.
4: On part de nos besoins. On est dans des environnements hostiles. C'est difficile d'aller capter de la donnée. Bien, ces robots-là nous permettent de le faire en toute sécurité.
1: Puisqu'on est dans le monde sous-marin, marin, hein, plus de 200 000 visiteurs ont foulé les espaces près du port de Québec cette fin de semaine. Au cours des derniers jours, à l'occasion du rendez-vous naval, le public pouvait visiter des navires comme le majestueux Amerigo Vespucci, ce qui est l'ancien navire école de la marine italienne. Officiellement, ce sont 140 000 visiteurs qui ont pris part aux visites des navires, mais l'organisation du rendez-vous précise qu'au moins 60 000 personnes de plus se sont déplacées vers l'événement, donc qualifié de succès.
5: Merci Vincent. Merci pour ce formidable lien, spectaculaire, faut le dire. La mer.
1: Est-ce qu'on peut avec les nouvelles qu'on a?
5: Merci beaucoup. Continuez de nous écrire. Vous êtes plusieurs là, à répondre à notre question du jour pendant que notre vétérinaire à la retraite, le docteur Jean Gauvin, est sur le point de s'installer en studio. Ben, le voici. On parle de phobie là, qui touche votre animal de compagnie. 418-670-9071 pour nous rejoindre. Vous voyez, il y en a un qui vient d'écrire: mon chien a peur des statues. À ne rien y comprendre, c'est un berger australien de 3 ans. Ça, c'est la première fois. Vous, avez-vous déjà entendu ça, M. Gauvin?
6: Des statues?
5: Oui, des statues.
6: Un statut Facebook?
5: Non.
6: J'ai beaucoup peur de ça. Non, mais vraiment, pour les chiens, non, effectivement. Par contre, des phobies, bien là, j'ai vu dans les commentaires des auditeurs et auditrices, il y en a de toutes les sortes, c'est assez clair, là. Fait que, mais en tout cas, bref. Une chose qui est importante de savoir au départ, c'est la différence entre la peur puis la phobie.
5: On y reviendra, M. Gauvin. Mm-hmm. On va faire une petite météo avec Caroline d'ici là, mais restez pas loin, là, on va en reparler.
7: Alors, nous avons 29 en ce moment. Félix Humidex, 35. Donc oui, c'est un début de semaine.
5: C'est pesant.
7: C'est pesant. Mmh. C'était comme ça aussi en fin de semaine. Et donc, ce sera aussi demain. Le point le plus chaud actuellement, c'est à l'aéroport de Montréal. On a 29,8. Ici, 29. Donc, c'est pas mal ça. On est pas mal dans les points les plus élevés. Donc, il y a de l'instabilité dans l'air. 60% de probabilité d'averse, risque d'orage aussi pour l'ensemble de nos secteurs ce soir et cette nuit. Risque plus faible quand même en Beauce. Donc, ça, c'est plus de l'ordre de 40%. Et ça devrait être plus calme au cours de la nuit en Beauce. Pas de quantité importante, bien sûr, sauf sous les orages. Alors, peut-être moins de 5 mm, là, sinon ce sera tout. Par contre, à Montmagny, on a une alerte jaune d'orage violent aussi pour les prochaines heures. Donc, on va suivre ça aussi pour vous. Cette nuit, c'est un minimum de 18, donc un petit peu au-dessus de la normale qui est de 15 à cette période-ci de l'année. Toujours avec des probabilités d'averse et d'un orage en cours de soirée. Demain, on remet ça, 27, humidex 34. Des nappes de brouillard aussi qui pourraient se pointer au cours de la nuit et qu'on va voir disparaître en début de matinée. Avec toujours en après-midi, un risque d'orage averse aussi à 40 %, un peu plus faible. Pas de quantité importante non plus. Mais il y a toujours ce potentiel orageux quand même pour la journée de mardi. Où là aussi, ça se produit 20 à 40 mm localement, c'est possible. Des rafales de vent à 70 km à l'heure aussi, ce n'est pas exclu pour la journée de

0: demain. Mercredi, un petit peu plus calme, 28 avec des nuages une bonne partie de la journée. Par contre, ce qu'on surveille à plus long terme, jeudi, c'est cette dépression qui va remonter tranquillement le long de la côte est et puis ben, venir visiter nos secteurs avec une trajectoire plutôt lente, donc pourrait laisser aussi de bonnes quantités à venir pour la journée de jeudi. Voilà.
1: Le mot-clé, c'est instabilité, oui. Si j'ai bien compris pour cette semaine.
0: Bien jugé.
1: Merci, Caroline. C'est l'heure de cette chronique animalière avec le docteur Jean Gauvin, médecin vétérinaire à la retraite. Bonjour, docteur Gauvin, officiellement.
2: Bonjour, Félix.
1: Là, aujourd'hui, on va parler de phobie chez les chiens et les chats, et on parle de la phobie des orages,
2: ben,
1: particulièrement.
2: Particulièrement, c'est sûr que ce que j'ai vu sur des commentaires de vos auditeurs et auditrices...
1: Peut-être plus dans les peurs.
2: Il y en a plein. Oui, mais il y avait des vraies phobies, quand même, parce que ça nous prend une peur qui est persistante pour vraiment dire que c'est une phobie. Puis la réaction, en général, est exagérée. Je vous donne un exemple. Un chien pourrait avoir peur de... Mettons, s'il se fait surprendre par quelqu'un, il va avoir peur sur le coup. Après ça, c'est fini, terminé. Bon, on passe à autre chose. Tandis qu'une phobie, bien, ça va être persistant. Puis ça peut être un objet, comme on a vu dans les commentaires. Ça peut être des bruits. Ça peut être des personnes, d'autres animaux. Mais en pratique, moi, pendant les 40 ans que j'étais en pratique, ce que j'ai vu le plus, ce sont des phobies reliées au bruit, particulièrement pour les orages.

0: ça peut être aussi les éclairs. Fait que donc, les deux peuvent être associés exactement. On voit, disons que chez les chats, c'est moins connu puis moins compris. Pourquoi? Parce que quand un chat, il a peur, qu'est-ce qu'il fait? Il va se sauver. Puis on le verra pas pendant cette période-là. Mais la plupart des spécialistes américains en médecine du comportement animal, ce qu'ils disent, c'est qu'on devrait considérer les phobies comme ou du bruit, par exemple, la sonnette de la sécheuse, tu sais, tout ça, comme diagnostic possible quand on a des problèmes d'élimination inopportune. Tu sais, les animaux, les chats qui vont faire des selles ou uriner ailleurs dans la maison que dans leur bac à litière, faut penser à ça.
1: Mélanger, là. Ouais. Quels sont les signes de la phobie des orages?
0: Là, ça va. Il y a vraiment une grosse palette parce que ça peut être assez simple, comme des tremblements. Ça peut être juste des tremblements. Fait que ça, c'est pas trop invalidant. Mais ça peut être aussi faire les 100 pas, tourner en rond, haleter. Il y en a qui vont éliminer dans la maison. Donc, ils vont soit uriner, soit déféquer. Il y a des chiens, ils vont développer de la diarrhée et des vomissements. Puis même des fois, de la diarrhée avec du sang, sérieusement. Il y en a qui vont gratter les portes. On a déjà vu à la clinique des chiens qui sont passés au travers d'un mur de gyps. Donc,
2: mon Dieu, hein?
0: On parle d'un gros chien, là, naturellement. C'est sûr qu'un chihuahua fera pas autant de dommages.
1: À moins qu'il ait vraiment peur, là.
0: Ouais, mais vraiment, c'est vraiment, vraiment sérieux. Puis, il y a un des commentaires qu'on a vu sur Facebook, c'est que la dame disait, mon chien, il est même capable de prévoir ça. Eh bien, j'ai une petite anecdote. Quand j'étais en pratique, un chien qui s'appelait Pituho, on ne nommera pas son nom pour l'anonymat du patient, mais Pitou, lui, ce qu'il faisait le matin, il se levait, tassait les rideaux dans le salon, voyait des nuages, et allait se cacher en dessous du lit.
2: Automatiquement, il y avait un orage ou si ben, ça n'avait pas rapport?
0: Il anticipait qu'il était pour avoir un orage.
2: À cause des nuages.
0: À cause des nuages, c'est ça. Peut-être aussi des vrombissements qu'on nous, on n'entendait pas, mais ce qu'on avait. Alors, le reste de l'histoire, tout de suite après. Je vous garde en suspens. Ça marche. Les causes maintenant. Il y a eu des études qui ont démontré qu'il y avait une prédisposition génétique. OK? Donc, il y a une étude intéressante qui a été faite en Norvège qui a démontré que les bergers norvégiens, Shiba Inu, les Wheaton Terriers, étaient plus sensibles au son, donc à la phobie des orages. Par contre, il y avait d'autres chiens comme les pointeurs, les grands danois, les boxeurs, puis les chiens nus chinois, eux qui l'étaient moins. Donc, prédisposition génétique possible. Une expérience négative. Là, j'ai entendu tantôt quelqu'un qui parlait des tapis roulants. Là,
1: le chien de ma belle-mère.
0: Bon, ah oui, c'est
1: phobie,
0: ça, Félix. Exactement. Mais s'il y a eu une mauvaise expérience, ça se peut que ce soit ça qui était l'élément déclencheur. Il y a aussi un manque de socialisation précoce. Puis là, quand je dis socialisation, c'est pas nécessairement juste de rencontrer du monde, rencontrer d'autres chiens. Non, mais les habituer à des sons, le vent dans les arbres, les autobus qui passent, des bruits comme ça. Parce que le meilleur exemple que je peux vous donner pour ça, c'est les lévriers qui courent dans les cynodromes aux États-Unis. Là. Ça existe encore. Là. Ils courent après une baudruche. Là.
2: Espèce de lapin.
0: Exactement, ouais. C'est une baudruche. C'est pas vieux, okay. C'est pas un être vivant. Là. Et puis... Mais ces chiens-là ont été élevés à vase clos. Ils ne savent pas c'est quoi un téléphone, ils ne savent pas c'est quoi un cellulaire, ils ne savent pas la télé c'est quoi, ainsi de suite. Fait que les groupes de sauvetage des Greyhounds, une fois qu'ils sont leur vie active est terminée sur les cynodromes, ils vont être récupérés par des groupes et là, ils vont avoir beaucoup de travail à faire. Justement,
1: on est hyper sensible.
0: Exactement.
1: Mais vous disiez qu'il y a une prédisposition génétique, Dr. Mmh. Gauvin, mais à nous, il y a un auditeur qui nous a écrit pour nous dire qu'il y avait eu deux malamutes.
0: Ouais.
1: Et le malamute ne réagissait pas de la même façon devant les mêmes obstacles.
0: Ça se peut. Ça se peut parce qu'on sait que même dans une même portée, mettons qu'on a 5 chiots, il va avoir des comportements différents avec les 5 chiots. Puis un autre élément important aussi, c'est l'épigénétique. L'épigénétique, c'est ce qui se passe pendant la période après la période de socialisation. On appelle ça la maturité sociale. Donc, ça peut aller jusqu'à 2 ans. Donc, il peut y avoir des différences quand même assez importantes entre un malamute de la même portée puis un autre. Ça, c'est sûr.
1: Intéressant.
0: Il y a des maladies aussi qu'il faut prendre en considération.
1: Des maladies.
0: C'est-à-dire que tu as des chiens qui peuvent être malades, puis quand ils sont malades, ils peuvent se sentir plus vulnérables face à un bruit. Donc ça peut être un élément. Puis aussi, les vieux chiens, on sait que la chimie du cerveau va avoir une influence sur eux, et ils peuvent devenir plus anxieux avec le temps, puis développer des phobies aussi.
1: Bon, là, pour les gens qui nous écoutent à la maison et qui se disent, comment on fait pour prévenir tout ça? Là, on veut pas que Pitou fasse pipi partout lorsque...
0: Ouais, c'est ça. En fait, prévenir, c'est ce que

0: je vous disais tantôt, la socialisation et ainsi de suite, mais je vais vous donner quelques trucs pour essayer de corriger ça. Ceci étant dit, la plupart des patients vont avoir besoin d'aide de leurs petits amis, les médicaments. Alors, il va falloir consulter notre vétérinaire pour s'assurer que l'animal n'est pas malade. Ça, c'est la première chose. Mais il y a deux techniques qui sont bien connues. La désensibilisation systématique. La première, la désensibilisation, c'est quoi? Vous allez sur les internets et vous allez enregistrer des bruits d'orage. OK? Et là, vous allez faire jouer les bruits d'orage à votre chien. Mais on commence très doucement, puis on augmente délicatement, sans créer de réaction chez le chien, pour l'habituer, donc le désensibiliser au bruit d'orage. Ça, c'est la première chose. Mais en plus, on peut faire du contre-conditionnement, c'est-à-dire que en entendant ces bruits d'orage-là, là, on peut faire des exercices faciles à la maison en même temps avec des gâteries. Moi, j'aime beaucoup le foie séché, ça peut être autre chose. Puis là, à ce moment-là, on va dire « assis, reste », puis on va travailler comme ça. Donc, le chien va associer quelque chose de vraiment plaisant aux orages qu'il entend sur le système de son de la famille.
1: Mais souvent aussi, dans l'orage, il y a un peu de tremblement, là, parce qu'on sent que le ciel se vide. Est-ce que ce petit tremblement-là vient chercher le chien ou c'est vraiment juste le...
0: Non, ça dépend des chiens, mais le tremblement, effectivement, à cause du tonnerre, vous avez raison. Puis en plus, le rouille est meilleur que la nôtre. Fait que donc, il entend des choses que nous, on n'entend pas. Puis un autre truc aussi que je peux donner aux gens, c'est de créer un espace sécuritaire, ce que les Anglais appellent un safe space. C'est-à-dire que ça peut être un garde-robe quelque part où est-ce qu'on va mettre des doudous, un sleeping bag, un sac de couchage, tout ça, où est-ce que le chien peut aller se réfugier dans ces cas-là. Puis moi, dans ma deuxième partie d'histoire, Marc-André, si vous écoutez bien, c'est que Pitou, il a fait des exercices. Mais ça n'a pas fonctionné. Honnêtement, ça n'a pas fonctionné. J'ai dû lui prescrire une médication, un anxiolytique tricyclique, un antidépresseur tricyclique plutôt. Et les résultats ont été fantastiques. Ce chien-là a recommencé à vivre parce qu'il ne pouvait plus vivre avant. Parce que dès qu'il y avait des nuages, c'était l'enfer. Okay. Fait que là, ça fonctionnait super bien. Et ça, fait que donc, au bout de... L'idée, c'est pas de laisser le chien sur médication toute sa vie. On l'a habitué, il sait que c'est pas dangereux quand il y a des nuages, donc il sait la vie est belle. Puis à ce moment-là, ce qu'on peut faire, c'est sevrer très graduellement. Mais je vais être franc avec vous, moi j'ai pas eu de succès avec ma cliente parce que elle m'a dit, écoutez, le chien a jamais été aussi heureux de sa vie. Il est pas question que j'enlève de la médication. Ah, bon. Fait que j'ai pas l'air de la convaincre. Mais en tout cas, normalement, c'est ça l'idée. On veut pas qu'il soit sur médication pour le restant de leur jour, mais quand même, la médication pourrait continuer à être donnée comme si c'était un patient diabétique ou épileptique.
1: Docteur Jean Gauvin, merci beaucoup pour cette chronique. Je pense que beaucoup de gens à la maison que ça intéresse.
0: Ouais, oui, j'espère que vous allez mettre en pratique. Puis, et dans les prochains jours aussi, il va falloir travailler à cause des orages qui sont
1: Il annonce beaucoup d'orages. Merci. Donc, c'était cette chronique animalière. Maintenant, Marc-André, à la circulation.
2: Ça reste lent sur Félix Leclerc, direction Est, entre le boulevard Saint-Jacques et l'autoroute Laurentienne. On est par choc contre par choc en ce moment. Alors, il y a un peu d'attente à partir de Robert Bourassa, direction Nord, dans la bretelle d'accès qui mène à Félix Leclerc-Est. Côté Ouest, c'est pas mal réglé là, pour notre heure de pointe. Il n'y a pas de problème majeur en ce moment entre Laurentienne et Pierre-Bertrand. On a à peine un léger ralentissement. On a toujours cet accident dans la réserve faunique de Laurentides. Il y a eu des petits développements là, de ce côté-là. C'est maintenant la voie de gauche, côté Nord, au kilomètre 195 qui est bloqué. Donc, on a dégagé la voie de gauche direction sud, mais c'est une sortie de route. J'imagine que le véhicule est dans le terre-plein central. Là, déjà, on a une dépanneuse sur place et on est en train de remorquer le véhicule impliqué.
1: Merci, Marc-André. Embarqueriez-vous dans une voiture, pas de chauffeur, vous, qui conduit automatiquement?
2: J'ai vu l'article de ce matin, ça c'est encourageant un peu, mais je suis pas encore rendu là, on dirait. De faire entièrement confiance à la machine.
3: Ouais, là. J'en ai vu moi.
1: Vous les avez vus passer,
3: je
1: là, vous n'êtes pas embarqué.
3: Je les ai vus passer, ouais. Puis je sais pas, j'étais pas prête.
2: Il y a 11 États américains qui ont adopté ces véhicules-là. Là.
1: Et des grandes villes, là. C'est les robots taxis sans conducteur déployés par l'entreprise Waymo. C'est déployé à San Francisco, donc une métropole américaine. Là, Phoenix, Los Angeles et Austin qui ont constaté qu'il y avait bien moins d'accidents par kilomètre parcouru que les véhicules conduits par les humains. C'est ce qu'indiquent les données colligées par des chercheurs américains. C'est une étude qui a été publiée par l'Insurance Institute for Highway Safety. C'est une organisation dédiée à la sécurité routière qui révèle que 89 accidents avec des véhicules de Waymo et ayant nécessité un rapport de police ont été recensés à San Francisco, Phoenix, Los Angeles et Austin entre 2021 et 2024.
2: C'est donc, pas beaucoup.
1: C'est pas beaucoup quand on constate le nombre de citoyens qui demeurent dans ces secteurs. Ça correspond à 1,28 accidents par million de kilomètres parcourus. En comparaison, les conducteurs humains ont enregistré un taux d'accident de 4,06 par million de kilomètres parcourus dans ces mêmes villes. Bref, les robots taxis de Waymo, développés par Alphabet, là, ça c'est la maison mère de Google, seraient 68% moins dangereux. Pour arriver à cette conclusion, l'étude indépendante a utilisé des données recueillies auprès de la police de l'entreprise Waymo ainsi que des bases de données fédérales. On dit que les résultats montrent que dans une certaine mesure, ces voitures autonomes sont plus sûres que les conducteurs humains qui peuvent être somnolents, des fois sous l'influence de substances ou avoir des moments d'inattention.
2: Un véhicule autonome, ça ne regarde pas son téléphone.
1: Je ne penserais pas.
3: En ça ne ralentit pas non plus quand il y a un accident.
2: Non,
3: pour regarder
2: c'est ça,
3: ce
2: pour voir ce qui se passe l'autre bord.
1: On n'est pas rendu là et ça ne boit pas non plus. Là,
2: non plus,
1: j'imagine.
2: En tout cas, j'espère.
3: Ça boit de l'huile, je pense.
1: Toutefois, le système actuel de collecte de données des accidents là, qui est mis en place par les autorités n'est pas suffisamment performant pour permettre un suivi continu. Ça, c'est un peu le bémol. On constate que c'est plus sécuritaire, mais c'est les données là, qu'il reste à obtenir, des données peut-être plus près de la réalité. Donc, pour obtenir des résultats utilisables, les chercheurs ont eu en effet dû effectuer un fastidieux processus de nettoyage des données qui a notamment permis d'éliminer environ le quart des accidents signalés, dont de nombreux doublons. Les résultats des robotaxis des autres compagnies n'ont pas pu être évalués, étant donné que seul Waymo fournit des détails sur le nombre de kilomètres parcourus par ces véhicules. Les résultats obtenus sont encourageants. C'est ce qu'indique donc Éric Théo, qui est directeur des services statistiques dans cette étude. En plus d'être moins fréquent, selon lui, ce sont aussi des accidents moins graves. Il ne s'agit pas de collisions par l'arrière.
2: Le problème, c'est que il y a beaucoup de vidéos qui ont circulé où ces véhicules-là prennent des mauvaises décisions, puis là ça a été filmé, puis ça devient viral. Donc là ça envenime un peu
3: la confiance.
1: Ben oui, il y a pas un taxi qui s'est arrêté là, directement sur une voie ferrée.
2: Une voie de tramway. Il y en a un autre qui s'est engagé dans un secteur où c'était inondé. Il y a eu des trucs comme ça qui ont été filmés.
3: En même temps, il y a pas mal d'humains qui vont dans un sens unique à l'envers sur l'autoroute.
2: On dirait que quand c'est un véhicule autonome, là, immédiatement, ça devient viral, puis regardez ce que ça donne, là. Donc, la confiance en prend pour son rhume dans ce temps-là.
3: Mais c'est vraiment spécial de les voir, parce que c'est pas comme si on avait fait une voiture. Et c'est vraiment comme un petit cubicule qui se promène, et ça a l'air d'un robot. Je pense qu'on a vraiment pas voulu que les gens méprennent ça pour un véhicule routier. Donc, on a l'impression qu'il y a un petit robot qui se promène. Nécessairement, ça attire. On voit ça, puis là, il y a juste quatre personnes assises dedans. On dirait qu'ils sont dans
1: un petit manège.
3: Ouais. C'est vraiment
1: donc,
3: spécial.
1: Donc, il y a quelqu'un qui est assis à la place du conducteur et qui ne conduit pas. Ça ressemble à ça? Ou...
3: Mais c'est plus comme une petite boîte. En tout cas, ce que j'ai vu passer, parce qu'à Las Vegas, il y en avait. J'ai vu circuler aussi sur les réseaux sociaux dans les groupes de gens qui aiment Las Vegas. Mais ça prenait une application américaine pour le commander. Donc, on ne pouvait pas avoir accès en tant que Canadien. Mais non, on le voit passer, puis il tourne sur la rue. Puis c'est comme un petit cubicule.
2: On est à se demander, est-ce que ça fonctionnerait dans la neige, par exemple, l'hiver au Québec? Est-ce qu'on pourrait avoir ce type de véhicule-là? Est-ce qu'il il y aurait des erreurs? Est-ce qu'il ne ferait pas attention à la glace au sol? Il y a tout ça là, qui entre en ligne de compte.
1: Oui, des rues.
2: Il y a bien des humains qui prennent le clos aussi. Alors,
3: on ramène toujours ça à l'humain.
2: Oui, ouais, quand même. Mais en tout cas, parce qu'il n'y en a pas au Canada encore de ces véhicules-là.
1: Non, et ça ferait beaucoup jaser. Donc, article fort intéressant sur le site de radio-canada.ca. Les voitures autonomes de Waymo ont 68% moins d'accidents que les humains. J'attire également votre attention sur les plages de Normandie et le Mont Olympe qui entrent officiellement dans la liste du patrimoine mondial. Vous savez, à chaque année, il y a l'UNESCO là, qui intègre de nouveaux lieux. Et là, on parle des plages du débarquement de Normandie dans le nord-ouest de la France et l'emblématique Mont Olympe en Grèce, qui ont été ajoutés donc dimanche à cette liste du patrimoine mondial de l'UNESCO. Personnellement, je n'ai pas visité ces plages de Normandie. Je sais que c'est une attraction assez touristique, donc qui seront maintenant là, protégées par l'UNESCO. Maintenant, Tania, petite brève pour nous, s'il vous plaît.
3: On parlait de Marvel et de cinéma tout à l'heure. C'était le Comic-Con de San Diego et il se passe pas mal de nouvelles dans ce temps-là. On en profite pour faire des annonces et c'est le cas Marvel qui en a profité pour annoncer que c'est David Johnson qui sera le nouveau Black Panther, donc le Black Panther, dans le prochain film de la franchise qui va être prévu pour le 15 décembre 2028. On l'a vu, entre autres, c'est un acteur britannique dans l'industrie et dans le film Alien Romulus. Pas une grande fan d'Alien, donc
2: non,
3: je ne l'ai pas vu. On a aussi appris pendant le Comic-Con que Ryan Gosling va jouer Ghost Rider dans un film qui est aussi prévu en 2028. Ça va être la première apparition du personnage dans l'univers Marvel. Et là, on a fait des annonces parce qu'on veut relancer l'intérêt pour les films de Marvel. Il y a eu un très gros engouement avec toute cette suite qu'on a fait il y a plusieurs années avec Avengers qui nous a amené à Endgame. Et là, finalement, la suite, les critiques ont été mitigées sur les productions plus récentes. Donc, on veut relancer tout ça. Je pense que c'est un bon moment de le faire. On parlait de Spider-Man.

0: tout à l'heure, qui va sortir vendredi. Spider-Man, un nouveau jour. Si vous n'avez pas suivi, donc tout le monde savait qui était Spider-Man. Maintenant, on ne le sait plus parce qu'on avance, c'est ça. Donc, on arrive à repartir sur de nouvelles bases.
1: La semaine dernière, ou il y a deux semaines, on a sorti la nouvelle bande-annonce du nouveau Avenger aussi.
0: Oui.
1: Doomsday, qui est sorti dans les salles puis sur les réseaux sociaux. Alors, ça fait réagir beaucoup, ça aussi.
2: J'ai vu, parce que je suis allé voir l'Odyssée. Vous n'étiez pas là, Tania.
0: Oui, vous avez parlé de ça.
2: Je suis allé voir l'Odyssée vendredi et dans jeudi soir. Mais dans les previews, je ne sais pas comment on dit ça en français. Les bandes-annonces. Voilà, dans les bandes-annonces, il y avait Spider-Man. Et j'ai réalisé un peu que c'est rendu humoristique, ça, presque.
0: Marvel a pris un très, très grand tournant d'humour, en commençant peut-être par Thor.
1: Les Gardiens de la Galaxie.
0: Les Gardiens de la Galaxie qui étaient...
1: Il y a beaucoup d'humour là-dedans également. Spider-Man, ça a toujours été un petit peu drôle.
0: Ce Spider-Man-là est un peu gauche, là. Quand il fait son entrée dans l'univers Marvel, mon Dieu, je vais là. Quand il fait son entrée dans l'univers Marvel, il n'est pas habile parce qu'il est nouveau. Il vient d'avoir ses pouvoirs, mais il vient quand même avec des grandes responsabilités parce qu'il a des grands combats, il assiste à ça. Donc, il y a un peu ce personnage-là de Tom Holland qui interprète Spider-Man, là, un peu, peut-être pas gauche, là, mais il est plus jeune. Puis,
2: c'est ça, malhabile un peu, il sait pas trop où se mettre. En tout cas, ça ressemblait à ça. Là, pour moi qui regarde pas beaucoup de Marvel, là, j'étais là, OK, peut-être
1: Tobey
2: que ça...
1: Tobey Maguire avait ce petit côté gauche-là aussi, un peu, un peu nono quand il débute. Puis,
0: Il fait des tests là, de cordes. Mmh. Là, je fais le geste avec la main pour lancer des...
1: Des toiles,
0: mais ça ne fonctionne pas parce que je n'ai pas été piqué par aucune araignée, malheureusement.
2: Mais toujours avec les valeurs à la bonne place.
1: Oui, c'est toujours un bon petit gars.
2: Parlant de bon petit gars, ça ressemble à quoi dans la circulation,
1: Marc-André? C'est donc bien gentil, merci. Petit, ça c'est sûr. Bon, je ne le sais pas. Mais de la route du président Kennedy jusqu'à l'avenue Taniata, on a un bon bouchon de circulation là, du côté de la 20 Ouest. Donc, assez compliqué dans ce secteur-là. Par contre, pour Guillaume Couture, ça circule bien. Il y a le secteur entre la route Monseigneur Bourget et la route du président Kennedy où ça peut être un petit peu plus lent là, sur un kilomètre ou un petit peu moins dans les deux directions, mais somme toute, ça va plutôt bien. En ce qui concerne la 20 direction est aussi, il y avait un bon achalandage tout à l'heure à l'approche de la rivière Etchemin, mais à cette heure-ci, ça circule bien. Pour la traversée vers Québec, il n'y a pas de problème avant le pont La Porte direction nord. Il y a peut-être l'avenue des Églises où c'est un petit peu plus chargé, secteur de la rue de la Concorde, mais on ne parle pas d'une longue attente. Et pour la traversée vers la rive sud, ça va assez bien aussi. Henri IV, il y a l'approche du chemin Sainte-Foy qui est au ralenti, mais après ça, vers les ponts, là, ça circule très, très bien. Duplessis complètement dégagé. Pas trop d'attente non plus avant le pont de Québec, direction sud.
2: Merci, Marc-André, notre Spider-Man de la circulation.
1: Pareil.
2: 15h59, vous écoutez toujours C'est encore mieux à l'après-midi. On s'apprête à se rendre à une autre entrevue sur les Coolcations. C'est une nouvelle façon de voyager pour faire face aux canicules. Ce sera vers 16h35. Restez des nôtres.
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Bonjour ou rebonjour, il est 16h, bienvenue à cette deuxième heure de l'émission C'est encore mieux l'après-midi, lundi 27 juillet, Félix Morissette-Beaulieu toujours au microphone. On aura une belle heure de radio devant nous, j'en parlais rapidement à la fin de l'heure. Dominique Lapointe, professeur titulaire de la chaire Adaptation Climat Tourisme Québec de l'Université du Québec à Montréal sera au bout du fil pour nous parler des Coolcation. Ça, c'est ces nouveaux endroits où il fait un peu plus frais et qui attirent de plus en plus les voyageurs, étant donné des chaleurs.

0: chaleur là, qu'on connaît notamment en Europe. C'est vraiment juste le mot valise entre cool pour cool, fraîcheur et cation pour vacation. Donc, on comprend que c'est des voyages au frais. On va discuter également avec notre chroniqueur politique américaine, Raphaël Jacob, qui sera là à la fin de l'heure. Et aussi un paquet d'autres sujets, notamment notre chronique sur le parc marin Saint-Laurent. On joint là chaque semaine une employée ou un employé qui travaille là de près ou de loin sur ce parc marin. Aujourd'hui, on va discuter avec l'adjointe à la direction pour le réseau québécois d'urgence pour mammifères marins. Ce sera sur les coups de 17h20. Notre question du jour aujourd'hui, elle est en lien avec cette entrevue, fabuleuse entrevue qu'on a fait avec le docteur Jean Gauvin, médecin vétérinaire dans notre chronique animalière un peu plus tôt aujourd'hui. On a parlé de phobie des orages, particulièrement chez les chiens et chez les chats. Vous êtes beaucoup à nous écrire, soit sous la publication de notre page Facebook, c'est encore mieux l'après-midi, ou encore via texto 418-670-9071. Il y a Nelly Brière, notre ancienne chroniqueuse, qui nous dit « Mon chat est complètement paniqué par mes éternuements. » Ça, c'est pas facile si on a le rhume, parce que...
1: Si on est allergique à notre animal. C'est sans fin.
0: Donc, c'est une relation un peu toxique là, entre l'animal et sa maître. Il y a le camion de vidange aussi, Kathleen Lavoie, notre collègue, qui nous dit, et pas mal tous les camions en général, là, ils jappent après les avions dans le ciel. C'est pas des farces. Donc, on voit que les phobies chez les animaux, là, on dirait qu'il y a autant de phobies qu'il y a d'animaux. Donc, écrivez-nous, c'est toujours très plaisant de vous lire. Maintenant, aux informations, s'il vous plaît, avec vous, Vincent.
2: Après l'avoir suspendu pendant plus d'un an, Québec remettra sur les rails dès le 12 août le programme d'adaptation au domicile pour les personnes handicapées. Bonifié en 2023, il avait été suspendu un an plus tard, faute de fonds suffisants face à la forte demande. Le programme a finalement complètement cessé d'accepter les demandes en 2025. Sa reprise reçoit donc un accueil en demi-teinte par les acteurs du milieu. Le directeur général de Moelle épinière et motricité Québec, Walter Zelaya, espérait des fonds additionnels. Selon lui, les deux tiers de l'enveloppe ont déjà été alloués aux demandes en suspens.
3: Et là, ce qu'on nous laissait croire, c'est que oui, on va revenir avec le programme PAD, mais un programme beaucoup plus costaud, on est en train de revoir tout. Puis finalement, l'éléphant a couché d'une souris.
2: L'Office des personnes handicapées du Québec, qui est rattaché au ministère de la Santé et des Services sociaux, reconnaît toutefois que la pérennité du financement du programme devra être examinée afin d'éviter de nouvelles suspensions. L'ouverture du nouveau pont Gordie Howe, qui fait le lien entre l'Ontario et le Michigan, est accueillie avec enthousiasme par le secteur du transport routier. Les estimations révèlent qu'environ 400 camions de marchandises pourront traverser ce pont chaque heure, en plus de permettre aux camionneurs d'économiser annuellement des milliers d'heures d'attente à la frontière. Joanne Couture est membre du conseil d'administration de la Fédération des femmes du camionnage du Canada.
4: Mais la grosse majorité qui font du transport transfrontalier va être payé soit au voyage, au pourcentage ou au mille. Donc, être assis à attendre dans une file d'attente, ça paye pas.
2: Le pont Gordie Howe a coûté environ 6,4 milliards de dollars aux contribuables canadiens qui l'ont payé dans son entièreté. La Sûreté du Québec demande l'aide du public afin de retrouver un homme de 41 ans, Philippe Benoît, en lien avec un homicide survenu hier matin dans le secteur Saint-Georges à Shawinigan, en Mauricie. Philippe Benoît mesure 1,66 m et a les cheveux châtains courts. La SQ demande à toute personne qui l'apercevrait de ne pas l'approcher et de communiquer immédiatement avec le 911. Audrey-Anne Bilodeau est porte-parole de la SQ.
5: La raison pour laquelle on demande justement aux gens de ne pas intervenir, nos policiers ont des formations, vous le devinerez, là, pour intervenir auprès de personnes qui présentent, par exemple, des états mentaux perturbés. Peut-être que c'est pas le cas. On souhaite que ce soit pas le cas. Malheureusement, tu portes à croire là, qu'il aurait peut-être passé hein, la nuit à l'extérieur. Du moins, il ne s'est pas rapporté à nos services.
2: Un important déploiement policier a été mis en œuvre à Lac-aux-Sables. C'est à proximité, disons, de la MRC de Portneuf, où l'homme est recherché. Mais il pourrait se trouver ailleurs au Québec, dit la SQ, et aussi être en possession d'une arme blanche. Aux États-Unis, une décision de la Cour suprême qui vise à mettre fin au statut de protection temporaire de dizaines de milliers de personnes résidant sur le territoire est entrée en vigueur ce matin. Le mois dernier, la plus haute juridiction du pays s'était rangée derrière la politique d'expulsion massive de l'administration Trump. Au total, plus de 350 000 personnes sont touchées, en majorité des Haïtiens. Voici Paul-Christian Namphy, directeur politique de Family Action Network Movement, un organisme basé en Floride qui vient en aide aux immigrants et aux familles à faible revenu.
6: Pour la communauté haïtienne ici, en Floride et à Miami particulièrement, c'est une atmosphère d'incertitude. Et pour beaucoup,

0: de peur également. Et parce que les gens qui ont tout fait pendant des années pour régulariser leur statut, pour vivre et travailler légalement, selon les règles, qui ont contribué des centaines de millions d'impôts, se voient et en risque de déportation, d'effacement et d'extrême difficulté, même de l'unité familiale.
1: Les autorisations de travail des personnes qui se trouvaient sous ce statut de protection temporaire sont quant à elles échues depuis vendredi. Le président américain estime d'ailleurs que les discussions avec l'Iran ont de bonnes chances d'aboutir. Donald Trump a toutefois précisé que si les négociations n'aboutissaient pas, les bombardements risquent de reprendre. Pourtant, de son côté, la diplomatie iranienne affirme qu'aucune négociation n'est en cours à l'heure actuelle avec les États-Unis, et ça malgré un arrêt des bombardements américains depuis 3 jours. En France, l'incendie massif en Gironde force l'évacuation de nouveaux villages. Au total, c'est plus de 220 000 personnes qui ont été évacuées depuis que le feu s'est allumé mercredi. Le maire de la ville de Biganos, près de Bordeaux, croit que sa population ne pourra pas revenir avant la fin de semaine. Voici Bruno Lafont.
2: Il a fallu que je mette en place le départ de personnes que j'avais accueillies, parce que moi-même, j'étais une commune qui avait accueilli des personnes d'autres communes qui avaient été évacuées. Les gens étaient assez calmes quand même et résignés, parce qu'ils ont bien vu que le feu était important et qu'il y avait déjà des maisons qui brûlaient dans une commune au-dessus de chez nous, pour voir comment va évoluer le feu. Et pour l'instant, je ne vois pas ma population revenir avant la fin de semaine.
1: Le président français Emmanuel Macron est de passage à Bordeaux aujourd'hui et il a appelé les pompiers à ne rien lâcher, même si le feu est maintenant stabilisé. Enfin, au pays, plus de 900 feux de forêt sont actifs au Canada, dont 80% ne sont pas maîtrisés. Ils touchent surtout les territoires du Nord-Ouest, l'Ontario et le Manitoba. En Colombie-Britannique, un important brasier au nord-ouest de Kamloops a forcé l'évacuation de la communauté de 70 Mile House et de ses environs. Les autorités estiment que le brasier, qui s'étend maintenant sur plus de 65 000 hectares, va se propager en raison des températures élevées, persistantes, de la sécheresse et des vents. Voilà, Félix, c'était les informations.
3: Merci beaucoup, Vincent. Maintenant, Marc-André en circulation.
4: On a un peu d'attente sur Charest, direction Est. Félix, à l'approche de Robert Bourassa, direction Nord. C'est un petit peu plus chargé aussi avant Saint-Sacrement, et ce, dans les deux directions, là, pour Charest Est et Ouest. Rue Dalhousie, c'est assez lourd aussi vers l'Est, entre la Traverse et Quai Saint-André. Là, il faut être pas mal patient dans ce secteur-là, alors que pour la Hauteville, c'est quand même pas si mal. Il y a un petit peu d'attente là entre la Grande Allée et René Lévesque pour la descente vers Dufresne-Montmorency ou encore la Côte d'Abraham. Même scénario pour la montée à partir de Dufresne Montmorency au feu de circulation là, pour l'accès Honoré-Mercier. Il y a peut-être un 2-3 minutes d'attente, là, donc rien de trop compliqué. Et je vous rappelle qu'on ferme encore le pont de Québec cette semaine. Ça va être comme ça, en fait, jusqu'au 21 août prochain, du dimanche au jeudi, de 21h à 5h30. On ferme le pont de Québec dans les deux directions. On détourne, comme à l'habitude, par le pont La Porte pour les deux directions là, pour le pont de Québec. Et on a le trottoir du pont de Québec qui va demeurer quand même ouvert pour les piétons et les cyclistes. Et il y aura, encore une fois, des navettes disponibles si vous êtes propriétaire d'un petit scooter, d'un cyclomoteur. Vous pouvez emprunter une navette là, pour traverser d'une rive à l'autre. Il n'y aura pas de problème de ce côté-là.
3: Merci, Marc-André, pour ces informations. Maintenant, Caroline à la météo.
5: Très peu de changements au thermomètre, 29, humidex 36. Donc oui, c'est un petit peu lourd et toute cette lourdeur, cette humidité, cette chaleur combinée aussi avec une basse pression, ben ça nous apporte, ça nous donne des risques d'averses et d'orages même aussi. Pour tout mon secteur, 60% de probabilité d'averses cet après-midi, ce soir également, demain dans la journée aussi. Risques qui sont plus faibles quand même en Beauce, on est autour de 40%, mais pour Québec, Charlevoix et ces environs-là, on est là-dedans pas mal. Il y a aussi toujours cette alerte jaune, oui, d'orage violent pour Montmagny dans les prochaines heures. Donc ça aussi, c'est dans les cartons avec bien sûr des rafales de vent pouvant aller jusqu'à 70 km à l'heure et peut-être même 20 à 40 mm d'eau localement en très peu de temps. Cette nuit, c'est un minimum de 18 degrés, donc plutôt chaud quand même aussi pour la période avec des risques d'averses aussi au cours de la nuit. Demain, ben, ça demeure chaud, humide encore, 27, humidex 34 demain. Avec du soleil. T'sais, en fait, c'est au début de journée. Là, si vous voulez vous faire des plans là, cette semaine.
3: C'est là que ça se passe.
5: Ben, en fait, non, je ne suis pas en train de dire de ne pas faire de plans l'après-midi. Ce n'est pas ça. Mais les matinées risquent d'être plus calmes que les après-midi si jamais il y a perturbation. Donc, risque d'averses et d'orages en après-midi, demain aussi, à 40% toujours. Et puis mercredi, ben, c'est nuageux quand même, quelques nuages, un maximum de 27 aussi. À surveiller à plus long terme, là, peut-être possiblement, oui, de la pluie pour jeudi avec cette dépression qui remonte le long de la Nouvelle-Angleterre. Et oui, ça va prendre de l'eau. Je vous le disais un peu plus tôt, là, la normale, normalement, là, pour juillet. La normale, normalement, ça fait beaucoup de normalité. Alors, 118, c'est la normale en juillet à l'aéroport Jean-Lesage. Et actuellement, pour les stations qui sont près de Québec, en juillet, on a eu entre 38 et 63 mm. Donc, la moitié et même plus en quantité d'eau non reçue ce mois-ci. Donc, oui, ça va faire un peu de bien. Si jamais on peut avoir ces quelques gouttelettes au cours de la semaine. Voilà, Félix.
6: Un bon déficit de précipitation ce mois-ci. Et là, Caroline, quand je me suis levée ce matin, je ne m'attendais pas à vous demander ça, là, mais là, il semblerait qu'on peut avoir une portion de poulet frit, mais aussi une portion d'électricité ensemble.
5: Oui, n'est-ce pas fabuleux? On n'arrête pas le progrès. Alors, c'est un texte du New York Times qui était repris dans la presse.
7: Je suis tout oui.
8: Oui, je veux tout savoir.
6: Il y a
5: un fil conducteur, rassurez-vous. Donc, oui, du New York Times repris dans la presse. On va faire un petit tour en Géorgie. Alors, c'est le restaurant Bojangles, une chaîne de rôtisserie qui est bien populaire.
6: Que j'ai découvert aujourd'hui, d'ailleurs.
5: Oui, je ne connaissais pas non plus. À noter pour vos prochaines vacances dans le sud des États-Unis. Et donc, on a décidé d'installer des bornes de recharge pour voitures électriques dans les stationnements de la dite rôtisserie. Donc, en commandant votre poulet frit avec accompagnement de mac and cheese dans sa sauce crémeuse, vous pouvez aussi en profiter pour recharger votre véhicule électrique. C'est un facteur de rétention ou une opportunité d'affaires de trouver de nouveaux clients qui, normalement, ne s'arrêteraient pas là. Et ça peut peut-être surprendre parce que bien, souvent, on va associer les véhicules électriques aux grandes villes plus progressistes qu'on va retrouver notamment sur les côtes américaines. On pense peut-être pas d'office à ces régions qui sont plus conservatrices, notamment dans le sud des États-Unis. Et d'ailleurs, on se rappelle qu'à l'automne 2025, aux États-Unis, on avait aboli le crédit d'impôt fédéral là, qui pouvait aller jusqu'à 7 500 $ pour la location ou l'achat d'un véhicule électrique. Donc, les ventes à ce moment-là, on était un petit peu touchés, bien sûr, ça a diminué. Mais il y a tout de même une tendance. La vente de voitures électriques et l'installation de bornes de recharge augmente rapidement dans des États comme la Géorgie, la Floride, le Texas aussi. Et en Géorgie, on dit que le nombre de bornes de recharge a augmenté de 29 % en un an le mois dernier. C'est quand même beaucoup. Donc, opportunité commerciale, attirer de nouveaux consommateurs, de nouveaux conducteurs qui ne passaient pas par là. Et pour le moment, on dit que c'est le seul Bojangles qui est équipé de ce type d'infrastructure, mais qu'on prévoit en installer dans 85 autres restaurants d'ici le début de l'année prochaine. Ça y va.
6: Ça donne quasiment le goût d'y aller. Là. C'est la portion poulet frit, moi, que je suis moins sûr.
5: Mais moi, j'ai regardé les photos, puis je connais pas toutes vos habitudes alimentaires, mais je suis convaincue que vous trouveriez chaussures à votre pied. J'ai vu deux, trois petites grignotines intéressantes.
6: Intéressant. Merci, Caroline, pour cette nouvelle insolite, je dirais, qui nous provient des États-Unis. Est-ce qu'il y a des amateurs d'angine de poitrine autour de la table? Je sais que c'est quasiment sacrilège, là, ne pas les apprécier particulièrement, mais j'imagine que vous êtes des...
7: Je reconnais la qualité des musiciens. Mm-hmm. En tout cas, j'en écoute pas, là. J'ai entendu, j'ai prêté oreille, mais...
6: Vous n'êtes pas à les appeler juste angine, là.
7: Non. Puis j'écoute pas ça dans mon auto, là. Mais j'apprécie, je trouve que c'est vraiment des musiciens incroyables.
8: Moi, j'ai déjà écouté ça dans mon auto et j'ai même déjà fait le triangle avec les doigts et plié les genoux dans un concert d'angine de poitrine.
7: Vous êtes allé les voir.
8: Moi, je pense que oui.
6: Vous êtes une vraie. Et de plus en plus, ce groupe-là devient une carte de visite là, pour le Canada. Écoutez, les extraterrestres d'angine de poitrine ont conquéri le Japon, visiblement, parce qu'ils ont publié dans les dernières heures une vidéo où on les voit là, lors de leur passage au festival Fuji Rock dans la préfecture de Niigata. C'est au Japon et c'est absolument fascinant là, de voir tous ces Japonais vraiment se délecter devant angine de poitrine. Le symbole, donc, vous disiez, le triangle là, qui est répété par ses fans japonais constamment. Ils ont mis leur spectacle directement sur YouTube. Ça vaut la peine d'aller voir ça, là, tous ces Japonais qui, vraiment, on se rend compte du phénomène là, lorsqu'on voit ça.
7: C'est incroyable. Il y a plein de musiciens renommés qui parlent d'angine de poitrine dans des podcasts et
5: qui n'en
7: reviennent pas,
5: talent,
7: qui saluent tout ça. Oh, oui, franchement, là, c'est assez impressionnant.
6: Je me suis demandé s'il fait qu'il n'y a pas de parole. Peut-être que c'est plus facile aussi à aller rejoindre des publics comme les Japonais, par exemple, parce que là, j'essaie de voir
8: si la planète en entier, et c'est sûr que le fait que ce soit instrumental, ça joue pour beaucoup dans...
7: Ça étend le champ de...
8: Ouais.
7: Des
8: possibles.
7: Ouais.
5: Vous, Félix, est-ce que vous êtes fan ou vous reconnaissez le talent?
6: Moi, je vais plaider le cinquième amendement, même si je ne suis pas américain sur celle-là.
8: Le droit de porter une arme? Non, c'est pas lui. Hein? Je les connais pas par cœur.
6: On y reviendra peut-être plus tard.
8: Mais ils seront au festival en fin de semaine en jeune de poitrine, donc ça fait quand même longtemps.

0: On les a pas vus dans la région et là, ça risque d'attirer beaucoup de gens.
1: Ils seront à Rimouski aussi mercredi dans le cadre des fêtes du Saint-Laurent. Et moi, je viens de Rimouski, je peux vous dire que quand j'ai vu ça, j'ai quasiment sauté, je suis tombé en bas de ma chaise. Là. Moi, imaginez qu'on pouvait planifier ce genre de spectacle-là dans ce genre de festival-là, qui est un festival très accessible, là, où on va dans une programmation habituellement très accessible.
2: Oui, samedi prochain, je pense que c'est Talk qui est en concert à Rimouski.
1: Absolument, vous connaissez vos programmations.
2: Dans ce coin-là, samedi, on a regardé ce qui jouait là-bas. Là.
1: Voilà, donc c'est ça, c'est particulier, ça démontre à quel point c'est démocratisé. 16h17, vous écoutez toujours cette deuxième heure de C'est encore mieux l'après-midi. Après plus de 2 ans dans la poussière et les gravats, la rue Saint-Vallier-Ouest affiche un nouveau visage depuis la fin des travaux de réaménagement de l'artère d'1,2 km. Les commerçants profitent enfin d'un nouvel achalandage alors que les clients se faisaient de plus en plus rares dans les dernières années. Avec nous pour en discuter, notre journaliste Charlotte Marchal. Bonjour Charlotte.
3: Bonjour Félix.
1: Alors là, est-ce que les commerçants profitent entièrement de cette réouverture?
3: Ben, c'est sûr que la plupart des commerçants de la rue Saint-Sauveur se réjouissent évidemment de la fin de ces travaux-là qui avaient débuté, on le rappelle, à l'été 2024. C'est le cas notamment de la nouvelle propriétaire de la boulangerie Saint-Sau, Cécile Dutch, qui constate notamment l'arrivée d'une nouvelle clientèle. Selon elle, c'est grâce à la fois à la piétonnalisation donc, d'une partie de la rue, mais également du passage de la rue en sens unique. Mais par contre, d'un autre côté, il y a aussi beaucoup de nouveaux commerces de proximité. On en a compté pas moins de 5. Donc, il s'agit surtout là de restaurants, par exemple, de bars ou encore de petits commerces comme, par exemple, des fromageries, tout simplement. Mais par contre, le retour à la normale ne se fait pas au même rythme pour tout le monde. Le constat, il est nettement plus mitigé quelques mètres plus loin à la boutique Zozo et Arty, parce que pour sa 10e année d'ouverture, la boutique, elle a enregistré des résultats de 40 à 50% qui étaient inférieurs à ceux de 2023, qui étaient alors une année record. Son chiffre d'affaires actuellement, il se situe toujours autour de 20% en dessous du seuil de rentabilité. Et la copropriétaire, Mélanie Roy, elle nous a tout simplement expliqué que ça l'a forcé tout simplement à couper dans son salaire et à revoir aussi son plan d'affaires. Je vous laisse l'écouter.
4: On sent que il y a encore une présence de travaux dans le quartier. Il reste un tronçon. Puis, c'est pas cette année, là, que la relance officielle va avoir lieu. On avait bon espoir que ça se produise, mais c'était plus un espoir naïf, là, dans le sens où c'est certain que ça reprend pas du jour au lendemain quand ça fait 2 ans que c'est en travaux.
1: Et Charlotte, comment se fait-il que l'achalandage ne soit pas encore au rendez-vous?
3: Mais certains commerçants nous expliquaient que selon eux, il y avait eu peut-être un manque de communication à la fin des travaux, donc il y a quelques mois, et que finalement certains résidents n'étaient tout simplement pas au courant que les travaux avaient pris fin, et donc que finalement ça venait finalement toucher et entacher peut-être à l'achalandage dans leur commerce. Ils croient notamment que, par exemple, vu que les travaux se poursuivent maintenant plus à l'ouest de la rue, vers Marie de l'Incarnation, eh bien, on croit que finalement toute la rue est toujours en travaux, ce qui n'est donc pas le cas. Ça, finalement, ce travail de communication, c'est le travail de la SDC, de la Société de Développement Commercial du quartier. Nadia Régaï-Gagnon, la directrice générale de la SDC, elle croit que la vie a repris, mais qu'il est normal finalement que le retour des affaires soit un petit peu plus lent.
5: En ce qui concerne, par exemple, les événements récents qui s'appellent les apéros de Saint-Sau, on a délibérément choisi de les faire dans la portion rénovée pour pouvoir montrer au grand public qui adore cet événement que cette portion de la rue a été refaite. Donc, on a travaillé sur toutes nos possibilités de communication pour accentuer l'information à la rénovation.
1: Est-ce qu'il reste d'autres défis pour les commerçants qui ont subi les travaux?
3: Ben, selon eux, oui, mais c'est sûr que le bilan, il reste néanmoins quand même assez positif dans l'ensemble, parce que même si ça apporte un nouveau dynamisme dans le quartier, ce qu'il faut dire aussi, c'est que ça va apporter aussi certains défis. C'est ce que nous expliquait aussi le président de la Chambre de commerce et d'industrie de Québec, Frédéric Boisvert, aujourd'hui. Il disait finalement que la rue pourrait devenir l'un des axes commerciaux les plus importants en ville dans les prochaines années. Il comparait ça notamment avec la rue Cartier dans Montcalm. Ça peut aussi venir avec des défis, notamment avec la hausse des baux commerciaux, c'est ce qu'il croit. Je vous laisse l'écouter.
6: Lorsqu'une artère est très, très, très prisée, ben, tranquillement, pas vite, les baux commerciaux augmentent et tout, mais évidemment, les profits également augmentent pour les commerces. Ça fait que ça, c'est une chaîne vertueuse. Alors, l'important, c'est de conserver la croissance. Évidemment, avec le nombre de gens qui arrivent dans le quartier, les jeunes familles qui débarquent, peut-être également, pas peut-être, certainement,

0: le coût immobilier augmente. Mais il reste que c'est ça la croissance. On ne peut pas avoir juste des côtés intéressants de la croissance sans avoir les inconvénients.
1: Et à savoir, Félix, que la première partie donc de ces travaux a coûté 34 millions de dollars à la ville et que les travaux définitifs à l'ouest de la rue doivent se terminer à l'automne.
2: Merci beaucoup, Charlotte, pour ces informations. On va continuer de suivre ça, la popularité de cette rue, la complètement revampée Saint-Vallier. Merci, Charlotte.
1: Merci, au revoir.
2: Pourquoi doit-on réfrigérer le lait au Québec? Moi, vous savez, la première fois que je suis allé en Europe, la première chose que j'ai remarqué, c'est qu'il y avait parfois du lait sur le comptoir.
3: Ça fait peur, hein, la première fois.
2: Mais qui restait là. On le mettait pas dans le frigidaire.
4: Ben, il ouais, ben, y a ce type de lait-là ici aussi, ce qu'on appelait le lait Grand Prix avant. Je sais pas si vous vous souvenez de ça quand vous étiez jeune, non?
3: Non.
4: On mettait ça sur le comptoir, il n'y a pas de problème.
2: Quand on était jeune, on est quand, là, les années 50, Marc-André?
4: Non, 75, moi je suis né, là, donc dans les années 80, là, il y avait des pintes de lait Grand Prix. Là. Moi, je trouvais pas ça très bon. Là.
2: Ah, c'est ça, ça goûtait pas la même chose non, nécessairement pas pareil. Que le lait. C'est les journalistes de la presse qui se sont posé la question. C'était une question qui provenait de l'auditoire. Là. Pourquoi doit-on réfrigérer le lait? Chaque semaine, les journalistes essaient un peu de trouver les réponses des auditeurs. On dit que le lait pasteurisé doit être conservé au froid, mais le lait stérilisé à ultra haute température peut être conservé à température ambiante. Donc, votre lait devait
4: être à
2: ultra haute température. Là, on dit UHT. C'est ce qu'explique Alexandre Thibodeau, qui est microbiologiste de la Faculté de médecine vétérinaire de l'Université de Montréal. Et effectivement, la popularité de ce lait est beaucoup plus grande au Chili qu'au Canada, par exemple, où la plupart du lait est vendu pasteurisé. Ce lait, donc, est chauffé à une température beaucoup plus grande que le lait pasteurisé. Il a un goût différent. C'est une question d'habitude, dit M. Thibodeau. Il n'y a pas un lait qui est meilleur que l'autre. Il n'y a pas non plus d'avantage nutritionnel pour l'un ou l'autre. Donc, ce lait UHT est chauffé entre 138 et 158 degrés Celsius pendant quelques secondes. La pasteurisation a lieu entre 72 et 75 degrés pendant 15 à 20 secondes. Le lait UHT peut durer jusqu'à un an sur les tablettes des supermarchés, quand même. Les pays où la consommation de lait est très élevée sont souvent ceux où la part de marché du lait UHT est la plus faible, selon Maria Carlson, responsable de la qualité du lait à la multinationale danoise du lait Arla, qui a fait son doctorat d'ailleurs sur le lait UHT. Elle dit que dans ces pays, le lait a un taux de roulement élevé entre les réfrigérateurs des entrepôts et des commerces. La logistique du froid est donc très bien développée. Il n'est donc pas nécessaire de les traiter pour une longue conservation, alors qu'il n'y a pas un besoin là, du tout pour du lait UHT conservé à température ambiante. Donc, voici peut-être...
4: On dit que le lait Grand Prix existe encore.
2: Ah oui?
4: Oui, on reçoit des textos. Là.
2: C'est... Nos auditeurs sont rapides sur la gâchette. Oui. J'adore ça. Donc, pourquoi doit-on réfrigérer le lait? Voici la réponse de différents chercheurs. Et il y avait les œufs aussi en Europe qui étaient souvent laissés sur le comptoir.
4: Ah, je sais pas.
2: Donc, il faudrait peut-être poser la question aussi pourquoi laisse-t-on les œufs sur le comptoir dans différents pays? Je pourrais poser la question moi-même aux journalistes de la presse et me revenir, imaginez.
3: Leur donner la scène. Là.
2: Maintenant, Tania, le festival Conta Badour tiendra sa 10e édition cette fin de semaine à Inverness.
3: Et c'est un festival de contes, mais qui compte beaucoup de disciplines. Donc, il y a une vingtaine d'artistes qui vont être là. Oui, des conteurs, des conteuses, mais aussi des circassiens, donc des artistes du cirque, des musiciens, marionnettistes. Et on va en faire plusieurs performances quand même assez particulières, qui vont être uniques, créées pour l'occasion. Il y a des ateliers et chaque artiste va aussi avoir un moment bien à lui. Donc, par exemple, il y a des ateliers de théâtre d'ombre, des ateliers de contes aussi. Olympiade des naufragés. Moi, ça, c'est dans la programmation et je suis vraiment très intriguée par ce qui va se passer par ces Olympiades-là. Le thème cette année, c'est Contabadour prend la mer. Donc, on est autour de cette thématique. Et j'ai rencontré Thomas Langlois qui est slameur et qui est aussi animateur d'une des soirées, le show multi, laboratoire de création délirante. C'est un habitué. Il est allé à nombreuses reprises à ce festival et il prend son rôle d'animateur très à cœur.
5: Je me trouve toujours un personnage différent chaque année. Le thème, c'est Contabadour prend la mer. Ben là, je suis encore en train de le créer là. Fait que je m'en vais un peu dans, je pense, le pirate, mais loup de mer, loup-garou un peu, quelque chose de... Puis je vais évidemment faire du slam, un peu d'inédit, un peu de texte moins connu. Souvent, je fais à peu près 10, 12, 15 minutes de performance quand même. Là, j'en fais. Là. L'idée, c'est pas juste de dire le prochain numéro, c'est d'animer. Fait que voilà. Et d'ailleurs, je suis un artiste, donc je propose aussi. Donc oui, je vais faire du slam.
3: Alors, on aura les deux pour sa part. C'est quoi cette soirée? On a décidé de créer des duos. Donc, un artiste de conte, la base, et un artiste d'une autre discipline. On s'est inscrit il y a quelques semaines. Et là, depuis ce temps-là, on s'est rencontrés, on a échangé, on a fait des visios ou en personne pour créer un numéro qui mélange deux disciplines. Donc, c'est extrêmement inspirant de faire ça. Et
2: ça peut donner place à des trucs un peu excentriques aussi, j'imagine.
3: Exactement. Et on s'est pas dans quoi on va se lancer quand on assiste à cette soirée-là, parce que ça peut aller dans toutes les directions. Thomas Langlois nous explique un peu, en nous donnant un exemple, ce que ça peut donner.
5: J'avais été jumelé avec Jacques Hébert, qui est un conteur de Québec. Puis moi, j'arrivais avec le slam, tout ça. Puis en plus, je créais des espèces de loops musicales. En tout cas, c'était quelque chose d'assez performatif. Puis lui, c'était un peu loin, plus loin de ce qu'il faisait. Puis on avait réussi à faire une espèce de collaboration. On créait un espace ensemble. Puis moi, j'essayais de développer son univers du conte un peu à travers le son, mais à travers mon style aussi. Puis là, on essaie de se répondre. Donc, c'est le genre de collaboration qui est le fun, parce que des fois, ça peut créer des collaborations qui, on l'espère, là, pour être fructueuse. Donc la forme est très éclatée, mais à date, j'ai pas vu là de je me rappelle pas d'un moment que j'étais comme OK, ça marche pas du tout ce mix là.
3: Donc, c'est à voir. Puis, on va dans toutes les directions dans ce spectacle-là qui est le show multi-laboratoire de création délirante qui est le samedi soir, donc en fin de semaine, pendant le festival Conte à Badour. D'ailleurs, une autre particularité du festival, on va mettre à l'honneur les plus jeunes, les 2 à 17 ans, avec le mini Badour. Donc, ça va être conçu pour les familles. D'ailleurs, Thomas Langlois me disait que ça devient très, très familial, entre autres pour une raison, c'est en forêt. C'est à l'extérieur que ça se passe et c'est au parc des chutes Lysander à Inverness. Donc, à cet endroit-là, c'est bien particulier. Et je lui ai demandé, mais est-ce que ça change quelque chose que ce soit en forêt?
5: Ce que j'aime de ça, c'est que je me sens coupé du reste du monde. Tu sais, j'entends pas la route, je vois pas la route. J'ai l'impression qu'on est comme dans une petite bulle de, un peu de rêve, là. Tu sais, moi, c'est mon trip chaque été. Puis, je connais d'autres artistes aussi, qui m'ont dit, en tout cas, je pense à un artiste en particulier qui m'a un peu dit la même chose, qui m'a dit, moi, même si je suis pas invité, j'y vais, là. Tu sais, c'est comme un moment où, tu sais, on est coupé du reste du monde, on est juste entre nous autres, on dort ensemble, on se lève, tu sais, on vit notre vie, on fait du camping. Le fait qu'on soit dans bois, ça nous isole un petit peu du reste du monde. Ça nous fait aussi nous recentrer sur nous, les relations, jaser avec les gens, découvrir des gens. On se sent moins écrasé puis pressé par le temps. Souvent, on parle à Conte à Badour, on dit qu'il y a le temps normal et l'heure Conte à Badour, tu sais, qui est un truc un peu des fois flexible.
3: Donc, ça nous donne une idée de cette ambiance, Festival d'art vivant qui tient sa 10e édition en fin de semaine du 31 juillet au 2 août.
2: À suivre. Merci beaucoup, Tania. Vous êtes tellement réactif à la maison. On vous a parlé un peu plus tôt de pourquoi on devait réfrigérer le lait au Québec. Donc, la presse qui s'est penchée sur la question. Et j'ai rapidement parlé des œufs, là. Pour
4: ouais.
2: dire que les œufs, souvent aussi en Europe, se retrouvaient loin oui. du réfrigérateur. Pourquoi? Il y a quelqu'un qui nous a texté pour nous dire les œufs ne sont pas lavés en France. Il y a une pellicule naturelle à la surface qui protège. Ici, on lave les œufs. Ils doivent donc être réfrigérés.
4: Ah bon?
2: Voyez, je m'attendais pas à ça. Moi qui voulais écrire au journaliste de la presse, et il y a Vincent qui hoche la tête en voulant dire Félix, franchement. Vous savez pas ça? Vous le saviez, vous, Vincent?
6: Je le savais, oui, parce que j'ai vécu à l'étranger. Puis ça a été un choc, là, comme Canadien, quand on arrive oui. là-bas. Puis on se dit, est-ce que je consomme ces œufs-là ou pas? Oui, j'ai su que c'était bon. C'était comestible malgré tout.
2: En plus d'avoir une belle voix, ben vous êtes cultivé. J'adore ça. Merci beaucoup, Vincent. Allons-y d'ailleurs avec les informations.
6: Oui, la baie de Beauport est fermée à la baignade aujourd'hui en raison de la présence de bactéries E. coli dans l'eau. On constate tout de même moins de fermetures de la baie que l'année dernière. Entre le 19 juin et le 23 juillet 2025, la plage n'avait été ouverte à la baignade que 13 jours. Cette année, il y a eu quand même 30 journées de baignade durant la même période. La ville explique que c'est en raison des faibles précipitations qui ont permis d'éviter les surversements. Elle a également apporté des modifications à une emprise d'eau et à une surverse d'eau usée dans le secteur. Le président d'Access Saint-Laurent-Beauport, Daniel Gay, demande quand même la construction de nouveaux bassins de rétention afin de mieux contrôler la qualité de l'eau. Le voici, suivi du porte-parole de la ville, François Moisan.
7: Depuis 2016, les dernières informations qu'on a, là, c'est le dernier bassin qui aurait été construit, mais il y avait justement dans le plan d'autres bassins qui devaient être construits et qu'on n'a pas encore eu. Alors, il faut justement là, se diriger vers ça.
8: C'est le fun pour les usagers de la baie de Beauport. Il y a eu moins de jours d'interdiction cette année. Ça pourrait s'expliquer par moins de périodes de pluie abondantes qui peuvent occasionner des débordements du réseau et la présence de bactéries dans le fleuve.
6: Un homme de Saint-Charles-de-Bellechasse a été condamné à 18 mois de prison au Palais de justice de Québec pour s'en être pris à deux ex-conjointes. Mathieu Carrière a notamment sectionné les freins de la voiture de l'une d'elles au lendemain de leur rupture. La femme n'a heureusement pas été blessée dans l'événement. L'homme de 37 ans a également été reconnu coupable d'extorsion envers cette même victime à qui il devait de l'argent. En échange du remboursement de sa dette, il a exigé une relation sexuelle. Carrière a aussi plaidé coupable à des accusations d'introduction par effraction et de harcèlement criminel envers une deuxième ex-conjointe qu'il a notamment inondé de messages d'insultes. Compte tenu de sa détention préventive, il lui reste environ 15 mois à purger. À sa sortie de prison, Mathieu Carrière devra porter un bracelet anti-rapprochement pendant 2 ans pour protéger les victimes. Enfin, le match des Capitales de Québec au Stade Canac hier a été interrompu pendant 25 minutes après qu'un partisan a subi un malaise dans les gradins. Plusieurs personnes, dont des partisans, des membres de la sécurité et le médecin de l'équipe, ont aussitôt porté assistance à l'homme en détresse. Selon le président des Capitales de Québec, Charles Demers, l'homme en question a été transporté dans un centre hospitalier et son état de santé est stable. Charles Demers croit que c'est la première fois qu'un incident du genre survient lors d'un match des Capitales. Il estime d'ailleurs que le protocole d'intervention a été bien appliqué. On peut l'écouter.
9: À chaque année, on pratique là, différentes situations avec l'équipe médicale, le personnel en place. Et un code rouge est donné rapidement. Hier, le code rouge a été donné. Là, et la générale s'était fait là, il y a quelques semaines seulement avec toute l'équipe médicale. Donc, j'ai l'impression que c'est jamais assez rapide quand même. T'sais, je comprends la situation. C'est jamais assez rapide dans une situation d'urgence. Là, l'équipe a bien réagi. Puis, somme toute, oui, le protocole a été respecté.
2: Voilà, Félix. Merci beaucoup, Vincent. Maintenant, circulation, Marc-André.
4: C'est un petit peu plus chargé là, du côté de Félix Leclerc, direction Est. Ça refoule jusqu'au boulevard Saint-Jacques pour l'approche de l'autoroute Laurentienne. Alors, ça s'est corsé un tout petit peu dans ce secteur-là. On a toujours de l'attente sur Charest, direction Est également, pour l'approche Robert-Bourassa et secteur Saint-Sacrement dans les deux directions. À partir de Robert-Bourassa, direction Nord, ça se limite vraiment à la bretelle Félix Leclerc-Est là, pour la congestion. Il n'y a pas grand-chose à signaler autre que ça dans ce secteur-là. En ce qui concerne Félix Leclerc, direction ouest, ça a repris de plus belle pour notre heure de pointe. Je pensais bien que c'était réglé tantôt, là, mais de la première avenue, pardon, jusqu'à Pierre-Bertrand, il y a encore un peu de congestion. Alors, ça affecte la circulation sur Laurentienne, direction sud, surtout là où la bretelle est quand même assez chargée vers Félix Leclerc ouest depuis le secteur Le Bourgneuf. Henri Quatre-Nord, pour l'approche Chauveau, ça roule très, très bien. C'est entre Sainte-Geneviève et l'avenue industrielle là, où présentement où on a un bon ralentissement là, à l'approche de l'avenue industrielle. Après l'avenue industrielle,

0: Pour vous accompagner aujourd'hui dans cette merveilleuse journée, 30 degrés déjà rue Saint-Jean. Donc, très belle journée ensoleillée. C'est le cas un peu partout aussi dans la capitale nationale. Mais s'il fait chaud au Québec, il fait encore plus chaud ailleurs cet été et ça nous a donné le goût de vous parler de ces Coolcation. Coolcation, c'est le mot valise formé de cool, qu'on a traduit par frais, et vacation, vacances, qui désigne une tendance qui est observée chez les vacanciers qui optent pour des destinations de plus en plus fraîches face aux chaleurs que peuvent connaître certaines régions. Un phénomène qui est documenté, qui illustre une adaptation progressive face aux températures extrêmes. On a parlé de la France, de l'Espagne, de l'Italie, où il y a plusieurs vagues de chaleur qui se succèdent. Pour en parler, je m'entretiens avec Dominique Lapointe, professeur titulaire de la chaire Adaptation climat tourisme Québec de l'Université du Québec à Montréal. Bonjour, Monsieur Lapointe.
1: Bonjour.
0: Bon, déjà, expliquez-nous des Coolcation, c'est quoi exactement?
1: Bon, ben, les Coolcation, comme vous l'avez bien expliqué, là, c'est un mot valise et ce mot-là est apparu là, dans le Condé Nast Travelers là, dans la période 2023-2024 dans les tendances émergentes. Mais je vous dirais, c'est un ancien onguent dans un nouveau pot, parce que au départ, à la naissance du tourisme au 19e siècle en Occident, là, ailleurs dans le monde, il y a d'autres départs, mais nous, hein, on a toute cette partie-là où est-ce qu'on a une aristocratie des villes avant la climatisation qui quitte les villes pour des espaces de villégiature proche de la mer, où est-ce qu'il fait plus frais et qu'on respire. Hein? Les villes, à l'époque, c'est la période industrielle, donc il y a beaucoup de pollution. Et au 19e siècle, à Montréal, pour donner un exemple près de chez nous, il y a des canicules. Hein? C'est pas nouveau, des changements climatiques. Et donc, les gens partaient, entre autres, là dans l'est du Québec, là Charlevoix, le Bas-Saint-Laurent, là, Notre-Dame-du-Portage, dont l'auberge du Portage est une des traces de cette époque. Donc, c'est pas nécessairement nouveau. Ce qui est nouveau, c'est que là, on voit émerger une augmentation de la demande pour les chiffres que l'on a sont principalement européens pour les pays scandinaves. Mais je vous dirais, faut prendre ça avec des pincettes là, comme tendance. Hein? On est au début de quelque chose parce que encore cette année, là, l'Espagne et la Grèce battent des records, même si vous voyez la Suède a une augmentation de 8,8% de la demande en été. Mais la Norvège, elle, l'an dernier, on parle d'une augmentation de 14%, mais sur toute l'année. Donc là-dedans, on a aussi l'explosion du tourisme d'aurore boréale là, qui peut pas tout à fait rentrer là-dedans.
0: C'est ça, parce qu'il y a la température, mais il y a aussi des destinations qui deviennent populaires avec les réseaux sociaux, par exemple, comme vous le dites, là, les destinations aurore boréale.
1: Exact. Mais là, ce que l'on voit, finalement, c'est que la croissance des pays scandinaves en été vient d'une demande pour, je dirais, des destinations plus fraîches. On voit aussi là les Espagnols, les Italiens qui vont prendre leurs vacances en Bretagne, en Normandie, en Irlande. Dans leur cas, c'est aussi pour quitter des villes qui sont surchargées de visiteurs. Mais le European Tourism Commission, là, qui est l'équivalent de l'Alliance du tourisme du Québec, là, mais européen, ben eux, ce qu'ils nous disent, c'est que la demande est la géographie de la demande est relativement stable, là, avec 60% de la demande pour les pays méditerranéens en Europe, puis à peine 6% vers le nord. Par contre, ce qu'ils nous disent, c'est que le Coolcation, finalement, là, sur le terrain, c'est plus un déplacement de saison plutôt que de destination. Donc, dans un contexte où est-ce que l'Occident vieillit aussi, hein? Donc on a de plus en plus les démographies des pays occidentaux vont vers une certaine forme de vieillissement. Et donc on a de plus en plus de populations qui sont pas coincées, excusez-moi l'expression, par les vacances scolaires et qui tout à coup peuvent décider d'aller en Espagne au mois de novembre. Hein? Et donc ce que l'on voit, c'est plutôt un scénario de déplacement qui est plus temporel que géographique. Mais l'autre élément aussi qui est important là-dedans, là, c'est là que ça rejoint un peu plus mes travaux à moi, tout à coup, on a comme un croisement de transformation d'imaginaire climatique avec une transformation des imaginaires touristiques. L'imaginaire touristique, c'est extrêmement important, là. Si vous avez envie d'aller à quelque part, c'est qu'il y a un instant, vous êtes capable de vous fermer les yeux puis d'avoir des images, des idées, des saveurs, hein, qui vous donnent envie d'y aller. Et donc, à travers ça, le changement du climat, tranquillement,

0: est en train de transformer nos imaginaires touristiques. Mais ça va être long à faire parce que dans une étude très récente, là, Stephen Gosling et Daniel Scott. Là, Daniel Scott, c'est la grande référence canadienne autour des changements climatiques là, et du tourisme de l'Université Waterloo. Ben, eux, ce qu'ils nous disent, ben, c'est que malgré tout, là, les événements climatiques extrêmes, ils restent conceptualisés comme étant temporaires et localisés. En fait, c'est un peu comme si on joue au casino. On se dit, pas parce qu'il y en a eu une l'an passé, cette semaine-là, qu'il va en avoir une encore cette année. Mais là, que les vagues de chaleur, on commence à changer un peu de paradigme face à ça. Mais quand on pense aux ouragans, aux feux de forêt, ben, on se dit, c'est pas parce qu'il y en a eu cette année qu'il n'y en a pas eu l'an dernier. Mais ça se passe aussi avec les vagues de chaleur. L'an dernier, à Finlande, on a eu une canicule d'une vingtaine de jours. À une période où est-ce que les gens qui y allaient s'attendaient à ce qu'il fasse frais. Moi, personnellement, en 2013, fin juin, Helsinki faisait la même température qu'à Porto. Donc, les changements climatiques amènent ça ici. Hein? Donc, ce que l'on voit finalement, c'est que cette conception-là fait que la demande est assez inélastique au choc climatique pour l'instant. Comment ça se transforme?
1: Est-ce qu'on peut ajouter à ça, Monsieur Lapointe, parce que peut-être qu'on est, pour certains, on est rendu justement à aller découvrir la Scandinavie parce que ben on voyage davantage. Peut-être qu'on est déjà allé virer à Madrid, déjà allé virer à Paris. Peut-être qu'on est simplement rendu à d'autres destinations. Est-ce que ça pourrait être un facteur?
0: Ben oui, tu sais, l'augmentation des pays scandinaves fait partie de l'augmentation de la croissance continue du tourisme. Là, on a rattrapé où est-ce qu'on était en 2019 l'an dernier. Cette année, on s'attend à dépasser là, le nombre d'arrivées internationales sur la planète. Et donc oui, il y a des faits comme ça. Tu sais, la pandémie nous a amenés à redécouvrir le plein air, le camping, l'écotourisme pour certaines personnes. Et là, tout à coup, ben, où est-ce qu'on veut aller faire ça? On est allé sur la Côte-Nord, en Gaspésie, on a monté des montagnes. Puis on se dit, ben, je veux ce même genre de paysage-là, mais ailleurs, ben là, on se tourne vers les pays scandinaves. Il y a une partie de ça. Ils sont aussi très agressifs là, dans ce nouveau marché-là qui se développe, là, la Norvège autour des aurores boréales est très, très présente là, dans le marché chinois. Beaucoup, beaucoup de visiteurs chinois là, dans les dernières années, là, depuis qu'ils se sont remis à voyager après la pandémie, vont dans le nord de la Norvège pour les aurores boréales, là, avec que ça implique d'enjeux de recevoir une certaine masse de touristes dans cette période-là. Donc, c'est très complexe, comme ici au Québec. Donc, est-ce que l'engouement pour les maritimes, Terre-Neuve, est en partie du colocation? Peut-être, mais il y a aussi des gens qui se rabattent sur la Nouvelle-Écosse parce qu'ils veulent pas aller aux États-Unis. Il y a quand même eu des mouvements là, d'acquisition de résidences secondaires dans l'est du Canada par des gens de l'Ontario, un peu moins du Québec, mais beaucoup du sud de l'Ontario. Donc, est-ce que c'est ce mouvement-là qui transforme l'offre de ces territoires? C'est assez complexe. Mais un des éléments qui est très important, c'est en Europe aussi, là, et les chiffres que je vous donnais tout à l'heure là, de la croissance des pays scandinaves, c'est des chiffres qui nous viennent de SAS, qui est l'avionneur à bas coût, le low-cost scandinave. Et donc, c'est cette accessibilité là en termes d'aéromobilité que les Européens ont qui fait que...
1: C'est plus facile.
0: C'est beaucoup plus facile hein, quand que... Moi, j'ai déjà vu là, hors saison un billet d'avion Paris-Copenhague moins cher qu'un billet d'autobus Québec-Montréal. C'est sûr que ça aide à se dire « Hey chérie, on va-tu faire un week-end à Copenhague? » Tu sais,
1: ben oui.
0: Nous, face à ça, en Amérique du Nord, ben, est-ce que le Québec pourrait se positionner par rapport au nord-est américain comme étant une destination plus confortable? En tout cas, certainement au niveau de l'hiver, en tout cas, tu sais, on voit, mais derrière tout ça, c'est qu'il faut aussi être capable, dans le long terme, à travers la publicité, le marketing, mais aussi tous les relais culturels, être capable de faire émerger un nouvel imaginaire touristique qui va prendre en compte les conditions actuelles de notre climat, conditions qui se transforment rapidement, qui sont aussi un peu difficiles à prévoir, comme je vous disais, pour plusieurs personnes encore quand on choisit ses vacances, on se dit, ben,

0: parce qu'il y en a eu l'année passée, une vague de chaleur à cette semaine-là, qu'on va l'avoir l'année prochaine, même si de plus en plus on l'a.
1: Ouais, et on dit peut-être le Québec qui pourrait se positionner pour ses coolcations, donc ses vacances au frais. Mais là, moi, j'ai pratiquement 31 degrés rue Saint-Jean, Dominique Lapointe.
0: Exact. Mais une chose est sûre, c'est que le Québec, on est très bien positionné comme étant une destination. Cool, je suis là-dessus.
1: Très, très belle blague, Dominique Lapointe, professeur titulaire de la chaire Adaptation Climat-Tourisme Québec de l'Université du Québec à Montréal. Merci beaucoup pour cette belle entrevue.
0: Moi, je vous remercie.
1: Bon été.
2: Voulez-vous que je vous parle?
1: Non, moi j'ai arrêté. Moi j'arrête de parler. Oui. Moi c'est terminé.
2: Ben, moi j'allais dire que ça fait au moins une heure que Marc-André et moi on essaie de trouver un mot valise français pour les coolcations.
3: Ouais.
2: Mais c'est pas très concluant.
1: Vacances frais.
2: Ben, moi j'avais fréquence.
3: Oh. Moi j'ai fréquence.
1: Ah, mais ça on va se mêler avec
3: ouais,
1: un
2: exactement.
3: Fréquence.
2: Voilà.
1: Allons-y Marc-André avec la circulation.
3: On n'a pas réussi à trouver.
1: Mais si vous avez des propositions, le textez-nous 418-670-9071 mot valise en français pour vacances au frais. Ça va être ça.
3: On a des problèmes, me dit-on, intersection du boulevard Amel et de la route de l'aéroport. Donc, fin du Plessis, là, début de la route de l'aéroport. C'est un petit peu plus chargé. Côté ouest, surtout, du boulevard Amel et direction nord sur du Plessis. Là, à la fin, c'est quand même un petit peu plus chargé. On a toujours des ennuis sur Félix Leclerc, direction est entre Saint-Jacques et Laurentienne. Donc, pas de changement de ce côté-là. Pour Henri IV Sud, du Plessis Sud, les boulevards Laurier et Champlain. Ça roule très bien en direction des ponts. Là, il n'y a vraiment aucun problème à signaler à cette heure-ci. Donc ça, c'est plutôt rare pour que je dise ça là, l'après-midi. Mais pour l'instant, en tout cas, ça roule très bien. Il y a la 20 ouest où ça demeure vraiment compliqué. Vacances de la construction ou non, on a un long bouchon de circulation présentement depuis la route du président Kennedy jusqu'à l'avenue Taniata.
1: Merci Marc-André. On a déjà des propositions qui commencent à entrer par texto. On a Vacaufray et on a pas certain de la comprendre, celle-là. On va revenir un petit peu plus loin.
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1: Tania, des régions du Québec sont maintenant cartographiées en musique.
2: C'est sur la plateforme Musique QC où on peut retrouver des listes de lectures qui sont faites par des humains et non pas par des algorithmes, et c'est pour la musique québécoise. Et c'est un projet qui s'appelle La vie musicale au Québec qui est qui a été fait par des étudiants de l'Université Laval avec la professeure de la faculté de musique de l'Université, Sandria P. Bouliane. Et ils ont voulu faire rayonner le travail des étudiants à l'extérieur de l'université, ce qui donne ces cartes. Alors, on a des listes de lecture sur la plateforme musique, mais par région, on retrouve une carte. Donc, on a, entre autres, la Naudière, la Côte-Nord, le Saguenay-Lac-Saint-Jean. On a aussi le Gaspésie et le de la Madeleine, mais on a la capitale nationale.
3: C'est moelleux pas mal, là, ce qu'on a entendu.
2: Ben, ça, c'était la Basse-Ville.
3: Basse-Ville?
2: Ben oui, la Basse-Ville, mais il y a Limoilou de Robert Charlebois, là, c'était la Basse-Ville, Sylvain Lelièvre, mais il y a aussi 3e Avenue, Corias, si vous voulez rester dans le secteur, Hymne à Québec avec Loco-Locas, secteur Hauteville avec Acrophone.
3: Ouais.
2: Donc, on a toute une liste comme ça et on a une carte interactive. Alors, on peut s'y rendre. On a des petits points bleus et quand on clique, par exemple, le rêve du diable à Rivière-Jaune,
3: ah,
2: et on a sur la carte, donc ouais, au-dessus du lac Beauport, on a ça et on a un peu de détails. Par exemple, c'est un reel traditionnel avec des paroles écrites par Jean-Pierre Lachance sur le bonheur simple d'une maison à la campagne. Rêve du diable en 2013, Rivière-Jaune. Donc, on a un peu de détails comme ça et ça donne envie d'aller visiter son Québec en musique. Et il y a tous les bienfaits, que ce soit des humains qui ont travaillé là-dessus, entre autres pour mettre en contexte, par exemple, Dépanneur Pierrette de Sarah Dufour. Mais il faut savoir que c'est à Alma, si on veut associer cette chanson-là.
3: On prend des clés, là.
2: Oui, ce qu'un algorithme ne peut pas faire. Et d'ailleurs, l'algorithme en musique québécoise, québécois est pas mal sa seule ligne directrice, ce qui fait que c'est quand même assez large. Donc, je vous invite à aller voir ça. Et la plateforme Musique QC, toujours aussi bien fait si vous avez envie d'avoir de la musique québécoise en liste de lecture fait par des humains. Et là, c'est plein d'étudiants de l'Université Laval qui ont travaillé là-dessus.
1: Une super belle façon de découvrir la musique de façon là, ludique. Écoutez, vous avez des propositions là.

0: La boîte texto qui est en train d'exploser. On nous dit froquance, tout simplement. Donc, froid et oui. Vacances pour froquance. On nous dit fraîchance.
1: Ah oui?
0: Oui. Est-ce qu'on accepte frescapade? Ça, j'aille pas ça.
1: Ah,
0: frescapade,
1: c'est bon ouais. Frescapade.
0: Ouais. Frescapade ou destina fraîche. Autre suggestion.
1: Moi, frescapade, ce serait le gagnant.
2: On vote pour ça.
0: Je pense qu'on a un gagnant, mais continuez de nous écrire. On adore vous lire. 418-670-9071. Nouveau changement de position américaine maintenant, encore une fois, face à l'Iran, après près de 2 semaines de bombardement. On avait fait une pause en disant vouloir négocier. Puis on vient de reprendre les frappes. On en parle avec Raphaël Jacob, chercheur associé à la chaire Raoul Dandurand de l'Université du Québec à Montréal. Bonjour Raphaël.
3: Bonjour Félix.
0: Donc la recommandation de cesser les attaques était quand même venue du plus haut placé militaire de la région quand même.
3: C'est exact. En fait, c'est venu à la fois de l'amiral Brad Cooper, qui est le commandant de CENTCOM, qui est allé dire carrément qu'on commençait à manquer de cibles. Autrement dit, quand on lit entre les lignes, ça veut dire que les bombardements américains ne fonctionnent pas. On a détruit en partie ou en totalité essentiellement toutes les cibles à l'intérieur de l'Iran qu'on avait fixées et politiquement, ça n'avance en rien les objectifs des Américains. Non seulement ça, mais à la voix de M. Cooper, de l'amiral Cooper, s'est ajoutée celle de Dan King, qui est le chef d'état-major américain, qui lui est en train de dire, écoutez, si on continue comme ça, ce dont on va manquer, c'est pas seulement de cibles à frapper à l'intérieur de l'Iran, c'est de munitions avec lesquelles lancer nos frappes en premier lieu. Parce que là, il faut réaliser le début des impacts là, qu'on commence à documenter de cette accumulation d'interventionnistes américains à l'étranger depuis les dernières années.
0: C'est surprenant quand même, là, provenant de la plus grande armée du monde.
3: Exact. Mais c'est exactement le point. C'est-à-dire que même la plus grande armée, non seulement du monde, peut-être de l'histoire recensée de l'humanité, peut commencer à manquer de munitions si, d'un côté, la puissance industrielle, la production industrielle ne subvient pas aux besoins à la maison, ce qui semble clairement être le cas. Et si, par surcroît, on multiplie les interventions à l'étranger. Donc, je vais vous dire que, bien sûr, que là, on va marquer demain les 5 mois de cette guerre, qui, d'autant toujours le rappeler, une petite parenthèse ici, était censée durer 2 semaines à la base, là. Mais on l'a lancé alors que ça faisait 4 ans qu'on appuyait l'armée ukrainienne. On a acheminé et on continue d'acheminer des dizaines de milliards de dollars en armement. Je ne dis pas que c'est une bonne ou une mauvaise chose. C'est simplement que, concrètement, ça fait que vous additionnez intervention et intervention et intervention. À un moment donné, oui, l'impact sur les munitions commence à se faire sentir même au sein de l'armée américaine. Et comme c'était pas assez, disons qu'on met de côté l'aspect plus strictement militaire et qu'on se parle de l'aspect plus directement politique. La question, on ne peut plus sensible, on ne peut plus importante de l'inflation. On a des développements aussi là-dessus. Dans la dernière semaine, depuis que j'étais à votre émission la dernière fois, on a eu un sondage national du réseau Fox. On ne peut pas vraiment accuser d'être anti-Trump, qui établit le taux d'approbation de M. Trump sur la question de l'inflation. Première priorité, doit-on toujours le rappeler, des Américains présentement, à 27 %. C'est dans le fond de la cale et c'est dans une situation, et c'est là que c'est important, je me permets dans 30 secondes de plus de pédagogie, d'expliquer comment ça pourrait être encore pire si on reprend les frappes.
0: Allez-y.
3: Parce que le prix du pétrole, l'impact sur le prix du pétrole, évidemment qu'on en parle depuis 5 mois. Ce qu'on réalise peut-être pas entièrement collectivement, c'est que l'augmentation pourrait être bien pire si ce n'était de l'espèce d'intervention artificielle dans le marché qui est faite par l'administration Trump depuis les derniers mois. C'est-à-dire que pour essayer de limiter la hausse, on va puiser dans ce qui s'appelle les réserves stratégiques pétrolières américaines. Maintenant, ces réserves-là n'ont pas été créées à la base pour ça. Elles ont été créées il y a plusieurs décennies pour, par exemple, pallier à, par exemple, un cataclysme, une catastrophe naturelle qui surviendrait subitement, qui ferait en sorte qu'on aurait des millions d'Américains qui, presque du jour au lendemain, auraient besoin de façon accrue d'énergie. Ça n'a pas été mis sur pied pour que le président des États-Unis commence à piger là-dedans pour essayer de limiter les pertes électorales de son parti à cause d'une guerre qu'il a lancée au Moyen-Orient. Monsieur Biden avait commencé à faire ça suite à l'invasion russe de l'Ukraine. Monsieur Trump, à l'époque, qui était un candidat présidentiel, le critiquait. La critique elle était parfaitement légitime. Le problème, c'est qu'il devient, plutôt redevient président des États-Unis et commence à faire exactement la même chose. Le problème additionnel, c'est qu'on avance dans le temps. En date d'aujourd'hui, ces réserves-là sont à leur plus bas niveau depuis au moins 1983. Ça fait plus de 40 ans. Donc, lisant entre les lignes, Félix, ce que ça veut dire, c'est que si on reprend les bombardements sur le moindrement long terme, on ne pourra pas piger pendant encore des mois et des mois et des mois dans ces réserves-là, sans commencer carrément à en manquer. Donc, tout ça pour vous dire que ça fait pas mal d'incitatifs majeurs pour au minimum peser sur le bouton pause dans ce conflit-là.
0: Et c'est évidemment de l'information dont Téhéran est bien, bien, bien consciente.
3: Ben oui.
0: Il sera assurément question d'ailleurs de l'Iran.

0: demain, Raphaël, avec la visite de Benjamin Netanyahu qui sera de passage à la Maison-Blanche.
1: Oui, je vais vous parler de M. Netanyahu, dans un instant, mais vous venez de m'inspirer, Félix, en parlant de Téhéran et du fait que le régime iranien est parfaitement au courant des manques ou des enjeux du côté américain. L'enjeu aussi, c'est que l'Iran a une frappe, une possibilité de frappe de réplique. Donc, même si, évidemment, qu'on n'est pas en mesure d'aller bombarder des cibles américaines, ce qu'on est amplement capable de faire, et on le fait depuis des mois, c'est de frapper des cibles des alliés américains dans la région. Et ça aussi, à terme, ça devient un enjeu très problématique pour Washington d'un point de vue géopolitique et géostratégique. Parce que si, par exemple, vous êtes les Saoudiens, vous êtes le Bahreïn, vous êtes un des pays du Golfe qui se fait bombarder, à qui mieux, ou qui, comme les Saoudiens dans les dernières semaines, là, se fait menacer carrément de voir ses exportations coupées du reste du monde. À terme, on arrive avec une situation où il y a un incitatif à peut-être regarder ailleurs que Washington pour aller chercher des garanties et des arrangements de sécurité. Les Américains ne veulent pas perdre ces relations privilégiées-là avec ces pays du Golfe Persique-là également. Donc, les Iraniens ont ce rapport de force-là en plus de celui de fermer le détroit d'Hormuz. Donc, une fois que tout ça s'est dit, rapidement sur M. Netanyahu, demain, il est officiellement à Washington pour célébrer la vie de Lindsey Graham, ce sénateur, défunt maintenant sénateur républicain qui est décédé il y a à peu près 2 semaines. Informellement, disons-le franchement, il va être là pour faire une campagne de lobbying. Donc, pour toutes les raisons que je viens de vous donner pour lesquelles l'administration de M. Trump devrait soit peser sur pause ou idéalement même mettre fin à ce conflit en Iran, il y a aussi immensément de pression qui est mise et qui va continuer à être mise pour aller en sens inverse, pour repartir les hostilités. La visite de demain, elle doit être vue aussi dans ce contexte-là. Surtout, et là aussi je me prends un petit 30 secondes rapide de plus parce que c'est énorme comme développement, presque personne semble en parler dans les médias majeurs américains. Le Congrès américain est actuellement en train de légiférer. Quand je dis actuellement en train de légiférer, je ne veux pas simplement dire là, on a une espèce d'élu d'arrière-ban dont personne n'a entendu parler qui a déposé un projet de loi qui va mourir au feuilleton. Non, non. Un projet de loi qui a déjà été approuvé par la Chambre des représentants, qui pourrait prochainement être approuvé par le Sénat et qui viendrait intégrer les armées américaines et israéliennes. Qu'est-ce que ça veut dire intégrer? Ça ne veut pas simplement dire là, que les Américains sont alliés des Israéliens. Ça, on le voit déjà. Ça veut dire que, par exemple, l'armée américaine met sur pied ou découvre une avancée technologique extraordinaire, elle devient légalement obligée de la partager avec l'armée israélienne. Je vous mets au défi de me trouver une seule autre nation sur Terre qui a ce genre d'arrangement-là avec les États-Unis, même les pays membres de l'OTAN. Il n'y en a aucune. Donc, tout ça pour vous dire que cette pression-là, elle est très réelle et assurément, elle va continuer à se faire sentir.
0: Bon, évidemment, on va surveiller si il est parfois perméable à beaucoup de pression, hein, M. Trump, quand même.
1: C'est vrai.
0: On va finalement, quelques mots sur le film là, qui bat plusieurs records au box-office, Raphaël, et parlant de guerre et paix, là, on parle de l'Odyssée.
1: Ben c'est ça. Et là, je veux rassurer les membres de votre équipe présentement, je ne suis pas ici pour me substituer à votre chronique culturelle.
2: Merci.
1: J'ai déjà assez de mon chapeau et de ma chaise, pas besoin de m'en rajouter. Je voulais simplement prendre quelques instants pour vous glisser un mot sur le message du film. Pour ceux et celles qui l'ont vu, vous allez, j'espère, savoir de quoi je parle. Pour ceux et celles qui ne l'ont pas vu et qui hésitent en se disant « Ouais, mais j'ai entendu des critiques comme quoi c'était pas entièrement fidèle à l'Odyssée telle qu'interprétée par Homère. » C'est peut-être vrai. Ça ne veut pas dire que le film, la version cinématographique de Christopher Nolan n'a pas un message extrêmement puissant à partager sur les impacts dévastateurs de la guerre. La toute dernière ligne du film, je ne vends pas la mèche pour ceux et celles qui ne l'ont pas vu. Donc, non, je vous rassure, je ne vends pas la mèche, même en vous donnant la dernière ligne, je vais la paraphraser de toute façon, qui est de dire que on, comme espèce humaine, on n'apprend pas de nos erreurs pour ce qui est des impacts de la guerre, non seulement sur les populations qui la subissent, mais même sur les gens qui la lancent en premier lieu. Je ne vous en dis pas plus. Pour ceux et celles qui ne l'ont pas vu et qui, là, peut-être, viennent de trouver l'élan pour aller le voir, je vais quand même être clair, terminer là-dessus. C'est une recommandation sans garantie. Donc, si vous n'êtes pas satisfait de l'expérience en cinéma, je ne peux malheureusement pas, après coup, rembourser le prix de votre billet.
0: Le message est lancé. Merci beaucoup, Raphaël. On se retrouve tout de suite après le Radio Journal. À tantôt.
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1: Aujourd'hui, au Radio-Journal, les feux de forêt forcent de nouvelles évacuations en Colombie-Britannique, pendant qu'en France...
2: Il faut qu'on soit lucide. Les semaines à venir seront dures, on doit tenir.
1: Les autorités redoutent les effets d'une quatrième canicule en quelques semaines. Et Volodymyr Zelensky et Benjamin Netanyahou attendus demain à la Maison-Blanche.
3: Bibi has been great. We did very well together.
1: Les guerres en Ukraine et en Iran seront au menu de leur tête-à-tête avec Donald Trump. Bonjour, ici Louis de Belval. Bienvenue au Radio-Journal. Près de 900 feux de forêt sont en activité à travers le Canada, dont plus du tiers se trouvent dans les territoires du Nord-Ouest et en Ontario. Et puis la Colombie-Britannique n'est pas en reste. Les habitants de la communauté de 70 Mile House et des environs ont dû quitter leur domicile plus tôt aujourd'hui. Nous faisons le point avec Julie Landry. Julie, les autorités de la ville de Kamloops, qui accueillent bon nombre d'évacués, ont pris la parole il y a un peu plus d'une heure.
4: Oui, pour parler du centre d'urgence, depuis plus d'une semaine, ils ont accueilli 460 personnes, ceux du feu de la vallée du Fraser, le Boston Bar, et maintenant du fameux complexe Big Bar. Par exemple, cette fin de semaine, les résidents de Clinton ont dû évacuer, ils sont arrivés, et c'est vraiment rodé ces centres. Ils arrivent, ils sont nourris, il y a un appui émotionnel, des lits d'appoint, une aide pour les animaux même, et ils sont pris en charge par une armée de 200 bénévoles. Je vous invite à écouter Erika Actmer-Noble, qui est une évacuée de Clinton qui ne pouvait pas être plus reconnaissante.
5: I'm truly grateful. This has been a stressful but beautiful experience. Just have love and support from all the.
4: Elle dit que c'est vraiment très stressant comme expérience, mais malgré tout, en arrivant là, c'est tellement beau de voir tout cet appui, donc elle est très très reconnaissante.
1: Et puis Julie, est-ce que Kamloops a la capacité d'accueillir plus d'évacués?
4: Alors, ça dépend. Il y a un moment où tous les hôtels étaient pleins, mais les chambres redeviennent disponibles quand des gens trouvent des solutions chez des amis, des familles. Donc, c'est difficile de tenir le compte tout le temps et surtout, c'est difficile de savoir combien d'évacués vont arriver. On écoute le chef pompier Ken Uzalok.
6: It's very dependent. Obviously, sometimes we can plan the best for where people are directed to go.
4: Donc, on demande aux gens d'aller à des endroits et parfois, les gens ne respectent pas. Par exemple, les évacués de 70 Mile House ont été dirigés vers le nord de la province, mais certains arrivent à Kamloops. Mais le centre d'évacuation peut accueillir presque 120 personnes pour la nuit. Kamloops a quand même demandé l'aide aux communautés avoisinantes pour loger des évacués. Donc, pour l'instant, c'est encore possible d'en attendre d'autres.
1: Merci, Julie.
4: Avec plaisir.
1: Et puis en Europe, la situation s'est quelque peu stabilisée en France comme en Espagne. Au cours des dernières heures, la météo a été plutôt favorable. Tout de même, environ 75 000 personnes ont été évacuées du côté espagnol et des centaines de milliers l'ont été en France, surtout dans le sud-ouest du pays où se trouve notre envoyé spécial Mathieu Prost. Mathieu, l'accalmie aura été de courte durée. Plusieurs incendies repartent de plus belle.
7: Il y a eu, Louis, une quarantaine de départs de feu dans tout le département de la Gironde, me disaient les pompiers, qui estiment qu'il leur faudra plusieurs mois pour venir complètement à bout de cet incendie. Un feu que l'on dit stabilisé aujourd'hui, malgré ces reprises qui ont nécessité l'intervention de Canadair, d'hélicoptères tchèques ou encore de l'avion militaire A400M. Pas de nouvelles évacuations à signaler, mais pas de retour des évacués non plus. 220 000 personnes ont dû fuir les flammes et la fumée ici, c'est inédit. Emmanuel Macron l'a rappelé, le président français est venu sur place rencontrer des pompiers et des élus et il a prévenu que demain serait plus difficile qu'aujourd'hui.
1: Et puis une autre canicule, Mathieu, est attendue sous peu.
7: Une nouvelle vague de chaleur, la quatrième depuis le début du mois de mai. Et en plus des risques de sécheresse, elle augmente les risques de pyrocumulonimbus, la hantise des pompiers. On écoute l'adjudant-chef Stéphane Patrouillot.
8: Il n'y a qu'un truc qui peut nous aider, c'est des beaux orages de pluie. Mais ça, on n'y croit pas parce qu'en fait, c'est pas trop l'ordre du jour. Donc, voilà. Et après, on redoute les orages secs, par contre, derrière, qui, eux, avec les éclairs, vont nous rallumer. Donc, du coup, ça va refaire encore des redéparts de feu. Et voilà, quoi.
7: Demain, ce sera le jour 7 de ce combat pour les 2000 pompiers sur le terrain.
1: Mathieu Prost, dans le sud-ouest de la France. Merci beaucoup.
7: Merci.
1: Les véhicules ont commencé à circuler ce matin sur le nouveau lien autoroutier qui relie Windsor dans le sud de l'Ontario à Détroit au Michigan, construit au coût de 6,5 milliards de dollars. Le

0: pont Gordie Howe qui enjambe la rivière Détroit a été entièrement financé par le Canada. Le prix pour une voiture de tourisme est de 8 $ et de 12 $ pour les camions. Les piétons et les cyclistes pourront quant à eux l'emprunter gratuitement, mais seulement à compter du 5 août. Ce nouveau lien s'ajoute aux deux autres existants, soit le pont Ambassadeur et le tunnel Windsor-Détroit, ce qui démontre l'importance de ce corridor par où transitent 30 % des échanges commerciaux par camion entre le Canada et les États-Unis. Et puis toujours aux États-Unis, le président Donald Trump aura une journée chargée demain. Il accueillera à la Maison-Blanche le président ukrainien Volodymyr Zelensky, qui vient tout juste de s'entretenir avec le nouveau premier ministre britannique Andy Burnham à Londres. Donald Trump aura aussi un nouvel entretien avec le premier ministre israélien Benjamin Netanyahou. Je joins à Washington notre correspondant Hugo Lavallée. Hugo, cette rencontre avec le leader israélien surviendra dans un climat de tension entre les deux pays.
1: Oui, la relation entre Israël et les États-Unis a été mise à rude épreuve ces derniers mois lorsque la guerre contre l'Iran s'est amorcée. Donald Trump et Benjamin Netanyahou semblaient vraiment en symbiose. Or, cette proximité s'est étiolée au fil des semaines. Plus le temps passait, plus on voyait Donald Trump prendre ses distances de son homologue israélien. Benjamin Netanyahou, d'ailleurs, n'a pas été impliqué dans la négociation du protocole d'accord qui a été conclu entre Washington et Téhéran. Et au fond, ce qu'on constate, c'est que les deux pays n'ont pas ou n'ont plus, pourrait-on dire, les mêmes objectifs. Les États-Unis veulent mettre ce conflit derrière eux, veulent que la navigation reprenne le plus rapidement possible dans le détroit d'Ormuz. Israël est moins pressé, veut maintenir une forte pression militaire sur l'Iran. Mais aujourd'hui, à bord d'Air Force One, on a eu un message assez clair de la part de Donald Trump à l'intention de Benjamin Netanyahou.
2: You know who wouldn't survive without us? Israel. Bibi's coming, he'll tell you.
1: Plusieurs pays ne survivraient pas sans les États-Unis, à commencer par Israël, dit Donald Trump. Une façon pour lui de rappeler à son allié israélien qui a le dernier mot par rapport au conflit en Iran.
0: Et puis, pendant ce temps, Hugo, en Iran, il n'y a pas eu de bombardement depuis 3 jours, mais on n'est pas plus avancé.
1: Effectivement, depuis 3 jours, le calme est revenu. Ça fait suite à 13 jours d'intenses bombardements. On sent une certaine retenue de part et d'autre, même s'il n'y a pas d'accord qui a été conclu. Un peu plus tôt aujourd'hui, Donald Trump a dit qu'il y a des discussions qui sont en cours avec les Iraniens, même si Téhéran nie tout pourparler avec Washington.
0: Merci, Hugo.
1: Au revoir.
0: Toujours aux États-Unis, près de 350 000 Haïtiens et 6 000 Syriens perdent aujourd'hui le statut de protection temporaire qui leur permettait de demeurer légalement au pays. Cela fait suite à une décision de la Cour suprême qui a donné raison à la politique d'expulsion massive d'immigrés mise en place par l'administration du président Donald Trump. Catherine Dib a les détails.
3: Nous sommes sujets à l'arrestation, à la détention et éventuellement à la déportation.
4: Villas d'Orsainville, du Centre d'aide et de soutien à la communauté haïtienne, redoute une crise humanitaire. Avec la fin officielle du statut de protection temporaire, il s'attend des interventions de la police de l'immigration, ICE, entre autres à Springfield, en Ohio, où il y a des milliers d'Haïtiens.
3: Bon, il y avait déjà des arrestations dans la ville, avec la différence que ça pourrait multiplier dans les jours à venir.
4: Certains sont donc tentés de miser sur le Canada pour contourner les nouvelles mesures.
5: Depuis la décision de la Cour suprême américaine, on reçoit des appels constamment des gens...
4: À Montréal, Arcel Apollon, de la Maison d'Haïti, rapporte que la communauté haïtienne se mobilise.
5: Des appels pour valider comment ils peuvent faire venir des membres de leur famille. Les gens nous partagent leur angoisse, leur stress.
4: Mais depuis la fermeture du chemin Roxham et les modifications de l'entente sur les tiers pays sûrs en 2023, demander l'asile au Canada depuis les États-Unis est rendu difficile, selon Franz André, du Comité d'action des personnes sans statut.
6: Les exceptions font qu'il y a très, très, très peu de gens qui peuvent rentrer, si ce n'est d'avoir des parents de premier degré.
4: Selon lui, certains tenteront malgré tout de se rendre au pays illégalement.
6: Et beaucoup seront interceptés et éventuellement déportés. C'est ce que j'appelle une déportation par proxy.
4: Franz André souhaite qu'Ottawa mette sur pied des programmes d'immigration spéciaux, comme ce qui avait été prévu pour les Ukrainiens en 2022. Ici Catherine Dib, Radio-Canada, Montréal.
0: Et puis en terminant, le premier ministre de l'Ontario, Doug Ford, se dit dégoûté par les actes de violence et de vandalisme commis ces derniers jours à Toronto. En fin de semaine, 2 succursales d'une chaîne de boulangeries juives ont été prises pour cible. L'une d'elles a même été visée par des coups de feu. Et puis ce matin, le consulat américain a à nouveau été la cible de tir. Un projectile a été retrouvé, mais le ou les suspects courent toujours. C'est la deuxième fois que l'édifice diplomatique américain est atteint par des coups de feu en quelques mois. Le dernier incident remontait au mois de mars et dans tous les cas, personne n'a été blessé. Voilà, c'est ce qui conclut ce Radio-Journal. 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

0: 17h10, bienvenue à cette troisième heure de C'est encore mieux l'après-midi. Nous sommes le lundi 27 juillet, 30 degrés encore à cette heure-ci sur la rue Saint-Jean, en direct du studio de la rue Saint-Jean. À l'extérieur, je parle parce qu'à l'intérieur, heureusement, il y a de moins la 8. Climatisation. On est à moins 16 ici. Vous êtes tellement généreux et généreuses dans vos réponses. Cette chronique animalière qu'on a eue là autour de 15h15, concernant les phobies de vos animaux. Quelles sont les peurs, les phobies de vos animaux? Et vous avez des réponses, là, ma foi, qui me surprennent. Vous voyez ici, Catherine me dit le coupe-griffe. Ça fait très peur à son chien. Mon chien disparaît mystérieusement lorsque je vais chercher le coupe-griffe dans le tiroir.
1: C'est vrai, ça fait ça aussi.
0: là, on est peut-être plus dans la peur, parce qu'il y a une différence entre la phobie et la peur. Et si Catherine nous dit, même si je le cache dans ma poche ou derrière mon dos, le pitou devient introuvable dans la maison, donc pitou futé, ou du moins même, très peureux de ce coupe-griffe. Continuez de nous écrire 418-670-9071 par texto ou encore d'aller publier sous notre publication C'est encore mieux l'après-midi où se trouve cette question du jour. Encore une très belle heure devant nous. On se rendra du côté du parc marin, en fait du Saint-Laurent. C'est notre chronique Parc marin. Qui est ce Saint-Laurent? Ophélie Turgeon, adjointe à la direction pour le Réseau québécois d'urgence pour les mammifères marins, qui sera en entrevue avec nous. On s'intéresse aux métiers qui touchent de près ou de loin ce Saint-Laurent, ce parc marin. Un peu plus tard, on va discuter des commotions cérébrales au soccer. La Coupe du monde de soccer vient de se terminer, mais il y a eu là un impact important récemment.
1: Ils ont des coups de tibia, puis ils font des commotions.
0: Ben non, ça touche la tête quand même, Marc-André. Je sais que vous êtes un grand amateur du théâtre qui se joue souvent sur les terrains de soccer, mais ça a des conséquences assez graves. D'ailleurs, il y a eu un contact là, entre un joueur de l'Impact du CF Montréal avec un autre joueur. Impact assez important. Là. Ça nous pousse à se poser la question sur les commotions cérébrales au soccer. Donc, 17h45, soyez des nôtres. Mais avant tout ça, quelques manchettes avec vous, Vincent, s'il vous plaît.
2: Oui, les traverses prévues aujourd'hui entre Saint-Siméon et Rivière-du-Loup ont été annulées pour le reste de la journée en raison d'un bris mécanique. L'entreprise qui opère le traversier affirme cependant que les travaux qui visent à corriger le problème se poursuivent. Elle espère donc une reprise du service demain, mais ça reste à confirmer. L'horaire des traverses reste à confirmer en attendant que les réparations soient complétées. Pendant ce temps, le navire demeure accosté au quai de Rivière-du-Loup pour la fin des travaux. Et puis Québec relance le programme d'adaptation au domicile pour les personnes handicapées qui a été suspendu il y a un peu plus d'un an. Dès le 12 août, les prestataires pourront recommencer à faire des demandes d'aide à ce programme qui offre des subventions pour modifier la résidence d'une personne handicapée allant jusqu'à 50 000 $. L'ensemble des fonds alloués précédemment étant épuisés, le gouvernement avait annoncé en novembre 2024 une suspension temporaire du programme, puis il a complètement cessé d'accepter de nouvelles demandes. Ça, c'était en avril 2025, mais il le ramène sur les rails.
0: Merci Vincent. En circulation maintenant, Marc-André.
1: C'est quand même tranquille comme heure de pointe. Il y a des petits ralentissements à droite et à gauche. Ça s'est compliqué un peu, notamment pour Henri IV, direction nord, entre Félix-Leclerc et Sainte-Geneviève. Là, on a un bon ralentissement. Il semble y avoir un accident là, à l'approche de Sainte-Geneviève ou véhicule en panne. J'ai pas de détails, là, mais ça complique un peu les choses dans ce secteur-là. Félix-Leclerc-Est, on est toujours bien au ralenti avant Laurentienne depuis Robert-Bourassa. Côté ouest, on est de retour avec un léger ralentissement là, tout juste avant Pierre-Bertrand. Donc, rien de trop compliqué à cette heure-ci. On a encore un peu d'attente également sur Charest, direction est, tout juste avant l'accès pour Robert Bourassa. Direction nord, pour la traversée vers la rive sud, c'est dégagé. Ça roule très bien, peu importe d'où vous arrivez. Donc, Henri IV, Duplessis Sud, boulevard Laurier-Champlain, chemin Saint-Louis, tout ça est bien dégagé à cette heure-ci. Aucun problème à signaler non plus avant le pont de Québec, direction sud. Sur la 20 ouest, par contre, c'est pas réglé. On a encore un bon bouchon de circulation qui débute tout juste après la rivière des Coutures, donc avant le chemin des îles et qui s'étend jusqu'à l'avenue Taniata.
0: Merci Marc-André. Caroline, à la météo.
3: 27 degrés, c'est encore lourd, humide. Indice humidex est à 34 actuellement. On a quelques nuages dans le ciel. Il y a des probabilités d'averses, aussi risque d'orage pour les prochaines heures. Ce soir également, cette nuit. Les orages cette nuit, ça devrait être derrière nous si jamais on en a ici, mais les probabilités d'averses sont toujours là. D'ailleurs, chers auditeurs, vous êtes nos yeux. Alors si il pleut dans votre coin. Laissez-nous savoir déjà pour savoir si déjà ces perturbations, déjà, il y en a quelques-unes ici. Donc, les probabilités d'averse, mais il y en a pour tous nos secteurs. Un peu plus faible quand même en Beauce, on est à 40 % mais ici, c'est 60 % Il y avait une alerte jaune d'orage violent pour Montmagny. Cette alerte a été levée, donc plus de soucis de ce coin-là. Par contre, elle est toujours en vigueur dans le coin de Saguenay. Au minimum, cette nuit, c'est 18 degrés et toute la soirée aussi, ça va être encore humide. À 23 heures, il va faire 20, humidex 26. Alors, soirée encore collante. Demain, c'est un scénario similaire avec 27 degrés, humidex aussi qui sera de la partie avec 34. Des petites nappes de brouillard en début de matinée là, qui vont se dissiper rapidement, qui se seront formées au cours de la nuit. Et dans la journée, ben, c'est du soleil, quelques nuages, surtout en matinée. Et on ramène ces probabilités d'averse en après-midi à 40 % pour tous nos secteurs, encore une fois. Il y a un orage aussi qui est toujours dans l'air, c'est possible également. Mercredi, ben, plus nuageux, on devrait avoir une petite pause de précipitation pour mercredi, avec 27 toujours, quelques percées de soleil également. Et à surveiller un peu plus long terme pour jeudi, de la pluie au menu avec cette dépression qui remonte le long de la côte est américaine à suivre aussi. Voilà.
0: Je retiens particulièrement nuit chaude.
3: Oui, je vous dirais que ce ne sera pas la seule. On a 18 au minimum cette nuit, demain 16, 17 encore mercredi. Je vous dirais que toute la semaine, on est entre 16 et 18 la nuit, s'il n'y a pas de changement pour Québec.
0: Donc, le ventilateur, en bon français, devrait se faire aller.
3: Il y a de bonnes chances.
0: Et là, Caroline, il y a la fonte de la Californie qui souffre de la canicule marine.
3: Oui, vous allez retrouver ce texte de l'agence France-Presse qui a été repris par Le Devoir. Et on parle des côtes californiennes qui subissent actuellement une canicule marine exceptionnelle. La température en surface, le long des côtes californiennes est en ce moment supérieure de 3 à 4 degrés Celsius à la normale. Ça, c'est ce que rapporte l'Agence américaine d'observation océanique et atmosphérique, la NOAA, qu'on connaît bien. Et donc, cette situation est aggravée par le phénomène El Niño, qu'on connaît aussi. Ça perturbe gravement l'écosystème et effet domino, réchauffement des eaux. Donc, ça ne permet plus aux poissons comme les anchois, les sardines de rester en surface. Ils vont donc aller vers des zones plus froides, plus profondes. Et conséquence directe de ça, les baleines, les dauphins privés de leur nourriture habituelle se font plus rares aussi lors des observations, ce qui nuit un peu au tourisme. Chaleur aussi qui va favoriser la prolifération d'algues toxiques qui vont empoisonner la chaîne alimentaire. Tout ça, ça va toucher entre autres les lions de mer, les orteries qu'on voit souvent en Californie et cause aussi des problèmes de grands cétacés qui vont tomber malades, s'échouer sur les rivages et peut-être même, parfois même mourir comme c'est le cas pour les baleines à bosse. Il y a aussi les requins qui sont attirés par les eaux plus chaudes et qui s'aventurent un petit peu plus près des plages. Ce qui peut, j'en conviens, être un peu stressant pour les baigneurs qui sont dans le coin.
0: Oui, quand même. Vous
3: voyez le scénario. Donc, les scientifiques s'inquiètent un peu de la fréquence aussi de ces vagues de chaleur-là. En Californie, on connaît des canicules marines chaque année depuis 2019. Donc, on s'inquiète bien sûr pour l'avenir. Et ce dérèglement-là qui est poussé par les changements climatiques menace non seulement la faune marine, mais aussi à terme les ressources de poissons dont les humains dépendent pour se nourrir. Alors, toutes les informations dans Le Devoir avec ce texte de l'AFP.
0: Il y a un nombre incalculable de conséquences.
3: Exactement.
0: En lien avec ça. Merci beaucoup, Caroline. Autre chose que je ne m'attendais pas à dire ce matin quand je me suis levé, Tania, que la cigarette semblerait redevient cool.
4: Mais on ne sait pas si elle redevient cool, mais elle est de plus en plus présente. C'est un texte de l'agence France-Presse qui nous dit qu'on retrouve maintenant la cigarette dans la mode, au cinéma, dans la musique. Moi, j'ajouterais même dans les séries télé. Oui. Elle est de plus en plus présente après un creux. Et il y a, entre autres, beaucoup d'images de smoking pose. Donc, la pause avec cigarette, je pense que vous êtes capable de l'imaginer, sur des plateformes d'images. Et ça a augmenté de 70 % en un an chez les 18-24, les 18-24 ans, ce genre d'images. Il y a même un compte d'un influenceur qui s'appelle Sigfluenceur. Décidément, la journée des mots-valises, contraction de cigarettes et d'influenceurs qui compilent des photos de célébrités qui fument. Et entre autres, plusieurs images d'invités qui étaient au Met Gala à New York en mai en train de fumer la cigarette.

0: Arrête. Et on parle d'une glamourisation dans la culture populaire, de rendre ça glamour, de fumer la cigarette. Et on trouve ça extrêmement préoccupant. Entre autres, aux derniers Oscars, dans la catégorie meilleur film en 2026, 8 des 10 longs métrages montrent des images de tabac. Pourquoi ça redevient populaire, du moins l'image? Ouais. Il y a un engouement, entre autres, parce que la culture de l'esthétique des années 90 et du début des années 2000 est aussi très en vogue. Il y a aussi l'infolettre qui est consacrée aux stratégies de marque on-brand qui voit un geste de rébellion face aux injonctions et aussi à l'optimisation de soi-même et aux incertitudes géopolitiques et économiques. Il y a aussi l'actuelle administration Trump qui a fait de grandes coupes dans les programmes de prévention du tabagisme et d'aide au sevrage, donc arrêter de fumer. Certaines solutions qui sont amenées, entre autres de débanaliser le tabagisme, de ne pas faire comme si c'était cool et de montrer dans les séries des exemples réalistes d'arrêt du tabagisme, par exemple, comme dans The Bear, où ça se passe. Donc, arrêter de fumer, montrer que ça, c'est plutôt cool et non pas la cigarette.
1: Ouais, le personnage de Carmi qui réussit presque là, ouais. à arrêter de fumer.
0: Et pourtant, les chiffres ne montrent pas qu'il y a une hausse du tabagisme, mais évidemment, on espère qu'on fera pas la corrélation éventuellement.
1: Ben, c'est un peu ça, les chiffres justement sur le tabagisme sont en baisse depuis plusieurs années, ça c'est des faits avérés. Est-ce que peut-être on commence à trouver ça, on banalise peut-être un peu ça parce qu'on a réussi à freiner la consommation de cigarettes? En tout cas, ça pose beaucoup de questions.
0: On verra dans quelques années.
1: Merci, Tania. On continue notre exploration à 17h21 du Parc marin et des mammifères. Chaque lundi, on essaye d'en apprendre davantage sur ce milieu en découvrant les différents métiers qui œuvrent dans cet univers. Pour ce faire, je joins Ophélie Turgeon, qui est adjointe à la direction pour le Réseau québécois d'urgence pour mammifères marins. Bonjour, Ophélie.
2: Bonjour, ça va bien?
1: Ça va très bien, et vous?
2: Oui, merci.
1: C'est quoi le mandat du Réseau québécois d'urgence pour les mammifères marins pour les gens qui ne connaissent pas ça du tout?
2: Donc, le réseau, qui est premièrement coordonné par le groupe de recherche et d'éducation sur les mammifères marins, donc pour faire court le GREM, donc on vise en fait à organiser et coordonner, mais surtout à mettre en œuvre des mesures qui visent à réduire les mortalités accidentelles chez les mammifères marins du Saint-Laurent. Mais aussi, on essaie de venir en aide aux mammifères marins qui pourraient être en difficulté. Et à travers tout ça, on souhaite favoriser l'acquisition de connaissances auprès des animaux morts, échoués ou à la dérive, par exemple, tout ça dans les eaux du Saint-Laurent au Québec.
1: Oui, parce que nous, les médias, on vous connaît un peu plus parce que ça arrive souvent qu'on vous contacte pour essayer d'identifier tout simplement un mammifère, là, savoir est-ce que c'est une baleine, est-ce que c'est un épaulard. Expliquez-nous un peu toute cette portion-là aussi d'identification.
2: Oui, en fait, pour le côté d'identification, nous, le Réseau québécois, on regroupe de nombreux organismes et institutions qui interviennent auprès des mammifères marins. Donc, si les membres de notre équipe qui sont formés ne sont pas capables d'identifier, par exemple, l'animal, on va faire des consultations là, pour essayer de trouver l'espèce. Puis comme ça, on peut mieux adapter la réponse, par exemple, à cet animal-là qui pourrait être en détresse ou mort. Puis on peut mieux savoir comment faire pour en venir en aide à cet animal-là.
1: Pour l'instant, Ophélie, vous pouvez intervenir dans combien de régions?
2: Donc, le réseau couvre l'ensemble du Québec. C'est sûr qu'après ça, quand on est vraiment dans le Nord, on a différentes catégories là, on va faire appel au ministère de Pêche et Soins Canada, par exemple, qui sont mieux placés pour intervenir dans différentes régions. Mais sinon, nous, on couvre tout l'ensemble du bassin versant, donc que ce soit une baleine à bosse à Montréal ou encore un phoque blessé aux îles de la Madeleine, vous pouvez appeler le Réseau québécois d'urgence pour les mammifères marins.
1: Et c'est pour quels mammifères vous pouvez intervenir et lesquels vous ne pouvez pas? Parce qu'on imagine que des fois, c'est assez compliqué, là.
2: Oui, c'est ça. Mais en fait, tout va varier du type d'incident. Donc, quand on reçoit un signalement à notre centrale d'urgence des mammifères marins, donc on reçoit, dépendamment du signalement, on va avoir différents types d'incidents. Puis, si c'est par exemple une baleine de plusieurs dizaines de tonnes, ça va être difficile de faire, par exemple, une relocalisation. Mais si on a, par exemple, un jeune phoque qui a besoin d'être dans un endroit plus calme, on peut en venir en aide, par exemple, à ce phoque-là. Ça va aussi, sous notre mandat, les tortulites. Mais en fait, si jamais il y a, en cas de doute de l'espèce, c'est toujours mieux de nous appeler, puis on pourra nous, à cette

0: évaluer le protocole puis la procédure à entreprendre.
1: Mm-hmm. Vous recevez, pour faire une ordre de grandeur, vous recevez combien de signalements chaque année environ?
0: Donc, on peut recevoir jusqu'à plus de 1000 signalements, en fait, pour plusieurs centaines d'incidents. Donc, parfois, on reçoit plusieurs signalements pour un même incident, mais qui peut évoluer à travers le temps. Là, des fois, ça peut prendre plusieurs jours pour en venir en aide, par exemple, à une baleine empêtrée dans des engins de pêche, par exemple. Donc, il peut y avoir quand même plusieurs signalements. Donc, on roule aussi 24/7. Donc, on a beaucoup de cas sur lesquels on doit intervenir.
1: Et si, par exemple, je suis un plaisancier, j'aperçois un animal en difficulté là, dans le Saint-Laurent, qu'est-ce que je dois faire?
0: Mais premièrement, ça va être important de ne pas essayer d'intervenir soi-même. Donc, c'est toujours bien d'avoir notre numéro de téléphone là, à portée de main. Puis ensuite, même en cas de doute, vous nous contactez. Donc, c'est d'appeler immédiatement la première chose à faire. Surtout si on voit, en fait, si on voit un mammifère marin en difficulté ou mort, que ce soit sur la berge ou encore sur l'eau, on peut nous téléphoner. Puis, ça peut être le soir, n'importe quelle heure. Puis, ça va être surtout la deuxième chose, c'est de documenter la situation. Donc, pour nous, c'est important d'avoir des photos, des vidéos, par exemple, de l'animal ou de son environnement. On a tout maintenant un cellulaire pas mal à portée de main. Donc, ça facilite les choses à ce niveau-là. S'il y a plusieurs personnes qui sont présentes, par exemple, on peut demander à l'une d'entre elles de documenter la scène pendant que quelqu'un d'autre communique avec la centrale d'urgence. Pour ensuite, nous, on utilise cette documentation visuelle-là. On peut l'envoyer, par exemple, à nos vétérinaires du Centre québécois de santé pour les animaux sauvages pour avoir un diagnostic plus précis puis vraiment améliorer notre réponse face à cet animal-là. Puis finalement, ça va être important de noter l'emplacement. Donc, pour qu'on puisse savoir où intervenir, que ce soit la position GPS ou même une adresse. Là.
1: Ça peut arriver dans une ancienne vie. Ophélie, j'étais journaliste en Gaspésie de la Madeleine et ça arrivait qu'il y avait des baleines qui s'échouaient sur la berge. Là. Des fois, on dirait rempli d'air. Là. Ça, lorsqu'on est un citoyen, j'imagine que vous déconseillez.
0: Oui, absolument. Bien, ça fait partie des types d'incidents, donc que ce soit un animal mort ou vivant. C'est sûr que si la baleine démontre des signes là, de putréfaction, là, donc les gaz qui souffrent et qui font souvent gonfler la langue, c'est sûr que c'est important de garder une distance, mais même pour un animal vivant, là, ça va être important d'être des distances réglementaires aussi là, pour rester en sécurité autant pour soi-même que pour l'animal.
1: Est-ce que les gaz, ça peut être néfaste?
0: Je pense que ça pue plus que d'autres choses. Je pense que c'est... Ça peut être quand même porteur de maladie aussi, un animal mort, donc on veut rester loin. Mais les gaz en tant que tels qui s'écoulent dans l'air, ça ne fait que puer.
1: Dernière question en terminant, Ophélie. Pourquoi vous avez choisi ce métier-là? C'est assez unique là, comme métier.
0: Oui, j'ai la chance d'avoir ce poste-là un peu. J'ai commencé à la centrale à répondre à des appels, mais j'ai aussi commencé en plongée sous-marine. En Australie, puis les mammifères marins ont toujours eu une place dans mon cœur. Puis de voir aussi comment évolue la situation du Saint-Laurent, je pense que c'est important d'en apprendre plus. Puis on réalise que des animaux vivants, autant que morts, peuvent nous amener beaucoup de connaissances pour soutenir en faire les efforts de conservation, de gestion de ces espèces-là, puis veut pas une cohabitation qui se veut harmonieuse là, avec la faune marine. Surtout dans le Saint-Laurent.
1: Ophélie, je suis certain que vous avez peut-être inspiré là, les gens à la maison à peut-être se tourner vers ce métier-là. Vous êtes adjointe à la direction pour le Réseau québécois d'urgence pour les mammifères marins. Merci beaucoup d'avoir été avec nous.
0: Merci à vous.
1: Merci. Marc-André, dans la circulation, est-ce qu'on a pas mal terminé là,
2: C'est de mieux en mieux, Félix, mais c'est pas encore terminé. Ah. Il reste toujours un petit bouchon de circulation, tout juste après Félix Leclerc là, pour Henri IV, direction nord. C'est la congestion qui s'étend à mi-chemin, je vous dirais, entre Chauveau et Sainte-Geneviève. Donc, on est par choc contre par choc dans ce secteur-là. C'est un petit peu plus chargé toujours sur Félix Leclerc. Reste entre Robert Bourassa et Pierre Bertrand, donc de mieux en mieux, mais pas encore réglé le non plus. Même chose entre Charest et le chemin Sainte-Foy pour Henri IV Sud. Et avant le chemin des Îles pour la 20 direction ouest, il y a encore une bonne congestion jusqu'à l'avenue Taniata, rue Dalhousie aussi pour ce qui est du port de Québec. Là, on a encore entre la traverse et Saint-André un bon embouteillage côté est de la rue Dalhousie.
1: Merci mon cher Marc-André. Maintenant aux informations, Vincent.
3: Il y a d'autres pensionnaires de l'orphelinat du lac

0: sergent qui allègue y avoir été agressé par des religieux dans les années 60 et 70. Ils ont déposé une demande d'action collective contre l'Institut des Frères de Notre-Dame de Miséricorde plus tôt ce mois-ci. Pour le moment, 5 frères sont visés par la demande d'action collective. Fondée en Belgique en 1839, la communauté religieuse s'est établie au Québec dans les années 20 avant d'opérer un orphelinat dans Portneuf entre 1939 et 1976. Selon l'avocat Antoine Durand-Lo Hendricks, les faits allégués montrent que l'Institut était aux prises avec un problème systémique.
1: C'est vraiment pour démontrer qu'il y avait un problème d'agression sexuelle qui était systémique au sein de cette congrégation-là et de cet institut-là et qui s'est vraiment perduré dans le temps, que ce n'était pas un frère agresseur sur une année. Non, non, c'était vraiment répété, continu.
0: Le cabinet Dufresne, oui, qui pilote le dossier, est à la recherche d'autres victimes. Un membre de la congrégation, Jean-Paul Thibault, a été condamné à 8 ans de pénitencier en 2017. Les faits qui lui étaient reprochés ont toutefois été commis au Collège Saint-Hilaire à Saint-Hyacinthe. L'établissement a aussi fait l'objet d'une action collective pour des agressions perpétrées par ses membres dans les années 80. Après plus de 2 ans dans la poussière et les travaux, la rue Saint-Vallier-Ouest dans Saint-Sauveur affiche un nouveau visage. Depuis la fin des travaux de réaménagement de l'artère d'1,2 km, les commerçants profitent enfin d'un nouvel achalandage alors que les clients se faisaient plus rares les 2 derniers étés. De nouveaux commerces ont d'ailleurs ouvert leurs portes récemment. Selon le président de la Chambre de commerce et d'industrie de Québec, Frédéric Boisvert, la rue pourrait devenir l'un des axes commerciaux les plus importants en ville dans les prochaines années.
2: Saint-Sauveur pourrait devenir l'équivalent de ce qu'on voit à peu près au quartier, au niveau de la rue Cartier et autres. Ça va devenir une rue iconique parce que, si vous le savez, il y a des restaurants sur cette rue-là qui déjà se démarquent de très, très belle manière. C'est ce qu'on peut retrouver à Limoilou. Donc, vraiment, on voit les quartiers à Québec qui renaissent et tout ça, ça vient avec une économie qui, lorsqu'on se compare avec les autres régions du Québec, une économie qui va vraiment bien.
0: Finalement, la baie de Beauport a été fermée à la baignade aujourd'hui en raison de la présence de bactéries E. coli dans l'eau, mais on constate moins de fermetures de la baie que l'année dernière. Entre le 19 juin et le 23 juillet 2025, la plage n'avait été ouverte à la baignade que 13 jours. Cette année, il y a eu 30 journées de baignade durant la même période. La ville explique que c'est en raison des faibles précipitations qui ont permis d'éviter les surversements. Elle a également apporté des modifications à une emprise d'eau et à une surverse d'eau usée dans le secteur, mais impossible pour les scientifiques de la ville de confirmer si ça a joué un rôle sur la qualité de l'eau cette année. Le président d'Accès Saint-Laurent-Beauport, Daniel Gay, demande tout de même la construction de nouveaux bassins de rétention afin de mieux contrôler la qualité de l'eau.
3: Depuis 2016, les dernières informations qu'on a, là, c'est le dernier bassin qui aurait été construit, mais il y avait justement dans le plan d'autres bassins qui devaient être construits et qu'on n'a pas encore eu. Alors, il faut justement là, se diriger vers ça, faire plus de bassins de rétention pour pouvoir avoir une meilleure qualité des eaux. C'est sûr que la nature, là, les pluies vont toujours être un déterminant important, mais si on atteint 80 % de baignade pour les étés qui s'en viennent, justement, on serait bien satisfait de ça.
4: Merci Vincent.
5: Merci.
4: On vous demande aujourd'hui quelle est la phobie de votre animal en lien avec notre chronique animalière et j'arrête plus d'être surpris depuis le début de cette émission. Il y a Anne qui nous écrit que son Shiba Inu a peur des bonhommes de neige et des décorations gonflables. Vous savez, ces espèces de décorations qu'on place là, pour attirer les gens dans des commerces. Là. Les statues, j'étais déjà surpris.
6: Personne n'a mentionné les mascottes non plus.
4: Pas les mascottes encore. C'est pas encore arrivé, mais ce serait pas surprenant. Caroline, parce qu'on est rendu au bonhomme de neige. Et je donne pas cher de la peau, entre guillemets, là, d'un bonhomme de neige si le chien décide d'y faire la passe, là, en bon français. Donc, continuez de nous écrire 418-670-9071 ou encore tout simplement écrivez-nous en dessous de la publication de C'est encore mieux l'après-midi. C'est disponible sur notre page Facebook à la météo, Caroline.
6: C'est toujours chaud et humide et d'ailleurs, on a déjà des auditeurs qui nous mentionnent que c'est parti. On nous dit qu'il y a de gros orages entre Saint-Frédéric et Tring-Jonction. Nous a dit une auditrice. J'ai entendu parler aussi de pluie, de rue et d'éclairs à l'île d'Orléans. Donc, ben voilà. Puis si vous regardez à l'extérieur, on sent que le temps se corse un peu, n'est-ce pas?
4: Ça grisâtre un peu.
6: Le temps a l'air amène à ça. Donc, c'est prévu ce soir et cette nuit. 60 % de probabilité d'averse avec un risque d'orage également. Je vous le disais, c'est chaud et humide, mais on a actuellement, 27 Humidat et Humidex 34. Et donc, au cours de la nuit, ben, ce serait des averses seulement, là, les orages, et au cours de la soirée. Et on aura un minimum de 18, donc un petit peu chaud pour la période. La normale à cette période-ci de l'année, c'est un minimum de 15. Et pour demain, on joue dans le même film avec 27 au thermomètre, Humidex 34 également. Des petites nappes de brouillard au lever qui sont possibles et du soleil et des quelques nuages en début de journée avec des probabilités d'averses également en après-midi pour tous nos secteurs. Il pourrait y avoir un orage.

aussi, c'est pas impossible. Et pour le reste de la semaine, ben mercredi, jeudi, ce qu'on prévoit, c'est des nuages. Ça demeure chaud aussi. On va être 27 mercredi, 26 jeudi. Possible qu'on ait des averses également dans la journée de jeudi. Ça reste à prévoir. C'est encore loin.

0: avec le trauma.
1: On sait qu'on s'en va en auto, là.
0: C'est ça. On s'en va en auto. Puisque vous êtes en train de vous endormir, Marc-André, là...
1: Non, ça va bien.
0: vous êtes un amateur de balles, vous, je pense, des capitales de Québec?
1: Tout à fait.
0: Vous êtes allé cette année?
1: J'ai failli y aller deux fois, mais il n'y a plus à chaque fois, donc j'ose plus acheter de billets.
2: Ben, moi, je suis allé une fois.
1: Je suis allé une fois, mais ça ne s'est pas rendu en cinquième manche.
0: OK.
1: À cause de la pluie.
0: Moi, je ne suis jamais allé. OK, c'est dit maintenant. On pense à Nicolas Deschamps. Est-ce que ça vous dit quelque chose, ça, Nicolas Deschamps?
1: Oui. C'est un joueur des capitales.
0: C'est un joueur des capitales et il est en train de passer vraiment un été de rêve. Là. C'est sous la plume de Stéphane Cadorette dans le Journal de Québec où on revient un peu sur la saison de ce joueur de baseball des capitales qui a été libéré par les Blue Jays de Toronto en mars dernier. Ça faisait 5 ans qu'il était dans l'organisation. Mais Nicolas Deschamps a vite avalé la pilule depuis qu'il s'est joint à l'équipe de sa ville, les Capitales. Le joueur de 23 ans l'admet candidement. Il ne pensait jamais s'amuser comme un petit fou à ce point au stade Canac. Et je le cite, là, côté baseball, c'est pas mal ce à quoi je m'attendais. Il y a des joueurs vraiment bons. Certains qu'ils sont moins, surtout chez les lanceurs. Ce qui m'a le plus renversé, ce sont les partisans et l'ambiance au stade.
1: C'est vrai que c'est plaisant.
0: Tania Beaumont, merci de votre présence au stade. Oui. Même chose pour Marc-André.
2: Pas la seule,
0: il écrit, il dit en fait, je savais que la foule était dedans, mais je n'avais pas réalisé à quel point les gens de Québec aiment les capitales. Tout le monde dit qu'il y a de la magie au stade et c'est vrai. Les lanceurs adverses doivent être tellement nerveux ici, a-t-il confié dimanche, donc avant le troisième match de la série contre les Bird Dogs de Down East au stade de Canac. Il a été embauché en 2021 par l'organisation des Blue Jays et Deschamps ne l'a pas eu facile la saison dernière. Entre le A fort et le 2A dans le New Hampshire et à Vancouver, le receveur n'a obtenu que 88 présences seulement au bâton. Il dit que c'était difficile mentalement de vivre beaucoup d'échecs et surtout de ne pas avoir le privilège de jouer beaucoup. L'an dernier, sur 144 matchs, il a été assis 110 fois. Donc, c'était, et je le cite, tough pas mal. Il a réfléchi là, à son avenir, mais il s'est rapidement établi comme l'un des bons frappeurs des Capitales. Lui qui affichait une moyenne au bâton de 0,339.
1: Une moyenne de 339.
0: Merci à Marc-André d'être là pour moi. Donc, avant la rencontre de dimanche. Donc, ça va très bien pour ce joueur des Capitales, Nicolas Deschamps. Si ça vous intéresse, cet article est disponible.
1: Ça pourrait peut-être valoir un autre séjour dans les ligues un petit peu plus élevées. Là.
0: C'est son objectif. Ouais. C'est ce qu'il dit un peu, mais il n'en fait pas que sa priorité parce qu'il faut qu'il soit dans le moment présent. Mais évidemment, je pense qu'un petit appel là, du côté des Blue Jays de Toronto lui ferait bien du bien, mais il mord dans le moment présent présentement. 17h38 maintenant, chronique internationale. Alors que les États-Unis ont annoncé vouloir laisser un peu de temps à la négociation avec l'Iran, l'escalade du conflit reste entière puisque un autre front de la guerre semble se dessiner maintenant entre l'Arabie saoudite et les Houthis du Yémen. On va analyser tout ça avec notre chroniqueur international Xavier Savard-Fournier. Bonjour Xavier.
3: Bonjour Félix.
0: Donc parlons de la guerre en Iran et de ses effets dans la région. On le mentionnait, pas d'attaque américaine dans les derniers jours. Cependant, la pression est grande sur les alliés américains dans la région depuis le week-end.
3: Plusieurs pays qui ont eu des attaques, notamment de drones, là, dans les derniers jours, les dernières heures, en provenance de l'Iran, mais aussi de ces groupes militaires, ces milices, dans certains cas, qui sont positionnés un peu partout dans la région. Les pays ciblés, c'est Jordanie, Koweït, Irak, Bahreïn, Arabie Saoudite, diverses attaques un peu différentes selon chaque pays. Dans certains cas, c'est les fameuses bases militaires américaines un peu partout, mais il y en a aussi qui ont vu leur infrastructure énergétique être ciblée. Et dans le contexte de l'Arabie saoudite, plus particulièrement, qui est vraiment là en train de tranquillement se faire entraîner dans une nouvelle guerre avec les Houthis au Yémen, déjà qu'ils étaient en conflit, au fond, depuis 2014 ensemble. Là, vraiment, on sent qu'il y a quelque chose qui se passe depuis deux semaines, où là, depuis l'Irak, il y a des milices pro-iraniennes qui ont attaqué l'Arabie saoudite. Et là, l'Arabie saoudite a demandé au gouvernement irakien de peut-être essayer de s'occuper de ça, mais surtout les Houthis. Et là, c'est des raffineries, c'est Riyad, la capitale, qui ont été attaquées, la ville portuaire de Jizan, le port de Yanbu qui a été visé. Et là, il faut comprendre, ce port-là de Yanbu, c'est vraiment la nouvelle porte de sortie du pétrole saoudien, là, avec le détroit d'Hormuz qui est coincé, bloqué. On a transféré une partie de la production vers la mer Rouge pour tenter de sortir, oui, par le canal de Suez et l'Égypte, mais aussi par le détroit d'El Mandeb. Et là, avec les outils qui sont présents, qui bloquent, c'est quand même 70% des exportations là, saoudiennes qui passaient par là. Alors,

0: Ça revient à cette idée-là du côté iranien, que s'il n'y a pas de pétrole iranien qui sort nulle part, ben, il n'y en aura pas de personne nulle part ailleurs non plus. C'est ça le hic en ce moment pour l'Arabie saoudite qui est en train de se faire amener dans ce conflit-là, d'autant plus qu'avec les Houthis, ben, les Houthis ont aussi un enjeu réel, puis leur propre guerre en cours du côté du Yémen qui s'ajoute à cette grande guerre-là régionale entre l'Iran, les États-Unis et Israël. Et ça devient un sacré défi là, pour Mohamed Belsalman.
1: Parce que, Xavier, le face-à-face entre les Houthis et l'Arabie saoudite, ça date pas d'hier. Là.
0: C'est là où, je vous rappelle, depuis 2014, il y a une confrontation entre l'Arabie saoudite et les Houthis. C'est au moment où les Houthis ont pris la capitale Sanaa, le gouvernement yéménite qui est appuyé notamment par l'Arabie saoudite. L'Arabie saoudite était à la tête d'une coalition internationale. Et pendant des années, il y a eu des affrontements du côté du Yémen. Ça a été particulièrement difficile parce que l'Arabie saoudite, avec les alliés de la région, n'a pas vraiment été capable de renverser la vapeur, si bien qu'en 2022, il y a eu un cessez-le-feu, mais il n'y a jamais eu résolution du conflit. On a toujours eu des enjeux. Et même après le 7 octobre 2023, quand les Houthis se sont mis à s'en prendre, par exemple, à des cargos israéliens ou à lancer des missiles en représailles à Israël, ben, on évitait toujours l'Arabie saoudite parce que les deux sont plutôt pour la cause palestinienne. Par contre, là, avec cette guerre-là en Iran et le fait que l'Iran a demandé à ses alliés dans la région, et là, on peut penser au Hezbollah du côté du Liban, on peut penser en effet au Hamas qui était du côté de Gaza, ces milices qui sont aussi présentes en Irak, mais aussi les Houthis au Yémen, ben, de s'impliquer un peu plus largement. Et là, depuis deux semaines, il se passe vraiment une confrontation directe où, en raison des funérailles de l'ayatollah Ali Khamenei à Téhéran, il y a des responsables houthis qui se sont rendus et puis ils sont revenus par avion. Mais l'espace aérien est quand même contrôlé par les Saoudiens. Dans l'entente, on devait essayer d'empêcher la création d'un pont aérien entre Téhéran et les Houthis pour ne pas ravitailler tout ce beau monde-là en armement, bien évidemment. Et puis là, ben, ça a forcé les Saoudiens à faire des frappes sur la capitale Sanaa, l'aéroport, ce qui a forcé le Houthi en réplique. Et là, depuis deux semaines, on a un jeu de réplique et de réponse par frappe aérienne ou drone, là, où les ports de l'un l'autre ont été touchés. Il y a des attaques. Et là, vraiment, l'Arabie saoudite, au-delà du conflit avec l'Iran, se retrouve dans ce même conflit-là de 2014. Et même si on venait à s'entendre avec les États-Unis et l'Iran, c'est pas dit là que cette situation-là du côté du Yémen va se régler aussi facilement. C'est un peu la même situation avec la question du Hezbollah en sol libanais, avec le face-à-face entre le Hezbollah et Israël. C'est sûr que l'Iran, c'est sa stratégie de régionaliser tout ça et de mettre tous ces éléments-là dans le même panier pour avoir une grande entente avec les Américains. Mais si ça n'arrivait pas, on sent vraiment que là, l'Arabie saoudite s'est coincée. Et c'est ça, au fond, la pression qu'il y a aussi sur les Américains à terme, qu'on protège les alliés, là, notamment l'Arabie saoudite, avec qui on vient de signer une entente sur le nucléaire, en plus, là, pas plus tard que la semaine dernière.
1: Mais dans ce cas-là, est-ce qu'il faut craindre la perte de contrôle, carrément une guerre ouverte dans l'ensemble de la région?
0: Mais là, ça devient à multifront, là, absolument. Alors, il y a déjà cet enjeu-là entre Iran, États-Unis, Israël, avec tout ce qu'on a connu dans les dernières semaines. Je vous mentionnais ce front en sol libanais avec le Hezbollah, puis la réplique qui a été faite. Là aussi, c'est un deuxième enjeu. Là, on ajoute les Houthis du côté du Yémen qui s'en prennent pas juste à bloquer le détroit d'El Mandeb, mais aussi qui ont une confrontation directe avec l'Arabie saoudite. Il y a eu des attaques en Arabie saoudite qui ont été faites à partir de l'Irak, où là aussi, il va y avoir un enjeu, notamment avec le gouvernement irakien. On a vu pendant le week-end des Kurdes qui ne sont pas que placés en Irak, en Syrie, mais aussi partiellement en Iran. Et souvenez-vous, il y a quelques mois, Donald Trump avait dit « ce sera les Kurdes qui viendront faire le changement de régime ». Ben, il y a eu des confrontations aussi en Iran par rapport à ça. Alors, ça commence à faire pas mal. On sait qu'en plus, avec cette entente sur le nucléaire-là, la semaine dernière, on se demandait un peu pourquoi, comment ça se fait que c'est maintenant, qu'est-ce qui arrive avec ça. Ben, on sait que Donald Trump essaie de retirer les États-Unis de la région. Il s'est plaint que les alliés de l'OTAN, dont le Canada, n'aidaient pas assez, mais il faisait aussi de la pression avec les gens de la région. Là. Le Liban, pour qu'ils s'occupent de désarmer le Hezbollah, et d'ailleurs, le Liban est sorti aujourd'hui pour rappeler que c'est ce qu'ils veulent faire. L'Arabie saoudite aussi, là, on comprend peut-être que derrière tout ça, il y avait aussi l'Arabie saoudite qui va être en confrontation directe avec les Houthis. Pendant un temps, on parlait de l'implication de la Syrie pour aider le Liban contre le Hezbollah. On avait la situation que je vous mentionnais par rapport aux Kurdes. Bon, je pense que vous comprenez où les ficelles commencent à se tirer. Et ne serait-ce que tout ça, ça ne sera pas simple à régler. Et par-dessus tout ça, en plus, là, il y a une confrontation qui est en train de se jouer entre l'Ukraine et l'Iran, parce que pendant le week-end, il y a eu des attaques contre des cargos iraniens en mer Caspienne où...

0: Volodymyr Zelensky dit que l'Iran est en train d'aider la Russie dans sa guerre, qu'il y a de l'armement qui est envoyé, donc on veut couper les liens. L'Iran qui dit, ben voyons, c'est illégal ce qui a été fait. Ça peut vite déraper dans cette région-là, et ne serait-ce que parce qu'on a deux immenses conflits, un à côté de l'autre. Ça aussi, ça pourrait être particulièrement compliqué pour les Américains dans les négociations avec l'Iran.
1: Donc, cette entente entre les Américains et l'Arabie saoudite qui a plusieurs angles morts, c'est ce qu'on comprend. Xavier Savard-Fournier, vous êtes chroniqueur international. Merci beaucoup.
0: Je vous en prie.
1: À la prochaine. Tania, vous voulez nous parler un peu du Festival d'Opéra?
2: Oui, parce qu'il est commencé depuis déjà la semaine dernière, mais il se poursuit. Et demain, on présente la première de Dialogue des Carmélites de Francis Poulain. C'est la grande production du Festival d'Opéra avec l'Orchestre symphonique de Québec, avec le Chœur de l'Opéra de Québec. On en a parlé la semaine dernière, entre autres, avec une des interprètes, celle qui interprète Blanche de la Force, Hélène Guillemette. Et c'est le rôle principal. Un opéra qui est inspiré d'un fait réel qui est survenu pendant la Révolution française. Donc, on suit le destin de cette jeune, de cette femme, Blanche de la Force, qui est confrontée à la peur, au doute et à l'exigence du choix. Donc, c'est un opéra qui va être présenté trois fois à partir de demain, 19h30. C'est au Grand Théâtre, à la salle Louis Fréchette. Il reste de bons billets. Alors, si ça vous intéresse, sachez-le.
1: Allez-y.
2: Oui.
1: Merci, Tania. 17h46, lundi 27 juillet. L'émission qui tire à sa fin, mais pas avant cette entrevue où on parle de commotion cérébrale. Amateur et amatrice de soccer, vous avez peut-être été témoin de la violente collision entre le joueur de l'Inter Miami, German Berterame, et le défenseur du CF Montréal, Efrain Morales, samedi dernier. Berterame a été pris de convulsions là, après un impact contact à la tête, et l'ambulance s'est amenée sur le terrain pour lui apporter des soins. L'incident a relancé les discussions entourant les coups à la tête dans le monde du soccer et surtout des conséquences qu'ils peuvent entraîner. Marie-Claire Hollande est physiothérapeute sportive, attitrée notamment à l'équipe nationale de soccer féminin et cofondatrice de Medisport Physio. Bonjour Marie-Claire.
3: Bonjour, merci pour m'accueillir.
1: C'est un plaisir. Le soccer, à l'inverse du football ou du rugby, là, par exemple, c'est pas un sport nécessairement de contact. Qu'est-ce qui fait donc en sorte que les joueuses et les joueurs soient à risque de commotion cérébrale?
3: Donc, pour une commotion cérébrale, je vous dirais que c'est un sport de contact parce qu'on a contact avec un ballon. On peut avoir le contact tête à tête ou avec un coude, par exemple. Et aussi, ben, si un athlète tombe, il peut avoir un contact avec le sol. Donc, tous ces mécanismes de blessure-là peuvent être spécifiques au soccer et les commotions cérébrales.
1: À votre avis, est-ce que le risque de commotion cérébrale durant les parties de soccer est sous-estimé à l'heure actuelle?
3: Pour moi, non, mais je pense pour la population générale au Canada, je vous dirais oui, avec tout l'intérêt que j'ai eu aujourd'hui pour des entrevues. Des mécanismes de blessure, puis des athlètes qui ont un peu la réaction que ce qui est arrivé en fin de semaine, qui est très difficile à voir et inquiétant. C'est des choses qu'on a vues déjà dans ce sport-là. Donc, de le voir avec une équipe canadienne, même si c'est un joueur de Inter Miami, je pense que ça fait jaser. Puis c'est bien, il faut en parler, il faut reconnaître que c'est des choses qui arrivent dans ce sport-là. Puis juste parce qu'on porte pas un casque, ça veut pas dire que y a pas ce risque-là de commotion cérébrale. Puis faut aussi éduquer les gens qu'on peut avoir des commotions cérébrales au volleyball, au basketball. Donc c'est peut-être pas des sports qu'on pense à contact comme la boxe et le football américain, mais il y a des risques. Puis il faut reconnaître c'est quoi les signes et symptômes.
1: Ben c'est ça. Parlons-en de ces signes et symptômes. À quoi ça peut ressembler, Madame Hollande?
3: OK. La plupart des commotions cérébrales que moi je vais voir sont pas aussi drastiques que ce qui est arrivé ou est-ce qu'effectivement tout de suite il y a du médical qui sont allés sur le terrain. Il y en a beaucoup que c'est moins évident de le savoir. Donc on peut voir qu'il y a eu quelque chose qui s'est passé sur le terrain. Il y a un ou des fois deux athlètes qui sont restés couchés. Ils peuvent se toucher la tête, ils peuvent se secouer la tête parce qu'ils sont un peu comme sonnés, comme on aurait tendance à dire. Et c'est la nature humaine, l'adrénaline aussi. Des fois, on veut juste se relever puis continuer le jeu. Donc, c'est là que c'est important que l'arbitre va arrêter le jeu.

0: puis demander quel entraîneur ou quand il y en a, le thérapeute rentre sur le terrain. Donc, des symptômes qu'on va vouloir regarder, c'est est-ce qu'ils ont mal à la tête, est-ce qu'ils sont étourdis, est-ce que ils savent ils sont où, donc tout ce qui serait, tu joues contre qui, quelle date qu'on est, des choses comme ça. Et certainement, on veut éliminer quelque chose de plus important ou est-ce que là, on verrait effectivement des signes et symptômes neurologiques. J'ai le bras engourdi, il se rappelle de rien, de ce qui vient se passer. Donc ça, c'est des choses certainement, c'est plus facile à dire non, on sort du terrain puis on appelle certainement l'ambulance ou on va l'évaluer si on est quelqu'un médical.
1: Vous disiez que c'est peut-être moins connu chez les spectateurs ou la population en général. Il y a peut-être, c'est peut-être dû aussi au fait que, contrairement à d'autres sports, au soccer, ça fait partie du jeu, là, mais des fois, on crie un peu au loup, là, en projetant une blessure qu'il ne l'est pas, mais il faut toujours prendre ça au sérieux, c'est ça qu'on comprend.
0: Oui, puis c'est sûr, ça c'est le rôle de l'arbitre. C'est aussi, faut pas oublier, c'est le rôle d'éduquer les athlètes, parce que c'est eux autres qui vont reconnaître qu'ils se sentent pas bien, qu'ils ont mal à la tête, qu'ils se sentent pas comme 100%. Donc, dans ce temps-là, c'est important qu'ils vont le dire, puis ils vont se retirer ou qu'il y a quelqu'un médical qui va dire « Hey, on sort du terrain, puis on prend pas de risque. On a juste un cerveau. » Il faut aussi juste savoir, parce que la plupart des gens qui écoutent ce message ici, je dirais qu'ils leurs enfants jouent, eux-mêmes ils jouent. C'est des fois, les symptômes sont pas instantanés. Ça peut être le soir, une fois qu'on arrive à la maison, des fois c'est le lendemain, parce qu'il y a de l'adrénaline. Des fois aussi, ça peut être l'école qui va augmenter mes symptômes, mon retour au travail, ou des fois à conduire dans l'auto. Puis là, on dirait, là, je me sens pas bien, puis des choses comme ça. Donc, c'est juste pour reconnaître que des fois, c'est pas instantané qu'on ressent ces symptômes-là. Donc, si ça vous arrive dans 24, 48 heures, ou des fois même plus, de savoir que ça peut être ça, puis de consulter un professionnel de la santé.
1: Comment on peut prévenir maintenant les commotions cérébrales dans un sport comme le soccer, Marie-Claire?
0: La seule façon de prévenir, c'est de pas avoir d'impact. Alors, c'est difficile quand on joue des sports, puis on court, puis on peut tomber, puis on veut jouer pour gagner. Alors, c'est important que l'éducation. Parfois, il va falloir, puis comme dans certains sports comme l'hockey, ils ont fait des changements de règlement. On a introduit des mises en échec plus tard parce qu'on a vu chez les plus jeunes, ça a augmenté les risques de commotion cérébrale, puis ils ont pu démontrer ça. Donc, on a eu des changements de règlement. Je souhaite qu'au soccer, ça va être la même chose en parlant, en ayant de l'argent pour faire ces recherches-là, ou est-ce que c'est pas recommandé de faire des têtes chez des jeunes de 9-8 ans? Ils n'ont pas le contrôle moteur, leur tête est beaucoup plus gros pour leur cou. Donc, c'est des choses qu'on voit que c'est probablement mieux. Puis je sais que les États-Unis ont changé certains règlements au niveau quand on va introduire d'enseigner les têtes et d'accepter aussi qu'un jeune, parce que des fois on l'enseigne pas, mais ils vont utiliser leur tête dans un match. On recommande vraiment après l'âge de 10 ans et surtout, je te dirais 14 ans même, parce qu'entre 11 et 13 ans aux États-Unis, ils ont mis des lois où est-ce qu'on va les enseigner ça, mais juste un 30 minutes par semaine, on va permettre qu'ils pratiquent ça et on va essayer de calculer c'est combien de têtes qu'ils vont faire dans la semaine, que ça commence à être difficile, mais de faire en sorte que c'est quelque chose qu'on veut exposer graduellement, on veut gagner confiance, on veut sentir plus fort dans notre coup pour faire cet élément-là qui est quand même assez difficile, là.
1: Et ça, j'ai été assez surpris de l'apprendre, Marie-Claire. Selon une étude du Centre pour le contrôle et la prévention des maladies des États-Unis qui a été publiée en janvier 2026, là, donc c'est tout récent, les filles auraient plus de chances de subir une commotion cérébrale que les garçons dans un sport pourtant où on joue les mêmes règles. Comment on explique que les filles et les garçons réagissent différemment aux coups portés à leur tête?
0: Bien, premièrement, j'aimerais dire que c'est important qu'on fait des recherches pour comparer les filles puis les gars, parce que avant, souvent, on éliminait les filles de les recherches. Donc, maintenant, on commence à spécifiquement regarder qu'est-ce qui se passe chez l'athlète féminin. On voit que c'est multifactoriel. Donc, on n'a pas encore établi c'est quoi, c'est pas une chose qui fait. On sait que les filles ont tendance à avoir des symptômes un petit peu plus longtemps que les gars. Est-ce

0: que ça fait qu'ils vont avoir tendance à en parler. On croit que les filles ont tendance à être plus à l'écoute de leur corps, donc ils vont dire à un adulte ou à un entraîneur ou un physio, je me sens pas bien, pense que ça peut être ça. Il y a aussi l'idée que possiblement au niveau de la force du coup, au niveau de l'accès à des entraîneurs qui vont prendre le temps pour bien enseigner, tous ces facteurs-là qui peuvent possiblement l'expliquer, mais on ne le sait pas.
1: Marie-Claire Hollande, vous êtes physiothérapeute sportive, attitrée notamment à l'équipe nationale de soccer féminin et cofondatrice de Medisport Physio. Merci beaucoup pour ces lumières. J'en ai beaucoup appris aujourd'hui.
0: Ben, merci d'en parler.
1: Pas surprenant que vous ayez été sollicité aujourd'hui.
0: Merci, c'est gentil.
1: À la prochaine. Vous continuez de nous écrire sur vos phobies. Ça arrête. J'ai jamais vu ça, là, de baisse. J'ai pas une grande carrière. C'est la première fois que vous écrivez autant. Et là, la question du jour était, quelle est la phobie de votre animal? Et là, il y a un texto qui est rentré. Et on dit, la fille de ma conjointe a adopté un border collé. Et on ne sait pas pourquoi, mais si quelqu'un a le hoquette, le chien va se cacher sous le lit. Comportement inexplicable.
2: C'est vrai?
1: Ça, c'est pas, ça dépend des hoquettes, là. Je sais qu'il y en a qui sont plus intenses que d'autres, mais n'empêche, si Pitou s'en va directement en dessous du lit, j'imagine que ça doit être un bon hoquet. Okay,
3: c'est sonore.
1: Ouais, c'est ça. C'est très sonore. 17h56. C'est vous, Marc-André, qui a fait une simulation de chien, là?
2: De hoquette,
1: c'était hoquet.
2: Un gros hoquet.
1: Ouais, un très gros hoquet. Je pensais que vous jappiez. Dernière circulation, s'il vous plaît.
2: Hors de pointe qui, étonnamment, va se prolonger entre Chauveau et Sainte-Geneviève pour Henri IV Nord. C'est pas réglé. Félix Leclerc, par contre, ça roule bien dans les deux directions. Plus aucun problème pour la traversée vers la rive sud. 20 ouest entre le chemin des îles et l'avenue Taniata. On a encore 2-3 kilomètres de congestion, là aussi.
1: Merci Marc-André. Tania, en terminant.
3: Je vous l'annonce, et je préfère que vous la preniez de moi, mais juillet achève. Et les activités au passage Olympia aussi. Tout le mois de juillet, on a fait plusieurs activités. Là, il reste quelques jours, donc jusqu'au 30 juillet, tout dépendant de la journée. Il y a toutes sortes de choses. Donc demain, 13h30, par exemple, jeu de société en plein air. Mercredi, 16h30, il y aura aussi atelier de bande dessinée, cinéma en plein air dans la soirée. Et jeudi, pour la dernière journée d'activité, il y aura une bibliothèque vivante aussi. Spectacle de marionnettes, initiation au cirque. On termine ça vendredi par un repas partage citoyen.
1: Merci Tania. Rapidement Vincent.
4: Même si on est en plein cœur des vacances de la construction, l'actualité politique prend pas de pause à Québec. Le chef d'opposition à l'Hôtel de Ville, Stéphane Lachance, va prendre la parole demain lors d'une conférence de presse en avant-midi. Il compte entre autres revenir sur les récents refoulements d'égouts. C'est ce que dit Respect citoyen.
1: À surveiller. Merci Vincent, Caroline. Le mot de la fin.
5: Encore très lourd, ça, c'est plutôt clair qu'on va avoir des averses et peut-être même un orage. Un auditeur d'ailleurs nous a signalé que
1: ça... L'île d'Orléans.
5: Oui, mais aussi Chute-Montmorency aussi, ça s'ajoute. Donc c'est près d'ici. Il y a des chances, 27 actuellement, humidex 34, donc vraiment chargé d'humidité, de la pluie possible aussi au cours de la nuit. Et demain, un scénario somme toute similaire, 27, humidex 34, avec du soleil et des nuages en début de journée. 40% de probabilité d'averses au cours de l'après-midi, risque d'un orage également. Et mercredi, on risque de jouer un peu dans les mêmes eaux. Avec 27, il y a un système dépressionnaire aussi qui s'approche de nos secteurs. Alors voilà.
1: Merci Caroline. C'est ce qui conclut cette émission de C'est encore mieux l'après-midi. Merci d'avoir été avec nous. Merci de votre participation. Merci également à toute l'équipe qui travaille quotidiennement à cette émission. On se revoit demain, même heure, même poste. Allez!
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9: ici Julie Dufresne. À Ça nous regarde ce soir. Des feux toujours non maîtrisés dans le sud-ouest de la France, menacés par une nouvelle vague de chaleur.
10: C'est incroyable, c'est, je dirais, cataclysmique. On a des feux qui sont hors de contrôle.
11: Oui, ça fait un peu peur.
9: Le président Macron convient

0: évoque une cellule de crise.
1: Et nous gagnerons ce combat pour protéger.
0: Au pays, la menace des brasiers s'intensifie en Colombie-Britannique. Kamloops ouvre ses portes aux personnes évacuées.
2: We are lucky that we are in Kamloops because Kamloops always, always steps up in disasters like this.
0: Aussi à l'émission, visite de Benjamin Netanyahou à Washington, une rencontre prévue demain entre le premier ministre d'Israël et le président Donald Trump. Et plus tard, un médaillé d'or aux Jeux olympiques de 1976 qui vit dans l'anonymat à Montréal depuis une quinzaine d'années, le lutteur de l'ex-URSS, Anatoli Baïkov.
3: Il me disait, Igor, je suis très content que j'ai réussi quelque chose dans ma vie. C'est ça. Il s'est réalisé.
0: Bonsoir à tous et à toutes. Bon début de semaine. On commence de l'autre côté de l'Atlantique ce soir. Les autorités françaises parlent déjà de la pire saison des feux de forêt de l'histoire moderne. 42 000 hectares ont été détruits et plus de 200 000 personnes ont été évacuées dans le sud-ouest du pays. Les flammes s'approchent de la ville de Bordeaux, très prisée des touristes. Même si on a observé aujourd'hui une certaine stabilisation des brasiers, la vague de chaleur qui va frapper le pays dans les prochains jours préoccupe grandement les autorités et le vent demeure l'ennemi numéro un. Notre envoyé spécial Mathieu Prost est à Arcachon en Gironde, dans le sud-ouest de la France. Bonsoir Mathieu.
4: Bonsoir Julie.
0: Les flammes qui ont déjà ravagé une superficie quatre fois plus grande que Paris déjà.
4: Et pour ceux qui connaissent Montréal, c'est l'équivalent de pratiquement l'entièreté de l'île de Montréal qui est partie ici en fumée, effectivement. Et il y a eu aujourd'hui une quarantaine de départs de feu supplémentaires dans tout le département de la Gironde. Pas uniquement sur cet incendie de Somos, mais sur tout le département. C'est ce que me disaient les pompiers en fin de journée, qui estiment qu'il leur faudra, tenez-vous bien, plusieurs mois pour venir complètement à bout de cet incendie majeur, incendie historique. C'est un feu que l'on dit stabilisé aujourd'hui, malgré ces reprises qui ont nécessité parfois l'intervention des Canadairs, de cet avion converti à l'A400M qui largue de 20 000 litres d'eau. Il y avait des hélicoptères tchèques aussi parce qu'il y a beaucoup de renforts internationaux. J'ai croisé des militaires allemands qui se déploient effectivement ici sur le terrain. Pas de nouvelle évacuation à signaler aujourd'hui, mais pas de retour des évacués non plus. Il y a 220 000 personnes qui ont dû quitter leur domicile devant la fumée ou devant les flammes. Par contre, c'est le retour d'une autre vague de chaleur. Sentait déjà cet après-midi, aujourd'hui, ce lundi, mais demain, les températures vont frôler par endroits les 40 degrés. Alors, c'est la quatrième canicule depuis le mois de mai ici en France. Et en plus des risques de sécheresse, Julie, cette vague de chaleur, elle va augmenter les risques de pyrocumulonimbus. Vous savez, c'est cet immense nuage, en fait, cet orage que crée l'incendie sur lui-même. Il génère son propre vent et ses propres éclairs et c'est la hantise des pompiers parce que ça favorise ces fameuses reprises d'incendie. On écoute l'adjudant-chef Stéphane Patrouillot.
5: Il y a quelqu'un qui peut nous aider, c'est des beaux orages de pluie. Mais ça, on n'y croit pas parce qu'en fait, c'est pas trop l'ordre du jour. Donc voilà. Et après, on redoute les orages secs, par contre, derrière, qui, eux, avec les éclairs, vont nous rallumer. Donc du coup, ça va refaire encore des redéparts de feu. Et voilà quoi.
0: Et Mathieu, le président Emmanuel Macron a convoqué plutôt aujourd'hui une cellule de crise. Là, c'est sérieux.
4: Demain, ce sera le jour 7 de ce combat pour les 2500 pompiers sur le terrain. Et c'est un combat sans précédent. Emmanuel Macron l'a rappelé, effectivement, le président français qui est venu sur place en fin de journée aujourd'hui, rencontrer des pompiers, rencontrer des élus. Il a prévenu que demain serait plus difficile qu'aujourd'hui. Et il a tenu aussi, vous allez l'entendre, à tempérer les ardeurs de ceux qui demandent des comptes à propos des causes, mais à propos aussi de la gestion de cet incendie.
6: Il faut rester unis dans ce moment-là. Il faut rester unis, c'est la priorité. On aura à faire le retour d'expérience de tout ça, mais on le fera en bon ordre et au bon moment. Je préfère être clair, tout le monde est déployé, on doit tous être derrière vous, on doit tous être derrière les combattants du feu, ceux qui protègent, les soignants, les bénévoles. Le temps viendra des retours d'expérience, mais on ne fait pas le retour d'expérience en plein milieu de la bataille.
0: Oui, une bataille qui attire l'attention du monde entier, Mathieu, au point que des convois médiatiques sont maintenant organisés.
4: Ah oui, il n'y a pas que les renforts qui viennent de l'étranger. Effectivement, j'ai croisé ici des journalistes du monde entier. Et oui, on assiste à des convois de voitures médias derrière une voiture de pompiers en quête du meilleur point de vue sur la lutte contre les flammes et qui vont filmer ou enregistrer au plus près effectivement de ce combat. Mais ça donne lieu aussi à des situations qui peuvent

0: être un peu questionnable. Il y a par exemple cette municipalité du Porge, qui est cette petite localité de 6 000 habitants au nord du Brasier, qui a vu 200 de ses maisons être détruites. Vous avez probablement vu les images. On voulait se rendre sur place demain avec notre caméraman ici, sauf qu'on vient d'apprendre que la municipalité n'interdisait pas l'accès, mais veut vraiment réguler l'accès des journalistes sur place. Alors, il va falloir qu'on réfléchisse à notre couverture ici pour cet incendie.
1: Oui, et surtout, soyez prudents avec votre équipe. Mathieu Prost, qui nous parlait ce soir de la région d'Arcachon, en Gironde. Merci beaucoup.
0: Merci, Julie.
1: Au revoir. Et de retour chez nous en ce moment, un peu plus de 900 feux sont actifs au Canada et la majorité sont non maîtrisés. En Colombie-Britannique, un feu au nord-ouest de Kamloops continue de préoccuper les autorités. Et on fait le point ce soir avec la journaliste de Vancouver, Julie Landry, que je retrouve. Bonsoir, Julie.
2: Bonsoir.
1: La ville de Kamloops a tenu à faire le point au sujet des services aux évacués. Aujourd'hui, comment ça se passe?
2: Bien, je pourrais dire que ça se passe très bien. C'est un des côtés positifs à avoir beaucoup d'expérience en feux de forêt. Moi, ça fait presque 20 ans là, que je couvre des feux de forêt en Colombie-Britannique. Et c'est vrai que c'est rendu très rodé, je dirais, depuis les dernières années. Au centre d'urgence de Kamloops, il y a 460 personnes qui y sont passées. Je regardais les chiffres avec Mathieu. La superficie est plus grande ici, mais il y a beaucoup, beaucoup moins d'évacués, autour de 1000 en tout là, en Colombie-Britannique. La majorité, donc, sont passées au centre de Kamloops. Et une fois qu'on reçoit un ordre, on s'inscrit dans un système, on arrive au centre, on peut recevoir un coupon pour des repas, pour des hôtels, de l'argent pour des vêtements même. Et sur place, il y a de l'appui psychologique, il y a de l'aide pour les animaux aussi. On entendait aujourd'hui la vice-mairesse de Kamloops, Dale Bass, qui, elle est vraiment impressionnée par ses bénévoles. Ils sont 200 à travailler tous les jours. Elle dit, j'aimerais aller les voir individuellement, mais je n'ai pas le temps parce qu'ils sont trop occupés. Et ce qui l'impressionne vraiment, c'est leur empathie. On écoute Dale Bass.
3: Think about it, because when you go out into the fires, you know that it's terrible and people are fleeing it. But they show up here and they're greeted with a smile, maybe a hug. Maybe
2: Donc, elle dit, ces évacués arrivent, ils fuient leur maison, ils arrivent et la première chose qu'ils voient en arrivant, c'est un beau sourire, c'est un bienvenue, c'est un « on est là pour vous aider et voici ce que vous pouvez avoir ». Donc, c'est vraiment très réconfortant pour les évacués.
1: Oui, effectivement, ça semble bien rodé. Alors, comment est-ce qu'ils réagissent justement, les évacués, Julie?
2: Ils sont tellement reconnaissants, ceux qui se rendent sur place. J'ai une collègue qui a parlé à Erika Actmer-Nobel, qui est une évacuée de Clinton. Elle disait, c'est tellement bien organisé. En arrivant, les bénévoles avec le chandail mauve, eh bien, ils sont là pour un appui psychologique. Si on a simplement le goût de discuter, d'avoir un câlin, de pleurer, ils sont là. Après, si on a besoin des outils plus logistiques, des coupons, etc., on va voir ceux avec le chandail bleu. Donc, c'est vraiment, vraiment rodé. Il y a des repas, de la collation. Puis elle disait que les enfants aussi étaient ravis d'aller au centre de l'Armée du Salut, où ils pouvaient avoir une petite collation à la dernière minute. Je vous invite à écouter Erika Actmer-Nobel.
4: It's been heavy. It's been a lot of stress, a lot of anxiety. But overall, I've been hearing laughter. I've been seeing smiles.
2: Donc, elle dit, c'est vrai que c'est lourd à porter. On est tellement stressé, on est tellement anxieux. Mais à ce centre-ci, j'entends des rires. Et donc, c'est vraiment réconfortant pour eux. Il y a le bénévole de Kamloops, Éric Villeneuve, qui est là depuis l'ouverture du centre mardi dernier. Donc, il a fait de longues journées. Et on lui a demandé comment sont les évacués lorsqu'ils arrivent au centre.
5: Sous choc, c'est vraiment triste à voir. Ils vont nous parler de leur inquiétude. Ils ne savent pas s'ils vont pouvoir y aller. Beaucoup de gens arrivent avec leurs animaux. Alors, c'est pas comment ils vont être capables de traiter avec les animaux. Alors, nous autres, on les aide. On a beaucoup de gens qui nous aident à avoir soit un endroit où les animaux aller ou soit un hôtel qui va accepter les animaux. Alors, on les aide du mieux qu'on peut.
2: C'est vraiment très important, les animaux, pour les gens de cette région-là. Mais d'ailleurs, oui. Il y a même un centre qui a accueilli directement. Pour l'instant, le compte, c'est 14 chats, 8 chiens, mais les portes sont ouvertes pour aussi accueillir les toutous et les chats des gens. Et le centre, pour l'instant, devrait être ouvert jusqu'à mercredi seulement, mais M. Villeneuve disait, lui, il pense que ce sera plus long. Et il nous a dit, si on est là pour 3 semaines, on sera là pour 3 semaines.
1: Oui, ce sont de précieux compagnons.
2: Oui.
1: On comprend donc qu'il y a de plus en plus d'évacués qui affluent vers Kamloops, Julie. Mais est-ce que la ville peut en accueillir beaucoup plus?
2: Ben, ça dépend. En fait, la réponse, oui, mais ça varie beaucoup. C'est-à-dire qu'à un moment, tous les hôtels étaient pleins, mais les chambres deviennent disponibles dès qu'une solution est trouvée. Un ami se déclare, un membre de la famille

0: Donc, dès que la chambre est ouverte, on remet un autre évacué. Et c'est difficile de savoir combien d'évacués arrivent. Le chef des pompiers, Ken Uzlok, disait, par exemple, les évacués d'aujourd'hui de 70 Mile House, on leur demandait d'aller vers le nord ou Merritt, mais il y a certains qui débarquent à Kamloops. Donc, on va pas les refuser. Donc, c'est très difficile pour ça, là, de coordonner. Mais dans le centre comme tel, avec des lits d'appoint, on peut accueillir jusqu'à presque 120 personnes pour la nuit. Et il y a les communautés avoisinantes qui peuvent aussi loger des évacués. Donc, pour l'instant, c'est encore possible, là, au moins pour le centre de Kamloops, de rediriger ces évacués.
1: Alors, à quoi est-ce que les autorités s'attendent pour les prochains jours?
0: Aïe, aïe, aïe, le temps était plus frais et moins sec ces derniers jours. On a eu un peu de pluie, mais selon BC Wildfire, là, il y a le retour du temps sec prévu et malheureusement des vents plus forts. Donc, il prévoit vraiment une progression des incendies. Heureusement, quand même, dans les prochains jours, il y a du personnel qui va arriver, des services de protection du Yukon, de l'Alberta et même du Mexique pour renforcer là, la capacité des pompiers. Il y a déjà des ressources qui ont été envoyées du Québec, par exemple. Donc, c'est toujours, on se croise les doigts ici, mais vraiment, ouais. La ville de Kamloops et la province se préparent à ce que ça soit qu'un début là, à ce moment ici pour la saison des feux.
1: Ouais, donc sans en avoir l'ampleur, évidemment, on comprend que les conditions qui s'annoncent, ça ressemble un peu à ce qu'on voit en France présentement. Alors, des pensées pour toutes les personnes qui doivent traverser cette dure période. Merci beaucoup, Julie Landry.
0: Avec plaisir.
1: Au revoir.
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1: Il faut faire preuve à la fois de détermination et de sagesse. C'est sur ces mots que Benjamin Netanyahou a quitté Israël ce matin en direction des États-Unis. Le premier ministre israélien rencontrera demain le président américain. Je joins Hugo Lavallée à Washington. Bonsoir Hugo.
3: Bonsoir Julie.
1: C'est une rencontre, Hugo, qui va se dérouler alors qu'il y a eu plusieurs moments de tension entre les deux pays ces derniers mois.
3: Oui, c'est vrai, la relation entre Israël et les États-Unis a été mise à rude épreuve ces derniers mois avec des hauts, des bas. Lorsque la guerre contre l'Iran s'est amorcée à la toute fin du mois de février, on sentait vraiment que Donald Trump et Benjamin Netanyahou étaient en symbiose. D'ailleurs, la presse américaine a rapporté que c'est le premier ministre israélien qui a convaincu le président américain de se lancer dans cette aventure-là, même si la Maison-Blanche a toujours maintenu que c'était pas tout à fait exact. Or, cette relation de grande proximité, on l'a vu s'étioler au fil des semaines. L'opération sur le terrain ne s'est pas déroulée comme prévu. L'Iran s'est avéré un adversaire plus coriace que ce qui avait été imaginé au départ. Et donc, plus les semaines ont passé, plus on a vu Donald Trump prendre ses distances de son homologue israélien. Benjamin Netanyahou, d'ailleurs, n'a pas vraiment été impliqué dans la négociation du protocole d'accord qui a été conclu entre Washington et Téhéran le 17 juin à Versailles. Et une fois le protocole signé, on a entendu des critiques assez vives en Israël de la part d'alliés de Netanyahou. Au fond, ce qu'on constate, c'est que les deux pays ont pas ou ont plus exactement les mêmes objectifs. Les États-Unis, on le sent, veulent mettre ce conflit derrière eux, rouvrir dès que possible le détroit d'Ormuz pour que la navigation reprenne, que les cours du pétrole baissent. Israël est moins pressé, veut maintenir une forte pression militaire, aimerait que les bombardements se poursuivent vraiment pour forcer la main du régime de Téhéran. Il faut dire aussi que de part et d'autre, on se prépare à des élections cet automne. Aux États-Unis, les républicains sont sous pression, la guerre n'est pas du tout populaire. En Israël, les sondages sont pas très bons pour le premier ministre sortant, alors Benjamin Netanyahou veut montrer qu'il a toujours l'oreille du président Trump, ce qu'il va essayer de démontrer demain, justement, lors de ce tête-à-tête avec son homologue américain.
1: Mmh. Et d'ailleurs, Hugo, Donald Trump a eu de bons mots pour Benjamin Netanyahou aujourd'hui, mais il a aussi envoyé un signal clair à son allié.
3: Oui, Donald Trump était à bord d'Air Force One cet après-midi. Il a dit que Netanyahou était, je cite, « extraordinaire comme premier ministre en période de guerre », a dit que les deux hommes avaient bien agi. En même temps, il n'a pas non plus caché qui était le vrai patron qui avait le dernier mot dans toute cette saga. On peut l'écouter.
4: Frankly, we're being very nice to a lot of countries that would not survive without us. And you know who wouldn't survive without us? Israel.
3: Plusieurs pays ne survivraient pas sans les États-Unis, a dit Donald Trump, à commencer par Israël. Benjamin Netanyahou vous le dira lui-même, si ce n'est pas moi, si ce n'était pas de moi, si ce n'était pas de ces frappes que nous avons menées pour éliminer la menace nucléaire iranienne, Israël n'existerait plus. Fin de la citation. Alors, un message assez clair. C'est pas la première fois que le président américain s'assure de passer ce genre de message-là pour justement bien montrer qu'il est en position de force. On se rappelle qu'au moment de négocier le protocole d'entente, Donald Trump avait rappelé à l'ordre Benjamin Netanyahou en disant que son action militaire au Liban nuisait aux négociations avec Téhéran. Ça avait forcé Israël, justement, à modérer ses ardeurs.
1: Et pendant ce temps-là, Hugo, sur le terrain en Iran, il n'y a pas eu de bombardement depuis 3 jours maintenant.
3: C'est ça. On avait assisté donc à partir du 10 juillet à une série de 13 jours consécutifs de bombardements assez intenses. Il semblait vraiment y avoir un crescendo.

0: mais on sent une certaine retenue de part et d'autre. On comprend qu'en coulisses, il y a des discussions qui sont en cours. En tout cas, c'est ce que Donald Trump a dit, mais l'Iran, de son côté, nie tout pour parler direct avec Washington. Alors, peut-être que c'est par le biais d'intermédiaires qu'effectivement, il y a des discussions ou des négociations. Faut pas présumer de rien, ceci dit, parce que ce genre de moment d'accalmie par le passé, il y en a eu, ça n'a pas empêché les hostilités par la suite de reprendre. Surtout, on voit que les États-Unis continuent d'assembler leurs forces au large de l'Iran afin justement de maintenir la pression d'être prêt à toute éventualité.
1: Oui, on n'est pas à un rebondissement près dans cette histoire. Hugo Lavallée qui nous parlait de Washington, merci beaucoup.
0: Merci à vous.
1: Au revoir. Restez à l'écoute plus tard à l'émission du cockpit au tribunal. Un ancien pilote de ligne troque les avions pour la toge d'avocat par conviction écologique.
2: C'est possible, des gens quittent vraiment leur métier du jour au lendemain. Et ce genre de choses m'ont montré la voie, pour oser faire le pas et puis quitter le monde de l'aviation.
1: Reportage à venir dans notre série « Changer de vie ». Mais d'abord, l'épuisement professionnel nous guette tous et toutes, peu importe le domaine dans lequel on travaille. Mais il y a certains milieux qui sont plus propices que d'autres et les salles d'urgence semblent en faire partie. Et une étude récente qui est parue dans le journal de l'Association médicale canadienne qui démontre que 65 % des répondants sondés partout au pays représentaient des taux élevés d'épuisement émotionnel, entre autres choses. Ma collègue, la journaliste Emma Guerrero-Dufour, s'est penchée sur le sujet. Bonsoir Emma.
3: Bonsoir Julie.
1: Vous avez donc pris connaissance de cette étude, Emma, qui a sondé des urgentologues de différentes provinces et territoires, et le constat semble assez préoccupant.
3: Oui, c'est une étude qui a commencé en 2020, au début de la pandémie, et qui s'est conclue en 2025. Elle a été révisée par les pairs et publiée aujourd'hui dans le journal, comme vous le disiez, de l'Association médicale canadienne. Et les chercheurs ont sondé à trois reprises 410 médecins de toutes les provinces et territoires, sauf le Yukon et le Nunavut, pour arriver à différents constats. D'abord, les chercheurs ont constaté que, rendu en 2025, donc 5 ans après le début de l'étude, 10 % des personnes interrogées avaient quitté la spécialité d'urgentologue, que la moitié d'entre elles avaient réduit leurs heures de pratique clinique en médecine d'urgence et que 20 % s'étaient éloignés temporairement de la médecine d'urgence. Autre constat intéressant, les niveaux d'épuisement étaient globalement élevés, ils sont restés élevés et relativement inchangés par rapport au plus fort de la pandémie. Et aussi, les femmes et les participants plus jeunes avaient des niveaux d'épuisement plus avancés. Et vous avez parlé, Julie, du 65 % d'épuisement en début de segment. Et en fait, c'est une majorité de répondants qui ont admis avoir vécu de l'épuisement émotionnel, mais aussi des épisodes extrêmes de dépersonnalisation. Ça, c'est quand une personne se sent détachée de ses pensées et de son corps. Alors, il y a des médecins dans nos salles d'urgence au pays qui traitent dans cet état d'esprit-là.
1: Oui, quand même, c'est préoccupant. Emma, est-ce qu'on a une idée des causes de cet état d'épuisement?
3: Ce n'est pas la première étude qui mentionne la difficulté de travailler dans les hôpitaux au pays, les problèmes du système de santé, on commence à les connaître. Environ la moitié des médecins urgentologues qui ont été interrogés ont pu mentionner en fin de questionnaire les problèmes qu'ils voyaient. Et ce qui revenait le plus, c'était un système de santé défaillant, un milieu de travail éprouvant, un volume de patients extrême, entre autres. Et j'en ai discuté avec le docteur Patrick Archambault, qui est co-auteur de cette étude et lui-même médecin urgentologue à l'hôpital Hôtel-Dieu de Lévis, dans Chaudière-Appalaches, et il m'a parlé du vieillissement de la population qui met beaucoup de pression sur le système, mais pas que.
4: Évidemment, ce n'est pas la seule crise, celle du vieillissement de la population, mais en effet, il y a un contexte où le coût de la vie a augmenté, il y a plus de misère sociale, il y a plus d'isolement social aussi, plus d'itinérance qu'avant. Ça amène vraiment une augmentation de la complexité des problèmes à régler à l'urgence.
3: On pourrait ajouter la crise des opioïdes. Et évidemment, s'il y a plus de médecins d'urgence qui quittent la spécialité, ça fait de moins en moins de gens pour traiter ces problèmes. J'ai aussi tenté de joindre les associations d'étudiants en médecine pour savoir si c'était quelque chose qui pouvait les dissuader d'opter pour cette spécialité, tout ce stress, cette dégradation des conditions de travail. Malheureusement, j'ai pas eu de retour de toutes les personnes que j'ai tenté de joindre en ce mois de juillet.

0: ça peut s'accumuler mm-hmm. par la suite.
1: Alors, on parle d'épuisement. Emma, cette culture de la productivité, ça se retrouve dans plusieurs domaines et en médecine, dans les salles d'urgence. Est-ce que ça se discute?
0: J'ai posé la question au docteur Richard Fleet, qui est urgentologue, psychologue aussi, professeur à l'Université Laval. Il me disait qu'il y avait eu des progrès, mais que ça reste un sujet un peu tabou.
2: Sur 30 médecins d'urgence dans un groupe, il suffit qu'il y en a 5-6 qui sont un peu moins ouverts à ces discussions-là où il faut performer tout le temps, malgré toutes les conditions. Ça met de la pression sur tout le monde. Puis on a l'impression d'être victime de jugement si on parle de ça. Donc, c'est très dur. Entre nous, les médecins, on est très dur entre nous. Faut faire attention parce que on n'est pas des surhumains, en fait. Alors, on est de plus en plus vigilants par rapport à ça.
0: Par ailleurs, il n'y a pas que les urgentologues. Le Journal de Montréal nous apprenait en début d'année qu'il y avait 4500 infirmières dans le réseau public québécois qui étaient en arrêt de travail. Il y a eu aussi le mouvement communautaire à bout. Donc, on voit que beaucoup de travailleurs dans ce domaine-là sont épuisés depuis quelques mois.
1: Mm-hmm. Et pourtant, il y a des solutions pour désengorger les urgences. On l'espère qu'elles se mettent en place, mais elles tardent à être mises en place, en fait.
0: Oui, et j'ai demandé au docteur Fleet et Archambault quelques pistes de solutions pour améliorer justement le sort des médecins urgentologues et aussi des patients. Et voici ce qu'ils m'ont proposé.
3: Améliorer l'accès à la première ligne et d'améliorer l'accès à l'hébergement pour les personnes qui sont en perte d'autonomie.
2: Il faut qu'on se prenne en main sur le plan de la prévention. Il faut bien manger, faire de l'exercice, gérer mieux son stress. On doit se prendre en charge parce que beaucoup des problèmes qu'on voit, on peut les prévenir, ces problèmes-là.
0: Et puis, il y a toujours aussi la fameuse question du financement et des transferts fédéraux mm-hmm. en santé. Lors de la rencontre des premiers ministres à Charlottetown la semaine dernière, les dirigeants des provinces et territoires se sont entendus pour demander sans surprise un rehaussement des transferts fédéraux en santé parce que l'entente actuelle va expirer en mars 2027.
1: Emma Guerrero-Dufond, merci beaucoup.
0: Au revoir.
1: Au revoir.
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1: Berlin est toujours sous le choc 2 jours après une attaque meurtrière qui a été perpétrée lors des festivités de la fierté dans la capitale allemande. Cet attentat, qui a été mené par un homme radicalisé d'origine libanaise, soulève une série de questions. Et ma collègue Rania Massoud est ici pour répondre à quelques-unes d'entre elles. Bonsoir Rania.
5: Bonsoir Julie.
1: D'abord, petit rappel des faits. Qu'est-ce qu'on sait de cette attaque meurtrière, Rania?
5: Donc, ça s'est passé samedi soir, vers 22h, heure de Berlin. C'est un homme de 21 ans qui aurait foncé avec une camionnette donc sur une foule rassemblée pour la marche de la fierté à quelques centaines de mètres de la porte de Brandebourg, en plein cœur de Berlin. La camionnette traversait un parc avant de percuter un arbre. Et par la suite, l'homme, donc il est descendu du véhicule et il a commencé à attaquer les gens avec une arme blanche. Alors, les médias allemands qui parlent disaient qu'il s'agit d'une machette. Donc, une femme est décédée, c'est une ressortissante polonaise, 29 personnes ont été blessées et après l'attaque, l'auteur présumé, donc l'auteur, a pris la fuite, il s'appelle Abdelbalout et comme vous l'avez mentionné, il est d'origine libanaise. Il a pris la fuite, il a été retrouvé 24 heures plus tard, abattu lors d'une opération policière et donc pour les autorités allemandes, il s'agit d'un attentat terroriste.
1: Mmh. Donc, vous le disiez, il a été abattu, mais qu'est-ce qu'on sait de lui en fait, Rania? Il était sur le radar là, des autorités.
5: Oui, c'est ce qui fait dire aussi à certains que cette attaque aurait pu peut-être être évitée. Alors, le parcours d'Abdelbalout est quand même complexe. Sa famille est originaire du Liban Sud. Il est né en Allemagne. C'est un musulman chiite, selon ses pièces d'identité libanaises, telles que le rapporte le quotidien libanais L'Orient le Jour. Mais il semble qu'il a été attiré par l'idéologie radicale, extrémiste, violente de l'État islamique, donc qui est plus sunnite, musulman sunnite. Il aurait même tenté de rejoindre le groupe armé en Syrie en 2025, mais il a été arrêté avant cela au Liban, où il a passé 3 mois en prison, justement, parce qu'il était soupçonné de vouloir rejoindre l'État islamique. Et par la suite, il a été, donc, au bout de 3 mois, renvoyé en Allemagne. Là-bas, il a été en détention provisoire pendant 6 mois. Et finalement, en mai dernier, un tribunal qui l'a accusé de préparer un acte de violence grave, mettant en danger la sécurité de l'État, en plus de diffuser de la propagande liée au groupe État islamique. Donc oui, clairement, il était sur le radar des autorités allemandes et libanaises aussi. Mmh.
1: Et justement, certaines personnes accusent la justice allemande d'avoir été laxiste envers lui, sachant tout cela.

0: Oui, les critiques viennent de partout. C'est pas juste des politiciens. Il y a des experts qui disent que le danger que représentait cet homme a été minimisé. Abdel Balout a été condamné parce que à 1 an et 10 mois de prison, mais il n'a jamais vraiment purgé cette peine-là parce que le tribunal a pris en compte le fait qu'il a déjà passé 3 mois au Liban et 6 en détention provisoire en Allemagne. En fait, c'est un tribunal pour mineurs qui l'a jugé parce que en Allemagne, les délinquants âgés entre 18 ans et 21 ans peuvent être jugés par un tribunal pour mineurs.
1: Et c'est ce qui fait réagir aujourd'hui.
0: Oui, certains responsables allemands qui remettent en question la décision du tribunal, donc de le libérer. Ils veulent une enquête sur les conditions donc, qui ont permis à sa libération. Ils veulent aussi une enquête pour voir comment ils peuvent réformer le système de justice des mineurs qui jugent parfois trop laxiste, clément. Même le ministre de l'Intérieur, Alexander Dobrindt, qui a dit lors d'une entrevue télévisée qu'il ne comprenait pas ce que faisait cet homme-là dans les rues de Berlin. Comment ça se fait qu'il était libre compte tenu de ses antécédents. Il faut dire que le tribunal a ordonné aussi Abdel Balout à suivre un programme de déradicalisation. Mmh. Il devait suivre aujourd'hui même sa 3e séance donc avec des experts pour qu'il se fasse évaluer. Et des experts qui étaient cités dans les médias allemands qui disaient aujourd'hui qu'il comptait dire au tribunal qu'il n'était pas apte à suivre ce programme de déradicalisation parce qu'il n'avait pas l'air de vouloir changer.
1: Mmh. Cette polémique-là, Rania, risque de profiter à l'extrême droite qui gagne du terrain selon les sondages en Allemagne.
0: Oui, l'extrême droite représentée par le parti AfD qui grimpait déjà dans les sondages avant même cette attaque-là. Il y a des élections municipales d'ailleurs qui sont prévues à Berlin en septembre. Il faut dire que l'attentat de samedi risque d'exacerber le débat sur l'immigration et sur la sécurité aussi. Ce sont deux sujets sur lesquels justement l'AfD, l'extrême droite, fonde ses positions nationalistes et anti-immigrantes. Migration. Il y a déjà eu plusieurs attaques ces dernières années en Allemagne, en mai 2024, en août 2024, que ce soit mené par un réfugié afghan, une autre fois c'était un ressortissant aussi syrien. Mmh. L'un des attentats les plus meurtriers survenu en décembre 2016, hein, c'était dans un marché de Noël
1: ouais.
0: À Berlin, lorsqu'un Tunisien radicalisé aussi qui a foncé avec un camion sur une foule, et que ça avait fait 13 morts. Donc voilà, tout ça, ça vient renforcer la rhétorique anti-migrants qui est prônée par l'extrême droite et surtout qu'il y a d'autres élections aussi qui s'en viennent bientôt en Allemagne, en plus des municipales à Berlin.
1: Rania Massoud, merci beaucoup.
0: Merci à vous.
1: Au revoir.
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0: Les feux de forêt qui sévissent en Europe compliquent les voyages de certains touristes qui doivent revoir leurs plans à la dernière minute. En France, par exemple, on le disait plus tôt dans l'émission, les feux de forêt en Gironde ont forcé l'évacuation de plus de 200 000 personnes. Alors que le phénomène perturbe de plus en plus nos étés, comment est-ce que les voyageurs peuvent se protéger et quels impacts ces catastrophes climatiques ont-elles sur leurs habitudes de voyage? Andréanne Williams est allée à leur rencontre.
1: Oublie pas tes maillots de bain, je pense que tu les as pas apportés.
2: Odile Morin et sa fille font leur bagage. Ce soir, elles mettront le cap sur la France. Un voyage qui comporte son lot d'imprévus.
1: J'avoue qu'on a un petit stress, là. J'ai dû faire quelques modifications là, sur mon itinéraire juste en prévision de peut-être qu'on puisse pas se rendre dans le coin de Bordeaux.
2: Odile Morin doit revenir par Bordeaux, alors que des feux de forêt sont en train de ravager la région, comme l'explique Mathieu Gontier, conseiller municipal d'Arbanatz, une commune située au sud-est de Bordeaux.
3: La zone du bassin d'Arcachon, qui est quand même très, très, une zone très importante de villégiature bordelaise, et il y avait énormément de touristes qui devaient arriver. Évidemment, cette zone-là, elle est complètement inaccessible et impactée.
2: Changer son billet d'avion aurait toutefois coûté des milliers de dollars à Odile Morin. La mère de famille a donc décidé de maintenir ses plans de voyage, même si elle sait que des changements de dernière minute pourraient engendrer de nouveaux frais.
1: Ce que j'ai pu faire, c'est que j'ai annulé une réservation un endroit où j'allais rester à Bordeaux. Ça, je l'ai annulé. J'ai pu l'annuler sans frais. Puis j'ai essayé aussi avec Air France de modifier mon départ parce que je dois quitter pour Montréal de Bordeaux. Et puis ça aussi, on va m'envoyer un estimé, mais tu sais, on m'a dit que ça peut aller dans les 1000 $.
2: La crainte des incendies se fait aussi sentir à l'agence Voyage Vasco Laval, où les réservations sont moins nombreuses qu'en temps normal. Sa propriétaire, Nathalie Godin.
4: Présentement, je vous dirais que c'est pas mal au ralenti. Les gens sont un petit peu inquiets. Les gens ne réservent pas comme habituellement le feront.
2: Pour le moment, le gouvernement canadien ne déconseille pas de voyager en France ni en Espagne, où sévissent également d'importants feux de forêt. Advenant le cas où un tel avis serait émis après l'achat d'un billet d'avion, les voyageurs détenant une assurance annulation pourraient se faire compenser grâce au fonds d'indemnisation des clients des agents de voyage. De leur côté, Air Transat et Air Canada indiquent qu'aucun de leurs vols n'a été affecté par les feux jusqu'à maintenant. L'avocat spécialisé en voyage, Daniel Gay, recommande pour sa part de faire affaire avec un agent de voyage.
5: Lorsqu'au moment de l'achat du voyage, il n'y a pas de notice de ne pas voyager, à ce moment-là, et que par la suite intervient un avis, à ce moment-là, il y a moyen d'annuler avec l'agent de voyage. On a le cas de figure où les voyageurs ont réservé par eux-mêmes. Alors, eux vont se retrouver sans aucun recours, finalement.
2: Les voyageurs sont tout de même nombreux à continuer à voyager l'été, comme cette Tunisienne rencontrée à l'aéroport Montréal-Trudeau.
6: L'été, c'est mieux. Ouais. Comme ça, toute la famille, on se rencontre en Tunisie. Tous les frères, les sœurs, les cousins, les cousines. Il y a beaucoup de feux de forêt par rapport... Mais nous, on habite au bord de l'eau, là.
2: Dans le Vieux-Montréal, la place Jacques-Cartier bourdonne d'accents et de langues étrangères. Les touristes sont au rendez-vous. Vous, comme les Français Stéphanie Taillefer et son mari Frédéric Perrin.
7: Oui, on est bien content d'avoir choisi une destination qui est assez épargnée.
2: Certains voyageurs n'ont toutefois pas été épargnés par les conséquences des feux de forêt canadiens.
8: So we flew into Calgary, took a car and went only as far as Jasper. But...
2: Vina Abulwaha et son mari sont venus d'Angleterre. Ils sont allés à Jasper où ils ont constaté les cicatrices du feu de forêt qui a dévasté la ville en 2024.
8: It really affected us. Because you've got this beauty and then suddenly you've got this vastness. So...
2: Nous avons été très affectés, dit-elle. Vous avez toute cette beauté et soudainement un vaste étendu de terre brûlée.
9: 5 days ago.
2: Même chose pour Frank Hillenbrandt, un Canado-Allemand qui revient de Toronto.
9: Là, il y avait vraiment mauvaise air et c'était pas très bien. Hein. Là, on voyait qu'il y avait des feux.
2: Les feux de forêt n'ont toutefois pas d'incidence sur ses choix de destination.
9: Je pense que c'est normal qu'il y a toujours quelque chose qui se passe, donc non, ça n'aura pas d'influence.
1: Il faut pas oublier les passeports, on a tout.
2: Odile Morin, elle, est prête à changer ses plans en Europe s'il le faut.
1: Il faut être flexible. Je pense que ça fait partie du voyage aussi, là, d'être capable de montrer cette flexibilité-là puis d'être prêt à modifier Je me suis lancée des idées à droite, à gauche. J'ai vérifié pour partir à Rome. Les billets, on sait, en Europe, les billets pour voyager à l'intérieur de l'Union européenne, tout ça, c'est quand même vraiment très abordable. J'ai vérifié ça. J'ai regardé... Mes enfants auraient aimé aller au bord de la mer. J'ai regardé pour aller à La Rochelle. Écoutez, j'ai regardé un petit peu partout. J'ai pas vraiment de restrictions à part le retour sur Bordeaux pour reprendre mon vol de retour.
2: Une flexibilité dont les voyageurs devront probablement continuer de faire preuve dans l'avenir. Isandra Nouliam, Radio-Canada, Montréal.

0: Vous venez d'entendre le premier camionneur à avoir traversé aujourd'hui le pont Gordie Howe qui relie Windsor au Canada à Détroit aux États-Unis. Un camionneur qui n'a pas pu réprimer sa joie donc. Le pont qu'on peut maintenant emprunter a été complété il y a des mois déjà, mais vous le savez, hein, les tensions commerciales entre Ottawa et Washington ont retardé son ouverture. Catherine Brulotte, bonsoir.
1: Bonsoir.

0: selon les compagnies de transport. Le tunnel, lui, en plein centre-ville, il ne permet pas le passage de poids lourds par Windsor. Donc, le nouveau pont, qui comporte 24 voies d'inspection du côté de l'Agence des services frontaliers canadiens, eh bien, il comporte les plus récentes technologies en matière d'inspection. Et ça, ça devrait permettre aussi d'économiser du temps au passage de la frontière. On prévoit finalement qu'il y aura 400 camions qui pourraient traverser chaque heure lors des saisons les plus fréquentées, près de 300 milliards de dollars de marchandises qui vont être transportées de part et d'autre. Donc, un moment important sur le plan économique, mais aussi sur le plan symbolique. Vous savez, il y a eu cette célébration toute canadienne à Windsor. J'y étais vendredi. Mm-hmm. Il y avait une trentaine de membres de la famille de Gordie Howe également. Eh bien, aujourd'hui, le premier véhicule à avoir traversé le pont, c'était une voiture avec au volant le petit-fils de Gordie Howe, Gordie Howe.
1: He was such a people person. And I hope that they just feel that sense of something grounded, something very... humanistic.
0: Il affirme que son grand-père, eh bien, il aimait beaucoup les gens, il était un humaniste, il aimait rendre les gens unis et espère que les gens qui vont traverser le pont vont être inspirés par ces valeurs qui ont fait la renommée de son grand-père.
2: Mmh. Et il y a des élus américains qui ont réagi à l'ouverture, Catherine?
0: Les déclarations de l'ambassadeur américain au Canada, Pete Ostra, la mairesse de Détroit aussi, Mary Sheffield, qui ont été publiées, ils abordaient pour le premier la prospérité économique de Détroit et des États-Unis en particulier. Pour la seconde, la collaboration historique entre les deux villes, les deux régions. Le président de l'association francophone Bonjour Détroit, Sean Gordon, espère lui que l'ouverture du pont, ça marque un renouvellement des relations transfrontalières dans la région.
3: C'est bien parce qu'on peut... améliorer l'échange des marchandises entre le Canada et les États-Unis. Et ça augmente aussi l'économie à Détroit.
0: Les cyclistes et les piétons vont eux aussi pouvoir traverser la frontière sur ce pont-là. Et dans la région, ça ne s'est pas vu depuis près de 50 ans. Il fallait prendre un autobus. Par contre, pour ça, il faudra attendre jusqu'au 5 août.
2: Catherine Brulotte qui nous parlait de Toronto. Merci beaucoup.
0: Au revoir.

0: Vous avez peut-être entendu parler de requins qui ont été aperçus au large des îles de la Madeleine cet été. Encore cette fin de semaine, un troisième requin blanc a été détecté près de l'île Brion. Ces grands prédateurs sont de plus en plus présents dans les eaux autour du Québec. On en recense en fait maintenant 4 en eau québécoise. Est-ce qu'on doit s'habituer à leur présence? Eh bien, pour en parler, je joins Sandra Gauthier. Elle est directrice générale d'Exploramer, un musée scientifique à Sainte-Anne des Monts en Gaspésie, qui se spécialise dans l'information sur le milieu marin du Saint-Laurent. Bonsoir, Mme Gauthier.
1: Bonsoir.
0: Alors, vendredi, il y a une femelle requin blanc de 457 kg qui a été localisée au nord-est des îles de la Madeleine. C'est le troisième cet été dans ce seul secteur-là. Est-ce qu'on doit se surprendre de leur présence?
1: Non, pas du tout. En fait, c'est une présence qui a toujours été là. En fait, on a toujours vu des requins blancs dans le Saint-Laurent. On a l'impression d'en voir beaucoup plus depuis quelques années. Mais là, aujourd'hui, là, juste au moment où on se parle, là, moi, je vois sur les eaux du Saint-Laurent 5 requins blancs tagués là, qu'on a ici au Québec en ce moment.
0: Vous voyez ça comment? Expliquez-nous.
1: Il existe une application américaine, en fait, qui s'appelle Shark Tracker. Donc, un groupe de scientifiques là-bas qui a mis en place certaines balises sur des requins, donc des balises qui permettent d'avoir un repère satellite. Et puis, on peut suivre ces requins-là. Donc, quand je dis qu'on a l'impression d'en voir plus dans les dernières années, c'est qu'il y a de plus en plus de requins qui ont les tags. Et donc, ça nous permet de les voir là, sur l'application en direct, chacun à partir de nos téléphones.
0: Et là, vous dites, d'accord, en fait, il y en a 5 qui sont près
1: de... Dans les eaux québécoises.
0: D'accord.
1: Ouais.
0: Où sont-ils?
1: Ben, on en a 3 autour des îles de la Madeleine. Il y en a un près de Rivière-aux-Nord dans le secteur Gaspé. Et puis, il y en a un qui est en ce moment, là, il n'était pas là ce matin, donc je viens d'ouvrir l'application et de voir, là, il se situe en ce moment entre Gaspé et l'île d'Anticosti. Donc, on devrait le voir arriver sur nos côtes, là, dans les prochaines heures.
0: Bon, alors moi, si je vous écoute puis je suis en Gaspésie et que j'entends qu'il y a un requin blanc qui s'approche des côtes, j'ai peut-être une petite inquiétude. Est-ce qu'on doit craindre les attaques des requins blancs?
1: On n'a pas vraiment de souci à ça.

0: faire dans le sens où on n'est pas la proie ciblée des requins blancs. Sauf qu'un requin blanc, c'est un animal sauvage qui est ici dans nos eaux pour se nourrir. Et donc, son seul moyen, lui, d'aller toucher la nourriture, c'est avec sa gueule. Donc, faut quand même rester prudent. Donc, si on sait qu'il y a des requins blancs dans le secteur, s'il y a des phoques dans le secteur aussi, ben on essaie d'être un peu plus prudent puis peut-être d'aller dans les moins grandes profondeurs.
1: C'est-à-dire d'éviter de se baigner, par exemple?
0: Oui, ben en fait, tout ce qui est usage du Saint-Laurent, donc baigner, plonger, kayak, kitesurf et tous ces usages-là. Et aussi, un comportement qu'on a commencé à remarquer dans les années passées, c'est des gens qui font de l'appâtage de requins. Donc, on essaie de les appâter pour essayer d'avoir des photos, des vidéos un peu sensationnalistes. Donc, ça, c'est un comportement qui est très, très à risque et qu'il faut absolument pas faire.
1: Oui, parce que j'imagine qu'après, les requins vont encore plus souvent revenir. Donc, on veut pas leur donner envie de revenir non plus. Surtout pas si ce sont des animaux dans leur secteur naturel. Parce qu'en fait, c'est ça qui les attire ici. C'est la présence des phoques.
0: C'est la présence des phoques. On a un garde-manger, nous, qui est bien plein en ce moment. Donc, le fait qu'on ait beaucoup de nourriture à leur offrir. Puis le fait aussi, hein, faut pas se le cacher, que les changements climatiques ont apporté des changements dans la température de l'eau. Ben, ça devient un peu plus clément, un peu plus confortable pour eux d'être ici. Donc, on les voit monter un peu plus haut qu'avant.
1: C'est ce que j'allais vous demander. Donc, le réchauffement des eaux, c'est un facteur qui contribue aussi à les attirer, puis probablement sur une plus longue période aussi.
0: Exactement. On les voit arriver un peu plus tôt. Là, moi, je les suis depuis plusieurs années. Puis à chaque année, on dirait qu'ils arrivent encore un petit peu plus tôt que l'année passée. Donc, oui, effectivement. Et on devrait les voir dans nos eaux là jusqu'au début de l'hiver, là jusqu'à la fin de l'automne, on va dire.
1: Bon, mais il n'y a pas que des requins blancs dans les eaux du fleuve, dans les eaux québécoises. Quelles autres espèces est-ce qu'on retrouve?
0: Ben en fait, il y a 8 espèces de requins là qu'on connaît comme résidents ou comme visiteurs occasionnels du Saint-Laurent. À part le grand requin blanc, il y a le requin pèlerin, il y a le requin du Groenland, il y a l'aiguilla noire, il y a l'aiguilla commun, il y a le requin bleu, le requin taupe bleu et il m'en manque un qui est le requin marèche, voilà.
1: Bravo! Et on ajoute à ça des raies aussi. J'ai appris ça en me documentant pour cette entrevue. Il y a des raies donc qui viennent dans nos eaux maintenant.
0: Ben, en fait, ils ont toujours été là aussi. En fait, tous ces animaux-là sont des espèces normales dans le Saint-Laurent. Il y en a aucune là qui est complètement anormale dans nos eaux. Donc, les raies, on a 4 raies. On a la grande raie, la raie épineuse, la raie tachetée, puis la raie à queue de velours. Donc, toutes ces espèces-là, sauf l'aiguilla noire, sont toutes des espèces avec un statut de protection, soit du COSEPAC ou pour le grand requin blanc. On parle de la loi sur les espèces en péril. Donc, c'est toutes des espèces qui se portent pas très bien en ce moment. Donc, d'où l'intérêt de vouloir mieux les connaître, mieux les protéger.
1: Et dans ce cas-là, dans ces autres espèces de requins-là, est-ce qu'il y en a qui sont dangereuses?
0: Il y en a pas vraiment. Je dirais, celui avec qui il y a des altercations avec l'humain, c'est principalement le grand requin blanc. Quand on parle du requin marèche, en fait, on parle d'une copie du requin blanc, mais en plus petit. Et plus petit, ça veut dire quand même près de 2 mètres. Donc, c'est quand même un requin avec une bonne mordée, là, si on passe à côté de lui. Mais il y a aucun requin qui a un intérêt à croquer un humain parce qu'on n'a pas assez de chair. On a trop d'os, pas assez de chair pour lui. Donc, si un requin mordait par inadvertance un humain, ce serait vraiment une erreur de sa part. Il va pas le manger, il va le recracher puis il va aller essayer de trouver autre chose. C'est vraiment pas le but là, ni pour lui ni pour nous. On s'entend.
1: On s'entend là-dessus. On est tout à fait d'accord. Puis on le sait tous là, le cinéma a dépeint une image des requins qui a marqué les esprits, qui a alimenté la peur. Donc on ne cède pas à la panique, mais on est prudent. C'est ce que je retiens de cet entretien.
0: Exactement, exactement. On essaie de pas être dans un endroit où il y a trop de phoques. Si on le sait qu'il y a des requins dans un secteur, ben on essaie d'être extrêmement prudent, pas aller trop creux aussi. Puis au niveau, là c'est sûr que les requins qui sont tagués, on les voit sur l'application, mais ils sont pas tous tagués, donc ça demande quand même d'être vigilant.
1: Et en terminant, je voulais vous demander un petit mot sur le projet que vous avez de nouveau pavillon qui est dédié au requin du Saint-Laurent à Exploramer. Qu'est-ce que c'est, en quelques mots, l'objectif derrière ce projet-là?
0: Ben, en fait, c'est vraiment de faire un pavillon de recherche et d'éducation sur

0: les requins du Saint-Laurent, qui va être annexé ici au musée Explorer-Mer. Donc, les travaux sont commencés, le trou est creusé, on va couler le solage au retour des vacances de la construction, mais l'objectif, c'est vraiment d'avoir un lieu où la population va pouvoir se sensibiliser puis apprendre au niveau des requins et des raies du Saint-Laurent. Mais aussi, c'est un lieu mutualisé pour tous les chercheurs de l'Est du Canada pour mener des travaux sur les requins. Donc, ça va être un lieu où on aura beaucoup de chercheurs qui seront là en résidence. On aura des requins vivants à l'intérieur du bassin aussi, les plus petits requins du Saint-Laurent. Et puis, beaucoup d'expositions muséales là, qui vont tourner, un laboratoire éducatif. Et notre objectif sera aussi de faire un peu de science citoyenne puis de demander à la population de travailler avec nous pour recenser les observations de requins et pour récupérer les carcasses de requins morts ou échoués sur les berges.
1: Notre invitée, Sandra Gauthier, est directrice générale d'Exploramer à Sainte-Anne-des-Monts, en Gaspésie. Merci beaucoup pour ces explications.
0: Merci à vous.
1: Au revoir.

0: On revient à Montréal maintenant et on retourne dans le temps, en 1976. Le lutteur de l'ex-URSS, Anatoly Baïkov, remportait l'or aux Jeux olympiques. Quelques années plus tard, ce natif de Sibérie a décidé de plier bagages pour s'installer dans la métropole. Il y vit maintenant dans l'anonymat depuis une quinzaine d'années et notre collègue Jean-François Poirier l'a retracé à l'aube du 50e anniversaire de ce mémorable événement.
1: Do you say Baïkov or Baïkov?
2: Baïkov.
1: Anatoly Baïkov est habitué de passer inaperçu.
2: Remember moment. Final.
1: Mais le voilà au stade olympique avec sa médaille d'or gagnée en 1976, ici même à l'épreuve de lutte gréco-romaine. Pour cet homme qui parle juste un peu anglais, c'est un souvenir précieux.
2: It's very expensive souvenir.
1: Le lutteur soviétique, planté au milieu de ce lieu mythique, savoure simplement sa gloire passée à 73 ans. Igor, son meilleur ami ukrainien, l'accompagne. À Montréal, le champion olympique est chez lui. Un secret étonnamment bien gardé.
2: Vraiment, il ne cherche pas de gloire, il ne cherche pas de l'autorité, de notoriété ou quelque chose. Non, il est low profile comme une personne, il est vraiment très discret.
1: Anatoly, né en Sibérie, s'est établi à Montréal il y a 15 ans. À notre connaissance, il est le seul médaillé d'or des Jeux olympiques de 1976 à vivre ici. Et pourtant, peu de gens connaissent son histoire.
2: Il me disait, Igor, je suis très content que j'ai réussi quelque chose dans ma vie. C'est ça. Il s'est réalisé.
1: Anatoly poursuit son parcours et redécouvre les environs. Fait un court arrêt au salon du 50e. Il soulève la torche olympique, puis se dirige vers la place Nadia, là où il cherche son nom parmi ceux gravés dans la pierre d'un monument.
2: Machot!
3: Ah, le voilà!
2: Voilà!
1: Ce touriste français est surpris de croiser sur son chemin un médaillé d'or d'il y a 50 ans.
4: Je suis très heureux, par le hasard, de vous rencontrer.
1: C'est au centre Pierre Charbonneau qu'il a triomphé. Rendu à l'intérieur, Anatoly est ému.
2: Pour la pure heureuse. C'est la première fois depuis 50 ans qu'il est ici. C'est les endroits de mémoire.
1: Sa carapace d'homme dur s'effrite soudainement, rattrapée par les années qui ont passé.
2: Historia. Yes, history,
3: right there,
2: history is history. On peut pas même rêver de ça, c'était loin de ça.
5: Это воспринимается как на Луну я прилетел.
2: C'est comme un voyage sur la Lune.
1: Regarder la vidéo de son combat dans cette enceinte ravive la flamme du lutteur en lui.
3: Was it your best fight of your life?
1: Anatoly estime qu'il s'agit de son meilleur combat à vie. Il a battu le champion olympique en titre.
2: Against Olympic champion who was before.
1: Une médaille d'or à Montréal qui sera suivie par une autre d'argent aux Jeux de Moscou en 1980.
3: À son âge, il est en pleine forme. Est-ce qu'il serait encore capable de livrer un combat?
2: Il dit, si je prendrais 6 mois d'entraînement,
3: ah oui?
2: Avec n'importe qui, j'aurais pu participer.
1: L'un des coéquipiers d'Anatoly, médaillé d'or lui aussi, viendra le rejoindre cet été pour célébrer ce 50e anniversaire et la victoire soviétique.
3: USSR, hein?
1: Jean-François Poirier, Radio-Canada, Montréal. USSR.

0: Un pilote de ligne reconverti en avocat pour des raisons écologiques. Oui, c'est possible. Et c'est ce qu'a vécu Ian Woodcock. Dans le cadre de notre série « Changer de vie » qu'on vous présente en collaboration avec les médias francophones publics, la journaliste Dominique Chauffat de la Radio-Télévision Suisse nous amène dans le palais de justice de Genève à sa rencontre, quand les convictions deviennent un moteur de changement.
1: Vous laisserez passer le contrôle de sécurité, s'il vous plaît, et ensuite attendre dans la cour.
2: Parfait, merci beaucoup.
1: Je vous en prie.
3: Alors oui, on a régulièrement des audiences ici, ouais, c'est sûr. Alors ici, c'est exclusivement, je dirais, les audiences pénales. Et du coup, c'est toujours un moment, un peu tendu. La dernière interruption, si le jugement est rendu le jour même, où on attend une demi-heure devant la porte de la salle d'audience, que le verdict soit rendu, c'est toujours quelque chose d'assez intense.
2: Ian Woodcock a reçu son brevet d'avocat en février après un stage de 18 mois où il a pu accompagner d'autres avocats plus expérimentés ou alors assumer seul le travail de la défense. Il nous explique l'élément déclencheur qui l'a fait quitter ses habits de pilote de ligne pour se retrouver en robe d'avocat.
3: C'était une sorte de mosaïque d'éléments qui, petit à petit, m'ont fait comprendre, premièrement, la gravité de l'effondrement écologique à travers des lectures, des interviews d'experts. Le déclic, c'était un article de journal avec un ancien consultant chez Boston Consulting, je crois. Il avait son portrait dans le journal Le Temps. Il avait, du jour au lendemain, tout plaqué parce qu'il ne pouvait plus contribuer à ce que lui considérait être un capitalisme prédateur et puis toujours plus de profit, toujours plus d'argent au détriment de, notamment, la planète. Puis après, il a rejoint la grève pour le climat. Je me suis dit, tiens, mais en fait, c'est possible. Des gens quittent vraiment leur métier du jour au lendemain. Et ce genre de choses m'ont montré la voie. Pour moi aussi, avoir le courage de... Enfin, le courage. Oser faire le pas et puis quitter le monde de l'aviation.
2: Il en faut pourtant du courage pour tourner le dos à un métier qu'on aime vraiment. On quitte le palais de justice pour grimper sur la colline de la Treille, un lieu qui nous offre une vue panoramique sur toute la ville de Genève. Et en point de mire, on peut apercevoir les avions qui atterrissent et qui décollent. C'est avec cette vision, parfois un peu nostalgique, que Ian Woodcock nous parle de sa passion pour l'aviation.
3: C'est marrant parce que depuis que j'ai quitté la profession, je regarde à nouveau les avions comme je les regardais avant de commencer le métier, avec tout autant de fascination et d'émotion, en fait. Je trouve ça, malheureusement, j'ai envie de dire, très très beau, parce que c'est quelque chose de magnifique, l'aviation, les avions qui volent, ça me fascine toujours, et encore plus depuis que j'y suis plus, en fait.
2: C'est un rêve d'enfant, en fait.
3: Ah, c'est un rêve de gosse depuis toujours. J'ai toujours demandé à ma maman de m'expliquer quand ça a commencé. Elle est incapable de le dire. J'ai toujours dit que je voulais faire ça, qu'un jour je ferais ça, et j'ai eu la chance de pouvoir le faire pendant plusieurs années, oui.
2: 13 ans, Ian Woodcock a été pilote de ligne pendant 13 ans auprès de la compagnie suisse, sur le court courrier, puis sur le long courrier. Et oui, il en parle toujours avec beaucoup d'engagement.
3: Chaque aller-retour dans une ville vient avec des nouveaux collègues qu'on rencontre pour la plupart la première fois au briefing. Et du coup, il y a vraiment zéro monotonie. Chaque vol est différent, la météo est différente, les passagers sont différents, les conditions sont différentes. Pouvoir soi-même diriger l'avion dans le ciel en trois dimensions, c'est quelque chose que j'ai toujours trouvé magique et sympa.
2: Bah aujourd'hui, on l'entend, hein, c'est un petit peu venteux ici. Et le vent, justement, c'est l'un des paramètres qui change tout quand on est pilote. Est-ce que ça vous manque ?
3: Ça me manque terriblement, à un tel point que j'ai même téléchargé un simulateur de vol sur l'ordinateur pour de temps en temps pouvoir encore me leurrer en faisant croire que je pilote encore des avions. Mais quand même ça me manque, le choix d'avoir quitté le milieu, je le regrette absolument pas. Au vu de la situation actuelle et puis des projections en ce qui concerne le réchauffement climatique, je pense pas qu'un jour je repiloterai un avion, sauf pour des ONG qui fait partie de cette aviation qu'on devra toujours avoir. Mais l'aviation commerciale, l'aviation de ligne, ça, non.
2: On l'entend, la conviction est très forte, puissante, suffisante pour inciter à dévier d'une trajectoire rectiligne, toute tracée dans les airs. Heureusement, parce qu'un tel changement de cadre professionnel reste très exigeant.
3: J'ai repris les études à côté de mon ancien emploi, avant même d'avoir l'idée de changer de carrière. J'ai recommencé les études uniquement par pur intérêt pour le droit. Et de fil en aiguille, plus j'avançais dans les études, plus le droit me plaisait. Et en même temps, plus je réalisais en fait que l'effondrement écologique était quelque chose de sérieux et dangereux. Cette combinaison a fait que, ayant un plan B, ayant une autre voie qui me plaisait presque tout autant, je me suis dit que mon fils qui est né maintenant, à l'époque il n'était pas né, mais moi je me suis toujours demandé quand il aura 15 ans et que la planète sera dans un état encore plus compliqué qu'aujourd'hui, je me voyais pas le regarder dans les yeux puis lui dire « Oui, papa, il a continué à voler et à polluer alors qu'il avait un autre choix. » Je suis pas en train de dire que tout le monde doit faire comme moi, tout le monde ne peut pas faire comme moi. Et le sacrifice était grand, mais il n'était pas non plus hors norme, dans le sens que maintenant je suis vraiment dans un milieu qui me plaît aussi.
2: Vous avez en fait eu deux passions dans votre vie.
3: Alors le droit me passionne, oui, c'est le bon terme. Après, les passions, j'ai envie de dire, sont pas comparables. La passion de l'aviation reste quand même une sorte de rêve. Et puis le droit, c'est une passion, on peut le dire comme ça.
2: Pas au même niveau, quoi.
3: Pas tout à fait au même niveau, non. Bah, déjà, les avions volent plus haut.
0: C'était un reportage de Dominique Chauffard.

Vous avez sûrement reconnu I Wish, grand succès de Stevie Wonder, tiré de l'album Songs in the Key of Life, un album qui est paru en 1976. Pourquoi est-ce qu'on vous fait écouter ça? Eh bien, parce que la légende du funk et du R&B va faire paraître, c'est confirmé, l'an prochain, Through the Eyes of Wonder, un nouveau disque composé de chansons inédites, dont certaines datent de l'époque de cet album, son plus populaire en carrière.

Et c'est sur cette air de Stevie Wonder qu'on va vous laisser ce soir. Merci beaucoup d'avoir été des nôtres au nom de toute l'équipe. Je m'appelle Julie Dufresne et je vous retrouve demain soir à la même heure avec grand plaisir. Bonne soirée.

0: d'intégrer dans l'intelligence artificielle les trois lois d'Isaac Asimov et quelle est la différence entre El Niño et La Niña. À tout à l'heure.
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2: Bonsoir, ici Marc-Antoine Leblanc. Voici vos informations. En Colombie-Britannique, de nouvelles évacuations ont été ordonnées aujourd'hui, même si la pluie des derniers jours a aidé les pompiers qui combattent les feux de forêt. Les habitants de la communauté de 70 Mile House et des environs ont dû quitter leur domicile un peu plus tôt en raison de la progression d'un incendie près de Clinton. La ville de Kamloops, elle, continue d'accueillir des évacués. Julie Landry.
3: La ville de Kamloops accueille depuis plus d'une semaine des évacués de feux de forêt, d'abord ceux de la région de Boston Bar, de la vallée du Fraser, et maintenant ceux du complexe Big Bar. Et ils attendent d'autres évacués parce que les gens de 70 Mile House sont maintenant évacués. En tout, il y a 460 évacués qui sont passés par le centre d'urgence. Certains y passent la nuit sur des lits d'appoint. D'autres trouvent des solutions rapides chez des amis, la famille ou des chambres d'hôtel leur sont attribuées. Le chef pompier Ken Uzolok disait qu'il y a quelques nuits, toutes les chambres d'hôtel de Kamloops étaient pleines. Mais dès qu'un évacué trouve une solution, la chambre se libère et se remplit tout de suite. Au besoin, le centre peut accueillir 120 personnes pour la nuit, pour l'instant, donc pas besoin d'annuler d'événements là, pour libérer les chambres d'hôtel. En plus des services de soutien pour les gens, et c'est très important ici, il y a de l'aide pour les animaux aussi. Il y a même un centre de logement qui a pour l'instant 14 chats et 8 chiens d'évacuer. Il y a 200 bénévoles qui sont à l'œuvre et la vice-mairesse Dale Bass disait « C'est impossible de se présenter sur place pour devenir bénévole tout de suite, mais il y a un appel de lancer. Si ça intéresse quelqu'un, on invite de s'inscrire pour suivre les formations parce que ce besoin risque d'être ressenti pour encore plusieurs semaines. En Colombie-Britannique, il y a 134 feux qui brûlent à l'instant, dont 40 % sont non maîtrisés. Ici Julie Landry, Radio-Canada, Vancouver.
2: En France, maintenant, la météo favorable a permis de contenir certains des incendies qui font rage à travers le pays. Le président Emmanuel Macron, en visite à Bordeaux, a confirmé que plusieurs feux se sont stabilisés, mais a averti qu'il ne faut rien lâcher. Selon un pompier français, les aléas météorologiques auront beaucoup d'impact sur la progression des feux.
4: Il n'y a qu'un truc qui peut nous aider, c'est des beaux orages de pluie. Mais ça, on n'y croit pas parce qu'en fait, c'est pas trop l'ordre du jour. Donc, voilà. Et après, on redoute les orages secs, par contre, derrière, qui, eux, avec les éclairs, vont nous rallumer. Donc, du coup, ça va refaire encore des redéparts de feu. Et voilà, quoi.
2: La situation risque de s'empirer dans les prochains jours, puisqu'une nouvelle canicule est attendue dans le sud-ouest de l'Europe. Au pays, maintenant, l'ouverture officielle du pont Gordie Howe qui relie l'Ontario et le Michigan s'est faite aujourd'hui. Elle est accueillie avec enthousiasme par le secteur du transport qui y voit un gain important pour les camionneurs et les entreprises des deux côtés de la frontière. Catherine Brulotte.
5: Premier camionneur à traverser le pont Gordie Howe, Jim Pereira a du mal à contenir sa joie.
6: It was just an event that'll be in the back of my mind forever.
5: Le moment est historique, selon lui. Plus du tiers des marchandises échangées entre le Canada et les États-Unis pourraient transiger par la nouvelle infrastructure, environ 300 milliards de dollars par année en échanges commerciaux. Avant même l'ouverture officielle du pont, c'est le petit-fils du joueur de hockey qui l'a traversé en voiture.
7: And I hope that they just feel that sense of something very humanistic.
5: Aussi nommé Gordie Howe, il espère que l'humanisme et l'esprit d'entraide qui ont fait la réputation de son grand-père inspireront les personnes qui vont traverser le pont portant leur nom.
7: It feels very important for I guess the time that we're living in right now.
5: L'ouverture du pont a aussi été soulignée par des déclarations de l'ambassadeur américain au Canada, Pete Hoekstra, et de la mairesse de Détroit, Mary Sheffield, abordant la prospérité économique de la région. À compter du 5 août, il sera aussi possible pour la première fois en près de 5 décennies dans la région de traverser la frontière à pied ou à vélo en utilisant le pont Gordie Howe. Ici Catherine Brulotte, Radio-Canada, Toronto.
2: Le premier ministre israélien Benjamin Netanyahou doit rencontrer mardi le président américain Donald Trump à Washington pour la première fois depuis le début de la guerre au Moyen-Orient, qui a fait surgir des tensions entre eux. Il accueillera aussi à la Maison-Blanche le président ukrainien Volodymyr Zelensky, qui était de passage aujourd'hui à Londres. Et toujours au sud de la frontière, près de 350 000 Haïtiens et 6 000 Syriens perdent aujourd'hui le statut de protection temporaire qui leur permettait de demeurer légalement au pays. Le mois dernier, la Cour suprême des États-Unis a entériné la politique d'expulsion massive menée par l'administration Trump. Cette situation a les conséquences jusqu'ici. La directrice générale de la Maison d'Haïti à Montréal, Arcelle Apollon, indique recevoir de nombreux appels.
8: Depuis la décision de la Cour suprême américaine qui date du 24 juin de mettre fin au TPS, on reçoit des appels constamment, des gens qui nous appellent pour valider comment ils peuvent faire venir des membres de leur famille, qu'est-ce qu'ils doivent faire, quels documents est à remplir, tout ça. Donc nous on les oriente en ce sens, mais effectivement les gens nous partagent leur angoisse, leur stress.
2: Les autorisations de travail des personnes qui se trouvaient sous ce statut de protection temporaire sont quant à elles échues depuis vendredi. Et en terminant, la Sûreté du Québec demande toujours l'aide du public afin de retrouver un homme de 41 ans, Philippe Benoît, qui serait lié à un homicide survenu hier matin dans le secteur Saint-Georges à Shawinigan en Mauricie. Philippe Benoît mesure 1,66 m et a les cheveux châtains courts. La SQ demande à toute personne qui l'apercevrait de ne pas l'approcher et de communiquer immédiatement avec le 911. Voilà, c'était vos informations. Passez une excellente soirée à notre antenne.
9: Alors, bonsoir tout le monde. Encore un nouvel épisode de Moteur de recherche dans lequel il sera notamment question de faire de l'énergie à partir du soleil, mais pas avec des cellules photovoltaïques. Question fort intéressante, puis ça nous ouvre sur toutes sortes de choses qu'on connaît très peu ici. On sait que l'énergie solaire, c'est pas tellement encore développé, mais il y a des choses encore plus bizarres. Évidemment, faut aller dans le désert pour voir ça. Je vais vous parler d'une chose en commençant qui s'appelle le Crescent Dunes Solar Energy Project. Et c'est une usine très, très, très bizarre. Écoutez, il y a plein de photos. Quand on tape ça, en fait, ce qu'on voit en grande partie, c'est des photos qui ont été prises par des gens dans des avions. Parce que là, ils passent dans le désert du Nevada. Puis là, à un moment donné, je te jure, quand tu vois ça d'un avion, tu as l'impression que tu vas atterrir sur, une scène de Dune. Parce que, imaginez, là, c'est une superficie qui est absolument immense, là, c'est des miroirs qui sont disposés en cercle, en face, autour d'une immense tour. La tour fait 200 mètres de haut. Et dans la tour, il y a du sel qu'on va faire fondre. Alors, l'idée, c'est prendre les rayons du soleil. Puis là, t'envoies ça sur un point qui est en haut de la tour, puis on fait fondre du sel, on emmagasine de la chaleur comme ça, puis on est capable donc d'initier de créer de la vapeur avec ça. C'est assez impressionnant comme truc. Puis là, on se dit, si ça se fait un peu partout comme ça, on pourrait pas comme juste en déployer puis faire des usines comme ça un peu partout. C'est assez gros, là. On parle de 1,1 gigawatt-heure d'énergie stockée dans ce projet. Donc, mais bon, il y a quand même anguille sous roche parce que là, on se dit, ouais, ça a l'air beau comme ça, mais s'ils en font pas plus, il y a peut-être quelque chose qui fonctionne pas si bien que ça. Alors, on va vous expliquer pourquoi dans quelques secondes à Moteur de recherche.

Et ce soir, moteur de recherche, on répond à vos questions en sciences, santé, technologie, environnement, consommation. Peut-on utiliser la chaleur du soleil pour produire des formes d'énergie de manière différente que ce que l'on voit justement avec les panneaux de cellules photovoltaïques? Quelle est la différence entre El Niño et La Niña? Est-ce qu'il serait possible d'intégrer les fameuses trois lois de la robotique d'Isaac Asimov pour que nos IA fonctionnent davantage comme on le voudrait? Et existe-t-il des navigateurs web qui sont moins affectés par l'obsolescence programmée?

0: Alors bonsoir tout le monde, j'espère que vous allez bien, ou que vous soyez, quoi que vous fassiez, considérez-vous salué. Encore une fois, une belle équipe ici en studio. On continue l'été, vous savez que c'est la moitié d'épisodes originaux, la moitié d'épisodes de reprises. Et donc ce soir, c'est de belles chroniques fraîches, toutes fraîches, qui embaument ces champs qu'on aime bien et cette nature qui nous enchante. Et ce soir, autour de cette table, on a Daria Marchenko. Bonsoir Daria.
1: Bonsoir.
0: C'est une belle expérience, non seulement de pensée à laquelle nous convie un auditeur. Moi, je suis quand même assez admiratif envers cet auditeur qui a des ordinateurs qui datent de 2008.
1: Oui.
0: Qui fonctionnent encore un peu. Je veux dire, c'est pas complètement... En fait, l'ordinateur fonctionne... Je veux dire, la machinerie fonctionne. C'est difficile d'y faire rouler des choses, le dit. Puis on va voir comment on pourrait justement... est-ce qu'on pourrait réchapper cet ordinateur-là, en faire quelque chose de plus, adapté?
1: Pour voir si c'est un système fermé ou ouvert, en fait.
0: Oui, ben c'est ça. Ouais, ben c'est sûr que si c'était en code ouvert, ce serait beaucoup plus facile, mais c'est rarement le cas. On a également avec nous Annie Levasseur. Bonsoir, Annie.
2: Bonsoir, Mathieu.
0: Vous les avez vus, ces fameuses images-là, des usines, là, je vais le redonner, là, c'est Crescent Dunes, donc les dunes de croissant, Solar Energy Project au Nevada. C'est impressionnant.
2: Oui, sans savoir ce que c'était, moi, je passais au-dessus en avion, puis ça m'a vraiment frappé. Puis c'est ensuite, je suis allée voir ce que c'était. C'est vraiment impressionnant.
0: On parle de 12 millions de pieds carrés qui sont occupés par ces miroirs-là. Parce que là, imaginez, là, ça ressemble à une espèce de grande fleur quand on regarde ça.

0: du ciel avec l'espèce de point focal sur le haut de la tour. Moi, je me disais, ça doit quand même être assez éblouissant. On doit même pas être capable de regarder ce point-là, là, où tous les rayons du soleil sont focalisés.
1: Ça. C'est sûr que dans le milieu du désert, c'est moins risqué. Je me disais aussi, un oiseau qui passe de là-dedans, me semble que ça doit le griller.
0: Tu te fais zapper.
1: Une rôtisserie instantanée.
0: Parce que c'est ça, c'est littéralement, imaginez le... Une petite loupe, là, comment ça peut brûler. Là. Mais là, imaginez là, que c'est des panneaux solaires, pas des panneaux solaires, mais des miroirs qui envoient ces rayons du soleil. Là. Écoutez, il y a 32 000 tonnes de sable,
1: de sel,
0: que l'on fait donc fondre. Il paraît que ça prend 2 mois à le faire monter assez en chaleur pour partir toute cette réaction-là. On va voir comment on pourrait peut-être utiliser ça un peu partout, ce genre de technologie-là. On en parle dans quelques minutes, Annie. On a également un nouveau collaborateur. On est très content de l'avoir parmi nous parce qu'on avait beaucoup aimé sa première apparition à l'émission comme invité sur l'intelligence artificielle parce qu'il est en train actuellement de faire sa maîtrise dans le domaine. C'est vraiment une grosse erreur. Alors, voyez, j'ai réentraîné mes données très rapidement. Et donc, j'ai pu donner le vrai titre. Léo Boisvert, qui commence son doctorat, pardonnez-moi, donc à Polytechnique. Léo Boisvert, sur quoi déjà vous travaillez?
2: Sur la sécurité des agents autonomes.
0: Voilà. Puis ça tombe en plein dans le thème de la question qu'on a reçue. Puis c'est quand même assez astucieux, c'est vrai. Quand on y pense, on se dit, ben oui, Asimov, il avait pensé à ces problèmes-là qui viendraient avec l'arrivée de ces robots-là dans nos vies. Puis on se dit, on ne peut pas prendre les 3 lois de la robotique puis les mettre dans nos algorithmes. Vous allez voir, comme pour la question des usines là, à soleil, là, c'est difficile de faire cette transition-là. On s'en parle tout à l'heure. Et on a un invité du jour, très heureux de l'accueillir également aussi en ce studio pour une première fois. C'est Philippe Lucas Piché. Il est professeur au département des sciences de la Terre et de l'atmosphère à l'UQAM. Bonsoir Philippe Lucas Piché.
3: Bonsoir Mathieu.
0: Au jour le jour, vous travaillez sur quoi?
3: Donc, moi, je m'intéresse particulièrement aux modélisations hydrologiques, modélisations climatiques, excusez. Donc, je roule des simulations. Je fais des simulations climatiques avec des modèles de climat. Puis après, on analyse les sorties pour voir les conséquences des changements climatiques, par exemple.
0: Donc, notamment sur la question des cycles de l'eau. Là.
3: Ouais. Exactement.
0: Ça doit être quand même assez... Au niveau on parlait des ordinateurs, là, la puissance de calcul qui est requise pour faire vos opérations, ça doit quand même être incroyable.
3: C'est parmi les opérations les plus coûteuses en temps de calcul. J'ai de la misère de donner des perspectives de ça parce que j'ai juste fait ça. Là. J'ai pas fait d'autres domaines, là, mais souvent, on demande des milliers de cœurs de calcul pour faire des simulations. Ça équivaut à des centaines et milliers de dollars.
0: Oui, c'est énorme. On sait qu'ici, là, on a quand même là, des organismes, je pense à Calcul Québec, là, qui offrent justement ce type de service. Est-ce que vous travaillez avec eux, notamment?
3: Ben oui, pour faire nos simulations, on doit... Carrément
0: faire
3: une demande de temps de calcul à chaque année, puis à partir de notre demande de subvention qui pour convaincre qu'on a besoin de ce temps de calcul-là, ben on peut faire nos simulations.
0: Par exemple, quand on part la simulation, là, puis qu'on attend nos résultats, est-ce que c'est des minutes? Est-ce que c'est des heures?
3: Ben, c'est des mois. Là.
0: C'est des mois de calcul?
3: Ouais.
0: Ah ouais?
3: Ouais. Wow! Ça dépend de la résolution, ça dépend de plusieurs facteurs, mais une simulation à haute résolution peut prendre plusieurs mois. Là. Donc, on parle d'une simulation, mettons, de 100 ans, pourrait prendre plusieurs mois de calcul.
0: C'est incroyable. OK, vous avez vraiment besoin de grosses machines, c'est clair. Alors, Philippe Lucas Piché, on se parle tout à l'heure vraiment de la base hein, de votre science, la différence entre El Niño et La Niña, puis on va voir que ça aussi, pour modéliser ça, ça prend beaucoup, beaucoup, beaucoup de temps de calcul. Bienvenue parmi nous, Philippe Lucas Piché.
3: Merci.
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0: Alors, on va faire du pouce sur ce Crescent Dunes Solar Energy avec la question anonyme d'un auditeur qui nous demande, y a-t-il moyen d'emmagasiner la chaleur du soleil, c'est Marie, ou de la capter pour la transformer en électricité, par exemple, ou en une autre forme d'énergie? Si on fait de l'électricité avec la lumière solaire, pourquoi pas avec de la chaleur solaire? Il doit bien y avoir des chercheurs et des ingénieurs qui se penchent sur cette question. La chaleur est une ressource abondante et durable, c'est vrai. Pourquoi ne pas l'utiliser? Il me plaît de penser que nous pourrions un jour emmagasiner la chaleur estivale pour la restituer dans nos bâtiments en hiver, mais il me semble que ce ne soit pas si simple. C'est le moins qu'on puisse dire, Marie. Alors, on sait ce qu'on va voir avec Annie Levasseur, qui est chercheure à l'École de technologie supérieure. Oh, bonsoir, Annie.
1: Bonsoir, Mathieu.
0: Est-ce qu'on pourrait produire de l'électricité avec la chaleur du soleil qu'on emmagasine?
1: Donc, oui, mais pour commencer oui, mais, un peu à expliquer, ça. Oui, okay. ça, j'aime ça, hein, c'est ma réponse préférée, oui, mais. Donc, pour répondre à la question, je vais partir vraiment des deux principes de base de la thermodynamique parce que ça va venir expliquer après ça différentes choses qu'on peut faire ou ne pas faire. Donc, le premier, on en parle quand même souvent dans mes chroniques, c'est le principe de la conservation de l'énergie. Donc, l'énergie peut se transformer d'une forme à l'autre. Donc, par exemple, on a l'énergie cinétique de l'eau d'une rivière qui va faire tourner la turbine avec l'alternateur, ça va produire de l'électricité. Ou une ampoule, on lui donne de l'électricité, elle produit de la lumière, elle produit de la chaleur. Mais au bout du compte, la quantité totale d'énergie à la fin de la transformation va être exactement la même qu'au début de la transformation. Mm-hmm. Autrement dit, bon, on ne peut pas créer d'énergie. Ça, c'est le premier, assez bien connu. Le second, peut-être un petit peu moins connu, ça concerne l'irréversibilité de certaines transformations. Mm-hmm. Puis c'est ce qu'on appelle la notion d'entropie. Donc, l'entropie, c'est en quelque sorte le degré de désordre du système. Elle peut seulement augmenter ou rester égale dans le meilleur des cas, mais jamais, jamais, elle peut diminuer. Uh-huh. Donc, la majorité des conversions d'énergie vont mener à une entropie plus élevée parce qu'on a de la dissipation de chaleur et la chaleur, c'est une forme désordonnée d'énergie. Ouais. Donc, c'est très rare qu'on ait des conversions sans qu'il y ait au moins une dissipation en chaleur.
0: Ouais.
1: Donc, inévitablement, si on fait ça plusieurs fois, on a juste une entropie qui va en augmentant et on n'est pas capable, en quelque sorte, de reculer
0: ben oui.
1: vers les sources plus nobles, disons, plus utilisables de l'énergie.
0: D'ailleurs, l'univers fonctionne comme ça aussi. Hein? Faut voir, y a une astrophysicienne, Cathy Mack, qui a fait un livre là-dessus qui s'appelle « The End of Everything ». Et ben, elle raconte que, ben, finalement, je vais vous vendre le punch, là. À la fin, tout sera froid. Tout sera froid et tout sera très, très noir parce qu'il y a l'entropie et on n'y échappe pas. Mais donc, avant d'arriver là, on peut continuer à combattre. Hein? On a mangé un petit peu avant de venir ici. Donc, on ne peut pas complètement convertir la chaleur en électricité, mais on peut essayer de le faire.
1: Oui, donc sous certaines conditions, on peut le faire. Donc, le principe, c'est exprimé par le cycle de Carnot. Donc, ça indique en fait la limite théorique de l'efficacité de conversion de la chaleur vers soit du travail mécanique ou de l'électricité. Donc, pour que ça fonctionne, il faut absolument avoir une source chaude et une source froide. Puis on fait varier selon un cycle la pression et la température. Puis ça va produire un travail qui lui peut aussi être converti en électricité comme avec un alternateur. Donc l'efficacité de conversion maximale théorique selon le cycle de Carnot, c'est 1 moins le ratio de la température de la source froide versus la source chaude. En Kelvin. Donc, je vais donner juste un petit calcul pour donner un exemple de l'ordre de grandeur. Mm-hmm. Là. Supposons que j'avais une source chaude à 80 degrés Celsius et une froide à 20 degrés Celsius, puis que j'installe un cycle de Carnot purement théorique, bien, le rendement serait de 17 %. Donc, c'est très faible. Ça veut dire qu'il y aurait juste 17 % de l'énergie qu'on pourrait convertir.
0: C'est pas beaucoup, hein?
1: Comme ça, non. Mm-hmm. C'est pas beaucoup. Donc, si on amagasine de la chaleur pour éventuellement produire de l'électricité, bien, pour avoir le meilleur rendement possible, il faut vraiment avoir quelque chose qui est à très haute température.
0: Mm-hmm.
1: Puis le cycle de Carnot, ben c'est vraiment purement théorique. Donc, en fait, si on voulait vraiment le mettre en place, ça prendrait des surfaces d'échange de chaleur qui sont vraiment infiniment grandes et des transformations qui vont être très lentes aussi. Donc, dans la vraie vie, c'est vraiment pas utile.
0: Mm-hmm.
1: Donc, qu'est-ce qui a été développé? C'est ce qu'on appelle le cycle de Rankine. Donc, c'est un peu le même principe. Là. On joue avec la température et la pression d'un fluide, comme l'eau, par exemple, et le rendement va être inférieur parce que là, on s'éloigne un peu de la théorie pour rendre quelque chose qui va être plus rapide puis en dimension plus raisonnable. Donc, c'est d'ailleurs là-dessus que les centrales thermiques sont basées. Mais il y a quand même beaucoup des... Puis on va aller avec des très hautes températures aussi typiquement dans les centrales thermiques. Fait, mm-hmm. Une centrale thermique, typiquement, là, c'est 30-40 % de rendement.
0: Ah, pas plus que ça, hein?
1: Non.
0: Ah,
1: non.
0: Ouais.
1: À moins vraiment d'installer d'autres systèmes pour récupérer la chaleur puis, mm-hmm. puis faire autre chose
0: mm-hmm.
1: avec.
0: Si on veut produire donc de l'électricité avec la chaleur du soleil... Si je vous comprends bien, faut obtenir d'abord et avant tout, un peu comme dans l'usine dont on parlait, là, des températures très élevées, là.
1: Oui, c'est ça. Donc, c'est pour ça exactement qu'ils vont, dans l'exemple que vous avez donné, concentrer tous les rayons solaires avec des miroirs sur le même point, parce que là, ça va faire considérablement augmenter la température. Et pour la raison pour laquelle ils mettent des sels, en fait, c'est qu'on peut faire fondre ces sels-là, ça accumule énormément d'énergie.
0: Ouais.
1: Et là, après ça, on arrive à faire, avec un cycle de Rankine, produire de l'électricité.
0: Oui, ils parlent d'environ de 600 degrés, là, la température de ce sel.
1: C'est ça. Donc, là, le ratio température froide sur température chaude
0: est élevé.
1: Exact. Mmh. Le ratio est faible, ce qui fait que 1 moins le ratio, ça donne un rendement beaucoup plus élevé.
0: Voilà. Voilà. Et ça, il y en a un petit peu partout dans le monde, là, de ces usines-là.
1: Ben, surtout dans les endroits ensoleillés. Ouais, très ensoleillé, très chaud. Puis aussi, il faut que ça soit un peu des endroits... Vous avez vu la taille de la chose, là? On n'est même pas ça au centre-ville de Montréal. Ouais,
0: c'est 12 millions de pieds carrés.
1: C'est ça. Donc, pour ça, au sud-ouest des États-Unis, sud de l'Espagne, au Maroc, en Australie, dans des endroits plutôt désertiques, généralement.
0: Est-ce que ce serait réaliste, par exemple, d'emmagasiner... J'aime bien cette question-là, notre auditrice. On emmagasine, on oublie tous ces gros trucs-là. Là, on emmagasine la chaleur du soleil et faire autre chose que de l'électricité avec.
1: Oui, on peut le faire. Donc, avec la chaleur à plus basse température, l'idéal, c'est de l'utiliser pour des besoins thermiques, des besoins en chaleur, et non d'essayer de la transformer en électricité. Donc, c'est des choses qui se font depuis longtemps. Il y a certains pays où il fait plus chaud qu'ici, par exemple. Moi, je l'ai vu en Tunisie. Sur les toits des maisons, ben, on a des réservoirs noirs, on met de l'eau là-dedans, ça devient notre chauffe-eau parce que le soleil va le réchauffer. Au Canada, on voit régulièrement des chauffe-piscines sur le toit des maisons.
0: Avec les serpents.
1: Avec les serpentins. Donc, on utilise, dans le fond, la chaleur du soleil plutôt que de l'électricité. Puis, on pourrait même penser, effectivement, l'emmagasiner l'été pour l'utiliser l'hiver, comme le propose notre auditrice. Mais là, c'est sûr que ça prend des installations plus conséquentes un peu. Donc, en fait, ça s'appelle, cette technique-là, le stockage thermique intersaisonnier. Donc, on peut stocker la chaleur en augmentant la température d'un matériau ou d'un fluide, mais ensuite, il faut évidemment s'assurer que c'est bien isolé pour conserver cette chaleur-là jusqu'à l'hiver, si on veut l'utiliser en hiver.
0: Est-ce que ça a été utilisé, développé dans le monde, ça?
1: Oui. Il existe plusieurs exemples. Donc, un projet à Marstal, au Danemark. La chaleur solaire est emmagasinée, puis elle permet de fournir environ 40 % des besoins en chauffage du village. Au Canada aussi, j'ai trouvé un exemple. C'est une petite communauté de 52 maisons à Okotok, en Alberta. Ça s'appelle Drake Landing Solar Community. Et ce système-là permet de fournir 90 % des besoins en chauffage et 60 % des besoins en eau chaude.
0: C'est pas rien.
1: De la petite communauté. Non, c'est super important.
0: Et là, tu as finalement l'électricité sur la grille, sur le réseau pour ce qui reste.
1: Ce qui reste, ce qui les appareils électroniques, les choses comme
0: ça. C'est quand même appréciable.
1: Mais les besoins en eau chaude et en chauffage, c'est ce qu'il y a de plus... qui consomme le plus. Puis, on peut aussi chauffer de l'eau par des capteurs solaires et l'injecter dans une nappe phréatique souterraine pendant l'été. En hiver, on pompe l'eau pour alimenter les systèmes de chauffage des bâtiments. Et ça commence à être vraiment très, très répandu en Europe. Donc, j'ai trouvé un exemple, le Reichstag à Berlin est alimenté.
0: Le Parlement allemand est alimenté de cette manière-là.
1: Oui. Puis, aux Pays-Bas, là, c'est hyper répandu. Là, maintenant, il y a des milliers de systèmes de ce type-là. Là, c'est rendu une façon excessivement courante de chauffer les bâtiments.
0: Très intéressant, ça. Ouais. Donc, est-ce qu'il y a d'autres techniques?
1: Oui, mais il y a des matériaux à changement de phase. Bon, ça, c'est l'exemple du sel dans la centrale. Donc, parce que si on change, justement, on fait fondre le sel, là, le fait de changer la phase va permettre d'accumuler vraiment une très grande quantité d'énergie. Donc, ça, c'est une autre façon aussi de la stocker.
0: J'imagine qu'il y a plein d'inconvénients, là.
1: Bon, c'est sûr que comme c'est des grosses installations avec des gros équipements, les coûts initiaux sont vraiment plus élevés qu'avec nos systèmes traditionnels. Ça peut être des infrastructures assez imposantes puis techniquement plus complexes aussi.
0: Puis c'est long à amortir, là. Comme
1: exactement.
0: L'usine dont on parlait, le Crescent Dunes, là, bon, leur kilowattheure, il coûte très cher, là. Donc, parce qu'il faut, avec ça, il faut accepter qu'on va payer un premium, là.
1: Oui, exactement.
0: En conclusion, on pourrait effectivement, donc, mieux exploiter l'énergie thermique et du soleil.
1: Oui, du soleil, mais pas
0: n'importe comment. Là.
1: Non, c'est ça. Puis de façon, dans toute la boucle d'utilisation d'énergie qu'on fait aussi, il y a un principe de la cascade énergétique qu'on devrait vraiment plus appliquer, qui dit qu'on va utiliser l'énergie successivement à différents degrés de qualité en faisant correspondre l'usage à la qualité minimum d'énergie requise. Fait que ça permet de récupérer toujours la chaleur dissipée, mais pour la bonne application.
0: Très
1: donc, si je chauffe une maison, j'ai besoin de moins de qualité d'énergie que pour produire l'électricité, puis chauffer une serre, ben encore moins. Donc, le fait de bien optimiser ces utilisations-là vont permettre de faire beaucoup plus de choses avec la même quantité d'énergie primaire initialement.
0: C'est vraiment très intéressant. Puis si je vous comprends bien, on n'a pas fait le tour. Hein?
1: Des grands gaspilleurs d'énergie.
0: On est parmi les plus grands au monde, hein?
1: Ouais.
0: On va le dire. Là. Donc, il y a moyen de moyenner.
1: Absolument.
0: Merci Marie pour votre question. Vraiment très, très intéressante. Puis vous voyez, ça nous ouvre là, sur plein de manières dont on pourrait être beaucoup plus efficace dans notre utilisation de l'énergie. Dixit Annie Levasseur et toutes les recherches auxquelles elle fait référence. Je rappelle que vous êtes professeure-chercheure à l'École de technologie supérieure. Merci beaucoup, Annie.
1: Ça fait plaisir.
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0: Des questions sur la Niña et El Niño. On va revenir à la base de la science de notre invité. C'est Philippe Lucas Piché, qui est professeur au département des sciences de la Terre et de l'atmosphère à l'Université du Québec à Montréal. On a Axel Dudouet qui veut savoir, ben, justement, quelle est la différence. Puis, Laurent Boursier, lui, veut savoir s'il y a plus de précipitations au Québec quand on est dans une période d'El Niño. Alors, Philippe Lucas Piché, rebonsoir.
3: Rebonsoir.
0: Est-ce que ce sont encore des phénomènes qui sont... En fait, non, je reprends ma question. Est-ce que ce sont des phénomènes qui sont vraiment bien connus maintenant de la part des scientifiques comme vous? On a l'impression que quand on lit ce qui se dit là-dessus dans les médias, que bah oui, El Niño, La Niña, c'est bien connu. Est-ce qu'on a véritablement fait le tour?
3: Oui, on connaît très bien ces mécanismes. Uh-huh. Ou le fait que l'eau soit chaude ou l'eau soit froide. On connaît très bien leurs conséquences. Mm-hmm. Mais par contre, leur prévisibilité puis leurs conséquences, ça veut dire à grande échelle, ça, il y a une part...
0: Encore une part de mystère.
3: Ouais, ouais, ouais. Oh, ouais, il va en rester tout le temps parce que ça fait partie du système climatique. Il y a une portion d'incertitude. C'est jamais cyclique à 100% puis c'est jamais corrélé à 100%.
0: Oui, c'est ça. Parce que plus on essaie d'augmenter la granularité, plus on se retrouve avec des événements chaotiques qui sont difficiles à prévoir, là.
3: Oui, c'est la nature même du système climatique. Mm-hmm. C'est chaotique.
0: Oui, ouais, voilà. El Niño, c'est quoi? On va rappeler c'est quoi?
3: Oui. Donc, concrètement, c'est dans une région du monde, donc on parle dans l'océan Pacifique, près de l'équateur. Donc, El Niño, c'est carrément la température de l'eau qui est plus chaude que la normale, okay? Mm-hmm. pour une portion de l'année. Puis, donc, qui dit plus chaud, dit que dans d'autres circonstances, ça doit être neutre, puis dans d'autres circonstances, ça doit être plus froid que la normale. Mm-hmm. Donc, plus froid, c'est La Niña.
0: Okay? Quand on dit plus chaud de combien? Okay,
3: 2-3 degrés Celsius.
0: Ah, c'est quand même pas... C'est énorme, là. D'un point de vue météo, là, qu'une masse d'eau aussi grande que ça... augmente de 2-3 degrés, là, je veux dire, la quantité d'énergie, là, pour reprendre ce dont on parlait avec Annie Levasseur, c'est considérable.
3: Absolument, ouais. Ouais, beaucoup d'énergie à impliquer. Ouais.
0: Justement, la superficie de ça, est-ce qu'on la connaît?
3: Ben, ça varie d'année en année, c'est jamais la même El Niño, la même La Niña, ça varie d'une fois à l'autre, mais on parle d'une dimension comparable à celle des États-Unis, donc c'est vraiment une grande dimension.
0: OK, ouais. Non mais imaginez, je sais pas, ça doit se calculer facilement, là, la quantité de 2-3 degrés de plus, oui, dans un liquide, la superficie des États-Unis, je veux dire, ça doit être hallucinant la quantité d'énergie.
3: Ouais, mais
0: que
3: j'ai
0: que
3: pas
0: ça
3: les chiffres.
0: Là, j'ai pas non, les je demande pas de le faire là, mais je veux dire, on peut juste imaginer, ouais, que c'est pas pour rien que ça influence le climat de cette manière là.
3: Exactement. Mm-hmm.
0: Le cycle, il est de combien d'années?
3: Ouais, donc il varie. Comme je disais, il y a une portion de chaos là-dedans, donc on parle d'un cycle entre 2 et 7 ans. Donc pour venir à l'état El Niño, mettons.
0: Mm-hmm. Ouais. Bon, ça c'est pour El Niño, donc eau plus chaude, Pacifique. Cette masse d'eau là aussi, elle va bouger, hein?
3: Oui, mais comme je dis, les El Niño peuvent varier d'une année à l'autre. Puis, mais en fait, c'est une oscillation. Il faut voir ça comme une oscillation. Mm-hmm. L'eau est chaude. Après ça, l'eau va se refroidir, puis arriver dans un état plus froid que la normale, donc La Niña. Puis tout ça, ça a des conséquences après à l'échelle de la planète sur le climat.
0: Ça, on a parlé d'El Niño, 2-3 degrés plus chaud. Quand on est dans un phénomène, La Niña, et c'est pas El ou Al Niña, c'est vraiment La Niña, on est dans un registre de combien à peu près par rapport à une normale?
3: Donc c'est 2-3 degrés Celsius plus froid que la normale.
0: Ouais. Actuellement, on est El Niño ou La Niña?
3: On est dans neutre, donc on est ni un ni l'autre. Donc il y a comme trois états. Quand on caractérise trois états, on dit il y a l'état neutre, qui, mm-hmm, qui comme la normale, on pourrait dire. Puis on est soit plus chaud, plus froid que la normale. Puis ça, c'est des... Donc, El Niño, on est dans cette situation-là. On parle sur plusieurs mois, plusieurs années. Puis, comme je le disais plus tôt, c'est pas des cycles qui sont bien définis. Ah, ouais. Il y a des cycles qui sont plus longs, des cycles qui sont plus courts. Mais on passe très souvent d'un El Niño à neutre à La Niña, à neutre à El Niño. Donc, c'est une
0: On s'en va vers où, là?
3: Ben, les...
0: Est-ce que ça descend ou ça monte?
3: Ben présentement, il y a quelques mois, on était dans un La Niña. Puis,
0: OK, donc ça remonte. Là,
3: on est rendu dans un état neutre. Mais curieusement, les dernières prévisions, projections, diraient que l'état neutre durait assez longtemps, plusieurs mois. Puis on pourrait peut-être retourner vers un La Niña faible. Mais encore là, il y a une portion d'incertitude.

0: Donc, il y a des modèles qui disent une chose, il y a des modèles qui disent d'autres choses. Puis, si on fait l'ensemble de ces modèles-là, ben, si on fait... bon.
1: Donc, ça, en fait, là, on avait une IGNIA, ça serait remonté vers quelque chose d'un peu neutre. Ça se pourrait que ça redescende un peu. Il y a des modèles qui disent que ça pourrait...
0: Il y a beaucoup de modèles. Si, c'est la, si, la, si on regarde la moyenne, le plus de modèles qui disent que ça va être un état neutre, dans les prochains mois, puis il y a certains modèles qui disent que ça va être un état la NINA, puis il n'y a pratiquement aucun modèle qui dit que ça va être la NINA.
1: OK. Ouais. Maintenant, qu'est-ce que ça a, par exemple, comme effet? On parlait là, de la quantité phénoménale d'énergie que recèle cette masse d'eau qui monte de 2-3 degrés ou qui descend de 2-3 degrés. Les effets autour du globe, ils sont colossaux.
0: Ouais.
1: Parlez-nous de la manière dont ça va changer le climat.
0: Ouais. Donc, pour l'instant, j'ai gardé ça associé à la température de l'eau. Mais tout ça, il y a des conséquences, puis il y a aussi des causes. Les causes, on les connaît plus ou moins. Il faut tenir en compte qu'on est dans un système couplé atmosphère-océan. Donc, l'atmosphère influence l'océan, l'océan influence l'atmosphère.
1: C'est le fou la poule.
0: Le fou la poule. On ne sait pas où que ça commence. Pourquoi que soudainement, on passe d'un état à l'autre? Pour revenir aux conséquences, donc si on tient compte que dans une région de la planète, l'eau devient beaucoup plus chaude, donc ça change qu'est-ce qu'on appelle le courant jet, ça change le rail des tempêtes. Puis donc tous les systèmes météo vont avoir tendance d'aller dans une direction plus qu'une autre. Puis ça a finalement des conséquences sur des régions aussi loin que l'Amérique du Nord.
1: Oui, mais c'est ça. C'est qu'il y a des endroits, par exemple, où c'est un peu sec. Ça peut devenir vraiment beaucoup, beaucoup plus sec. Des endroits où il y a déjà des précipitations, on peut en voir de plus en plus. Expliquez-nous justement, dans certaines régions, là, je vois ici, j'avais pris des notes un instant. Tant que je les reprenne, notamment par exemple dans le sud des États-Unis, en hiver quand c'est El Niño par exemple, dans l'ouest des États-Unis du Canada, c'est plus chaud que la normale. Est-ce que la Niña c'est complètement le contraire?
0: Oui, exactement. Donc l'eau étant plus chaude dans certaines régions de la planète, ça a des conséquences mondiales, on pourrait dire. Donc il y a comme des zones qui parcourent dans l'atmosphère sur des grandes échelles spatiales. Mm-hmm. Puis, donc, comme je disais, le courant jet, puis le rail des tempêtes qui conditionne beaucoup la météo, ben va être déplacé un petit peu. Puis, ça peut favoriser certains patrons de circulation atmosphérique. Puis, dans le cas de El Niño qui nous intéresse, donc sur la côte ouest des États-Unis puis du Canada, quand c'est El Niño fort, ben les conditions météorologiques ont tendance à être plus chaudes que la normale. Puis si on s'intéresse au Mexique, ce serait plus froid puis plus humide.
1: Ouais. Là, actuellement, on connaît des événements, évidemment, météo extrêmes un peu partout, avec une augmentation de la température par rapport aux moyennes pré-industrielles qui n'est, puis là, je mets beaucoup, beaucoup de guillemets, là, que de 1,5 degrés. Puis là, on se rend compte, là, ce qui s'est passé cet été au Texas, puis un peu partout dans le monde. J'imagine que, dans ce contexte-là, Philippe Lucas-Piché, quand le prochain Niño, El Niño, va revenir, il y a des endroits qui vont y goûter comme jamais. Est-ce qu'on peut le dire ou c'est comme trop s'avancer d'un point de vue météo?
0: On peut dire que les conditions seront peut-être plus favorables dans certains endroits d'avoir des extrêmes, mais de dire est-ce qu'ils vont se produire,
1: Oui, évidemment. On ne peut pas dire qu'il va y avoir des grandes inondations à telle place, mais on sait que si, par exemple, des endroits reçoivent de la pluie éventuellement, ils pourraient en avoir comme ils n'en ont jamais eu. Là. Notre auditeur, Laurent Boursier, dit est-ce qu'il y a plus de précipitations au Québec quand on est une période d'El Niño? Ça, est-ce qu'on peut le dire? Puis, si jamais ça revient, est-ce qu'on peut s'attendre à avoir des choses plus costaudes?
0: Oui, mais quand j'ai dit plus tôt, donc, je disais que c'était plus chaud sur la côte ouest durant El Niño, c'est principalement durant l'hiver où est-ce que le signal est plus fort. Donc, on voit ses patrons plus chauds, plus secs, etc. Pour ce qui est du Québec, là, on commence à être loin là, du Pacifique central là, ou du Pacifique tropical.
1: Mais est-ce que ça veut dire qu'El Niño n'a pas d'effet ici? Ou moins?
0: Je dirais beaucoup moins. Là.
1: Ah oui, hein?
0: Puis c'est... Faut garder en tête que ça, c'est un mode de variabilité du système Terre comme un autre. C'est le mode dominant, OK? C'est un comportement du système Terre qui conditionne le climat à des échelles interannuelles d'une année à l'autre. Okay? Mais par contre, il y a d'autres modes de variabilité. Okay? Donc, il y a le Norton Oscillation, le Pacific Decadal Oscillation. Donc, il y a différents modes de variabilité un peu partout sur la planète.
1: Dans le fond, ce que vous nous dites, ouais. là, c'est que les médias, on est un peu... pardonnez-moi, on est stické sur El Niño puis La Niña, mais si vraiment on faisait notre travail, d'ailleurs, nous, amateurs, on veut sortir de ces sentiers battus-là, vous nous dites qu'il faudrait s'intéresser à d'autres grands phénomènes.
0: Pour le Québec, oui.
1: Par exemple, qu'est-ce qui nous touche le plus là, quand il y a des changements?
0: Ben, c'est une autre association qui s'appelle NAO, donc le Norton

0: Les inondations de 1996 au Saguenay, le verglas en 98. Est-ce qu'on peut lier ça, par exemple, à des changements de ces grands modèles-là?
1: Non.
0: Non?
1: C'est parce que ça, c'est des événements précis qui durent une journée ou deux. Tandis que là, on parle de El Niño, c'est des phénomènes qui vont avoir lieu sur des mois, des années. Okay? Donc, on peut pas dire que tel événement a été causé par le tel mode de variabilité. C'est pas dire la vraie chose.
0: Voilà. Ben, de sages paroles. Puis, vous l'avez bien dit aussi en début d'entrevue, dans le monde de la météo, il y a tellement de paramètres et l'aspect chaotique également est tellement présent que d'associer un changement à ce qui se passe à un endroit, c'est souvent très hasardeux. Philippe Lucas Pichet, merci beaucoup d'avoir répondu à ces deux questions d'Axel Dudouet et Laurent Boursier. Je rappelle que vous êtes professeur au département des sciences de la Terre et de l'atmosphère à l'Université du Québec à Montréal. Merci beaucoup.
1: Merci.
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0: J'ai appris aujourd'hui, nous envoie Hugues Masse, que Yoshua Bengio a créé la société Loi Zéro afin de favoriser les systèmes d'intelligence artificielle sécuritaire. Les exemples qui étaient cités font peur. Depuis des décennies, les auteurs de science-fiction ont vu ce qui pourrait arriver. Bien avant Terminator, évidemment, en 1942, Isaac Asimov avait trouvé la solution. Les trois lois de la robotique, c'est pas parfait, hein? Il a pu s'amuser avec les détails qui ont fait d'excellentes nouvelles, mais ce serait un excellent point de départ. Ma question est simple. Pourrait-on intégrer ces fameuses trois lois de la robotique dans ces algorithmes avec lesquels on travaille de plus en plus? On en discute avec Léo Boisvert, qui est au doctorat à Polytechnique Montréal, sur la question justement de la sécurité algorithmique, ça le connaît, ces questions-là. Rebonsoir, Léo.
3: Bonsoir, Mathieu.
0: Léo, est-il possible d'intégrer dans l'IA les trois lois d'Isaac Asimov? J'aime beaucoup cette question-là. Pour nos auditeurs qui ne les connaissent pas, on va les rappeler, ces lois-là?
3: Oui, donc c'est ça. Comme vous avez mentionné, les trois lois ont été énoncées dans une nouvelle de 1942. Alors, dans cette loi-là, ça régit le comportement de tous les robots, ces lois-là. Donc, ça va comme suit. C'est qu'un robot ne peut pas blesser un être humain. Il doit obéir aux ordres humains, à moins que ça contredise la première loi. Et il doit protéger sa propre existence tant que ça ne contredit pas les deux premières lois.
0: Ça, c'est un rappel très, très clair. Rapidement, ces lois-là, est-ce qu'on ne pourrait pas juste les prendre, faire un copier-coller sur les algorithmes? Merci, bonsoir. On a réglé le problème. Je suis sûr que c'est plus dur que ça.
3: Ce serait génial.
0: Ouais.
3: La réponse courte, c'est qu'on peut s'en inspirer, mais pour les systèmes d'IA actuels, ça ne sera pas des lois infaillibles. Mm-hmm.
0: C'est comme Annie Levasseur tantôt, hein? Oui, mais.
3: Hein? Oui, exact.
0: Mais pourquoi justement cette nuance-là?
3: Donc, pour comprendre, il faut voir comment les modèles d'IA actuels, plus spécifiquement les modèles de langage qui produisent du texte, comme ChatGPT, il faut voir comment ils sont entraînés. Alors, ça se fait en trois grandes étapes. La première, c'est le pré-entraînement. Donc, pendant cette phase-là, on fait lire à l'IA essentiellement tout l'Internet. Alors, l'IA passe sur des millions et des millions de pages web, de livres et d'articles, mais aussi du contenu potentiellement dangereux comme il y en a sur l'Internet. Puis, tout ça dans le but de toujours prédire le prochain mot dans un texte, étant donné les mots qui le précèdent. Donc, par exemple, pour la phrase incomplète suivante, les trois lois de la robotique ont été inventées par... Ben, on voudrait probablement apprendre à prédire que le prochain mot est Isaac, pour compléter par Isaac Asimov.
0: Ça, c'est les fameux formulaires d'autocomplétion là, qu'on a sur la plupart des applications qu'on utilise. Là.
3: Tout à fait. C'est pourquoi le pré-entraînement est suivi de ce qu'on appelle l'affinement supervisé. Donc, pendant cette étape-là, on apprend à l'IA à générer du texte toujours mot à mot, mais dans une formule de questions-réponses. Alors, cette phase-là, ça va permettre à l'IA d'apprendre à être utile, c'est-à-dire à répondre à des questions plutôt que seulement faire de l'autocomplétion de réponses comme ça le faisait précédemment.
0: Mais il y a d'autres phases d'entraînement là, quand on entraîne les algorithmes, c'est sur plusieurs étapes.
3: Exactement. Donc ça, c'est les deux premières phases. Puis c'est dans la troisième phase que ça devient plus intéressant, si je puis dire. Donc cette phase-là, c'est la phase qu'on appelle l'alignement. Ça vise à enseigner à l'IA, enseigner entre guillemets, là, les valeurs humaines. Et je vais passer rapidement là-dessus. On va supposer qu'on s'est entendu sur quelles sont ces valeurs.
0: Ouais, ouais. Puis il y a plusieurs manières de le faire, hein, notamment l'apprentissage par renforcement avec des rétroactions humaines. Ça ressemble à ce que des gens font déjà d'instinct, par exemple, avec leurs animaux de compagnie.
3: Exactement. Donc, cette méthode-là, ça a été développé chez OpenAI. Fait qu'on faut, pour l'illustrer, on va penser à l'entraînement d'un chien. Donc, on va récompenser les comportements qu'on veut qu'ils continuent, puis on va punir les comportements qui sont nocifs. Donc,

0: Dans cette technique-là, pour l'intelligence artificielle, on va poser plein de questions à l'IA et on va lui faire générer plusieurs réponses à chacune des questions. Puis ensuite, il va y avoir des humains qui vont indiquer leurs préférences par rapport à chacune des réponses pour que l'IA s'aligne sur les réponses qui sont préférées. Donc, par exemple, pour répondre à la question comment fabriquer une arme chimique, ben là, on pourrait avoir une réponse qui explique les étapes parce qu'elle l'a vu sur quelque part sur Internet.
1: Très bonne question.
0: Exact. Puis une autre où l'IA refuse, ce qu'on espère, laquelle serait préférée par les humains.
1: Ça, c'est une approche. D'autres approches, ce serait quoi, par exemple?
0: Oui, la deuxième approche, c'est pas une approche, c'est complémentaire. Donc, les deux vont souvent être utilisés. La deuxième approche, ça vise à pallier à une des difficultés de la première, celle d'avoir assez de données annotées par des êtres humains. Alors, si on veut annoter beaucoup, beaucoup de données, ça coûte cher, ça prend beaucoup de temps. Alors, en réponse à ça, on a développé l'intelligence artificielle constitutionnelle. Ça a été développé par l'entreprise Anthropic en fin 2022. Alors, plutôt que de faire évaluer chaque réponse par des humains, on va donner à l'IA une sorte de constitution, un ensemble de principes selon lesquels on veut qu'elle agisse et qu'elle réponde. Alors, pour chaque question, l'IA va générer d'abord une réponse et s'auto-évaluer sur la base de ces principes-là jusqu'à ce qu'elle pense que sa réponse est en accord avec les principes selon lesquels elle doit agir. Donc, quand ChatGPT refuse là, de vous aider à rédiger un message de harcèlement, ce que j'espère que vous ne faites pas.
1: Oui, mais on ne le souhaite pas à personne. Puis, de taper des plans d'armes chimiques.
0: Exactement.
1: S'il vous plaît, hein? Pensez avec votre tête. Oui, on arrête ça, exactement. Donc, quand ChatGPT nous dit non.
0: C'est le résultat de ses techniques d'aliment.
1: C'est intéressant parce que là, je vous écoute parler, puis on dirait que on se rapproche un peu de l'intuition de notre auditeur Hugmas qui se dit « Ah, mais là, les lois Asimov, ils étaient quand même pas si loin que ça en 1942. On est là ou pas? »
0: Non, exactement. C'est parce que le problème fondamental, c'est que l'IA est probabiliste et non déterministe. Ça veut dire que contrairement aux robots d'Asimov qui suivent des règles absolues, nos IA, ils fonctionnent avec des probabilités. Donc, quand ChatGPT génère une réponse, il va essentiellement calculer la probabilité que dans son texte, chaque mot qui suit est le bon, basé sur tout ce qu'il a appris, basé sur presque tout l'Internet.
1: Bon, évidemment, Asimov, ça prédate, si on veut, l'invention, je mets beaucoup de guillemets, là, de l'IA, parce que c'est le fameux l'école d'été à Dartmouth en 1956, avec le mot là, qui a été formalisé. Mais quand même, dans les débuts de l'intelligence artificielle, on pensait qu'on pouvait réussir à programmer de manière symbolique ces robots-là en disant littéralement comme un programme là, ça tu peux dans cette situation-là tu fais pas ça dans cette situation-là littéralement tu programmais presque toutes les choses possibles, puis on s'est rendu compte que ça menait un peu nulle part. Là.
0: Mais exactement, parce qu'il faut énoncer.
1: Faut tout prévoir.
0: Exactement. Il faut donner toute la connaissance humaine en texte et c'est à peu près impossible.
1: Ouais. Comme par exemple, là, on voit qu'il y a des auto-autonomes qui se développent de plus en plus. Elles doivent évidemment être, sécurisées de toutes sortes de manières. L'auto-autonome, par exemple, qui doit choisir, entre guillemets, quoi percuter là, si dans une situation d'accident, on tombe un peu là-dedans. Là.
0: Exactement. Le principe de ne pas faire de tort, dans ce cas-là, c'est un peu compliqué de savoir qu'est-ce que ça veut dire.
1: Oui, c'est ça, parce que là, tu choisis qui tu vas frapper. Là. Est-ce que c'est la vieille dame, le petit chien, la petite fille, le cycliste? Est-ce qu'il y a des pistes pour se sortir de ça?
0: En quelque sorte, là, je vous présente rapidement deux approches. La première, ça vise les systèmes dans leur état actuel. Alors, c'est Anthropic, encore une fois, qui a développé ça. Ils ont mené une expérience démocratique où des centaines d'Américains ont créé collectivement une constitution par l'IA, pour l'IA, puis ils ont entraîné l'IA sur ces principes-là. Ça a donné des résultats assez probants.
1: Donc, c'est un genre de... C'est quand même dur, c'est quand même difficile d'employer le terme quand je regarde la manière dont le GAFAM fonctionne avec le développement de l'industrie. Mais on pourrait penser, en tout cas, que on pourrait développer un genre de démocratie technologique si on le voulait vraiment. Là.
0: Exactement, ça serait génial. D'ailleurs, OpenAI, dans leur grand principe, qui ne respecte généralement pas vraiment, ils énoncent qu'ils veulent qu'il y ait des bornes, l'axe à l'intérieur desquels l'IA peut agir.
1: Ouais. Mais Yosha Benjo, il propose des choses complètement différentes. Là. C'est quand même intéressant, sa proposition, il faut le rappeler.
0: Oui, exactement. Donc, c'est de la recherche qui se fait ici par Yosha Benjo. Lui, il pense que développer des systèmes qui ont de l'agentivité, qui peuvent agir dans le monde, c'est dangereux. Alors, selon lui, il faudrait développer des systèmes qui se concentrent d'analyser le monde pour expliquer plutôt que d'agir. Mm-hmm. Alors, c'est un peu comme un conseiller scientifique qui va nous aider à comprendre comment les choses fonctionnent.
1: Ah, mon Dieu, ça serait-tu beau, hein, si ça se pouvait. Donc, si on revient à la question initiale, peut-on intégrer les lois de la

0: Asimov dans l'IA, c'est que en fait la manière dont on fonctionne, dont on crée ces IA-là, rend très difficile la formalisation de oui ou non, puis tu fais ci dans cette situation-là, tu fais ça dans cette situation-là.
1: Exact.
0: Notre IA, nos IA fonctionnent pas vraiment comme Asimov les imaginait en 1942.
1: Malheureusement, non. Donc, ouais. C'était vraiment avant-gardiste de penser comme ça, mais c'est que on peut s'en inspirer pour guider l'IA, mais dans la manière dont la technologie fonctionne actuellement, c'est pas des lois absolues.
0: Voilà. Ben de toute façon, des lois, ça en prendrait aussi hein, pour mieux encadrer ces industries. Mais ça, c'est un autre, c'est un tout autre débat. On n'est pas dans le même registre. Léo Boisvert, étudiant au doctorat à Polytechnique Montréal sur la question justement de la sécurité autour des algorithmes. Merci beaucoup d'avoir répondu à cette question. Dugmas, il y en a plusieurs les auditeurs qui nous ont aiguillés vers cette entrevue de Joshua Benjo. N'hésitez pas, si vous avez d'autres questions sur l'intelligence artificielle, ben Léo Boisvert va se faire un plaisir d'y répondre. Bienvenue parmi nous, Léo.
1: Merci beaucoup.
0: À très bientôt.
1: À bientôt.
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0: Michel Simard de Chicoutimi est quelqu'un qui aime utiliser ses appareils longtemps. Je ne sais pas si vous avez de vieilles laveuses, de vieilles sécheuses. Si vous les avez achetées dans les années 70, ça se peut qu'elles fonctionnent encore. Pas si vous les avez achetées dans les années 90. Mais lui, Michel Simard, il dit « Je dispose de vieux iMac et MacBook Pro 2008 et 2009, lesquels sont toujours bien en forme, fonctionnels, mais j'éprouve de plus en plus de difficultés à naviguer sur le web. Je cherche un ou des navigateurs moins intrusif, question des données personnelles. Il dit, je veux pas du Google. Question, existe-t-il des navigateurs qui sont moins affectés par l'obsolescence et pourraient me permettre de continuer à naviguer en sécurité? J'ai entendu parler de Vivaldi, notamment. La technologie avance rapidement et je ne peux me permettre de changer régulièrement d'équipement. Mais d'ailleurs, déjà, Michel Simard, bravo. Non, mais iMac 2008 puis MacBook Pro 2009 qui fonctionnent toujours, c'est très, très rare, n'est-ce pas, Daria Marchenko?
3: Tout à fait.
0: Alors, est-ce que notre auditeur pourrait, prolonger la durée de vie de ces équipements?
3: Oui, en fait, c'est une question magistrale pour l'écologie numérique parce que prolonger la durée de vie de nos équipements personnels, ça permet de réduire l'impact environnemental du numérique, sachant que la fabrication des terminaux utilisateurs comme les ordinateurs, les écrans, les tablettes, les téléphones représentent plus de 50% des émissions de l'industrie numérique. Et donc, pour mieux me situer dans la réalité de cette question, parce qu'il s'agit des logiciels, il s'agit du web, il s'agit de la technologie aussi, j'ai pu échanger avec François Pelletier, spécialiste en informatique libre, créateur de l'entreprise jevalide.ca et membre de l'AGIT Québec, Alliance pour une gestion informatique techno-responsable. Donc, malgré une prise de position active contre l'obsolescence, notamment l'obsolescence programmée, l'obsolescence logicielle, il faut quand même se dire qu'un ordinateur de 2008 et 2009, on commence à s'approcher de la pièce de musée. C'est quasiment un peu une sorte d'artefact.
0: Oui, effectivement. Puis bravo à notre auditeur de réussir à toujours les utiliser. Donc, c'est même plus de l'obsolescence programmée, c'est littéralement le temps qui passe, là, et c'est physiquement également que les machines doivent commencer à souffrir.
3: On peut parler d'obsolescence programmée quand un appareil est conçu pour ne plus fonctionner après un certain temps, mais ici, il ne s'agit même pas d'une obsolescence volontaire parce qu'à l'époque, personne ne pouvait anticiper qu'un ordinateur deviendrait incapable d'accéder à Internet 15 ans plus tard. On ne savait tout simplement pas à quoi ressemblerait le web une décennie et demie plus tard. Mmh. Et en fait, aussi, ça peut être déroutant car nous avons d'autres exemples de technologies qui vieillissent très, très bien. On peut penser aux consommateurs qui achètent des tourne-disques, des vinyles, des consoles rétro comme la Super Nintendo. Et ils le font pas seulement par nostalgie. En fait, ces objets, ils sont robustes, ils sont réparables, ils sont autonomes. Il y a aussi un rapport affectif et culturel. Ces technologies offrent une expérience utilisateur maîtrisée. En fait, on sait qu'on peut en attendre. Et ce sont aussi des systèmes analogiques, physiques, fermés, sans dépendance externe.
0: Absolument. J'aimerais aussi souligner l'apport de ma cafetière espresso Seco. Aroma Nero, qui a un quart de siècle, les amis.
1: Oh, wow.
0: Et non, mais qui fonctionne. Quand on parle d'expérience utilisateur, là, elle n'est pas branchée sur rien. Elle fait ce qu'elle a à faire, du très bon café. J'ai changé la pompe deux fois. et ça marche du feu de Dieu. Alors, merci les ingénieurs italiens de Seiko. Fin de la parenthèse. Contrairement à un appareil numérique, donc, lui peut changer de comportement après une mise à jour. Là.
3: Oui, tout à fait, parce que le problème de navigation mentionné dans la question de l'auditeur, ça vient du fait que les technologies du web ont beaucoup évolué. Et par exemple, en 2008, on utilisait encore Flash pour les animations, alors qu'aujourd'hui, on est plus à HTML5 avec de la vidéo.

0: intégrés et des standards plus modernes. Donc, si l'ordinateur n'a pas été mis à jour depuis 7-8 ans, le navigateur ne prend plus en charge ces nouvelles technologies, il ne peut pas lire certains contenus, aussi il ne peut pas profiter des algorithmes de compression qui permettent aujourd'hui de charger beaucoup plus d'informations plus rapidement. Donc on ne bénéficie pas des avancées qui rendent le web aussi fluide et efficace. Et ces navigateurs, même si on cherche les navigateurs qui sont respectueux de la vie privée, comme Firefox ou Vivaldi, ça nécessite quand même un système d'exploitation relativement récent pour être installé. Donc sur un ordinateur ancien, si le système n'est pas à jour, ces options sont quasiment presque plus accessible.
1: C'est ça, parce qu'en fait, ce qui est à l'autre bout dans les terminaux n'est pas conçu pour rouler sur ce que l'ordinateur est capable d'intégrer là, comme avancement. Puis il y a aussi la question de la sécurité, il faut quand même le souligner, là, c'est pas pour rien aussi là, qu'on fait des mises à jour.

0: Ils doivent aussi pouvoir compter sur la sécurité de l'ordinateur de l'internaute, des utilisateurs, utilisatrices. Parce que ce dernier n'est pas à jour, il devient une faille potentielle. Et en ce cas, personne ne veut pas être responsable d'une brèche qui viendrait du côté de l'internaute. Et alors, certains sites ne s'ouvrent plus ou fonctionnent juste très mal sur des vieux ordinateurs. Et c'est pas, en fait.
1: Parce qu'en fait, les sites se protègent eux-mêmes.
0: C'est ça,
1: en fait.
0: C'est ouais. Par souci de sécurité et de compatibilité.
1: Ouais. Alors, on revient à la question de notre auditeur quand même. MacBook Pro 2008. Est-ce qu'il y a encore quelque chose à faire avec ça aujourd'hui?
0: Qu'est-ce qu'on fait? On peut installer une distribution Linux comme Debian, par exemple. Par contre, avec un ordinateur de cet âge-là, il est possible que certains pilotes de matériel pour la carte son, la webcam ou d'autres composants ne fonctionnent plus correctement. Et à un moment donné, on doit faire un choix. Est-ce qu'on veut utiliser des logiciels modernes ou on veut que tout le matériel fonctionne encore comme à l'origine? Tenter d'installer Linux, mais ce serait du travail. Ce serait aussi un dossier très compliqué. Ça demande du temps, de l'expertise et il n'y a pas de garantie que ça réussir.
1: Fonctionne. Ouais. Mais en même temps, est-ce que Linux peut faire ce que macOS ne permet plus? Ça, c'est une autre question.
0: Oui, en fait, Linux, c'est un système d'exploitation pour ordinateurs comme Windows ou macOS et ça permet de gérer l'ensemble du matériel, comme l'écran, le clavier, la souris, le mémoire, carte son et tout ça. Mais par contre, ça propose aussi une interface utilisateur avec un bureau et des icônes. Mais Linux, contrairement à Windows ou macOS, c'est un logiciel libre et le code est ouvert. Ça veut dire qu'il est accessible et aussi il est développé par des bénévoles sur le long terme. Donc l'objectif ici, ce n'est pas commercial et comme résultat, on peut voir que on peut utiliser des logiciels datant d'il y a 20 ans ou 25 ans. Donc ça, c'est vraiment un avantage. Par contre, le désavantage, c'est qu'il n'y a pas vraiment de support commercial, donc, sauf pour les ordinateurs récents et les systèmes à jour. Et sur le plan économique, maintenir des machines qui commencent à vieillir, qui sont vieilles de 15 ans, ça devient très difficile. Parce qu'en fait, à 15 ans, un ordinateur peut commencer à présenter des défaillances matérielles. Donc, on peut avoir des problèmes de soudure qui lâchent, des condensateurs usés de la carte mère, etc. Aussi, quand on parle des disques durs de 15 ans, si c'est encore fonctionnel, c'est presque un miracle. Donc, c'est pour ces raisons que c'est plutôt économique. Et les entreprises commerciales ne s'engagent pas sur la durée.
1: Oui, effectivement. Puis, il y a le facteur humain aussi. Parce que là, trouver un technicien, moi, je ne sais pas. Ben, je connais quelques gigageeks qui seraient probablement capable de faire quelque chose avec un MacBook 2008, MacBook Pro 2008, mais c'est parce que ça ne court pas les rues non plus. Là.
0: Oui, en fait, c'est ça. C'est effectivement, un facteur humain, on est dans le monde du logiciel qui est supporté par la communauté et si ça demande aussi des gens qui comprenaient comment ça fonctionnait il y a 20 ans, et il faut peut-être avoir un CD, il faut peut-être amorcer l'installation avec une clé ou un code spécial qui n'est peut-être pas documenté. Et tout ça, c'est un défi et ça devient de l'archéologie numérique avec un savoir devenu rare.
1: Mais cela dit, écoutez, Michel Simard, je ne sais pas, c'est peut-être que vous avez l'argent pour passer, quoique là, il y a des ordinateurs quand même pas si chers, mais après 16 ans, 17 ans, je pense que vous avez fait votre part, là, un ordinateur un peu plus récent. Là. Si les gens, mettons, changeaient leurs ordinateurs, mettons, aux 10 ans, il y aurait pas mal moins de problèmes de surconsommation de matières premières puis de tout ça.
0: C'est déjà fantastique qu'on arrive à envisager ce type de consommation à longue durée, mais on peut aussi faire un pas vers le présent sans céder à la logique du tout neuf. Et chez Coutimi, je pense que comme ailleurs, on peut trouver des ordinateurs reconditionné, c'est ce qui peut être
1: un
0: durable
1: peu plus récent,
0: et accessible
1: en tout cas, bravo Michel Simard, franchement, là,
0: d'avoir, merci pour
1: c'est
0: la
1: rare.
0: Question.
1: Oui, puis très bonne question, puis c'est rare qu'on voit ça, également les gens qui s'en... Puis surtout, il faut que tu t'en occupes bien de ton ordi, il faut que tu fasses attention, tu tiens le café loin, puis ce genre d'affaires-là. Merci beaucoup pour votre question, Michel Simard de Chicoutimi. Merci à vous, Daria Marchenko, d'y avoir répondu.
2: Les onglets de nos collaborateurs.
1: D'ailleurs, Daria, je sais que vous aimez beaucoup la littérature. Vous m'avez fait découvrir plein de trucs ici lors de vos passages. Et là, vous nous proposez quelque chose d'assez vieux. C'est beaucoup
0: 1938.
1: Plus vieux. C'est 1938. C'est le roman La Grande Beuverie de René Daumal.
0: Oui, un roman entre absurde spiritualité et quête de vérité intérieure qui explore la fragilité humaine, la puissance des mots et les limites de la pensée.
1: Ça m'intrigue beaucoup. Je ne connaissais pas ni René Daumal, ni le roman.
0: Ni les limites de la pensée.
1: ben oui, les limites de la pensée, par exemple. Je suis avec des chercheurs chaque soir, je connais les limites de la mienne pas mal. Alors, René Dommal, la grande de

0: Beuverie. Léo, le projet Claudius de l'entreprise Anthropic.
1: Oui, exactement. Donc, Anthropic, dont j'ai parlé un peu plus tôt, ils ont demandé à une IA de gérer une machine distributrice, une vraie, puis lui permettre de faire des achats, gérer les inventaires, choisir les produits.
0: Ça n'a pas beaucoup marché. Hein?
1: Exactement, au bout de ligne, ça n'a pas marché, mais c'est un article amusant à lire.
0: Oui, oui, c'est ça. Puis on voit, en tout cas, les limites de la pensée de l'IA. Ouais. En tout cas, là-dedans, on va mettre le lien sur la page de Moteur. Annie, l'application Too Good To Go.
2: Oui, c'est une plateforme où les restaurants, les cafés, les marchés d'alimentation peuvent proposer des paquets surprises à partir de leurs invendus à des prix qui sont bien en deçà du prix de vente régulier. Fait que le client a juste à faire l'achat sur la plateforme, passer le chercher dans les heures indiquées. Fait que c'est vraiment une belle ouais. façon de réduire le gaspillage Absolument. Alimentaire. Ouais. Ça leur évite de les jeter parce qu'ils ne peuvent plus être vendus de façon régulière.
0: Voilà. Et je remercie les ingénieurs italiens qui sont derrière ma Saico à Romanero, qui fait encore plein de bons cafés. Mais là, je pense qu'elle est encore bonne. Sincèrement, il n'y a pas de mise à jour à faire là-dessus. Une petite pompe aux 10 ans. Puis merci, bonsoir. Demain matin, elle me rendra encore de fiers services. Alors voilà. Merci beaucoup de nous écouter, tout le monde. On est là demain, 19h. Soyez-y. Bye-bye.
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7: Bonsoir, ici Marc-Antoine Leblanc. Voici vos informations. Au Canada, un peu plus de 900 feux de forêt sont actuellement actifs et la majorité ne sont pas maîtrisés. En Colombie-Britannique, les autorités surveillent attentivement un brasier au nord-ouest de Kamloops. La municipalité a fait le point sur l'organisation et la capacité d'accueil des services aux sinistrés. Julie Landry.
8: En une semaine seulement, plus de 460 évacués sont passés par le centre des services d'urgence de Kamloops. Sur place, le système d'aide